0: aider à la récupération post-traumatique. Les patients devront porter le casque une trentaine de minutes par jour pendant 14 jours. Les résultats ne devraient pas être connus avant 2028. US Open, la nouvelle numéro 2 mondiale, Rybakina, s'est offert son deuxième grand chelem en 2026. Elle l'a remporté face à la Biélorusse hier, 6-4, 5-7, 6-2. Et elle sera donc assurée demain de remporter la place de numéro 1 mondiale. La Kazakh, âgée de 27 ans, a ainsi remporté son troisième tournoi majeur.
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3: Véhicule abandonné, c'est une pollution visuelle et surtout un risque pour l'environnement. Huile, batterie et fluides toxiques menacent nos sols. Bonjour Vanessa Montagne, vous êtes administratrice du portail officiel je-recycle-mon-véhicule.fr. Qu'est-ce qui rend un véhicule hors d'usage si dangereux pour l'environnement ?
4: Il faut savoir qu'un véhicule hors d'usage contient de nombreuses substances nocives comme les huiles moteurs, les liquides de frein, les batteries au plomb. Et donc un véhicule, s'il est abandonné dans la nature, va laisser ses fluides s'infiltrer directement dans les sols et les nappes phréatique. Et dans les territoires d'outre-mer, les abandons de véhicules sont un fléau reconnu. Les conséquences sanitaires sont encore plus directes puisque les eaux stagnent dans les épaves, ce qui va favoriser la prolifération des moustiques et les risques de dengue et de chikungunya. Il est donc indispensable de confier son véhicule à un centre agréé.
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4: 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On va avoir donc un taux global de valorisation qui va dépasser les 95%. Et donc ce qui semblait être un déchet encombrant devient en réalité une ressource. A contrario, un acteur non agréé n'offre aucune garantie de dépollution et les déchets sont parfois abandonnés ou même brûlés sauvagement.
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6: Bonjour, bonjour à tous. Le mystère reste entier après le déraillement du TER entre Rouen et Caen. Le train a quitté les rails vendredi soir à hauteur de Clion en Seine-Maritime. 44 blessés sur 186 voyageurs. Un morceau de rail a bien été retrouvé sur la voie, mais le procureur de Rouen a calmé le jeu hier soir. À ce stade, aucun élément ne permet d'évoquer un acte de malveillance délibéré et encore moins un attentat. Plus rassurant, les craintes pour la vie de la passagère de 18 ans, la plus grièvement blessée, est écartée. Les expertises judiciaires démarrent ce matin. Et puis, autre sujet brûlant, les carburants. Le gazole dépasse les 2,30 euros le litre en moyenne nationale et la colère monte. L'association 40 millions d'automobilistes a lancé une mobilisation en ligne, hashtag balance temps plein. Et des appels à retour des gilets jaunes circulent pour le 17 octobre. Le renseignement territorial appelle à la vigilance. Sur le plan politique, la campagne présidentielle s'est emballée hier à la fête de l'humanité qui se termine aujourd'hui. Jean-Luc Mélenchon a réclamé le blocage des prix et promet un état d'urgence sociale. Et à droite, Bruno Retailleau a fait sa rentrée à Nogent-sur-Marne en écartant toujours une alliance avec le centre. Du côté du portefeuille, le plafond des franchises médicales passera de 100 à 150 euros au 1er octobre, décret paru hier au journal officiel. 18 millions de Français restent exonérés et le débat s'annonce vif sur les pensions. Le ministre de l'économie estime que la contribution des retraités les plus aisés mérite d'être posée. Et enfin, grande soirée hier à Nantes, Céline Dion est remontée sur scène pour son grand retour en France après des années d'absence. J'avais promis de ne pas pleurer, a-t-elle lancé au public. C'est la fin de cette édition. Passez une belle journée sur votre radio.
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8: Bonsoir à tous. Il est hors de question de scolariser les enfants d'un an. Bruno Le Maire est revenu sur la proposition et explique avoir voulu surprendre pour ouvrir le débat. Il avait fait cette proposition mardi qui était d'avancer l'âge d'entrée en maternelle dès un an pour les enfants. Il a précisé que sa proposition, c'est en fait d'offrir une solution de garde à toutes les familles dès cet âge. Il a indiqué que c'était tant mieux si le débat avait lieu. Présidentielle de 2027, Marine Le Pen propose d'abroger la loi SRU qui impose 25% de logements sociaux dans les villes. La candidate RN au scrutin a fait son discours de rentrée cet après-midi à Hénin-Beaumont. Elle a indiqué que le logement sera l'un des grands chantiers du quinquennat. Elle veut ramener la situation en la matière à la normale en 5 ans. De son côté, Éric Zemmour envisage sa candidature pour le mois d'octobre et revendique déjà 350 promesses de parrainage. Il a pris la parole cet après-midi et plaide pour la remigration afin de défendre les peuples européens. La civilisation européenne reposerait, selon ses dires, sur la parole libre, le peuple enraciné et l'individu prométhéen. C'est pour lui ce que l'on doit défendre. Pouvoir d'achat, Olivier Faure a assuré qu'il sera aux côtés des Français s'ils se soulèvent contre la vie chère. De son côté, Fabien Roussel a appelé la population à descendre dans la rue pour occuper les ronds-points en référence au mouvement des Gilets jaunes de fin 2018. Le gouvernement a annoncé qu'il cherchait à dégager une économie de 6 milliards d'euros. Diplomatie, Donald Trump s'affiche de la réunion entre l'Iran et les pays du Golfe. C'est ce qu'il a déclaré lors d'un bref échange avec la presse en Irlande. Il s'est donc montré très clair au sujet de cette réunion prévue entre les pays. Alors que les États-Unis sont en conflit avec l'Iran, le président américain a déclaré se moquer de cette histoire et que c'était leurs affaires. Divertissement, Terry Hatcher incarnera Miranda Priestly dans la comédie musicale Le Diable s'habille en Prada. L'actrice de Desperate Housewives s'est dit ravie d'incarner cette femme redoutable. Elle sera donc sur les planches à Londres à partir du 20 octobre et jusqu'au 6 février 2027. Elle succédera ainsi à Vanessa Williams.
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0: Bonjour à tous, basket, les Françaises se sont qualifiées pour la première finale de Coupe du Monde de leur histoire. Les tricolores l'ont emporté hier face aux Allemandes avec un score final de 86 à 64. Les joueuses ont su conserver leur maîtrise et leur solidité face à des adversaires redoutables. Elles auront donc l'occasion de remporter le titre aujourd'hui face aux États-Unis. Ligue 1, Lille affronte 3 aujourd'hui dans le cadre de la 4e journée de compétition. La journée se poursuivra par la rencontre entre Le Mans et Lens à 17h15 et se terminera par le match entre Brest et le Paris Saint-Germain à 20h45. Monaco, Rennes et Lyon sont premiers au classement provisoire tandis que Le Havre, Toulouse et Nice sont derniers. Football toujours, Robert Pires a donné des conseils aux Marseillais en manque de résultats. L'équipe enchaîne les défaites avec la dernière en date face à Rennes. L'ancien joueur a admis que la saison avait mal commencé avec un mercato plein de

0: 2026. Il estime qu'il n'y a pas eu de meilleur joueur que lui pendant la saison. Le capitaine des Bleus a accordé une interview à France Football dans laquelle il a défendu ses chances pour le vote du meilleur joueur du monde. Le prochain Ballon d'Or sera décerné le 26 octobre. Ce qui pourrait bloquer pour le tricolore, c'est qu'il n'a pas remporté de trophée collectif. Santé, la lumière pourrait guérir les commotions cérébrales dans le rugby. Un essai clinique va débuter à l'automne autour d'un casque de photobiomodulation pour aider à la récupération post-traumatique. Les patients devront porter le casque une trentaine de minutes par jour pendant 14 jours. Les résultats ne devraient pas être connus avant 2028. US Open, la nouvelle numéro 2 mondiale, Rybakina, s'est offert son deuxième Grand Chelem en 2026. Elle l'a remporté face à la Biélorusse hier, 6-4, 5-7, 6-2. Et elle sera donc assurée demain de remporter la place de numéro 1 mondial. La Kazakh, âgée de 27 ans, a ainsi remporté son troisième tournoi majeur.
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6: Bonjour, bonjour à tous. Le ministère reste entier après le déraillement du TER entre Rouen et Caen. Le train a quitté les rails vendredi soir à hauteur de Clion en Seine-Maritime. 44 blessés sur 186 voyageurs. Un morceau de rail a bien été retrouvé sur la voie, mais le procureur de Rouen a calmé le jeu hier soir. À ce stade, aucun élément ne permet d'évoquer un acte de malveillance délibéré et encore moins un attentat. Plus rassurant, les craintes pour la vie de la passagère de 18 ans, la plus grièvement blessée, étaient que les expertises judiciaires démarrent ce matin. Et puis, autre sujet brûlant, les carburants. Le gazole dépasse les 2,30 euros le litre en moyenne nationale et la colère monte. L'association 40 millions d'automobilistes a lancé une mobilisation en ligne, hashtag balance temps plein. Et des appels à retour des gilets jaunes circulent pour le 17 octobre. Le renseignement territorial appelle à la vigilance. Sur le plan politique, la campagne présidentielle s'est emballée hier à la fête de l'humanité qui se termine aujourd'hui. Jean-Luc Mélenchon a réclamé le blocage des prix et promet un état d'urgence sociale. Et à droite, Bruno Retailleau a fait sa rentrée à Nogent-sur-Marne en écartant toujours une alliance avec le centre. Et du côté du portefeuille, le plafond des franchises médicales passera de 100 à 150 euros au 1er octobre. Décret paru hier au journal officiel. 18 millions de Français restent exonérés. Et le débat s'annonce vif sur les pensions. Le ministre de l'Économie estime que la contribution des retraités les plus aisés mérite d'être posée. Et enfin, grande soirée hier à Nantes. Céline Dion est remontée sur scène pour son grand retour en France après des années d'absence. J'avais promis de ne pas pleurer, a-t-elle lancé au public. C'est la fin de cette édition. Passez une belle journée sur votre radio.
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7: Bonsoir à tous. Il est hors de question de scolariser les enfants d'un an. Bruno Le Maire est revenu sur la proposition et explique avoir voulu surprendre pour ouvrir le débat. Il avait fait cette proposition mardi qui était d'avancer l'âge d'entrée en maternelle dès un an pour les enfants. Il a précisé que sa proposition, c'est en fait d'offrir une solution de garde à toutes les familles dès cet âge. Il a indiqué que c'était tant mieux si le débat avait lieu. Présidentielle de 2027, Marine Le Pen propose d'abroger la loi SRU qui impose 25% de logements sociaux dans les villes. La candidate RN au scrutin a fait son discours de rentrée cet après-midi à Hénin-Beaumont. Elle a indiqué que le logement sera l'un des grands chantiers du quinquennat. Elle veut ramener la situation en la matière à la normale en 5 ans. De son côté, Éric Zemmour envisage sa candidature pour le mois d'octobre et revendique déjà 350 promesses de parrainage. Il a pris la parole cet après-midi et plaide pour la remigration afin de défendre les peuples européens. La civilisation européenne reposerait, selon ses dires, sur la parole libre, le peuple enraciné et l'individu prométhéen. C'est pour lui ce que l'on doit défendre. Pouvoir d'achat, Olivier Faure a assuré qu'il sera aux côtés des Français s'ils se soulèvent contre la vie chère. De son côté, Fabien Roussel a appelé la population à descendre dans la rue pour occuper les ronds-points en référence au mouvement des Gilets jaunes de fin 2018. Le gouvernement a annoncé qu'il cherchait à dégager une économie de 6 milliards d'euros. Diplomatie, Donald Trump s'offiche de la réunion entre l'Iran et les pays du Golfe. C'est ce qu'il a déclaré lors d'un bref échange avec la presse en Irlande. Il s'est donc montré très clair au sujet de cette réunion prévue entre les pays. Alors que les États-Unis sont en conflit avec l'Iran, le président américain a déclaré se moquer de cette histoire et que c'était leurs affaires. Divertissement, Terry Hatcher incarnera Miranda Priestly dans la comédie musicale Le Diable s'habille en Prada. L'actrice de Desperate Housewives s'est dit ravie d'incarner cette femme redoutable. Elle sera donc sur les planches à Londres à partir du 20 octobre et jusqu'au 6 février 2027. Elle succédera ainsi à Vanessa Williams.
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0: Bonjour à tous. Ce basket, les Françaises se sont qualifiées pour la première finale de Coupe du Monde de leur histoire. Les tricolores l'ont emporté hier face aux Allemandes avec un score final de 86 à 64. Les joueuses ont su conserver leur maîtrise et leur solidité face à des adversaires redoutables. Elles auront donc l'occasion de remporter le titre aujourd'hui face aux États-Unis. Ligue 1 à Lille affronte 3 aujourd'hui dans le cadre de la 4e journée de compétition. La journée se poursuivra par la rencontre entre Le Mans et Lens à 17h15 et se terminera par le match entre Brest et le Paris Saint-Germain à 20h45. Monaco, Rennes et Lyon sont premiers au classement provisoire tandis que Le Havre, Toulouse et Nice sont derniers. Football toujours, Robert Pires a donné des conseils aux Marseillais en manque de résultats. L'équipe enchaîne les défaites avec la dernière en date face à Rennes. L'ancien joueur a admis que la saison avait mal commencé avec un mercato plein de turbulences. Il a indiqué souhaiter aux joueurs d'avoir une révolte alors que le club a du mal à trouver une stabilité. Kylian Mbappé a lancé sa campagne pour le Ballon d'Or 2026. Il estime qu'il n'y a pas eu de meilleur joueur que lui pendant la saison. Le capitaine des Bleus a accordé une interview à France Football dans laquelle il a défendu ses chances pour le vote du meilleur joueur du monde. Le prochain Ballon d'Or sera décerné le 26 octobre. Ce qui pourrait bloquer pour le tricolore, c'est qu'il n'a pas remporté de trophée collectif. Santé, la lumière pourrait guérir les commotions cérébrales dans le rugby. Un essai clinique va débuter à l'automne autour d'un casque de photobiomodulation pour aider à la récupération post-traumatique. Les patients devront porter le casque une trentaine de minutes par jour pendant 14 jours. Les résultats ne devraient pas être connus avant 2028. US Open, la nouvelle numéro 2 mondiale Rybakina s'est offert son deuxième grand chelem en 2026. Elle l'a remporté face à la Biélorusse hier, 6-4, 5-7, 6-2. Et elle sera donc assurée demain de remporter la place de numéro 1 mondial. La Kazakh âgée de 27 ans a ainsi remporté son troisième tournoi majeur.
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3: Beaucoup de personnes pensent être en règle dès lors qu'elles ont reçu un certificat de destruction après avoir remis leur véhicule hors d'usage à un épaviste. Émilie Repusseau, bonjour. Vous êtes secrétaire générale adjointe de la Fédération nationale de l'automobile. Ce document est-il forcément une garantie ?
8: Pas nécessairement. 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
3: 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Et pour terminer, un message à tous les automobilistes.
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6: Bonjour, bonjour à tous. Le ministère reste entier après le déraillement du TER entre Rouen et Caen. Le train a quitté les rails vendredi soir à hauteur de Clion en Seine-Maritime. 44 blessés sur 186 voyageurs. Un morceau de rail a bien été retrouvé sur la voie, mais le procureur de Rouen a calmé le jeu hier soir. À ce stade, aucun élément ne permet d'évoquer un acte de malveillance délibéré et encore moins un attentat. Plus rassurant, les craintes pour la vie de la passagère de 18 ans, la plus grièvement blessée, étaient que les expertises judiciaires démarrent ce matin. Et puis, autre sujet brûlant, les carburants. Le gazole dépasse les 2,30 euros le litre en moyenne nationale et la colère monte. L'association 40 millions d'automobilistes a lancé une mobilisation en ligne, hashtag balance temps plein. Et des appels à retour des gilets jaunes circulent pour le 17 octobre. Le renseignement territorial appelle à la vigilance. Sur le plan politique, la campagne présidentielle s'est emballée hier à la fête de l'humanité qui se termine aujourd'hui. Jean-Luc Mélenchon a réclamé le blocage des prix et promet un état d'urgence sociale. Et à droite, Bruno Retailleau a fait sa rentrée à Nogent-sur-Marne en écartant toujours une alliance avec le centre. Du côté du portefeuille, le plafond des franchises médicales passera de 100 à 150 euros au 1er octobre. Décret paru hier au journal officiel. 18 millions de Français restent exonérés. Et le débat s'annonce vif sur les pensions. Le ministre de l'Économie estime que la contribution des retraités les plus aisés mérite d'être posée. Et enfin, grande soirée hier à Nantes, Céline Dion est remontée sur scène pour son grand retour en France après des années d'absence. J'avais promis de ne pas pleurer, a-t-elle lancé au public. C'est la fin de cette édition. Passez une belle journée sur votre radio.
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7: Bonsoir à tous. Il est hors de question de scolariser les enfants d'un an. Bruno Le Maire est revenu sur la proposition et explique avoir voulu surprendre pour ouvrir le débat. Il avait fait cette proposition mardi qui était d'avancer l'âge d'entrée en maternelle dès un an pour les enfants. Il a précisé que sa proposition, c'est en fait d'offrir une solution de garde à toutes les familles dès cet âge. Il a indiqué que c'était tant mieux si le débat avait lieu. Présidentielle de 2027, Marine Le Pen propose d'abroger la loi SRU qui impose 25% de logements sociaux dans les villes. La candidate RN au scrutin a fait son discours de rentrée cet après-midi à Hénin-Beaumont. Elle a indiqué que le logement sera l'un des grands chantiers du quinquennat. Elle veut ramener la situation en la matière à la normale en 5 ans. De son côté, Éric Zemmour envisage sa candidature pour le mois d'octobre et revendique déjà 350 promesses de parrainage. Il a pris la parole cet après-midi et plaide pour la remigration afin de défendre les peuples européens. La civilisation européenne reposerait, selon ses dires, sur la parole libre, le peuple enraciné et l'individu prométhéen. C'est pour lui ce que l'on doit défendre. Pouvoir d'achat, Olivier Faure a assuré qu'il sera aux côtés des Français s'ils se soulèvent contre la vie chère. De son côté, Fabien Roussel a appelé la population à descendre dans la rue pour occuper les ronds-points en référence au mouvement des Gilets jaunes de fin 2018. Le gouvernement a annoncé qu'il cherchait à dégager une économie de 6 milliards d'euros. Diplomatie, Donald Trump s'offiche de la réunion entre l'Iran et les pays du Golfe. C'est ce qu'il a déclaré lors d'un bref échange avec la presse en Irlande. Il s'est donc montré très clair au sujet de cette réunion prévue entre les pays. Alors que les États-Unis sont en conflit avec l'Iran, le président américain a déclaré se moquer de cette histoire et que c'était leurs affaires. Divertissement, Terry Hatcher incarnera Miranda Priestly dans la comédie musicale Le Diable s'habille en Prada. L'actrice de Desperate Housewives s'est dit ravie d'incarner cette femme redoutable. Elle sera donc sur les planches à Londres à partir du 20 octobre et jusqu'au 6 février 2027. Elle succédera ainsi à Vanessa Williams.

Les joueuses ont su conserver leur maîtrise et leur solidité face à des adversaires redoutables. Elles auront donc l'occasion de remporter le titre aujourd'hui face aux États-Unis. Ligue 1 à Lille affronte 3 aujourd'hui dans le cadre de la 4e journée de compétition. La journée se poursuivra par la rencontre entre Le Mans et Lens à 17h15 et se terminera par le match entre Brest et le Paris Saint-Germain à 20h45. Monaco, Rennes et Lyon sont premiers au classement provisoire, tandis que Le Havre, Toulouse et Nice sont derniers. Football toujours, Robert Pirès a donné des conseils aux Marseillais en manque de résultats. L'équipe enchaîne les défaites avec la dernière en date face à Rennes. L'ancien joueur a admis que la saison avait mal commencé avec un mercato

0: d'or 2026. Il estime qu'il n'y a pas eu de meilleur joueur que lui pendant la saison. Le capitaine des Bleus a accordé une interview à France Football dans laquelle il a défendu ses chances pour le vote du meilleur joueur du monde. Le prochain Ballon d'Or sera décerné le 26 octobre. Ce qui pourrait bloquer pour le tricolore, c'est qu'il n'a pas remporté de trophée collectif. Santé, la lumière pourrait guérir les commotions cérébrales dans le rugby. Un essai clinique va débuter à l'automne autour d'un casque de photobiomodulation pour aider à la récupération post-traumatique. Les patients devront porter le casque une trentaine de minutes par jour pendant 14 jours. Les résultats ne devraient pas être connus avant 2028. US Open, la nouvelle numéro 2 mondiale, Rybakina, s'est offert son deuxième Grand Chelem en 2026. Elle l'a remporté face à la Biélorusse hier, 6-4, 5-7, 6-2. Et elle sera donc assurée demain de remporter la place de numéro 1 mondiale. La Kazakh, âgée de 27 ans, a ainsi remporté son troisième tournoi majeur.
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3: Plus de 300 000 véhicules hors d'usage échappent chaque année à la filière légale de recyclage en France. Derrière ce chiffre, des risques pour l'environnement et des propriétaires qui, sans le savoir, ont confié leurs véhicules à des acteurs non agréés, avec parfois de lourdes conséquences. Cécile Debon, vous êtes maire de Moisson et présidente de la communauté de communes des Portes de l'Île-de-France dans les Yvelines. Alors, qu'observez-vous sur le terrain ?
4: Ce sont des petites affichettes collées sur les poteaux, les abribus ou le mobilier urbain. Les signaux d'alerte sont assez faciles à identifier. D'abord, il n'y a souvent qu'un numéro de téléphone portable, aucune adresse physique, aucune mention d'un centre agréé. On vous promet parfois de repartir avec de l'argent liquide en échange de votre véhicule.
3: Et quels sont les risques face à ces acteurs illégaux ?
4: Il peut y avoir des conséquences judiciaires et administratives. Si le véhicule n'est pas correctement détruit et désimmatriculé, il reste juridiquement au nom de son ancien propriétaire. S'il est ensuite utilisé frauduleusement ou impliqué dans des infractions type excès de vitesse, on peut avoir jusqu'à 7 500 € d'amende. Le bon réflexe est très simple, vérifier que l'opérateur est agréé. 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C'est la garantie que le véhicule sera bien pris en charge dans le respect de la réglementation et sans mauvaise surprise.
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6: Bonjour, bonjour à tous. Le ministère reste entier après le déraillement du TER entre Rouen et Caen. Le train a quitté les rails vendredi soir à hauteur de Clion en Seine-Maritime. 44 blessés sur 186 voyageurs. Un morceau de rail a bien été retrouvé sur la voie, mais le procureur de Rouen a
7: 2h30
6: hier soir. À ce stade, aucun élément ne permet d'évoquer un acte de malveillance délibéré et encore moins un attentat. Peu rassurant, les craintes pour la vie de la passagère de 18 ans, la plus grièvement blessée, est écartée. Les expertises judiciaires démarrent ce matin. Et puis, autre sujet brûlant, les carburants. Le gazole dépasse les 2,30 € le litre en moyenne nationale et la colère monte. L'association 40 millions d'automobilistes a lancé une mobilisation en ligne, hashtag balance temps plein. Et des appels à retour des gilets jaunes circulent pour le 17 octobre. Le renseignement territorial appelle à la vigilance. Sur le plan politique, la campagne présidentielle s'est emballée hier à la fête de l'humanité qui se termine aujourd'hui. Jean-Luc Mélenchon a réclamé le blocage des prix et promet un état d'urgence sociale. Et à droite, Bruno Retailleau a fait sa rentrée à Nogent-sur-Marne en écartant toujours une alliance avec le centre. Du côté du portefeuille, le plafond des franchises médicales passera de 100 à 150 euros au 1er octobre, décret paru hier au journal officiel. 18 millions de Français restent exonérés et le débat s'annonce vif sur les pensions. Le ministre de l'économie estime que la contribution des retraités les plus aisés mérite d'être posée. Et enfin, grande soirée hier à Nantes, Céline Dion est remontée sur scène pour son grand retour en France après des années d'absence. J'avais promis de ne pas pleurer, a-t-elle lancé au public. C'est la fin de cette édition. Passez une belle journée sur votre radio.
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7: Bonsoir à tous. Il est hors de question de scolariser les enfants d'un an. Bruno Le Maire est revenu sur la proposition et explique avoir voulu surprendre pour ouvrir le débat. Il avait fait cette proposition mardi qui était d'avancer l'âge d'entrée en maternelle dès un an pour les enfants. Il a précisé que sa proposition, c'est en fait d'offrir une solution de garde à toutes les familles dès cet âge. Il a indiqué que c'était tant mieux si le débat avait lieu. Présidentielle de 2027, Marine Le Pen propose d'abroger la loi SRU qui impose 25% de logements sociaux dans les villes. La candidate RN au scrutin a fait son discours de rentrée cet après-midi à Hénin-Beaumont. Elle a indiqué que le logement sera l'un des grands chantiers du quinquennat. Elle veut ramener la situation en la matière à la normale en 5 ans. De son côté, Éric Zemmour envisage sa candidature pour le mois d'octobre et revendique déjà 350 promesses de parrainage. Il a pris la parole cet après-midi et plaide pour la remigration afin de défendre les peuples européens. La civilisation européenne reposerait, selon ses dires, sur la parole libre, le peuple enraciné et l'individu prométhéen. C'est pour lui ce que l'on doit défendre. Pouvoir d'achat, Olivier Faure a assuré qu'il sera aux côtés des Français s'ils se soulèvent contre la vie chère. De son côté, Fabien Roussel a appelé la population à descendre dans la rue pour occuper les ronds-points en référence au mouvement des Gilets jaunes de fin 2018. Le gouvernement a annoncé qu'il cherchait à dégager une économie de 6 milliards d'euros. Diplomatie, Donald Trump s'offiche de la réunion entre l'Iran et les pays du Golfe. C'est ce qu'il a déclaré lors d'un bref échange avec la presse en Irlande. Il s'est donc montré très clair au sujet de cette réunion prévue entre les pays, alors que les États-Unis sont en conflit avec l'Iran. Le président américain a déclaré se moquer de cette histoire et que c'était leurs affaires. Divertissement, Terry Hatcher incarnera Miranda Priestly dans la comédie musicale Le Diable s'habille en Prada. L'actrice de Desperate Housewives s'est dit ravie d'incarner cette femme redoutable. Elle sera donc sur les planches à Londres à partir du 20 octobre et jusqu'au 6 février 2027. Elle succédera ainsi à Vanessa Williams.

Les joueuses ont su conserver leur maîtrise et leur solidité face à des adversaires redoutables. Elles auront donc l'occasion de remporter le titre aujourd'hui face aux États-Unis. Ligue 1 à Lille affronte 3 aujourd'hui dans le cadre de la 4e journée de compétition. La journée se poursuivra par la rencontre entre Le Mans et Lens à 17h15 et se terminera par le match entre Brest et le Paris Saint-Germain à 20h45. Monaco, Rennes et Lyon sont premiers au classement provisoire, tandis que Le Havre, Toulouse et Nice sont derniers. Football toujours, Robert Pirès a donné des conseils aux Marseillais en manque de résultats. L'équipe enchaîne les défaites avec la dernière en date face à Rennes. L'ancien joueur a admis que la saison avait mal commencé avec un mercato plein de...

0: D'or 2026, il estime qu'il n'y a pas eu de meilleur joueur que lui pendant la saison. Le capitaine des Bleus a accordé une interview à France Football dans laquelle il a défendu ses chances pour le vote du meilleur joueur du monde. Le prochain ballon d'or sera décerné le 26 octobre. Ce qui pourrait bloquer pour le tricolore, c'est qu'il n'a pas remporté de trophée collectif. Santé, la lumière pourrait guérir les commotions cérébrales dans le rugby. Un essai clinique va débuter à l'automne autour d'un casque de photobiomodulation pour aider à la récupération post-traumatique. Les patients devront porter le casque une trentaine de minutes par jour pendant 14 jours. Les résultats ne devraient pas être connus avant 2028. US Open, la nouvelle numéro 2 mondiale, Rybakina, s'est offert son deuxième Grand Chelem en 2026. Elle l'a remporté face à la Biélorusse hier, 6-4, 5-7, 6-2. Et elle sera donc assurée demain de remporter la place de numéro 1 mondiale. La Kazakh, âgée de 27 ans, a ainsi remporté son troisième tournoi majeur.
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3: Un véhicule qui ne roule plus, ça paraît compliqué de s'en débarrasser. En réalité, la filière légale est simple et gratuite avec jerecyclemonvéhicule.fr. Thomas Robert, vous êtes administrateur de ce portail officiel. Que fait-on quand on a un véhicule hors d'usage ?
4: Se débarrasser de son véhicule, ça n'arrive pas tous les jours et on peut se sentir désemparé. Et pourtant, la solution existe, elle est simple et gratuite. C'est le portail jerecyclemonvéhicule.fr, une sorte de guichet unique créé à la demande de l'État qui permet de trouver en quelques clics un centre agréé et de demander une collecte à domicile. Cette collecte, elle est gratuite et c'est le centre agréé qui prend en charge toutes les démarches administratives. Le portail jerecyclemonvéhicule.fr permet d'être mis en relation avec un acteur de la filière légale et de connaître les modalités précises de la collecte de son véhicule.
3: Émeric Joblot, vous êtes également administrateur du portail jerecyclemonvéhicule.fr. Certains d'entre nous se retrouvent encore dans des situations très compliquées après avoir confié leur voiture à un épaviste non agréé. 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
5: 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Ils ont répondu à une annonce sur Internet, ils ont vu une affichette dans la rue. 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
7: Bonjour, bonjour à tous. Le mystère reste entier après le déraillement du TER entre Rouen et Caen. Le train a quitté les rails vendredi soir à hauteur de Clion en Seine-Maritime. 44 blessés sur 186 voyageurs. Un morceau de rail a bien été retrouvé sur la voie, mais le procureur de Rouen a calmé le jeu hier soir. À ce stade, aucun élément ne permet d'évoquer un acte de malveillance délibéré et encore moins un attentat. Peu rassurant les craintes pour la vie de la passagère de 18 ans, la plus grièvement blessée est écartée. Les expertises judiciaires démarrent ce matin. Et puis, autre sujet brûlant, les carburants. Le gazole dépasse les 2,30€ le litre en moyenne nationale et la colère monte. L'association 40 millions d'automobilistes a lancé une mobilisation en ligne, hashtag balance temps plein. Et des appels à retour des gilets jaunes circulent pour le 17 octobre. Le renseignement territorial appelle à la vigilance. Sur le plan politique, la campagne présidentielle s'est emballée hier à la fête de l'humanité qui se termine aujourd'hui. Jean-Luc Mélenchon a réclamé le blocage des prix et promet un état d'urgence sociale. Et à droite, Bruno Retailleau a fait sa rentrée à Nogent-sur-Marne en écartant toujours une alliance avec le centre. Du côté du portefeuille, le plafond des franchises médicales passera de 100 à 150 euros au 1er octobre, décret paru hier au journal officiel. 18 millions de Français restent exonérés et le débat s'annonce vif sur les pensions. Le ministre de l'économie estime que la contribution des retraités les plus aisés mérite d'être posée. Et enfin, grande soirée hier à Nantes, Céline Dion est remontée sur scène pour son grand retour en France après des années d'absence. J'avais promis de ne pas pleurer, a-t-elle lancé au public. C'est la fin de cette édition. Passez une belle journée sur votre radio.
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8: Bonsoir à tous. Il est hors de question de scolariser les enfants d'un an. Bruno Le Maire est revenu sur la proposition et explique avoir voulu surprendre pour ouvrir le débat. Il avait fait cette proposition mardi qui était d'avancer l'âge d'entrée en maternelle dès un an pour les enfants. Il a précisé que sa proposition, c'est en fait d'offrir une solution de garde à toutes les familles dès cet âge. Il a indiqué que c'était tant mieux si le débat avait lieu. Présidentielle de 2027, Marine Le Pen propose d'abroger la loi SRU qui impose 25% de logements sociaux dans les villes. La candidate RN au scrutin a fait son discours de rentrée cet après-midi à Hénin-Beaumont. Elle a indiqué que le logement sera l'un des grands chantiers du quinquennat. Elle veut ramener la situation en la matière à la normale en 5 ans. De son côté, Éric Zemmour envisage sa candidature pour le mois d'octobre et revendique déjà 350 promesses de parrainage. Il a pris la parole cet après-midi et plaide pour la remigration afin de défendre les peuples européens. La civilisation européenne reposerait, selon ses dires, sur la parole libre, le peuple enraciné et l'individu prométhéen. C'est pour lui ce que l'on doit défendre. Pouvoir d'achat, Olivier Faure a assuré qu'il sera aux côtés des Français s'ils se soulèvent contre la vie chère. De son côté, Fabien Roussel a appelé la population à descendre dans la rue pour occuper les ronds-points en référence au mouvement des Gilets jaunes de fin 2018. Le gouvernement a annoncé qu'il cherchait à dégager une économie de 6 milliards d'euros. Diplomatie, Donald Trump s'affiche de la réunion entre l'Iran et les pays du Golfe. C'est ce qu'il a déclaré lors d'un bref échange avec la presse en Irlande. Il s'est donc montré très clair au sujet de cette réunion prévue entre les pays. Alors que les États-Unis sont en conflit avec l'Iran, le président américain a déclaré se moquer de cette histoire et que c'était leurs affaires. Divertissement, Terry Hatcher incarnera Miranda Priestly dans la comédie musicale Le Diable s'habille en Prada. L'actrice de Desperate Housewives s'est dit ravie d'incarner cette femme redoutable. Elle sera donc sur les planches à Londres à partir du 20 octobre et jusqu'au 6 février 2027. Elle succédera ainsi à Vanessa Williams.
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0: Bonjour à tous. Ce basket, les Françaises se sont qualifiées pour la première finale de Coupe du Monde de leur histoire. Les tricolores l'ont emporté hier face aux Allemandes avec un score final de 86 à 64. Les joueuses ont su conserver leur maîtrise et leur solidité face à des adversaires redoutables. Elles auront donc l'occasion de remporter le titre aujourd'hui face aux États-Unis. Ligue 1, Lille affronte 3 aujourd'hui dans le cadre de la 4e journée de compétition. La journée se poursuivra par la rencontre entre Le Mans et Lens à 17h15 et se terminera par le match entre Brest et le Paris Saint-Germain à 20h45. Monaco, Rennes et Lyon sont premiers au classement provisoire, tandis que Le Havre, Toulouse et Nice sont derniers. Football toujours, Robert Pires a donné des conseils aux Marseillais en manque de résultats. L'équipe enchaîne les défaites avec la dernière en date face à Rennes. L'ancien joueur a admis que la saison avait mal commencé avec un mercato.

2026. Il estime qu'il n'y a pas eu de meilleur joueur que lui pendant la saison. Le capitaine des Bleus a accordé une interview à France Football dans laquelle il a défendu ses chances pour le vote. Il a défendu ses chances pour le vote du meilleur joueur du monde. Le prochain Ballon d'Or sera décerné le 26 octobre, ce qui

0: Elle l'a remporté face à la Biélorusse hier, 6-4, 5-7, 6-2. Et elle sera donc assurée demain de remporter la place de numéro 1 mondial. La Kazakh, âgée de 27 ans, a ainsi remporté son 3e tournoi majeur.
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3: Un véhicule abandonné, c'est une pollution visuelle et surtout un risque pour l'environnement. Huile, batteries et fluides toxiques menacent nos sols. Bonjour Vanessa Montagne, vous êtes administratrice du portail officiel jerecyclemonvéhicule.fr. Qu'est-ce qui rend un véhicule hors d'usage si dangereux pour l'environnement ?
4: Il faut savoir qu'un véhicule hors d'usage contient de nombreuses substances nocives comme les huiles moteurs, les liquides de frein, les batteries au plomb. Et donc un véhicule, s'il est abandonné dans la nature, va laisser ses fluides s'infiltrer directement dans les sols et les nappes phréatiques. Et dans les territoires outre-mer, les abandons de véhicules sont un fléau reconnu. Les conséquences sanitaires sont encore plus directes puisque les eaux stagnent dans les épaves, ce qui va favoriser la prolifération des moustiques et les risques de dengue et de chikungunya. Il est donc indispensable de confier son véhicule à un centre agréé.
3: Alors justement, que devient ce véhicule lorsqu'il est confié à un centre agréé ?
4: En passant par un centre agréé, donc vous êtes absolument certain que tous les fuites dangereux seront extraits méthodiquement. Les pièces réutilisables vont être démontées, contrôlées et tracées. Et les matériaux comme les métaux, les plastiques vont être orientés sur des filières de recyclage adaptées. On va avoir donc un taux global de valorisation qui va dépasser les 95%. Et donc ce qui semblait être un déchet encombrant devient en réalité une ressource. A contrario, un acteur non agréé n'offre aucune garantie de dépollution et les déchets sont parfois abandonnés ou même brûlés sauvagement.
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6: Bonjour à tous. Le mystère reste entier après le déraillement du TER entre Rouen et Caen. Le train a quitté les rails vendredi soir à hauteur de Clion en Seine-Maritime. 44 blessés sur 186 voyageurs. Un morceau de rail a bien été retrouvé sur la voie, mais le procureur de Rouen a calmé le jeu hier soir. À ce stade, aucun élément ne permet d'évoquer un acte de malveillance délibéré et encore moins un attentat. Plus rassurant, les craintes pour la vie de la passagère de 18 ans, la plus grièvement blessée, est écartée. Les expertises judiciaires démarrent ce matin. Et puis, autre sujet brûlant, les carburants. Le gazole dépasse les 2,30 euros le litre en moyenne nationale et la colère monte. L'association 40 millions d'automobilistes a lancé une mobilisation en ligne, hashtag balance temps plein. Et des appels à retour des gilets jaunes circulent pour le 17 octobre. Le renseignement territorial appelle à la vigilance. Sur le plan politique, la campagne présidentielle s'est emballée hier à la fête de l'humanité qui se termine aujourd'hui. Jean-Luc Mélenchon a réclamé le blocage des prix et promet un état d'urgence sociale. Et à droite, Bruno Retailleau a fait sa rentrée à Nogent-sur-Marne en écartant toujours une alliance avec le centre. Et du côté du portefeuille, le plafond des franchises médicales passera de 100 à 150 euros au 1er octobre, décret paru hier au journal officiel. 18 millions de Français restent exonérés et le débat s'annonce vif sur les pensions. Le ministre de l'économie estime que la contribution des retraités les plus aisés mérite d'être posée. Et enfin, grande soirée hier à Nantes, Céline Dion est remontée sur scène pour son grand retour en France après des années d'absence. J'avais promis de ne pas pleurer, a-t-elle lancé au public. C'est la fin de cette édition. Passez une belle journée sur votre radio.
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8: Bonsoir à tous. Il est hors de question de scolariser les enfants d'un an. Bruno Le Maire est revenu sur la proposition et explique avoir voulu surprendre pour ouvrir le débat. Il avait fait cette proposition mardi qui était d'avancer l'âge d'entrée en maternelle dès un an pour les enfants. Il a précisé que sa proposition, c'est en fait d'offrir une solution de garde à toutes les familles dès cet âge. Il a indiqué que c'était tant mieux si le débat avait lieu. Présidentielle de 2027, Marine Le Pen propose d'abroger la loi SRU qui impose 25% de logements sociaux dans les villes. La candidate RN au scrutin a fait son discours de rentrée cet après-midi à Hénin-Beaumont. Elle a indiqué que le logement sera l'un des grands chantiers du quinquennat. Elle veut ramener la situation en la matière à la normale en 5 ans. De son côté, Éric Zemmour envisage sa candidature pour le mois d'octobre et revendique déjà 350 promesses de parrainage. Il a pris la parole cet après-midi.

0: plaide pour la remigration afin de défendre les peuples européens. La civilisation européenne reposerait, selon ses dires, sur la parole libre, le peuple enraciné et l'individu prométhéen. C'est pour lui ce que l'on doit défendre. Pouvoir d'achat, Olivier Faure a assuré qu'il sera aux côtés des Français s'ils se soulèvent contre la vie chère. De son côté, Fabien Roussel a appelé la population à descendre dans la rue pour occuper les ronds-points en référence au mouvement des Gilets jaunes de fin 2018. Le gouvernement a annoncé qu'il cherchait à dégager une économie de 6 milliards d'euros. Diplomatie, Donald Trump s'offiche de la réunion entre l'Iran et les pays du Golfe. C'est ce qu'il a déclaré lors d'un bref échange avec la presse en Irlande. Il s'est donc montré très clair au sujet de cette réunion prévue entre les pays, alors que les États-Unis sont en conflit avec l'Iran. Le président américain a déclaré se moquer de cette histoire et que c'était leurs affaires. Divertissement, Terry Hatcher incarnera Miranda Priestly dans la comédie musicale Le Diable s'habille en Prada. L'actrice de Desperate Housewives s'est dit ravie d'incarner cette femme redoutable. Elle sera donc sur les planches à Londres à partir du 20 octobre et jusqu'au 6 février 2027. Elle succédera ainsi à Vanessa Williams.
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2: Bonjour à tous. Basket, les Françaises se sont qualifiées pour la première finale de Coupe du Monde de leur histoire. Les tricolores l'ont emporté hier face aux Allemandes avec un score final de 86 à 64. Les joueuses ont su conserver leur maîtrise et leur solidité face à des adversaires redoutables. Elles auront donc l'occasion de remporter le titre aujourd'hui face aux États-Unis. Ligue 1 à Lille affronte 3 aujourd'hui dans le cadre de la quatrième journée de compétition. La journée se poursuivra par la rencontre entre Le Mans et Lens à 17h15 et se terminera par le match entre Brest et le Paris Saint-Germain à 20h45. Monaco, Rennes et Lyon sont premiers au classement provisoire, tandis que Le Havre, Toulouse et Nice sont derniers. Football toujours, Robert Pirès a donné des conseils aux Marseillais en manque de résultats. L'équipe enchaîne les défaites avec la dernière en date face à Rennes. L'ancien joueur a admis que la saison avait mal commencé avec un mercato plein.

0: d'Or 2026. Il estime qu'il n'y a pas eu de meilleur joueur que lui pendant la saison. Le capitaine des Bleus a accordé une interview à France Football dans laquelle il a défendu ses chances pour le vote du meilleur joueur du monde. Le prochain Ballon d'Or sera décerné le 26 octobre. Ce qui pourrait bloquer pour le tricolore, c'est qu'il n'a pas remporté de trophée collectif. Santé, la lumière pourrait guérir les commotions cérébrales dans le rugby. Un essai clinique va débuter à l'automne autour d'un casque de photobiomodulation pour aider à la récupération post-traumatique. Les patients devront porter le casque une trentaine de minutes par jour pendant 14 jours. Les résultats ne devraient pas être connus avant 2028. US Open, la nouvelle numéro 2 mondiale, Rybakina, s'est offert son deuxième grand chelem en 2026. Elle l'a remporté face à la Biélorusse hier, 6-4, 5-7, 6-2. Et elle sera donc assurée demain de remporter la place de numéro 1 mondiale. La Kazakh, âgée de 27 ans, a ainsi remporté son troisième tournoi majeur.
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3: De véhicules arrivent en fin de vie chaque année en France. Ce qui ressemble à une épave est en réalité un gisement de ressources. Métaux, plastiques, pièces détachées. Bonjour Antoine Aguétan, vous êtes directeur de centre agréé de traitement de véhicules hors d'usage. 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
6: Bonjour, bonjour à tous. Le mystère reste entier après le déraillement du TER entre Rouen et Caen. Le train a quitté les rails vendredi soir à hauteur de Clion en Seine-Maritime. 44 blessés sur 186 voyageurs. Un morceau de rail a bien été retrouvé sur la voie, mais le procureur de Rouen a calmé le jeu hier soir. À ce stade, aucun élément ne permet d'évoquer un acte de malveillance délibéré et encore moins un attentat. Plus rassurant, les craintes pour la vie de la passagère de 18 ans, la plus grièvement blessée, étaient les expertises judiciaires démarrent ce matin. Et puis, autre sujet brûlant, les carburants. Le gazole dépasse les 2,30 euros le litre en moyenne nationale et la colère monte. L'association 40 millions d'automobilistes a lancé une mobilisation en ligne, hashtag balance temps plein. Et des appels à retour des gilets jaunes circulent pour le 17 octobre. Le renseignement territorial appelle à la vigilance. Sur le plan politique, la campagne présidentielle s'est emballée hier à la fête de l'humanité qui se termine aujourd'hui. Jean-Luc Mélenchon a réclamé le blocage des prix et promet un état d'urgence sociale. Et à droite, Bruno Retailleau a fait sa rentrée à Nogent-sur-Marne en écartant toujours une alliance avec le centre. Du côté du portefeuille, le plafond des franchises médicales passera de 100 à 150 euros au 1er octobre, décret paru hier au journal officiel. 18 millions de Français restent exonérés et le débat s'annonce vif sur les pensions. Le ministre de l'économie estime que la contribution des retraités les plus aisés mérite d'être posée. Et enfin, grande soirée hier à Nantes, Céline Dion est remontée sur scène pour son grand retour en France après des années d'absence. J'avais promis de ne pas pleurer, a-t-elle lancé au public. C'est la fin de cette édition. Passez une belle journée sur votre radio.
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7: Bonsoir à tous. Il est hors de question de scolariser les enfants d'un an. Bruno Le Maire est revenu sur la proposition et explique avoir voulu surprendre pour ouvrir le débat. Il avait fait cette proposition mardi qui était d'avancer l'âge d'entrée en maternelle dès un an pour les enfants. Il a précisé que sa proposition, c'est en fait d'offrir une solution de garde à toutes les familles dès cet âge. Il a indiqué que c'était tant mieux si le débat avait lieu. Présidentielle de 2027, Marine Le Pen propose d'abroger la loi SRU qui impose 25% de logements sociaux dans les villes. La candidate RN au scrutin a fait son discours de rentrée cet après-midi à Hénin-Beaumont. Elle a indiqué que le logement sera l'un des grands chantiers du quinquennat. Elle veut ramener la situation en la matière à la normale en 5 ans. De son côté, Éric Zemmour envisage sa candidature pour le mois d'octobre et revendique déjà 350 promesses de parrainage. Il a pris la parole cet après-midi et plaide pour la remigration afin de défendre les peuples européens. La civilisation européenne reposerait, selon ses dires, sur la parole libre, le peuple enraciné et l'individu prométhéen. C'est pour lui ce que l'on doit défendre. Pouvoir d'achat, Olivier Faure a assuré qu'il sera aux côtés des Français s'ils se soulèvent contre la vie chère. De son côté, Fabien Roussel a appelé la population à descendre dans la rue pour occuper les ronds-points en référence au mouvement des Gilets jaunes de fin 2018. Le gouvernement a annoncé qu'il cherchait à dégager une économie de 6 milliards d'euros. Diplomatie, Donald Trump s'offiche de la réunion entre l'Iran et les pays du Golfe. C'est ce qu'il a déclaré lors d'un bref échange avec la presse en Irlande. Il s'est donc montré très clair au sujet de cette réunion prévue entre les pays, alors que les États-Unis sont en conflit avec l'Iran. Le président américain a déclaré se moquer de cette histoire et que c'était leurs affaires. Divertissement, Terry Hatcher incarnera Miranda Priestly dans la comédie musicale Le Diable s'habille en Prada. L'actrice de Desperate Housewives s'est dit ravie d'incarner cette femme redoutable. Elle sera donc sur les planches à Londres à partir du 20 octobre et jusqu'au 6 février 2027. Elle succédera ainsi à Vanessa Williams.

0: Les joueuses ont su conserver leur maîtrise et leur solidité face à des adversaires redoutables. Elles auront donc l'occasion de remporter le titre aujourd'hui face aux États-Unis. Ligue 1 à Lille affronte 3 aujourd'hui dans le cadre de la 4e journée de compétition. La journée se poursuivra par la rencontre entre Le Mans et Lens à 17h15 et se terminera par le match entre Brest et le Paris Saint-Germain à 20h45. Monaco, Rennes et Lyon sont premiers au classement provisoire, tandis que Le Havre, Toulouse et Nice sont derniers. Football toujours, Robert Pirès a donné des conseils aux Marseillais en manque de résultats. L'équipe enchaîne les défaites avec la dernière en date face à Rennes. L'ancien joueur a admis que la saison avait mal commencé avec un mercato plein de turbulences. Il a indiqué souhaiter aux joueurs d'avoir une révolte alors que le club a du mal à trouver une stabilité. Kylian Mbappé a lancé sa campagne pour le Ballon d'Or 2026. Il estime qu'il n'y a pas eu de meilleur joueur que lui pendant la saison. Le capitaine des Bleus a accordé une interview à France Football dans laquelle il a défendu ses chances pour le vote du meilleur joueur du monde. Le prochain Ballon d'Or sera décerné le 26 octobre. Ce qui pourrait bloquer pour le tricolore, c'est qu'il n'a pas remporté de trophée collectif. Santé, la lumière pourrait guérir les commotions cérébrales dans le rugby. Un essai clinique va débuter à l'automne autour d'un casque de photobiomodulation pour aider à la récupération post-traumatique. Les patients devront porter le casque une trentaine de minutes par jour pendant 14 jours. Les résultats ne devraient pas être connus avant 2028. US Open, la nouvelle numéro 2 mondiale, Rybakina, s'est offert son deuxième Grand Chelem en 2026. Elle l'a remporté face à la Biélorusse hier, 6-4, 5-7, 6-2. Et elle sera donc assurée demain de remporter la place de numéro 1 mondiale. La Kazakh, âgée de 27 ans, a ainsi remporté son troisième tournoi majeur.
1: 3 heures.
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4: Beaucoup de personnes pensent être en règle dès lors qu'elles ont reçu un certificat de destruction après avoir remis leur véhicule hors d'usage à un épaviste. Émilie Repusseau, bonjour. Vous êtes secrétaire générale adjointe de la Fédération nationale de l'automobile. Ce document est-il forcément une garantie ?
5: Pas nécessairement. 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propriétaire suivant l'utilise à des fins frauduleuses, donc vous recevrez, vous, en tant que propriétaire du véhicule, l'ensemble des amendes qui pourraient représenter des sommes assez considérables et cela peut perdurer très longtemps dans le temps, vous obligeant à engager des procédures judiciaires en nombre.
4: Merci beaucoup. Et pour terminer, un message à tous les automobilistes.
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7: Bonjour, bonjour à tous. Le mystère reste entier après le déraillement du TER entre Rouen et Caen. Le train a quitté les rails vendredi soir à hauteur de Clion en Seine-Maritime. 44 blessés sur 186 voyageurs. Un morceau de rail a bien été retrouvé sur la voie, mais le procureur de Rouen a calmé le jeu hier soir. À ce stade, aucun élément ne permet d'évoquer un acte de malveillance délibéré et encore moins un attentat. Plus rassurant, les craintes pour la vie de la passagère de 18 ans, la plus grièvement blessée, est écartée. Les expertises judiciaires démarrent ce matin. Et puis, autre sujet brûlant, les carburants. Le gazole dépasse les 2,30 € le litre en moyenne nationale et la colère monte. L'association 40 millions d'automobilistes a lancé une mobilisation en ligne, hashtag balance temps plein. Et des appels à retour des gilets jaunes circulent pour le 17 octobre. Le renseignement territorial appelle à la vigilance. Sur le plan politique, la campagne présidentielle s'est emballée hier à la fête de l'humanité. mobilité qui se termine aujourd'hui. Jean-Luc Mélenchon a réclamé le blocage des prix et promet un état d'urgence sociale. Et à droite, Bruno Retailleau a fait sa rentrée à Nogent-sur-Marne en écartant toujours une alliance avec le centre. Du côté du portefeuille, le plafond des franchises médicales passera de 100 à 150 euros au 1er octobre, décret paru hier au Journal officiel. 18 millions de Français restent exonérés et le débat s'annonce vif sur les pensions. Le ministre de l'économie estime que la contribution des retraités les plus aisés mérite d'être posée. Et enfin, grande soirée hier à Nantes, Céline Dion est remontée sur scène pour son grand retour en France après des années d'absence. J'avais promis de ne pas pleurer, a-t-elle lancé au public. C'est la fin de cette édition. Passez une belle journée sur votre radio.
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8: Bonsoir à tous. Il est hors de question de scolariser les enfants d'un an. Bruno Le Maire est revenu sur la proposition et explique avoir voulu surprendre pour ouvrir le débat. Il avait fait cette proposition mardi qui était d'avancer l'âge d'entrée en maternelle dès un an pour les enfants. Il a précisé que sa proposition, c'est en fait d'offrir une solution de garde à toutes les familles dès cet âge. Il a indiqué que c'était tant mieux si le débat avait lieu. Présidentielle de 2027, Marine Le Pen propose d'abroger la loi SRU qui impose 25% de logements sociaux dans les villes. La candidate RN au scrutin a fait son discours de rentrée cet après-midi à Hénin-Beaumont. Elle a indiqué que le logement sera l'un des grands chantiers du quinquennat. Elle veut ramener la situation en la matière à la normale en 5 ans. De son côté, Éric Zemmour envisage sa candidature pour le mois d'octobre et revendique déjà 350 promesses de parrainage. Il a pris la parole cet après-midi et plaide pour la remigration afin de défendre les peuples européens. La civilisation européenne reposerait, selon ses dires, sur la parole libre, le peuple enraciné et l'individu prométhéen. C'est pour lui ce que l'on doit défendre. Pouvoir d'achat, Olivier Faure a assuré qu'il sera aux côtés des Français s'il se soulève contre la vie chère. De son côté, Fabien Roussel a appelé la population à descendre dans la rue pour occuper les ronds-points en référence au mouvement des Gilets jaunes de fin 2018. Le gouvernement a annoncé qu'il cherchait à dégager une économie de 6 milliards d'euros. Diplomatie, Donald Trump s'affiche de la réunion entre l'Iran et les pays du Golfe. C'est ce qu'il a déclaré lors d'un bref échange avec la presse en Irlande. Il s'est donc montré très clair au sujet de cette réunion prévue entre les pays alors que les États-Unis sont en conflit avec l'Iran. Le président américain a déclaré se moquer de cette histoire et que c'était leurs affaires. Divertissement, Terry Hatcher incarnera Miranda Priestly dans la comédie musicale Le Diable s'habille en Prada. L'actrice de Desperate Housewives s'est dit ravie d'incarner cette femme redoutable. Elle sera donc sur les planches à Londres à partir du 20 octobre et jusqu'au 6 février 2027. Elle succédera ainsi à Vanessa Williams.
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0: Bonjour à tous, ce basket, les Françaises se sont qualifiées pour la première finale de Coupe du Monde de leur histoire. Les tricolores l'ont emporté hier face aux Allemandes avec un score final de 86 à 64. Les joueuses ont su conserver leur maîtrise et leur solidité face à des adversaires redoutables. Elles auront donc l'occasion de remporter le titre aujourd'hui face aux États-Unis. Ligue 1 à Lille affronte 3 aujourd'hui dans le cadre de la 4e journée de compétition. La journée se poursuivra par la rencontre entre Le Mans et Lens à 17h15 et se terminera par le match entre Brest et le Paris Saint-Germain à 20h45. Monaco, Rennes et Lyon sont premiers au classement provisoire, tandis que Le Havre, Toulouse et Nice sont derniers. Football toujours, Robert Pirès a donné des conseils aux Marseillais en manque de résultats. L'équipe enchaîne les défaites avec la dernière en date face à Rennes. L'ancien joueur a admis que la saison avait mal commencé avec un mercato plein.

0: 2026. Il estime qu'il n'y a pas eu de meilleur joueur que lui pendant la saison. Le capitaine des Bleus a accordé une interview à France Football dans laquelle il a défendu ses chances pour le vote du meilleur joueur du monde. Le prochain Ballon d'Or sera décerné le 26 octobre. Ce qui pourrait bloquer pour le tricolore, c'est qu'il n'a pas remporté de trophée collectif. Santé, la lumière pourrait guérir les commotions cérébrales dans le rugby. Un essai clinique va débuter à l'automne autour d'un casque de photobiomodulation pour aider à la récupération post-traumatique. Les patients devront porter le casque une trentaine de minutes par jour pendant 14 jours. Les résultats ne devraient pas être connus avant 2028. US Open, la nouvelle numéro 2 mondiale, Rybakina, s'est offert son deuxième grand chelem en 2026. Elle l'a remporté face à la Biélorusse hier, 6-4, 5-7, 6-2. Et elle sera donc assurée demain de remporter la place de numéro 1 mondiale. La Kazakh, âgée de 27 ans, a ainsi remporté son troisième tournoi majeur.
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3: Plus de 300 000 véhicules hors d'usage échappent chaque année à la filière légale de recyclage en France. Derrière ce chiffre, des risques pour l'environnement et des propriétaires qui, sans le savoir, ont confié leurs véhicules à des acteurs non agréés, avec parfois de lourdes conséquences. Cécile Debon, vous êtes maire de Moisson et présidente de la communauté de communes des Portes de l'Île-de-France dans les Yvelines. Alors, qu'observez-vous sur le terrain ?
4: Ce sont des petites affichettes collées sur les poteaux, les abribus ou le mobilier urbain. Les signaux d'alerte sont assez faciles à identifier. D'abord, il n'y a souvent qu'un numéro de téléphone portable, aucune adresse physique, aucune mention d'un centre agréé. On vous promet parfois de repartir avec de l'argent liquide en échange de votre véhicule.
3: Et quels sont les risques face à ces acteurs illégaux ?
4: Il peut y avoir des conséquences judiciaires et administratives. Si le véhicule n'est pas correctement détruit et désimmatriculé, il reste juridiquement au nom de son ancien propriétaire. S'il est ensuite utilisé frauduleusement ou impliqué dans des infractions type excès de vitesse, on peut avoir jusqu'à 7 500 € d'amende. Le bon réflexe est très simple, vérifier que l'opérateur est agréé. Aujourd'hui, le portail officiel jerecyclemonvéhicule.fr permet de trouver facilement un centre agréé près de chez soi. C'est la garantie que le véhicule sera bien pris en charge dans le respect de la réglementation et sans mauvaise surprise.
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6: Bonjour, bonjour à tous. Le mystère reste entier après le déraillement du TER entre Rouen et Caen. Le train a quitté les rails vendredi soir à hauteur de Clion en Seine-Maritime. 44 blessés sur 186 voyageurs. Un morceau de rail a bien été retrouvé sur la voie, mais le procureur de Rouen a calmé le jeu hier soir. À ce stade, aucun élément ne permet d'évoquer un acte de malveillance délibéré et encore moins un attentat. Plus rassurant, les craintes pour la vie de la passagère de 18 ans, la plus grièvement blessée, étaient les expertises judiciaires démarrent ce matin. Et puis, autre sujet brûlant, les carburants. Le gazole dépasse les 2,30 euros le litre en moyenne nationale et la colère monte. L'association 40 millions d'automobilistes a lancé une mobilisation en ligne, hashtag balance temps plein. Et des appels à retour des gilets jaunes circulent pour le 17 octobre. Le renseignement territorial appelle à la vigilance. Sur le plan politique, la campagne présidentielle s'est emballée hier à la fête de l'humanité qui se termine aujourd'hui. Jean-Luc Mélenchon a réclamé le blocage des prix et promet un état d'urgence sociale. Et à droite, Bruno Retailleau a fait sa rentrée à Nogent-sur-Marne en écartant toujours une alliance avec le centre. Du côté du portefeuille, le plafond des franchises médicales passera de 100 à 150 euros au 1er octobre, décret paru hier au journal officiel. 18 millions de Français restent exonérés et le débat s'annonce vif sur les pensions. Le ministre de l'économie estime que la contribution des retraités les plus aisés mérite d'être posée. Et enfin, grande soirée hier à Nantes, Céline Dion est remontée sur scène pour son grand retour en France après des années d'absence. J'avais promis de ne pas pleurer, a-t-elle lancé au public. C'est la fin de cette édition. Passez une belle journée sur votre radio.
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7: Bonsoir à tous. Il est hors de question de scolariser les enfants d'un an. Bruno Le Maire est revenu sur la proposition et explique avoir voulu surprendre pour ouvrir le débat. Il avait fait cette proposition mardi qui était d'avancer l'âge d'entrée en maternelle dès un an pour les enfants. Il a précisé que sa proposition, c'est en fait d'offrir une solution de garde à toutes les familles dès cet âge. Il a indiqué que c'était tant mieux si le débat avait lieu. Présidentielle de 2027, Marine Le Pen propose d'abroger la loi SRU qui impose 25% de logements sociaux dans les villes. La candidate RN au scrutin a fait son discours de rentrée cet après-midi à Hénin-Beaumont. Elle a indiqué que le logement sera l'un des grands chantiers du quinquennat. Elle veut ramener la situation en la matière à la normale en 5 ans. De son côté, Éric Zemmour envisage sa candidature pour le mois d'octobre et revendique déjà 350 promesses de parrainage. Il a pris la parole cet après-midi et plaide pour la remigration afin de défendre les peuples européens. La civilisation européenne reposerait, selon ses dires, sur la parole libre, le peuple enraciné et l'individu prométhéen. C'est pour lui ce que l'on doit défendre. Pouvoir d'achat, Olivier Faure a assuré qu'il sera aux côtés des Français s'ils se soulèvent contre la vie chère. De son côté, Fabien Roussel a appelé la population à descendre dans la rue pour occuper les ronds-points en référence au mouvement des Gilets jaunes de fin 2018. Le gouvernement a annoncé qu'il cherchait à dégager une économie de 6 milliards d'euros. Diplomatie, Donald Trump s'offiche de la réunion entre l'Iran et les pays du Golfe. C'est ce qu'il a déclaré lors d'un bref échange avec la presse en Irlande. Il s'est donc montré très clair au sujet de cette réunion prévue entre les pays alors que les États-Unis sont en conflit avec l'Iran. Le président américain a déclaré se moquer de cette histoire et que c'était leurs affaires. Divertissement, Terry Hatcher incarnera Miranda Priestly dans la comédie musicale Le Diable s'habille en Prada. L'actrice de Desperate Housewives s'est dit ravie d'incarner cette femme redoutable. Elle sera donc sur les planches à Londres à partir du 20 octobre et jusqu'au 6 février 2027. Elle succédera ainsi à Vanessa Williams.

0: 4. Les joueuses ont su conserver leur maîtrise et leur solidité face à des adversaires redoutables. Elles auront donc l'occasion de remporter le titre aujourd'hui face aux États-Unis. Ligue 1 à Lille affronte 3 aujourd'hui dans le cadre de la 4e journée de compétition. La journée se poursuivra par la rencontre entre Le Mans et Lens à 17h15 et se terminera par le match entre Brest et le Paris Saint-Germain à 20h45. Monaco, Rennes et Lyon sont premiers au classement provisoire tandis que Le Havre, Toulouse et Nice sont derniers. Football toujours, Robert Pirès a donné des conseils aux Marseillais en manque de résultats. L'équipe enchaîne les défaites avec la dernière en date face à Rennes. L'ancien joueur a admis que la saison avait mal commencé avec un mercato plein de turbulences. Il a indiqué souhaiter aux joueurs d'avoir une révolte alors que le club a du mal à trouver une stabilité. Kylian Mbappé a lancé sa campagne pour le Ballon d'Or 2026. Il estime qu'il n'y a pas eu de meilleur joueur que lui pendant la saison. Le capitaine des Bleus a accordé une interview à France Football dans laquelle il a défendu ses chances pour le vote du meilleur joueur du monde. Le prochain Ballon d'Or sera décerné le 26 octobre. Ce qui pourrait bloquer pour le tricolore, c'est qu'il n'a pas remporté de trophée collectif. Santé, la lumière pourrait guérir les commotions cérébrales dans le rugby. Un essai clinique va débuter à l'automne autour d'un casque de photobiomodulation pour aider à la récupération post-traumatique. Les patients devront porter le casque une trentaine de minutes par jour pendant 14 jours. Les résultats ne devraient pas être connus avant 2028. US Open, la nouvelle numéro 2 mondiale, Rybakina, s'est offert son deuxième Grand Chelem en 2026. Elle l'a remporté face à la Biélorusse hier, 6-4, 5-7, 6-2. Et elle sera donc assurée demain de remporter la place de numéro 1 mondiale. La Kazakh, âgée de 27 ans, a ainsi remporté son troisième tournoi majeur.
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3: Véhicule qui ne roule plus, ça paraît compliqué de s'en débarrasser. En réalité, la filière légale est simple et gratuite avec jerecyclemonvéhicule.fr. Thomas Robert, vous êtes administrateur de ce portail officiel. Que fait-on quand on a un véhicule hors d'usage ?
4: Se débarrasser de son véhicule, ça n'arrive pas tous les jours et on peut se sentir désemparé. 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Une sorte de guichet unique créé à la demande de l'État qui permet de trouver en quelques clics un centre agréé et de demander une collecte à domicile. 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
7: Bonjour à tous. Le mystère reste entier après le déraillement du TER entre Rouen et Caen. Le train a quitté les rails vendredi soir à hauteur de Clion en Seine-Maritime. 44 blessés sur 186 voyageurs. Un morceau de rail a bien été retrouvé sur la voie, mais le procureur de Rouen a calmé le jeu hier soir. À ce stade, aucun élément ne permet d'évoquer un acte de malveillance délibéré et encore moins un attentat. Plus rassurant, les craintes pour la vie de la passagère de 18 ans, la plus grièvement blessée, est écartée. Les expertises judiciaires démarrent ce matin. Et puis, autre sujet brûlant, les carburants. Le gazole dépasse les 2,30 euros le litre en moyenne nationale et la colère monte. L'association 40 millions d'automobilistes a lancé une mobilisation en ligne, hashtag balance temps plein. Et des appels à retour des gilets jaunes circulent pour le 17 octobre. Le renseignement territorial appelle à la vigilance. Sur le plan politique, la campagne présidentielle s'est emballée hier à la fête de l'humanité qui se termine aujourd'hui. Jean-Luc Mélenchon a réclamé le blocage des prix et promet un état d'urgence sociale. Et à droite, Bruno Retailleau a fait sa rentrée à Nogent-sur-Marne en écartant toujours une alliance avec le centre. Du côté du portefeuille, le plafond des franchises médicales passera de 100 à 150 euros au 1er octobre, décret paru hier au journal officiel. 18 millions de Français restent exonérés et le débat s'annonce vif sur les pensions. Le ministre de l'économie estime que la contribution des retraités les plus aisés mérite d'être posée. Et enfin, grande soirée hier à Nantes, Céline Dion est remontée sur scène pour son grand retour en France après des années d'absence. J'avais promis de ne pas pleurer, a-t-elle lancé au public. C'est la fin de cette édition. Passez une belle journée sur votre radio.
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8: Bonsoir à tous. Il est hors de question de scolariser les enfants d'un an. Bruno Le Maire est revenu sur la proposition et explique avoir voulu surprendre pour ouvrir le débat. Il avait fait cette proposition mardi qui était d'avancer l'âge d'entrée en maternelle dès un an pour les enfants. Il a précisé que sa proposition, c'est en fait d'offrir une solution de garde à toutes les familles dès cet âge. Il a indiqué que c'était tant mieux si le débat avait lieu. Présidentielle de 2027, Marine Le Pen propose d'abroger la loi SRU qui impose 25% de logements sociaux dans les villes. La candidate RN au scrutin a fait son discours de rentrée cet après-midi à Hénin-Beaumont. Elle a indiqué que le logement sera l'un des grands chantiers du quinquennat. Elle veut ramener la situation en la matière à la normale en 5 ans. De son côté, Éric Zemmour envisage sa candidature pour le mois d'octobre et revendique déjà 350 promesses de parrainage. Il a pris la parole cet après-midi et plaide pour la remigration afin de défendre les peuples européens. La civilisation européenne reposerait, selon ses dires, sur la parole libre, le peuple enraciné et l'individu prométhéen. C'est pour lui ce que l'on doit défendre. Pouvoir d'achat, Olivier Faure a assuré qu'il sera aux côtés des Français s'ils se soulèvent contre la vie chère. De son côté, Fabien Roussel a appelé la population à descendre dans la rue pour occuper les ronds-points en référence au mouvement des Gilets jaunes de fin 2018. Le gouvernement a annoncé qu'il cherchait à dégager une économie de 6 milliards d'euros. Diplomatie, Donald Trump s'offiche de la réunion entre l'Iran et les pays du Golfe. C'est ce qu'il a déclaré lors d'un bref échange avec la presse en Irlande. Il s'est donc montré très clair au sujet de cette réunion prévue entre les pays. Alors que les États-Unis sont en conflit avec l'Iran, le président américain a déclaré se moquer de cette histoire et que c'était leurs affaires. Divertissement, Terry Hatcher incarnera Miranda Priestly dans la comédie musicale Le Diable s'habille en Prada. L'actrice de Desperate Housewives s'est dit ravie d'incarner cette femme redoutable. Elle sera donc sur les planches à Londres à partir du 20 octobre et jusqu'au 6 février 2027. Elle succédera ainsi à Vanessa Williams.
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0: Bonjour à tous, ce basket, les Françaises se sont qualifiées pour la première finale de Coupe du Monde de leur histoire. Les tricolores l'ont emporté hier face aux Allemandes avec un score final de 86 à 64. Les joueuses ont su conserver leur maîtrise et leur solidité face à des adversaires redoutables. Elles auront donc l'occasion de remporter le titre aujourd'hui face aux États-Unis. Ligue 1 à Lille affronte 3 aujourd'hui dans le cadre de la 4e journée de compétition. La journée se poursuivra par la rencontre entre Le Mans et Lens à 17h15 et se terminera par le match entre Brest et le Paris Saint-Germain à 20h45. Monaco, Rennes et Lyon sont premiers au classement provisoire, tandis que Le Havre, Toulouse et Nice sont derniers. Football toujours, Robert Pirès a donné des conseils aux Marseillais en manque de résultats. L'équipe enchaîne les défaites avec la dernière en date face à Rennes. L'ancien joueur a admis que la saison avait mal commencé avec un mercato

0: d'Or 2026. Il estime qu'il n'y a pas eu de meilleur joueur que lui pendant la saison. Le capitaine des Bleus a accordé une interview à France Football dans laquelle il a défendu ses chances pour le vote du meilleur joueur du monde. Le prochain Ballon d'Or sera décerné le 26 octobre. Ce qui pourrait bloquer pour le tricolore, c'est qu'il n'a pas remporté de trophée collectif. Santé, la lumière pourrait guérir les commotions cérébrales dans le rugby. Un essai clinique va débuter à l'automne autour d'un casque de photobiomodulation pour aider à la récupération post-traumatique. Les patients devront porter le casque une trentaine de minutes par jour pendant 14 jours. Les résultats ne devraient pas être connus avant 2028. US Open, la nouvelle numéro 2 mondiale, Rybakina, s'est offert son deuxième Grand Chelem en 2026. Elle l'a remporté face à la Biélorusse hier, 6-4, 5-7, 6-2. Et elle sera donc assurée demain de remporter la place de numéro 1 mondiale. La Kazakh, âgée de 27 ans, a ainsi remporté son troisième tournoi majeur.
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3: Véhicule abandonné, c'est une pollution visuelle et surtout un risque pour l'environnement. Huile, batteries et fluides toxiques menacent nos sols. Bonjour Vanessa Montagne, vous êtes administratrice du portail officiel jerecyclemonvéhicule.fr. Qu'est-ce qui rend un véhicule hors d'usage si dangereux pour l'environnement ?
4: Il faut savoir qu'un véhicule hors d'usage contient de nombreuses substances nocives comme les huiles moteurs, les liquides de frein, les batteries au plomb. Et donc un véhicule, s'il est abandonné dans la nature, va laisser ses fluides s'infiltrer directement dans les sols et les nappes phréatiques. Et dans les territoires outre-mer, les abandons de véhicules sont un fléau reconnu. Les conséquences sanitaires sont encore plus directes puisque les eaux stagnent dans les épaves, ce qui va favoriser la prolifération des moustiques et les risques de dengue et de chikungunya. Il est donc indispensable de confier son véhicule à un centre agréé.
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4: 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On va avoir donc un taux global de valorisation qui va dépasser les 95%. Et donc ce qui semblait être un déchet encombrant devient en réalité une ressource. A contrario, un acteur non agréé n'offre aucune garantie de dépollution et les déchets sont parfois abandonnés ou même brûlés sauvagement.
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6: Bonjour à tous. Le mystère reste entier après le déraillement du TER entre Rouen et Caen. Le train a quitté les rails vendredi soir à hauteur de Clion en Seine-Maritime. 44 blessés sur 186 voyageurs. Un morceau de rail a bien été retrouvé sur la voie, mais le procureur de Rouen a calmé le jeu hier soir. À ce stade, aucun élément ne permet d'évoquer un acte de malveillance délibéré et encore moins un attentat. Plus rassurant, les craintes pour la vie de la passagère de 18 ans, la plus grièvement blessée, est écartée. Les expertises judiciaires démarrent ce matin. Et puis, autre sujet brûlant, les carburants. Le gazole dépasse les 2,30 euros le litre en moyenne nationale et la colère monte. L'association 40 millions d'automobilistes a lancé une mobilisation en ligne, hashtag balance temps plein. Et des appels à retour des gilets jaunes circulent pour le 17 octobre. Le renseignement territorial appelle à la vigilance. Sur le plan politique, la campagne présidentielle s'est emballée hier à la fête de l'humanité qui se termine aujourd'hui. Jean-Luc Mélenchon a réclamé le blocage des prix et promet un état d'urgence sociale. Et à droite, Bruno Retailleau a fait sa rentrée à Nogent-sur-Marne en écartant toujours une alliance avec le centre. Du côté du portefeuille, le plafond des franchises médicales passera de 100 à 150 euros au 1er octobre, décret paru hier au journal officiel. 18 millions de Français restent exonérés et le débat s'annonce vif sur les pensions. Le ministre de l'économie estime que la contribution des retraités les plus aisés mérite d'être posée. Et enfin, grande soirée hier à Nantes, Céline Dion est remontée sur scène pour son grand retour en France après des années d'absence. J'avais promis de ne pas pleurer, a-t-elle lancé au public. C'est la fin de cette édition. Passez une belle journée sur votre radio.
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7: Bonsoir à tous. Il est hors de question de scolariser les enfants d'un an. Bruno Le Maire est revenu sur la proposition et explique avoir voulu surprendre pour ouvrir le débat. Il avait fait cette proposition mardi qui était d'avancer l'âge d'entrée en maternelle dès un an pour les enfants. Il a précisé que sa proposition, c'est en fait d'offrir une solution de garde à toutes les familles dès cet âge. Il a indiqué que c'était tant mieux si le débat avait lieu. Présidentielle de 2027, Marine Le Pen propose d'abroger la loi SRU qui impose 25% de logements sociaux dans les villes. La candidate RN au scrutin a fait son discours de rentrée cet après-midi à Hénin-Beaumont. Elle a indiqué que le logement sera l'un des grands chantiers du quinquennat. Elle veut ramener la situation en la matière à la normale en 5 ans. De son côté, Éric Zemmour envisage sa candidature pour le mois d'octobre et revendique déjà 350 promesses de parrainage. Il a pris la parole cet après-midi et plaide pour la remigration afin de défendre les peuples européens. La civilisation européenne reposerait, selon ses dires, sur la parole libre, le peuple enraciné et l'individu prométhéen. C'est pour lui ce que l'on doit défendre. Pouvoir d'achat, Olivier Faure a assuré qu'il sera aux côtés des Français s'ils se soulèvent contre la vie chère. De son côté, Fabien Roussel a appelé la population à descendre dans la rue pour occuper les ronds-points en référence au mouvement des Gilets jaunes de fin 2018. Le gouvernement a annoncé qu'il cherchait à dégager une économie de 6 milliards d'euros. Diplomatie, Donald Trump s'offiche de la réunion entre l'Iran et les pays du Golfe. C'est ce qu'il a déclaré lors d'un bref échange avec la presse en Irlande. Il s'est donc montré très clair au sujet de cette réunion prévue entre les pays alors que les États-Unis sont en conflit avec l'Iran. Le président américain a déclaré se moquer de cette histoire et que c'était leurs affaires. Divertissement, Terry Hatcher incarnera Miranda Priestly dans la comédie musicale Le Diable s'habille en Prada. L'actrice de Desperate Housewives s'est dit ravie d'incarner cette femme redoutable. Elle sera donc sur les planches à Londres à partir du
8: 6
7: février 2027. Elle succédera ainsi à Vanessa Williams.
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0: Bonjour à tous. Basket, les Françaises se sont qualifiées pour la première finale de Coupe du Monde de leur histoire. Les tricolores l'ont emporté hier face aux Allemandes avec un score final de 86 à 64. Les joueuses ont su conserver leur maîtrise et leur solidité face à des adversaires redoutables. Elles auront donc l'occasion de remporter le titre aujourd'hui face aux États-Unis. Ligue 1 à Lille affronte 3 aujourd'hui dans le cadre de la 4e journée de compétition. La journée se poursuivra par la rencontre entre Le Mans et Lens à 17h15 et se terminera par le match entre Brest et le Paris Saint-Germain à 20h45. Monaco, Rennes et Lyon sont premiers au classement provisoire, tandis que Le Havre, Toulouse et Nice sont derniers. Football toujours, Robert Pirès a donné des conseils aux Marseillais en manque de résultats. L'équipe enchaîne les défaites avec la dernière en date face à Rennes. L'ancien joueur a admis que la saison avait mal commencé avec un mercato

0: d'Or 2026. Il estime qu'il n'y a pas eu de meilleur joueur que lui pendant la saison. Le capitaine des Bleus a accordé une interview à France Football dans laquelle il a défendu ses chances pour le vote du meilleur joueur du monde. Le prochain Ballon d'Or sera décerné le 26 octobre. Ce qui pourrait bloquer pour le tricolore, c'est qu'il n'a pas remporté de trophée collectif. Santé, la lumière pourrait guérir les commotions cérébrales dans le rugby. Un essai clinique va débuter à l'automne autour d'un casque de photobiomodulation pour aider à la récupération post-traumatique. Les patients devront porter le casque une trentaine de minutes par jour pendant 14 jours. Les résultats ne devraient pas être connus avant 2028. US Open, la nouvelle numéro 2 mondiale, Rybakina, s'est offert son deuxième grand chelem en 2026. Elle l'a remporté face à la Biélorusse hier, 6-4, 5-7, 6-2. Et elle sera donc assurée demain de remporter la place de numéro 1 mondiale. La Kazakh, âgée de 27 ans, a ainsi remporté son troisième tournoi majeur.
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3: De véhicules arrivent en fin de vie chaque année en France. 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
6: Bonjour à tous. Le mystère reste entier après le déraillement du TER entre Rouen et Caen. Le train a quitté les rails vendredi soir à hauteur de Clion en Seine-Maritime. 44 blessés sur 186 voyageurs. Un morceau de rail a bien été retrouvé sur la voie, mais le procureur de Rouen a calmé le jeu hier soir. À ce stade, aucun élément ne permet d'évoquer un acte de malveillance délibéré et encore moins un attentat. Plus rassurant, les craintes pour la vie de la passagère de 18 ans, la plus grièvement blessée, est écartée. Les expertises judiciaires démarrent ce matin. Et puis, autre sujet brûlant, les carburants. Le gazole dépasse les 2,30 euros le litre en moyenne nationale et la colère monte. L'association 40 millions d'automobilistes a lancé une mobilisation en ligne, hashtag balance temps plein. Et des appels à retour des gilets jaunes circulent pour le 17 octobre. Le renseignement territorial appelle à la vigilance. Sur le plan politique, la campagne présidentielle s'est emballée hier à la fête de l'humanité qui se termine aujourd'hui. Jean-Luc Mélenchon a réclamé le blocage des prix et promet un état d'urgence sociale. Et à droite, Bruno Retailleau a fait sa rentrée à Nogent-sur-Marne en écartant toujours une alliance avec le centre. Du côté du portefeuille, le plafond des franchises médicales passera de 100 à 150 euros au 1er octobre, décret paru hier au journal officiel. 18 millions de Français restent exonérés et le débat s'annonce vif sur les pensions. Le ministre de l'économie estime que la contribution des retraités les plus aisés mérite d'être posée. Et enfin, grande soirée hier à Nantes, Céline Dion est remontée sur scène pour son grand retour en France après des années d'absence. J'avais promis de ne pas pleurer, a-t-elle lancé au public. C'est la fin de cette édition. Passez une belle journée sur votre radio.
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7: Bonsoir à tous. Il est hors de question de scolariser les enfants d'un an. Bruno Le Maire est revenu sur la proposition et explique avoir voulu surprendre pour ouvrir le débat. Il avait fait cette proposition mardi qui était d'avancer l'âge d'entrée en maternelle dès un an pour les enfants. Il a précisé que sa proposition, c'est en fait d'offrir une solution de garde à toutes les familles dès cet âge. Il a indiqué que c'était tant mieux si le débat avait lieu. Présidentielle de 2027, Marine Le Pen propose d'abroger la loi SRU qui impose 25% de logements sociaux dans les villes. La candidate RN au scrutin a fait son discours de rentrée cet après-midi à Hénin-Beaumont. Elle a indiqué que le logement sera l'un des grands chantiers du quinquennat. Elle veut ramener la situation en la matière à la normale en 5 ans. De son côté, Éric Zemmour envisage sa candidature pour le mois d'octobre et revendique déjà 350 promesses de parrainage. Il a pris la parole cet après-midi et plaide pour la remigration afin de défendre les peuples européens. La civilisation européenne reposerait, selon ses dires, sur la parole libre, le peuple enraciné et l'individu prométhéen. C'est pour lui ce que l'on doit défendre. Pouvoir d'achat, Olivier Faure a assuré qu'il sera aux côtés des Français s'ils se soulèvent contre la vie chère. De son côté, Fabien Roussel a appelé la population à descendre dans la rue pour occuper les ronds-points en référence au mouvement des Gilets jaunes de fin 2018. Le gouvernement a annoncé qu'il cherchait à dégager une économie de 6 milliards d'euros. Diplomatie, Donald Trump s'offiche de la réunion entre l'Iran et les pays du Golfe. C'est ce qu'il a déclaré lors d'un bref échange avec la presse en Irlande. Il s'est donc montré très clair au sujet de cette réunion prévue entre les pays alors que les États-Unis sont en conflit avec l'Iran. Le président américain a déclaré se moquer de cette histoire et que c'était leurs affaires. Divertissement, Terry Hatcher incarnera Miranda Priestly dans la comédie musicale Le Diable s'habille en Prada. L'actrice de Desperate Housewives s'est dit ravie d'incarner cette femme redoutable. Elle sera donc sur les planches à Londres à partir du 20 octobre et jusqu'au 6 février 2027. Elle succédera ainsi à Vanessa Williams.
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0: Bonjour à tous, ce basket, les Françaises se sont qualifiées pour la première finale de Coupe du Monde de leur histoire. Les tricolores l'ont emporté hier face aux Allemandes avec un score final de 86 à 64. Les joueuses ont su conserver leur maîtrise et leur solidité face à des adversaires redoutables. Elles auront donc l'occasion de remporter le titre aujourd'hui face aux États-Unis. Ligue 1, Lille affronte 3 aujourd'hui dans le cadre de la 4e journée de compétition. La journée se poursuivra par la rencontre entre Le Mans et Lens à 17h15 et se terminera par le match entre Brest et le Paris Saint-Germain à 20h45. Monaco, Rennes et Lyon sont premiers au classement provisoire, tandis que Le Havre, Toulouse et Nice sont derniers. Football toujours, Robert Pirès a donné des conseils aux Marseillais en manque de résultats. L'équipe enchaîne les défaites avec la dernière en date face à Rennes. L'ancien joueur a admis que la saison avait mal commencé avec un mercato plein de turbulences. Il a indiqué souhaiter aux joueurs d'avoir une révolte alors que le club a du mal à trouver une stabilité. Kylian Mbappé a lancé sa campagne pour le Ballon d'Or 2026. Il estime qu'il n'y a pas eu de meilleur joueur que lui pendant la saison. Le capitaine des Bleus a accordé une interview à France Football dans laquelle il a défendu ses chances pour le vote du meilleur joueur du monde. Le prochain Ballon d'Or sera décerné le 26 octobre. Ce qui pourrait bloquer pour le tricolore, c'est qu'il n'a pas remporté de trophée collectif. Santé, la lumière pourrait guérir les commotions cérébrales dans le rugby. Un essai clinique va débuter à l'automne autour d'un casque de photobiomodulation pour aider à la récupération post-traumatique. Les patients devront porter le casque une trentaine de minutes par jour pendant 14 jours. Les résultats ne devraient pas être connus avant 2028. US Open, la nouvelle numéro 2 mondiale, Rybakina, s'est offert son deuxième grand chelem en 2026. Elle l'a remporté face à la Biélorusse hier, 6-4, 5-7, 6-2. Et elle sera donc assurée demain de remporter la place de numéro 1 mondiale. La Kazakh, âgée de 27 ans, a ainsi remporté son troisième tournoi majeur.
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3: Beaucoup de personnes pensent être en règle dès lors qu'elles ont reçu un certificat de destruction après avoir remis leur véhicule hors d'usage à un épaviste. Émilie Repusseau, bonjour. Vous êtes secrétaire générale adjointe de la Fédération nationale de l'automobile. Ce document est-il forcément une garantie ?
8: Pas nécessairement. 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
3: 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Et pour terminer, un message à tous les automobilistes.
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6: Bonjour, bonjour à tous. Le ministère reste entier après le déraillement du TER entre Rouen et Caen. Le train a quitté les rails vendredi soir à hauteur de Clion en Seine-Maritime. 44 blessés sur 186 voyageurs. Un morceau de rail a bien été retrouvé sur la voie, mais le procureur de Rouen a calmé le jeu hier soir. À ce stade, aucun élément ne permet d'évoquer un acte de malveillance délibéré et encore moins un attentat. Plus rassurant, les craintes pour la vie de la passagère de 18 ans, la plus grièvement blessée, étaient écartées. Les expertises judiciaires démarrent ce matin. Et puis, autre sujet brûlant, les carburants. Le gazole dépasse les 2,30 euros le litre en moyenne nationale et la colère monte. L'association 40 millions d'automobilistes a lancé une mobilisation en ligne, hashtag balance temps plein. Et des appels à retour des gilets jaunes circulent pour le 17 octobre. Le renseignement territorial appelle à la vigilance. Sur le plan politique, la campagne présidentielle s'est emballée hier à la fête de l'humanité qui se termine aujourd'hui. Jean-Luc Mélenchon a réclamé le blocage des prix et promet un état d'urgence sociale. Et à droite, Bruno Retailleau a fait sa rentrée à Nogent-sur-Marne en écartant toujours une alliance avec le centre. Du côté du portefeuille, le plafond des franchises médicales passera de 100 à 150 euros au 1er octobre, décret paru hier au journal officiel. 18 millions de Français restent exemptés.

0: Bruno Le Maire est revenu sur la proposition et explique avoir voulu surprendre pour ouvrir le débat. Il avait fait cette proposition mardi qui était d'avancer l'âge d'entrée en maternelle dès un an pour les enfants. Il a précisé que sa proposition, c'est en fait d'offrir une solution de garde à toutes les familles dès cet âge. Il a indiqué que c'était tant mieux si le débat avait lieu. Présidentielle de 2027, Marine Le Pen propose d'abroger la loi SRU qui impose 25% de logements sociaux dans les villes. La candidate RN au scrutin a fait son discours de rentrée cet après-midi à Hénin-Beaumont. Elle a indiqué que le logement sera l'un des grands chantiers du quinquennat. Elle veut ramener la situation en la matière à la normale en 5 ans. De son côté, Éric Zemmour envisage sa candidature pour le mois d'octobre et revendique déjà 350 promesses de parrainage. Il a pris la parole cet après-midi et plaide pour la remigration afin de défendre les peuples européens. La civilisation européenne reposerait, selon ses dires, sur la parole libre, le peuple enraciné et l'individu prométhéen. C'est pour lui ce que l'on doit défendre. Pouvoir d'achat, Olivier Faure a assuré qu'il sera aux côtés des Français s'ils se soulèvent contre la vie chère. De son côté, Fabien Roussel a appelé la population à descendre dans la rue pour occuper les ronds-points en référence au mouvement des Gilets jaunes de fin 2018. Le gouvernement a annoncé qu'il cherchait à dégager une économie de 6 milliards d'euros. Diplomatie, Donald Trump s'affiche de la réunion entre l'Iran et les pays du Golfe. C'est ce qu'il a déclaré lors d'un bref échange avec la presse en Irlande. Il s'est donc montré très clair au sujet de cette réunion prévue entre les pays alors que les États-Unis sont en conflit avec l'Iran. Le président américain a déclaré se moquer de cette histoire et que c'était leurs affaires. Divertissement, Terry Hatcher incarnera Miranda Priestly dans la comédie musicale Le Diable s'habille en Prada. L'actrice de Desperate Housewives s'est dit ravie d'incarner cette femme redoutable. Elle sera donc sur les planches à Londres à partir du 20 octobre et jusqu'au 6 février 2027. Elle succédera ainsi à Vanessa Williams.
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2: Bonjour à tous.

Les joueuses ont su conserver leur maîtrise et leur solidité face à des adversaires redoutables. Elles auront donc l'occasion de remporter le titre aujourd'hui face aux États-Unis. Ligue 1 à Lille affronte 3 aujourd'hui dans le cadre de la 4e journée de compétition. La journée se poursuivra par la rencontre entre Le Mans et Lens à 17h15 et se terminera par le match entre Brest et le Paris Saint-Germain à 20h45. Monaco, Rennes et Lyon sont premiers au classement provisoire, tandis que Le Havre, Toulouse et Nice sont derniers. Football toujours, Robert Pirès a donné des conseils aux Marseillais en manque de résultats. L'équipe enchaîne les défaites avec la dernière en date face à Rennes. L'ancien joueur a admis que la saison avait mal commencé avec un mercato.

0: 2026. Il estime qu'il n'y a pas eu de meilleur joueur que lui pendant la saison. Le capitaine des Bleus a accordé une interview à France Football dans laquelle il a défendu ses chances pour le vote du meilleur joueur du monde. Le prochain Ballon d'Or sera décerné le 26 octobre. Ce qui pourrait bloquer pour le tricolore, c'est qu'il n'a pas remporté de trophée collectif. Santé, la lumière pourrait guérir les commotions cérébrales dans le rugby. Un essai clinique va débuter à l'automne autour d'un casque de photobiomodulation pour aider à la récupération post-traumatique. Les patients devront porter le casque une trentaine de minutes par jour pendant 14 jours. Les résultats ne devraient pas être connus avant 2028. US Open, la nouvelle numéro 2 mondiale, Rybakina, s'est offert son deuxième Grand Chelem en 2026. Elle l'a remporté face à la Biélorusse hier, 6-4, 5-7, 6-2. Et elle sera donc assurée demain de remporter la place de numéro 1 mondiale. La Kazakh, âgée de 27 ans, a ainsi remporté son troisième tournoi majeur.
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3: Plus de 300 000 véhicules hors d'usage échappent chaque année à la filière légale de recyclage en France. Derrière ce chiffre, des risques pour l'environnement et des propriétaires qui, sans le savoir, ont confié leurs véhicules à des acteurs non agréés, avec parfois de lourdes conséquences. Cécile Debon, vous êtes maire de Moisson et présidente de la communauté de communes des Portes de l'Île-de-France dans les Yvelines. Alors, qu'observez-vous sur le terrain ?
4: Ce sont des petites affichettes collées sur les poteaux, les abribus ou le mobilier urbain. Les signaux d'alerte sont assez facile à identifier. D'abord, il n'y a souvent qu'un numéro de téléphone portable, aucune adresse physique, aucune mention d'un centre agréé. On vous promet parfois de repartir avec de l'argent liquide en échange de votre véhicule.
3: Et quels sont les risques?

0: risque face à ces acteurs illégaux.
1: Il peut y avoir des conséquences judiciaires et administratives. Si le véhicule n'est pas correctement détruit et désimmatriculé, il reste juridiquement au nom de son ancien propriétaire. S'il est ensuite utilisé frauduleusement ou impliqué dans des infractions, type excès de vitesse, on peut avoir jusqu'à 7500 euros d'amende. Le bon réflexe est très simple, vérifier que l'opérateur est agréé. Aujourd'hui, le portail officiel jerecyclebonvéhicule.fr permet de trouver facilement un centre agréé près de chez soi. C'est la garantie que le véhicule sera bien pris en charge dans le respect de la réglementation et sans mauvaise surprise.
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4: Bonjour, bonjour à tous. Le mystère reste entier après le déraillement du TER entre Rouen et Caen. Le train a quitté les rails vendredi soir à hauteur de Clion en Seine-Maritime. 44 blessés sur 186 voyageurs. Un morceau de rail a bien été retrouvé sur la voie, mais le procureur de Rouen a calmé le jeu hier soir. À ce stade, aucun élément ne permet d'évoquer un acte de malveillance délibéré et encore moins un attentat. Plus rassurant, les craintes pour la vie de la passagère de 18 ans, la plus grièvement blessée, est écartée. Les expertises judiciaires démarrent ce matin. Et puis, autre sujet brûlant, les carburants. Le gazole dépasse les 2,30 euros le litre en moyenne nationale et la colère monte. L'association 40 millions d'automobilistes a lancé une mobilisation en ligne, hashtag balance temps plein. Et des appels à retour des gilets jaunes circulent pour le 17 octobre. Le renseignement territorial appelle à la vigilance. Sur le plan politique, la campagne présidentielle s'est emballée hier à la fête de l'humanité qui se termine aujourd'hui. Jean-Luc Mélenchon a réclamé le blocage des prix et promet un état d'urgence sociale. Et à droite, Bruno Retailleau a fait sa rentrée à Nogent-sur-Marne en écartant toujours une alliance avec le centre. Et du côté du portefeuille, le plafond des franchises médicales passera de 100 à 150 euros au 1er octobre, décret paru hier au journal officiel. 18 millions de Français restent exonérés et le débat s'annonce vif sur les pensions. Le ministre de l'économie estime que la contribution des retraités les plus aisés mérite d'être posée. Et enfin, grande soirée hier à Nantes, Céline Dion est remontée sur scène pour son grand retour en France après des années d'absence. J'avais promis de ne pas pleurer, a-t-elle lancé au public. C'est la fin de cette édition. Passez une belle journée sur votre radio.
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6: Bonsoir à tous. Il est hors de question de scolariser les enfants d'un an. Bruno Le Maire est revenu sur la proposition et explique avoir voulu surprendre pour ouvrir le débat. Il avait fait cette proposition mardi qui était d'avancer l'âge d'entrée en maternelle dès un an pour les enfants. Il a précisé que sa proposition, c'est en fait d'offrir une solution de garde à toutes les familles dès cet âge. Il a indiqué que c'était tant mieux si le débat avait lieu. Présidentielle de 2027, Marine Le Pen propose d'abroger la loi SRU qui impose 25% de logements sociaux dans les villes. La candidate RN au scrutin a fait son discours de rentrée cet après-midi à Hénin-Beaumont. Elle a indiqué que le logement sera l'un des grands chantiers du quinquennat. Elle veut ramener la situation en la matière à la normale en 5 ans. De son côté, Éric Zemmour envisage sa candidature pour le mois d'octobre et revendique déjà 350 promesses de parrainage. Il a pris la parole cet après-midi et plaide pour la remigration afin de défendre les peuples européens. La civilisation européenne reposerait, selon ses dires, sur la parole libre, le peuple enraciné et l'individu prométhéen. C'est pour lui ce que l'on doit défendre. Pouvoir d'achat, Olivier Faure a assuré qu'il sera aux côtés des Français s'ils se soulèvent contre la vie chère. De son côté, Fabien Roussel a appelé la population à descendre dans la rue pour occuper les ronds-points en référence au mouvement des Gilets jaunes de fin 2018. Le gouvernement a annoncé qu'il cherchait à dégager une économie de 6 milliards d'euros. Diplomatie, Donald Trump s'affiche de la réunion entre l'Iran et les pays du Golfe. C'est ce qu'il a déclaré lors d'un bref échange avec la presse en Irlande. Il s'est donc montré très clair au sujet de cette réunion prévue entre les pays. Alors que les États-Unis sont en conflit avec l'Iran, le président américain a déclaré se moquer de cette histoire et que c'était leurs affaires. Divertissement, Terry Hatcher incarnera Miranda Priestly dans la comédie musicale Le Diable s'habille en Prada. L'actrice de Desperate Housewives s'est dit ravie d'incarner cette femme redoutable. Elle sera donc sur les planches à Londres à partir du 20 octobre et jusqu'au 6 février 2027. Elle succédera ainsi à Vanessa Williams.
7: Bonjour à tous. Ce basket, les Françaises se sont qualifiées pour la première finale de Coupe du Monde de leur histoire. Les tricolores l'ont emporté hier face aux Allemandes avec un score final de 86 à 64. Les joueuses ont su conserver leur maîtrise et leur solidité face à des adversaires redoutables. Elles auront donc l'occasion de remporter le titre aujourd'hui face aux États-Unis. Ligue 1 à Lille affronte 3 aujourd'hui dans le cadre de la 4e journée de compétition. La journée se poursuivra par la rencontre entre Le Mans et Lens à 17h15 et se terminera par le match entre Brest et le Paris Saint-Germain à 20h45. Monaco, Rennes et Lyon sont premiers au classement provisoire tandis que Le Havre, Toulouse et Nice sont derniers. Football toujours, Robert Pirès a donné des conseils aux Marseillais en manque de résultats. L'équipe enchaîne les défaites avec la dernière en date face à Rennes. L'ancien joueur a admis que la saison avait mal commencé avec un mercato plein.

0: 2026. Il estime qu'il n'y a pas eu de meilleur joueur que lui pendant la saison. Le capitaine des Bleus a accordé une interview à France Football dans laquelle il a défendu ses chances pour le vote du meilleur joueur du monde. Le prochain Ballon d'Or sera décerné le 26 octobre. Ce qui pourrait bloquer pour le tricolore, c'est qu'il n'a pas remporté de trophée collectif. Santé, la lumière pourrait guérir les commotions cérébrales dans le rugby. Un essai clinique va débuter à l'automne autour d'un casque de photobiomodulation pour aider à la récupération post-traumatique. Les patients devront porter le casque une trentaine de minutes par jour pendant 14 jours. Les résultats ne devraient pas être connus avant 2028. US Open, la nouvelle numéro 2 mondiale, Rybakina, s'est offert son deuxième Grand Chelem en 2026. Elle l'a remporté face à la Biélorusse hier, 6-4, 5-7, 6-2. Et elle sera donc assurée demain de remporter la place de numéro 1 mondial. La Kazakh, âgée de 27 ans, a ainsi remporté son troisième tournoi majeur.
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3: Un véhicule qui ne roule plus, ça paraît compliqué de s'en débarrasser. En réalité, la filière légale est simple et gratuite avec jerecyclemonvéhicule.fr. Thomas Robert, vous êtes administrateur de ce portail officiel. Que fait-on quand on a un véhicule hors d'usage ?
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7: Bonjour, bonjour à tous. Le ministère reste entier après le déraillement du TER entre Rouen et Caen. Le train a quitté les rails vendredi soir à hauteur de Clion en Seine-Maritime. 44 blessés sur 186 voyageurs. Un morceau de rail a bien été retrouvé sur la voie, mais le procureur de Rouen a calmé le jeu hier soir. À ce stade, aucun élément ne permet d'évoquer un acte de malveillance délibéré et encore moins un attentat. Plus rassurant, les craintes pour la vie de la passagère de 18 ans, la plus grièvement blessée, étaient que les expertises judiciaires démarrent ce matin. Et puis, autre sujet brûlant, les carburants. Le gazole dépasse les 2,30 euros le litre en moyenne nationale et la colère monte. L'association 40 millions d'automobilistes a lancé une mobilisation en ligne, hashtag balance temps plein. Et des appels à retour des gilets jaunes circulent pour le 17 octobre. Le renseignement territorial appelle à la vigilance. Sur le plan politique, la campagne présidentielle s'est emballée hier à la fête de l'humanité qui se termine aujourd'hui. Jean-Luc Mélenchon a réclamé le blocage des prix et promet un état d'urgence sociale. Et à droite, Bruno Retailleau a fait sa rentrée à Nogent-sur-Marne en écartant toujours une alliance avec le centre. Et du côté du portefeuille, le plafond des franchises médicales passera de 100 à 150 euros au 1er octobre, décret paru hier au journal officiel. 18 millions de Français restent exonérés et le débat s'annonce vif sur les pensions. Le ministre de l'économie estime que la contribution des retraités les plus aisés mérite d'être posée. Et enfin, grande soirée hier à Nantes, Céline Dion est remontée sur scène pour 4 heures. Retour en France après des années d'absence. J'avais promis de ne pas pleurer, a-t-elle lancé au public. C'est la fin de cette édition. Passez une belle journée sur votre radio.
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8: Bonsoir à tous. Il est hors de question de scolariser les enfants d'un an. Bruno Le Maire est revenu sur la proposition et explique avoir voulu surprendre pour ouvrir le débat. Il avait fait cette proposition mardi qui était d'avancer l'âge d'entrée en maternelle dès un an pour les enfants. Il a précisé que sa proposition, c'est en fait d'offrir une solution de garde à toutes les familles dès cet âge. Il a indiqué que c'était tant mieux si le débat avait lieu. Présidentielle de 2027, Marine Le Pen propose d'abroger la loi SRU qui impose 25% de logements sociaux dans les villes. La candidate RN au scrutin a fait son discours de rentrée cet après-midi à Hénin-Beaumont. Elle a indiqué que le logement sera l'un des grands chantiers du quinquennat. Elle veut ramener la situation en la matière à la normale en 5 ans. De son côté, Éric Zemmour envisage sa candidature pour le mois d'octobre et revendique déjà 350 promesses de parrainage. Il a pris la parole cet après-midi et plaide pour la remigration afin de défendre les peuples européens. La civilisation européenne reposerait, selon ses dires, sur la parole libre, le peuple enraciné et l'individu prométhéen. C'est pour lui ce que l'on doit défendre. Pouvoir d'achat, Olivier Faure a assuré qu'il sera aux côtés des Français s'ils se soulèvent contre la vie chère. De son côté, Fabien Roussel a appelé la population à descendre dans la rue pour occuper les ronds-points en référence au mouvement des Gilets jaunes de fin 2018. Le gouvernement a annoncé qu'il cherchait à dégager une économie de 6 milliards d'euros. Diplomatie, Donald Trump s'offiche de la réunion entre l'Iran et les pays du Golfe. C'est ce qu'il a déclaré lors d'un bref échange avec la presse en Irlande. Il s'est donc montré très clair au sujet de cette réunion prévue entre les pays. Alors que les États-Unis sont en conflit avec l'Iran, le président américain a déclaré se moquer de cette histoire et que c'était leurs affaires. Divertissement, Terry Hatcher incarnera Miranda Priestly dans la comédie musicale Le Diable s'habille en Prada. L'actrice de Desperate Housewives s'est dit ravie d'incarner cette femme redoutable. Elle sera donc sur les planches à Londres à partir du 20 octobre et jusqu'au 6 février 2027. Elle succédera ainsi à Vanessa Williams.

Les joueuses ont su conserver leur maîtrise et leur solidité face à des adversaires redoutables. Elles auront donc l'occasion de remporter le titre aujourd'hui face aux États-Unis. Ligue 1, Lille affronte 3 aujourd'hui dans le cadre de la 4e journée de compétition. La journée se poursuivra par la rencontre entre Le Mans et Lens à 17h15 et se terminera par le match entre Brest et le Paris Saint-Germain à 20h45. Monaco, Rennes et Lyon sont premiers au classement provisoire, tandis que Le Havre, Toulouse et Nice sont derniers. Football toujours, Robert Pires a donné des conseils aux Marseillais en manque de résultats. L'équipe enchaîne les défaites avec la dernière en date face à Rennes. L'ancien joueur a admis que la saison avait mal commencé avec un mercato plein

0: d'Or 2026. Il estime qu'il n'y a pas eu de meilleur joueur que lui pendant la saison. Le capitaine des Bleus a accordé une interview à France Football dans laquelle il a défendu ses chances pour le vote du meilleur joueur du monde. Le prochain Ballon d'Or sera décerné le 26 octobre. Ce qui pourrait bloquer pour le tricolore, c'est qu'il n'a pas remporté de trophée collectif. Santé, la lumière pourrait guérir les commotions cérébrales dans le rugby. Un essai clinique va débuter à l'automne autour d'un casque de photobiomodulation pour aider à la récupération post-traumatique. Les patients devront porter le casque une trentaine de minutes par jour pendant 14 jours. Les résultats ne devraient pas être connus avant 2028. US Open, la nouvelle numéro 2 mondiale, Rybakina, s'est offert son deuxième Grand Chelem en 2026. Elle l'a remporté face à la Biélorusse hier, 6-4, 5-7, 6-2. Et elle sera donc assurée demain de remporter la place de numéro 1 mondial. La Kazakh, âgée de 27 ans, a ainsi remporté son troisième tournoi majeur.
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3: Véhicule abandonné, c'est une pollution visuelle et surtout un risque pour l'environnement. Huile, batterie et fluides toxiques menacent nos sols. Bonjour Vanessa Montagne, vous êtes administratrice du portail officiel jerecyclemonvéhicule.fr. Qu'est-ce qui rend un véhicule hors d'usage si dangereux pour l'environnement ?
4: Il faut savoir qu'un véhicule hors d'usage contient de nombreuses substances nocives comme les huiles moteurs, les liquides de frein, les batteries au plomb. Et donc un véhicule, s'il est abandonné dans la nature, va laisser ses fluides s'infiltrer directement dans les sols et les nappes phréatiques. Et dans les territoires outre-mer, les abandons de véhicules sont un fléau reconnu. Les conséquences sanitaires sont encore plus directes puisque les eaux stagnent dans les épaves, ce qui va favoriser la prolifération des moustiques et les risques de dengue et de chikungunya. Il est donc indispensable de confier son véhicule à un centre agréé.
3: Alors justement, que devient ce véhicule lorsqu'il est confié à un centre agréé ?
4: 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On va avoir donc un taux global de valorisation qui va dépasser les 95%. Et donc ce qui semblait être un déchet encombrant devient en réalité une ressource. A contrario, un acteur non agréé n'offre aucune garantie de dépollution et les déchets sont parfois abandonnés ou même brûlés sauvagement.
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6: Bonjour, bonjour à tous. Le ministère reste entier après le déraillement du TER entre Rouen et Caen. Le train a quitté les rails vendredi soir à hauteur de Clion en Seine-Maritime. 44 blessés sur 186 voyageurs. Un morceau de rail a bien été retrouvé sur la voie, mais le procureur de Rouen a calmé le jeu hier soir. À ce stade, aucun élément ne permet d'évoquer un acte de malveillance délibéré et encore moins un attentat. Plus rassurant, les craintes pour la vie de la passagère de 18 ans, la plus grièvement blessée, étaient que les expertises judiciaires démarrent ce matin. Et puis, autre sujet brûlant, les carburants. Le gazole dépasse les 2,30 euros le litre en moyenne nationale et la colère monte. L'association 40 millions d'automobilistes a lancé une mobilisation en ligne, hashtag balance temps plein. Et des appels à retour des gilets jaunes circulent pour le 17 octobre. Le renseignement territorial appelle à la vigilance. Sur le plan politique, la campagne présidentielle s'est emballée hier à la fête de l'humanité qui se termine aujourd'hui. Jean-Luc Mélenchon a réclamé le blocage des prix et promet un état d'urgence sociale. Et à droite, Bruno Retailleau a fait sa rentrée à Nogent-sur-Marne en écartant toujours une alliance avec le centre. Et du côté du portefeuille, le plafond des franchises médicales passera de 100 à 150 euros au 1er octobre. Décret paru hier au journal officiel, 18 millions de Français restent exonérés. Et le débat s'annonce vif sur les pensions. Le ministre de l'Économie estime que la contribution des retraités les plus aisés mérite d'être posée. Et enfin, grande soirée hier à Nantes, Céline Dion est remontée sur scène pour son grand retour en France après des années d'absence. J'avais promis de ne pas pleurer, a-t-elle lancé au public. C'est la fin de cette édition. Passez une belle journée sur votre radio.
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7: Bonsoir à tous. Il est hors de question de scolariser les enfants d'un an. Bruno Le Maire est revenu sur la proposition et explique avoir voulu surprendre pour ouvrir le débat. Il avait fait cette proposition mardi qui était d'avancer l'âge d'entrée en maternelle dès un an pour les enfants. Il a précisé que sa proposition, c'est en fait d'offrir une solution de garde à toutes les familles dès cet âge. Il a indiqué que c'était tant mieux si le débat avait lieu. Présidentielle de 2027, Marine Le Pen propose d'abroger la loi SRU qui impose 25% de logements sociaux dans les villes. La candidate RN au scrutin a fait son discours de rentrée cet après-midi à Hénin-Beaumont. Elle a indiqué que le logement sera l'un des grands chantiers du quinquennat. Elle veut ramener la situation en la matière à la normale en 5 ans. De son côté, Éric Zemmour envisage sa candidature pour le mois d'octobre et revendique déjà 350 promesses de parrainage. Il a pris la parole cet après-midi et plaide pour la remigration afin de défendre les peuples européens. La civilisation européenne reposerait, selon ses dires, sur la parole libre, le peuple enraciné et l'individu prométhéen. C'est pour lui ce que l'on doit défendre. Pouvoir d'achat, Olivier Faure a assuré qu'il sera aux côtés des Français s'ils se soulèvent contre la vie chère. De son côté, Fabien Roussel a appelé la population à descendre dans la rue pour occuper les ronds-points en référence au mouvement des Gilets jaunes de fin 2018. Le gouvernement a annoncé qu'il cherchait à dégager une économie de 6 milliards d'euros. Diplomatie, Donald Trump s'offiche de la réunion entre l'Iran et les pays du Golfe. C'est ce qu'il a déclaré lors d'un bref échange avec la presse en Irlande. Il s'est donc montré très clair au sujet de cette réunion prévue entre les pays. Alors que les États-Unis sont en conflit avec l'Iran, le président américain a déclaré se moquer de cette histoire et que c'était leurs affaires. Divertissement, Terry Hatcher incarnera Miranda Priestly dans la comédie musicale Le Diable s'habille en Prada. L'actrice de Desperate Housewives s'est dit ravie d'incarner cette femme redoutable. Elle sera donc sur les planches à Londres à partir du 20 octobre et jusqu'au 6 février 2027. Elle succédera ainsi à Vanessa Williams.
0: Bonjour à tous. Ce basket, les Françaises se sont qualifiées pour la première finale de Coupe du Monde de leur histoire. Les tricolores l'ont emporté hier face aux Allemandes avec un score final de 86 à 64. Les joueuses ont su conserver leur maîtrise et leur solidité face à des adversaires redoutables. Elles auront donc l'occasion de remporter le titre aujourd'hui face aux États-Unis. Ligue 1 à Lille affronte 3 aujourd'hui dans le cadre de la 4e journée de compétition. La journée se poursuivra par la rencontre entre Le Mans et Lens à 17h15 et se terminera par le match entre Brest et le Paris Saint-Germain à 20h45. Monaco, Rennes et Lyon sont premiers au classement provisoire tandis que Le Havre, Toulouse et Nice sont derniers. Football toujours, Robert Pirès a donné des conseils aux Marseillais en manque de résultats. L'équipe enchaîne les défaites avec la dernière en date face à Rennes. L'ancien joueur a admis que la saison avait mal commencé avec un mercato plein.

0: 2026. Il estime qu'il n'y a pas eu de meilleur joueur que lui pendant la saison. Le capitaine des Bleus a accordé une interview à France Football dans laquelle il a défendu ses chances pour le vote du meilleur joueur du monde. Le prochain Ballon d'Or sera décerné le 26 octobre. Ce qui pourrait bloquer pour le tricolore, c'est qu'il n'a pas remporté de trophée collectif. Santé, la lumière pourrait guérir les commotions cérébrales dans le rugby. Un essai clinique va débuter à l'automne autour d'un casque de photobiomodulation pour aider à la récupération post-traumatique. Les patients devront porter le casque une trentaine de minutes par jour pendant 14 jours. Les résultats ne devraient pas être connus avant 2028. US Open, la nouvelle numéro 2 mondiale, Rybakina, s'est offert son deuxième grand chelem en 2026. Elle l'a remporté face à la Biélorusse hier, 6-4, 5-7, 6-2. Et elle sera donc assurée demain de remporter la place de numéro 1 mondiale. La Kazakh, âgée de 27 ans, a ainsi remporté son troisième tournoi majeur.
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3: De véhicules arrivent en fin de vie chaque année en France. Ce qui ressemble à une épave est en réalité un gisement de ressources. Métaux, plastiques, pièces détachées. Bonjour Antoine Aguétan, vous êtes directeur de centre agréé de traitement de véhicules hors d'usage. 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
6: Bonjour à tous. Le mystère reste entier après le déraillement du TER entre Rouen et Caen. Le train a quitté les rails vendredi soir à hauteur de Clion en Seine-Maritime. 44 blessés sur 186 voyageurs. Un morceau de rail a bien été retrouvé sur la voie, mais le procureur de Rouen a calmé le jeu hier soir. À ce stade, aucun élément ne permet d'évoquer un acte de malveillance délibéré et encore moins un attentat. Plus rassurant, les craintes pour la vie de la passagère de 18 ans, la plus grièvement blessée, est écartée. Les expertises judiciaires démarrent ce matin. Et puis, autre sujet brûlant, les carburants. Le gazole dépasse les 2,30€ le litre en moyenne nationale et la colère monte. L'association 40 millions d'automobilistes a lancé une mobilisation en ligne, hashtag balance temps plein. Et des appels à retour des gilets jaunes circulent pour le 17 octobre. Le renseignement territorial appelle à la vigilance. Sur le plan politique, la campagne présidentielle s'est emballée hier à la fête de l'humanité qui se termine aujourd'hui. Jean-Luc Mélenchon a réclamé le blocage des prix et promet un état d'urgence sociale. Et à droite, Bruno Retailleau a fait sa rentrée à Nogent-sur-Marne en écartant toujours une alliance avec le centre. Du côté du portefeuille, le plafond des franchises médicales passera de 100 à 150 euros au 1er octobre, décret paru hier au journal officiel. 18 millions de Français restent exonérés et le débat s'annonce vif sur les pensions. Le ministre de l'économie estime que la contribution des retraités les plus aisés mérite d'être posée. Et enfin, grande soirée hier à Nantes, Céline Dion est remontée sur scène pour son grand retour en France après des années d'absence. J'avais promis de ne pas pleurer, a-t-elle lancé au public. C'est la fin de cette édition. Passez une belle journée sur votre radio.
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7: Bonsoir à tous. Il est hors de question de scolariser les enfants d'un an. Bruno Le Maire est revenu sur la proposition et explique avoir voulu surprendre pour ouvrir le débat. Il avait fait cette proposition mardi qui était d'avancer l'âge d'entrée en maternelle dès un an pour les enfants. Il a précisé que sa proposition, c'est en fait d'offrir une solution de garde à toutes les familles dès cet âge. Il a indiqué que c'était tant mieux si le débat avait lieu. Présidentielle de 2027, Marine Le Pen propose d'abroger la loi SRU qui impose 25% de logements sociaux dans les villes. La candidate RN au scrutin a fait son discours de rentrée cet après-midi à Hénin-Beaumont. Elle a indiqué que le logement sera l'un des grands chantiers du quinquennat. Elle veut ramener la situation en la matière à la normale en 5 ans. De son côté, Éric Zemmour envisage sa candidature pour le mois d'octobre et revendique déjà 350 promesses de parrainage. Il a pris la parole cet après-midi et plaide pour la remigration afin de défendre les peuples européens. La civilisation européenne reposerait, selon ses dires, sur la parole libre, le peuple enraciné et l'individu prométhéen. C'est pour lui ce que l'on doit défendre. Pouvoir d'achat, Olivier Faure a assuré qu'il sera aux côtés des Français s'ils se soulèvent contre la vie chère. De son côté, Fabien Roussel a appelé la population à descendre dans la rue pour occuper les ronds-points en référence au mouvement des Gilets jaunes de fin 2018. Le gouvernement a annoncé qu'il cherchait à dégager une économie de 6 milliards d'euros. Diplomatie, Donald Trump s'affiche de la réunion entre l'Iran et les pays du Golfe. C'est ce qu'il a déclaré lors d'un bref échange avec la presse en Irlande. Il s'est donc montré très clair au sujet de cette réunion prévue entre les pays alors que les États-Unis sont en conflit avec l'Iran. Le président américain a déclaré se moquer de cette histoire et que c'était leurs affaires. Divertissement, Terry Hatcher incarnera Miranda Priestly dans la comédie musicale Le Diable s'habille en Prada. L'actrice de Desperate Housewives s'est dit ravie d'incarner cette femme redoutable. Elle sera donc sur les planches à Londres à partir du 20 octobre et jusqu'au 6 février 2027. Elle succédera ainsi à Vanessa Williams.

Les joueuses ont su conserver leur maîtrise et leur solidité face à des adversaires redoutables. Elles auront donc l'occasion de remporter le titre aujourd'hui face aux États-Unis. Ligue 1, Lille affronte 3 aujourd'hui dans le cadre de la 4e journée de compétition. La journée se poursuivra par la rencontre entre Le Mans et Lens à 17h15 et se terminera par le match entre Brest et le Paris Saint-Germain à 20h45. Monaco, Rennes et Lyon sont premiers au classement provisoire, tandis que Le Havre, Toulouse et Nice sont derniers. Football toujours, Robert Pires a donné des conseils aux Marseillais en manque de résultats. L'équipe enchaîne les défaites avec la dernière en date face à Rennes. L'ancien joueur a admis que la saison avait mal commencé avec un mercato plein de

0: D'or 2026, il estime qu'il n'y a pas eu de meilleur joueur que lui pendant la saison. Le capitaine des Bleus a accordé une interview à France Football dans laquelle il a défendu ses chances pour le vote du meilleur joueur du monde. Le prochain ballon d'or sera décerné le 26 octobre. Ce qui pourrait bloquer pour le tricolore, c'est qu'il n'a pas remporté de trophée collectif. Santé, la lumière pourrait guérir les commotions cérébrales dans le rugby. Un essai clinique va débuter à l'automne autour d'un casque de photobiomodulation pour aider à la récupération post-traumatique. Les patients devront porter le casque une trentaine de minutes par jour pendant 14 jours. Les résultats ne devraient pas être connus avant 2028. US Open, la nouvelle numéro 2 mondiale, Rybakina, s'est offert son deuxième grand chelem en 2026. Elle l'a remporté face à la Biélorusse hier, 6-4, 5-7, 6-2. Et elle sera donc assurée demain de remporter la place de numéro 1 mondiale. La Kazakh, âgée de 27 ans, a ainsi remporté son troisième tournoi majeur.
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3: Beaucoup de personnes pensent être en règle dès lors qu'elles ont reçu un certificat de destruction après avoir remis leur véhicule hors d'usage à un épaviste. Émilie Repusseau, bonjour. Vous êtes secrétaire générale adjointe de la Fédération nationale de l'automobile. Ce document est-il forcément une garantie ?
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6: Bonjour, bonjour à tous. Le mystère reste entier après le déraillement du TER entre Rouen et Caen. Le train a quitté les rails vendredi soir à hauteur de Clion en Seine-Maritime. 44 blessés sur 186 voyageurs. Un morceau de rail a bien été retrouvé sur la voie, mais le procureur de Rouen a calmé le jeu hier soir. À ce stade, aucun élément ne permet d'évoquer un acte de malveillance délibéré et encore moins un attentat. Plus rassurant, les craintes pour la vie de la passagère de 18 ans, la plus grièvement blessée, est écartée. Les expertises judiciaires démarrent ce matin. Et puis, autre sujet brûlant, les carburants. Le gazole dépasse les 2,30 euros le litre en moyenne nationale et la colère monte. L'association 40 millions d'automobilistes a lancé une mobilisation en ligne, hashtag balance temps plein. Et des appels à retour des gilets jaunes circulent pour le 17 octobre. Le renseignement territorial appelle à la vigilance. Sur le plan politique, la campagne présidentielle s'est emballée hier à la fête de l'humanité qui se termine aujourd'hui. Jean-Luc Mélenchon a réclamé le blocage des prix et promet un état d'urgence sociale. Et à droite, Bruno Retailleau a fait sa rentrée à Nogent-sur-Marne en écartant toujours une alliance avec le centre. Du côté du portefeuille, le plafond des franchises médicales passera de 100 à 150 euros au 1er octobre, décret paru hier au journal officiel. 18 millions de Français restent exonérés et le débat s'annonce vif sur les pensions. Le ministre de l'économie estime que la contribution des retraités les plus aisés mérite d'être posée. Et enfin, grande soirée hier à Nantes, Céline Dion est remontée sur scène pour son grand retour en France après des années d'absence. J'avais promis de ne pas pleurer, a-t-elle lancé au public. C'est la fin de cette édition. Passez une belle journée sur votre radio.
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7: Bonsoir à tous. Il est hors de question de scolariser les enfants d'un an. Bruno Le Maire est revenu sur la proposition et explique avoir voulu surprendre pour ouvrir le débat. Il avait fait cette proposition mardi qui était d'avancer l'âge d'entrée en maternelle dès un an pour les enfants. Il a précisé que sa proposition, c'est en fait d'offrir une solution de garde à toutes les familles dès cet âge. Il a indiqué que c'était tant mieux si le débat avait lieu. Présidentielle de 2027, Marine Le Pen propose d'abroger la loi SRU qui impose 25% de logements sociaux dans les villes. La candidate RN au scrutin a fait son discours de rentrée cet après-midi à Hénin-Beaumont. Elle a indiqué que le logement sera l'un des grands chantiers du quinquennat. Elle veut ramener la situation en la matière à la normale en 5 ans. De son côté, Éric Zemmour envisage sa candidature pour le mois d'octobre et revendique déjà 350 promesses de parrainage. Il a pris la parole cet après-midi et plaide pour la remigration afin de défendre les peuples européens. La civilisation européenne reposerait, selon ses dires, sur la parole libre, le peuple enraciné et l'individu prométhéen. C'est pour lui ce que l'on doit défendre. Pouvoir d'achat, Olivier Faure a assuré qu'il sera aux côtés des Français s'ils se soulèvent contre la vie chère. De son côté, Fabien Roussel a appelé la population à descendre dans la rue pour occuper les ronds-points en référence au mouvement des Gilets jaunes de fin 2018. Le gouvernement a annoncé qu'il cherchait à dégager une économie de 6 milliards d'euros. Diplomatie, Donald Trump s'affiche de la réunion entre l'Iran et les pays du Golfe. C'est ce qu'il a déclaré lors d'un bref échange avec la presse en Irlande. Il s'est donc montré très clair au sujet de cette réunion prévue entre les pays. Alors que les États-Unis sont en conflit avec l'Iran, le président américain a déclaré se moquer de cette histoire et que c'était leurs affaires. Divertissement, Terry Hatcher incarnera Miranda Priestly dans la comédie musicale Le Diable s'habille en Prada. L'actrice de Desperate Housewives s'est dit ravie d'incarner cette femme redoutable. Elle sera donc sur les planches à Londres à partir du 20 octobre et jusqu'au 6 février 2027. Elle succédera ainsi à Vanessa Williams.
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0: Bonjour à tous, basket, les Françaises se sont qualifiées pour la première finale de Coupe du Monde de leur histoire. Les tricolores l'ont emporté hier face aux Allemandes avec un score final de 86 à 64. Les joueuses ont su conserver leur maîtrise et leur solidité face à des adversaires redoutables. Elles auront donc l'occasion de remporter le titre aujourd'hui face aux États-Unis. Ligue 1, Lille affronte 3 aujourd'hui dans le cadre de la 4e journée de compétition. La journée se poursuivra par la rencontre entre Le Mans et Lens à 17h15 et se terminera par le match entre Brest et le Paris Saint-Germain à 20h45. Monaco, Rennes et Lyon sont premiers au classement provisoire, tandis que Le Havre, Toulouse et Nice sont derniers. Football toujours, Robert Pires a donné des conseils aux Marseillais en manque de résultats. L'équipe enchaîne les défaites avec la dernière en date face à Rennes. L'ancien joueur a admis que la saison avait mal commencé avec un mercato plein de turbulences. Il a indiqué souhaiter aux joueurs d'avoir une révolte alors que le club a du mal à trouver une stabilité. Kylian Mbappé a lancé sa campagne pour le Ballon d'Or 2026. Il estime qu'il n'y a pas eu de meilleur joueur que lui pendant la saison. Le capitaine des Bleus a accordé une interview à France Football dans laquelle il a défendu ses chances pour le vote du meilleur joueur du monde. Le prochain Ballon d'Or sera décerné le 26 octobre. Ce qui pourrait bloquer pour le tricolore, c'est qu'il n'a pas remporté de trophée collectif. Santé, la lumière pourrait guérir les commotions cérébrales dans le rugby. Un essai clinique va débuter à l'automne autour d'un casque de photobiomodulation pour aider à la récupération post-traumatique. Les patients devront porter le casque une trentaine de minutes par jour pendant 14 jours. Les résultats ne devraient pas être connus avant 2028. US Open, la nouvelle numéro 2 mondiale, Rybakina, s'est offert son deuxième grand chelem en 2026. Elle l'a remporté face à la Biélorusse hier, 6-4, 5-7, 6-2. Et elle sera donc assurée demain de remporter la place de numéro 1 mondiale. La Kazakh, âgée de 27 ans, a ainsi remporté son troisième tournoi majeur.
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3: Plus de 300 000 véhicules hors d'usage échappent chaque année à la filière légale de recyclage en France. Derrière ce chiffre, des risques pour l'environnement et des propriétaires qui, sans le savoir, ont confié leurs véhicules à des acteurs non agréés, avec parfois de lourdes conséquences. Cécile Debon, vous êtes maire de Moisson et présidente de la communauté de communes des Portes de l'Île-de-France dans les Yvelines. Alors, qu'observez-vous sur le terrain ?
8: Ce sont des petites affichettes collées sur les poteaux, les abribus ou le mobilier urbain. Les signaux d'alerte sont assez faciles à identifier. D'abord, il n'y a souvent qu'un numéro de téléphone portable, aucune adresse. adresse physique, aucune mention d'un centre agréé. On vous promet parfois de repartir avec de l'argent liquide en échange de votre véhicule.
3: Et quels sont les risques face à ces acteurs illégaux?
8: Il peut y avoir des conséquences judiciaires et administratives. Si le véhicule n'est pas correctement détruit et désimmatriculé, il reste juridiquement au nom de son ancien propriétaire. S'il est ensuite utilisé frauduleusement ou impliqué dans des infractions type excès de vitesse, on peut avoir jusqu'à 7500 euros d'amende. Le bon réflexe est très simple, vérifier que l'opérateur...
3: 4h30.
8: 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C'est la garantie que le véhicule sera bien pris en charge dans le respect de la réglementation et sans mauvaise surprise.
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6: Bonjour, bonjour à tous. Le mystère reste entier après le déraillement du TER entre Rouen et Caen. Le train a quitté les rails vendredi soir à hauteur de Clion en Seine-Maritime. 44 blessés sur 186 voyageurs. Un morceau de rail a bien été retrouvé sur la voie, mais le procureur de Rouen a calmé le jeu hier soir. À ce stade, aucun élément ne permet d'évoquer un acte de malveillance délibéré et encore moins un attentat. Peu rassurant les craintes pour la vie de la passagère de 18 ans, la plus grièvement blessée est écartée. Les expertises judiciaires démarrent ce matin. Et puis, autre sujet brûlant, les carburants. Le gazole dépasse les 2,30 euros le litre en moyenne nationale et la colère monte. L'association 40 millions d'automobilistes a lancé une mobilisation en ligne, hashtag balance temps plein. Et des appels à retour des gilets jaunes circulent pour le 17 octobre. Le renseignement territorial appelle à la vigilance. Sur le plan politique, la campagne présidentielle s'est emballée hier à la fête de l'humanité qui se termine aujourd'hui. Jean-Luc Mélenchon a réclamé le blocage des prix et promet un état d'urgence sociale. Et à droite, Bruno Retailleau a fait sa rentrée à Nogent-sur-Marne en écartant toujours une alliance avec le centre. Du côté du portefeuille, le plafond des franchises médicales passera de 100 à 150 euros au 1er octobre, décret paru hier au journal officiel. 18 millions de Français restent exonérés et le débat s'annonce vif sur les pensions. Le ministre de l'économie estime que la contribution des retraités les plus aisés mérite d'être posée. Et enfin, grande soirée hier à Nantes, Céline Dion est remontée sur scène pour son grand retour en France après des années d'absence. J'avais promis de ne pas pleurer, a-t-elle lancé au public. C'est la fin de cette édition. Passez une belle journée sur votre radio.
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7: Bonsoir à tous. Il est hors de question de scolariser les enfants d'un an. Bruno Le Maire est revenu sur la proposition et explique avoir voulu surprendre pour ouvrir le débat. Il avait fait cette proposition mardi qui était d'avancer l'âge d'entrée en maternelle dès un an pour les enfants. Il a précisé que sa proposition, c'est en fait d'offrir une solution de garde à toutes les familles dès cet âge. Il a indiqué que c'était tant mieux si le débat avait lieu. Présidentielle de 2027, Marine Le Pen propose d'abroger la loi SRU qui impose 25% de logements sociaux dans les villes. La candidate RN au scrutin a fait son discours de rentrée cet après-midi à Hénin-Beaumont. Elle a indiqué que le logement sera l'un des grands chantiers du quinquennat. Elle veut ramener la situation en la matière à la normale en 5 ans. De son côté, Éric Zemmour envisage sa candidature pour le mois d'octobre et revendique déjà 350 promesses de parrainage. Il a pris la parole cet après-midi et plaide pour la remigration afin de défendre les peuples européens. La civilisation européenne reposerait, selon ses dires, sur la parole libre, le peuple enraciné et l'individu prométhéen. C'est pour lui ce que l'on doit défendre. Pouvoir d'achat, Olivier Faure a assuré qu'il sera aux côtés des Français s'ils se soulèvent contre la vie chère. De son côté, Fabien Roussel a appelé la population à descendre dans la rue pour occuper les ronds-points en référence au mouvement des Gilets jaunes de fin 2018. Le gouvernement a annoncé qu'il cherchait à dégager une économie de 6 milliards d'euros. Diplomatie, Donald Trump s'affiche de la réunion entre l'Iran et les pays du Golfe. C'est ce qu'il a déclaré lors d'un bref échange avec la presse en Irlande. Il s'est donc montré très clair au sujet de cette réunion prévue entre les pays. Alors que les États-Unis sont en conflit avec l'Iran, le président américain a déclaré se moquer de cette histoire et que c'était leurs affaires. Divertissement, Terry Hatcher incarnera Miranda Priestly dans la comédie musicale Le Diable s'habille en Prada. L'actrice de Desperate Housewives s'est dit ravie d'incarner cette femme redoutable. Elle sera donc sur les planches à Londres à partir du 20 octobre et jusqu'au 6 février 2027. Elle succédera ainsi à Vanessa Williams.

0: Les joueuses ont su conserver leur maîtrise et leur solidité face à des adversaires redoutables. Elles auront donc l'occasion de remporter le titre aujourd'hui face aux États-Unis. Ligue 1, Lille affronte 3 aujourd'hui dans le cadre de la 4e journée de compétition. La journée se poursuivra par la rencontre entre Le Mans et Lens à 17h15 et se terminera par le match entre Brest et le Paris Saint-Germain à 20h45. Monaco, Rennes et Lyon sont premiers au classement provisoire, tandis que Le Havre, Toulouse et Nice sont derniers. Football toujours, Robert Pires a donné des conseils aux Marseillais en manque de résultats. L'équipe enchaîne les défaites avec la dernière en date face à Rennes. L'ancien joueur a admis que la saison avait mal commencé avec un mercato plein de turbulences. Il a indiqué souhaiter aux joueurs d'avoir une révolte alors que le club a du mal à trouver une stabilité. Kylian Mbappé a lancé sa campagne pour le Ballon d'Or 2026. Il estime qu'il n'y a pas eu de meilleur joueur que lui pendant la saison. Le capitaine des Bleus a accordé une interview à France Football dans laquelle il a défendu ses chances pour le vote du meilleur joueur du monde. Le prochain Ballon d'Or sera décerné le 26 octobre. Ce qui pourrait bloquer pour le tricolore, c'est qu'il n'a pas remporté de trophée collectif. Santé, la lumière pourrait guérir les commotions cérébrales dans le rugby. Un essai clinique va débuter à l'automne autour d'un casque de photobiomodulation pour aider à la récupération post-traumatique. Les patients devront porter le casque une trentaine de minutes par jour pendant 14 jours. Les résultats ne devraient pas être connus avant 2028. US Open, la nouvelle numéro 2 mondiale, Rybakina, s'est offert son deuxième grand chelem en 2026. Elle l'a remporté face à la Biélorusse hier, 6-4, 5-7, 6-2. Et elle sera donc assurée demain de remporter la place de numéro 1 mondiale. La Kazakh, âgée de 27 ans, a ainsi remporté son troisième tournoi majeur.
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3: Véhicule qui ne roule plus, ça paraît compliqué de s'en débarrasser. En réalité, la filière légale est simple et gratuite avec jerecyclemonvéhicule.fr. Thomas Robert, vous êtes administrateur de ce portail officiel. Que fait-on quand on a un véhicule hors d'usage ?
4: Se débarrasser de son véhicule, ça n'arrive pas tous les jours et on peut se sentir désemparé. Et pourtant, la solution existe, elle est simple et gratuite. C'est le portail jerecyclemonvéhicule.fr. Une sorte de guichet unique créé à la demande de l'État qui permet de trouver en quelques clics un centre agréé et de demander une collecte à domicile. Cette collecte, elle est gratuite et c'est le centre agréé qui prend en charge toutes les démarches administratives. 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
3: 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Certains d'entre nous se retrouvent encore dans des situations très compliquées après avoir confié leur voiture à un épaviste non agréé. 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
6: Bonjour, bonjour à tous. Le mystère reste entier après le déraillement du TER entre Rouen et Caen. Le train a quitté les rails vendredi soir à hauteur de Clion en Seine-Maritime. 44 blessés sur 186 voyageurs. Un morceau de rail a bien été retrouvé sur la voie, mais le procureur de Rouen a calmé le jeu hier soir. À ce stade, aucun élément ne permet d'évoquer un acte de malveillance délibéré et encore moins un attentat. Plus rassurant, les craintes pour la vie de la passagère de 18 ans, la plus grièvement blessée, est écartée. Les expertises judiciaires démarrent ce matin. Et puis, autre sujet brûlant, les carburants. Le gazole dépasse les 2,30€ le litre en moyenne nationale et la colère monte. L'association 40 millions d'automobilistes a lancé une mobilisation en ligne, hashtag balance temps plein. Et des appels à retour des gilets jaunes circulent pour le 17 octobre. Le renseignement territorial appelle à la vigilance. Sur le plan politique, la campagne présidentielle s'est emballée hier à la fête de l'humanité qui se termine aujourd'hui. Jean-Luc Mélenchon a réclamé le blocage des prix et promet un état d'urgence sociale. Et à droite, Bruno Retailleau a fait sa rentrée à Nogent-sur-Marne en écartant toujours une alliance avec le centre. Du côté du portefeuille, le plafond des franchises médicales passera de 100 à 150 euros au 1er octobre, décret paru hier au journal officiel. 18 millions de Français restent exonérés et le débat s'annonce vif sur les pensions. Le ministre de l'économie estime que la contribution des retraités les plus aisés mérite d'être posée. Et enfin, grande soirée hier à Nantes, Céline Dion est remontée sur scène pour son grand retour en France après des années d'absence. J'avais promis de ne pas pleurer, a-t-elle lancé au public. C'est la fin de cette édition. Passez une belle journée sur votre radio.
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8: Bonsoir à tous. Il est hors de question de scolariser les enfants d'un an. Bruno Le Maire est revenu sur la proposition et explique avoir voulu surprendre pour ouvrir le débat. Il avait fait cette proposition mardi qui était d'avancer l'âge d'entrée en maternelle dès un an pour les enfants. Il a précisé que sa proposition, c'est en fait d'offrir une solution de garde à toutes les familles dès cet âge. Il a indiqué que c'était tant mieux si le débat avait lieu. Présidentielle de 2027, Marine Le Pen propose d'abroger la loi SRU qui impose 25% de logements sociaux dans les villes. La candidate RN au scrutin a fait son discours de rentrée cet après-midi à Hénin-Beaumont. Elle a indiqué que le logement sera l'un des grands chantiers du quinquennat. Elle veut ramener la situation en la matière à la normale en 5 ans. De son côté, Éric Zemmour envisage sa candidature pour le mois d'octobre et revendique déjà 350 promesses de parrainage. Il a pris la parole cet après-midi et plaide pour la remigration afin de défendre les peuples européens. La civilisation européenne reposerait, selon ses dires, sur la parole libre, le peuple enraciné et l'individu prométhéen. C'est pour lui ce que l'on doit défendre. Pouvoir d'achat, Olivier Faure a assuré qu'il sera aux côtés des Français s'ils se soulèvent contre la vie chère. De son côté, Fabien Roussel a appelé la population à descendre dans la rue pour occuper les ronds-points en référence au mouvement des Gilets jaunes de fin 2018. Le gouvernement a annoncé qu'il cherchait à dégager une économie de 6 milliards d'euros. Diplomatie, Donald Trump s'affiche de la réunion entre l'Iran et les pays du Golfe. C'est ce qu'il a déclaré lors d'un bref échange avec la presse en Irlande. Il s'est donc montré très clair au sujet de cette réunion prévue entre les pays. Alors que les États-Unis sont en conflit avec l'Iran, le président américain a déclaré se moquer de cette histoire et que c'était leurs affaires. Divertissement, Terry Hatcher incarnera Miranda Priestly dans la comédie musicale Le Diable s'habille en Prada. L'actrice de Desperate Housewives s'est dit ravie d'incarner cette femme redoutable. Elle sera donc sur les planches à Londres à partir du 20 octobre et jusqu'au 6 février 2027. Elle succédera ainsi à Vanessa Williams.

face aux Allemandes avec un score final de 86-64. Les joueuses ont su conserver leur maîtrise et leur solidité face à des adversaires redoutables. Elles auront donc l'occasion de remporter le titre aujourd'hui face aux États-Unis. Ligue 1 à Lille affronte 3 aujourd'hui dans le cadre de la 4e journée de compétition. La journée se poursuivra par la rencontre entre Le Mans et Lens à 17h15 et se terminera par le match entre Brest et le Paris Saint-Germain à 20h45. Monaco, Rennes et Lyon sont premiers au classement provisoire, tandis que Le Havre, Toulouse et Nice sont derniers. Football toujours, Robert Pirès a donné des conseils aux Marseillais en manque de résultats. L'équipe enchaîne les défaites avec la dernière en date face à Rennes. L'ancien joueur a admis que la saison avait mal commencé avec un mercato plein.

Ballon d'Or 2026. Il estime qu'il n'y a pas eu de meilleur joueur que lui pendant la saison. Le capitaine des Bleus a accordé une interview à France Football dans laquelle il a défendu ses chances pour le vote du meilleur joueur du monde. Le prochain Ballon d'Or sera décerné le 26 octobre. Ce qui pourrait bloquer pour le tricolore, c'est qu'il n'a pas remporté de trophée collectif. Santé, la lumière pourrait guérir les commotions cérébrales dans le rugby. Un essai clinique va débuter à l'automne autour d'un casque de photobiomodulation pour aider à la récupération post-traumatique. Les patients devront porter le casque une trentaine de minutes par jour pendant 14 jours.

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1: Véhicule abandonné, c'est une pollution visuelle et surtout un risque pour l'environnement. Huile, batteries et fluides toxiques menacent nos sols. Bonjour Vanessa Montagne, vous êtes administratrice du portail officiel jerecyclemonvéhicule.fr. Qu'est-ce qui rend un véhicule hors d'usage si dangereux pour l'environnement ?
2: Il faut savoir qu'un véhicule hors d'usage contient de nombreuses substances nocives comme les huiles moteurs, les liquides de frein, les batteries au plomb. Et donc un véhicule, s'il est abandonné dans la nature, va laisser ses fluides s'infiltrer directement dans les sols et les nappes phréatiques. Et dans les territoires outre-mer, les abandons de véhicules sont un fléau reconnu. Les conséquences sanitaires sont encore plus directes puisque les eaux stagnent dans les épaves, ce qui va favoriser la prolifération des moustiques et les risques de dengue et de chikungunya. Il est donc indispensable de confier son véhicule à un centre agréé.
1: Alors justement, que devient ce véhicule lorsqu'il est confié à un centre agréé ?
2: En passant par un centre agréé, donc vous êtes absolument certain que tous les fuites dangereux seront extraits méthodiquement. Les pièces réutilisables vont être démontées, contrôlées et tracées. Et les matériaux comme les métaux, les plastiques vont être orientés sur des filières de recyclage adaptées. On va avoir donc un taux global de valorisation qui va dépasser les 95%. Et donc ce qui semblait être un déchet encombrant devient en réalité une ressource. A contrario, un acteur non agréé n'offre aucune garantie de dépollution et les déchets sont parfois abandonnés ou même brûlés sauvagement.
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4: Bonjour à tous. Le mystère reste entier après le déraillement du TER entre Rouen et Caen. Le train a quitté les rails vendredi soir à hauteur de Clion en Seine-Maritime. 44 blessés sur 186 voyageurs. Un morceau de rail a bien été retrouvé sur la voie, mais le procureur de Rouen a calmé le jeu hier soir. À ce stade, aucun élément ne permet d'évoquer un acte de malveillance délibéré et encore moins un attentat. Plus rassurant, les craintes pour la vie de la passagère de 18 ans, la plus grièvement blessée, est écartée. Les expertises judiciaires démarrent ce matin. Et puis, autre sujet brûlant, les carburants. Le gazole dépasse les 2,30€ le litre en moyenne nationale et la colère monte. L'association 40 millions d'automobilistes a lancé une mobilisation en ligne, hashtag balance temps plein. Et des appels à retour des gilets jaunes circulent pour le 17 octobre. Le renseignement territorial appelle à la vigilance. Sur le plan politique, la campagne présidentielle s'est emballée hier à la fête de l'humanité qui se termine aujourd'hui. Jean-Luc Mélenchon a réclamé le blocage des prix et promet un état d'urgence sociale. Et à droite, Bruno Retailleau a fait sa rentrée à Nogent-sur-Marne en écartant toujours une alliance avec le centre. Et du côté du portefeuille, le plafond des franchises médicales passera de 100 à 150 euros au 1er octobre, décret paru hier au journal officiel. 18 millions de Français restent exonérés et le débat s'annonce vif sur les pensions. Le ministre de l'économie estime que la contribution des retraités les plus aisés mérite d'être posée. Et enfin, grande soirée hier à Nantes, Céline Dion est remontée sur scène pour son grand retour en France après des années d'absence. J'avais promis de ne pas pleurer, a-t-elle lancé au public. C'est la fin de cette édition. Passez une belle journée sur votre radio.
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6: Bonsoir à tous. Il est hors de question de scolariser les enfants d'un an. Bruno Le Maire est revenu sur la proposition et explique avoir voulu surprendre pour ouvrir le débat. Il avait fait cette proposition mardi qui était d'avancer l'âge d'entrée en maternelle dès un an pour les enfants. Il a précisé que sa proposition, c'est en fait d'offrir une solution de garde à toutes les familles dès cet âge. Il a indiqué que c'était tant mieux si le débat avait lieu. Présidentielle de 2027, Marine Le Pen propose d'abroger la loi SRU qui impose 25% de logements sociaux dans les villes. La candidate RN au scrutin a fait son discours de rentrée cet après-midi à Hénin-Beaumont. Elle a indiqué que le logement sera l'un des grands chantiers du quinquennat. Elle veut ramener la situation en la matière à la normale en 5 ans. De son côté, Éric Zemmour envisage sa candidature pour le mois d'octobre et revendique déjà 350 promesses de parrainage. Il a pris la parole cet après-midi et plaide pour la remigration afin de défendre les peuples européens. La civilisation européenne reposerait, selon ses dires, sur la parole libre, le peuple enraciné et l'individu prométhéen. C'est pour lui ce que l'on doit défendre. Pouvoir d'achat, Olivier Faure a assuré qu'il sera aux côtés des Français s'ils se soulèvent contre la vie chère. De son côté, Fabien Roussel

à descendre dans la rue pour occuper les ronds-points en référence au mouvement des Gilets jaunes de fin 2018. Le gouvernement a annoncé qu'il cherchait à dégager une économie de 6 milliards d'euros. Diplomatie, Donald Trump se fiche de la réunion entre l'Iran et les pays du Golfe. C'est ce qu'il a déclaré lors d'un bref échange avec la presse en Irlande. Il s'est donc montré très clair au sujet de cette réunion prévue entre les pays, alors que les États-Unis sont en conflit avec l'Iran. Le président américain a déclaré se moquer de cette histoire et que c'était leurs affaires. Divertissement, Terry Hatcher incarnera Miranda Priestly dans la comédie musicale Le Diable s'habille en Prada. L'actrice de Desperate Housewives s'est dit ravie d'incarner cette femme redoutable. Elle sera donc sur les planches à Londres à partir du 20 octobre et jusqu'au 6 février 2027. Elle succédera ainsi à Vanessa Williams.

Les joueuses ont su conserver leur maîtrise et leur solidité face à des adversaires redoutables. Elles auront donc l'occasion de remporter le titre aujourd'hui face aux États-Unis. Ligue 1, Lille affronte 3 aujourd'hui dans le cadre de la 4e journée de compétition. La journée se poursuivra par la rencontre entre Le Mans et Lens à 17h15 et se terminera par le match entre Brest et le Paris Saint-Germain à 20h45. Monaco, Rennes et Lyon sont premiers au classement provisoire, tandis que Le Havre, Toulouse et Nice sont derniers. Football toujours, Robert Pirès a donné des conseils aux Marseillais en manque de résultats. L'équipe enchaîne les défaites avec la dernière en date face à Rennes. L'ancien joueur a admis que la saison avait mal commencé avec un mercato.

0: d'or 2026. Il estime qu'il n'y a pas eu de meilleur joueur que lui pendant la saison. Le capitaine des Bleus a accordé une interview à France Football dans laquelle il a défendu ses chances pour le vote du meilleur joueur du monde. Le prochain Ballon d'Or sera décerné le 26 octobre. Ce qui pourrait bloquer pour le tricolore, c'est qu'il n'a pas remporté de trophée collectif. Santé, la lumière pourrait guérir les commotions cérébrales dans le rugby. Un essai clinique va débuter à l'automne autour d'un casque de photobiomodulation pour aider à la récupération post-traumatique. Les patients devront porter le casque une trentaine de minutes par jour pendant 14 jours. Les résultats ne devraient pas être connus avant 2028. US Open, la nouvelle numéro 2 mondiale, Rybakina, s'est offert son deuxième Grand Chelem en 2026. Elle l'a remporté face à la Biélorusse hier, 6-4, 5-7, 6-2. Et elle sera donc assurée demain de remporter la place de numéro 1 mondiale. La Kazakh, âgée de 27 ans, a ainsi remporté son troisième tournoi majeur.
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3: De véhicules arrivent en fin de vie chaque année en France. Ce qui ressemble à une épave est en réalité un gisement de ressources. Métaux, plastiques, pièces détachées. Bonjour Antoine Aguétan, vous êtes directeur de centre agréé de traitement de véhicules hors d'usage. Quand un véhicule arrive chez vous, quelles sont les grandes étapes ?
4: 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Et l'objectif pour nous est de déconstruire de la façon la plus propre possible. Avec un objectif, c'est d'arriver à plus de 95% de matière à recycler avec tout un processus industriel de dépollution de tous les fluides et de déconstruction de toutes les matières qui sont valorisables.
3: Certains acteurs illégaux proposent de racheter les véhicules hors d'usage. 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
6: Bonjour, bonjour à tous. Le mystère reste entier après le déraillement du TER entre Rouen et Caen. Le train a quitté les rails vendredi soir à hauteur de Clion en Seine-Maritime. 44 blessés sur 186 voyageurs. Un morceau de rail a bien été retrouvé sur la voie, mais le procureur de Rouen a calmé le jeu hier soir. À ce stade, aucun élément ne permet d'évoquer un acte de malveillance délibéré et encore moins un attentat. Plus rassurant, les craintes pour la vie de la passagère de 18 ans, la plus grièvement blessée, étaient les expertises judiciaires démarrent ce matin. Et puis, autre sujet brûlant, les carburants. Le gazole dépasse les 2,30 euros le litre en moyenne nationale et la colère monte. L'association 40 millions d'automobilistes a lancé une mobilisation en ligne, hashtag balance temps plein. Et des appels à retour des gilets jaunes circulent pour le 17 octobre. Le renseignement territorial appelle à la vigilance. Sur le plan politique, la campagne présidentielle s'est emballée hier à la fête de l'humanité qui se termine aujourd'hui. Jean-Luc Mélenchon a réclamé le blocage des prix et promet un état d'urgence sociale. Et à droite, Bruno Retailleau a fait sa rentrée à Nogent-sur-Marne en écartant toujours une alliance avec le centre. Du côté du portefeuille, le plafond des franchises médicales passera de 100 à 150 euros au 1er octobre, décret paru hier au journal officiel. 18 millions de Français restent exonérés et le débat s'annonce vif sur les pensions. Le ministre de l'économie estime que la contribution des retraités les plus aisés mérite d'être posée. Et enfin, grande soirée hier à Nantes, Céline Dion est remontée sur scène pour son grand retour en France après des années d'absence. J'avais promis de ne pas pleurer, a-t-elle lancé au public. C'est la fin de cette édition. Passez une belle journée sur votre radio.
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7: Bonsoir à tous. Il est hors de question de scolariser les enfants d'un an. Bruno Le Maire est revenu sur la proposition et explique avoir voulu surprendre pour ouvrir le débat. Il avait fait cette proposition mardi qui était d'avancer l'âge d'entrée en maternelle dès un an pour les enfants. Il a précisé que sa proposition, c'est en fait d'offrir une solution de garde à toutes les familles dès cet âge. Il a indiqué que c'était tant mieux si le débat avait lieu. Présidentielle de 2027, Marine Le Pen propose d'abroger la loi SRU qui impose 25% de logements sociaux dans les villes. La candidate RN au scrutin a fait son discours de rentrée cet après-midi à Hénin-Beaumont. Elle a indiqué que le logement sera l'un des grands chantiers du quinquennat. Elle veut ramener la situation en la matière à la normale en 5 ans. De son côté, Éric Zemmour envisage sa candidature pour le mois d'octobre et revendique déjà 350 promesses de parrainage. Il a pris la parole cet après-midi et plaide pour la remigration afin de défendre les peuples européens. La civilisation européenne reposerait, selon ses dires, sur la parole libre, le peuple enraciné et l'individu prométhéen. C'est pour lui ce que l'on doit défendre. Pouvoir d'achat, Olivier Faure a assuré qu'il sera aux côtés des Français s'ils se soulèvent contre la vie chère. De son côté, Fabien Roussel a appelé la population à descendre dans la rue pour occuper les ronds-points en référence au mouvement des Gilets jaunes de fin 2018. Le gouvernement a annoncé qu'il cherchait à dégager une économie de 6 milliards d'euros. Diplomatie, Donald Trump s'offiche de la réunion entre l'Iran et les pays du Golfe. C'est ce qu'il a déclaré lors d'un bref échange avec la presse en Irlande. Il s'est donc montré très clair au sujet de cette réunion prévue entre les pays. Alors que les États-Unis sont en conflit avec l'Iran, le président américain a déclaré se moquer de cette histoire et que c'était leurs affaires. Divertissement, Terry Hatcher incarnera Miranda Priestly dans la comédie musicale Le Diable s'habille en Prada. L'actrice de Desperate Housewives s'est dit ravie d'incarner cette femme redoutable. Elle sera donc sur les planches à Londres à partir du 20 octobre et jusqu'au 6 février 2027. Elle succédera ainsi à Vanessa Williams.
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Les joueuses ont su conserver leur maîtrise et leur solidité face à des adversaires redoutables. Elles auront donc l'occasion de remporter le titre aujourd'hui face aux États-Unis. Ligue 1, Lille affronte 3 aujourd'hui dans le cadre de la 4e journée de compétition. La journée se poursuivra par la rencontre entre Le Mans et Lens à 17h15 et se terminera par le match entre Brest et le Paris Saint-Germain à 20h45. Monaco, Rennes et Lyon sont premiers au classement provisoire, tandis que Le Havre, Toulouse et Nice sont derniers. Football toujours, Robert Pirès a donné des conseils aux Marseillais en manque de résultats. L'équipe enchaîne les défaites avec la dernière en date face à Rennes. L'ancien joueur a admis que la saison avait mal commencé avec un mercato plein.

0: d'Or 2026. Il estime qu'il n'y a pas eu de meilleur joueur que lui pendant la saison. Le capitaine
1: 5 heures.
0: A accordé une interview à France Football dans laquelle il a défendu ses chances pour le vote du meilleur joueur du monde. Le prochain Ballon d'Or sera décerné le 26 octobre. Ce qui pourrait bloquer pour le tricolore, c'est qu'il n'a pas remporté de trophée collectif. Santé, la lumière pourrait guérir les commotions cérébrales dans le rugby. Un essai clinique va débuter à l'automne autour d'un casque de photobiomodulation pour aider à la récupération post-traumatique. Les patients devront porter le casque une trentaine de minutes par jour pendant 14 jours. Les résultats ne devraient pas être connus avant 2028. US Open, la nouvelle numéro 2 mondiale, Rybakina, s'est offert son deuxième grand chelem en 2026. Elle l'a remporté face à la Biélorusse hier, 6-4, 5-7, 6-2. Et elle sera donc assurée demain de remporter la place de numéro 1 mondiale. La Kazakh, âgée de 27 ans, a ainsi remporté son troisième tournoi majeur.
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1: Beaucoup de personnes pensent être en règle dès lors qu'elles ont reçu un certificat de destruction après avoir remis leur véhicule hors d'usage à un épaviste. Émilie Repusseau, bonjour. Vous êtes secrétaire générale adjointe de la Fédération nationale de l'automobile. Ce document est-il forcément une garantie ?
4: Pas nécessairement. Il faut absolument confier son véhicule à un centre de véhicules hors d'usage agréé, qui est le seul habilité à détruire administrativement votre véhicule dans le système d'immatriculation des véhicules. Si vous confiez votre véhicule à une casse automobile qui n'est pas autorisée, il est possible qu'elle vous remette un faux certificat. Les conséquences lorsque vous confiez à un professionnel qui n'est pas agréé, donc lui ne peut pas détruire administrativement le véhicule, il sera conservé dans le système d'immatriculation et si le propriétaire suivant l'utilise à des fins frauduleuses, donc vous recevrez, vous, en tant que propriétaire du véhicule, l'ensemble des amendes qui pourraient représenter des sommes assez considérables et cela peut perdurer très longtemps dans le temps, vous obligeant à engager des procédures judiciaires en nombre.
1: 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Et pour terminer, un message à tous les automobilistes.
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6: Bonjour, bonjour à tous. Le mystère reste entier après le déraillement du TER entre Rouen et Caen. Le train a quitté les rails vendredi soir à hauteur de Clion en Seine-Maritime. 44 blessés sur 186 voyageurs. Un morceau de rail a bien été retrouvé sur la voie, mais le procureur de Rouen a calmé le jeu hier soir. À ce stade, aucun élément ne permet d'évoquer un acte de malveillance délibéré et encore moins un attentat. Peu rassurant les craintes pour la vie de la passagère de 18 ans, la plus grièvement blessée, est écartée. Les expertises judiciaires démarrent ce matin. Et puis, autre sujet brûlant, les carburants. Le gazole dépasse les 2,30 euros le litre en moyenne nationale et la colère monte. L'association 40 millions d'automobilistes a lancé une mobilisation en ligne, hashtag balance temps plein. Et des appels à retour des gilets jaunes circulent pour le 17 octobre. Le renseignement territorial appelle à la vigilance. Sur le plan politique, la campagne présidentielle s'est emballée hier à la fête de l'humanité qui se termine aujourd'hui. Jean-Luc Mélenchon a réclamé le blocage des prix et promet un état d'urgence sociale. Et à droite, Bruno Retailleau a fait sa rentrée à Nogent-sur-Marne en écartant toujours une alliance avec le centre. Du côté du portefeuille, le plafond des franchises médicales passera de 100 à 150 euros au 1er octobre, décret paru hier au journal officiel. 18 millions de Français restent exonérés et le débat s'annonce vif sur les pensions. Le ministre de l'économie estime que la contribution des retraités les plus aisés mérite d'être posée. Et enfin, grande soirée hier à Nantes, Céline Dion est remontée sur scène pour son grand retour en France après des années d'absence. J'avais promis de ne pas pleurer, a-t-elle lancé au public. C'est la fin de cette édition. Passez une belle journée sur votre radio.
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7: Bonsoir à tous. Il est hors de question de scolariser les enfants d'un an. Bruno Le Maire est revenu sur la proposition et explique avoir voulu surprendre pour ouvrir le débat. Il avait fait cette proposition mardi qui était d'avancer l'âge d'entrée en maternelle dès un an pour les enfants. Il a précisé que sa proposition, c'est en fait d'offrir une solution de garde à toutes les familles dès cet âge. Il a indiqué que c'était tant mieux si le débat avait lieu. Présidentielle de 2027, Marine Le Pen propose d'abroger la loi SRU qui impose 25% de logements sociaux dans les villes. La candidate RN au scrutin a fait son discours de rentrée cet après-midi à Hénin-Beaumont. Elle a indiqué que le logement sera l'un des grands chantiers du quinquennat. Elle veut ramener la situation en la matière à la normale en 5 ans. De son côté, Éric Zemmour envisage sa candidature pour le mois d'octobre et revendique déjà 350 promesses de parrainage. Il a pris la parole cet après-midi et plaide pour la remigration afin de défendre les peuples européens. La civilisation européenne reposerait, selon ses dires, sur la parole libre, le peuple enraciné et l'individu prométhéen. C'est pour lui ce que l'on doit défendre. Pouvoir d'achat, Olivier Faure a assuré qu'il sera aux côtés des Français s'ils se soulèvent contre la vie chère. De son côté, Fabien Roussel a appelé la population à descendre dans la rue pour occuper les ronds-points en référence au mouvement des Gilets jaunes de fin 2018. Le gouvernement a annoncé qu'il cherchait à dégager une économie de 6 milliards d'euros. Diplomatie, Donald Trump s'offiche de la réunion entre l'Iran et les pays du Golfe. C'est ce qu'il a déclaré lors d'un bref échange avec la presse en Irlande. Il s'est donc montré très clair au sujet de cette réunion prévue entre les pays. Alors que les États-Unis sont en conflit avec l'Iran, le président américain a déclaré se moquer de cette histoire et que c'était leurs affaires. Divertissement, Terry Hatcher incarnera Miranda Priestly dans la comédie musicale Le Diable s'habille en Prada. L'actrice de Desperate Housewives s'est dit ravie d'incarner cette femme redoutable. Elle sera donc sur les planches à Londres à partir du 20 octobre et jusqu'au 6 février 2027. Elle succédera ainsi à Vanessa Williams.
3: Toute l'information en continu. Bonjour à tous.

Les joueuses ont su conserver leur maîtrise et leur solidité face à des adversaires redoutables. Elles auront donc l'occasion de remporter le titre aujourd'hui face aux États-Unis. Ligue 1 à Lille affronte 3 aujourd'hui dans le cadre de la 4e journée de compétition. La journée se poursuivra par la rencontre entre Le Mans et Lens à 17h15 et se terminera par le match entre Brest et le Paris Saint-Germain à 20h45. Monaco, Rennes et Lyon sont premiers au classement provisoire, tandis que Le Havre, Toulouse et Nice sont derniers. Football toujours, Robert Pirès a donné des conseils aux Marseillais en manque de résultats. L'équipe enchaîne les défaites avec la dernière en date face à Rennes. L'ancien joueur a admis que la saison avait mal commencé avec un mercato plein.

0: d'Or 2026. Il estime qu'il n'y a pas eu de meilleur joueur que lui pendant la saison. Le capitaine des Bleus a accordé une interview à France Football dans laquelle il a défendu ses chances pour le vote du meilleur joueur du monde. Le prochain Ballon d'Or sera décerné le 26 octobre. Ce qui pourrait bloquer pour le tricolore, c'est qu'il n'a pas remporté de trophée collectif. Santé, la lumière pourrait guérir les commotions cérébrales dans le rugby. Un essai clinique va débuter à l'automne autour d'un casque de photobiomodulation pour aider à la récupération post-traumatique. Les patients devront porter le casque une trentaine de minutes par jour pendant 14 jours. Les résultats ne devraient pas être connus avant 2028. US Open, la nouvelle numéro 2 mondiale, Rybakina, s'est offert son deuxième Grand Chelem en 2026. Elle l'a remporté face à la Biélorusse hier, 6-4, 5-7, 6-2. Et elle sera donc assurée demain de remporter la place de numéro 1 mondiale. La Kazakh, âgée de 27 ans, a ainsi remporté son troisième tournoi majeur.
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3: Plus de 300 000 véhicules hors d'usage échappent chaque année à la filière légale de recyclage en France. Derrière ce chiffre, des risques pour l'environnement et des propriétaires qui, sans le savoir, ont confié leurs véhicules à des acteurs non agréés, avec parfois de lourdes conséquences. Cécile Debon, vous êtes maire de Moisson et présidente de la communauté de communes des Portes de l'Île-de-France dans les Yvelines. Alors, qu'observez-vous sur le terrain ?
4: Ce sont des petites affichettes collées sur les poteaux, les abribus ou le mobilier urbain. Les signaux d'alerte sont assez faciles à identifier. D'abord, il n'y a souvent qu'un numéro de téléphone portable, aucune adresse physique, aucune mention d'un centre agréé. On vous promet parfois de repartir avec de l'argent liquide en échange de votre véhicule.
3: Et quels sont les risques face à ces acteurs illégaux ?
4: Il peut y avoir des conséquences judiciaires et administratives. Si le véhicule n'est pas correctement détruit et désimmatriculé, il reste juridiquement au nom de son ancien propriétaire. S'il est ensuite utilisé frauduleusement ou impliqué dans des infractions type excès de vitesse, on peut avoir jusqu'à 7 500 € d'amende. Le bon réflexe est très simple, vérifier que l'opérateur est agréé. Aujourd'hui, le portail officiel jerecyclemonvéhicule.fr permet de trouver facilement un centre agréé près de chez soi. C'est la garantie que le véhicule sera bien pris en charge dans le respect de la réglementation et sans mauvaise surprise.
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6: Bonjour, bonjour à tous. Le mystère reste entier après le déraillement du TER entre Rouen et Caen. Le train a quitté les rails vendredi soir à hauteur de Clion en Seine-Maritime. 44 blessés sur 186 voyageurs. Un morceau de rail a bien été retrouvé sur la voie, mais le procureur de Rouen a calmé le jeu hier soir. À ce stade, aucun élément ne permet d'évoquer un acte de malveillance délibéré et encore moins un attentat. Plus rassurant, les craintes pour la vie de la passagère de 18 ans, la plus grièvement blessée, étaient Les expertises judiciaires démarrent ce matin. Et puis, autre sujet brûlant, les carburants. Le gazole dépasse les 2,30 € le litre en moyenne nationale et la colère monte. L'association 40 millions d'automobilistes a lancé une mobilisation en ligne, hashtag balance temps plein. Et des appels à retour des gilets jaunes circulent pour le 17 octobre. Le renseignement territorial appelle à la vigilance. Sur le plan politique, la campagne présidentielle s'est emballée hier à la fête de l'humanité qui se termine aujourd'hui. Jean-Luc Mélenchon a réclamé le blocage des prix et promet un état d'urgence sociale. Et à droite, Bruno Retailleau a fait sa rentrée à Nogent-sur-Marne en écartant toujours une alliance avec le centre. Du côté du portefeuille, le plafond des franchises médicales passera de 100 à 150 euros au 1er octobre, décret paru hier au journal officiel. 18 millions de Français restent exonérés et le débat s'annonce vif sur les pensions. Le ministre de l'économie estime que la contribution des retraités les plus aisés mérite d'être posée. Et enfin, grande soirée hier à Nantes, Céline Dion est remontée sur scène pour son grand retour en France après des années d'absence. J'avais promis de ne pas pleurer, a-t-elle lancé au public. C'est la fin de cette édition. Passez une belle journée sur votre radio.
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7: Bonsoir à tous. Il est hors de question de scolariser les enfants d'un an. Bruno Le Maire est revenu sur la proposition et explique avoir voulu surprendre pour ouvrir le débat. Il avait fait cette proposition mardi qui était d'avancer l'âge d'entrée en maternelle dès un an pour les enfants. Il a précisé que sa proposition, c'est en fait d'offrir une solution de garde à toutes les familles dès cet âge. Il a indiqué que c'était tant mieux si le débat avait lieu. Présidentielle de 2027, Marine Le Pen propose d'abroger la loi SRU qui impose 25% de logements sociaux dans les villes. La candidate RN au scrutin a fait son discours de rentrée cet après-midi à Hénin-Beaumont. Elle a indiqué que le logement sera l'un des grands chantiers du quinquennat. Elle veut ramener la situation en la matière à la normale en 5 ans. De son côté, Éric Zemmour envisage sa candidature pour le mois d'octobre et revendique déjà 350 promesses de parrainage. Il a pris la parole cet après-midi et plaide pour la remigration afin de défendre les peuples européens. La civilisation européenne reposerait, selon ses dires, sur la parole libre, le peuple enraciné et l'individu prométhéen. C'est pour lui ce que l'on doit défendre. Pouvoir d'achat, Olivier Faure a assuré qu'il sera aux côtés des Français s'ils se soulèvent contre la vie chère. De son côté, Fabien Roussel a appelé la population à descendre dans la rue pour occuper les ronds-points en référence au mouvement des Gilets jaunes de fin 2018. Le gouvernement a annoncé qu'il cherchait à dégager une économie de 6 milliards d'euros. Diplomatie, Donald Trump s'offiche de la réunion entre l'Iran et les pays du Golfe. C'est ce qu'il a déclaré lors d'un bref échange avec la presse en Irlande. Il s'est donc montré très clair au sujet de cette réunion prévue entre les pays. Alors que les États-Unis sont en conflit avec l'Iran, le président américain a déclaré se moquer de cette histoire et que c'était leurs affaires. Divertissement, Terry Hatcher incarnera Miranda Priestly dans la comédie musicale Le Diable s'habille en Prada. L'actrice de Desperate Housewives s'est dit ravie d'incarner cette femme redoutable. Elle sera donc sur les planches à Londres à partir du 20 octobre et jusqu'au 6 février 2027. Elle succédera ainsi à Vanessa Williams.
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0: Bonjour à tous. Basket, les Françaises se sont qualifiées pour la première finale de Coupe du Monde de leur histoire. Les tricolores l'ont emporté hier face aux Allemandes avec un score final de 86 à 64. Les joueuses ont su conserver leur maîtrise et leur solidité face à des adversaires redoutables. Elles auront donc l'occasion de remporter le titre aujourd'hui face aux États-Unis. Ligue 1 à Lille affronte 3 aujourd'hui dans le cadre de la quatrième journée de compétition. La journée se poursuivra par la rencontre entre Le Mans et Lens à 17h15 et se terminera par le match entre Brest et le Paris Saint-Germain à 20h45. Monaco, Rennes et Lyon sont premiers au classement provisoire, tandis que Le Havre, Toulouse et Nice sont derniers. Football toujours, Robert Pirès a donné des conseils aux Marseillais en manque de résultats. L'équipe enchaîne les défaites avec la dernière en date face à Rennes. L'ancien joueur a admis que la saison avait mal commencé avec un mercato plein.

0: 2026. Il estime qu'il n'y a pas eu de meilleur joueur que lui pendant la saison. Le capitaine des Bleus a accordé une interview à France Football dans laquelle il a défendu ses chances pour le vote du meilleur joueur du monde. Le prochain Ballon d'Or sera décerné le 26 octobre. Ce qui pourrait bloquer pour le tricolore, c'est qu'il n'a pas remporté de trophée collectif. Santé, la lumière pourrait guérir les commotions cérébrales dans le rugby. Un essai clinique va débuter à l'automne autour d'un casque de photobiomodulation pour aider à la récupération post-traumatique. Les patients devront porter le casque une trentaine de minutes par jour pendant 14 jours. Les résultats ne devraient pas être connus avant 2028. US Open, la nouvelle numéro 2 mondiale, Rybakina, s'est offert son deuxième Grand Chelem en 2026. Elle l'a remporté face à la Biélorusse hier, 6-4, 5-7, 6-2. Et elle sera donc assurée demain de remporter la place de numéro 1 mondiale. La Kazakh, âgée de 27 ans, a ainsi remporté son troisième tournoi majeur.
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3: Un véhicule qui ne roule plus, ça paraît compliqué de s'en débarrasser. En réalité, la filière légale est simple et gratuite avec jerecyclemonvéhicule.fr. Thomas Rebert, vous êtes administrateur de ce portail officiel. Que fait-on quand on a un véhicule hors d'usage ?
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7: Bonjour, bonjour à tous. Le mystère reste entier après le déraillement du TER entre Rouen et Caen. Le train a quitté les rails vendredi soir à hauteur de Clion en Seine-Maritime. 44 blessés sur 186 voyageurs. Un morceau de rail a bien été retrouvé sur la voie, mais le procureur de Rouen a calmé le jeu hier soir. À ce stade, aucun élément ne permet d'évoquer un acte de malveillance délibéré et encore moins un attentat. Peu rassurant les craintes pour la vie de la passagère de 18 ans, la plus grièvement blessée, est écartée. Les expertises judiciaires démarrent ce matin. Et puis, autre sujet brûlant, les carburants. Le gazole dépasse les 2,30 € le litre en moyenne nationale et la colère monte. L'association 40 millions d'automobilistes a lancé une mobilisation en ligne, hashtag balance temps plein. Et des appels à retour des gilets jaunes circulent pour le 17 octobre. Le renseignement territorial appelle à la vigilance. Sur le plan politique, la campagne présidentielle s'est emballée hier à la fête de l'humanité qui se termine aujourd'hui. Jean-Luc Mélenchon a réclamé le blocage des prix et promet un état d'urgence sociale. Et à droite, Bruno Retailleau a fait sa rentrée à Nogent-sur-Marne en écartant toujours une alliance avec le centre. Du côté du portefeuille, le plafond des franchises médicales passera de 100 à 150 euros au 1er octobre. Décret paru hier au journal officiel, 18 millions de Français restent exonérés. Et le débat s'annonce vif sur les pensions. Le ministre de l'économie estime que la contribution des retraités les plus aisés mérite d'être posée. Et enfin, grande soirée hier à Nantes, Céline Dion est remontée sur scène pour son grand retour en France après des années d'absence. J'avais promis de ne pas pleurer, a-t-elle lancé au public. C'est la fin de cette édition. Passez une belle journée sur votre radio.
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8: Bonsoir à tous. Il est hors de question de scolariser les enfants d'un an. Bruno Le Maire est revenu sur la proposition et explique avoir voulu surprendre pour ouvrir le débat. Il avait fait cette proposition mardi qui était d'avancer l'âge d'entrée en maternelle dès un an pour les enfants. Il a précisé que sa proposition, c'est en fait d'offrir une solution de garde à toutes les familles dès cet âge. Il a indiqué que c'était tant mieux si le débat avait lieu. Présidentielle de 2027, Marine Le Pen propose d'abroger la loi SRU qui impose 25% de logements sociaux dans les villes. La candidate RN au scrutin a fait son discours de rentrée cet après-midi à Hénin-Beaumont. Elle a indiqué que le logement sera l'un des grands chantiers du quinquennat. Elle veut ramener la situation en la matière à la normale en 5 ans. De son côté, Éric Zemmour envisage sa candidature pour le mois d'octobre et revendique déjà 350 promesses de parrainage. Il a pris la parole cet après-midi et plaide pour la remigration afin de défendre les peuples européens. La civilisation européenne reposerait, selon ses dires, sur la parole libre, le peuple enraciné et l'individu prométhéen. C'est pour lui ce que l'on doit défendre. Pouvoir d'achat, Olivier Faure a assuré qu'il sera aux côtés des Français s'ils se soulèvent contre la vie chère. De son côté, Fabien Roussel a appelé la population à descendre dans la rue pour occuper les ronds-points en référence au mouvement des Gilets jaunes de fin 2018. Le gouvernement a annoncé qu'il cherchait à dégager une économie de 6 milliards d'euros. Diplomatie, Donald Trump s'affiche de la réunion entre l'Iran et les pays du Golfe. C'est ce qu'il a déclaré lors d'un bref échange avec la presse en Irlande. Il s'est donc montré très clair au sujet de cette réunion prévue entre les pays alors que les États-Unis sont en conflit avec l'Iran. Le président américain a déclaré se moquer de cette histoire et que c'était leurs affaires. Divertissement, Terry Hatcher incarnera Miranda Priestly dans la comédie musicale Le Diable s'habille en Prada. L'actrice de Desperate Housewives s'est dit ravie d'incarner cette femme redoutable. Elle sera donc sur les planches à Londres à partir du 20 octobre et jusqu'au 6 février 2027. Elle succédera ainsi à Vanessa Williams.
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0: Bonjour à tous.

Les joueuses ont su conserver leur maîtrise et leur solidité face à des adversaires redoutables. Elles auront donc l'occasion de remporter le titre aujourd'hui face aux États-Unis. Ligue 1 à Lille affronte 3 aujourd'hui dans le cadre de la 4e journée de compétition. La journée se poursuivra par la rencontre entre Le Mans et Lens à 17h15 et se terminera par le match entre Brest et le Paris Saint-Germain à 20h45. Monaco, Rennes et Lyon sont premiers au classement provisoire, tandis que Le Havre, Toulouse et Nice sont derniers. Football toujours, Robert Pirès a donné des conseils aux Marseillais en manque de résultats. L'équipe enchaîne les défaites avec la dernière en date face à Rennes. L'ancien joueur a admis que la saison avait mal commencé avec un mercato plein

0: d'or 2026. Il estime qu'il n'y a pas eu de meilleur joueur que lui pendant la saison. Le capitaine des Bleus a accordé une interview à France Football dans laquelle il a défendu ses chances pour le vote du meilleur joueur du monde. Le prochain ballon d'or sera décerné le 26 octobre. Ce qui pourrait bloquer pour le tricolore, c'est qu'il n'a pas remporté de trophée collectif. Santé, la lumière pourrait guérir les commotions cérébrales dans le rugby. Un essai clinique va débuter à l'automne autour d'un casque de photobiomodulation pour aider à la récupération post-traumatique. Les patients devront porter le casque une trentaine de minutes par jour pendant 14 jours. Les résultats ne devraient pas être connus avant 2028. US Open, la nouvelle numéro 2 mondiale, Rybakina, s'est offert son deuxième Grand Chelem en 2026. Elle l'a remporté face à la Biélorusse hier, 6-4, 5-7, 6-2. Et elle sera donc assurée demain de remporter la place de numéro 1 mondiale. La Kazakh, âgée de 27 ans, a ainsi remporté son troisième tournoi majeur.
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3: Véhicule abandonné, c'est une pollution visuelle et surtout un risque pour l'environnement. Huile, batterie et fluides toxiques menacent nos sols. Bonjour Vanessa Montagne, vous êtes administratrice du portail officiel jerecyclemonvéhicule.fr. Qu'est-ce qui rend un véhicule hors d'usage si dangereux pour l'environnement ?
4: Il faut savoir qu'un véhicule hors d'usage contient de nombreuses substances nocives comme les huiles moteurs, les liquides de frein, les batteries au plomb. Et donc un véhicule, s'il est abandonné dans la nature, va laisser ses fluides s'infiltrer directement dans les sols et les nappes phréatiques. Et dans les territoires outre-mer, les abandons de véhicules sont un fléau reconnu. Les conséquences sanitaires sont encore plus directes puisque les eaux stagnent dans les épaves, ce qui va favoriser la prolifération des moustiques et les risques de dengue et de chikungunya. 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
5: Bonjour, bonjour à tous. Le mystère reste entier après le déraillement du TER entre Rouen et Caen. Le train a quitté les rails vendredi soir à hauteur de Clion en Seine-Maritime. 44 blessés sur 186 voyageurs. Un morceau de rail a bien été retrouvé sur la voie, mais le procureur de Rouen a calmé le jeu hier soir. À ce stade, aucun élément ne permet d'évoquer un acte de malveillance délibéré et encore moins un attentat. Peu rassurant les craintes pour la vie de la passagère de 18 ans, la plus grièvement blessée était que les expertises judiciaires démarrent ce matin. Et puis, autre sujet brûlant, les carburants. Le gazole dépasse les 2,30 € le litre en moyenne nationale et la colère monte. L'association 40 millions d'automobilistes a lancé une mobilisation en ligne, hashtag balance temps plein. Et des appels à retour des gilets jaunes circulent pour le 17 octobre. Le renseignement territorial appelle à la vigilance. Sur le plan politique, la campagne présidentielle s'est emballée hier à la fête de l'humanité qui se termine aujourd'hui. Jean-Luc Mélenchon a réclamé le blocage des prix et promet un état d'urgence sociale. Et à droite, Bruno Retailleau a fait sa rentrée à Nogent-sur-Marne en écartant toujours une alliance avec le centre. Du côté du portefeuille, le plafond des franchises médicales passera de 100 à 150 euros au 1er octobre. Décret paru hier au journal officiel. 18 millions de Français restent exonérés. Et le débat s'annonce vif sur les pensions. Le ministre de l'économie estime que la contribution des retraités les plus aisés mérite d'être posée. Et enfin, grande soirée hier à Nantes. Céline Dion est remontée sur scène pour son grand retour en France après des années d'absence. J'avais promis de ne pas pleurer, a-t-elle lancé au public. C'est la fin de cette édition. Passez une belle journée sur votre radio.
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7: Bonsoir à tous. Il est hors de question de scolariser les enfants d'un an. Bruno Le Maire est revenu sur la proposition et explique avoir voulu surprendre pour ouvrir le débat. Il avait fait cette proposition mardi qui était d'avancer l'âge d'entrée en maternelle dès un an pour les enfants. Il a précisé que sa proposition, c'est en fait d'offrir une solution de garde à toutes les familles dès cet âge. Il a indiqué que c'était tant mieux si le débat avait lieu. Présidentielle de 2027, Marine Le Pen propose d'abroger la loi SRU qui impose 25% de logements sociaux dans les villes. La candidate RN au scrutin a fait son discours de rentrée cet après-midi à Hénin-Beaumont. Elle a indiqué que le logement sera l'un des grands chantiers du quinquennat. Elle veut ramener la situation en la matière à la normale en 5 ans. De son côté, Éric Zemmour envisage sa candidature pour le mois d'octobre et revendique déjà 350 promesses de parrainage. Il a pris la parole cet après-midi et plaide pour la remigration afin de défendre les peuples européens. La civilisation européenne reposerait, selon ses dires, sur la parole libre, le peuple enraciné et lundi.
8: 5h30.
7: C'est pour lui ce que l'on doit défendre. Pouvoir d'achat, Olivier Faure a assuré qu'il sera aux côtés des Français s'ils se soulèvent contre la vie chère. De son côté, Fabien Roussel a appelé la population à descendre dans la rue pour occuper les ronds-points en référence au mouvement des Gilets jaunes de fin 2018. Le gouvernement a annoncé qu'il cherchait à dégager une économie de 6 milliards d'euros. Diplomatie, Donald Trump s'affiche de la réunion entre l'Iran et les pays du Golfe. C'est ce qu'il a déclaré lors d'un bref échange avec la presse en Irlande. Il s'est donc montré très clair au sujet de cette réunion prévue entre les pays alors que les États-Unis sont en conflit avec l'Iran. Le président américain a déclaré se moquer de cette histoire et que c'était leurs affaires. Divertissement, Terry Hatcher incarnera Miranda Priestly dans la comédie musicale Le Diable s'habille en Prada. L'actrice de Desperate Housewives s'est dit ravie d'incarner cette femme redoutable. Elle sera donc sur les planches à Londres à partir du 20 octobre et jusqu'au 6 février 2027. Elle succédera ainsi à Vanessa Williams.
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joueuses ont su conserver leur maîtrise et leur solidité face à des adversaires redoutables. Elles auront donc l'occasion de remporter le titre aujourd'hui face aux États-Unis. Ligue 1 à Lille affronte 3 aujourd'hui dans le cadre de la 4e journée de compétition. La journée se poursuivra par la rencontre entre Le Mans et Lens à 17h15 et se terminera par le match entre Brest et le Paris Saint-Germain à 20h45. Monaco, Rennes et Lyon sont premiers au classement provisoire, tandis que Le Havre, Toulouse et Nice sont derniers. Football toujours, Robert Pirès a donné des conseils aux Marseillais en manque de résultats. L'équipe enchaîne les défaites avec la dernière en date face à Rennes. L'ancien joueur a admis que la saison avait mal commencé avec un mercato plein

0: d'or 2026. Il estime qu'il n'y a pas eu de meilleur joueur que lui pendant la saison. Le capitaine des Bleus a accordé une interview à France Football dans laquelle il a défendu ses chances pour le vote du meilleur joueur du monde. Le prochain ballon d'or sera décerné le 26 octobre. Ce qui pourrait bloquer pour le tricolore, c'est qu'il n'a pas remporté de trophée collectif. Santé, la lumière pourrait guérir les commotions cérébrales dans le rugby. Un essai clinique va débuter à l'automne autour d'un casque de photobiomodulation pour aider à la récupération post-traumatique. Les patients devront porter le casque une trentaine de minutes par jour pendant 14 jours. Les résultats ne devraient pas être connus avant 2028. US Open, la nouvelle numéro 2 mondiale, Rybakina, s'est offert son deuxième Grand Chelem en 2026. Elle l'a remporté face à la Biélorusse hier, 6-4, 5-7, 6-2. Et elle sera donc assurée demain de remporter la place de numéro 1 mondiale. La Kazakh, âgée de 27 ans, a ainsi remporté son troisième tournoi majeur.
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3: De véhicules arrivent en fin de vie chaque année en France. 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Métaux, plastiques, pièces détachées. Bonjour Antoine Aguétan, vous êtes directeur de centre agréé de traitement de véhicules hors d'usage. 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
6: Bonjour, bonjour à tous. Le mystère reste entier après le déraillement du TER entre Rouen et Caen. Le train a quitté les rails vendredi soir à hauteur de Clion en Seine-Maritime. 44 blessés sur 186 voyageurs. Un morceau de rail a bien été retrouvé sur la voie, mais le procureur de Rouen a calmé le jeu hier soir. À ce stade, aucun élément ne permet d'évoquer un acte de malveillance délibéré et encore moins un attentat. Peu rassurant les craintes pour la vie de la passagère de 18 ans, la plus grièvement blessée était que les expertises judiciaires démarrent ce matin. Et puis, autre sujet brûlant, les carburants. Le gazole dépasse les 2,30 € le litre en moyenne nationale et la colère monte. L'association 40 millions d'automobilistes a lancé une mobilisation en ligne, hashtag balance temps plein. Et des appels à retour des gilets jaunes circulent pour le 17 octobre. Le renseignement territorial appelle à la vigilance. Sur le plan politique, la campagne présidentielle s'est emballée hier à la fête de l'humanité qui se termine aujourd'hui. Jean-Luc Mélenchon a réclamé le blocage des prix et promet un état d'urgence sociale. Et à droite, Bruno Retailleau a fait sa rentrée à Nogent-sur-Marne en écartant toujours une alliance avec le centre. Du côté du portefeuille, le plafond des franchises médicales passera de 100 à 150 euros au 1er octobre. Décret paru hier au journal officiel. 18 millions de Français restent exonérés. Et le débat s'annonce vif sur les pensions. Le ministre de l'économie estime que la contribution des retraités les plus aisés mérite d'être posée. Et enfin, grande soirée hier à Nantes, Céline Dion est remontée sur scène pour son grand retour en France après des années d'absence. J'avais promis de ne pas pleurer, a-t-elle lancé au public. C'est la fin de cette édition. Passez une belle journée sur votre radio.
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7: Bonsoir à tous. Il est hors de question de scolariser les enfants d'un an. Bruno Le Maire est revenu sur la proposition et explique avoir voulu surprendre pour ouvrir le débat. Il avait fait cette proposition mardi qui était d'avancer l'âge d'entrée en maternelle dès un an pour les enfants. Il a précisé que sa proposition, c'est en fait d'offrir une solution de garde à toutes les familles dès cet âge. Il a indiqué que c'était tant mieux si le débat avait lieu. Présidentielle de 2027, Marine Le Pen propose d'abroger la loi SRU qui impose 25% de logements sociaux dans les villes. La candidate RN au scrutin a fait son discours de rentrée cet après-midi à Hénin-Beaumont. Elle a indiqué que le logement sera l'un des grands chantiers du quinquennat. Elle veut ramener la situation en la matière à la normale en 5 ans. De son côté, Éric Zemmour envisage sa candidature pour le mois d'octobre et revendique déjà 350 promesses de parrainage. Il a pris la parole cet après-midi et plaide pour la remigration afin de défendre les peuples européens. La civilisation européenne reposerait, selon ses dires, sur la parole libre, le peuple enraciné et l'individu prométhéen. C'est pour lui ce que l'on doit défendre. Pouvoir d'achat, Olivier Faure a assuré qu'il sera aux côtés des Français s'ils se soulèvent contre la vie chère. De son côté, Fabien Roussel a appelé la population à descendre dans la rue pour occuper les ronds-points en référence au mouvement des Gilets jaunes de fin 2018. Le gouvernement a annoncé qu'il cherchait à dégager une économie de 6 milliards d'euros. Diplomatie, Donald Trump s'affiche de la réunion entre l'Iran et les pays du Golfe. C'est ce qu'il a déclaré lors d'un bref échange avec la presse en Irlande. Il s'est donc montré très clair au sujet de cette réunion prévue entre les pays alors que les États-Unis sont en conflit avec l'Iran. Le président américain a déclaré se moquer de cette histoire et que c'était leurs affaires. Divertissement, Terry Hatcher incarnera Miranda Priestly dans la comédie musicale Le Diable s'habille en Prada. L'actrice de Desperate Housewives s'est dit ravie d'incarner cette femme redoutable. Elle sera donc sur les planches à Londres à partir du 20 octobre et jusqu'au 6 février 2027. Elle succédera ainsi à Vanessa Williams.

0: Les joueuses ont su conserver leur maîtrise et leur solidité face à des adversaires redoutables. Elles auront donc l'occasion de remporter le titre aujourd'hui face aux États-Unis. Ligue 1 à Lille affronte 3 aujourd'hui dans le cadre de la 4e journée de compétition. La journée se poursuivra par la rencontre entre Le Mans et Lens à 17h15 et se terminera par le match entre Brest et le Paris Saint-Germain à 20h45. Monaco, Rennes et Lyon sont premiers au classement provisoire tandis que Le Havre, Toulouse et Nice sont derniers. Football toujours, Robert Pirès a donné des conseils aux Marseillais en manque de résultats. L'équipe enchaîne les défaites avec la dernière en date face à Rennes. L'ancien joueur a admis que la saison avait mal commencé avec un mercato plein de turbulences. Il a indiqué souhaiter aux joueurs d'avoir une révolte alors que le club a du mal à trouver une stabilité. Kylian Mbappé a lancé sa campagne pour le Ballon d'Or 2026. Il estime qu'il n'y a pas eu de meilleur joueur que lui pendant la saison. Le capitaine des Bleus a accordé une interview à France Football dans laquelle il a défendu ses chances pour le vote du meilleur joueur du monde. Le prochain Ballon d'Or sera décerné le 26 octobre. Ce qui pourrait bloquer pour le tricolore, c'est qu'il n'a pas remporté de trophée collectif. Santé, la lumière pourrait guérir les commotions cérébrales dans le rugby. Un essai clinique va débuter à l'automne autour d'un casque de photobiomodulation pour aider à la récupération post-traumatique. Les patients devront porter le casque une trentaine de minutes par jour pendant 14 jours. Les résultats ne devraient pas être connus avant 2028. US Open, la nouvelle numéro 2 mondiale, Rybakina, s'est offert son deuxième grand chelem en 2026. Elle l'a remporté face à la Biélorusse hier, 6-4, 5-7, 6-2. Et elle sera donc assurée demain de remporter la place de numéro 1 mondiale. La Kazakh, âgée de 27 ans, a ainsi remporté son troisième tournoi majeur.
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3: Beaucoup de personnes pensent être en règle dès lors qu'elles ont reçu un certificat de destruction après avoir remis leur véhicule hors d'usage à un épaviste. Émilie Repusseau, bonjour. Vous êtes secrétaire générale adjointe de la Fédération nationale de l'automobile. Ce document est-il forcément une garantie ?
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6: Bonjour, bonjour à tous. Le mystère reste entier après le déraillement du TER entre Rouen et Caen. Le train a quitté les rails vendredi soir à hauteur de Clion en Seine-Maritime. 44 blessés sur 186 voyageurs. Un morceau de rail a bien été retrouvé sur la voie, mais le procureur de Rouen a calmé le jeu hier soir. À ce stade, aucun élément ne permet d'évoquer un acte de malveillance délibéré et encore moins un attentat. Plus rassurant, les craintes pour la vie de la passagère de 18 ans, la plus grièvement blessée, étaient les expertises judiciaires démarrent ce matin. Et puis, autre sujet brûlant, les carburants. Le gazole dépasse les 2,30 euros le litre en moyenne nationale et la colère monte. L'association 40 millions d'automobilistes a lancé une mobilisation en ligne, hashtag balance temps plein. Et des appels à retour des gilets jaunes circulent pour le 17 octobre. Le renseignement territorial appelle à la vigilance. Sur le plan politique, la campagne présidentielle s'est emballée hier à la fête de l'humanité qui se termine aujourd'hui. Jean-Luc Mélenchon a réclamé le blocage des prix et promet un état d'urgence sociale. Et à droite, Bruno Retailleau a fait sa rentrée à Nogent-sur-Marne en écartant toujours une alliance avec le centre. Du côté du portefeuille, le plafond des franchises médicales passera de 100 à 150 euros au 1er octobre, décret paru hier au journal officiel. 18 millions de Français restent exonérés et le débat s'annonce vif sur les pensions. Le ministre de l'économie estime que la contribution des retraités les plus aisés mérite d'être posée. Et enfin, grande soirée hier à Nantes, Céline Dion est remontée sur scène pour son grand retour en France après des années d'absence. J'avais promis de ne pas pleurer, a-t-elle lancé au public. C'est la fin de cette édition. Passez une belle journée sur votre radio.
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0: entendu, qui impose 25% de logements sociaux dans les villes. La candidate RN au scrutin a fait son discours de rentrée cet après-midi à Hénin-Beaumont. Elle a indiqué que le logement sera l'un des grands chantiers du quinquennat. Elle veut ramener la situation en la matière à la normale en 5 ans. De son côté, Éric Zemmour envisage sa candidature pour le mois d'octobre et revendique déjà 350 promesses de parrainage. Il a pris la parole cet après-midi et plaide pour la remigration afin de défendre les peuples européens. La civilisation européenne reposerait, selon ses dires, sur la parole libre, le peuple enraciné et l'individu prométhéen. C'est pour lui ce que l'on doit défendre. Pouvoir d'achat, Olivier Faure a assuré qu'il sera aux côtés des Français s'ils se soulèvent contre la vie chère. De son côté, Fabien Roussel a appelé la population à descendre dans la rue pour occuper les ronds-points en référence au mouvement des Gilets jaunes de fin 2018. Le gouvernement a annoncé qu'il cherchait à dégager une économie de 6 milliards d'euros. Diplomatie, Donald Trump s'affiche de la réunion entre l'Iran et les pays du Golfe. C'est ce qu'il a déclaré lors d'un bref échange avec la presse en Irlande. Il s'est donc montré très clair au sujet de cette réunion prévue entre les pays, alors que les États-Unis sont en conflit avec l'Iran. Le président américain a déclaré se moquer de cette histoire et que c'était leurs affaires. Divertissement, Terry Hatcher incarnera Miranda Priestly dans la comédie musicale Le Diable s'habille en Prada. L'actrice de Desperate Housewives s'est dit ravie d'incarner cette femme redoutable. Elle sera donc sur les planches à Londres à partir du 20 octobre et jusqu'au 6 février 2027. Elle succédera ainsi à Vanessa Williams.
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2: Bonjour à tous.

0: Les joueuses ont su conserver leur maîtrise et leur solidité face à des adversaires redoutables. Elles auront donc l'occasion de remporter le titre aujourd'hui face aux États-Unis. Ligue 1 à Lille affronte 3 aujourd'hui dans le cadre de la 4e journée de compétition. La journée se poursuivra par la rencontre entre Le Mans et Lens à 17h15 et se terminera par le match entre Brest et le Paris Saint-Germain à 20h45. Monaco, Rennes et Lyon sont premiers au classement provisoire, tandis que Le Havre, Toulouse et Nice sont derniers. Football toujours, Robert Pirès a donné des conseils aux Marseillais en manque de résultats. L'équipe enchaîne les défaites avec la dernière en date face à Rennes. L'ancien joueur a admis que la saison avait mal commencé avec un mercato plein de turbulences. Il a indiqué souhaiter aux joueurs d'avoir une révolte alors que le club a du mal à trouver une stabilité. Kylian Mbappé a lancé sa campagne pour le Ballon d'Or 2026. Il estime qu'il n'y a pas eu de meilleur joueur que lui pendant la saison. Le capitaine des Bleus a accordé une interview à France Football dans laquelle il a défendu ses chances pour le vote du meilleur joueur du monde. Le prochain Ballon d'Or sera décerné le 26 octobre. Ce qui pourrait bloquer pour le tricolore, c'est qu'il n'a pas remporté de trophée collectif. Santé, la lumière pourrait guérir les commotions cérébrales dans le rugby. Un essai clinique va débuter à l'automne autour d'un casque de photobiomodulation pour aider à la récupération post-traumatique. Les patients devront porter le casque une trentaine de minutes par jour pendant 14 jours. Les résultats ne devraient pas être connus avant 2028. US Open, la nouvelle numéro 2 mondiale, Rybakina, s'est offert son deuxième grand chelem en 2026. Elle l'a remporté face à la Biélorusse hier, 6-4, 5-7, 6-2. Et elle sera donc assurée demain de remporter la place de numéro 1 mondiale. La Kazakh, âgée de 27 ans, a ainsi remporté son troisième tournoi majeur.
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3: Plus de 300 000 véhicules hors d'usage échappent chaque année à la filière légale de recyclage en France. Derrière ce chiffre, des risques pour l'environnement et des propriétaires qui, sans le savoir, ont confié leurs véhicules à des acteurs non agréés, avec parfois de lourdes conséquences. Cécile Debon, vous êtes maire de Moisson et présidente de la communauté de communes des Portes de l'Île-de-France dans les Yvelines. Alors, qu'observez-vous sur le terrain ?
4: Ce sont des petites affichettes collées sur les poteaux, les abribus ou le mobilier urbain. Les signaux d'alerte sont assez faciles à identifier. D'abord, il n'y a souvent qu'un numéro de téléphone portable, aucune adresse physique, aucune mention d'un centre agréé. On vous promet parfois de repartir avec de l'argent liquide en échange de votre véhicule.
3: Et quels sont les risques face à ces acteurs illégaux ?
4: Il peut y avoir des conséquences judiciaires et administratives. Si le véhicule n'est pas correctement détruit et désimmatriculé, il reste juridiquement au nom de son ancien propriétaire. S'il est ensuite utilisé frauduleusement ou impliqué dans des infractions type excès de vitesse, on peut

0: avoir jusqu'à 7 500 € d'amende. 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
3: Bonjour, bonjour à tous. Le mystère reste entier après le déraillement du TER entre Rouen et Caen. Le train a quitté les rails vendredi soir à hauteur de Clion en Seine-Maritime. 44 blessés sur 186 voyageurs. Un morceau de rail a bien été retrouvé sur la voie, mais le procureur de Rouen a calmé le jeu hier soir. À ce stade, aucun élément ne permet d'évoquer un acte de malveillance délibéré et encore moins un attentat. Plus rassurant, les craintes pour la vie de la passagère de 18 ans, la plus grièvement blessée, est écartée. Les expertises judiciaires démarrent ce matin. Et puis, autre sujet brûlant, les carburants. Le gazole dépasse les 2,30 € le litre en moyenne nationale et la colère monte. L'association 40 millions d'automobilistes a lancé une mobilisation en ligne, hashtag balance temps plein. Et des appels à retour des gilets jaunes circulent pour le 17 octobre. Le renseignement territorial appelle à la vigilance. Sur le plan politique, la campagne présidentielle s'est emballée hier à la fête de l'humanité qui se termine aujourd'hui. Jean-Luc Mélenchon a réclamé le blocage des prix et promet un état d'urgence sociale. Et à droite, Bruno Retailleau a fait sa rentrée à Nogent-sur-Marne en écartant toujours une alliance avec le centre. Du côté du portefeuille, le plafond des franchises médicales passera de 100 à 150 euros au 1er octobre, décret paru hier au journal officiel. 18 millions de Français restent exonérés et le débat s'annonce vif sur les pensions. Le ministre de l'économie estime que la contribution des retraités les plus aisés mérite d'être posée. Et enfin, grande soirée hier à Nantes, Céline Dion est remontée sur scène pour son grand retour en France après des années d'absence. J'avais promis de ne pas pleurer, a-t-elle lancé au public. C'est la fin de cette édition. Passez une belle journée sur votre radio.
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5: Bonsoir à tous. Il est hors de question de scolariser les enfants d'un an. Bruno Le Maire est revenu sur la proposition et explique avoir voulu surprendre pour ouvrir le débat. Il avait fait cette proposition mardi qui était d'avancer l'âge d'entrée en maternelle dès un an pour les enfants. Il a précisé que sa proposition, c'est en fait d'offrir une solution de garde à toutes les familles dès cet âge. Il a indiqué que c'était tant mieux si le débat avait lieu. Présidentielle de 2027, Marine Le Pen propose d'abroger la loi SRU qui impose 25% de logements sociaux dans les villes. La candidate RN au scrutin a fait son discours de rentrée cet après-midi à Hénin-Beaumont. Elle a indiqué que le logement sera l'un des grands chantiers du quinquennat. Elle veut ramener la situation en la matière à la normale en 5 ans. De son côté, Éric Zemmour envisage sa candidature pour le mois d'octobre et revendique déjà 350 promesses de parrainage. Il a pris la parole cet après-midi et plaide pour la remigration afin de défendre les peuples européens. La civilisation européenne reposerait, selon ses dires, sur la parole libre, le peuple enraciné et l'individu prométhéen. C'est pour lui ce que l'on doit défendre. Pouvoir d'achat, Olivier Faure a assuré qu'il sera aux côtés des Français s'ils se soulèvent contre la vie chère. De son côté, Fabien Roussel a appelé la population à descendre dans la rue pour occuper les ronds-points en référence au mouvement des Gilets jaunes de fin 2018. Le gouvernement a annoncé qu'il cherchait à dégager une économie de 6 milliards d'euros. Diplomatie, Donald Trump s'affiche de la réunion entre l'Iran et les pays du Golfe. C'est ce qu'il a déclaré lors d'un bref échange avec la presse en Irlande. Il s'est donc montré très clair au sujet de cette réunion prévue entre les pays. Alors que les États-Unis sont en conflit avec l'Iran, le président américain a déclaré se moquer de cette histoire et que c'était leurs affaires. Divertissement, Terry Hatcher incarnera Miranda Priestly dans la comédie musicale Le Diable s'habille en Prada. L'actrice de Desperate Housewives s'est dit ravie d'incarner cette femme redoutable. Elle sera donc sur les planches à Londres à partir du 20 octobre et jusqu'au 6 février 2027. Elle succédera ainsi à Vanessa Williams.

Les joueuses ont su conserver leur maîtrise et leur solidité face à des adversaires redoutables. Elles auront donc l'occasion de remporter le titre aujourd'hui face aux États-Unis. Ligue 1, Lille affronte 3 aujourd'hui dans le cadre de la 4e journée de compétition. La journée se poursuivra par la rencontre entre Le Mans et Lens à 17h15 et se terminera par le match entre Brest et le Paris Saint-Germain à 20h45. Monaco, Rennes et Lyon sont premiers au classement provisoire, tandis que Le Havre, Toulouse et Nice sont derniers. Football toujours, Robert Pires a donné des conseils aux Marseillais en manque de résultats. L'équipe enchaîne les défaites avec la dernière en date face à Rennes. L'ancien joueur a admis que la saison avait mal commencé avec un mercato plein.

0: 2026. Il estime qu'il n'y a pas eu de meilleur joueur que lui pendant la saison. Le capitaine des Bleus a accordé une interview à France Football dans laquelle il a défendu ses chances pour le vote du meilleur joueur du monde. Le prochain Ballon d'Or sera décerné le 26 octobre. Ce qui pourrait bloquer pour le tricolore, c'est qu'il n'a pas remporté de trophée collectif. Santé, la lumière pourrait guérir les commotions cérébrales dans le rugby. Un essai clinique va débuter à l'automne autour d'un casque de photobiomodulation pour aider à la récupération post-traumatique. Les patients devront porter le casque une trentaine de minutes par jour pendant 14 jours. Les résultats ne devraient pas être connus avant 2028. US Open, la nouvelle numéro 2 mondiale Rybakina s'est offert son deuxième Grand Chelem en 2026. Elle l'a remporté face à la Biélorusse hier, 6-4, 5-7, 6-2. Et elle sera donc assurée demain de remporter la place de numéro 1 mondiale. La Kazakh, âgée de 27 ans, a ainsi remporté son troisième tournoi majeur.
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3: Un véhicule qui ne roule plus, ça paraît compliqué de s'en débarrasser. En réalité, la filière légale est simple et gratuite avec jerecyclemonvéhicule.fr. Thomas Rebert, vous êtes administrateur de ce portail officiel. Que fait-on quand on a un véhicule hors d'usage ?
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6: Bonjour, bonjour à tous. Le ministère reste entier après le déraillement du TER entre Rouen et Caen. Le train a quitté les rails vendredi soir à hauteur de Clion en Seine-Maritime. 44 blessés sur 186 voyageurs. Un morceau de rail a bien été retrouvé sur la voie, mais le procureur de Rouen a calmé le jeu hier soir. À ce stade, aucun élément ne permet d'évoquer un acte de malveillance délibéré et encore moins un attentat. Plus rassurant, les craintes pour la vie de la passagère de 18 ans, la plus grièvement blessée, étaient que les expertises judiciaires démarrent ce matin. Et puis, autre sujet brûlant, les carburants. Le gazole dépasse les 2,30 € le litre en moyenne nationale et la colère monte. L'association 40 millions d'automobilistes, 6 heures. C'est une mobilisation en ligne, hashtag balance temps plein. Et des appels à retour des gilets jaunes circulent pour le 17 octobre. Le renseignement territorial appelle à la vigilance. Sur le plan politique, la campagne présidentielle s'est emballée hier à la fête de l'humanité qui se termine aujourd'hui. Jean-Luc Mélenchon a réclamé le blocage des prix et promet un état d'urgence sociale. Et à droite, Bruno Retailleau a fait sa rentrée à Nogent-sur-Marne en écartant toujours une alliance avec le centre. Du côté du portefeuille, le plafond des franchises médicales passera de 100 à 150 euros au 1er octobre, décret paru hier au journal officiel. 18 millions de Français restent exonérés et le débat s'annonce vif sur les pensions. Le ministre de l'économie estime que la contribution des retraités les plus aisés mérite d'être posée. Et enfin, grande soirée hier à Nantes, Céline Dion est remontée sur scène pour son grand retour en France après des années d'absence. J'avais promis de ne pas pleurer, a-t-elle lancé au public. C'est la fin de cette édition. Passez une belle journée sur votre radio.
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8: Bonsoir à tous. Il est hors de question de scolariser les enfants d'un an. Bruno Le Maire est revenu sur la proposition et explique avoir voulu surprendre pour ouvrir le débat. Il avait fait cette proposition mardi qui était d'avancer l'âge d'entrée en maternelle dès un an pour les enfants. Il a précisé que sa proposition, c'est en fait d'offrir une solution de garde à toutes les familles dès cet âge. Il a indiqué que c'était tant mieux si le débat avait lieu. Présidentielle de 2027, Marine Le Pen propose d'abroger la loi SRU qui impose 25% de logements sociaux dans les villes. La candidate RN au scrutin a fait son discours de rentrée cet après-midi à Hénin-Beaumont. Elle a indiqué que le logement sera l'un des grands chantiers du quinquennat. Elle veut ramener la situation en la matière à la normale en 5 ans. De son côté, Éric Zemmour envisage sa candidature pour le mois d'octobre et revendique déjà 350 promesses de parrainage. Il a pris la parole cet après-midi et plaide pour la remigration afin de défendre les peuples européens. La civilisation européenne reposerait, selon ses dires, sur la parole libre, le peuple enraciné et l'individu prométhéen. C'est pour lui ce que l'on doit défendre. Pouvoir d'achat, Olivier Faure a assuré qu'il sera aux côtés des Français s'ils se soulèvent contre la vie chère. De son côté, Fabien Roussel a appelé la population à descendre dans la rue pour occuper les ronds-points en référence au mouvement des Gilets jaunes de fin 2018. Le gouvernement a annoncé qu'il cherchait à dégager une économie de 6 milliards d'euros. Diplomatie, Donald Trump s'affiche de la réunion entre l'Iran et les pays du Golfe. C'est ce qu'il a déclaré lors d'un bref échange avec la presse en Irlande. Il s'est donc montré très clair au sujet de cette réunion prévue entre les pays. Alors que les États-Unis sont en conflit avec l'Iran, le président américain a déclaré se moquer de cette histoire et que c'était leurs affaires. Divertissement, Terry Hatcher incarnera Miranda Priestly dans la comédie musicale Le Diable s'habille en Prada. L'actrice de Desperate Housewives s'est dit ravie d'incarner cette femme redoutable. Elle sera donc sur les planches à Londres à partir du 20 octobre et jusqu'au 6 février 2027. Elle succédera ainsi à Vanessa Williams.
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9: Bon début de semaine, lundi 14 septembre 2026. Bonne fête aux Corneilles qui sont à l'honneur aujourd'hui. Dans l'éphéméride de cette journée, le 14 septembre 93, il y a donc déjà 33 ans, avait lieu la première diffusion de la série Dr. Quinn, femme médecin. C'était sur M6. Allez, bon anniversaire à vous les natifs du 14 septembre. Vous êtes le même jour que la chanteuse Oshie. 30 ans pour elle aujourd'hui. Excellent anniversaire également aujourd'hui à l'homme au chapeau, Charlie Winston, 48 ans. Belle journée, bon début de semaine.
10: Bonjour à tous. Des nuages sont attendus dans le nord du pays ce lundi 14 septembre et le soleil brillera ailleurs. Ils seront d'ailleurs chassés dans le courant de l'après-midi et le ciel sera globalement dégagé sur l'ensemble de l'Hexagone. Côté température, le mercure affichera 19 degrés à Lille, 22 à La Rochelle et 25 à Ajaccio le matin. Il fera jusqu'à 23 degrés à Brest, 25 à Paris ainsi que 33 à Perpignan au plus chaud de la journée. Très belle journée à tous.
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0: Bonjour à tous, ce basket, les Françaises se sont qualifiées pour la première finale de Coupe du Monde de leur histoire. Les tricolores l'ont emporté hier face aux Allemandes avec un score final de 86 à 64. Les joueuses ont su conserver leur maîtrise et leur solidité face à des adversaires redoutables. Elles auront donc l'occasion de remporter le titre aujourd'hui face aux États-Unis. Ligue 1 à Lille affronte 3 aujourd'hui dans le cadre de la 4e journée de compétition. La journée se poursuivra par la rencontre entre Le Mans et Lens à 17h15 et se terminera par le match entre Brest et le Paris Saint-Germain à 20h45. Monaco, Rennes et Lyon sont premiers au classement provisoire, tandis que Le Havre, Toulouse et Nice sont derniers. Football toujours, Robert Pires a donné des conseils aux Marseillais en manque de résultats. L'équipe enchaîne les défaites avec la dernière en date face à Rennes. L'ancien joueur a admis que la saison avait mal commencé avec un mercato plein de turbulences. Il a indiqué souhaiter aux joueurs d'avoir une révolte alors que le club a du mal à trouver une stabilité. Kylian Mbappé a lancé sa campagne pour le Ballon d'Or 2026. Il estime qu'il n'y a pas eu de meilleur joueur que lui pendant la saison. Le capitaine des Bleus a accordé une interview à France Football dans laquelle il a défendu ses chances pour le vote du meilleur joueur du monde. Le prochain Ballon d'Or sera décerné le 26 octobre. Ce qui pourrait bloquer pour le tricolore, c'est qu'il n'a pas remporté de trophée collectif. Santé, la lumière pourrait guérir les commotions cérébrales dans le rugby. Un essai clinique va débuter à l'automne autour d'un casque de photobiomodulation pour aider à la récupération post-traumatique. Les patients devront porter le casque une trentaine de minutes par jour pendant 14 jours. Les résultats ne devraient pas être connus avant 2028. US Open, la nouvelle numéro 2 mondiale Rybakina s'est offert son deuxième grand chelem en 2026. Elle l'a remporté face à la Biélorusse hier, 6-4, 5-7, 6-2. Et elle sera donc assurée demain de remporter la place de numéro 1 mondial. La Kazakh, âgée de 27 ans, a ainsi remporté son troisième tournoi majeur.
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3: Véhicule abandonné, c'est une pollution visuelle et surtout un risque pour l'environnement. Huile, batterie et fluides toxiques menacent nos sols. Bonjour Vanessa Montagne, vous êtes administratrice du portail officiel je-recycle-mon-véhicule.fr. Qu'est-ce qui rend un véhicule hors d'usage si dangereux pour l'environnement ?
7: Il faut savoir qu'un véhicule hors d'usage contient de nombreuses substances nocives comme les huiles moteurs, les liquides de frein, les batteries au plomb. Et donc un véhicule, s'il est abandonné dans la nature, va laisser ses fluides s'infiltrer directement dans les sols et les nappes phréatiques. Et dans les territoires outre-mer, les abandons de véhicules sont un fléau reconnu. Les conséquences sanitaires sont encore plus directes puisque les eaux stagnent dans les épaves, ce qui va favoriser la prolifération des moustiques et les risques de dengue et de chikungunya. Il est donc indispensable de confier son véhicule à un centre agréé.
3: Alors justement, que devient ce véhicule lorsqu'il est confié à un centre agréé ?
7: En passant par un centre agréé, donc vous êtes absolument certain que tous les fuites dangereux seront extraits méthodiquement. Les pièces réutilisables vont être démontées, contrôlées et tracées. Et les matériaux comme les métaux, les plastiques vont être orientés sur des filières de recyclage adaptées. On va avoir donc un taux global de valorisation qui va dépasser les 95%. Et donc ce qui semblait être un déchet encombrant devient en réalité une ressource. A contrario, un acteur non agréé n'offre aucune garantie de dépollution et les déchets sont parfois abandonnés ou même brûlés sauvagement.
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6: Bonjour, bonjour à tous. Le ministère reste entier après le déraillement du TER entre Rouen et Caen. Le train a quitté les rails vendredi soir à hauteur de Clion en Seine-Maritime. 44 blessés sur 186 voyageurs. Un morceau de rail a bien été retrouvé sur la voie, mais le procureur de Rouen a calmé le jeu hier soir. À ce stade, aucun élément ne permet d'évoquer un acte de malveillance délibéré et encore moins un attentat. Plus rassurant, les craintes pour la vie de la passagère de 18 ans, la plus grièvement blessée, étaient que les expertises judiciaires démarrent ce matin. Et puis, autre sujet brûlant, les carburants. Le gazole dépasse les 2,30 euros le litre en moyenne nationale et la colère monte. L'association 40 millions d'automobilistes a lancé une mobilisation en ligne, hashtag balance temps plein. Et des appels à retour des gilets jaunes circulent pour le 17 octobre. Le renseignement territorial appelle à la vigilance. Sur le plan politique, la campagne présidentielle s'est emballée hier à la fête de l'humanité qui se termine aujourd'hui. Jean-Luc Mélenchon a réclamé le blocage des prix et promet un état d'urgence sociale. Et à droite, Bruno Retailleau a fait sa rentrée à Nogent-sur-Marne en écartant toujours une alliance avec le centre. Du côté du portefeuille, le plafond des franchises médicales passera de 100 à 150 euros au 1er octobre, décret paru hier au journal officiel. 18 millions de Français restent exonérés et le débat s'annonce vif sur les pensions. Le ministre de l'économie estime que la contribution des retraités les plus aisés mérite d'être posée. Et enfin, grande soirée hier à Nantes, Céline Dion est remontée sur scène pour son grand retour en France après des années d'absence. J'avais promis de ne pas pleurer, a-t-elle lancé au public. C'est la fin de cette édition, passez une belle journée sur votre radio.
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11: Voici votre horoscope de ce lundi 14 septembre. Les béliers, aujourd'hui, vous saurez détendre l'ambiance sans vous laisser intimider par certaines personnes. Taureau, un vent d'exaspération souffle et vous avez tendance à démarrer au quart de tour à la moindre réflexion. Gémeaux, vous serez exténué en fin de journée, il serait bon de faire une vraie coupure. Cancer, votre vie sentimentale s'améliore, mais vous devez rester prudent, ne vous reposez pas sur vos lauriers. Lion, vous vous traversez un climat qui favorise les réconciliations. Pour gommer les malentendus avec votre moitié, c'est le moment idéal. Vierge, l'amour vous cause quelques petits soucis et vous n'avez pas envie d'en parler. Balance, vous allez avoir besoin de sortir de votre quotidien et de vous évader de vos préoccupations. Gardez le sens de la mesure. Scorpion, tout naturellement, vous allez modifier une habitude, ce qui vous fera gagner en énergie. Sagittaire, si vous n'avez pas envie de donner votre avis et d'échanger, attendez que ça passe. Capricorne, c'est une journée idéale pour vous accorder des petits moments rien qu'à vous et c'est bien agréable. Verseau, c'est le bon moment pour faire accepter un projet ou demander une promotion. Et Poisson, votre créativité vous permettra de trouver des solutions à certains de vos soucis.
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9: Bonjour, bienvenue dans les infos improbables de cette semaine. Allez, c'est parti. À Reims, qu'ont découvert les policiers dans un œuf Kinder qui appartenait à un homme qu'ils étaient en train de contrôler? Eh bien, la boîte jaune cachait de la cocaïne et du cannabis à la place du jouet. Les forces de l'ordre ont contrôlé un homme de 31 ans en trottinette qui roulait bien trop vite dans les rues du centre-ville. Les agents ont fouillé son sac banane et sont tombés sur la célèbre friandise en chocolat. À l'intérieur se trouvaient les 5 grammes de cocaïne et 2 grammes de résine. Direction Castres désormais, avec quelle incroyable coïncidence lient deux hommes depuis leur naissance. Eh bien, ils portent le même nom, le même prénom et sont nés le même jour dans la même maternité. Les deux garçons ont vu le jour le 12 août 1968 et depuis, il y a eu beaucoup de galères. Leur numéro de sécurité sociale était quasi identique. La sécurité sociale a remboursé les soins de l'un sur les comptes de l'autre. Le fisc a même inversé leur déclaration de revenus pendant des années. Un laboratoire a même annoncé à l'un d'eux un changement de groupe sanguin à cause de cette confusion. Allez, on termine avec les États-Unis dans un vol d'American Airlines. Quel traitement de choc a subi un passager violent en plein ciel il y a quelques jours? Eh bien, il a été entièrement scotché à son siège pour être maîtrisé. Le vol relié Dallas à New York. Après 2 heures de trajet, ce voyageur a disjoncté. L'individu a sauté à la gorge de son voisin pour l'étrangler. Il a ensuite insulté le personnel de bord et 2 passagers sont intervenus pour protéger les victimes. L'équipage a fourni des colliers de serrage et un rouleau adhésif et les témoins ont même attaché le forcené au niveau des poignets, du torse et de la tête. L'avion a dû se poser en urgence à Baltimore pour débarquer le perturbateur. Voilà pour les infos improbables et insolites de cette semaine. À très vite pour d'autres histoires.
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10: Bonjour, la chaleur de retour en France en ce début de semaine. En cette mi-septembre, la barre des 30 degrés devrait être franchie sur la majorité de la France et le mercure devrait atteindre jusqu'à 35 degrés dans le sud-ouest. L'enquête se poursuit après le déraillement d'un TER Rouen-Caen vendredi soir à Quillon en Seine-Maritime. Le bilan fait état d'une 40aine de blessés, dont 2 qui sont toujours hospitalisés. Un morceau de rail retrouvé sur les voies pourrait être à l'origine de l'accident. Le procureur de la République de Rouen, Sébastien Gallois, a annoncé dimanche soir que les policiers ont procédé à de nouvelles auditions, dont celle de victimes. Le ministre de l'Intérieur, Laurent Nunez, a quant à lui indiqué qu'aucune piste n'est écartée. Pas de gel du barème de l'impôt sur le revenu pour le budget 2027. La porte-parole du gouvernement, Maud Brejean, a confirmé son indexation sur l'inflation pour éviter une hausse d'impôts mécanique. L'exécutif cherche toujours toutefois ses 30 milliards d'euros d'économies. Marine Le Pen a fait sa rentrée politique ce dimanche à Hénin-Beaumont. En tête dans les sondages pour la présidentielle, la candidate du Rassemblement national entend afficher l'unité de son camp après de récents couacs en interne. Pour marquer le coup, elle a choisi le thème du logement. Ce drame dans le Var, un avion biplace s'est écrasé ce dimanche sur la commune de la Londe-les-Morts, peu après son décollage. Les 2 occupants de l'appareil sont morts et une enquête a été confiée à la gendarmerie des transports aériens pour déterminer les causes de l'accident. En Suède, les élections législatives de dimanche n'ont pas dégagé de vainqueur clair. Selon les résultats préliminaires portant sur 95% des bulletins, le bloc des sociaux-démocrates obtiendrait 176 sièges contre 173 pour l'alliance de la droite et de l'extrême droite. La chef des sociaux-démocrates s'est dite prête à diriger le pays. En sport, pas de premier titre mondial pour les joueuses de l'équipe de France, battues par les États-Unis en finale de la Coupe du Monde de basket. Les Bleus, qui disputaient leur première finale mondiale, n'ont pas réussi à renverser les Américaines ce dimanche soir avec un match qui s'est terminé sur le score de 97 à 79. Et puis du football avec Brest qui accueillait le PSG hier soir en clôture de la 4e journée de Ligue 1. Paris a bien lancé sa saison avec un match qui s'est soldé sur un 1-0.
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9: Bon début de semaine, lundi 14 septembre 2026. Bonne fête aux Corneilles qui sont à l'honneur aujourd'hui. Dans l'éphéméride de cette journée, le 14 septembre 1993, 2013, il y a donc déjà 33 ans, avait lieu la première diffusion de la série Dr. Quinn, femme médecin. C'était sur M6. Allez, bon anniversaire à vous les natifs du 14 septembre. Vous êtes le même jour que la chanteuse Oshie. 30 ans pour elle aujourd'hui. Excellent anniversaire également aujourd'hui à l'homme au chapeau, Charlie Winston, 48 ans. Belle journée, bon début de semaine.
10: Bonjour à tous. Des nuages sont attendus dans le nord du pays ce lundi 14 septembre et le soleil brillera ailleurs. Ils seront d'ailleurs chassés dans le courant de l'après-midi et le ciel sera globalement dégagé sur l'ensemble de l'Hexagone. Côté température, le mercure affichera 19 degrés à Lille, 22 à La Rochelle et 25 à Ajaccio le matin. Il fera jusqu'à 23 degrés à Brest, 25 à Paris ainsi que 33 à Perpignan au plus chaud de la journée. Très belle journée à tous.
2: Bonjour à tous.

Les joueuses ont su conserver leur maîtrise et leur solidité face à des adversaires redoutables. Elles auront donc l'occasion de remporter le titre aujourd'hui face aux États-Unis. Ligue 1 à Lille affronte 3 aujourd'hui dans le cadre de la 4e journée de compétition. La journée se poursuivra par la rencontre entre Le Mans et Lens à 17h15 et se terminera par le match entre Brest et le Paris Saint-Germain à 20h45. Monaco, Rennes et Lyon sont premiers au classement provisoire, tandis que Le Havre, Toulouse et Nice sont derniers. Football toujours, Robert Pirès a donné des conseils aux Marseillais en manque de résultats. L'équipe enchaîne les défaites avec la dernière en date face à Rennes. L'ancien joueur a admis que la saison avait mal commencé avec un mercato plein.

0: 2026. Il estime qu'il n'y a pas eu de meilleur joueur que lui pendant la saison. Le capitaine des Bleus a accordé une interview à France Football dans laquelle il a défendu ses chances pour le vote du meilleur joueur du monde. Le prochain Ballon d'Or sera décerné le 26 octobre. Ce qui pourrait bloquer pour le tricolore, c'est qu'il n'a pas remporté de trophée collectif. Santé, la lumière pourrait guérir les commotions cérébrales dans le rugby. Un essai clinique va débuter à l'automne autour d'un casque de photobiomodulation pour aider à la récupération post-traumatique. Les patients devront porter le casque une trentaine de minutes par jour pendant 14 jours. Les résultats ne devraient pas être connus avant 2028. US Open, la nouvelle numéro 2 mondiale, Rybakina, s'est offert son deuxième Grand Chelem en 2026. Elle l'a remporté face à la Biélorusse hier, 6-4, 5-7, 6-2. Et elle sera donc assurée demain de remporter la place de numéro 1 mondiale. La Kazakh, âgée de 27 ans, a ainsi remporté son troisième tournoi majeur.
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6: Bonjour à tous. Le mystère reste entier après le déraillement du TER entre Rouen et Caen. Le train a quitté les rails vendredi soir à hauteur de Clion en Seine-Maritime. 44 blessés sur 186 voyageurs. Un morceau de rail a bien été retrouvé sur la voie, mais le procureur de Rouen a calmé le jeu hier soir. À ce stade, aucun élément ne permet d'évoquer un acte de malveillance délibéré et encore moins un attentat. Peu rassurant les craintes pour la vie de la passagère de 18 ans, la plus grièvement blessée est écartée. Les expertises judiciaires démarrent ce matin. Et puis, autre sujet brûlant, les carburants. Le gazole dépasse les 2,30€ le litre en moyenne nationale et la colère monte. L'association 40 millions d'automobilistes a lancé une mobilisation en ligne, hashtag balance temps plein. Et des appels à retour des gilets jaunes circulent pour le 17 octobre. Le renseignement territorial appelle à la vigilance. Sur le plan politique, la campagne présidentielle s'est emballée hier à la fête de l'humanité qui se termine aujourd'hui. Jean-Luc Mélenchon a réclamé le blocage des prix et promet un état d'urgence sociale. Et à droite, Bruno Retailleau a fait sa rentrée à Nogent-sur-Marne en écartant toujours une alliance avec le centre. Du côté du portefeuille, le plafond des franchises médicales passera de 100 à 150 euros au 1er octobre, décret paru hier au journal officiel. 18 millions de Français restent exonérés et le débat s'annonce vif sur les pensions. Le ministre de l'économie estime que la contribution des retraités les plus aisés mérite d'être posée. Et enfin, grande soirée hier à Nantes, Céline Dion est remontée sur scène pour son grand retour en France après des années d'absence. J'avais promis de ne pas pleurer, a-t-elle lancé au public. C'est la fin de cette édition. Passez une belle journée sur votre radio.
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5: Voici votre horoscope de ce lundi 14 septembre. Les béliers, aujourd'hui, vous saurez détendre l'ambiance sans vous laisser intimider par certaines personnes. Taureau, un vent d'exaspération souffle et vous avez tendance à démarrer au quart de tour à la moindre réflexion. Gémeaux, vous serez exténué en fin de journée, il serait bon de faire une vraie coupure. Cancer, votre vie sentimentale s'améliore, mais vous devez rester prudent, ne vous reposez pas sur vos lauriers. Lion, vous traversez un climat qui favorise les réconciliations. Pour gommer les malentendus avec votre moitié, c'est le moment idéal. Vierge, l'amour vous cause quelques petits soucis et vous n'avez pas envie d'en parler. Balance, vous allez avoir besoin de sortir de votre quotidien et de vous évader de vos préoccupations. Gardez le sens de la mesure. Scorpion, tout naturellement, vous allez modifier une habitude, ce qui vous fera gagner en énergie. Sagittaire, si vous n'avez pas envie de donner votre avis et d'échanger, attendez que ça passe. Capricorne, c'est une journée idéale pour vous accorder des petits moments rien qu'à vous et c'est bien agréable. Verseau, c'est le bon moment pour faire accepter un projet ou demander une promotion. Et Poisson, votre créativité vous permettra de trouver des solutions à certains de vos soucis.
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7: Bonjour, bienvenue dans les infos improbables de cette semaine. Allez, c'est parti. À Reims, qu'ont découvert les policiers dans un œuf Kinder qui appartenait à un homme qu'ils étaient en train de contrôler? Eh bien, la boîte jaune cachait de la cocaïne et du cannabis à la place du jouet. Les forces de l'ordre ont contrôlé un homme de 31 ans en trottinette qui roulait bien trop vite dans les rues du centre-ville. Les agents ont fouillé son sac banane et sont tombés sur la célèbre friandise en chocolat. À l'intérieur se trouvaient les 5 grammes de cocaïne et 2 grammes de résine. Direction Castres, désormais, avec quelle incroyable coïncidence lient deux hommes depuis leur naissance. Eh bien, ils portent le même nom, le même prénom et sont nés le même jour dans la même maternité. Les deux garçons ont vu le jour le 12 août 1968 et depuis, il y a eu beaucoup de galères. Leur numéro de sécurité sociale était quasi identique. La sécurité sociale a remboursé les soins de l'un sur les comptes de l'autre. Le fisc a même inversé leur déclaration de revenus pendant des années. Un laboratoire a même annoncé à l'un d'eux un changement de groupe sanguin à cause de cette confusion. Allez, on termine avec les États-Unis dans un vol d'American Airlines. Quel traitement de choc a subi un passager violent en plein ciel il y a quelques jours? Eh bien, il a été entièrement scotché à son siège pour être maîtrisé. Le vol relié Dallas à New York. Après 2 heures de trajet, ce voyageur a disjoncté. L'individu a sauté à la gorge de son voisin pour l'étrangler. Il a ensuite insulté le personnel de bord et 2 passagers sont intervenus pour protéger les victimes. L'équipage a fourni des colliers de serrage et un rouleau adhésif et les témoins ont même attaché le forcené au niveau des poignets, du torse et de la tête. L'avion a dû se poser en urgence à Baltimore pour débarquer le perturbateur. Voilà pour les infos improbables et insolites de cette semaine. À très vite pour d'autres histoires.
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9: Bonjour, la chaleur de retour en France en ce début de semaine. En cette mi-septembre, la barre des 30 degrés devrait être franchie sur la majorité de la France et le mercure devrait atteindre jusqu'à 35 degrés dans le sud-ouest. L'enquête se poursuit après le déraillement d'un TER Rouen-Caen vendredi soir à Cuillon en Seine-Maritime. Le bilan fait état d'une 40aine de blessés, dont 2 qui sont toujours hospitalisés. Un morceau de rail retrouvé sur les voies pourrait être à l'origine de l'accident. Le procureur de la République de Rouen, Sébastien Gallois, a annoncé dimanche soir que les policiers ont procédé à de nouvelles auditions, dont celle de victimes. Le ministre de l'Intérieur, Laurent Nunez, a quant à lui indiqué qu'aucune piste n'est écartée. Pas de gel du barème de l'impôt sur le revenu pour le budget 2027. La porte-parole du gouvernement, Maude Brejean, a confirmé son indexation sur l'inflation pour éviter une hausse d'impôt mécanique. L'exécutif cherche toujours toutefois ses 30 milliards d'euros d'économie. Marine Le Pen a fait sa rentrée politique ce dimanche à Hénin-Beaumont. En tête dans les sondages pour la présidentielle, la candidate du Rassemblement national entend afficher l'unité de son camp après de récents couacs en interne. Pour marquer le coup, elle a choisi le thème du logement. Ce drame dans le Var, un avion biplace s'est écrasé ce dimanche sur la commune de la Londe-les-Morts, peu après son décollage. Les 2 occupants de l'appareil sont morts et une enquête a été confiée à la gendarmerie des transports aériens pour déterminer les causes de l'accident. En Suède, les élections législatives de dimanche n'ont pas dégagé de vainqueur clair. Selon les résultats préliminaires portant sur 95% des bulletins, le bloc des sociaux-démocrates obtiendrait 176 sièges contre 173 pour l'alliance de la droite et de l'extrême droite. La chef des sociaux-démocrates s'est dite prête à diriger le pays. En sport, pas de premier titre mondial pour les joueuses de l'équipe de France, battues par les États-Unis en finale de la Coupe du Monde de basket. Les Bleus, qui disputaient leur première finale mondiale, n'ont pas réussi à renverser les Américaines ce dimanche soir avec un match qui s'est terminé sur le score de 97 à 79. Et puis du football avec Brest qui accueillait le PSG hier soir en clôture de la 4e journée de Ligue 1. Paris a bien lancé sa saison avec un match qui s'est soldé sur un 1-0.
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7: Bon début de semaine, lundi 14 septembre 2026. Bonne fête aux corneilles qui sont à l'honneur aujourd'hui. Dans l'éphéméride de cette journée, le 14 septembre 93, il y a donc déjà 33 ans, avait lieu la première diffusion de la série Dr. Quinn, femme médecin. C'était sur M6. Allez, bon anniversaire à vous les natifs du 14 septembre. Vous êtes le même jour que la chanteuse Oshi. 30 ans pour elle aujourd'hui. Excellent anniversaire également aujourd'hui à l'homme au chapeau, Charlie Winston, 48 ans. Belle journée, bon début de semaine.
9: Bonjour à tous. Des nuages sont attendus dans le nord du pays ce lundi 14 septembre et le soleil brillera ailleurs. Ils seront d'ailleurs chassés dans le courant de l'après-midi et le ciel sera globalement dégagé sur l'ensemble de l'Hexagone. Côté température, le mercure affichera 19 degrés à Lille, 22 à La Rochelle et 25 à Ajaccio le matin. Il fera jusqu'à 23 degrés à Brest, 25 à Paris ainsi que 33 à Perpignan au plus chaud de la journée. Très belle journée à tous.

Les joueuses ont su conserver leur maîtrise et leur solidité face à des adversaires redoutables. Elles auront donc l'occasion de remporter le titre aujourd'hui face aux États-Unis. Ligue 1 à Lille affronte 3 aujourd'hui dans le cadre de la 4e journée de compétition. La journée se poursuivra par la rencontre entre Le Mans et Lens à 17h15 et se terminera par le match entre Brest et le Paris Saint-Germain à 20h45. Monaco, Rennes et Lyon sont premiers au classement provisoire, tandis que Le Havre, Toulouse et Nice sont derniers. Football toujours, Robert Pirès a donné des conseils aux Marseillais en manque de résultats. L'équipe enchaîne les défaites avec la dernière en date face à Rennes. L'ancien joueur a admis que la saison avait mal commencé avec un mercato

0: d'or 2026. Il estime qu'il n'y a pas eu de meilleur joueur que lui pendant la saison. Le capitaine des Bleus a accordé une interview à France Football dans laquelle il a défendu ses chances pour le vote du meilleur joueur du monde. Le prochain Ballon d'Or sera décerné le 26 octobre. Ce qui pourrait bloquer pour le tricolore, c'est qu'il n'a pas remporté de trophée collectif. Santé, la lumière pourrait guérir les commotions cérébrales dans le rugby. Un essai clinique va débuter à l'automne autour d'un casque de photobiomodulation pour aider à la récupération post-traumatique. Les patients devront porter le casque une trentaine de minutes par jour pendant 14 jours. Les résultats ne devraient pas être connus avant 2028. US Open, la nouvelle numéro 2 mondiale, Rybakina, s'est offert son deuxième Grand Chelem en 2026. Elle l'a remporté face à la Biélorusse hier, 6-4, 5-7, 6-2. Et elle sera donc
1: 6h30.
0: Remporter la place de numéro 1 mondiale. La Kazakh, âgée de 27 ans, a ainsi remporté son troisième tournoi majeur.
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4: Beaucoup de personnes pensent être en règle dès lors qu'ils ont reçu un certificat de destruction après avoir remis leur véhicule hors d'usage à un épaviste. Émilie Repusseau, bonjour. 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
5: 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et cela peut perdurer très longtemps dans le temps, vous obligeant à engager des procédures judiciaires en nombre.
4: 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Et pour terminer, un message à tous les automobilistes.
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7: Bonjour, bonjour à tous. Le ministère reste entier après le déraillement du TER entre Rouen et Caen. Le train a quitté les rails vendredi soir à hauteur de Clion en Seine-Maritime. 44 blessés sur 186 voyageurs. Un morceau de rail a bien été retrouvé sur la voie, mais le procureur de Rouen a calmé le jeu hier soir. À ce stade, aucun élément ne permet d'évoquer un acte de malveillance délibéré et encore moins un attentat. Plus rassurant, les craintes pour la vie de la passagère de 18 ans, la plus grièvement blessée, étaient que les expertises judiciaires démarrent ce matin. Et puis, autre sujet brûlant, les carburants. Le gazole dépasse les 2,30 euros le litre en moyenne nationale et la colère monte. L'association 40 millions d'automobilistes a lancé une mobilisation en ligne, hashtag balance temps plein. Et des appels à retour des gilets jaunes circulent pour le 17 octobre. Le renseignement territorial appelle à la vigilance. Sur le plan politique, la campagne présidentielle s'est emballée hier à la fête de l'humanité qui se termine aujourd'hui. Jean-Luc Mélenchon a réclamé le blocage des prix et promet un état d'urgence sociale. Et à droite, Bruno Retailleau a fait sa rentrée à Nogent-sur-Marne en écartant toujours une alliance avec le centre. Et du côté du portefeuille, le plafond des franchises médicales passera de 100 à 150 euros au 1er octobre, décret paru hier au journal officiel. 18 millions de Français restent exonérés et le débat s'annonce vif sur les pensions. Le ministre de l'économie estime que la contribution des retraités les plus aisés mérite d'être posée. Et enfin, grande soirée hier à Nantes, Céline Dion est remontée sur scène pour son grand retour en France après des années d'absence. J'avais promis de ne pas pleurer, a-t-elle lancé au public. C'est la fin de cette édition, passez une belle journée sur votre radio.
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8: Voilà.
1: Voici votre horoscope de ce lundi 14 septembre. Les béliers, aujourd'hui, vous saurez détendre l'ambiance sans vous laisser intimider par certaines personnes. Taureau, un vent d'exaspération souffle et vous avez tendance à démarrer au quart de tour à la moindre réflexion. Gémeaux, vous serez exténué en fin de journée, il serait bon de faire une vraie coupure. Cancer, votre vie sentimentale s'améliore, mais vous devez rester prudent, ne vous reposez pas sur vos lauriers. Lion, vous traversez un climat qui favorise les réconciliations. Pour gommer les malentendus avec votre moitié, c'est le moment idéal. Vierge, l'amour vous cause quelques petits soucis et vous n'avez pas envie d'en parler. Balance, vous allez avoir besoin de sortir de votre quotidien et de vous évader de vos préoccupations. Gardez le sens de la mesure. Scorpion, tout naturellement, vous allez modifier une habitude, ce qui vous fera gagner en énergie. Sagittaire, si vous n'avez pas envie de donner votre avis et d'échanger, attendez que ça passe. Capricorne, c'est une journée idéale pour vous accorder des petits moments rien qu'à vous et c'est bien agréable. Verseau, c'est le bon moment pour faire accepter un projet ou demander une promotion. Et Poisson, votre créativité vous permettra de trouver des solutions à certains de vos soucis.
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6: Bonjour, bienvenue dans les infos improbables de cette semaine. Allez, c'est parti. À Reims, qu'ont découvert les policiers dans un œuf Kinder qui appartenait à un homme qu'ils étaient en train de contrôler? Eh bien, la boîte jaune cachait de la cocaïne et du cannabis à la place du jouet. Les forces de l'ordre ont contrôlé un homme de 31 ans en trottinette qui roulait bien trop vite dans les rues du centre-ville. Les agents ont fouillé son sac banane et sont tombés sur la célèbre friandise en chocolat. À l'intérieur se trouvaient les 5 grammes de cocaïne et 2 grammes de résine. Direction Castres, désormais, avec quelle incroyable coïncidence lient deux hommes depuis leur naissance. Eh bien, ils portent le même nom, le même prénom et sont nés le même jour dans la même maternité. Les deux garçons ont vu le jour le 12 août 1968 et depuis, il y a eu beaucoup de galères. Leur numéro de sécurité sociale était quasi identique. La sécurité sociale a remboursé les soins de l'un sur les comptes de l'autre. Le fisc a même inversé leur déclaration de revenus pendant des années. Un laboratoire a même annoncé à l'un d'eux un changement de groupe sanguin à cause de cette confusion. Allez, on termine avec les États-Unis dans un vol d'American Airlines. Quel traitement de choc a subi un passager violent en plein ciel il y a quelques jours? Eh bien, il a été entièrement scotché à son siège pour être maîtrisé. Le vol relié Dallas à New York. Après 2 heures de trajet, ce voyageur a disjoncté. L'individu a sauté à la gorge de son voisin pour l'étrangler. Il a ensuite insulté le personnel de bord et 2 passagers sont intervenus pour protéger les victimes. L'équipage a fourni des colliers de serrage et un rouleau adhésif et les témoins ont même attaché le forcené au niveau des poignets, du torse et de la tête. L'avion a dû se poser en urgence à Baltimore pour débarquer le perturbateur. Voilà pour les infos improbables et insolites de cette semaine. À très vite pour d'autres histoires.
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9: Bonjour, la chaleur de retour en France en ce début de semaine. En cette mi-septembre, la barre des 30 degrés devrait être franchie sur la majorité de la France et le mercure devrait atteindre jusqu'à 35 degrés dans le sud-ouest. L'enquête se poursuit après le déraillement d'un TER Rouen-Caen vendredi soir à Cuillon en Seine-Maritime. Le bilan fait état d'une 40aine de blessés, dont 2 qui sont toujours hospitalisés. Un morceau de rail retrouvé sur les voies pourrait être à l'origine de l'accident. Le procureur de la République de Rouen, Sébastien Gallois, a annoncé dimanche soir que les policiers ont procédé à de nouvelles auditions, dont celle de victimes. Le ministre de l'Intérieur, Laurent Nunez, a quant à lui indiqué qu'aucune piste n'est écartée. Pas de gel du barème de l'impôt sur le revenu pour le budget 2027. La porte-parole du gouvernement, Maud Brejean, a confirmé son indexation sur l'inflation pour éviter une hausse d'impôts mécanique. L'exécutif cherche toujours toutefois ses 30 milliards d'euros d'économies. Marine Le Pen a fait sa rentrée politique ce dimanche à Hénin-Beaumont. En tête dans les sondages pour la présidentielle, la candidate du Rassemblement national entend afficher l'unité de son camp après de récents couacs en interne. Pour marquer le coup, elle a choisi le thème du logement. Ce drame dans le Var, un avion biplace s'est écrasé ce dimanche sur la commune de la Londe-les-Morts, peu après son décollage. Les 2 occupants de l'appareil sont morts et une enquête a été confiée à la gendarmerie des transports aériens pour déterminer les causes de l'accident. En Suède, les élections législatives de dimanche n'ont pas dégagé de vainqueur clair. Selon les résultats préliminaires portant sur 95% des bulletins, le bloc des sociaux-démocrates obtiendrait 176 sièges contre 173 pour l'alliance de la droite et de l'extrême droite. La chef des sociaux-démocrates s'est dite prête à diriger le pays. En sport, pas de premier titre mondial pour les joueuses de l'équipe de France, battues par les États-Unis en finale de la Coupe du Monde de basket. Les Bleues, qui disputaient leur première finale mondiale, n'ont pas réussi à renverser les Américaines ce dimanche soir avec un match qui s'est terminé sur le score de 97 à 79. Et puis du football avec Brest qui accueillait le PSG hier soir en clôture de la 4e journée de Ligue 1. Paris a bien lancé sa saison avec un match qui s'est soldé sur un 1-0.
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6: Bon début de semaine, lundi 14 septembre 2026. Bonne fête aux corneilles qui sont à l'honneur aujourd'hui. Dans l'éphéméride de cette journée, le 14 septembre 93, il y a donc déjà 33 ans, avait lieu la première diffusion de la série Dr. Quinn, femme médecin. C'était sur M6. Allez, bon anniversaire à vous les natifs du 14 septembre. Vous êtes le même jour que la chanteuse Oshie. 30 ans pour elle aujourd'hui. Excellent anniversaire également aujourd'hui à l'homme au chapeau, Charlie Winston, 48 ans. Belle journée, bon début de semaine.
9: Bonjour à tous. Des nuages sont attendus dans le nord du pays ce lundi 14 septembre et le soleil brillera ailleurs. Ils seront d'ailleurs chassés dans le courant de l'après-midi et le ciel sera globalement dégagé sur l'ensemble de l'Hexagone. Côté température, le mercure affichera 19 degrés à Lille, 22 à La Rochelle et 25 à Ajaccio le matin. Il fera jusqu'à 23 degrés à Brest, 25 à Paris ainsi que 33 à Perpignan au plus chaud de la journée. Très belle journée à tous.

Les joueuses ont su conserver leur maîtrise et leur solidité face à des adversaires redoutables. Elles auront donc l'occasion de remporter le titre aujourd'hui face aux États-Unis. Ligue 1, Lille affronte 3 aujourd'hui dans le cadre de la 4e journée de compétition. La journée se poursuivra par la rencontre entre Le Mans et Lens à 17h15 et se terminera par le match entre Brest et le Paris Saint-Germain à 20h45. Monaco, Rennes et Lyon sont premiers au classement provisoire, tandis que Le Havre, Toulouse et Nice sont derniers. Football toujours, Robert Pires a donné des conseils aux Marseillais en manque de résultats. L'équipe enchaîne les défaites avec la dernière en date face à Rennes. L'ancien joueur a admis que la saison avait mal commencé avec un mercato plein.

0: d'Or 2026. Il estime qu'il n'y a pas eu de meilleur joueur que lui pendant la saison. Le capitaine des Bleus a accordé une interview à France Football dans laquelle il a défendu ses chances pour le vote du meilleur joueur du monde. Le prochain Ballon d'Or sera décerné le 26 octobre. Ce qui pourrait bloquer pour le tricolore, c'est qu'il n'a pas remporté de trophée collectif. Santé, la lumière pourrait guérir les commotions cérébrales dans le rugby. Un essai clinique va débuter à l'automne autour d'un casque de photobiomodulation pour aider à la récupération post-traumatique. Les patients devront porter le casque une trentaine de minutes par jour pendant 14 jours. Les résultats ne devraient pas être connus avant 2028. US Open, la nouvelle numéro 2 mondiale, Rybakina, s'est offert son deuxième Grand Chelem en 2026. Elle l'a remporté face à la Biélorusse hier, 6-4, 5-7, 6-2. Et elle sera donc assurée demain de remporter la place de numéro 1 mondiale. La Kazakh, âgée de 27 ans, a ainsi remporté son troisième tournoi majeur.
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3: Plus de 300 000 véhicules hors d'usage échappent chaque année à la filière légale de recyclage en France. Derrière ce chiffre, des risques pour l'environnement et des propriétaires qui, sans le savoir, ont confié leurs véhicules à des acteurs non agréés, avec parfois de lourdes conséquences. Cécile Debon, vous êtes maire de Moisson et présidente de la communauté de communes des Portes de l'Île-de-France dans les Yvelines. Alors, qu'observez-vous sur le terrain ?
4: Ce sont des petites affichettes collées sur les poteaux, les abribus ou le mobilier urbain. Les signaux d'alerte sont assez facile à identifier. D'abord, il n'y a souvent qu'un numéro de téléphone portable, aucune adresse physique, aucune mention d'un centre agréé. On vous promet parfois de repartir avec de l'argent liquide en échange de votre véhicule.
3: Et quels sont les risques face à ces acteurs illégaux ?
4: Il peut y avoir des conséquences judiciaires et administratives. Si le véhicule n'est pas correctement détruit et désimmatriculé, il reste juridiquement au nom de son ancien propriétaire. S'il est ensuite utilisé frauduleusement ou impliqué dans des infractions type excès de vitesse, on peut avoir jusqu'à 7 500 € d'amende. Le bon réflexe est très simple, vérifier que l'opérateur est agréé. Aujourd'hui, le portail officiel jerecyclemonvéhicule.fr permet de trouver facilement un centre agréé près de chez soi. C'est la garantie que le véhicule sera bien pris en charge dans le respect de la réglementation et sans mauvaise surprise.
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6: Bonjour, bonjour à tous. Le ministère reste entier après le déraillement du TER entre Rouen et Caen. Le train a quitté les rails vendredi soir à hauteur de Clion en Seine-Maritime. 44 blessés sur 186 voyageurs. Un morceau de rail a bien été retrouvé sur la voie, mais le procureur de Rouen a calmé le jeu hier soir. À ce stade, aucun élément ne permet d'évoquer un acte de malveillance délibéré et encore moins un attentat. Plus rassurant, les craintes pour la vie de la passagère de 18 ans, la plus grièvement blessée, étaient que les expertises judiciaires démarrent ce matin. Et puis, autre sujet brûlant, les carburants. Le gazole dépasse les 2,30 € le litre en moyenne nationale et la colère monte. L'association 40 millions d'automobilistes a lancé une mobilisation en ligne, hashtag balance temps plein. Et des appels à retour des gilets jaunes circulent pour le 17 octobre. Le renseignement territorial appelle à la vigilance. Sur le plan politique, la campagne présidentielle s'est emballée hier à la fête de l'humanité qui se termine aujourd'hui. Jean-Luc Mélenchon a réclamé le blocage des prix et promet un état d'urgence sociale. Et à droite, Bruno Retailleau a fait sa rentrée à Nogent-sur-Marne en écartant toujours une alliance avec le centre. Et du côté du portefeuille, le plafond des franchises médicales passera de 100 à 150 euros au 1er octobre, décret paru hier au journal officiel. 18 millions de Français restent exonérés et le débat s'annonce vif sur les pensions. Le ministre de l'Économie estime

0: Dans les années 1890, Freud commence à développer la psychanalyse, une méthode révolutionnaire pour explorer l'inconscient et comprendre les conflits psychiques. Il introduit des concepts majeurs tels que le refoulement, les mécanismes de défense, le complexe d'Œdipe et la théorie des rêves, qu'il détaille dans son ouvrage « L'interprétation des rêves » en 1899. Freud explore également la sexualité humaine et les structures de la personnalité, divisant l'esprit en « ça »,« moi » et « sur moi ». Ses travaux suscitent à la fois fascination et controverse, car ils remettent en question les idées établies sur la morale, la sexualité et la société. En 1938, après l'Anschluss et l'occupation nazie de l'Autriche, Freud quitte Vienne pour Londres avec sa famille. Il meurt le 23 septembre 1939, laissant un héritage immense. Sa psychanalyse influence non seulement la médecine et la psychologie, mais aussi la littérature, le cinéma et la pensée moderne. Freud reste aujourd'hui une figure emblématique de l'exploration de l'esprit humain, symbole de curiosité intellectuelle et de remise en question des normes sociales et psychiques.
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2: Voici votre horoscope de ce lundi 14 septembre. Les béliers, aujourd'hui, vous saurez détendre l'ambiance sans vous laisser intimider par certaines personnes. Taureau, un vent d'exaspération souffle et vous avez tendance à démarrer au quart de tour à la moindre réflexion. Gémeaux, vous serez exténué en fin de journée, il serait bon de faire une vraie coupure. Cancer, votre vie sentimentale s'améliore, mais vous devez rester prudent, ne vous reposez pas sur vos lauriers. Lion, vous traversez un climat qui favorise les réconciliations. Pour gommer les malentendus avec votre moitié, c'est le moment idéal. Vierge, l'amour vous cause quelques petits soucis et vous n'avez pas envie d'en parler. Balance, vous allez avoir besoin de sortir de votre quotidien et de vous évader de vos préoccupations. Gardez le sens de la mesure. Scorpion, tout naturellement, vous allez modifier une habitude, ce qui vous fera gagner en énergie. Sagittaire, si vous n'avez pas envie de donner votre avis et d'échanger, attendez que ça passe. Capricorne, c'est une journée idéale pour vous accorder des petits moments rien qu'à vous et c'est bien agréable. Verseau, c'est le bon moment pour faire accepter un projet ou demander une promotion. Et Poisson, votre créativité vous permettra de trouver des solutions à certains de vos soucis.
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3: Bonjour, bienvenue dans les infos improbables de cette semaine. Allez, c'est parti. À Reims, qu'ont découvert les policiers dans un œuf Kinder qui appartenait à un homme qu'ils étaient en train de contrôler? Eh bien, la boîte jaune cachait de la cocaïne et du cannabis à la place du jouet. Les forces de l'ordre ont contrôlé un homme de 31 ans en trottinette qui roulait bien trop vite dans les rues du centre-ville. Les agents ont fouillé son sac banane et sont tombés sur la célèbre friandise en chocolat. À l'intérieur se trouvaient les 5 grammes de cocaïne et 2 grammes de résine. Direction Castres désormais, avec quelle incroyable coïncidence lie deux hommes depuis leur naissance. Eh bien, ils portent le même nom, le même prénom et sont nés le même jour dans la même maternité. Les deux garçons ont vu le jour le 12 août 1968 et depuis, il y a eu beaucoup de galères. Leur numéro de sécurité sociale était quasi identique. La sécurité sociale remboursait les soins de l'un sur les comptes de l'autre. Le fisc a même inversé leur déclaration de revenus pendant des années. Un laboratoire a même annoncé à l'un d'eux un changement de groupe sanguin à cause de cette confusion. Allez, on termine avec les États-Unis. Dans un vol d'American Airlines, quel traitement de choc a subi un passager violent en plein ciel il y a quelques jours? Eh bien, il a été entièrement scotché à son siège pour être maîtrisé. Le vol relié Dallas à New York. Après 2 heures de trajet, ce voyageur a disjoncté. L'individu a sauté à la gorge de son voisin pour l'étrangler. Il a ensuite insulté le personnel de bord et 2 passagers sont intervenus pour protéger les victimes. L'équipage a fourni des colliers de serrage et un rouleau adhésif et les témoins ont même attaché le forcené au niveau des poignets, du torse et de la tête. L'avion a dû se poser en urgence à Baltimore pour débarquer le perturbateur. Voilà pour les infos improbables et insolites de cette semaine. À très vite pour d'autres histoires.
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5: Bonjour, la chaleur de retour en France en ce début de semaine. En cette mi-septembre, la barre des 30 degrés devrait être franchie sur la majorité de la France et le mercure devrait atteindre jusqu'à 35 degrés dans le sud-ouest. L'enquête se poursuit après le déraillement d'un TER Rouen-Caen vendredi soir à Quillon en Seine-Maritime. Le bilan fait état d'une 40aine de blessés, dont 2 qui sont toujours hospitalisés. Un morceau de rail retrouvé sur les voies pourrait être à l'origine de l'accident. Le procureur de la République de Rouen, Sébastien Gallois, a annoncé dimanche soir que les policiers ont procédé à de nouvelles auditions, dont celle de victimes. Le ministre de l'Intérieur, Laurent Nunez, a quant à lui indiqué qu'aucune piste n'est écartée. Pas de gel du barème de l'impôt sur le revenu pour le budget 2027. La porte-parole du gouvernement, Maud Brejean, a confirmé son indexation sur l'inflation pour éviter une hausse d'impôts mécanique. L'exécutif cherche toujours toutefois ses 30 milliards d'euros d'économies. Marine Le Pen a fait sa rentrée politique ce dimanche à Hénin-Beaumont, en tête dans les sondages.

0: Pour la présidentielle, la candidate du Rassemblement National entend afficher l'unité de son camp après de récents couacs en interne. Pour marquer le coup, elle a choisi le thème du logement. Ce drame dans le Var, un avion biplace s'est écrasé ce dimanche sur la commune de la Londe-les-Morts, peu après son décollage. Les deux occupants de l'appareil sont morts et une enquête a été confiée à la gendarmerie des transports aériens pour déterminer les causes de l'accident. En Suède, les élections législatives de dimanche n'ont pas dégagé de vainqueur clair. Selon les résultats préliminaires portant sur 95% des bulletins, le bloc des sociaux-démocrates obtiendrait 176 sièges contre 173 pour l'alliance de la droite et de l'extrême droite. La chef des sociaux-démocrates s'est dite prête à diriger le pays. En sport, pas de premier titre mondial pour les joueuses de l'équipe de France, battues par les États-Unis en finale de la Coupe du Monde de basket. Les Bleus, qui disputaient leur première finale mondiale, n'ont pas réussi à renverser les Américaines ce dimanche soir avec un match qui s'est terminé sur le score de 97 à 79. Et puis du football avec Brest qui accueillait le PSG hier soir en clôture de la 4e journée de Ligue 1. Paris a bien lancé sa saison avec un match qui s'est soldé sur un 1-0.
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2: Bon début de semaine, lundi 14 septembre 2026. Bonne fête aux Corneilles qui sont à l'honneur aujourd'hui. Dans l'éphéméride de cette journée, le 14 septembre 93, il y a donc déjà 33 ans, avait lieu la première diffusion de la série Dr. Quinn, femme médecin. C'était sur M6. Allez, bon anniversaire à vous les natifs du 14 septembre. Vous êtes le même jour que la chanteuse Oshie. 30 ans pour elle aujourd'hui. Excellent anniversaire également aujourd'hui à l'homme au chapeau, Charlie Winston, 48 ans. Belle journée, bon début de semaine.
0: Bonjour à tous. Des nuages sont attendus dans le nord du pays ce lundi 14 septembre et le soleil brillera ailleurs. Ils seront d'ailleurs chassés dans le courant de l'après-midi et le ciel sera globalement dégagé sur l'ensemble de l'Hexagone. Côté température, le mercure affichera 19 degrés à Lille, 22 à La Rochelle et 25 à Ajaccio le matin. Il fera jusqu'à 23 degrés à Brest, 25 à Paris ainsi que 33 à Perpignan au plus chaud de la journée. Très belle journée à tous.
3: Bonjour à tous. Ce basket, les Françaises se sont qualifiées pour la première finale de Coupe du Monde de leur histoire. Les tricolores l'ont emporté hier face aux Allemandes avec un score final de 86 à 64. Les joueuses ont su conserver leur maîtrise et leur solidité face à des adversaires redoutables. Elles auront donc l'occasion de remporter le titre aujourd'hui face aux États-Unis. Ligue 1 à Lille affronte 3 aujourd'hui dans le cadre de la 4e journée de compétition. La journée se poursuivra par la rencontre entre Le Mans et Lens à 17h15 et se terminera par le match entre Brest et le Paris Saint-Germain à 20h45. Monaco, Rennes et Lyon sont premiers au classement provisoire tandis que Le Havre, Toulouse et Nice sont derniers. Football toujours, Robert Pirès a donné des conseils aux Marseillais en manque de résultats. L'équipe enchaîne les défaites avec la dernière en date face à Rennes. L'ancien joueur a admis que la saison avait mal commencé avec un mercato plein.

0: 2026. Il estime qu'il n'y a pas eu de meilleur joueur que lui pendant la saison. Le capitaine des Bleus a accordé une interview à France Football dans laquelle il a défendu ses chances pour le vote du meilleur joueur du monde. Le prochain Ballon d'Or sera décerné le 26 octobre. Ce qui pourrait bloquer pour le tricolore, c'est qu'il n'a pas remporté de trophée collectif. Santé, la lumière pourrait guérir les commotions cérébrales dans le rugby. Un essai clinique va débuter à l'automne autour d'un casque de photobiomodulation pour aider à la récupération post-traumatique. Les patients devront porter le casque une trentaine de minutes par jour pendant 14 jours. Les résultats ne devraient pas être connus avant 2028. US Open, la nouvelle numéro 2 mondiale, Rybakina, s'est offert son deuxième grand chelem en 2026. Elle l'a remporté face à la Biélorusse hier, 6-4, 5-7, 6-2. Et elle sera donc assurée demain de remporter la place de numéro 1 mondiale. La Kazakh, âgée de 27 ans, a ainsi remporté son troisième tournoi majeur.
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3: Véhicule qui ne roule plus, ça paraît compliqué de s'en débarrasser. 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Thomas Robert, vous êtes administrateur de ce portail officiel. 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
7: Bonjour, bonjour à tous. Le mystère reste entier après le déraillement du TER entre Rouen et Caen. Le train a quitté les rails vendredi soir à hauteur de Clion en Seine-Maritime. 44 blessés sur 186 voyageurs. Un morceau de rail a bien été retrouvé sur la voie, mais le procureur de Rouen a calmé le jeu hier soir. À ce stade, aucun élément ne permet d'évoquer un acte de malveillance délibéré et encore moins un attentat. Plus rassurant, les craintes pour la vie de la passagère de 18 ans, la plus grièvement blessée, est écartée. Les expertises judiciaires démarrent ce matin. Et puis, autre sujet brûlant, les carburants. Le gazole dépasse les 2,30 euros le litre en moyenne nationale et la colère monte. L'association 40 millions d'automobilistes a lancé une mobilisation en ligne, hashtag balance temps plein. Et des appels à retour des gilets jaunes circulent pour le 17 octobre. Le renseignement territorial appelle à la vigilance. Sur le plan politique, la campagne présidentielle s'est emballée hier à la fête de l'humanité qui se termine aujourd'hui. Jean-Luc Mélenchon a réclamé le blocage des prix et promet un état d'urgence sociale. Et à droite, Bruno Retailleau a fait sa rentrée à Nogent-sur-Marne en écartant toujours une alliance avec le centre. Du côté du portefeuille, le plafond des franchises médicales passera de 100 à 150 euros au 1er octobre, décret paru hier au journal officiel. 18 millions de Français restent exonérés et le débat s'annonce vif sur les pensions. Le ministre de l'économie estime que la contribution des retraités les plus aisés mérite d'être posée. Et enfin, grande soirée hier à Nantes, Céline Dion est remontée sur scène pour son grand retour en France après des années d'absence. J'avais promis de ne pas pleurer, a-t-elle lancé au public. C'est la fin de cette édition. Passez une belle journée sur votre radio.
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6: Voici votre horoscope de ce lundi 14 septembre. Les béliers, aujourd'hui, vous saurez détendre l'ambiance sans vous laisser intimider par certaines personnes. Taureau, un vent d'exaspération souffle et vous avez tendance à démarrer au quart de tour à la moindre réflexion. Gémeaux, vous serez exténué en fin de journée, il serait bon de faire une vraie coupure. Cancer, votre vie sentimentale s'améliore, mais vous devez rester prudent, ne vous reposez pas sur vos lauriers. Lion, vous traversez un climat qui favorise les réconciliations. Pour gommer les malentendus avec votre moitié, c'est le moment idéal. Vierge, l'amour vous cause quelques petits soucis et vous n'avez pas envie d'en parler. Balance, vous allez avoir besoin de sortir de votre quotidien et de vous évader de vos préoccupations. Gardez le sens de la mesure. Scorpion, tout naturel, 7h. Vous allez modifier une habitude, ce qui vous fera gagner en énergie. Sagittaire, si vous n'avez pas envie de donner votre avis et d'échanger, attendez que ça passe. Capricorne, c'est une journée idéale pour vous accorder des petits moments rien qu'à vous et c'est bien agréable. Verseau, c'est le bon moment pour faire accepter un projet ou demander une promotion. Et Poisson, votre créativité vous permettra de trouver des solutions à certains de vos soucis.
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8: Bonjour, bienvenue dans les infos improbables de cette semaine. Allez, c'est parti. À Reims, qu'ont découvert les policiers dans un œuf Kinder qui appartenait à un homme qu'ils étaient en train de contrôler? Eh bien, la boîte jaune cachait de la cocaïne et du cannabis à la place du jouet. Les forces de l'ordre ont contrôlé un homme de 31 ans en trottinette qui roulait bien trop vite dans les rues du centre-ville. Les agents ont fouillé son sac banane et sont tombés sur la célèbre friandise en chocolat. À l'intérieur se trouvaient les 5 grammes de cocaïne et 2 grammes de résine. Direction Castres, désormais, avec quelle incroyable coïncidence lient deux hommes depuis leur naissance. Eh bien, ils portent le même nom, le même prénom et sont nés le même jour dans la même maternité. Les deux garçons ont vu le jour le 12 août 1968 et depuis, il y a eu beaucoup de galères. Leur numéro de sécurité sociale était quasi identique. La sécurité sociale remboursait les soins de l'un sur les comptes de l'autre. Le fisc a même inversé leur déclaration de revenus pendant des années. Un laboratoire a même annoncé à l'un d'eux un changement de groupe sanguin à cause de cette confusion. Allez, on termine avec les États-Unis dans un vol d'American Airlines. Quel traitement de choc a subi un passager violent en plein ciel il y a quelques jours? Eh bien, il a été entièrement scotché à son siège pour être maîtrisé. Le vol relié Dallas à New York. Après 2 heures de trajet, ce voyageur a disjoncté. L'individu a sauté à la gorge de son voisin pour l'étrangler. Il a ensuite insulté le personnel de bord et 2 passagers sont intervenus pour protéger les victimes. L'équipage a fourni des colliers de serrage et un rouleau adhésif et les témoins ont même attaché le forcené au niveau des poignets, du torse et de la tête. L'avion a dû se poser en urgence à Baltimore pour débarquer le perturbateur. Voilà pour les infos improbables et insolites de cette semaine. À très vite pour d'autres histoires.
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10: Bonjour, la chaleur de retour en France en ce début de semaine. En cette mi-septembre, la barre des 30 degrés devrait être franchie sur la majorité de la France et le mercure devrait atteindre jusqu'à 35 degrés dans le sud-ouest. L'enquête se poursuit après le déraillement d'un TER Rouen-Caen vendredi soir à Cuillon en Seine-Maritime. Le bilan fait état d'une 40aine de blessés, dont 2 qui sont toujours hospitalisés. Un morceau de rail retrouvé sur les voies pourrait être à l'origine de l'accident. Le procureur de la République de Rouen, Sébastien Gallois, a annoncé dimanche soir que les policiers ont procédé à de nouvelles auditions, dont celle de victimes. Le ministre de l'Intérieur, Laurent Nunez, a quant à lui indiqué qu'aucune piste n'est écartée. Pas de gel du barème de l'impôt sur le revenu pour le budget 2027. La porte-parole du gouvernement, Maude Brejean, a confirmé son indexation sur l'inflation pour éviter une hausse d'impôts mécanique. L'exécutif cherche toujours toutefois ses 30 milliards d'euros d'économie. Marine Le Pen a fait sa rentrée politique ce dimanche à Hénin-Beaumont. En tête dans les sondages pour la présidentielle, la candidate du Rassemblement national entend afficher l'unité de son camp après de récents couacs en interne. Pour marquer le coup, elle a choisi le thème du logement. Ce drame dans le Var, un avion biplace s'est écrasé ce dimanche sur la commune de la Londe-les-Morts, peu après son décollage. Les 2 occupants de l'appareil sont morts et une enquête a été confiée à la gendarmerie des transports aériens pour déterminer les causes de l'accident. En Suède, les élections législatives de dimanche n'ont pas dégagé de vainqueur clair. Selon les résultats préliminaires portant sur 95% des bulletins, le bloc des sociaux-démocrates obtiendrait 176 sièges contre 173 pour l'alliance de la droite et de l'extrême droite. La chef des sociaux-démocrates s'est dite prête à diriger le pays. En sport, pas de premier titre mondial pour les joueuses de l'équipe de France, battues par les États-Unis en finale de la Coupe du Monde de basket. Les Bleus, qui disputaient leur première finale mondiale, n'ont pas réussi à renverser les Américaines ce dimanche soir avec un match qui s'est terminé sur le score de 97 à 79. Et puis du football avec Brest qui accueillait le PSG hier soir en clôture de la 4e journée de Ligue 1. Paris a bien lancé sa saison avec un match qui s'est soldé sur un 1-0.
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8: Bon début de semaine, lundi 14 septembre 2026. Bonne fête aux Corneilles qui sont à l'honneur aujourd'hui. Dans l'éphéméride de cette journée, le 14 septembre 93, il y a donc déjà 33 ans, avait lieu la première diffusion de la série Dr. Quinn, femme médecin. C'était sur M6. Allez, bon anniversaire à vous les natifs du 14 septembre. Vous êtes le même jour que la chanteuse Oshi. 30 ans pour elle aujourd'hui. Excellent anniversaire également aujourd'hui à l'homme au chapeau, Charlie Winston, 48 ans. Belle journée, bon début de semaine.
10: Bonjour à tous. Des nuages sont attendus dans le nord du pays ce lundi 14 septembre et le soleil brillera ailleurs. Ils seront d'ailleurs chassés dans le courant de l'après-midi et le ciel sera globalement dégagé sur l'ensemble de l'Hexagone. Côté température, le mercure affichera 19 degrés à Lille, 22 à La Rochelle et 25 à Ajaccio le matin. Il fera jusqu'à 23 degrés à Brest, 25 à Paris ainsi que 33 à Perpignan au plus chaud de la journée. Très belle journée à tous.

Les joueuses ont su conserver leur maîtrise et leur solidité face à des adversaires redoutables. Elles auront donc l'occasion de remporter le titre aujourd'hui face aux États-Unis. Ligue 1 à Lille affronte 3 aujourd'hui dans le cadre de la 4e journée de compétition. La journée se poursuivra par la rencontre entre Le Mans et Lens à 17h15 et se terminera par le match entre Brest et le Paris Saint-Germain à 20h45. Monaco, Rennes et Lyon sont premiers au classement provisoire, tandis que Le Havre, Toulouse et Nice sont derniers. Football toujours, Robert Pirès a donné des conseils aux Marseillais en manque de résultats. L'équipe enchaîne les défaites avec la dernière en date face à Rennes. L'ancien joueur a admis que la saison avait mal commencé avec un mercato plein.

0: 2026. Il estime qu'il n'y a pas eu de meilleur joueur que lui pendant la saison. Le capitaine des Bleus a accordé une interview à France Football dans laquelle il a défendu ses chances pour le vote du meilleur joueur du monde. Le prochain Ballon d'Or sera décerné le 26 octobre. Ce qui pourrait bloquer pour le tricolore, c'est qu'il n'a pas remporté de trophée collectif. Santé, la lumière pourrait guérir les commotions cérébrales dans le rugby. Un essai clinique va débuter à l'automne autour d'un casque de photobiomodulation pour aider à la récupération post-traumatique. Les patients devront porter le casque une trentaine de minutes par jour pendant 14 jours. Les résultats ne devraient pas être connus avant 2028. US Open, la nouvelle numéro 2 mondiale, Rybakina, s'est offert son deuxième Grand Chelem en 2026. Elle l'a remporté face à la Biélorusse hier, 6-4, 5-7, 6-2. Et elle sera donc assurée demain de remporter la place de numéro 1 mondiale. La Kazakh, âgée de 27 ans, a ainsi remporté son troisième tournoi majeur.
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3: Véhicule abandonné, c'est une pollution visuelle et surtout un risque pour l'environnement. Huile, batterie et fluides toxiques menacent nos sols. Bonjour Vanessa Montagne, vous êtes administratrice du portail officiel jerecyclemonvéhicule.fr. Qu'est-ce qui rend un véhicule hors d'usage si dangereux pour l'environnement ?
4: Il faut savoir qu'un véhicule hors d'usage contient de nombreuses substances nocives comme les huiles moteurs, les liquides de frein, les batteries au plomb. Et donc un véhicule, s'il est abandonné dans la nature, va laisser ses fluides s'infiltrer directement dans les sols et les nappes phréatiques. Et dans les territoires outre-mer, les abandons de véhicules sont un fléau reconnu. Les conséquences sanitaires sont encore plus directes puisque les eaux stagnent dans les épaves, ce qui va favoriser la prolifération des moustiques et les risques de dengue et de chikungunya. Il est donc indispensable de confier son véhicule à un centre agréé.
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4: 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Les pièces réutilisables vont être démontées, contrôlées et tracées. Et les matériaux comme les métaux, les plastiques vont être orientés sur des filières de recyclage adaptées. On va avoir donc un taux global de valorisation qui va dépasser les 95%. Et donc ce qui semblait être un déchet encombrant devient en réalité une ressource. A contrario, un acteur non agréé n'offre aucune garantie de dépollution et les déchets sont parfois abandonnés ou même brûlés sauvagement.
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6: Bonjour, deux enquêtes sont en cours, l'une judiciaire, l'autre technique, après le déraillement du TER reliant Rouen à Caen qui a fait 44 blessés vendredi soir. Au cœur des interrogations, la présence d'un rat est aux abords de la voie. Le Monde publie un vaste sondage reprenant 6 scénarios pour la prochaine présidentielle avec 13 000 personnes interrogées par l'Institut Ipsos BVA. Dans 4 scénarios sur 6, c'est Jean-Luc Mélenchon qui se qualifierait au second tour. Entre 33 et 35% des Français interrogés ont l'intention de voter pour la candidate du Rassemblement National, suivie dans 4 scénarios sur 6 par celui de la France Insoumise, accédant comme elle au second tour avec 15,5% à 17% des intentions de vote. Les Français attendent par ailleurs de la présidentielle à 71% un vrai changement social et politique contre 51% avant la présidentielle de 2022. Un avion biplan s'est écrasé hier pour une raison encore indéterminée dans le Var. Le pilote, un général de l'armée de l'air à la retraite, et sa passagère ont été tués. Le Fonds d'indemnisation des victimes des pesticides a publié son rapport d'activité pour l'année 2025. Le nombre de dossiers est en hausse. Le seuil des 1000 demandes d'indemnisation enregistrées en une année d'exercice a été franchi. Sur les 1044 dossiers envoyés l'an dernier, 20 concernent des enfants exposés en période prénatale. L'opposition de gauche devance l'alliance entre la droite et l'extrême droite, cette dernière perdant du terrain aux législatives en Suède d'après des sondages de sortie des urnes publiés à la fermeture des bureaux de vote hier. Elle est créditée de 51,3% des suffrages contre 46,8% pour la droite appuyée par l'extrême droite. Des démocrates de Suède qui reculeraient ainsi pour la première fois depuis leur entrée au Parlement en 2010.
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5: Voici votre horoscope de ce lundi 14 septembre. Les béliers, aujourd'hui, vous saurez détendre l'ambiance sans vous laisser intimider par certaines personnes. Taureau, un vent d'exaspération souffle et vous avez tendance à démarrer au quart de tour à la moindre réflexion. Gémeaux, vous serez exténué en fin de journée, il serait bon de faire une vraie coupure. Cancer, votre vie sentimentale s'améliore, mais vous devez rester prudent, ne vous reposez pas sur vos lauriers. Lion, vous traversez un climat qui favorise les réconciliations. Pour gommer les malentendus avec votre moitié, c'est le moment idéal. Vierge, l'amour vous cause quelques petits soucis et vous n'avez pas envie d'en parler. Balance, vous allez avoir besoin de sortir de votre quotidien et de vous évader de vos préoccupations. Gardez le sens de la mesure. Scorpion, tout naturellement, vous allez modifier une habitude, ce qui vous fera gagner en énergie. Sagittaire, si vous n'avez pas envie de donner votre avis et d'échanger, attendez que ça passe. Capricorne, c'est une journée idéale pour vous accorder des petits moments rien qu'à vous et c'est bien agréable. Verseau, c'est le bon moment pour faire accepter un projet ou demander une promotion. Et Poisson, votre créativité vous permettra de trouver des solutions à certains de vos soucis.
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7: Bonjour, bienvenue dans les infos improbables de cette semaine. Allez, c'est parti. À Reims, qu'ont découvert les policiers dans un œuf Kinder qui appartenait à un homme qu'ils étaient en train de contrôler? Eh bien, la boîte jaune cachait de la cocaïne et du cannabis à la place du jouet. Les forces de l'ordre ont contrôlé un homme de 31 ans en trottinette qui roulait bien trop vite dans les rues du centre-ville. Les agents ont fouillé son sac banane et sont tombés sur la célèbre friandise en chocolat. À l'intérieur se trouvaient les 5 grammes de cocaïne et 2 grammes de résine. Direction Castres, désormais, avec quelle incroyable coïncidence lient deux hommes depuis leur naissance. Eh bien, ils portent le même nom, le même prénom et sont nés le même jour dans la même maternité. Les deux garçons ont vu le jour le 12 août 1968 et depuis, il y a eu beaucoup de galères. Leur numéro de sécurité sociale était quasi identique. La sécurité sociale a remboursé les soins de l'un sur les comptes de l'autre. Le fisc a même inversé leur déclaration de revenus pendant des années. Un laboratoire a même annoncé à l'un d'eux un changement de groupe sanguin à cause de cette confusion. Allez, on termine avec les États-Unis dans un vol d'American Airlines. Quel traitement de choc a subi un passager violent en plein ciel il y a quelques jours? Eh bien, il a été entièrement scotché à son siège pour être maîtrisé. Le vol relié Dallas à New York. Après 2 heures de trajet, ce voyageur a disjoncté. L'individu a sauté à la gorge de son voisin pour l'étrangler. Il a ensuite insulté le personnel de bord et 2 passagers sont intervenus pour protéger les victimes. L'équipage a fourni des colliers de serrage et un rouleau adhésif et les témoins ont même attaché le forcené au niveau des poignets, du torse et de la tête. L'avion a dû se poser en urgence à Baltimore pour débarquer le perturbateur. Voilà pour les infos improbables et insolites de cette semaine. À très vite pour d'autres histoires.
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9: Bonjour, la chaleur de retour en France en ce début de semaine. La barre des 30 degrés devrait être franchie sur la majorité du pays et le mercure devrait atteindre jusqu'à 35 degrés dans le sud-ouest. Aucune piste écartée selon le ministre de l'Intérieur, Laurent Nunez, après le déraillement d'un TER Rouen-Caen vendredi soir à Cuillon en Seine-Maritime. Le bilan fait toujours état d'une quarantaine de blessés, dont 2 qui sont toujours hospitalisés. Le procureur de la République de Rouen, Sébastien Gallois, a annoncé hier soir que de nouvelles auditions ont eu lieu, dont celle des victimes. Journée de mobilisation demain mardi à travers toute la France. Les policiers vont manifester pour réclamer une revalorisation de leur prime de risque. Les salariés de l'énergie pour défendre leurs tarifs préférentiels, menacés de révision par le gouvernement. Enfin, des syndicats d'enseignants, de pompiers et de soignants vont dénoncer, eux, le manque de moyens. Du côté du budget 2027, il n'y aura pas de gel du barème de l'impôt. La porte-parole du gouvernement, Maud Bréjon, a confirmé son indexation complète sur l'inflation pour éviter une hausse mécanique de l'impôt. L'exécutif cherche toujours ses 30 milliards d'euros d'économies. Marine Le Pen a fait sa rentrée politique hier à Hénin Beaumont. En tête dans les sondages pour la présidentielle, la candidate du Rassemblement National a voulu afficher l'unité de son camp avec Jordan Bardella au premier rang après de récents couacs en interne. Ce drame dans le Var, un avion biplace s'est écrasé peu après son décollage hier matin. Les 2 occupants de l'appareil sont morts et une enquête a été confiée à la gendarmerie des transports aériens pour déterminer les causes de l'accident. En Suède, les élections législatives de dimanche n'ont pas dégagé de vainqueur clair. Selon les résultats préliminaires portant sur 95% des bulletins, c'est le bloc des sociaux-démocrates qui serait en tête avec 176 sièges contre 173 pour l'alliance de la droite et de l'extrême droite. La chef des sociaux-démocrates s'est dit prête à diriger le pays. Il y avait beaucoup de sport ce week-end à la Camp Basket. Bien la déception des joueuses de l'équipe de France, battue 97-79 par les États-Unis en finale de la Coupe du Monde. En football, Brest accueillait le PSG hier soir en clôture de la 4e journée de Ligue 1. Paris a lancé sa saison 1-0. En rugby, le Stade Toulousain a nettement remporté son match contre l'Union Bordeaux-Bègles 48-12. Et enfin en tennis, le numéro 2 mondial Alexander Zverev a remporté l'US Open.
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7: Bon début de semaine, lundi 14 septembre 2026. Bonne fête aux Corneilles qui sont à l'honneur aujourd'hui. Dans l'éphéméride de cette journée, le 14 septembre 93, il y a donc déjà 33 ans, avait lieu la première diffusion de la série Dr. Quinn, femme médecin. C'était sur M6. Allez, bon anniversaire à vous les natifs du 14 septembre. Vous êtes le même jour que la chanteuse Oshi. 30 ans pour elle aujourd'hui. Excellent anniversaire également aujourd'hui à l'homme au chapeau, Charlie Winston, 48 ans. Belle journée, bon début de semaine.
9: Bonjour à tous. Des nuages sont attendus dans le nord du pays ce lundi 14 septembre et le soleil brillera ailleurs. Ils seront d'ailleurs chassés dans le courant de l'après-midi et le ciel sera globalement dégagé sur l'ensemble de l'Hexagone. Côté température, le mercure affichera 19 degrés à Lille, 22 à La Rochelle et 25 à Ajaccio le matin. Il fera jusqu'à 23 degrés à Brest, 25 à Paris ainsi que 33 à Perpignan au plus chaud de la journée. Très belle journée à tous.

0: Les joueuses ont su conserver leur maîtrise et leur solidité face à des adversaires redoutables. Elles auront donc l'occasion de remporter le titre aujourd'hui face aux États-Unis. Ligue 1 à Lille affronte 3 aujourd'hui dans le cadre de la 4e journée de compétition. La journée se poursuivra par la rencontre entre Le Mans et Lens à 17h15 et se terminera par le match entre Brest et le Paris Saint-Germain à 20h45. Monaco, Rennes et Lyon sont premiers au classement provisoire, tandis que Le Havre, Toulouse et Nice sont derniers. Football toujours, Robert Pirès a donné des conseils aux Marseillais en manque de résultats. L'équipe enchaîne les défaites avec la dernière en date face à Rennes. L'ancien joueur a admis que la saison avait mal commencé avec un mercato plein de turbulences. Il a indiqué souhaiter aux joueurs d'avoir une révolte alors que le club a du mal à trouver une stabilité. Kylian Mbappé a lancé sa campagne pour le Ballon d'Or 2026. Il estime qu'il n'y a pas eu de meilleur joueur que lui pendant la saison. Le capitaine des Bleus a accordé une interview à France Football dans laquelle il a défendu ses chances pour le vote du meilleur joueur du monde. Le prochain Ballon d'Or sera décerné le 26 octobre. Ce qui pourrait bloquer pour le tricolore, c'est qu'il n'a pas remporté de trophée collectif. Santé, la lumière pourrait guérir les commotions cérébrales dans le rugby. Un essai clinique va débuter à l'automne autour d'un casque de photobiomodulation pour aider à la récupération post-traumatique. Les patients devront porter le casque une trentaine de minutes par jour pendant 14 jours. Les résultats ne devraient pas être connus avant 2028. US Open, la nouvelle numéro 2 mondiale, Rybakina, s'est offert son deuxième Grand Chelem en 2026. Elle l'a remporté face à la Biélorusse hier, 6-4, 5-7, 6-2. Et elle sera donc assurée demain de remporter la place de numéro 1 mondiale. La Kazakh, âgée de 27 ans, a ainsi remporté son troisième tournoi majeur.
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6: Bonjour, deux enquêtes sont en cours, l'une judiciaire, l'autre technique, après le déraillement du TER reliant Rouen à Caen qui a fait 44 blessés vendredi soir. Au cœur des interrogations, la présence d'un rat est aux abords de la voie. Le Monde publie un vaste sondage reprenant 6 scénarios pour la prochaine présidentielle avec 13 000 personnes interrogées par l'Institut Ipsos BVA. Dans 4 scénarios sur 6, c'est Jean-Luc Mélenchon qui se qualifierait au second tour. Entre 33 et 35% des Français interrogés ont l'intention de voter pour la candidate du Rassemblement National, suivie dans 4 scénarios sur 6 par celui de la France Insoumise, accédant comme elle au second tour avec 15,5% à 17% des intentions de vote. Les Français attendent par ailleurs de la présidentielle à 71% un vrai changement social et politique contre 51% avant la présidentielle de 2022. Un avion biplan s'est écrasé hier pour une raison encore indéterminée dans le Var. Le pilote, un général de l'armée de l'air à la retraite, et sa passagère ont été tués. Le fonds d'indemnisation des victimes des pesticides a publié son rapport d'activité pour l'année 2025. Le nombre de dossiers est en hausse. Le seuil des 1000 demandes d'indemnisation enregistrées en une année d'exercice exercice a été franchi. Sur les 1044 dossiers envoyés l'an dernier, 20 concernent des enfants exposés en période prénatale. L'opposition de gauche devance l'alliance entre la droite et l'extrême droite, cette dernière perdant du terrain aux législatives en Suède, d'après des sondages de sortie des urnes publiés à la fermeture des bureaux de vote hier. Elle est créditée de 51,3% des suffrages contre 46,8% pour la droite appuyée par l'extrême droite. Des démocrates de Suède qui reculeraient ainsi pour la première fois depuis leur entrée au Parlement en 2010. C'est la fin de ce flash, une très bonne journée à toutes et à tous.
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5: Voici votre horoscope de ce lundi 14 septembre. Les béliers, aujourd'hui, vous saurez détendre l'ambiance sans vous laisser intimider par certaines personnes. Taureau, un vent d'exaspération souffle et vous avez tendance à démarrer au quart de tour à la moindre réflexion. Gémeaux, vous serez exténué en fin de journée, il serait bon de faire une vraie coupure. Cancer, votre vie sentimentale s'améliore, mais vous devez rester prudent, ne vous reposez pas sur vos lauriers. Lion, vous traversez un climat qui favorise les réconciliations. Pour gommer les malentendus avec votre moitié, c'est le moment idéal. Vierge, l'amour vous cause quelques petits soucis et vous n'avez pas envie d'en parler. Balance, vous allez avoir besoin de sortir de votre quotidien et de vous évader de vos préoccupations. Gardez le sens de la mesure. Scorpion, tout naturellement, vous allez modifier une habitude, ce qui vous fera gagner en énergie. Sagittaire, si vous n'avez pas envie de donner votre avis et d'échanger, attendez que ça passe. Capricorne, c'est une journée idéale pour vous accorder des petits moments rien qu'à vous et c'est bien agréable. Verseau, c'est le bon moment pour faire accepter un projet ou demander une promotion. Et Poisson, votre créativité vous permettra de trouver des solutions à certains de vos soucis.
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7: Bonjour, bienvenue dans les infos improbables de cette semaine. Allez, c'est parti. À Reims, qu'ont découvert les policiers dans un œuf Kinder qui appartenait à un homme qu'ils étaient en train de contrôler? Eh bien, la boîte jaune cachait de la cocaïne et du cannabis à la place du jouet. Les forces de l'ordre ont contrôlé un homme de 31 ans en trottinette qui roulait bien trop vite dans les rues du centre-ville. Les agents ont fouillé son sac banane et sont tombés sur la célèbre friandise en chocolat. À l'intérieur se trouvaient les 5 grammes de cocaïne et 2 grammes de résine. Direction Castres désormais, avec quelle incroyable coïncidence lient deux hommes depuis leur naissance. Eh bien, ils portent le même nom, le même prénom et sont nés le même jour dans la même maternité. Les deux garçons ont vu le jour le 12 août 1968 et depuis, il y a eu beaucoup de galères. Leur numéro de sécurité sociale était quasi identique. La sécurité sociale a remboursé les soins de l'un sur les comptes de l'autre. Le fisc a même inversé leur déclaration de revenus pendant des années. Un laboratoire a même annoncé à l'un d'eux un changement de groupe sanguin à cause de cette confusion. Allez, on termine avec les États-Unis dans un vol d'American Airlines. Quel traitement de choc a subi un passager violent en plein ciel il y a quelques jours? Eh bien, il a été entièrement scotché à son siège pour être maîtrisé. Le vol relié Dallas à New York. Après 2 heures de trajet, ce voyageur a disjoncté. L'individu a sauté à la gorge de son voisin pour l'étrangler. Il a ensuite insulté le personnel de bord et 2 passagers sont intervenus pour protéger les victimes. L'équipage a fourni des colliers de serrage et un rouleau adhésif et les témoins ont même attaché le forcené au niveau des poignets, du torse et de la tête. L'avion a dû se poser en urgence à Baltimore pour débarquer le perturbateur. Voilà pour les infos improbables et insolites de cette semaine. À très vite pour d'autres histoires.
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9: Bonjour, la chaleur de retour en France en ce début de semaine. La barre des 30 degrés devrait être franchie sur la majorité du pays et le mercure devrait atteindre jusqu'à 35 degrés dans le sud-ouest. Aucune piste écartée selon le ministre de l'Intérieur, Laurent Nunez, après le déraillement d'un TER Rouen-Caen vendredi soir à Cuillon en Seine-Maritime. Le bilan fait toujours état d'une 40aine de blessés, dont 2 qui sont toujours hospitalisés. Le procureur de la République de Rouen, Sébastien Gallois, a annoncé hier soir que de nouvelles auditions ont eu lieu, dont celle des victimes. Journée de mobilisation demain mardi à travers toute la France. Les policiers vont manifester pour réclamer une revalorisation de leur prime de risque. Les salariés de l'énergie pour défendre leurs tarifs préférentiels, menacés de révision par le gouvernement. Enfin, des syndicats d'enseignants, de pompiers et de soignants vont dénoncer, eux, le manque de moyens. Du côté du budget 2027, il n'y aura pas de gel du barème de l'impôt. La porte-parole du gouvernement, Maud Bréjon, a confirmé son indexation complète sur l'inflation pour éviter une hausse mécanique de l'impôt. L'exécutif cherche toujours ses 30 milliards d'euros d'économies. Marine Le Pen a fait sa rentrée politique hier à Marine Beaumont en tête dans les sondages pour la présidentielle. La candidate du Rassemblement National a voulu afficher l'unité de son camp avec Jordan Bardella au premier rang après de récents couacs en interne. Ce drame dans le Var, un avion biplace s'est écrasé peu après son décollage hier matin. Les deux occupants de l'appareil sont morts et une enquête a été confiée à la gendarmerie des transports aériens pour déterminer les causes de l'accident. En Suède, les élections législatives de dimanche n'ont pas dégagé de vainqueur clair selon les résultats préliminaires portant sur 95% des bulletins. C'est le bloc des sociaux-démocrates qui serait en tête avec 176 sièges contre 173 pour l'alliance de la droite et de l'extrême droite. La chef des sociaux-démocrates s'est dit prête à diriger le pays. Il y avait beaucoup de sport ce week-end à la campagne. Basket, bien la déception des joueuses de l'équipe de France, battue 97-79 par les États-Unis en finale de la Coupe du Monde. En football, Brest accueillait le PSG hier soir en clôture de la quatrième journée de Ligue 1. Paris a lancé sa saison 1-0. En rugby, le Stade Toulousain a nettement remporté son match contre l'Union Bordeaux-Bègles 48-12. Et enfin en tennis, le numéro 2 mondial Alexander Zverev a remporté l'US Open.
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7: Bon début de semaine, lundi 14 septembre 2026. Bonne fête aux Corneilles qui sont à l'honneur aujourd'hui. Dans l'éphéméride de cette journée, le 14 septembre 93, il y a donc déjà 33 ans, avait lieu la première diffusion de la série Dr. Quinn, femme médecin. C'était sur M6. Allez, bon anniversaire à vous les natifs du 14 septembre. Vous êtes le même jour que la chanteuse Oshie. 30 ans pour elle aujourd'hui. Excellent anniversaire également aujourd'hui à l'homme au chapeau, Charlie Winston, 48 ans. Belle journée, bon début de semaine.
9: Bonjour à tous. Des nuages sont attendus dans le nord du pays ce lundi 14 septembre et le soleil brillera ailleurs. Ils seront d'ailleurs chassés dans le courant de l'après-midi et le ciel sera globalement dégagé sur l'ensemble de l'équipe.

plus chaud de la journée. Très belle journée à tous.

0: Les joueuses ont su conserver leur maîtrise et leur solidité face à des adversaires redoutables. Elles auront donc l'occasion de remporter le titre aujourd'hui face aux États-Unis. Ligue 1 à Lille affronte 3 aujourd'hui dans le cadre de la 4e journée de compétition. La journée se poursuivra par la rencontre entre Le Mans et Lens à 17h15 et se terminera par le match entre Brest et le Paris Saint-Germain à 20h45. Monaco, Rennes et Lyon sont premiers au classement provisoire, tandis que Le Havre, Toulouse et Nice sont derniers. Football toujours, Robert Pirès a donné des conseils aux Marseillais en manque de résultats. L'équipe enchaîne les défaites avec la dernière en date face à Rennes. L'ancien joueur a admis que la saison avait mal...
1: 7h30.
0: Qu'un mercato...

0: d'or 2026. Il estime qu'il n'y a pas eu de meilleur joueur que lui pendant la saison. Le capitaine des Bleus a accordé une interview à France Football dans laquelle il a défendu ses chances pour le vote du meilleur joueur du monde. Le prochain Ballon d'Or sera décerné le 26 octobre. Ce qui pourrait bloquer pour le tricolore, c'est qu'il n'a pas remporté de trophée collectif. Santé, la lumière pourrait guérir les commotions cérébrales dans le rugby. Un essai clinique va débuter à l'automne autour d'un casque de photobiomodulation pour aider à la récupération post-traumatique. Les patients devront porter le casque une trentaine de minutes par jour pendant 14 jours. Les résultats ne devraient pas être connus avant 2028. US Open, la nouvelle numéro 2 mondiale, Rybakina, s'est offert son deuxième Grand Chelem en 2026. Elle l'a remporté face à la Biélorusse hier, 6-4, 5-7, 6-2. Et elle sera donc assurée demain de remporter la place de numéro 1 mondiale. La Kazakh, âgée de 27 ans, a ainsi remporté son troisième tournoi majeur.
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3: Beaucoup de personnes pensent être en règle dès lors qu'ils ont reçu un certificat de destruction après avoir remis leur véhicule hors d'usage à un épaviste. Émilie Repusseau, bonjour. 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
6: Bonjour, deux enquêtes sont en cours, l'une judiciaire, l'autre technique, après le déraillement du TER reliant Rouen à Caen qui a fait 44 blessés vendredi soir. Au cœur des interrogations, la présence d'un rat est aux abords de la voie. Le Monde publie un vaste sondage reprenant 6 scénarios pour la prochaine présidentielle avec 13 000 personnes interrogées par l'Institut Ipsos BVA. Dans 4 scénarios sur 6, c'est Jean-Luc Mélenchon qui se qualifierait au second tour. Entre 33 et 35% des Français interrogés ont l'intention de voter pour la candidate du Rassemblement National, suivie dans 4 scénarios sur 6 par celui de la France Insoumise, accédant comme elle au second tour avec 15,5% à 17% des intentions de vote. Les Français attendent par ailleurs de la présidentielle à 71% un vrai changement social et politique contre 51% avant la présidentielle de 2022. Un avion biplan s'est écrasé hier pour une raison encore indéterminée dans le Var. Le pilote, un général de l'armée de l'air à la retraite et sa passagère ont été tués. Le Fonds d'indemnisation des victimes des pesticides a publié son rapport d'activité pour l'année 2025. Le nombre de dossiers est en hausse. Le seuil des 1000 demandes d'indemnisation enregistrées en une année d'exercice a été franchi. Sur les 1044 dossiers envoyés l'an dernier, 20 concernent des enfants exposés en période prénatale. L'opposition de gauche devance l'alliance entre la droite et l'extrême droite, cette dernière perdant du terrain aux législatives en Suède d'après des sondages de sortie des urnes publiés à la fermeture des bureaux de vote hier. Elle est créditée de 51,3% des suffrages contre 46,8% pour la droite appuyée par l'extrême droite. Des démocrates de Suède qui reculeraient ainsi pour la première fois depuis leur entrée au Parlement en 2010. C'est la fin de ce flash, une très bonne journée à toutes et à tous.
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5: Voici votre horoscope de ce lundi 14 septembre. Les béliers, aujourd'hui, vous saurez détendre l'ambiance sans vous laisser intimider par certaines personnes. Taureau, un vent d'exaspération souffle et vous avez tendance à démarrer au quart de tour à la moindre réflexion. Gémeaux, vous serez exténué en fin de journée, il serait bon de faire une vraie coupure. Cancer, votre vie sentimentale s'améliore, mais vous devez rester prudent, ne vous reposez pas sur vos lauriers. Lion, vous traversez un climat qui favorise les réconciliations. Pour gommer les malentendus avec votre moitié, c'est le moment idéal. Vierge, l'amour vous cause quelques petits soucis et vous n'avez pas envie d'en parler. Balance, vous allez avoir besoin de sortir de votre quotidien et de vous évader de vos préoccupations. Gardez le sens de la mesure. Scorpion, tout naturellement, vous allez modifier une habitude, ce qui vous fera gagner en énergie. Sagittaire, si vous n'avez pas envie de donner votre avis et d'échanger, attendez que ça passe. Capricorne, c'est une journée idéale pour vous accorder des petits moments rien qu'à vous et c'est bien agréable. Verseau, c'est le bon moment pour faire accepter un projet ou demander une promotion. Et Poisson, votre créativité vous permettra de trouver des solutions à certains de vos soucis.
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7: Bonjour, bienvenue dans les infos improbables de cette semaine. Allez, c'est parti. À Reims, qu'ont découvert les policiers dans un œuf Kinder qui appartenait à un homme qu'ils étaient en train de contrôler? Eh bien, la boîte jaune cachait de la cocaïne et du cannabis à la place du jouet. Les forces de l'ordre ont contrôlé un homme de 31 ans en trottinette qui roulait bien trop vite dans les rues du centre-ville. Les agents ont fouillé son sac banane et sont tombés sur la célèbre friandise en chocolat. À l'intérieur se trouvaient les 5 grammes de cocaïne et 2 grammes de résine. Direction Castres, désormais, avec quelle incroyable coïncidence lient deux hommes depuis leur naissance. Eh bien, ils portent le même nom, le même prénom et sont nés le même jour dans la même maternité. Les deux garçons ont vu le jour le 12 août 1968 et depuis, il y a eu beaucoup de galères. Leur numéro de sécurité sociale était quasi identique. La sécurité sociale a remboursé les soins de l'un sur les comptes de l'autre. Le fisc a même inversé leur déclaration de revenus pendant des années. Un laboratoire a même annoncé à l'un d'eux un changement de groupe sanguin à cause de cette confusion. Allez, on termine avec les États-Unis dans un vol d'American Airlines. Quel traitement de choc a subi un passager violent en plein ciel il y a quelques jours? Eh bien, il a été entièrement scotché à son siège pour être maîtrisé. Le vol relié Dallas à New York. Après 2 heures de trajet, ce voyageur a disjoncté. L'individu a sauté à la gorge de son voisin pour l'étrangler. Il a ensuite insulté le personnel de bord et 2 passagers sont intervenus pour protéger les victimes. L'équipage a fourni des colliers de serrage et un rouleau adhésif et les témoins ont même attaché le forcené au niveau des poignets, du torse et de la tête. L'avion a dû se poser en urgence à Baltimore pour débarquer le perturbateur. Voilà pour les infos improbables et insolites de cette semaine. À très vite pour d'autres histoires.
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9: Bonjour, la chaleur de retour en France en ce début de semaine. La barre des 30 degrés devrait être franchie sur la majorité du pays et le mercure devrait atteindre jusqu'à 35 degrés dans le sud-ouest. Aucune piste écartée selon le ministre de l'Intérieur, Laurent Nunez, après le déraillement d'un TER Rouen-Caen vendredi soir à Cuillon en Seine-Maritime. Le bilan fait toujours état d'une 40aine de blessés, dont 2 qui sont toujours hospitalisés. Le procureur de la République de Rouen, Sébastien Gallois, a annoncé hier soir que de nouvelles auditions ont eu lieu, dont celle des victimes. Journée de mobilisation demain mardi à travers toute la France. Les policiers vont manifester pour réclamer une revalorisation de leur prime de risque. Les salariés de l'énergie pour défendre leurs tarifs préférentiels, menacés de révision par le gouvernement. Enfin, des syndicats d'enseignants, de pompiers et de soignants vont dénoncer, eux, le manque de moyens. Du côté du budget 2027, il n'y aura pas de gel du barème de l'impôt. La porte-parole du gouvernement, Maud Bréjon, a confirmé son indexation complète sur l'inflation pour éviter une hausse mécanique de l'impôt. L'exécutif cherche toujours ses 30 milliards d'euros d'économies. Marine Le Pen a fait sa rentrée politique hier à Hénin-Beaumont. En tête dans les sondages pour la présidentielle, la candidate du Rassemblement national a voulu afficher l'unité de son camp avec Jordan Bardella au premier rang après de récents couacs en interne. Ce drame dans le Var, un avion biplace s'est écrasé peu après son décollage hier matin. Les 2 occupants de l'appareil sont morts et une enquête a été confiée à la gendarmerie des transports aériens pour déterminer les causes de l'accident. En Suède, les élections législatives de dimanche n'ont pas dégagé de vainqueur clair selon les résultats préliminaires portant sur 95% des bulletins. C'est le bloc des sociaux-démocrates qui serait en tête avec 176 sièges contre 173 pour l'alliance de la droite et de l'extrême droite. La chef des sociaux-démocrates s'est dit prête à diriger le pays. Il y avait beaucoup de sport ce week-end à la campagne. Basket, bien la déception des joueuses de l'équipe de France, battue 97-79 par les États-Unis en finale de la Coupe du Monde. En football, Brest accueillait le PSG hier soir en clôture de la 4e journée de Ligue 1. Paris a lancé sa saison 1-0. En rugby, le Stade Toulousain a nettement remporté son match contre l'Union Bordeaux-Bègles 48-12. Et enfin en tennis, le numéro 2 mondial Alexander Zverev a remporté l'US Open.
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7: Bon début de semaine, lundi 14 septembre 2026. Bonne fête aux Corneilles qui sont à l'honneur aujourd'hui. Dans l'éphéméride de cette journée, le 14 septembre 1993, il y a donc déjà 33 ans, avait lieu la première diffusion de la série Dr. Quinn, femme médecin. C'était sur M6. Allez, bon anniversaire à vous les natifs du 14 septembre. Vous êtes le même jour que la chanteuse Oshie. 30 ans pour elle aujourd'hui. Excellent anniversaire également aujourd'hui à l'homme au chapeau, Charlie Winston, 48 ans. Belle journée, bon début de semaine.
9: Bonjour à tous. Des nuages sont attendus dans le nord du pays ce lundi 14 septembre et le soleil brillera ailleurs. Ils seront d'ailleurs chassés dans le courant de l'après-midi et le ciel sera globalement dégagé sur l'ensemble de l'Hexagone. Côté température, le mercure affiche

plus chaud de la journée. Très belle journée à tous.

joueuses ont su conserver leur maîtrise et leur solidité face à des adversaires redoutables. Elles auront donc l'occasion de remporter le titre aujourd'hui face aux États-Unis. Ligue 1 à Lille affronte 3 aujourd'hui dans le cadre de la 4e journée de compétition. La journée se poursuivra par la rencontre entre Le Mans et Lens à 17h15 et se terminera par le match entre Brest et le Paris Saint-Germain à 20h45. Monaco, Rennes et Lyon sont premiers au classement provisoire, tandis que Le Havre, Toulouse et Nice sont derniers. Football toujours, Robert Pirès a donné des conseils aux Marseillais en manque de résultats. L'équipe enchaîne les défaites avec la dernière en date face à Rennes. L'ancien joueur a admis que la saison avait mal commencé avec un mercato plein.

0: d'Or 2026. Il estime qu'il n'y a pas eu de meilleur joueur que lui pendant la saison. Le capitaine des Bleus a accordé une interview à France Football dans laquelle il a défendu ses chances pour le vote du meilleur joueur du monde. Le prochain Ballon d'Or sera décerné le 26 octobre. Ce qui pourrait bloquer pour le tricolore, c'est qu'il n'a pas remporté de trophée collectif. Santé, la lumière pourrait guérir les commotions cérébrales dans le rugby. Un essai clinique va débuter à l'automne autour d'un casque de photobiomodulation pour aider à la récupération post-traumatique. Les patients devront porter le casque une trentaine de minutes par jour pendant 14 jours. Les résultats ne devraient pas être connus avant 2028. US Open, la nouvelle numéro 2 mondiale, Rybakina, s'est offert son deuxième Grand Chelem en 2026. Elle l'a remporté face à la Biélorusse hier, 6-4, 5-7, 6-2. Et elle sera donc assurée demain de remporter la place de numéro 1 mondiale. La Kazakh, âgée de 27 ans, a ainsi remporté son troisième tournoi majeur.
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3: Plus de 300 000 véhicules hors d'usage échappent chaque année à la filière légale de recyclage en France. Derrière ce chiffre, des risques pour l'environnement et des propriétaires qui, sans le savoir, ont confié leurs véhicules à des acteurs non agréés, avec parfois de lourdes conséquences. Cécile Debon, vous êtes maire de Moisson et présidente de la communauté de communes des Portes de l'Île-de-France dans les Yvelines. 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
4: 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Les signaux d'alerte sont assez faciles à identifier. 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
4: 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S'il est ensuite utilisé frauduleusement ou impliqué dans des infractions type excès de vitesse, on peut avoir jusqu'à 7 500 € d'amende. 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
5: Tina Turner est une chanteuse, danseuse et actrice américaine naturalisée suisse. Elle est née le 26 novembre 1939 à Brownsville, dans l'état du Tennessee, aux États-Unis. Son vrai nom est Anna Mae Bullock. Elle grandit dans une famille modeste dans le sud des États-Unis. Très jeune, elle chante dans la chorale de son église. Sa voix puissante et son énergie sur scène attirent rapidement l'attention. À la fin des années 1950, elle rencontre le musicien Ike Turner. Ils commencent à travailler ensemble et forment le duo Ike and Tina Turner. Le groupe connaît un grand succès dans les années 1960 et 1970 avec des chansons comme River Deep, Mountain High et Proud Mary. Malgré le succès, la relation avec Ike Turner devient très difficile. Tina Turner décide de quitter le groupe en 1976. Après leur divorce, elle doit reconstruire sa carrière presque à zéro. Dans les années 1980, elle réalise un retour spectaculaire. En 1984, elle sort l'album Private Dancer. L'album devient un immense succès mondial. Il contient notamment la chanson What's Love Got to Do With It, qui lui vaut plusieurs récompenses. À partir de ce moment, Tina Turner

0: Tina Turner s'installe ensuite en Suisse, où elle obtient la nationalité en 2013. Elle se retire progressivement de la vie publique. Le 24 mai 2023, Tina Turner meurt à l'âge de 83 ans, dans sa maison près de Zurich. Aujourd'hui, elle est considérée comme l'une des plus grandes artistes de l'histoire du rock et de la soul. Beaucoup la surnomment encore la reine du rock'n'roll.
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2: Bonjour, deux enquêtes sont en cours, l'une judiciaire, l'autre technique, après le déraillement du TER reliant Rouen à Caen qui a fait 44 blessés vendredi soir. Au cœur des interrogations, la présence d'un rat est aux abords de la voie. Le Monde publie un vaste sondage reprenant 6 scénarios pour la prochaine présidentielle avec 13 000 personnes interrogées par l'Institut Ipsos BVA. Dans 4 scénarios sur 6, c'est Jean-Luc Mélenchon qui se qualifierait au second tour. Entre 33 et 35% des Français interrogés ont l'intention de voter pour la candidate du Rassemblement National, suivie dans 4 scénarios sur 6 par celui de la France Insoumise, accédant comme elle au second tour avec 15,5% à 17% des intentions de vote. Les Français attendent par ailleurs de la présidentielle à 71% un vrai changement social et politique contre 51% avant la présidentielle de 2022. Un avion biplan s'est écrasé hier pour une raison encore indéterminée dans le Var. Le pilote, un général de l'armée de l'air à la retraite, et sa passagère ont été tués. Le Fonds d'indemnisation des victimes des pesticides a publié son rapport d'activité pour l'année 2025. Le nombre de dossiers est en hausse. Le seuil des 1000 demandes d'indemnisation enregistrées en une année d'exercice a été franchi. Sur les 1044 dossiers envoyés l'an dernier, 20 concernent des enfants exposés en période prénatale. L'opposition de gauche devance l'alliance entre la droite et l'extrême droite, cette dernière perdant du terrain aux législatives en Suède d'après des sondages de sortie des urnes publiés à la fermeture des bureaux de vote hier. Elle est créditée de 51,3% des suffrages contre 46,8% pour la droite appuyée par l'extrême droite des démocrates de Suède qui reculerait ainsi pour la première fois depuis leur entrée au Parlement en 2010. C'est la fin de ce flash, une très bonne journée à toutes et à tous.
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3: Voici votre horoscope de ce lundi 14 septembre. Les béliers, aujourd'hui, vous saurez détendre l'ambiance sans vous laisser intimider par certaines personnes. Taureau, un vent d'exaspération souffle et vous avez tendance à démarrer au quart de tour à la moindre réflexion. Gémeaux, vous serez exténué en fin de journée, il serait bon de faire une vraie coupure. Cancer, votre vie sentimentale s'améliore, mais vous devez rester prudent, ne vous reposez pas sur vos lauriers. Lion, vous traversez un climat qui favorise les réconciliations. Pour gommer les malentendus avec votre moitié, c'est le moment idéal. Vierge, l'amour vous cause quelques petits soucis et vous n'avez pas envie d'en parler. Balance, vous allez avoir besoin de sortir de votre quotidien et de vous évader de vos préoccupations. Gardez le sens de la mesure. Scorpion, tout naturellement, vous allez modifier une habitude, ce qui vous fera gagner en énergie. Sagittaire, si vous n'avez pas envie de donner votre avis et d'échanger, attendez que ça passe. Capricorne, c'est une journée idéale pour vous accorder des petits moments rien qu'à vous et c'est bien agréable. Verseau, c'est le bon moment pour faire accepter un projet ou demander une promotion. Et Poisson, votre créativité vous permettra de trouver des solutions à certains de vos soucis.
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5: Bonjour, bienvenue dans les infos improbables de cette semaine. Allez, c'est parti. À Reims, qu'ont découvert les policiers dans un œuf Kinder qui appartenait à un homme qu'ils étaient en train de contrôler? Eh bien, la boîte jaune cachait de la cocaïne et du cannabis à la place du jouet. Les forces de l'ordre ont contrôlé un homme de 31 ans en trottinette qui roulait bien trop vite dans les rues du centre-ville. Les agents ont fouillé son sac banane et sont tombés sur la célèbre friandise en chocolat. À l'intérieur se trouvaient les 5 grammes de cocaïne et 2 grammes de résine. Direction Castres, désormais, avec quelle incroyable coïncidence lient deux hommes depuis leur naissance. Eh bien, ils portent le même nom, le même prénom et sont nés le même jour dans la même maternité. Les deux garçons ont vu le jour le 12 août 1968 et depuis, il y a eu beaucoup de galères. Leur numéro de sécurité sociale était quasi identique. La sécurité sociale a remboursé les soins de l'un sur les comptes de l'autre. Le fisc a même inversé leur déclaration de revenus pendant des années. Un laboratoire a même annoncé à l'un d'eux un changement de groupe sanguin à cause de cette confusion. Allez, on termine avec les États-Unis dans un vol d'American Airlines. Quel traitement de choc a subi un passager violent en plein ciel il y a quelques jours? Eh bien, il a été entièrement scotché à son siège pour être maîtrisé. Le vol relié Dallas à New York. Après 2 heures de trajet, ce voyageur a disjoncté. L'individu a sauté à la gorge de son voisin pour

0: l'étrangler. Il a ensuite insulté le personnel de bord et deux passagers sont intervenus pour protéger les victimes. L'équipage a fourni des colliers de serrage et un rouleau adhésif et les témoins ont même attaché le forcené au niveau des poignets, du torse et de la tête. L'avion a dû se poser en urgence à Baltimore pour débarquer le perturbateur. Voilà pour les infos improbables et insolites de cette semaine. À très vite pour d'autres histoires.
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2: Bonjour, la chaleur de retour en France en ce début de semaine. La barre des 30 degrés devrait être franchie sur la majorité du pays et le mercure devrait atteindre jusqu'à 35 degrés dans le sud-ouest. Aucune piste écartée selon le ministre de l'Intérieur, Laurent Nunez, après le déraillement d'un TER Rouen-Caen vendredi soir à Cuillon en Seine-Maritime. Le bilan fait toujours état d'une quarantaine de blessés, dont deux qui sont toujours hospitalisés. Le procureur de la République de Rouen, Sébastien Gallois, a annoncé hier soir que de nouvelles auditions ont eu lieu, dont celle des victimes. Journée de mobilisation demain mardi à travers toute la France. Les policiers vont manifester pour réclamer une revalorisation de leurs primes de risque. Les salariés de l'énergie pour défendre leurs tarifs préférentiels, menacés de révision par le gouvernement. Enfin, des syndicats d'enseignants, de pompiers et de soignants vont dénoncer, eux, le manque de moyens. Du côté du budget 2027, il n'y aura pas de gel du barème de l'impôt. La porte-parole du gouvernement, Maud Bréjon, a confirmé son indexation complète sur l'inflation pour éviter une hausse mécanique de l'impôt. L'exécutif cherche toujours ses 30 milliards d'euros d'économies. Marine Le Pen a fait sa rentrée politique hier à Hénin Beaumont. En tête dans les sondages pour la présidentielle, la candidate du Rassemblement national a voulu afficher l'unité de son camp avec Jordan Bardella au premier rang après de récents couacs en interne. Ce drame dans le Var, un avion biplace s'est écrasé peu après son décollage hier matin. Les deux occupants de l'appareil sont morts et une enquête a été confiée à la gendarmerie des transports aériens pour déterminer les causes de l'accident. En Suède, les élections législatives de dimanche n'ont pas dégagé de vainqueur clair selon les résultats préliminaires portant sur 95% des bulletins. C'est le bloc des sociaux-démocrates qui serait en tête avec 176 sièges contre 173 pour l'alliance de la droite et de l'extrême droite. La chef des sociaux-démocrates s'est dit prête à diriger le pays. Il y avait beaucoup de sport ce week-end à la campagne. Basket, bien la déception des joueuses de l'équipe de France, battue 97-79 par les États-Unis en finale de la Coupe du Monde. En football, Brest accueillait le PSG hier soir en clôture de la quatrième journée de Ligue 1. Paris a lancé sa saison 1-0. En rugby, le Stade Toulousain a nettement remporté son match contre l'Union Bordeaux-Bègles 48-12. Et enfin en tennis, le numéro 2 mondial Alexander Zverev a remporté l'US Open.
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0: Bon début de semaine, lundi 14 septembre 2026. Bonne fête aux Corneilles qui sont à l'honneur aujourd'hui. Dans l'éphéméride de cette journée, le 14 septembre 93, il y a donc déjà 33 ans, avait lieu la première diffusion de la série Dr. Quinn, femme médecin. C'était sur M6. Allez, bon anniversaire à vous les natifs du 14 septembre. Vous êtes le même jour que la chanteuse Oshi. 30 ans pour elle aujourd'hui. Excellent anniversaire également aujourd'hui à l'homme au chapeau, Charlie Winston, 48 ans. Belle journée, bon début de semaine.
2: Bonjour à tous. Des nuages sont attendus dans le nord du pays ce lundi 14 septembre et le soleil brillera ailleurs. Ils seront d'ailleurs chassés dans le courant de l'après-midi et le ciel sera globalement dégagé sur l'ensemble de l'Hexagone. Côté température, le mercure affichera 19 degrés à Lille, 22 à La Rochelle et 25 à Ajaccio le matin. Il fera jusqu'à 23 degrés à Brest, 25 à Paris ainsi que 33 à Perpignan au plus chaud de la journée. Très belle journée à tous.

Les joueuses ont su conserver leur maîtrise et leur solidité face à des adversaires redoutables. Elles auront donc l'occasion de remporter le titre aujourd'hui face aux États-Unis. Ligue 1, Lille affronte 3 aujourd'hui dans le cadre de la 4e journée de compétition. La journée se poursuivra par la rencontre entre Le Mans et Lens à 17h15 et se terminera par le match entre Brest et le Paris Saint-Germain à 20h45. Monaco, Rennes et Lyon sont premiers au classement provisoire, tandis que Le Havre, Toulouse et Nice sont derniers. Football toujours, Robert Pires a donné des conseils aux Marseillais en manque de résultats. L'équipe enchaîne les défaites avec la dernière en date face à Rennes. L'ancien joueur a admis que la saison avait mal commencé avec un mercato plein.

0: Major 2026. Il estime qu'il n'y a pas eu de meilleur joueur que lui pendant la saison. Le capitaine des Bleus a accordé une interview à France Football dans laquelle il a défendu ses chances pour le vote du meilleur joueur du monde. Le prochain Ballon d'Or sera décerné le 26 octobre. Ce qui pourrait bloquer pour le tricolore, c'est qu'il n'a pas remporté de trophée collectif. Santé, la lumière pourrait guérir les commotions cérébrales dans le rugby. Un essai clinique va débuter à l'automne autour d'un casque de photobiomodulation pour aider à la récupération post-traumatique. Les patients devront porter le casque une trentaine de minutes par jour pendant 14 jours. Les résultats ne devraient pas être connus avant 2028. US Open, la nouvelle numéro 2 mondiale, Rybakina, s'est offert son deuxième Grand Chelem en 2026. Elle l'a remporté face à la Biélorusse hier, 6-4, 5-7, 6-2. Et elle sera donc assurée demain de remporter la place de numéro 1 mondiale. La Kazakh, âgée de 27 ans, a ainsi remporté son troisième tournoi majeur.
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7: Bonjour, deux enquêtes sont en cours, l'une judiciaire, l'autre technique, après le déraillement du TER reliant Rouen à Caen qui a fait 44 blessés vendredi soir. Au cœur des interrogations, la présence d'un rat est aux abords de la voie. Le Monde publie un vaste sondage reprenant 6 scénarios pour la prochaine présidentielle avec 13 000 personnes interrogées par l'Institut Ipsos BVA. Dans 4 scénarios sur 6, c'est Jean-Luc Mélenchon qui se qualifierait au second tour. Entre 33 et 35% des Français interrogés ont l'intention de voter pour la candidate du Rassemblement National, suivie dans 4 scénarios sur 6 par celui de la France Insoumise, accédant comme elle au second tour avec 15,5% à 17% des intentions de vote. Les Français attendent par ailleurs de la présidentielle à 71% un vrai changement social et politique contre 8% avant la présidentielle de 2022. Un avion biplan s'est écrasé hier pour une raison encore indéterminée dans le Var. Le pilote, un général de l'armée de l'air à la retraite, et sa passagère ont été tués. Le Fonds d'indemnisation des victimes des pesticides a publié son rapport d'activité pour l'année 2025. Le nombre de dossiers est en hausse. Le seuil des 1000 demandes d'indemnisation enregistrées en une année d'exercice a été franchi. Sur les 1044 dossiers envoyés l'an dernier, 20 concernent des enfants exposés en période prénatale. L'opposition de gauche devance l'alliance entre la droite et l'extrême droite, cette dernière perdant du terrain aux législatives en Suède d'après des sondages de sortie des urnes publiés à la fermeture des bureaux de vote hier. Elle est créditée de 51,3% des suffrages contre 46,8% pour la droite appuyée par l'extrême droite. Des démocrates de Suède qui reculeraient ainsi pour la première fois depuis leur entrée au Parlement en 2010. C'est la fin de ce flash, une très bonne journée à toutes et à tous.
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6: Voici votre horoscope de ce lundi 14 septembre. Les béliers, aujourd'hui, vous saurez détendre l'ambiance sans vous laisser intimider par certaines personnes. Taureau, un vent d'exaspération souffle et vous avez tendance à démarrer au quart de tour à la moindre réflexion. Gémeaux, vous serez exténué en fin de journée, il serait bon de faire une vraie coupure. Cancer, votre vie sentimentale s'améliore, mais vous devez rester prudent, ne vous reposez pas sur vos lauriers. Lion, vous traversez un climat qui favorise les réconciliations. Pour gommer les malentendus avec votre moitié, c'est le moment idéal. Vierge, l'amour vous cause quelques petits soucis et vous n'avez pas envie d'en parler. Balance, vous allez avoir besoin de sortir de votre quotidien et de vous évader de vos préoccupations. Gardez le sens de la mesure. Scorpion, tout naturellement, vous allez modifier une habitude, ce qui vous fera gagner en énergie. Sagittaire, si vous n'avez pas envie de donner votre avis et d'échanger, attendez que ça passe. Capricorne, c'est une journée idéale pour vous accorder des petits moments rien qu'à vous et c'est bien agréable. Verseau, c'est le bon moment pour faire accepter un projet ou demander une promotion. Et Poisson, votre créativité vous permettra de trouver des solutions à certains de vos soucis.
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8: Bonjour, bienvenue dans les infos improbables de cette semaine. Allez, c'est parti. À Reims, qu'ont découvert les policiers dans un œuf Kinder qui appartenait à un homme qu'ils étaient en train de contrôler? Eh bien, la boîte jaune cachait de la cocaïne et du cannabis à la place du jouet. Les forces de l'ordre ont contrôlé un homme de 31 ans en trottinette qui roulait bien trop vite dans les rues du centre-ville. Les agents ont fouillé son sac banane et sont tombés sur la célèbre friandise en chocolat. À l'intérieur se trouvaient les 5 grammes de cocaïne et 2 grammes de résine. Direction Castres, désormais, avec quelle incroyable coïncidence lient deux hommes depuis leur naissance. Eh bien, ils portent le même nom, le même prénom et sont nés le même jour dans la même maternité. Les deux garçons ont vu le jour le 12 août 1968 et depuis, il y a eu beaucoup de galères. Leur numéro de sécurité sociale était quasi identique. La sécurité sociale a remboursé les soins de l'un sur les comptes de l'autre. Le fisc a même inversé leur déclaration de revenus pendant des années. Un laboratoire a même annoncé à l'un d'eux un changement de groupe sanguin à cause de cette confusion. Allez, on termine avec les États-Unis dans un vol d'American Airlines. Quel traitement de choc a subi un passager violent en plein ciel il y a quelques jours? Eh bien, il a été entièrement scotché à son siège pour être maîtrisé. Le vol relié Dallas à New York. Après 2 heures de trajet, ce voyageur a disjoncté. L'individu a sauté à la gorge de son voisin pour l'étrangler. Il a ensuite insulté le personnel de bord et 2 passagers sont intervenus pour protéger les victimes. L'équipage a fourni des colliers de serrage et un rouleau adhésif et les témoins ont même attaché le forcené au niveau des poignets, du torse et de la tête. L'avion a dû se poser en urgence à Baltimore pour débarquer le perturbateur. Voilà pour les infos improbables et insolites de cette semaine. À très vite pour d'autres histoires.
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10: Bonjour, la chaleur de retour en France en ce début de semaine. La barre des 30 degrés devrait être franchie sur la majorité du pays et le mercure devrait atteindre jusqu'à 35 degrés dans le sud-ouest. Aucune piste écartée selon le ministre de l'Intérieur, Laurent Nunez, après le déraillement d'un TER Rouen-Caen vendredi soir à Cuillon en Seine-Maritime. Le bilan fait toujours état d'une quarantaine de blessés, dont 2 qui sont toujours hospitalisés. Le procureur de la République de Rouen, Sébastien Gallois, a annoncé hier soir que de nouvelles auditions ont eu lieu, dont celle des victimes. Journée de mobilisation demain mardi à travers toute la France. Les policiers vont manifester pour réclamer une revalorisation de leur prime de risque. Les salariés de l'énergie pour défendre leurs tarifs préférentiels, menacés de révision par le gouvernement. Enfin, des syndicats d'enseignants, de pompiers et de soignants vont dénoncer, eux, le manque de moyens. Du côté du budget 2027, il n'y aura pas de gel du barème de l'impôt. La porte-parole du gouvernement, Maud Bréjon, a confirmé son indexation complète sur l'inflation pour éviter une hausse mécanique de l'impôt. L'exécutif cherche toujours ses 30 milliards d'euros d'économie. Marine Le Pen a fait sa rentrée politique hier à Hénin Beaumont. En tête dans les sondages pour la présidentielle, la candidate du Rassemblement national a voulu afficher l'unité de son camp avec Jordan Bardella au premier rang après de récents couacs en interne. Ce drame dans le Var, un avion biplace s'est écrasé peu après son décollage hier matin. Les 2 occupants de l'appareil sont morts et une enquête a été confiée à la gendarmerie des transports aériens pour déterminer les causes de l'accident. En Suède, les élections législatives de dimanche n'ont pas dégagé de vainqueur clair selon les résultats préliminaires portant sur 95% des bulletins. C'est le bloc des sociaux-démocrates qui serait en tête avec 176 sièges contre 173 pour l'alliance de la droite et de l'extrême droite. La chef des sociaux-démocrates s'est dit prête à diriger le pays. Il y avait beaucoup de sport ce week-end à la campagne. Basket, bien la déception des joueuses de l'équipe de France, battue 97-79 par les États-Unis en finale de la Coupe du Monde. En football, Brest accueillait le PSG hier soir en clôture de la 4e journée de Ligue 1. Paris a lancé sa saison 1-0. En rugby, le Stade Toulousain a nettement remporté son match contre l'Union Bordeaux-Bègles 48-12. Et enfin en tennis, le numéro 2 mondial Alexander Zverev a remporté l'US Open.
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8: Bon début de semaine, lundi 14 septembre 2026. Bonne fête aux Corneilles qui sont à l'honneur aujourd'hui. Dans l'éphéméride de cette journée, le 14 septembre 1993, il y a donc déjà 33 ans, avait lieu la première diffusion de la série Dr. Quinn, femme médecin. C'était sur M6. Allez, bon anniversaire à vous les natifs du 14 septembre. Vous êtes le même jour que la chanteuse Oshie. 30 ans pour elle aujourd'hui. Excellent anniversaire également aujourd'hui à l'homme au chapeau, Charlie Winston, 48 ans. Belle journée, bon début de semaine.
10: Bonjour à tous. Des nuages sont attendus dans le nord du pays ce lundi 14 septembre et le soleil brillera ailleurs. Ils seront d'ailleurs chassés dans le courant de l'après-midi et le ciel sera globalement dégagé sur l'ensemble de l'Hexagone. Côté température, le mercure affichera 19 degrés à Lille, 22 à La Rochelle et 25 à Ajaccio le matin. Il fera jusqu'à 23 degrés à Brest, 25 à Paris ainsi que 33 à Perpignan au plus chaud de la journée. Très belle journée à tous.
0: Bonjour à toutes et à tous, on débute avec du football et le PSG a officiellement lancé sa saison en championnat après des débuts poussifs marqués par deux défaites et un nul. Les Parisiens ont remporté leur premier match de la saison en championnat après 4 journées, succès 1-0 hier soir à Brest en clôture de cette 4e journée de Ligue 1. Ferran Torres a marqué le seul but de la rencontre de la 5e minute, une rencontre marquée par l'hommage rendu par le stade Francis Leblay à Eric Roy, l'entraîneur brestois disparu le 26 juin dernier d'un cancer. L'avant-match a vu les supporters porter un t-shirt et des casquettes à l'effigie d'Éric Roy. Sa femme et sa fille ont également donné le coup d'envoi fictif de la rencontre. Et parmi les autres résultats de l'après-midi, Lille s'est imposée à domicile 2-0 contre 3. Le Mans a tenu la dragée au Lensois, score final 2 buts partout, après avoir mené 2 fois au score. Au classement, Lille est en tête avec 10 points, égalité avec Monaco et Rennes. Lyon est en embuscade avec 2 points de retard. Le PSG est 8e, Lens 10e, l'OM 13e, Nice ferme la marche. En tennis, Alexander Zverev s'offre son 2e grand chelem de la saison 3 mois après son sacre à Roland-Garros. Le joueur allemand a remporté l'US Open hier face à l'américain Ben Shelton. Succès en 4-7, 6-3, 7-6, 5-7, 6-2. Il reste numéro 2 mondial derrière Yannick Sinner ce matin. En rugby, le Stade Toulousain s'est bien rattrapé de sa défaite de la semaine dernière. Les Toulousains ont étrillé l'UBB hier soir en clôture de la 2e journée de top 14, victoire 48-12. Avec un 36-0 à la pause. Le quadruple champion de France en titre a donc lancé sa saison. En revanche, l'énorme déception pour les filles de l'équipe de France de basket, elles se sont inclinées en finale de la Coupe du Monde 97-79 face aux Américaines hier soir à Berlin. Les Françaises ont pourtant mené de 14 points au cours de la rencontre. En cyclisme, Enric Mas a remporté le Tour d'Espagne hier à l'âge de 31 ans, son premier grand tour en carrière. Et puis en F1, victoire de Kim Antonelli hier lors du Grand Prix d'Espagne devant Max Verstappen et Lando Norris. Très belle journée.
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3: Un véhicule abandonné, c'est une pollution visuelle et surtout un risque pour l'environnement. Huile, batterie et fluides toxiques menacent nos sols. Bonjour Vanessa Montagne, vous êtes administratrice du portail officiel jerecyclemonvéhicule.fr. Qu'est-ce qui rend un véhicule hors d'usage si dangereux pour l'environnement ?
9: Il faut savoir qu'un véhicule hors d'usage contient de nombreuses substances nocives comme les huiles moteurs, les liquides de frein, les batteries au plomb. Et donc un véhicule, s'il est abandonné dans la nature, va laisser ses fluides s'infiltrer directement dans les sols et les nappes phréatiques. Et dans les territoires outre-mer, les abandons de véhicules sont un fléau reconnu. Les conséquences sanitaires sont encore plus directes puisque les eaux stagnent dans les épaves, ce qui va favoriser la prolifération des moustiques et les risques de dengue et de chikungunya. Il est donc indispensable de confier son véhicule à un centre agréé.
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9: En passant par un centre agréé, donc vous êtes absolument certain que tous les fuites dangereux seront extraits méthodiquement. Les pièces réutilisables vont être démontées, contrôlées et tracées. Et les matériaux comme les métaux, les plastiques vont être orientés sur des filières de recyclage adaptées. On va avoir donc un taux global de valorisation qui va dépasser les 95%. Et donc ce qui semblait être un déchet encombrant devient en réalité une ressource. A contrario, un acteur non agréé n'offre aucune garantie de dépollution et les déchets sont parfois abandonnés ou même brûlés sauvagement.
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7: Bonjour, deux enquêtes sont en cours, l'une judiciaire, l'autre technique, après le déraillement du TER reliant Rouen à Caen qui a fait 44 blessés vendredi soir. Au cœur des interrogations, la présence d'un rat est aux abords de la voie. Le Monde publie un vaste sondage reprenant 6 scénarios pour la prochaine présidentielle avec 13 000 personnes interrogées par l'Institut Ipsos BVA. Dans 4 scénarios sur 6, c'est Jean-Luc Mélenchon qui se qualifierait au second tour. Entre 33 et 35% des Français interrogés ont l'intention de voter pour la candidate du Rassemblement National, suivie dans 4 scénarios sur 6 par celui de la France Insoumise, accédant comme elle au second tour avec 15,5% à 17% des intentions de vote. Les Français attendent par ailleurs de la présidentielle à 71% un vrai changement social et politique contre 51% avant la présidentielle de 2022. Un avion biplan s'est écrasé hier pour une raison encore indéterminée dans le Var. Le pilote, un général de l'armée de l'air à la retraite, et sa passagère ont été tués. Le Fonds d'indemnisation des victimes des pesticides a publié son rapport d'activité pour l'année 2025. Le nombre de dossiers est en hausse. Le seuil des 1000 demandes d'indemnisation enregistrées en une année d'exercice a été franchi. Sur les 1044 dossiers envoyés l'an dernier, 20 concernent des enfants exposés en période prénatale. L'opposition de gauche devance l'alliance entre la droite et l'extrême droite, cette dernière perdant du terrain aux législatives en Suède d'après des sondages de sortie des urnes publiés à la fermeture des bureaux de vote hier. Elle est créditée de 51,3% des suffrages contre 46,8% pour la droite appuyée par l'extrême droite des démocrates de Suède qui reculerait ainsi pour la première fois depuis leur entrée au Parlement en 2010. C'est la fin de ce flash, une très bonne journée à toutes et à tous.
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6: Voici votre horoscope de ce lundi 14 septembre. Les béliers, aujourd'hui, vous saurez détendre l'ambiance sans vous laisser intimider par certaines personnes. Taureau, un vent d'exaspération souffle et vous avez tendance à démarrer au quart de tour à la moindre réflexion. Gémeaux, vous serez exténué en fin de journée, il serait bon de faire une vraie coupure. Cancer, votre vie sentimentale s'améliore, mais vous devez rester prudent, ne vous reposez pas sur vos lauriers. Lion, vous traversez un climat qui favorise les réconciliations. Pour gommer les malentendus avec votre moitié, c'est le moment idéal. Vierge, l'amour vous cause quelques petits soucis et vous n'avez pas envie d'en parler. Balance, vous allez avoir besoin de sortir de votre quotidien et de vous évader de vos préoccupations. Gardez le sens de la mesure. Scorpion, tout naturellement, vous allez modifier une habitude, ce qui vous fera gagner en énergie. Sagittaire, si vous n'avez pas envie de donner votre avis et d'échanger, attendez que ça passe. Capricorne, c'est une journée idéale pour vous accorder des petits moments rien qu'à vous et c'est bien agréable. Verseau, c'est le bon moment pour faire accepter un projet ou demander une promotion. Et Poisson, votre créativité vous permettra de trouver des solutions à certains de vos soucis.
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8: Bonjour, bienvenue dans les infos improbables de cette semaine. Allez, c'est parti. À Reims, qu'ont découvert les policiers dans un œuf Kinder qui appartenait à un homme qu'ils étaient en train de contrôler? Eh bien, la boîte jaune cachait de la cocaïne et du cannabis à la place du jouet. Les forces de l'ordre ont contrôlé un homme de 31 ans en trottinette qui roulait bien trop vite dans les rues du centre-ville. Les agents ont fouillé son sac banane et sont tombés sur la célèbre friandise en chocolat. À l'intérieur se trouvaient les 5 grammes de cocaïne et 2 grammes de résine. Direction Castres, désormais, avec quelle incroyable coïncidence lient deux hommes depuis leur naissance. Eh bien, ils portent le même nom, le même prénom et sont nés le même jour dans la même maternité. Les deux garçons ont vu le jour le 12 août 1968 et depuis, il y a eu beaucoup de galères. Leur numéro de sécurité sociale était quasi identique. La sécurité sociale a remboursé les soins de l'un sur les comptes de l'autre. Le fisc a même inversé leur déclaration de revenus pendant des années. Un laboratoire a même annoncé à l'un d'eux un changement de groupe sanguin à cause de cette confusion. Allez, on termine avec les États-Unis dans un vol d'American Airlines. Quel traitement de choc a subi un passager violent en plein ciel il y a quelques jours? Eh bien, il a été entièrement scotché à son siège pour être maîtrisé. Le vol relié Dallas à New York. Après 2 heures de trajet, ce voyageur a disjoncté. L'individu a sauté à la gorge de son voisin pour l'étrangler. Il a ensuite insulté le personnel de bord et 2 passagers sont intervenus pour protéger les victimes. L'équipage a fourni des colliers de serrage et un rouleau adhésif et les témoins ont même attaché le forcené au niveau des poignets, du torse et de la tête. L'avion a dû se poser en urgence à Baltimore pour débarquer le perturbateur. Voilà pour les infos improbables et insolites de cette semaine. À très vite pour d'autres histoires.
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10: Bonjour, retour des fortes chaleurs en France. La barre des 30 degrés devrait être franchie en ce début de semaine sur la majorité du pays et le mercure devrait même atteindre jusqu'à 35 degrés dans le sud-ouest. Une nouvelle tentative pour interdire les réseaux sociaux aux moins de 15 ans. Le président Emmanuel Macron a annoncé ce lundi qu'une nouvelle version du texte a été soumise à la Commission européenne, un mois après la censure du premier projet de loi par le Conseil constitutionnel. Le ministre de l'Intérieur, Laurent Gnez, ne veut écarter aucune piste après le déraillement du TER Rouen-Caen vendredi soir à Cuillon, en Seine-Maritime. Le bilan est toujours de 40 blessés, dont 2 hospitalisés. Le procureur de la République de Rouen, Sébastien Gallois, a annoncé hier soir que de nouvelles auditions ont eu lieu. Journée de mobilisation demain mardi à travers toute la France. Les policiers vont manifester pour réclamer une revalorisation de leur prime de risque, les salariés de l'énergie pour défendre leurs tarifs préférentiels. Enfin, des syndicats d'enseignants, de pompiers et de soignants dénonceront de leur côté le manque de moyens. Marine Le Pen a fait sa rentrée politique hier à Hénin-Beaumont. En tête dans les sondages pour la présidentielle, la candidate du Rassemblement national a voulu afficher l'unité de son camp avec Jordan Bardella au premier rang. En Suède, les sociaux-démocrates prêts à gouverner après des élections législatives sans vainqueur net. Selon les résultats préliminaires portant sur 95% des bulletins, le bloc des sociaux-démocrates obtiendrait 176 sièges contre 173 pour l'alliance de la droite et de l'extrême droite. Au Moyen-Orient, Oman annonce le report de la réunion prévue entre l'Iran et les pays du Golfe sur l'avenir du détroit d'Ormuz qui devait avoir lieu aujourd'hui. Donald Trump a lui affirmé dimanche qu'il se fichait de cette réunion. C'est leur affaire, a dit le président américain. Enfin du sport avec du basket tout d'abord et la déception des joueuses de l'équipe de France battue 97-79 par les États-Unis en finale de la Coupe du Monde. En football, Brest accueillait hier soir le PSG en clôture de la quatrième de journée de Ligue 1. Paris a bien lancé sa saison 1-0. En rugby, le Stade Toulousain a nettement remporté son match contre l'Union Bordeaux-Bègles sur le score final de 48-12. Et puis enfin du tennis avec le numéro 2 mondial Alexander Zverev qui a lui de son côté remporté l'US Open.
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8: Bon début de semaine, lundi 14 septembre 2026. Bonne fête aux Corneilles qui sont à l'honneur aujourd'hui. Dans l'éphéméride de cette journée, le 14 septembre 93, il y a donc déjà 33 ans, avait lieu la première diffusion de la série Dr. Quinn, femme médecin. C'était sur M6. Allez, bon anniversaire à vous les natifs du 14 septembre. Vous êtes le même jour que la chanteuse Oshie. 30 ans pour elle aujourd'hui. Excellent anniversaire également aujourd'hui à l'homme au chapeau, Charlie Winston, 48 ans. Belle journée, bon début de semaine.
10: Bonjour à tous. Des nuages sont attendus dans le nord du pays ce lundi 14 septembre et le soleil brillera ailleurs. Ils seront d'ailleurs chassés dans le courant de l'après-midi et le ciel sera globalement dégagé sur l'ensemble de l'Hexagone. Côté température, le mercure affichera 19 degrés à Lille, 22 à La Rochelle et 25 à Ajaccio le matin. Il fera jusqu'à 23 degrés à Brest, 25 à Paris ainsi que 33 à Perpignan au plus chaud de la journée. Très belle journée à tous.
0: Bonjour à toutes et à tous. On débute avec du football et le PSG a officiellement lancé sa saison en championnat après des débuts poussifs marqués par 2 défaites et 1 nul. Les Parisiens ont remporté leur premier match de la saison en championnat après 4 journées, succès 1-0 hier soir à Brest en clôture de cette 4e journée de Ligue 1. Ferran Torres a marqué le seul but de la rencontre de la 5e minute. Une rencontre marquée par l'hommage rendu par le Stade Francis Leblay à Eric Roy, l'entraîneur brestois disparu le 26 juin dernier d'un cancer. L'avant-match a vu les supporters porter un t-shirt et des casquettes à l'effigie d'Éric Roy. Sa femme et sa fille ont également donné le coup d'envoi fictif de la rencontre. Et parmi les autres résultats de l'après-midi, Lille s'est imposé à domicile 2-0 contre 3. Le Mans a tenu la dragée au taux de Lensois, score final 2 buts partout, après avoir mené 2 fois au score. Au classement, Lille est en tête avec 10 points, égalité avec Monaco et Rennes. Lyon est en embuscade avec 2 points de retard. Le PSG est 8e, Lens 10e, l'OM 13e, Nice ferme la marche. En tennis, Alexander Zverev s'offre son 2e grand chelem de la saison 3 mois après son sacre à Roland-Garros. Le joueur allemand a remporté l'US Open hier face à l'américain Ben Shelton. Succès en 4-7, 6-3, 7-6, 5-7, 6-2. Il reste numéro 2 mondial derrière Yannick Sinner ce matin. En rugby, le Stade Toulousain s'est bien rattrapé de sa défaite de la semaine dernière. Les Toulousains ont étrillé l'UBB hier soir en clôture de la 2e journée de top 14. Victoire 48-12. Avec un 36-0 à la pause. Le quadruple champion de France en titre a donc lancé sa saison. En revanche, l'énorme déception pour les filles de l'équipe de France de basket, elles se sont inclinées en finale de la Coupe du Monde 97-79 face aux Américaines hier soir à Berlin. Les Françaises ont pourtant mené de 14 points au cours de la rencontre. En cyclisme, Enric Mas a remporté le Tour d'Espagne hier à l'âge de 31 ans, son premier grand tour en carrière. Et puis en F1, victoire de Kim Antonelli hier lors du Grand Prix d'Espagne devant Max Verstappen et Lando Norris. Très belle journée de sport.
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7: Bonjour, deux enquêtes sont en cours, l'une judiciaire, l'autre technique, après le déraillement du TER reliant Rouen à Caen qui a fait 44 blessés vendredi soir. Au cœur des interrogations, la présence d'un rat est aux abords de la voie. Le Monde publie un vaste sondage reprenant 6 scénarios pour la prochaine présidentielle avec 13 000 personnes interrogées par l'Institut Ipsos BVA. Dans 4 scénarios sur 6, c'est Jean-Luc Mélenchon qui se qualifierait au second tour. Entre 33 et 35% des Français interrogés ont l'intention de voter pour la candidate du Rassemblement National, suivie dans 4 scénarios sur 6 par celui de la France Insoumise, accédant comme elle au second tour avec 15,5% à 17% des intentions de vote. Les Français attendent par ailleurs de la présidentielle à 71% un vrai changement social et politique contre 51% avant la présidentielle de 2022. Un avion biplan s'est écrasé hier pour une raison encore indéterminée dans le Var. Le pilote, un général de l'armée de l'air à la retraite, et sa passagère ont été tués. Le Fonds d'indemnisation des victimes des pesticides a publié son rapport d'activité pour l'année 2025. Le nombre de dossiers est en hausse. Le seuil des 1000 demandes d'indemnisation enregistrées en une année d'exercice a été franchi. Sur les 1044 dossiers envoyés l'an dernier, 20 concernent des enfants exposés en période prénatale. L'opposition de gauche devance l'alliance entre la droite et l'extrême droite, cette dernière perdant du terrain aux législatives en Suède d'après des sondages de sortie des urnes publiés à la fermeture des bureaux de vote hier. Elle est créditée de 51,3% des suffrages contre 46,8% pour la droite appuyée par l'extrême droite. Des démocrates de Suède qui reculeraient ainsi pour la première fois depuis leur entrée au Parlement en 2010. C'est la fin de ce flash, une très bonne journée à toutes et à tous.
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6: Voici votre horoscope de ce lundi 14 septembre. Les béliers, aujourd'hui, vous saurez détendre l'ambiance sans vous laisser intimider par certaines personnes. Taureau, un vent d'exaspération souffle et vous avez tendance à démarrer au quart de tour à la moindre réflexion. Gémeaux, vous serez exténué en fin de journée, il serait bon de faire une vraie coupure. Cancer, votre vie sentimentale s'améliore, mais vous devez rester prudent, ne vous reposez pas sur vos lauriers. Lion, vous traversez un climat qui favorise les réconciliations. Pour gommer les malentendus avec votre moitié, c'est le moment idéal. Vierge, l'amour vous cause quelques petits soucis et vous n'avez pas envie d'en parler. Balance, vous allez avoir besoin de sortir de votre quotidien et de vous évader de vos préoccupations. Gardez le sens de la mesure. Scorpion, tout naturellement, vous allez modifier une habitude, ce qui vous fera gagner en énergie. Sagittaire, si vous n'avez pas envie de donner votre avis et d'échanger, attendez que ça passe. Capricorne, c'est une journée idéale pour vous accorder des petits moments rien qu'à vous et c'est bien agréable. Verseau, c'est le bon moment pour faire accepter un projet ou demander une promotion. Et Poisson, votre créativité vous permettra de trouver des solutions à certains de vos soucis.
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8: Bonjour, bienvenue dans les infos improbables de cette semaine. Allez, c'est parti. À Reims, qu'ont découvert les policiers dans un œuf Kinder qui appartenait à un homme qu'ils étaient en train de contrôler? Eh bien, la boîte jaune cachait de la cocaïne et du cannabis à la place du jouet. Les forces de l'ordre ont contrôlé un homme de 31 ans en trottinette qui roulait bien trop vite dans les rues du centre-ville. Les agents ont fouillé son sac banane et sont tombés sur la célèbre friandise en chocolat. À l'intérieur se trouvaient les 5 grammes de cocaïne et 2 grammes de résine. Direction Castres désormais, avec quelle incroyable coïncidence lient deux hommes depuis leur naissance. Eh bien, ils portent le même nom, le même prénom et sont nés le même jour dans la même maternité. Les deux garçons ont vu le jour le 12 août 1968 et depuis, il y a eu beaucoup de galères. Leur numéro de sécurité sociale était quasi identique. La sécurité sociale a remboursé les soins de l'un sur les comptes de l'autre. Le fisc a même inversé leur déclaration de revenus pendant des années. Un laboratoire a même annoncé à l'un d'eux un changement de groupe sanguin à cause de cette confusion. Allez, on termine avec les États-Unis dans un vol d'American Airlines. Quel traitement de choc a subi un passager violent en plein ciel il y a quelques jours? Eh bien, il a été entièrement scotché à son siège pour être maîtrisé. Le vol relié Dallas à New York. Après 2 heures de trajet, ce voyageur a disjoncté. L'individu a sauté à la gorge de son voisin pour l'étrangler. Il a ensuite insulté le personnel de bord et 2 passagers sont intervenus pour protéger les victimes. L'équipage a fourni des colliers de serrage et un rouleau adhésif et les témoins ont même attaché le forcené au niveau des poignets, du torse et de la tête. L'avion a dû se poser en urgence à Baltimore pour débarquer le perturbateur. Voilà pour les infos improbables et insolites de cette semaine. À très vite pour d'autres histoires.
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10: Bonjour, retour des fortes chaleurs en France. La barre des 30 degrés devrait être franchie en ce début de semaine sur la majorité du pays et le mercure devrait même atteindre jusqu'à 35 degrés dans le sud-ouest. Une nouvelle tentative pour interdire les réseaux sociaux aux moins de 15 ans. Le président Emmanuel Macron a annoncé ce lundi qu'une nouvelle version du texte a été soumise à la Commission européenne, un mois après la censure du premier projet de loi par le Conseil constitutionnel. Le ministre de l'Intérieur, Laurent Gnez, ne veut écarter aucune piste après le déraillement du TER Rouen-Caen vendredi soir à Cuillon, en Seine-Maritime. Le bilan est toujours de 40 blessés, dont 2 hospitalisés. Le procureur de la République de Rouen, Sébastien Gallois, a annoncé hier soir que de nouvelles auditions ont eu lieu. Journée de mobilisation demain mardi à travers toute la France. Les policiers vont manifester pour réclamer une revalorisation de leur prime de risque. Les salariés de l'énergie pour défendre leurs tarifs préférentiels. Enfin, des syndicats d'enseignants, de pompiers et de soignants dénonceront de leur côté le manque de moyens. Marine Le Pen a fait sa rentrée politique hier à Hénin-Beaumont. En tête dans les sondages pour la présidentielle, la candidate du Rassemblement national a voulu afficher l'unité de son camp avec Jordan Bardella au premier rang. En Suède, les sociaux-démocrates prêts à gouverner après des élections législatives sans vainqueur net. Selon les résultats préliminaires portant sur 95% des bulletins, le bloc des sociaux-démocrates obtiendrait 176 sièges contre 173 pour l'alliance de la droite et de l'extrême droite. Au Moyen-Orient, Oman annonce le report de la réunion prévue entre l'Iran et les pays du Golfe sur l'avenir du détroit d'Ormuz qui devait avoir lieu aujourd'hui. Donald Trump a lui affirmé dimanche qu'il se fichait de cette réunion. C'est leur affaire, a dit le président américain. Enfin du sport avec du basket tout d'abord et la déception des joueuses de l'équipe de France battue 97-79 par les États-Unis en finale de la Coupe du Monde. En football, Brest accueillait hier soir le PSG en clôture de la 4e de journée de Ligue 1. Paris a bien lancé sa saison 1-0. En rugby, le Stade Toulousain a nettement remporté son match contre l'Union Bordeaux-Bègles sur le score final de 48-12.
3: Et 8h30.
10: Avec le numéro 2 mondial, Alexander Zverev, qui a lui de son côté remporté l'US Open.
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8: Bon début de semaine, lundi 14 septembre 2026. Bonne fête aux Corneilles qui sont à l'honneur aujourd'hui. Dans l'éphéméride de cette journée, le 14 septembre 1993, il y a donc déjà 33 ans, avait lieu la première diffusion de la série Dr. Quinn, femme médecin. C'était sur M6. Allez, bon anniversaire à vous les natifs du 14 septembre. Vous êtes le même jour que la chanteuse Oshie. 30 ans pour elle aujourd'hui. Excellent anniversaire également aujourd'hui à l'homme au chapeau, Charlie Winston, 48 ans. Belle journée, bon début de semaine.
10: Bonjour à tous. Des nuages sont attendus dans le nord du pays ce lundi 14 septembre et le soleil brillera ailleurs. Ils seront d'ailleurs chassés dans le courant de l'après-midi et le ciel sera globalement dégagé sur l'ensemble de l'Hexagone. Côté température, le mercure affichera 19 degrés à Lille, 22 à La Rochelle et 25 à Ajaccio le matin. Il fera jusqu'à 23 degrés à Brest, 25 à Paris ainsi que 33 à Perpignan au plus chaud de la journée. Très belle journée à tous.
0: Bonjour à toutes et à tous, on débute avec du football et le PSG a officiellement lancé sa saison en championnat après des débuts poussifs marqués par deux défaites et un nul. Les Parisiens ont remporté leur premier match de la saison en championnat après 4 journées, succès 1-0 hier soir à Brest en clôture de cette 4e journée de Ligue 1. Ferran Torres a marqué le seul but de la rencontre de la 5e minute, une rencontre marquée par l'hommage rendu par le stade Francis Leblay à Eric Roy, l'entraîneur brestois disparu le 26 juin dernier d'un cancer. L'avant-match a vu les supporters porter un t-shirt et des casquettes à l'effigie d'Éric Roy. Sa femme et sa fille ont également donné le coup d'envoi fictif de la rencontre. Et parmi les autres résultats de l'après-midi, Lille s'est imposée à domicile 2-0 contre 3. Le Mans a tenu la dragée au Lensois, score final 2 buts partout, après avoir mené 2 fois au score. Au classement, Lille est en tête avec 10 points, égalité avec Monaco et Rennes. Lyon est en embuscade avec 2 points de retard. Le PSG est 8e, Lens 10e, l'OM 13e, Nice ferme la marche. En tennis, Alexander Zverev s'offre son 2e grand chelem de la saison 3 mois après son sacre à Roland-Garros. Le joueur allemand a remporté l'US Open hier face à l'américain Ben Shelton. Succès en 4-7, 6-3, 7-6, 5-7, 6-2. Il reste numéro 2 mondial derrière Yannick Sinner ce matin. En rugby, le Stade Toulousain s'est bien rattrapé de sa défaite de la semaine dernière. Les Toulousains ont étrillé l'UBB hier soir en clôture de la 2e journée de top 14. Victoire 48-12. Avec un 36-0 à la pause. Le quadruple champion de France en titre a donc lancé sa saison. En revanche, l'énorme déception pour les filles de l'équipe de France de basket, elles se sont inclinées en finale de la Coupe du Monde 97-79 face aux Américaines hier soir à Berlin. Les Françaises ont pourtant mené de 14 points au cours de la rencontre. En cyclisme, Enric Mas a remporté le Tour d'Espagne hier à l'âge de 31 ans, son premier grand tour en carrière. Et puis en F1, victoire de Kim Antonelli hier lors du Grand Prix d'Espagne devant Max Verstappen et Lando Norris. Très belle journée de sport.
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3: Beaucoup de personnes pensent être en règle dès lors qu'ils ont reçu un certificat de destruction après avoir remis leur véhicule hors d'usage à un épaviste. Émilie Repusseau, bonjour. 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
7: Bonjour, deux enquêtes sont en cours, l'une judiciaire, l'autre technique, après le déraillement du TER reliant Rouen à Caen qui a fait 44 blessés vendredi soir. Au cœur des interrogations, la présence d'un rat est aux abords de la voie. Le Monde publie un vaste sondage reprenant 6 scénarios pour la prochaine présidentielle avec 13 000 personnes interrogées par l'Institut Ipsos BVA. Dans 4 scénarios sur 6, c'est Jean-Luc Mélenchon qui se qualifierait au second tour. Entre 33 et 35% des Français interrogés ont l'intention de voter pour la candidate du Rassemblement National, suivie dans 4 scénarios sur 6 par celui de la France Insoumise, accédant comme elle au second tour avec 15,5% à 17% des intentions de vote. Les Français attendent par ailleurs de la présidentielle à 71% un vrai changement social et politique contre 51% avant la présidentielle de 2022. Un avion biplan s'est écrasé hier pour une raison encore indéterminée dans le Var. Le pilote, un général de l'armée de l'air à la retraite, et sa passagère ont été tués. Le Fonds d'indemnisation des victimes des pesticides a publié son rapport d'activité pour l'année 2025. Le nombre de dossiers est en hausse. Le seuil des 1000 demandes d'indemnisation enregistrées en une année d'exercice a été franchi. Sur les 1044 dossiers envoyés l'an dernier, 20 concernent des enfants exposés en période prénatale. L'opposition de gauche devance l'alliance entre la droite et l'extrême droite, cette dernière perdant du terrain aux législatives en Suède d'après des sondages de sortie des urnes publiés à la fermeture des bureaux de vote hier. Elle est créditée de 51,3% des suffrages contre 46,8% pour la droite appuyée par l'extrême droite des démocrates de Suède qui reculerait ainsi pour la première fois depuis leur entrée au Parlement en 2010. C'est la fin de ce flash, une très bonne journée à toutes et à tous.
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6: Voici votre horoscope de ce lundi 14 septembre. Les béliers, aujourd'hui, vous saurez détendre l'ambiance sans vous laisser intimider par certaines personnes. Taureau, un vent d'exaspération souffle et vous avez tendance à démarrer au quart de tour à la moindre réflexion. Gémeaux, vous serez exténué en fin de journée, il serait bon de faire une vraie coupure. Cancer, votre vie sentimentale s'améliore, mais vous devez rester prudent, ne vous reposez pas sur vos lauriers. Lion, vous traversez un climat qui favorise les réconciliations. Pour gommer les malentendus avec votre moitié, c'est le moment idéal. Vierge, l'amour vous cause quelques petits soucis et vous n'avez pas envie d'en parler. Balance, vous allez avoir besoin de sortir de votre quotidien et de vous évader de vos préoccupations. Gardez le sens de la mesure. Scorpion, tout naturellement, vous allez modifier une habitude, ce qui vous fera gagner en énergie. Sagittaire, si vous n'avez pas envie de donner votre avis et d'échanger, attendez que ça passe. Capricorne, c'est une journée idéale pour vous accorder des petits moments rien qu'à vous et c'est bien agréable. Verseau, c'est le bon moment pour faire accepter un projet ou demander une promotion. Et Poisson, votre créativité vous permettra de trouver des solutions à certains de vos soucis.
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8: Bonjour, bienvenue dans les infos improbables de cette semaine. Allez, c'est parti. À Reims, qu'ont découvert les policiers dans un œuf Kinder qui appartenait à un homme qu'ils étaient en train de contrôler? Eh bien, la boîte jaune cachait de la cocaïne et du cannabis à la place du jouet. Les forces de l'ordre ont contrôlé un homme de 31 ans en trottinette qui roulait bien trop vite dans les rues du centre-ville. Les agents ont fouillé son sac banane et sont tombés sur la célèbre friandise en chocolat. À l'intérieur se trouvaient les 5 grammes de cocaïne et 2 grammes de résine. Direction Castres, désormais, avec quelle incroyable coïncidence lient deux hommes depuis leur naissance. Eh bien, ils portent le même nom, le même prénom et sont nés le même jour dans la même maternité. Les deux garçons ont vu le jour le 12 août 1968 et depuis, il y a eu beaucoup de galères. Leur numéro de sécurité sociale était quasi identique. La sécurité sociale a remboursé les soins de l'un sur les comptes de l'autre. Le fisc a même inversé leur déclaration de revenus pendant des années. Un laboratoire a même annoncé à l'un d'eux un changement de groupe sanguin à cause de cette confusion. Allez, on termine avec les États-Unis dans un vol d'American Airlines. Quel traitement de choc a subi un passager violent en plein ciel il y a quelques jours? Eh bien, il a été entièrement scotché à son siège pour être maîtrisé. Le vol relié Dallas à New York. Après 2 heures de trajet, ce voyageur a disjoncté. L'individu a sauté à la gorge de son voisin pour l'étrangler. Il a ensuite insulté le personnel de bord et 2 passagers sont intervenus pour protéger les victimes. L'équipage a fourni des colliers de serrage et un rouleau adhésif et les témoins ont même attaché le forcené au niveau des poignets, du torse et de la tête. L'avion a dû se poser en urgence à Baltimore pour débarquer le perturbateur. Voilà pour les infos improbables et insolites de cette semaine. À très vite pour d'autres histoires.
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10: Bonjour, retour des fortes chaleurs en France. La barre des 30 degrés devrait être franchie en ce début de semaine sur la majorité du pays et le mercure devrait même atteindre jusqu'à 35 degrés dans le sud-ouest. Une nouvelle tentative pour interdire les réseaux sociaux aux moins de 15 ans. Le président Emmanuel Macron a annoncé ce lundi qu'une nouvelle version du texte a été soumise à la Commission européenne, un mois après la censure du premier projet de loi par le Conseil constitutionnel. Le ministre de l'Intérieur, Laurent Gnez, ne veut écarter aucune piste après le déraillement du TER Rouen-Caen vendredi soir à Cuillon, en Seine-Maritime. Le bilan est toujours de 40 blessés, dont 2 hospitalisés. Le procureur de la République de Rouen, Sébastien Gallois, a annoncé hier soir que de nouvelles auditions ont eu lieu. Journée de mobilisation demain mardi à travers toute la France. Les policiers vont manifester pour réclamer une revalorisation de leurs primes de risque, les salariés de l'énergie pour défendre leurs tarifs préférentiels. Enfin, des syndicats d'enseignants, de pompiers et de soignants dénonceront de leur côté le manque de moyens. Marine Le Pen a fait sa rentrée politique hier à Hénin-Beaumont. En tête dans les sondages pour la présidentielle, la candidate du Rassemblement national a voulu afficher l'unité de son camp avec Jordan Bardella au premier rang. En Suède, les sociaux-démocrates prêts à gouverner après des élections législatives sans vainqueur net. Selon les résultats préliminaires portant sur 95% des bulletins, le bloc des sociaux-démocrates obtiendrait 176 sièges contre 173 pour l'alliance de la droite et de l'extrême droite. Au Moyen-Orient, Oman annonce le report de la réunion prévue entre l'Iran et les pays du Golfe sur l'avenir du détroit d'Hormuz qui devait avoir lieu aujourd'hui. Donald Trump a lui affirmé dimanche qu'il se fichait de cette réunion. C'est leur affaire, a dit le président américain. Enfin du sport avec du basket tout d'abord et la déception des joueuses de l'équipe de France battue 97-79 par les États-Unis en finale de la Coupe du Monde. En football, Brest accueillait hier soir le PSG en clôture de la quatrième de journée de Ligue 1. Paris a bien lancé sa saison 1-0. En rugby, le Stade Toulousain a nettement remporté son match contre l'Union Bordeaux-Bègles sur le score final de 48-12. Et puis enfin du tennis avec le numéro 2 mondial Alexander Zverev qui a lui de son côté remporté l'US Open.
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8: Bon début de semaine, lundi 14 septembre 2026. Bonne fête aux Corneilles qui sont à l'honneur aujourd'hui. Dans l'éphéméride de cette journée, le 14 septembre 1993, il y a donc déjà 33 ans, avait lieu la première diffusion de la série Dr. Quinn, femme médecin. C'était sur M6. Allez, bon anniversaire à vous les natifs du 14 septembre. Vous êtes le même jour que la chanteuse Oshie. 30 ans pour elle aujourd'hui. Excellent anniversaire également aujourd'hui à l'homme au chapeau, Charlie Winston, 48 ans. Belle journée, bon début de semaine.
10: Bonjour à tous. Des nuages sont attendus dans le nord du pays ce lundi 14 septembre et le soleil brillera ailleurs. Ils seront d'ailleurs chassés dans le courant de l'après-midi et le ciel sera globalement dégagé sur l'ensemble de l'Hexagone. Côté température, le mercure affichera 19 degrés à Lille, 22 à La Rochelle et 25 à Ajaccio le matin. Il fera jusqu'à 23 degrés à Brest, 25 à Paris ainsi que 33 à Perpignan au plus chaud de la journée. Très belle journée à tous.
0: Bonjour à toutes et à tous, on débute avec du football et le PSG a officiellement lancé sa saison en championnat après des débuts poussifs marqués par 2 défaites et 1 nul. Les Parisiens ont remporté leur premier match de la saison en championnat après 4 journées, succès 1-0 hier soir à Brest en clôture de cette 4e journée de Ligue 1. Ferran Torres a marqué le seul but de la rencontre de la 5e minute, une rencontre marquée par l'hommage rendu par le stade Francis Leblay à Éric Roy, l'entraîneur brestois disparu le 26 juin dernier d'un cancer. L'avant-match a vu les supporters porter un t-shirt et des casquettes à l'effigie d'Éric Roy. Sa femme et sa fille ont également donné le coup d'envoi fictif de la rencontre. Et parmi les autres résultats de l'après-midi, Lille s'est imposé à domicile 2-0 contre 3. Le Mans a tenu la dragée au Toulon, soit score final 2 buts partout, après avoir mené 2 fois au score. Au classement, Lille est en tête avec 10 points, égalité avec Monaco et Rennes. Lyon est en embuscade avec 2 points de retard. Le PSG est 8e, Lens 10e, l'OM 13e, Nice ferme la marche. En tennis, Alexander Zverev s'offre son 2e grand chelem de la saison 3 mois après son sacre à Roland-Garros. Le joueur allemand a remporté l'US Open hier face à l'américain Ben Shelton. Succès en 4-7, 6-3, 7-6, 5-7, 6-2. Il reste numéro 2 mondial derrière Yannick Sinner ce matin. En rugby, le Stade Toulousain s'est bien rattrapé de sa défaite de la semaine dernière. Les Toulousains ont étrillé l'UBB hier soir en clôture de la 2e journée de top 14. Victoire 48-12. Avec un 36-0 à la pause. Le quadruple champion de France en titre a donc lancé sa saison. En revanche, l'énorme déception pour les filles de l'équipe de France de basket, elles se sont inclinées en finale de la Coupe du Monde 97-79 face aux Américaines hier soir à Berlin. Les Françaises ont pourtant mené de 14 points au cours de la rencontre. En cyclisme, Enric Mas a remporté le Tour d'Espagne hier à l'âge de 31 ans, son premier grand tour en carrière. Et puis en F1, victoire de Kim Antonelli hier lors du Grand Prix d'Espagne devant Max Verstappen et Lando Norris. Très belle journée de sport.
13: Le métier du jour. Le métier de décorateur, c'est l'art de transformer un espace en expérience. Il observe, écoute les besoins, capte l'atmosphère recherchée, puis compose avec les couleurs, les matériaux, la lumière et le mobilier. Entre esthétique et fonctionnalité, il crée une harmonie qui reflète la personnalité d'un client ou l'identité d'un lieu. Le décorateur jongle avec les tendances sans jamais oublier la praticité. Un salon chaleureux, un bureau inspirant, une boutique qui attire l'œil. Son rôle

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2: Plus de 300 000 véhicules hors d'usage échappent chaque année à la filière légale de recyclage en France. Derrière ce chiffre, des risques pour l'environnement et des propriétaires qui, sans le savoir, ont confié leurs véhicules à des acteurs non agréés, avec parfois de lourdes conséquences. Cécile Debon, vous êtes maire de Moisson et présidente de la communauté de communes des Portes de l'Île-de-France dans les Yvelines. Alors, qu'observez-vous sur le terrain ?
3: 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Les signaux d'alerte sont assez faciles à identifier. D'abord, il n'y a souvent qu'un numéro de téléphone portable.

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3: Bonjour, deux enquêtes sont en cours, l'une judiciaire, l'autre technique, après le déraillement du TER reliant Rouen à Caen qui a fait 44 blessés vendredi soir, au cœur des interrogations, la présence d'un rat et aux abords de la voie. Le Monde publie un vaste sondage reprenant 6 scénarios pour la prochaine présidentielle avec 13 000 personnes interrogées par l'Institut Ipsos BVA. Dans 4 scénarios sur 6, c'est Jean-Luc Mélenchon qui se qualifierait au second tour. Entre 33 et 35% des Français interrogés ont l'intention de voter pour la candidate du Rassemblement National, suivie dans 4 scénarios sur 6 par celui de la France Insoumise, accédant comme elle au second tour avec 15,5% à 17% des intentions de vote. Les Français attendent par ailleurs de la présidentielle à 71% un vrai changement social et politique contre 51% avant la présidentielle de 2022. Un avion biplan s'est écrasé hier pour une raison encore indéterminée dans le Var. Le pilote, un général de l'armée de l'air à la retraite et sa passagère ont été tués. Le Fonds d'indemnisation des victimes des pesticides a publié son rapport d'activité pour l'année 2025. Le nombre de dossiers est en hausse. Le seuil des 1000 demandes d'indemnisation enregistrées en une année d'exercice a été franchi. Sur les 1044 dossiers envoyés l'an dernier, 20 concernent des enfants exposés en période prénatale. L'opposition de gauche devance l'alliance entre la droite et l'extrême droite, cette dernière perdant du terrain aux législatives en Suède d'après des sondages de sortie des urnes publiés à la fermeture des bureaux de vote hier. Elle est créditée de 51,3% des suffrages contre 46,8% pour la droite appuyée par l'extrême droite des démocrates de Suède qui reculerait ainsi pour la première fois depuis leur entrée au Parlement en 2010. C'est la fin de ce flash, une très bonne journée à toutes et à tous.
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4: Voici votre horoscope de ce lundi 14 septembre. Les béliers, aujourd'hui, vous saurez détendre l'ambiance sans vous laisser intimider par certaines personnes. Taureau, un vent d'exaspération souffle et vous avez tendance à démarrer au quart de tour à la moindre réflexion. Gémeaux, vous serez exténué en fin de journée, il serait bon de faire une vraie coupure. Cancer, votre vie sentimentale s'améliore, mais vous devez rester prudent, ne vous reposez pas sur vos lauriers. Lion, vous traversez un climat qui favorise les réconciliations. Pour gommer les malentendus avec votre moitié, c'est le moment idéal. Vierge, l'amour vous cause quelques petits soucis et vous n'avez pas envie d'en parler. Balance, vous allez avoir besoin de sortir de votre quotidien et de vous évader de vos préoccupations. Gardez le sens de la mesure. Scorpion, tout naturellement, vous allez modifier une habitude, ce qui vous fera gagner en énergie. Sagittaire, si vous n'avez pas envie de donner votre avis et d'échanger, attendez que ça passe. Capricorne, c'est une journée idéale pour vous accorder des petits moments rien qu'à vous et c'est bien agréable. Verseau, c'est le bon moment pour faire accepter un projet ou demander une promotion. Et Poisson, votre créativité vous permettra de trouver des solutions à certains de vos soucis.
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6: Bonjour, bienvenue dans les infos improbables de cette semaine. Allez, c'est parti. À Reims, qu'ont découvert les policiers dans un œuf Kinder qui appartenait à un homme qu'ils étaient en train de contrôler? Eh bien, la boîte jaune cachait de la cocaïne et du cannabis à la place du jouet. Les forces de l'ordre ont contrôlé un homme de 31 ans en trottinette qui roulait bien trop vite dans les rues du centre-ville. Les agents ont fouillé son sac banane et sont tombés sur la célèbre friandise en chocolat. À l'intérieur se trouvaient les 5 grammes de cocaïne et 2 grammes de résine. Direction Castres, désormais, avec quelle incroyable coïncidence lient deux hommes depuis leur naissance. Eh bien, ils portent le même nom, le même prénom et sont nés le même jour dans la même maternité. Les deux garçons ont vu le jour le 12 août 1968 et depuis, il y a eu beaucoup de galères. Leur numéro de sécurité sociale était quasi identique. La sécurité sociale a remboursé les soins de l'un sur les comptes de l'autre. Le fisc a même inversé leur déclaration de revenus pendant des années. Un laboratoire a même annoncé à l'un d'eux un changement de groupe sanguin à cause de cette confusion. Allez, on termine avec les États-Unis dans un vol d'American Airlines. Quel traitement de choc a subi un passager violent en plein ciel il y a quelques jours? Eh bien, il a été entièrement scotché à son siège pour être maîtrisé. Le vol relié Dallas à New York après deux heures

0: trajet, ce voyageur a disjoncté. L'individu a sauté à la gorge de son voisin pour l'étrangler. Il a ensuite insulté le personnel de bord et deux passagers sont intervenus pour protéger les victimes. L'équipage a fourni des colliers de serrage et un rouleau adhésif et les témoins ont même attaché le forcené au niveau des poignets, du torse et de la tête. L'avion a dû se poser en urgence à Baltimore pour débarquer le perturbateur. Voilà pour les infos improbables et insolites de cette semaine. À très vite pour d'autres histoires.
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2: Bonjour, retour des fortes chaleurs en France. La barre des 30 degrés devrait être franchie en ce début de semaine sur la majorité du pays et le mercure devrait même atteindre jusqu'à 35 degrés dans le sud-ouest. Une nouvelle tentative pour interdire les réseaux sociaux aux moins de 15 ans. Le président Emmanuel Macron a annoncé ce lundi qu'une nouvelle version du texte a été soumise à la Commission européenne, un mois après la censure du premier projet de loi par le Conseil constitutionnel. Le ministre de l'Intérieur, Laurent Gnez, ne veut écarter aucune piste après le déraillement du TER Rouen-Caen vendredi soir à Cuillon, en Seine-Maritime. Le bilan est toujours de 40 blessés, dont 2 hospitalisés. Le procureur de la République de Rouen, Sébastien Gallois, a annoncé hier soir que de nouvelles auditions ont eu lieu. Journée de mobilisation demain mardi à travers toute la France. Les policiers vont manifester pour réclamer une revalorisation de leurs primes de risque. Les salariés de l'énergie pour défendre leurs tarifs préférentiels. Enfin, des syndicats d'enseignants, de pompiers et de soignants dénonceront de leur côté le manque de moyens. Marine Le Pen a fait sa rentrée politique hier à Hénin-Beaumont. En tête dans les sondages pour la présidentielle, la candidate du Rassemblement national a voulu afficher l'unité de son camp avec Jordan Bardella au premier rang. En Suède, les sociaux-démocrates prêts à gouverner après des élections législatives sans vainqueur net. Selon les résultats préliminaires portant sur 95% des bulletins, le bloc des sociaux-démocrates obtiendrait 176 sièges contre 173 pour l'alliance de la droite et de l'extrême droite. Au Moyen-Orient, Oman annonce le report de la réunion prévue entre l'Iran et les pays du Golfe sur l'avenir du détroit d'Hormuz qui devait avoir lieu aujourd'hui. Donald Trump a lui affirmé dimanche qu'il se fichait de cette réunion. C'est leur affaire, a dit le président américain. Enfin du sport avec du basket tout d'abord et la déception des joueuses de l'équipe de France battue 97-79 par les États-Unis en finale de la Coupe du Monde. En football, Brest accueillait hier soir le PSG en clôture de la quatrième de journée de Ligue 1. Paris a bien lancé sa saison 1-0. En rugby, le Stade Toulousain a nettement remporté son match contre l'Union Bordeaux-Bègles sur le score final de 48-12. Et puis enfin du tennis avec le numéro 2 mondial Alexander Zverev qui a lui de son côté remporté l'US Open.
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0: Bon début de semaine, lundi 14 septembre 2026. Bonne fête aux Corneilles qui sont à l'honneur aujourd'hui. Dans l'éphéméride de cette journée, le 14 septembre 93, il y a donc déjà 33 ans, avait lieu la première diffusion de la série Dr. Quinn, femme médecin. C'était sur M6. Allez, bon anniversaire à vous les natifs du 14 septembre. Vous êtes le même jour que la chanteuse Oshi. 30 ans pour elle aujourd'hui. Excellent anniversaire également aujourd'hui à l'homme au chapeau, Charlie Winston, 48 ans. Belle journée, bon début de semaine.
2: Bonjour à tous. Des nuages sont attendus dans le nord du pays ce lundi 14 septembre et le soleil brillera ailleurs. Ils seront d'ailleurs chassés dans le courant de l'après-midi et le ciel sera globalement dégagé sur l'ensemble de l'Hexagone. Côté température, le mercure affichera 19 degrés à Lille, 22 à La Rochelle et 25 à Ajaccio le matin. Il fera jusqu'à 23 degrés à Brest, 25 à Paris ainsi que 33 à Perpignan au plus chaud de la journée. Très belle journée à tous.
3: Bonjour à toutes et à tous, on débute avec du football et le PSG a officiellement lancé sa saison en championnat après des débuts positifs marqués par 2 défaites et 1 nul. Les Parisiens ont remporté leur premier match de la saison en championnat après 4 journées, succès 1-0 hier soir à Brest en clôture de cette 4e journée de Ligue 1. Ferran Torres a marqué le seul but de la rencontre de la 5e minute, une rencontre marquée par l'hommage rendu par le Stade Francis Leblay à Éric Roy, l'entraîneur brestois disparu le 26 juin dernier d'un cancer. L'avant-match a vu les supporters porter un t-shirt et des casquettes à l'effigie d'Éric Roy. Sa femme et sa fille ont également donné le coup d'envoi fictif de la rencontre. Et parmi les autres résultats de l'après-midi, Lille s'est imposée à domicile 2-0 contre 3. Le Mans a tenu la dragée auto Lensois, score final 2 buts partout, après avoir mené 2 fois au score. Au classement, Lille est en tête avec 10 points, égalité avec Monaco et Rennes. Lyon est en embuscade avec 2 points de retard. Le PSG est 8e, Lens 10e, l'OM 13e, Nice ferme la marche. En tennis, Alexander Zverev s'offre son deuxième grand chelem de la saison, trois mois après son sacre à Roland-Garros. Le joueur allemand a remporté l'US Open hier face à l'américain Ben Shelton. Succès en 4-7, 6-3, 7-6, 5-7, 6-2. Il reste numéro 2 mondial derrière Yannick Sinner ce matin. En rugby, le Stade Toulousain s'est bien rattrapé de sa défaite de la semaine dernière. Les Toulousains ont étrié l'UBB hier soir en clôture de la deuxième journée de top 14. Victoire 48-12 avec un 36-0 à la pause. Le quadruple champion de France en titre a donc lancé sa saison. En revanche, l'énorme déception pour les filles de l'équipe de France de basket. Elles se sont inclinées en finale de la Coupe du Monde 97-79 face aux Américaines hier soir à Berlin. Les Françaises ont pourtant mené de 14 points au cours de la rencontre. En cyclisme, Enric Mas a remporté le Tour d'Espagne hier à l'âge de 31 ans, son premier grand tour en carrière. Et puis en F1, victoire de Kim Antonelli hier lors du Grand Prix d'Espagne devant Max Verstappen et Lando Norris. Très belle journée de sport.
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8: Bonjour, deux enquêtes sont en cours, l'une judiciaire, l'autre technique, après le déraillement du TER reliant Rouen
9: 9h,
8: qui a fait 44 blessés vendredi soir. Au cœur des interrogations, la présence d'un rat est aux abords de la voie. Le Monde publie un vaste sondage reprenant 6 scénarios pour la prochaine présidentielle avec 13 000 personnes interrogées par l'Institut Ipsos BVA. Dans 4 scénarios sur 6, c'est Jean-Luc Mélenchon qui se qualifierait au second tour. Entre 33 et 35% des Français interrogés ont l'intention de voter pour la candidate du Rassemblement National, suivie dans 4 scénarios sur 6 par celui de la France Insoumise, accédant comme elle au second tour avec 15,5% à 17% des intentions de vote. Les Français attendent par ailleurs de la présidentielle à 71% un vrai changement social et politique contre 51% avant la présidentielle de 2022. Un avion biplan s'est écrasé hier pour une raison encore indéterminée dans le Var. Le pilote, un général de l'armée de l'air à la retraite, et sa passagère ont été tués. Le Fonds d'indemnisation des victimes des pesticides a publié son rapport d'activité pour l'année 2025. Le nombre de dossiers est en hausse. Le seuil des 1000 demandes d'indemnisation enregistrées en une année d'exercice a été franchi. Sur les 1044 dossiers envoyés l'an dernier, 20 concernent des enfants exposés en période prénatale. L'opposition de gauche devance l'alliance entre la droite et l'extrême droite, cette dernière perdant du terrain aux législatives en Suède d'après des sondages de sortie des urnes publiés à la fermeture des bureaux de vote hier. Elle est créditée de 51,3% des suffrages contre 46,8% pour la droite appuyée par l'extrême droite. Des démocrates de Suède qui reculeraient ainsi pour la première fois depuis leur entrée au Parlement en 2010. C'est la fin de ce flash, une très bonne journée à toutes et à tous.
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2: Vous
9: Voici votre horoscope de ce lundi 14 septembre. Les béliers, aujourd'hui, vous saurez détendre l'ambiance sans vous laisser intimider par certaines personnes. Taureau, un vent d'exaspération souffle et vous avez tendance à démarrer au quart de tour à la moindre réflexion. Gémeaux, vous serez exténué en fin de journée, il serait bon de faire une vraie coupure. Cancer, votre vie sentimentale s'améliore, mais vous devez rester prudent, ne vous reposez pas sur vos lauriers. Lion, vous traversez un climat qui favorise les réconciliations. Pour gommer les malentendus avec votre moitié, c'est le moment idéal. Vierge, l'amour vous cause quelques petits soucis et vous n'avez pas envie d'en parler. Balance, vous allez avoir besoin de sortir de votre quotidien et de vous évader de vos préoccupations. Gardez le sens de la mesure. Scorpion, tout naturellement, vous allez modifier une habitude, ce qui vous fera gagner en énergie. Sagittaire, si vous n'avez pas envie de donner votre avis et d'échanger, attendez que ça passe. Capricorne, c'est une journée idéale pour vous accorder des petits moments rien qu'à vous et c'est bien agréable. Verseau, c'est le bon moment pour faire accepter un projet ou demander une promotion. Et Poisson, votre créativité vous permettra de trouver des solutions à certains de vos soucis.
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0: Bonjour, bienvenue dans les infos improbables de cette semaine. Allez, c'est parti. À Reims, qu'ont découvert les policiers dans un œuf Kinder qui appartenait à un homme qu'ils étaient en train de contrôler? Eh bien, la boîte jaune cachait de la cocaïne et du cannabis à la place du jouet. Les forces de l'ordre ont contrôlé un homme de 31 ans en trottinette qui roulait bien trop vite dans les rues du centre-ville. Les agents ont fouillé son sac banane et sont tombés sur la célèbre friandise en chocolat. À l'intérieur se trouvaient les 5 grammes de cocaïne et 2 grammes de résine. Direction Castres désormais, avec quelle incroyable coïncidence lient deux hommes depuis leur naissance. Eh bien, ils portent le même nom, le même prénom et sont nés le même jour dans la même maternité. Les deux garçons ont vu le jour le 12 août 1968 et depuis, il y a eu beaucoup de galères. Leur numéro de sécurité sociale était quasi identique. La sécurité sociale remboursait les soins de l'un sur les comptes de l'autre. Le fisc a même inversé leur déclaration de revenus pendant des années. Un laboratoire a même annoncé à l'un d'eux un changement de groupe sanguin à cause de cette confusion. Allez, on termine avec les États-Unis dans un vol d'American Airlines. Quel traitement de choc a subi un passager violent en plein ciel il y a quelques jours? Eh bien, il a été entièrement scotché à son siège pour être maîtrisé. Le vol relié Dallas à New York. Après 2 heures de trajet, ce voyageur a disjoncté. L'individu a sauté à la gorge de son voisin pour l'étrangler. Il a ensuite insulté le personnel de bord et 2 passagers sont intervenus pour protéger les victimes. L'équipage a fourni des colliers de serrage et un rouleau adhésif et les témoins ont même attaché le forcené au niveau des poignets, du torse et de la tête. L'avion a dû se poser en urgence à Baltimore pour débarquer le perturbateur. Voilà pour les infos improbables et insolites de cette semaine. À très vite pour d'autres histoires.
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2: Bonjour.

0: un premier projet de loi par le Conseil constitutionnel. Le ministre de l'Intérieur, Laurent Nunez, ne veut écarter aucune piste après le déraillement du TER Rouen-Caen vendredi soir. Le bilan est toujours de 40 blessés et 2 hospitalisés. De nouvelles auditions ont lieu aujourd'hui. Journée de mobilisation demain à travers toute la France. Les policiers vont manifester pour réclamer une revalorisation de leurs primes de risque. Les salariés de l'énergie pour défendre leurs tarifs préférentiels. Et puis les syndicats d'enseignants, de pompiers, de soignants vont dénoncer le manque de moyens. Coup de bambou à la pompe et baisse historique de la consommation de carburant en France. Avec un litre de sans-plomb 95-10 qui atteint en moyenne 2,13€ et un gazole à 2,31€, les Français réduisent nettement leurs déplacements. Selon l'Union française des industries pétrolières, les ventes reculent de 5 à 6% sur l'année 2026. Marine Le Pen a fait sa rentrée politique hier à Hénin-Beaumont. Toujours en tête dans les sondages pour la présidentielle, la candidate du Rassemblement national a voulu afficher l'unité de son camp avec un Jordan Bardella silencieux au premier rang après de récents coacts très commentés en interne. En Suède, les sociaux-démocrates sont prêts à gouverner après des élections législatives sans vainqueur net. Le bloc des sociaux-démocrates obtiendrait 176 sièges contre 173 pour l'alliance de la droite et de l'extrême droite. Au Moyen-Orient, Oman annonce le report de la réunion prévue entre l'Iran et les pays du Golfe sur l'avenir du détroit d'Ormuz. Elle devait avoir lieu aujourd'hui. Donald Trump a lui affirmé ce dimanche qu'il se fichait de cette réunion. C'est leur affaire, a dit le président américain. Du sport avec du basket et la grosse déception des joueuses de l'équipe de France, battue 97 à 79 par les États-Unis en finale de la Coupe du Monde. En football, Brest accueillait le PSG hier soir en clôture de la 4e journée de Ligue 1 et Paris a lancé sa saison 1-0. En rugby, le Stade Toulousain a nettement remporté son match contre l'Union Bordeaux-Bègles 48-12. Enfin, il y avait également du tennis ce week-end avec le numéro 2 mondial Alexander Zverev qui a remporté l'US Open.
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2: Bon début de semaine, lundi 14 septembre 2026. Bonne fête aux Corneilles qui sont à l'honneur aujourd'hui. Dans l'éphéméride de cette journée, le 14 septembre 93, il y a donc déjà 33 ans, avait lieu la première diffusion de la série Dr. Quinn, femme médecin. C'était sur M6. Allez, bon anniversaire à vous les natifs du 14 septembre. Vous êtes le même jour que la chanteuse Oshi. 30 ans pour elle aujourd'hui. Excellent anniversaire également aujourd'hui à l'homme au chapeau, Charlie Winston, 48 ans. Belle journée, bon début de semaine.
0: Bonjour à tous. Des nuages sont attendus dans le nord du pays ce lundi 14 septembre et le soleil brillera ailleurs. Ils seront d'ailleurs chassés dans le courant de l'après-midi et le ciel sera globalement dégagé sur l'ensemble de l'Hexagone. Côté température, le mercure affichera 19 degrés à Lille, 22 à La Rochelle et 25 à Ajaccio le matin. Il fera jusqu'à 23 degrés à Brest, 25 à Paris ainsi que 33 à Perpignan au plus chaud de la journée. Très belle journée à tous.
3: Bonjour à toutes et à tous. On débute avec du football et le PSG a officiellement lancé sa saison en championnat après des débuts positifs marqués par 2 défaites et 1 nul. Les Parisiens ont remporté leur premier match de la saison en championnat après 4 journées, succès 1-0 hier soir à Brest en clôture de cette 4e journée de Ligue 1. Ferran Torres a marqué le seul but de la rencontre de la 5e minute. Une rencontre marquée par l'hommage rendu par le Stade Francis Leblay à Éric Roy, l'entraîneur brestois disparu le 26 juin dernier d'un cancer. L'avant-match a vu les supporters porter un t-shirt et des casquettes à l'effigie d'Éric Roy. Sa femme et sa fille ont également donné le coup d'envoi fictif de la rencontre. Et parmi les autres résultats de l'après-midi, Lille s'est imposé à domicile 2-0 contre 3. Le Mans a tenu la dragée auto Lensois, score final 2 buts partout, après avoir mené 2 fois au score. Au classement, Lille est en tête avec 10 points, égalité avec Monaco et Rennes. Lyon est en embuscade avec 2 points de retard. Le PSG est 8e, Lens 10e, l'OM 13e, Nice ferme la marche. En tennis, Alexander Zverev s'offre son 2e grand chelem de la saison 3 mois après son sacre à Roland-Garros. Le joueur allemand a remporté l'US Open hier face à l'américain Ben Shelton. Succès en 4-7, 6-3, 7-6, 5-7, 6-2. Il reste numéro 2 mondial derrière Yannick Sinner ce matin. En rugby, le Stade Toulousain s'est bien rattrapé de sa défaite de la semaine dernière. Les Toulousains ont étrié l'UBB hier soir en clôture de la 2e journée de top 14. Victoire 48-12. Avec un 36-0 à la pause. Le quadruple champion de France en titre a donc lancé sa saison. En revanche, l'énorme déception pour les filles de l'équipe de France de basket, elles se sont inclinées en finale de la Coupe du Monde 97-79 face aux Américaines hier soir à Berlin. Les Françaises ont pourtant mené de 14 points au cours de la rencontre. En cyclisme, Enric Mas a remporté le Tour d'Espagne hier à l'âge de 31 ans, son premier grand tour en carrière. Et puis en F1, victoire de Kim Antonelli hier lors du Grand Prix d'Espagne devant Max Verstappen et Lando Norris. Très belle journée de sport.
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5: Véhicule abandonné, c'est une pollution visuelle et surtout un risque pour l'environnement. Huile, batterie et fluides toxiques menacent nos sols. Bonjour Vanessa Montagne, vous êtes administratrice du portail officiel jerecyclemonvéhicule.fr. 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
6: 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Et dans les territoires outre-mer, les abandons de véhicules sont un fléau reconnu. Les conséquences sanitaires sont encore plus directes puisque les eaux stagnent dans les épaves, ce qui va favoriser la prolifération des moustiques et les risques de dengue et de chikungunya. 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
6: 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On va avoir donc un taux global de valorisation qui va dépasser les 95%. Et donc ce qui semblait être un déchet encombrant devient en réalité une ressource. A contrario, un acteur non agréé n'offre aucune garantie de dépollution et les déchets sont parfois abandonnés ou même brûlés sauvagement.
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7: Bonjour, deux enquêtes sont en cours, l'une judiciaire, l'autre technique, après le déraillement du TER reliant Rouen à Caen qui a fait 44 blessés vendredi soir. Au cœur des interrogations, la présence d'un rat est aux abords de la voie. Le Monde publie un vaste sondage reprenant 6 scénarios pour la prochaine présidentielle avec 13 000 personnes interrogées par l'Institut Ipsos BVA. Dans 4 scénarios sur 6, c'est Jean-Luc Mélenchon qui se qualifierait au second tour. Entre 33 et 35% des Français interrogés ont l'intention de voter pour la candidate du Rassemblement National, suivie dans 4 scénarios sur 6 par celui de la France Insoumise, accédant comme elle au second tour avec 15,5% à 17% des intentions de vote. Les Français attendent par ailleurs de la présidentielle à 71% un vrai changement social et politique contre 51% avant la présidentielle de 2022. Un avion biplan s'est écrasé hier pour une raison encore indéterminée dans le Var. Le pilote, un général de l'armée de l'air à la retraite et sa passagère ont été tués. Le fonds d'indemnisation des victimes des pesticides a publié son rapport d'activité pour l'année 2025. Le nombre de dossiers est en hausse. Le seuil des 1000 demandes d'indemnisation enregistrées en une année d'exercice a été franchi. Sur les 1044 dossiers envoyés l'an dernier, 20 concernent des enfants exposés en période prénatale. L'opposition de gauche devance l'alliance entre la droite et l'extrême droite, cette dernière perdant du terrain aux législatives en Suède d'après des sondages de sortie des urnes publiés à la fermeture des bureaux de vote hier. Elle est créditée de 51,3% des suffrages contre 46,8% pour la droite appuyée par l'extrême droite. Des démocrates de Suède qui reculeraient ainsi pour la première fois depuis leur entrée au Parlement en 2010. C'est la fin de ce flash, une très bonne journée à toutes et à tous.
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0: Voici votre horoscope de ce lundi 14 septembre. Les béliers, aujourd'hui, vous saurez détendre l'ambiance sans vous laisser intimider par certaines personnes. Taureau, un vent d'exaspération souffle et vous avez tendance à démarrer au quart de tour à la moindre réflexion. Gémeaux, vous serez exténué en fin de journée, il serait bon de faire une vraie coupure. Cancer, votre vie sentimentale s'améliore, mais vous devez rester prudent, ne vous reposez pas sur vos lauriers. Lion, vous traversez un climat qui favorise les réconciliations. Pour gommer les malentendus avec votre moitié, c'est le moment idéal. Vierge, l'amour vous cause quelques petits soucis et vous n'avez pas envie d'en parler. Balance, vous allez avoir besoin de sortir de votre quotidien et de vous évader de vos préoccupations. Gardez le sens de la mesure. Scorpion, tout naturellement, vous allez modifier une habitude, ce qui vous fera gagner en énergie. Sagittaire, si vous n'avez pas envie de donner votre avis et d'échanger, attendez que ça passe. Capricorne, c'est une journée idéale pour vous accorder des petits moments rien qu'à vous et c'est bien agréable. Verseau, c'est le bon moment pour faire accepter un projet ou demander une promotion. Et Poisson, votre créativité vous permettra de trouver des solutions à certains de vos soucis.
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2: Bonjour, bienvenue dans les infos improbables de cette semaine. Allez, c'est parti. À Reims, qu'ont découvert les policiers dans un œuf Kinder qui appartenait à un homme qu'ils étaient en train de contrôler? Eh bien, la boîte jaune cachait de la cocaïne et du cannabis à la place du jouet. Les forces de l'ordre ont contrôlé un homme de 31 ans en trottinette qui roulait bien trop vite dans les rues du centre-ville. Les agents ont fouillé son sac banane et sont tombés sur la célèbre friandise en chocolat. À l'intérieur se trouvaient les 5 grammes de cocaïne et 2 grammes de résine. Direction Castres désormais, avec quelle incroyable coïncidence lient deux hommes depuis leur naissance. Eh bien, ils portent le même nom, le même prénom et sont nés le même jour dans la même maternité. Les deux garçons ont vu le jour le 12 août 1968 et depuis, il y a eu beaucoup de galères. Leur numéro de sécurité sociale était quasi identique. La sécurité sociale remboursait les soins de l'un sur les comptes de l'autre. Le fisc a même inversé leur déclaration de revenus pendant des années. Un laboratoire a même annoncé à l'un d'eux un changement de groupe sanguin à cause de cette confusion. Allez, on termine avec les États-Unis dans un vol d'American Airlines. Quel traitement de choc a subi un passager violent en plein ciel il y a quelques jours? Eh bien, il a été entièrement scotché à son siège pour être maîtrisé. Le vol relié Dallas à New York. Après 2 heures de trajet, ce voyageur a disjoncté. L'individu a sauté à la gorge de son voisin pour l'étrangler. Il a ensuite insulté le personnel de bord et 2 passagers sont intervenus pour protéger les victimes. L'équipage a fourni des colliers de serrage et un rouleau adhésif et les témoins ont même attaché le forcené au niveau des poignets, du torse et de la tête. L'avion a dû se poser en urgence à Baltimore pour débarquer le perturbateur. Voilà pour les infos improbables et insolites de cette semaine. À très vite pour d'autres histoires.
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0: Bonjour, une nouvelle.

0: Un premier projet de loi par le Conseil constitutionnel. Le ministre de l'Intérieur, Laurent Nunez, ne veut écarter aucune piste après le déraillement du TER Rouen-Caen vendredi soir. Le bilan est toujours de 40 blessés et 2 hospitalisés. De nouvelles auditions ont lieu aujourd'hui. Journée de mobilisation demain à travers toute la France. Les policiers vont manifester pour réclamer une revalorisation de leur prime de risque. Les salariés de l'énergie pour défendre leurs tarifs préférentiels. Et puis les syndicats d'enseignants, de pompiers, de soignants vont dénoncer le manque de moyens. Coup de bambou à la pompe et baisse historique de la consommation de carburant en France, avec un litre de sans-plomb 95-10 qui atteint en moyenne 2,13€ et un gazole à 2,31€. Les Français réduisent nettement leurs déplacements. Selon l'Union française des industries pétrolières, les ventes reculent de 5 à 6% sur l'année 2026. Marine Le Pen a fait sa rentrée politique hier à Hénin-Beaumont, toujours en tête dans les sondages pour la présidentielle. La candidate du Rassemblement national a voulu afficher l'unité de son camp, avec un Jordan Bardella silencieux au premier rang après de récents couacs très commentés en interne. En Suède, les sociaux-démocrates sont prêts à gouverner après des élections législatives sans vainqueur net. Le bloc des sociaux-démocrates obtiendrait 176 sièges contre 173 pour l'alliance de la droite et de l'extrême droite. Au Moyen-Orient, Oman annonce le report de la réunion prévue entre l'Iran et les pays du Golfe sur l'avenir du détroit d'Ormuz. Elle devait avoir lieu aujourd'hui. Donald Trump a lui affirmé ce dimanche qu'il se fichait de cette réunion. C'est leur affaire, a dit le président américain. Du sport avec du basket et la grosse déception des joueuses de l'équipe de France, battue 97 à 79 par les États-Unis en finale de la Coupe du Monde. En football, Brest accueillait le PSG hier soir en clôture de la quatrième journée de Ligue 1 et Paris a lancé sa saison 1-0. En rugby, le Stade Toulousain a nettement remporté son match contre l'Union Bordeaux-Bègles 48-12. Enfin, il y avait également du tennis ce week-end avec le numéro 2 mondial Alexander Zverev qui a remporté l'US Open.
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2: Bon début de semaine, lundi 14 septembre 2026. Bonne fête aux Corneilles qui sont à l'honneur aujourd'hui. Dans l'éphéméride de cette journée, le 14 septembre 93, il y a donc déjà 33 ans, avait lieu la première diffusion de la série Dr. Quinn, femme médecin. C'était sur M6. Allez, bon anniversaire à vous les natifs du 14 septembre. Vous êtes le même jour que la chanteuse Oshi. 30 ans pour elle aujourd'hui. Excellent anniversaire également aujourd'hui à l'homme au chapeau, Charlie Winston, 48 ans. Belle journée, bon début de semaine.
0: Bonjour à tous. Des nuages sont attendus dans le nord du pays ce lundi 14 septembre et le soleil brillera ailleurs. Ils seront d'ailleurs chassés dans le courant de l'après-midi et le ciel sera globalement dégagé sur l'ensemble de l'Hexagone. Côté température, le mercure affichera 19 degrés à Lille, 22 à La Rochelle et 25 à Ajaccio le matin. Il fera jusqu'à 23 degrés à Brest, 25 à Paris ainsi que 33 à Perpignan au plus chaud de la journée. Très belle journée à tous.
3: Bonjour à toutes et à tous. On débute avec du football et le PSG a officiellement lancé sa saison en championnat après des débuts positifs marqués par 2 défaites et 1 nul. Les Parisiens ont remporté leur premier match de la saison en championnat après 4 journées, succès 1-0 hier soir à Brest en clôture de cette 4e journée de Ligue 1. Ferran Torres a marqué le seul but de la rencontre de la 5e minute. Une rencontre marquée par l'hommage rendu par le Stade Francis Leblay à Éric Roy, l'entraîneur brestois disparu le 26 juin dernier d'un cancer. L'avant-match a vu les supporters porter un t-shirt et des casquettes à l'effigie d'Éric Roy. Sa femme et sa fille ont également donné le coup d'envoi fictif de la rencontre. Et parmi les autres résultats de l'après-midi, Lille s'est imposé à domicile 2-0 contre 3. Le Mans a tenu la dragée auto Lensois, score final 2 buts partout, après avoir mené 2 fois au score. Au classement, Lille est en tête avec 10 points, égalité avec Monaco et Rennes. Lyon est en embuscade avec 2 points de retard. Le PSG est 8e, Lens 10e, l'OM 13e, Nice ferme la marche. En tennis, Alexander Zverev s'offre son 2e grand chelem de la saison 3 mois après son sacre à Roland-Garros. Le joueur allemand a remporté l'US Open hier face à l'américain Ben Shelton. Succès en 4-7, 6-3, 7-6, 5-7, 6-2. Il reste numéro 2 mondial derrière Yannick Sinner ce matin. En rugby, le Stade Toulousain s'est bien rattrapé de sa défaite de la semaine dernière. Les Toulousains ont étrié l'UBB hier soir en clôture de la 2e journée de top 14. Victoire 48-12. Avec un 36-0 à la pause. Le quadruple champion de France en titre a donc lancé sa saison. En revanche, l'énorme déception pour les filles de l'équipe de France de basket, elles se sont inclinées en finale de la Coupe du Monde 97-79 face aux Américaines hier soir à Berlin. Les Françaises ont pourtant mené de 14 points au cours de la rencontre. En cyclisme, Enric Mas a remporté le Tour d'Espagne hier à l'âge de 31 ans, son premier grand tour en carrière. Et puis en F1, victoire de Kim Antonelli hier lors du Grand Prix d'Espagne devant Max Verstappen et Lando Norris. Très belle journée de sport.
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3: Bonjour, deux enquêtes sont en cours, l'une judiciaire, l'autre technique, après le déraillement du TER reliant Rouen à Caen qui a fait 44 blessés vendredi soir. Au cœur des interrogations, la présence d'un rat est aux abords de la voie. Le Monde publie un vaste sondage reprenant 6 scénarios pour la prochaine présidentielle avec 13 000 personnes interrogées par l'Institut Ipsos BVA. Dans 4 scénarios sur 6, c'est Jean-Luc Mélenchon qui se qualifierait au second tour. Entre 33 et 35% des Français interrogés ont l'intention de voter pour la candidate du Rassemblement National, suivie dans 4 scénarios sur 6 par celui de la France Insoumise, accédant comme elle au second tour avec 15,5% à 17% des intentions de vote. Les Français attendent par ailleurs de la présidentielle à 71% un vrai changement social et politique contre 51% avant la présidentielle de 2022. Un avion biplan s'est écrasé hier pour une raison encore indéterminée dans le Var. Le pilote, un général de l'armée de l'air à la retraite, et sa passagère ont été tués. Le Fonds d'indemnisation des victimes des pesticides a publié son rapport d'activité pour l'année 2025. Le nombre de dossiers est en hausse. Le seuil des 1000 demandes d'indemnisation enregistrées en une année d'exercice a été franchi. Sur les 1044 dossiers envoyés dernier, 20 concernent des enfants exposés en période prénatale. L'opposition de gauche devance l'alliance entre la droite et l'extrême droite, cette dernière perdant du terrain aux législatives en Suède d'après des sondages de sortie des urnes publiés à la fermeture des bureaux de vote hier. Elle est créditée de 51,3% des suffrages contre 46,8% pour la droite appuyée par l'extrême droite. Des démocrates de Suède qui reculeraient ainsi pour la première fois depuis leur entrée au Parlement en 2010. C'est la fin de ce flash, une très bonne journée à toutes et à tous.
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0: Voici votre horoscope de ce lundi 14 septembre. Les béliers, aujourd'hui, vous saurez détendre l'ambiance sans vous laisser intimider par certaines personnes. Taureau, un vent d'exaspération souffle et vous avez tendance à démarrer au quart de tour à la moindre réflexion. Gémeaux, vous serez exténué en fin de journée, il serait bon de faire une vraie coupure. Cancer, votre vie sentimentale s'améliore, mais vous devez rester prudent, ne vous reposez pas sur vos lauriers. Lion, vous traversez un climat qui favorise les réconciliations. Pour gommer les malentendus avec votre moitié, c'est le moment idéal. Vierge, l'amour vous cause quelques petits soucis et vous n'avez pas envie d'en parler. Balance, vous allez avoir besoin de sortir de votre quotidien et de vous évader de vos préoccupations. Gardez le sens de la mesure. Scorpion, tout naturellement, vous allez modifier une habitude, ce qui vous fera gagner en énergie. Sagittaire, si vous n'avez pas envie de donner votre avis et d'échanger, attendez que ça passe. Capricorne, c'est une journée idéale pour vous accorder des petits moments rien qu'à vous et c'est bien agréable. Verseau, c'est le bon moment pour faire accepter un projet ou demander une promotion. Et Poisson, votre créativité vous permettra de trouver des solutions à certains de vos soucis.
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2: Bonjour, bienvenue dans les infos improbables de cette semaine. Allez, c'est parti. À Reims, qu'ont découvert les policiers dans un œuf Kinder qui appartenait à un homme qu'ils étaient en train de contrôler? Eh bien, la boîte jaune cachait de la cocaïne et du cannabis à la place du jouet. Les forces de l'ordre ont contrôlé un homme de 31 ans en trottinette qui roulait bien trop vite dans les rues du centre-ville. Les agents ont fouillé son sac banane et sont tombés sur la célèbre friandise en chocolat. À l'intérieur se trouvaient les 5 grammes de cocaïne et 2 grammes de résine. Direction Castres désormais, avec quelle incroyable coïncidence lient deux hommes depuis leur naissance. Eh bien, ils portent le même nom, le même prénom et sont nés le même jour dans la même maternité. Les deux garçons ont vu le jour le 12 août 1968 et depuis, il y a eu beaucoup de galères. Leur numéro de sécurité sociale était quasi identique. La sécurité sociale a remboursé les soins de l'un sur les comptes de l'autre. Le fisc a même inversé leur déclaration de revenus pendant des années. Un laboratoire a même annoncé à l'un d'eux un changement de groupe sanguin à cause de cette confusion. Allez, on termine avec les États-Unis dans un vol d'American Airlines. Quel traitement de choc a subi un passager violent en plein ciel il y a quelques jours? Eh bien, il a été entièrement scotché à son siège pour être maîtrisé. Le vol relié Dallas à New York. Après 2 heures de trajet, ce voyageur a disjoncté. L'individu a sauté à la gorge de son voisin pour l'étrangler. Il a ensuite insulté le personnel de bord et 2 passagers sont intervenus pour protéger les victimes. L'équipage a fourni des colliers de serrage et un rouleau adhésif et les témoins ont même attaché le forcené au niveau des poignets, du torse et de la tête. L'avion a dû se poser en urgence à Baltimore pour débarquer le perturbateur. Voilà pour les infos improbables et insolites de cette semaine. À très vite pour d'autres histoires.
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0: Bonjour, une nouvelle tentative pour interdire les réseaux sociaux au moins de 15 ans. Le président Emmanuel Macron a annoncé ce lundi qu'une nouvelle version du texte a été soumise à la Commission européenne un mois après la censure d'un premier projet de loi par le Conseil constitutionnel. Le ministre

0: Mobilisation demain à travers toute la France. Les policiers vont manifester pour réclamer une revalorisation de leur prime de risque. Les salariés de l'énergie pour défendre leurs tarifs préférentiels. Et puis les syndicats d'enseignants, de pompiers, de soignants vont dénoncer le manque de moyens. Coup de bambou à la pompe et baisse historique de la consommation de carburant en France. Avec un litre de sans-plomb 95-10 qui atteint en moyenne 2,13€ et un gazole à 2,31€, les Français réduisent nettement leurs déplacements. Selon l'Union française des industries pétrolières, les ventes reculent de 5 à 6% sur l'année 2026. Marine Le Pen a fait sa rentrée politique hier à Hénin-Beaumont. Toujours en tête dans les sondages pour la présidentielle, la candidate du Rassemblement national a voulu afficher l'unité de son camp avec un Jordan Bardella silencieux au premier rang après de récents coacts très commentés en interne. En Suède, les sociaux-démocrates sont prêts à gouverner après des élections législatives.
1: 9h30.
0: Le bloc des sociaux-démocrates obtiendrait 176 sièges contre 173 pour l'alliance de la droite et de l'extrême droite. Au Moyen-Orient, Oman annonce le report de la réunion prévue entre l'Iran et les pays du Golfe sur l'avenir du détroit d'Ormuz. Elle devait avoir lieu aujourd'hui. Donald Trump a lui affirmé ce dimanche qu'il se fichait de cette réunion. C'est leur affaire, a dit le président américain. Du sport avec du basket et la grosse déception des joueuses de l'équipe de France, battue 97 à 79 par les États-Unis en finale de la Coupe du Monde. En football, Brest accueillait le PSG hier soir en clôture de la quatrième journée de Ligue 1 et Paris a lancé sa saison 1-0. En rugby, le Stade Toulousain a nettement remporté son match contre l'Union Bordeaux-Bègles 48-12. Enfin, il y avait également du tennis ce week-end avec le numéro 2 mondial Alexander Zverev qui a remporté l'US Open.
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3: Bon début de semaine, lundi 14 septembre 2026. Bonne fête aux Corneilles qui sont à l'honneur aujourd'hui. Dans l'éphéméride de cette journée, le 14 septembre 1993, il y a donc déjà 33 ans, avait lieu la première diffusion de la série Dr. Quinn, femme médecin. C'était sur M6. Allez, bon anniversaire à vous les natifs du 14 septembre. Vous êtes le même jour que la chanteuse Oshie. 30 ans pour elle aujourd'hui. Excellent anniversaire également aujourd'hui à l'homme au chapeau, Charlie Winston, 48 ans. Belle journée, bon début de semaine.
0: Bonjour à tous. Des nuages sont attendus dans le nord du pays ce lundi 14 septembre et le soleil brillera ailleurs. Ils seront d'ailleurs chassés dans le courant de l'après-midi et le ciel sera globalement dégagé sur l'ensemble de l'Hexagone. Côté température, le mercure affichera 19 degrés à Lille, 22 à La Rochelle et 25 à Ajaccio le matin. Il fera jusqu'à 23 degrés à Brest, 25 à Paris ainsi que 33 à Perpignan au plus chaud de la journée. Très belle journée à tous.
4: Bonjour à toutes et à tous. On débute avec du football et le PSG a officiellement lancé sa saison en championnat après des débuts poussifs marqués par deux défaites et un nul. Les Parisiens ont remporté leur premier match de la saison en championnat après quatre journées, succès 1-0 hier soir à Brest en clôture de cette quatrième journée de Ligue 1. Ferran Torres a marqué le seul but de la rencontre de la cinquième minute. Une rencontre marquée par l'hommage rendu par le stade Francis Leblay à Éric Roy, l'entraîneur brestois disparu le 26 juin dernier d'un cancer. L'avant-match a vu les supporters porter un t-shirt et des casquettes à l'effigie d'Éric Roy. Sa femme et sa fille ont également donné le coup d'envoi fictif de la rencontre. Et parmi les autres résultats de l'après-midi, Lille s'est imposé à domicile 2-0 contre 3. Le Mans a tenu la dragée au Toulon, soit score final 2 buts partout, après avoir mené 2 fois au score. Au classement, Lille est en tête avec 10 points, égalité avec Monaco et Rennes. Lyon est en embuscade avec 2 points de retard. Le PSG est 8e, Lens 10e, l'OM 13e, Nice ferme la marche. En tennis, Alexander Zverev s'offre son deuxième grand chelem de la saison 3 mois après son sacre à Roland-Garros. Le joueur allemand a remporté l'US Open hier face à l'Américain Ben Shelton. Succès en 4-7, 6-3, 7-6, 5-7, 6-2. Il reste numéro 2 mondial derrière Yannick Sinner ce matin. En rugby, le Stade Toulousain s'est bien rattrapé de sa défaite de la semaine dernière. Et Toulousain en tétrier l'UBB hier soir en clôture de la deuxième journée de top 14. Victoire 48-12. Avec un 36-0 à la pause. Le quadruple champion de France en titre a donc lancé sa saison. En revanche, l'énorme déception pour les filles de l'équipe de France de basket, elles se sont inclinées en finale de la Coupe du Monde 97-79 face aux Américaines hier soir à Berlin. Les Françaises ont pourtant mené de 14 points au cours de la rencontre. En cyclisme, Enric Mas a remporté le Tour d'Espagne hier à l'âge de 31 ans, son premier grand tour en carrière. Et puis en F1, victoire de Kim Antonelli hier lors du Grand Prix d'Espagne devant Max Verstappen et Lando Norris. Très belle journée de sport.
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1: Beaucoup de personnes pensent être en règle dès lors qu'ils ont reçu un certificat de destruction après avoir remis leur véhicule hors d'usage à un épaviste. Émilie Repusseau, bonjour. Vous êtes secrétaire générale adjointe de la Fédération nationale de l'automobile. Ce document est-il forcément une garantie ?
5: 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et cela peut perdurer très longtemps dans le temps, vous obligeant à engager des procédures judiciaires en nombre.
1: Merci beaucoup. Et pour terminer, un message à tous les automobilistes.
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7: Bonjour, deux enquêtes sont en cours, l'une judiciaire, l'autre technique, après le déraillement du TER reliant Rouen à Caen qui a fait 44 blessés vendredi soir. Au cœur des interrogations, la présence d'un rat est aux abords de la voie. Le Monde publie un vaste sondage reprenant 6 scénarios pour la prochaine présidentielle avec 13 000 personnes interrogées par l'Institut Ipsos BVA. Dans 4 scénarios sur 6, c'est Jean-Luc Mélenchon qui se qualifierait au second tour. Entre 33 et 35% des Français interrogés ont l'intention de voter pour la candidate du Rassemblement National, suivie dans 4 scénarios sur 6 par celui de la France Insoumise, accédant comme elle au second tour avec 15,5% à 17% des intentions de vote. Les Français attendent par ailleurs de la présidentielle à 71% un vrai changement social et politique contre 51% avant la présidentielle de 2022. Un avion biplan s'est écrasé hier pour une raison encore indéterminée dans le Var. Le pilote, un général de l'armée de l'air à la retraite et sa passagère ont été tués. Le Fonds d'indemnisation des victimes des pesticides a publié son rapport d'activité pour l'année 2025. Le nombre de dossiers est en hausse. Le seuil des 1000 demandes d'indemnisation enregistrées en une année d'exercice a été franchi. Sur les 1044 dossiers envoyés l'an dernier, 20 concernent des enfants exposés en période prénatale. L'opposition de gauche devance l'alliance entre la droite et l'extrême droite, cette dernière perdant du terrain aux législatives en Suède d'après des sondages de sortie des urnes publiés à la fermeture des bureaux de vote hier. Elle est créditée de 51,3% des suffrages contre 46,8% pour la droite appuyée par l'extrême droite. Des démocrates de Suède qui reculeraient ainsi pour la première fois depuis leur entrée au Parlement en 2010. C'est la fin de ce flash, une très bonne journée à toutes et à tous.
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0: Voici votre horoscope de ce lundi 14 septembre. Les béliers, aujourd'hui, vous saurez détendre l'ambiance sans vous laisser intimider par certaines personnes. Taureau, un vent d'exaspération souffle et vous avez tendance à démarrer au quart de tour à la moindre réflexion. Gémeaux, vous serez exténué en fin de journée, il serait bon de faire une vraie coupure. Cancer, votre vie sentimentale s'améliore, mais vous devez rester prudent, ne vous reposez pas sur vos lauriers. Lion, vous traversez un climat qui favorise les réconciliations. Pour gommer les malentendus avec votre moitié, c'est le moment idéal. Vierge, l'amour vous cause quelques petits soucis et vous n'avez pas envie d'en parler. Balance, vous allez avoir besoin de sortir de votre quotidien et de vous évader de vos préoccupations. Gardez le sens de la mesure. Scorpion, tout naturellement, vous allez modifier une habitude, ce qui vous fera gagner en énergie. Sagittaire, si vous n'avez pas envie de donner votre avis et d'échanger, attendez que ça passe. Capricorne, c'est une journée idéale pour vous accorder des petits moments rien qu'à vous et c'est bien agréable. Verseau, c'est le bon moment pour faire accepter un projet ou demander une promotion. Et Poisson, votre créativité vous permettra de trouver des solutions à certains de vos soucis.
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3: Bonjour, bienvenue dans les infos improbables de cette semaine. Allez, c'est parti à Reims, qu'ont découvert les policiers dans un œuf Kinder qui appartenait à un homme qu'ils étaient en train de contrôler. Eh bien, la boîte jaune cachait de la cocaïne et du cannabis à la place du jouet. Les forces de l'ordre ont contrôlé un homme de 31 ans en trottinette qui roulait bien trop vite dans les rues du centre-ville. Les agents ont fouillé son sac banane et sont tombés sur la célèbre friandise en chocolat. À l'intérieur se trouvaient les 5 grammes de cocaïne et 2 grammes de résine. Direction Castres désormais, avec quelle incroyable coïncidence lient deux hommes depuis leur naissance. Eh bien, ils portent le même nom, le même prénom et sont nés le même jour dans la même maternité. Les deux garçons ont vu le jour le 12 août 1968 et depuis, il y a eu beaucoup de galères. Leur numéro de sécurité sociale était quasi identique. La sécurité sociale a remboursé les soins de l'un sur les comptes de l'autre. Le fisc a même inversé leur déclaration de revenus pendant des années. Un laboratoire a même annoncé à l'un d'eux un changement de groupe sanguin à cause de cette confusion. Allez, on termine avec les États-Unis dans un vol d'American Airlines. Quel traitement de choc a subi un passager violent en plein ciel il y a quelques jours? Eh bien, il a été entièrement scotché à son siège pour être maîtrisé. Le vol relié Dallas à New York. Après 2 heures de trajet, ce voyageur a disjoncté. L'individu a sauté à la gorge de son voisin pour l'étrangler. Il a ensuite insulté le personnel de bord et 2 passagers sont intervenus pour protéger les victimes. L'équipage a fourni des colliers de serrage et un rouleau adhésif et les témoins ont même attaché le forcené au niveau des poignets, du torse et de la tête. L'avion a dû se poser en urgence à Baltimore pour débarquer le perturbateur. Voilà pour les infos improbables et insolites de cette semaine. À très vite pour d'autres histoires.
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0: Bonjour.

0: premier projet de loi par le Conseil constitutionnel. Le ministre de l'Intérieur, Laurent Nunez, ne veut écarter aucune piste après le déraillement du TER Rouen-Caen vendredi soir. Le bilan est toujours de 40 blessés et 2 hospitalisés. De nouvelles auditions ont lieu aujourd'hui. Journée de mobilisation demain à travers toute la France. Les policiers vont manifester pour réclamer une revalorisation de leurs primes de risque. Les salariés de l'énergie pour défendre leurs tarifs préférentiels. Et puis les syndicats d'enseignants, de pompiers, de soignants vont dénoncer le manque de moyens. Coup de bambou à la pompe et baisse historique de la consommation de carburant en France. Avec un litre de sans-plomb 95-10 qui atteint en moyenne 2,13€ et un gazole à 2,31€, les Français réduisent nettement leurs déplacements. Selon l'Union française des industries pétrolières, les ventes reculent de 5 à 6% sur l'année 2026. Marine Le Pen a fait sa rentrée politique hier à Hénin-Beaumont. Toujours en tête dans les sondages pour la présidentielle, la candidate du Rassemblement national a voulu afficher l'unité de son camp avec un Jordan Bardella silencieux au premier rang après de récents couacs très commentés en interne. En Suède, les sociaux-démocrates sont prêts à gouverner après des élections législatives sans vainqueur net. Le bloc des sociaux-démocrates obtiendrait 176 sièges contre 173 pour l'alliance de la droite et de l'extrême droite. Au Moyen-Orient, Oman annonce le report de la réunion prévue entre l'Iran et les pays du Golfe sur l'avenir du détroit d'Ormuz. Elle devait avoir lieu aujourd'hui. Donald Trump a lui affirmé ce dimanche qu'il se fichait de cette réunion. C'est leur affaire, a dit le président américain. Du sport avec du basket et la grosse déception des joueuses de l'équipe de France, battue 97 à 79 par les États-Unis en finale de la Coupe du Monde. En football, Brest accueillait le PSG hier soir en clôture de la 4e journée de Ligue 1 et Paris a lancé sa saison 1-0. En rugby, le Stade Toulousain a nettement remporté son match contre l'Union Bordeaux-Bègles 48-12. Enfin, il y avait également du tennis ce week-end avec le numéro 2 mondial Alexander Zverev qui a remporté l'US Open.
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2: Bon début de semaine, lundi 14 septembre 2026. Bonne fête aux Corneilles qui sont à l'honneur aujourd'hui. Dans l'éphéméride de cette journée, le 14 septembre 93, il y a donc déjà 33 ans, avait lieu la première diffusion de la série Dr. Quinn, femme médecin. C'était sur M6. Allez, bon anniversaire à vous les natifs du 14 septembre. Vous êtes le même jour que la chanteuse Oshie. 30 ans pour elle aujourd'hui. Excellent anniversaire également aujourd'hui à l'homme au chapeau, Charlie Winston, 48 ans. Belle journée, bon début de semaine.
0: Bonjour à tous. Des nuages sont attendus dans le nord du pays ce lundi 14 septembre et le soleil brillera ailleurs. Ils seront d'ailleurs chassés dans le courant de l'après-midi et le ciel sera globalement dégagé sur l'ensemble de l'Hexagone. Côté température, le mercure affichera 19 degrés à Lille, 22 à La Rochelle et 25 à Ajaccio le matin. Il fera jusqu'à 23 degrés à Brest, 25 à Paris ainsi que 33 à Perpignan au plus chaud de la journée. Très belle journée à tous.
3: Bonjour à toutes et à tous. On débute avec du football et le PSG a officiellement lancé sa saison en championnat après des débuts poussifs marqués par 2 défaites et 1 nul. Les Parisiens ont remporté leur premier match de la saison en championnat après 4 journées, succès 1-0 hier soir à Brest en clôture de cette 4e journée de Ligue 1. Ferran Torres a marqué le seul but de la rencontre de la 5e minute. Une rencontre marquée par l'hommage rendu par le Stade Francis Leblay à Éric Roy, l'entraîneur brestois disparu le 26 juin dernier d'un cancer. L'avant-match a vu les supporters porter un t-shirt et des casquettes à l'effigie d'Éric Roy. Sa femme et sa fille ont également donné le coup d'envoi fictif de la rencontre. Et parmi les autres résultats de l'après-midi, Lille s'est imposé à domicile 2-0 contre 3. Le Mans a tenu la dragée au Toulon, soit score final 2 buts partout, après avoir mené 2 fois au score. Au classement, Lille est en tête avec 10 points, égalité avec Monaco et Rennes. Lyon est en embuscade avec 2 points de retard. Le PSG est 8e, Lens 10e, l'OM 13e, Nice ferme la marche. En tennis, Alexander Zverev s'offre son 2e grand chelem de la saison 3 mois après son sacre à Roland-Garros. Le joueur allemand a remporté l'US Open hier face à l'américain Ben Shelton. Succès en 4-7, 6-3, 7-6, 5-7, 6-2. Il reste numéro 2 mondial derrière Yannick Sinner ce matin. En rugby, le Stade Toulousain s'est bien rattrapé de sa défaite de la semaine dernière. Et Toulousain en tétrier l'UBB hier soir en clôture de la 2e journée de top 14. Victoire 48-12. Avec un 36-0 à la pause. Le quadruple champion de France en titre a donc lancé sa saison. En revanche, l'énorme déception pour les filles de l'équipe de France de basket, elles se sont inclinées en finale de la Coupe du Monde 97-79 face aux Américaines hier soir à Berlin. Les Françaises ont pourtant mené de 14 points au cours de la rencontre. En cyclisme, Enric Mas a remporté le Tour d'Espagne hier à l'âge de 31 ans, son premier grand tour en carrière. Et puis en F1, victoire de Kim Antonelli hier lors du Grand Prix d'Espagne devant Max Verstappen et Lando Norris. Très belle journée de sport.
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5: Plus de 300 000 véhicules hors d'usage échappent chaque année à la filière légale de recyclage en France. Derrière ce chiffre, des risques pour l'environnement et des propriétaires qui, sans le savoir, ont confié leurs véhicules à des acteurs non agréés, avec parfois de lourdes conséquences. Cécile Debon, vous êtes maire de Moisson et présidente de la communauté de communes des Portes de l'Île-de-France dans les Yvelines. Alors, qu'observez-vous sur le terrain ?
6: Ce sont des petites affichettes collées sur les poteaux, les abribus ou le mobilier urbain. Les signaux d'alerte sont assez faciles à identifier. D'abord, il n'y a souvent qu'un numéro de téléphone portable, aucune adresse physique, aucune mention d'un centre agréé. On vous promet parfois de repartir avec de l'argent liquide en échange de votre véhicule.
5: Et quels sont les risques face à ces acteurs illégaux ?
6: Il peut y avoir des conséquences judiciaires et administratives. Si le véhicule n'est pas correctement détruit et désimmatriculé, il reste juridiquement au nom de son ancien propriétaire. S'il est ensuite utilisé frauduleusement ou impliqué dans des infractions type excès de vitesse, on peut avoir jusqu'à 7 500 € d'amende. Le bon réflexe est très simple, vérifier que l'opérateur est agréé. Aujourd'hui, le portail officiel jerecyclemonvéhicule.fr permet de trouver facilement un centre agréé près de chez soi. C'est la garantie.

0: désastre technique après le déraillement du TER reliant Rouen à Caen qui a fait 44 blessés vendredi soir. Au cœur des interrogations, la présence d'un rat et aux abords de la voie. Le Monde publie un vaste sondage reprenant 6 scénarios pour la prochaine présidentielle avec 13 000 personnes interrogées par l'Institut Ipsos BVA. Dans 4 scénarios sur 6, c'est Jean-Luc Mélenchon qui se qualifierait au second tour. Entre 33 et 35% des Français interrogés ont l'intention de voter pour la candidate du Rassemblement National, suivie dans 4 scénarios sur 6 par celui de la France Insoumise, accédant comme elle au second tour avec 15,5% à 17% des intentions de vote. Les Français attendent par ailleurs de la présidentielle à 71% un vrai changement social et politique contre 51% avant la présidentielle de 2022. Un avion biplan s'est écrasé hier pour une raison encore indéterminée dans le Var. Le pilote, un général de l'armée de l'air à la retraite, et sa passagère ont été tués. Le fonds d'indemnisation des victimes des pesticides a publié son rapport d'activité pour l'année 2025. Le nombre de dossiers est en hausse. Le seuil des 1000 demandes d'indemnisation enregistrées en une année d'exercice a été franchi. Sur les 1044 dossiers envoyés l'an dernier, 20 concernent des enfants exposés en période prénatale. L'opposition de gauche devance l'alliance entre la droite et l'extrême droite, cette dernière perdant du terrain aux législatives en Suède d'après des sondages de sortie des urnes publiés à la fermeture des bureaux de vote hier. Elle est créditée de 51,3% des suffrages contre 46,8% pour la droite appuyée par l'extrême droite des démocrates de Suède qui reculerait ainsi pour la première fois depuis leur entrée au Parlement en 2010. C'est la fin de ce flash, une très bonne journée à toutes et à tous.
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2: Voici votre horoscope de ce lundi 14 septembre. Les béliers, aujourd'hui, vous saurez détendre l'ambiance sans vous laisser intimider par certaines personnes. Taureau, un vent d'exaspération souffle et vous avez tendance à démarrer au quart de tour à la moindre réflexion. Gémeaux, vous serez exténué en fin de journée, il serait bon de faire une vraie coupure. Cancer, votre vie sentimentale s'améliore, mais vous devez rester prudent, ne vous reposez pas sur vos lauriers. Lion, vous traversez un climat qui favorise les réconciliations. Pour gommer les malentendus avec votre moitié, c'est le moment idéal. Vierge, l'amour vous cause quelques petits soucis et vous n'avez pas envie d'en parler. Balance, vous allez avoir besoin de sortir de votre quotidien et de vous évader de vos préoccupations. Gardez le sens de la mesure. Scorpion, tout naturellement, vous allez modifier une habitude, ce qui vous fera gagner en énergie. Sagittaire, si vous n'avez pas envie de donner votre avis et d'échanger, attendez que ça passe. Capricorne, c'est une journée idéale pour vous accorder des petits moments rien qu'à vous et c'est bien agréable. Verseau, c'est le bon moment pour faire accepter un projet ou demander une promotion. Et Poisson, votre créativité vous permettra de trouver des solutions à certains de vos soucis.
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4: Bonjour, bienvenue dans les infos improbables de cette semaine. Allez, c'est parti. À Reims, qu'ont découvert les policiers dans un œuf Kinder qui appartenait à un homme qu'ils étaient en train de contrôler? Eh bien, la boîte jaune cachait de la cocaïne et du cannabis à la place du jouet. Les forces de l'ordre ont contrôlé un homme de 31 ans en trottinette qui roulait bien trop vite dans les rues du centre-ville. Les agents ont fouillé son sac banane et sont tombés sur la célèbre friandise en chocolat. À l'intérieur se trouvaient les 5 grammes de cocaïne et 2 grammes de résine. Direction Castres désormais, avec quelle incroyable coïncidence lient deux hommes depuis leur naissance. Eh bien, ils portent le même nom, le même prénom et sont nés le même jour dans la même maternité. Les deux garçons ont vu le jour le 12 août 1968 et depuis, il y a eu beaucoup de galères. Leur numéro de sécurité sociale était quasi identique. La sécurité sociale a remboursé les soins de l'un sur les comptes de l'autre. Le fisc a même inversé leur déclaration de revenus pendant des années. Un laboratoire a même annoncé à l'un d'eux un changement de groupe sanguin à cause de cette confusion. Allez, on termine avec les États-Unis dans un vol d'American Airlines. Quel traitement de choc a subi un passager violent en plein ciel il y a quelques jours? Eh bien, il a été entièrement scotché à son siège pour être maîtrisé. Le vol relié Dallas à New York. Après 2 heures de trajet, ce voyageur a disjoncté. L'individu a sauté à la gorge de son voisin pour l'étrangler. Il a ensuite insulté le personnel de bord et 2 passagers sont intervenus pour protéger les victimes. L'équipage a fourni des colliers de serrage et un rouleau adhésif et les témoins ont même attaché le forcené au niveau des poignets, du torse et de la tête. L'avion a dû se poser en urgence à Baltimore pour débarquer le perturbateur. Voilà pour les infos improbables et insolites de cette semaine. À très vite pour d'autres histoires.
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6: Bonjour, une nouvelle tentative pour interdire les réseaux sociaux. Au moins de 15 ans, le président Emmanuel Macron a annoncé ce lundi qu'une nouvelle version du texte a été soumise à la Commission européenne.

0: Un premier projet de loi par le Conseil constitutionnel. Le ministre de l'Intérieur, Laurent Nunez, ne veut écarter aucune piste après le déraillement du TER Rouen-Caen vendredi soir. Le bilan est toujours de 40 blessés et 2 hospitalisés. De nouvelles auditions ont lieu aujourd'hui. Journée de mobilisation demain à travers toute la France. Les policiers vont manifester pour réclamer une revalorisation de leur prime de risque. Les salariés de l'énergie pour défendre leurs tarifs préférentiels. Et puis les syndicats d'enseignants, de pompiers, de soignants vont dénoncer le manque de moyens. Coup de bambou à la pompe et baisse historique de la consommation de carburant en France, avec un litre de sans-plomb 95-10 qui atteint en moyenne 2,13€ et un gazole à 2,31€. Les Français réduisent nettement leurs déplacements. Selon l'Union française des industries pétrolières, les ventes reculent de 5 à 6% sur l'année 2026. Marine Le Pen a fait sa rentrée politique hier à Hénin-Beaumont. Toujours en tête dans les sondages pour la présidentielle, la candidate du Rassemblement national a voulu afficher l'unité de son camp, avec un Jordan Bardella silencieux au premier rang après de récents coacts très commentés en interne. En Suède, les sociaux-démocrates sont prêts à gouverner après des élections législatives sans vainqueur net. Le bloc des sociaux-démocrates obtiendrait 176 sièges contre 173 pour l'alliance de la droite et de l'extrême droite. Au Moyen-Orient, Oman annonce le report de la réunion prévue entre l'Iran et les pays du Golfe sur l'avenir du détroit d'Ormuz. Elle devait avoir lieu aujourd'hui. Donald Trump a lui affirmé ce dimanche qu'il se fichait de cette réunion. C'est leur affaire, a dit le président américain. Du sport avec du basket et la grosse déception des joueuses de l'équipe de France, battue 97 à 79 par les États-Unis en finale de la Coupe du Monde. En football, Brest accueillait le PSG hier soir en clôture de la quatrième journée de Ligue 1 et Paris a lancé sa saison 1-0. En rugby, le stade toulousain a nettement remporté son match contre l'Union Bordeaux-Bègles 48-12. Enfin, il y avait également du tennis ce week-end avec le numéro 2 mondial Alexander Zverev qui a remporté l'US Open.
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2: Bon début de semaine, lundi 14 septembre 2026. Bonne fête aux Corneilles qui sont à l'honneur aujourd'hui. Dans l'éphéméride de cette journée, le 14 septembre 1993, il y a donc déjà 33 ans, avait lieu la première diffusion de la série Dr. Quinn, femme médecin. C'était sur M6. Allez, bon anniversaire à vous les natifs du 14 septembre. Vous êtes le même jour que la chanteuse Oshi. 30 ans pour elle aujourd'hui. Excellent anniversaire également aujourd'hui à l'homme au chapeau, Charlie Winston, 48 ans. Belle journée, bon début de semaine.
0: Bonjour à tous. Des nuages sont attendus dans le nord du pays ce lundi 14 septembre et le soleil brillera ailleurs. Ils seront d'ailleurs chassés dans le courant de l'après-midi et le ciel sera globalement dégagé sur l'ensemble de l'Hexagone. Côté température, le mercure affichera 19 degrés à Lille, 22 à La Rochelle et 25 à Ajaccio le matin. Il fera jusqu'à 23 degrés à Brest, 25 à Paris ainsi que 33 à Perpignan au plus chaud de la journée. Très belle journée à tous.
3: Bonjour à toutes et à tous. On débute avec du football et le PSG a officiellement lancé sa saison en championnat après des débuts poussifs marqués par 2 défaites et 1 nul. Les Parisiens ont remporté leur premier match de la saison en championnat après 4 journées, succès 1-0 hier soir à Brest en clôture de cette 4e journée de Ligue 1. Ferran Torres a marqué le seul but de la rencontre de la 5e minute. Une rencontre marquée par l'hommage rendu par le Stade Francis Leblay à Éric Roy, l'entraîneur brestois disparu le 26 juin dernier d'un cancer. L'avant-match a vu les supporters porter un t-shirt et des casquettes à l'effigie d'Éric Roy. Sa femme et sa fille ont également donné le coup d'envoi fictif de la rencontre. Et parmi les autres résultats de l'après-midi, Lille s'est imposée à domicile 2-0 contre 3. Le Mans a tenu la dragée auto Lensois, score final 2 buts partout, après avoir mené 2 fois au score. Au classement, Lille est en tête avec 10 points, égalité avec Monaco et Rennes. Lyon est en embuscade avec 2 points de retard. Le PSG est 8e, Lens 10e, l'OM 13e, Nice ferme la marche. En tennis, Alexander Zverev s'offre son 2e grand chelem de la saison 3 mois après son sacre à Roland-Garros. Le joueur allemand a remporté l'US Open hier face à l'américain Ben Shelton. Succès en 4-7, 6-3, 7-6, 5-7, 6-2. Il reste numéro 2 mondial derrière Yannick Sinner ce matin. En rugby, le Stade Toulousain s'est bien rattrapé de sa défaite de la semaine dernière. Les Toulousains ont étrié l'UBB hier soir en clôture de la 2e journée de top 14, victoire 48-12. Avec un 36-0 à la pause. Le quadruple champion de France en titre a donc lancé sa saison. En revanche, l'énorme déception pour les filles de l'équipe de France de basket, elles se sont inclinées en finale de la Coupe du Monde 97 à 79 face aux Américaines hier soir à Berlin. Les Françaises ont pourtant mené de 14 points au cours de la rencontre. En cyclisme, Enric Mas a remporté le Tour d'Espagne hier à l'âge de 31 ans, son premier grand tour en carrière. Et puis en F1, victoire de Kim Antonelli hier lors du Grand Prix d'Espagne devant Max Verstappen et Lando Norris. Très belle journée de sport.
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5: 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Thomas Robert, vous êtes administrateur de ce portail officiel. 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
8: Bonjour, deux enquêtes sont en cours, l'une judiciaire, l'autre technique, après le déraillement du TER reliant Rouen
9: 10h.
8: Qui a fait 44 blessés vendredi soir. Au cœur des interrogations, la présence d'un rat est aux abords de la voie. Le Monde publie un vaste sondage reprenant 6 scénarios pour la prochaine présidentielle avec 13 000 personnes interrogées par l'Institut Ipsos BVA. Dans 4 scénarios sur 6, c'est Jean-Luc Mélenchon qui se qualifierait au second tour. Entre 33 et 35% des Français interrogés ont l'intention de voter pour la candidate du Rassemblement National, suivie dans 4 scénarios sur 6 par celui de la France Insoumise, accédant comme elle au second tour avec 15,5% à 17% des intentions de vote. Les Français attendent par ailleurs de la présidentielle à 71% un vrai changement social et politique contre 51% avant la présidentielle de 2022. Un avion biplan s'est écrasé hier pour une raison encore indéterminée dans le Var. Le pilote, un général de l'armée de l'air à la retraite, et sa passagère ont été tués. Le Fonds d'indemnisation des victimes des pesticides a publié son rapport d'activité pour l'année 2025. Le nombre de dossiers est en hausse. Le seuil des 1000 demandes d'indemnisation enregistrées en une année d'exercice a été franchi. Sur les 1044 dossiers envoyés l'an dernier, 20 concernent des enfants exposés en période prénatale. L'opposition de gauche devance l'alliance entre la droite et l'extrême droite, cette dernière perdant du terrain aux législatives en Suède d'après des sondages de sortie des urnes publiés à la fermeture des bureaux de vote hier. Elle est créditée de 51,3% des suffrages contre 46,8% pour la droite appuyée par l'extrême droite. Des démocrates de Suède qui reculeraient ainsi pour la première fois depuis leur entrée au Parlement en 2010. C'est la fin de ce flash, une très bonne journée à toutes et à tous.
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0: Voici votre horoscope de ce lundi 14 septembre. Les béliers, aujourd'hui, vous saurez détendre l'ambiance sans vous laisser intimider par certaines personnes. Taureau, un vent d'exaspération souffle et vous avez tendance à démarrer au quart de tour à la moindre réflexion. Gémeaux, vous serez exténué en fin de journée, il serait bon de faire une vraie coupure. Cancer, votre vie sentimentale s'améliore, mais vous devez rester prudent, ne vous reposez pas sur vos lauriers. Lion, vous traversez un climat qui favorise les réconciliations. Pour gommer les malentendus avec votre moitié, c'est le moment idéal. Vierge, l'amour vous cause quelques petits soucis et vous n'avez pas envie d'en parler. Balance, vous allez avoir besoin de sortir de votre quotidien et de vous évader de vos préoccupations. Gardez le sens de la mesure. Scorpion, tout naturellement, vous allez modifier une habitude, ce qui vous fera gagner en énergie. Sagittaire, si vous n'avez pas envie de donner votre avis et d'échanger, attendez que ça passe. Capricorne, c'est une journée idéale pour vous accorder des petits moments rien qu'à vous et c'est bien agréable. Verseau, c'est le bon moment pour faire accepter un projet ou demander une promotion. Et Poisson, votre créativité vous permettra de trouver des solutions à certains de vos soucis.
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2: Bonjour, bienvenue dans les infos improbables de cette semaine. Allez, c'est parti. À Reims, qu'ont découvert les policiers dans un œuf Kinder qui appartenait à un homme qu'ils étaient en train de contrôler? Eh bien, la boîte jaune cachait de la cocaïne et du cannabis à la place du jouet. Les forces de l'ordre ont contrôlé un homme de 31 ans en trottinette qui roulait bien trop vite dans les rues du centre-ville. Les agents ont fouillé son sac banane et sont tombés sur la célèbre friandise en chocolat. À l'intérieur se trouvaient les 5 grammes de cocaïne et 2 grammes de résine. Direction Castres désormais, avec quelle incroyable coïncidence lient deux hommes depuis leur naissance. Eh bien, ils portent le même nom, le même prénom et sont nés le même jour dans la même maternité. Les deux garçons ont vu le jour le 12 août 1968 et depuis, il y a eu beaucoup de galères. Leur numéro de sécurité sociale était quasi identique. La sécurité sociale a remboursé les soins de l'un sur les comptes de l'autre. Le fisc a même inversé leur déclaration de revenus pendant des années. Un laboratoire a même annoncé à l'un d'eux un changement de groupe sanguin à cause de cette confusion. Allez, on termine avec les États-Unis dans un vol d'American Airlines. Quel traitement de choc a subi un passager violent en plein ciel il y a quelques jours? Eh bien, il a été entièrement scotché à son siège pour être maîtrisé. Le vol relié Dallas à New York. Après 2 heures de trajet, ce voyageur a disjoncté. L'individu a sauté à la gorge de son voisin pour l'étrangler. Il a ensuite insulté le personnel de bord et 2 passagers sont intervenus pour protéger les victimes. L'équipage a fourni des colliers de serrage et un rouleau adhésif et les témoins ont même attaché le forcené au niveau des poignets, du torse et de la tête. L'avion a dû se poser en urgence à Baltimore pour débarquer le perturbateur. Voilà pour les infos improbables et insolites de cette semaine. À très vite pour d'autres histoires.
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0: Bonjour, une nouvelle.

0: Un premier projet de loi par le Conseil constitutionnel. Le ministre de l'Intérieur, Laurent Nunez, ne veut écarter aucune piste après le déraillement du TER Rouen-Caen vendredi soir. Le bilan est toujours de 40 blessés et 2 hospitalisés. De nouvelles auditions ont lieu aujourd'hui. Journée de mobilisation demain à travers toute la France. Les policiers vont manifester pour réclamer une revalorisation de leur prime de risque. Les salariés de l'énergie pour défendre leurs tarifs préférentiels. Et puis les syndicats d'enseignants, de pompiers, de soignants vont dénoncer le manque de moyens. Coup de bambou à la pompe et baisse historique de la consommation de carburant en France. Avec un litre de sans-plomb 95-10 qui atteint en moyenne 2,13€ et un gazole à 2,31€, les Français réduisent nettement leurs déplacements. Selon l'Union française des industries pétrolières, les ventes reculent de 5 à 6% sur l'année 2026. Marine Le Pen a fait sa rentrée politique hier à Hénin-Beaumont. Toujours en tête dans les sondages pour la présidentielle, la candidate du Rassemblement national a voulu afficher l'unité de son camp avec un Jordan Bardella silencieux au premier rang après de récents couacs très commentés en interne. En Suède, les sociaux-démocrates sont prêts à gouverner après des élections législatives sans vainqueur net. Le bloc des sociaux-démocrates obtiendrait 176 sièges contre 173 pour l'alliance de la droite et de l'extrême droite. Au Moyen-Orient, Oman annonce le report de la réunion prévue entre l'Iran et les pays du Golfe sur l'avenir du détroit d'Ormuz. Elle devait avoir lieu aujourd'hui. Donald Trump a lui affirmé ce dimanche qu'il se fichait de cette réunion. C'est leur affaire, a dit le président américain. Du sport avec du basket et la grosse déception des joueuses de l'équipe de France, battue 97 à 79 par les États-Unis en finale de la Coupe du Monde. En football, Brest accueillait le PSG hier soir en clôture de la quatrième journée de Ligue 1 et Paris a lancé sa saison 1-0. En rugby, le stade toulousain a nettement remporté son match contre l'Union Bordeaux-Bègles 48-12. Enfin, il y avait également du tennis ce week-end avec le numéro 2 mondial Alexander Zverev qui a remporté l'US Open.
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2: Bon début de semaine, lundi 14 septembre 2026. Bonne fête aux Corneilles qui sont à l'honneur aujourd'hui. Dans l'éphéméride de cette journée, le 14 septembre 1993, il y a donc déjà 33 ans, avait lieu la première diffusion de la série Dr. Quinn, femme médecin. C'était sur M6. Allez, bon anniversaire à vous les natifs du 14 septembre. Vous êtes le même jour que la chanteuse Oshi. 30 ans pour elle aujourd'hui. Excellent anniversaire également aujourd'hui à l'homme au chapeau, Charlie Winston, 48 ans. Belle journée, bon début de semaine.
0: Bonjour à tous. Des nuages sont attendus dans le nord du pays ce lundi 14 septembre et le soleil brillera ailleurs. Ils seront d'ailleurs chassés dans le courant de l'après-midi et le ciel sera globalement dégagé sur l'ensemble de l'Hexagone. Côté température, le mercure affichera 19 degrés à Lille, 22 à La Rochelle et 25 à Ajaccio le matin. Il fera jusqu'à 23 degrés à Brest, 25 à Paris ainsi que 33 à Perpignan au plus chaud de la journée. Très belle journée à tous.
3: Bonjour à toutes et à tous, on débute avec du football et le PSG a officiellement lancé sa saison en championnat après des débuts poussifs marqués par 2 défaites et 1 nul. Les Parisiens ont remporté leur premier match de la saison en championnat après 4 journées, succès 1-0 hier soir à Brest en clôture de cette 4e journée de Ligue 1. Ferran Torres a marqué le seul but de la rencontre de la 5e minute, une rencontre marquée par l'hommage rendu par le Stade Francis Leblay à Éric Roy, l'entraîneur brestois disparu le 26 juin dernier d'un cancer. L'avant-match a vu les supporters porter un t-shirt et des casquettes à l'effigie d'Éric Roy. Sa femme et sa fille ont également donné le coup d'envoi fictif de la rencontre. Et parmi les autres résultats de l'après-midi, Lille s'est imposé à domicile 2-0 contre 3. Le Mans a tenu la dragée auto Lensois, score final 2 buts partout, après avoir mené 2 fois au score. Au classement, Lille est en tête avec 10 points, égalité avec Monaco et Rennes. Lyon est en embuscade avec 2 points de retard. Le PSG est 8e, Lens 10e, l'OM 13e, Nice ferme la marche. En tennis, Alexander Zverev s'offre son 2e grand chelem de la saison 3 mois après son sacre à Roland-Garros. Le joueur allemand a remporté l'US Open hier face à l'américain Ben Shelton. Succès en 4-7, 6-3, 7-6, 5-7, 6-2. Il reste numéro 2 mondial derrière Yannick Sinner ce matin. En rugby, le Stade Toulousain s'est bien rattrapé de sa défaite de la semaine dernière. Les Toulousains ont étrié l'UBB hier soir en clôture de la 2e journée de top 14. Victoire 48-12. Avec un 36-0 à la pause. Le quadruple champion de France en titre a donc lancé sa saison. En revanche, l'énorme déception pour les filles de l'équipe de France de basket, elles se sont inclinées en finale de la Coupe du Monde 97 à 79 face aux Américaines hier soir à Berlin. Les Françaises ont pourtant mené de 14 points au cours de la rencontre. En cyclisme, Enric Mas a remporté le Tour d'Espagne hier à l'âge de 31 ans, son premier grand tour en carrière. Et puis en F1, victoire de Kim Antonelli hier lors du Grand Prix d'Espagne devant Max Verstappen et Lando Norris. Très belle journée de sport.
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5: Un véhicule abandonné, c'est une pollution visuelle et surtout un risque pour l'environnement. Huile, batterie et fluides toxiques menacent nos sols. Bonjour Vanessa Montagne, vous êtes administratrice du portail officiel jerecyclemonvéhicule.fr. Qu'est-ce qui rend un véhicule hors d'usage si dangereux pour l'environnement ?
6: Il faut savoir qu'un véhicule hors d'usage contient de nombreuses substances nocives comme les huiles moteurs, les liquides de frein, les batteries au plomb. Et donc un véhicule, s'il est abandonné dans la nature, va laisser ses fluides s'infiltrer directement dans les sols et les nappes phréatiques. Et dans les territoires outre-mer, les abandons de véhicules sont un fléau reconnu. Les conséquences sanitaires sont encore plus directes puisque les eaux stagnent dans les épaves, ce qui va favoriser la prolifération des moustiques et les risques de dengue et de chikungunya. Il est donc indispensable de confier son véhicule à un centre agréé.
5: Alors justement, que devient ce véhicule lorsqu'il est confié à un centre agréé ?
6: En passant par un centre agréé, donc vous êtes absolument certain que tous les fluides dangereux seront extraits méthodiquement. Les pièces réutilisables vont être démontées, contrôlées et tracées. Et les matériaux comme les métaux, les plastiques vont être orientés sur des filières de recyclage adaptées. On va avoir donc un taux global de valorisation qui va dépasser les 95%. Et donc ce qui semblait être un déchet encombrant devient en réalité une ressource. A contrario, un acteur non agréé n'offre aucune garantie de dépollution et les déchets sont parfois abandonnés ou même brûlés sauvagement.
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7: Bonjour, deux enquêtes sont en cours, l'une judiciaire, l'autre technique, après le déraillement du TER reliant Rouen à Caen qui a fait 44 blessés vendredi soir. Au cœur des interrogations, la présence d'un rat est aux abords de la voie. Le Monde publie un vaste sondage reprenant 6 scénarios pour la prochaine présidentielle avec 13 000 personnes interrogées par l'Institut Ipsos BVA. Dans 4 scénarios sur 6, c'est Jean-Luc Mélenchon qui se qualifierait au second tour. Entre 33 et 35% des Français interrogés ont l'intention de voter pour la candidate du Rassemblement National, suivie dans 4 scénarios sur 6 par celui de la France Insoumise, accédant comme elle au second tour avec 15,5% à 17% des intentions de vote. Les Français attendent par ailleurs de la présidentielle à 71% un vrai changement social et politique contre 51% avant la présidentielle de 2022. Un avion biplan s'est écrasé hier pour une raison encore indéterminée dans le Var. Le pilote, un général de l'armée de l'air à la retraite, et sa passagère ont été tués. Le fonds d'indemnisation des victimes des pesticides a publié son rapport d'activité pour l'année 2025. Le nombre de dossiers est en hausse. Le seuil des 1000 demandes d'indemnisation enregistrées en une année d'exercice a été franchi. Sur les 1044 dossiers envoyés l'an dernier, 20 concernent des enfants exposés en période prénatale. L'opposition de gauche devance l'alliance entre la droite et l'extrême droite, cette dernière perdant du terrain aux législatives en Suède d'après des sondages de sortie des urnes publiés à la fermeture des bureaux de vote hier. Elle est créditée de 51,3% des suffrages contre 46,8% pour la droite appuyée par l'extrême droite. Des démocrates de Suède qui reculeraient ainsi pour la première fois depuis leur entrée au Parlement en 2010. C'est la fin de ce flash, une très bonne journée à toutes et à tous.
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0: Voici votre horoscope de ce lundi 14 septembre. Les béliers, aujourd'hui, vous saurez détendre l'ambiance sans vous laisser intimider par certaines personnes. Taureau, un vent d'exaspération souffle et vous avez tendance à démarrer au quart de tour à la moindre réflexion. Gémeaux, vous serez exténué en fin de journée, il serait bon de faire une vraie coupure. Cancer, votre vie sentimentale s'améliore, mais vous devez rester prudent, ne vous reposez pas sur vos lauriers. Lion, vous traversez un climat qui favorise les réconciliations. Pour gommer les malentendus avec votre moitié, c'est le moment idéal. Vierge, l'amour vous cause quelques petits soucis et vous n'avez pas envie d'en parler. Balance, vous allez avoir besoin de sortir de votre quotidien et de vous évader de vos préoccupations. Gardez le sens de la mesure. Scorpion, tout naturellement, vous allez modifier une habitude, ce qui vous fera gagner en énergie.
8: Sagittaire, si vous n'avez pas envie de donner votre avis et d'échanger, attendez que ça passe. Capricorne, c'est une journée idéale pour vous accorder des petits moments rien qu'à vous et c'est bien agréable. Verseau, c'est le bon moment pour faire accepter un projet ou demander une promotion. Et Poisson, votre créativité vous permettra de trouver des solutions à certains de vos soucis.
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2: Bonjour, bienvenue dans les infos improbables de cette semaine. Allez, c'est parti. À Reims, qu'ont découvert les policiers dans un œuf Kinder qui appartenait à un homme qu'ils étaient en train de contrôler? Eh bien, la boîte jaune cachait de la cocaïne et du cannabis à la place du jouet. Les forces de l'ordre ont contrôlé un homme de 31 ans en trottinette qui roulait bien trop vite dans les rues du centre-ville. Les agents ont fouillé son sac banane et sont tombés sur la célèbre friandise en chocolat. À l'intérieur se trouvaient les 5 grammes de cocaïne et 2 grammes de résine. Direction Castres, désormais, avec quelle incroyable coïncidence lient deux hommes depuis leur naissance. Eh bien, ils portent le même nom, le même prénom et sont nés le même jour dans la même maternité. Les deux garçons ont vu le jour le 12 août 1968 et depuis, il y a eu beaucoup de galères. Leur numéro de sécurité sociale était quasi identique. La sécurité sociale a remboursé les soins de l'un sur les comptes de l'autre. Le fisc a même inversé leur déclaration de revenus pendant des années. Un laboratoire a même annoncé à l'un d'eux un changement de groupe sanguin à cause de cette confusion. Allez, on termine avec les États-Unis dans un vol d'American Airlines. Quel traitement de choc a subi un passager violent en plein ciel il y a quelques jours? Eh bien, il a été entièrement scotché à son siège pour être maîtrisé. Le vol relié Dallas à New York. Après 2 heures de trajet, ce voyageur a disjoncté. L'individu a sauté à la gorge de son voisin pour l'étrangler. Il a ensuite insulté le personnel de bord et 2 passagers sont intervenus pour protéger les victimes. L'équipage a fourni des colliers de serrage et un rouleau adhésif et les témoins ont même attaché le forcené au niveau des poignets, du torse et de la tête. L'avion a dû se poser en urgence à Baltimore pour débarquer le perturbateur. Voilà pour les infos improbables et insolites de cette semaine. À très vite pour d'autres histoires.
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0: Bonjour, une nouvelle.

0: un premier projet de loi par le Conseil constitutionnel. Le ministre de l'Intérieur, Laurent Nunez, ne veut écarter aucune piste après le déraillement du TER Rouen-Caen vendredi soir. Le bilan est toujours de 40 blessés et 2 hospitalisés. De nouvelles auditions ont lieu aujourd'hui. Journée de mobilisation demain à travers toute la France. Les policiers vont manifester pour réclamer une revalorisation de leur prime de risque. Les salariés de l'énergie pour défendre leurs tarifs préférentiels. Et puis les syndicats d'enseignants, de pompiers, de soignants vont dénoncer le manque de moyens. Coup de bambou à la pompe et baisse historique de la consommation de carburant en France. Avec un litre de sans-plomb 95-10 qui atteint en moyenne 2,13€ et un gazole à 2,31€, les Français réduisent nettement leurs déplacements. Selon l'Union française des industries pétrolières, les ventes reculent de 5 à 6% sur l'année 2026. Marine Le Pen a fait sa rentrée politique hier à Hénin-Beaumont. Toujours en tête dans les sondages pour la présidentielle, la candidate du Rassemblement national a voulu afficher l'unité de son camp avec un Jordan Bardella silencieux au premier rang après de récents coacts très commentés en interne. En Suède, les sociaux-démocrates sont prêts à gouverner après des élections législatives sans vainqueur net. Le bloc des sociaux-démocrates obtiendrait 176 sièges contre 173 pour l'alliance de la droite et de l'extrême droite. Au Moyen-Orient, Oman annonce le report de la réunion prévue entre l'Iran et les pays du Golfe sur l'avenir du détroit d'Ormuz. Elle devait avoir lieu aujourd'hui. Donald Trump a lui affirmé ce dimanche qu'il se fichait de cette réunion. C'est leur affaire, a dit le président américain. Du sport avec du basket et la grosse déception des joueuses de l'équipe de France, battue 97 à 79 par les États-Unis en finale de la Coupe du Monde. En football, Brest accueillait le PSG hier soir en clôture de la 4e journée de Ligue 1 et Paris a lancé sa saison 1-0. En rugby, le Stade Toulousain a nettement remporté son match contre l'Union Bordeaux-Bègles 48-12. Enfin, il y avait également du tennis ce week-end avec le numéro 2 mondial Alexander Zverev qui a remporté l'US Open.
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2: Bon début de semaine, lundi 14 septembre 2026. Bonne fête aux Corneilles qui sont à l'honneur aujourd'hui. Dans l'éphéméride de cette journée, le 14 septembre 93, il y a donc déjà 33 ans, avait lieu la première diffusion de la série Dr. Quinn, femme médecin. C'était sur M6. Allez, bon anniversaire à vous les natifs du 14 septembre. Vous êtes le même jour que la chanteuse Oshie. 30 ans pour elle aujourd'hui. Excellent anniversaire également aujourd'hui à l'homme au chapeau, Charlie Winston, 48 ans. Belle journée, bon début de semaine.
0: Bonjour à tous. Des nuages sont attendus dans le nord du pays ce lundi 14 septembre et le soleil brillera ailleurs. Ils seront d'ailleurs chassés dans le courant de l'après-midi et le ciel sera globalement dégagé sur l'ensemble de l'Hexagone. Côté température, le mercure affichera 19 degrés à Lille, 22 à La Rochelle et 25 à Ajaccio le matin. Il fera jusqu'à 23 degrés à Brest, 25 à Paris ainsi que 33 à Perpignan au plus chaud de la journée. Très belle journée à tous.
3: Bonjour à toutes et à tous, on débute avec du football et le PSG a officiellement lancé sa saison en championnat après des débuts poussifs marqués par 2 défaites et 1 nul. Les Parisiens ont remporté leur premier match de la saison en championnat après 4 journées, succès 1-0 hier soir à Brest en clôture de cette 4e journée de Ligue 1. Ferran Torres a marqué le seul but de la rencontre de la 5e minute, une rencontre marquée par l'hommage rendu par le stade Francis Leblay à Eric Roy, l'entraîneur brestois disparu le 26 juin dernier d'un cancer. L'avant-match a vu les supporters porter un t-shirt et des casquettes à l'effigie d'Eric Roy. Sa femme et sa fille ont également donné le coup d'envoi fictif de la rencontre. Et parmi les autres résultats de l'après-midi, Lille s'est imposée à domicile 2-0 contre 3. Le Mans a tenu la dragée au Lensois, score final 2 buts partout, après avoir mené 2 fois au score. Au classement, Lille est en tête avec 10 points, égalité avec Monaco et Rennes. Lyon est en embuscade avec 2 points de retard. Le PSG est 8e, Lens 10e, l'OM 13e, Nice ferme la marche. En tennis, Alexander Zverev s'offre son 2e grand chelem de la saison 3 mois après son sacre à Roland-Garros. Le joueur allemand a remporté l'US Open hier face à l'Américain Ben Shelton. Succès en 4-7, 6-3, 7-6, 5-7, 6-2. Il reste numéro 2 mondial derrière Yannick Sinner ce matin. En rugby, le Stade Toulousain s'est bien rattrapé de sa défaite de la semaine dernière. Les Toulousains ont étrié l'UBB hier soir en clôture de la 2e journée de top 14. Victoire 48-12. Avec un 36-0 à la pause. Le quadruple champion de France en titre a donc lancé sa saison. En revanche, l'énorme déception pour les filles de l'équipe de France de basket, elles se sont inclinées en finale de la Coupe du Monde 97-79 face aux Américaines hier soir à Berlin. Les Françaises ont pourtant mené de 14 points au cours de la rencontre. En cyclisme, Enric Mas a remporté le Tour d'Espagne hier à l'âge de 31 ans, son premier grand tour en carrière. Et puis en F1, victoire de Kim Antonelli hier lors du Grand Prix d'Espagne devant Max Verstappen et Lando Norris. Très belle journée de sport.
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5: Plus d'un million de véhicules arrivent en fin de vie chaque année en France. 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Métaux, plastiques, pièces détachées. 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
3: Bonjour, deux enquêtes sont en cours, l'une judiciaire, l'autre technique, après le déraillement du TER reliant Rouen à Caen qui a fait 44 blessés vendredi soir. Au cœur des interrogations, la présence d'un rat est aux abords de la voie. Le Monde publie un vaste sondage reprenant 6 scénarios pour la prochaine présidentielle avec 13 000 personnes interrogées par l'Institut Ipsos BVA. Dans 4 scénarios sur 6, c'est Jean-Luc Mélenchon qui se qualifierait au second tour. Entre 33 et 35% des Français interrogés ont l'intention de voter pour la candidate du Rassemblement National, suivie dans 4 scénarios sur 6 par celui de la France Insoumise, accédant comme elle au second tour avec 15,5% à 17% des intentions de vote. Les Français attendent par ailleurs de la présidentielle à 71% un vrai changement social et politique contre 51% avant la présidentielle de 2022. Un avion biplan s'est écrasé hier pour une raison encore indéterminée dans le Var. Le pilote, un général de l'armée de l'air à la retraite, et sa passagère ont été tués. Le Fonds d'indemnisation des victimes des pesticides a publié son rapport d'activité pour l'année 2025. Le nombre de dossiers est en hausse. Le seuil des 1000 demandes d'indemnisation enregistrées en une année d'exercice a été franchi. Sur les 1044 dossiers envoyés l'an dernier, 20 concernent des enfants exposés en période prénatale. L'opposition de gauche devance l'alliance entre la droite et l'extrême droite, cette dernière perdant du terrain aux législatives en Suède d'après des sondages de sortie des urnes publiés à la fermeture des bureaux de vote hier. Elle est créditée de 51,3% des suffrages contre 46,8% pour la droite appuyée par l'extrême droite. Des démocrates de Suède qui reculeraient ainsi pour la première fois depuis leur entrée au Parlement en 2010. C'est la fin de ce flash, une très bonne journée à toutes et à tous.
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0: Voici votre horoscope de ce lundi 14 septembre. Les béliers, aujourd'hui, vous saurez détendre l'ambiance sans vous laisser intimider par certaines personnes. Taureau, un vent d'exaspération souffle et vous avez tendance à démarrer au quart de tour à la moindre réflexion. Gémeaux, vous serez exténué en fin de journée, il serait bon de faire une vraie coupure. Cancer, votre vie sentimentale s'améliore, mais vous devez rester prudent, ne vous reposez pas sur vos lauriers. Lion, vous traversez un climat qui favorise les réconciliations. Pour gommer les malentendus avec votre moitié, c'est le moment idéal. Vierge, l'amour vous cause quelques petits soucis et vous n'avez pas envie d'en parler. Balance, vous allez avoir besoin de sortir de votre quotidien et de vous évader de vos préoccupations. Gardez le sens de la mesure. Scorpion, tout naturellement, vous allez modifier une habitude, ce qui vous fera gagner en énergie. Sagittaire, si vous n'avez pas envie de donner votre avis et d'échanger, attendez que ça passe. Capricorne, c'est une journée idéale pour vous accorder des petits moments rien qu'à vous et c'est bien agréable. Verseau, c'est le bon moment pour faire accepter un projet ou demander une promotion. Et Poisson, votre créativité vous permettra de trouver des solutions à certains de vos soucis.
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2: Bonjour, bienvenue dans les infos improbables de cette semaine. Allez, c'est parti. À Reims, qu'ont découvert les policiers dans un œuf Kinder qui appartenait à un homme qu'ils étaient en train de contrôler? Eh bien, la boîte jaune cachait de la cocaïne et du cannabis à la place du jouet. Les forces de l'ordre ont contrôlé un homme de 31 ans en trottinette qui roulait bien trop vite dans les rues du centre-ville. Les agents ont fouillé son sac banane et sont tombés sur la célèbre friandise en chocolat. À l'intérieur se trouvaient les 5 grammes de cocaïne et 2 grammes de résine. Direction Castres désormais, avec quelle incroyable coïncidence lie deux hommes depuis leur naissance. Eh bien, ils portent le même nom, le même prénom et sont nés le même jour dans la même maternité. Les deux garçons ont vu le jour le 12 août 1968 et depuis, il y a eu beaucoup de galères. Leur numéro de sécurité sociale était quasi identique. La sécurité sociale a remboursé les soins de l'un sur les comptes de l'autre. Le fisc a même inversé leur déclaration de revenus pendant des années. Un laboratoire a même annoncé à l'un d'eux un changement de groupe sanguin à cause de cette confusion. Allez, on termine avec les États-Unis. Dans un vol d'American Airlines, quel traitement de choc a subi un passager violent en plein ciel il y a quelques jours? Eh bien, il a été entièrement scotché à son siège pour être maîtrisé. Le vol relié Dallas à New York. Après 2 heures de trajet, ce voyageur a disjoncté. L'individu a sauté à la gorge de son voisin pour l'étrangler. Il a ensuite insulté le personnel de bord et 2 passagers sont intervenus pour protéger les victimes. L'équipage a fourni des colliers de serrage et un rouleau adhésif et les témoins ont même attaché le forcené au niveau des poignets, du torse et de la tête. L'avion a dû se poser en urgence à Baltimore pour débarquer le perturbateur. Voilà pour les infos improbables et insolites de cette semaine. À très vite pour d'autres histoires.
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0: Bonjour.

0: manifesté pour réclamer une revalorisation de leur prime de risque, les salariés de l'énergie pour défendre leurs tarifs préférentiels et puis les syndicats d'enseignants, de pompiers, de soignants vont dénoncer le manque de moyens. Coup de bambou à la pompe et baisse historique de la consommation de carburant en France, avec un litre de sans-plomb 95-10 qui atteint en moyenne 2,13€ et un gazole à 2,31€, les Français réduisent nettement leurs déplacements. Selon l'Union française des industries pétrolières, les ventes reculent de 5 à 6% sur l'année 2026. Marine Le Pen a fait sa rentrée politique hier à Hénin-Beaumont, toujours en tête dans les sondages pour la présidentielle. La candidate du Rassemblement national a voulu afficher l'unité de son camp avec un Jordan Bardella silencieux au premier rang après de récents coacts très commentés en interne. En Suède, les sociaux-démocrates sont prêts à gouverner après des élections.
1: 10h30.
0: Vainqueur net. Le bloc des sociaux-démocrates obtiendrait 176 sièges contre 173 pour l'alliance de la droite et de l'extrême droite. Au Moyen-Orient, Oman annonce le report de la réunion prévue entre l'Iran et les pays du Golfe sur l'avenir du détroit d'Ormuz. Elle devait avoir lieu aujourd'hui. Donald Trump a lui affirmé ce dimanche qu'il se fichait de cette réunion. C'est leur affaire, a dit le président américain. Du sport avec du basket et la grosse déception des joueuses de l'équipe de France, battue 97 à 79 par les États-Unis en finale de la Coupe du Monde. En football, Brest accueillait le PSG hier soir en clôture de la quatrième journée de Ligue 1 et Paris a lancé sa saison 1-0. En rugby, le stade toulousain a nettement remporté son match contre l'Union Bordeaux-Bègles 48-12. Enfin, il y avait également du tennis ce week-end avec le numéro 2 mondial Alexander Zverev qui a remporté l'US Open.
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3: Bon début de semaine, lundi 14 septembre 2026. Bonne fête aux Corneilles qui sont à l'honneur aujourd'hui. Dans l'éphéméride de cette journée, le 14 septembre 93, il y a donc déjà 33 ans, avait lieu la première diffusion de la série Dr. Quinn, femme médecin. C'était sur M6. Allez, bon anniversaire à vous les natifs du 14 septembre. Vous êtes le même jour que la chanteuse Oshie. 30 ans pour elle aujourd'hui. Excellent anniversaire également aujourd'hui à l'homme au chapeau, Charlie Winston, 48 ans. Belle journée, bon début de semaine.
0: Bonjour à tous. Des nuages sont attendus dans le nord du pays ce lundi 14 septembre et le soleil brillera ailleurs. Ils seront d'ailleurs chassés dans le courant de l'après-midi et le ciel sera globalement dégagé sur l'ensemble de l'Hexagone. Côté température, le mercure affichera 19 degrés à Lille, 22 à La Rochelle et 25 à Ajaccio le matin. Il fera jusqu'à 23 degrés à Brest, 25 à Paris ainsi que 33 à Perpignan au plus chaud de la journée. Très belle journée à tous.
4: Bonjour à toutes et à tous, on débute avec du football et le PSG a officiellement lancé sa saison en championnat après des débuts poussifs marqués par deux défaites et un nul. Les Parisiens ont remporté leur premier match de la saison en championnat après quatre journées, succès 1-0 hier soir à Brest en clôture de cette quatrième journée de Ligue 1. Ferran Torres a marqué le seul but de la rencontre de la cinquième minute, une rencontre marquée par l'hommage rendu par le stade Francis Leblay à Éric Roy, l'entraîneur brestois disparu le 26 juin dernier d'un cancer. L'avant-match a vu les supporters porter un t-shirt et des casquettes à l'effigie d'Éric Roy. Sa femme et sa fille ont également donné le coup d'envoi fictif de la rencontre. Et parmi les autres résultats de l'après-midi, Lille s'est imposée à domicile 2-0 contre 3. Le Mans a tenu la dragée au Toulon, soit score final 2 buts partout, après avoir mené 2 fois au score. Au classement, Lille est en tête avec 10 points, égalité avec Monaco et Rennes. Lyon est en embuscade avec 2 points de retard. Le PSG est 8e, Lens 10e, l'OM 13e, Nice ferme la marche. En tennis, Alexander Zverev s'offre son deuxième grand chelem de la saison 3 mois après son sacre à Roland-Garros. Le joueur allemand a remporté l'US Open hier face à l'Américain Ben Shelton. Succès en 4-7, 6-3, 7-6, 5-7, 6-2. Il reste numéro 2 mondial derrière Yannick Sinner ce matin. En rugby, le Stade Toulousain s'est bien rattrapé de sa défaite de la semaine dernière. Les Toulousains ont étrié l'UBB hier soir en clôture de la deuxième journée de top 14. Victoire 48-12. Avec un 36-0 à la pause. Le quadruple champion de France en titre a donc lancé sa saison. En revanche, l'énorme déception pour les filles de l'équipe de France de basket, elles se sont inclinées en finale de la Coupe du Monde 97-79 face aux Américaines hier soir à Berlin. Les Françaises ont pourtant mené de 14 points au cours de la rencontre. En cyclisme, Enric Mas a remporté le Tour d'Espagne hier à l'âge de 31 ans, son premier grand tour en carrière. Et puis en F1, victoire de Kim Antonelli hier lors du Grand Prix d'Espagne devant Max Verstappen et Lando Norris. Très belle journée de sport.
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1: Beaucoup de personnes pensent être en règle dès lors qu'elles ont reçu un certificat de destruction après avoir remis leur véhicule hors d'usage à un épaviste. Émilie Repusseau, bonjour. Vous êtes secrétaire générale adjointe de la Fédération nationale de l'automobile. Ce document est-il forcément une garantie ?
5: Pas nécessairement. 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et cela peut perdurer très longtemps dans le temps, vous obligeant à engager des procédures judiciaires en nombre.
1: Merci beaucoup. Et pour terminer, un message à tous les automobilistes.
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7: Bonjour, deux enquêtes sont en cours, l'une judiciaire, l'autre technique, après le déraillement du TER reliant Rouen à Caen qui a fait 44 blessés vendredi soir. Au cœur des interrogations, la présence d'un rat est aux abords de la voie. Le Monde publie un vaste sondage reprenant 6 scénarios pour la prochaine présidentielle avec 13 000 personnes interrogées par l'Institut Ipsos BVA. Dans 4 scénarios sur 6, c'est Jean-Luc Mélenchon qui se qualifierait au second tour. Entre 33 et 35% des Français interrogés ont l'intention de voter pour la candidate du Rassemblement National, suivie dans 4 scénarios sur 6 par celui de la France Insoumise, accédant comme elle au second tour avec 15,5% à 17% des intentions de vote. Les Français attendent par ailleurs de la présidentielle à 71% un vrai changement social et politique contre 51% avant la présidentielle de 2022. Un avion biplan s'est écrasé hier pour une raison encore indéterminée dans le Var. Le pilote, un général de l'armée de l'air à la retraite et sa passagère ont été tués. Le Fonds d'indemnisation des victimes des pesticides a publié son rapport d'activité pour l'année 2025. Le nombre de dossiers est en hausse. Le seuil des 1000 demandes d'indemnisation enregistrées en une année d'exercice a été franchi. Sur les 1044 dossiers envoyés l'an dernier, 20 concernent des enfants exposés en période prénatale. L'opposition de gauche devance l'alliance entre la droite et l'extrême droite, cette dernière perdant du terrain aux législatives en Suède d'après des sondages de sortie des urnes publiés à la fermeture des bureaux de vote hier. Elle est créditée de 51,3% des suffrages contre 46,8% pour la droite appuyée par l'extrême droite. Des démocrates de Suède qui reculeraient ainsi pour la première fois depuis leur entrée au Parlement en 2010. C'est la fin de ce flash, une très bonne journée à toutes et à tous.
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0: Voici votre horoscope de ce lundi 14 septembre. Les béliers, aujourd'hui, vous saurez détendre l'ambiance sans vous laisser intimider par certaines personnes. Taureau, un vent d'exaspération souffle et vous avez tendance à démarrer au quart de tour à la moindre réflexion. Gémeaux, vous serez exténué en fin de journée, il serait bon de faire une vraie coupure. Cancer, votre vie sentimentale s'améliore, mais vous devez rester prudent, ne vous reposez pas sur vos lauriers. Lion, vous traversez un climat qui favorise les réconciliations. Pour gommer les malentendus avec votre moitié, c'est le moment idéal. Vierge, l'amour vous cause quelques petits soucis et vous n'avez pas envie d'en parler. Balance, vous allez avoir besoin de sortir de votre quotidien et de vous évader de vos préoccupations. Gardez le sens de la mesure. Scorpion, tout naturellement, vous allez modifier une habitude, ce qui vous fera gagner en énergie. Sagittaire, si vous n'avez pas envie de donner votre avis et d'échanger, attendez que ça passe. Capricorne, c'est une journée idéale pour vous accorder des petits moments rien qu'à vous et c'est bien agréable. Verseau, c'est le bon moment pour faire accepter un projet ou demander une promotion. Et Poisson, votre créativité vous permettra de trouver des solutions à certains de vos soucis.
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3: Bonjour, bienvenue dans les infos improbables de cette semaine. Allez, c'est parti. À Reims, qu'ont découvert les policiers dans un œuf Kinder qui appartenait à un homme qu'ils étaient en train de contrôler? Eh bien, la boîte jaune cachait de la cocaïne et du cannabis à la place du jouet. Les forces de l'ordre ont contrôlé un homme de 31 ans en trottinette qui roulait bien trop vite dans les rues du centre-ville. Les agents ont fouillé son sac banane et sont tombés sur la célèbre friandise en chocolat. À l'intérieur se trouvaient les 5 grammes de cocaïne et 2 grammes de résine. Direction Castres désormais, avec quelle incroyable coïncidence lie deux hommes depuis leur naissance. Eh bien, ils portent le même nom, le même prénom et sont nés le même jour dans la même maternité. Les deux garçons ont vu le jour le 12 août 1968 et depuis, il y a eu beaucoup de galères. Leur numéro de sécurité sociale était quasi identique. La sécurité sociale a remboursé les soins de l'un sur les comptes de l'autre. Le fisc a même inversé leur déclaration de revenus pendant des années. Un laboratoire a même annoncé à l'un d'eux un changement de groupe sanguin à cause de cette confusion. Allez, on termine avec les États-Unis. Dans un vol d'American Airlines, quel traitement de choc a subi un passager violent en plein ciel il y a quelques jours? Eh bien, il a été entièrement scotché à son siège pour être maîtrisé. Le vol relié Dallas à New York. Après 2 heures de trajet, ce voyageur a disjoncté. L'individu a sauté à la gorge de son voisin pour l'étrangler. Il a ensuite insulté le personnel de bord et 2 passagers sont intervenus pour protéger les victimes. L'équipage a fourni des colliers de serrage et un rouleau adhésif et les témoins ont même attaché le forcené au niveau des poignets, du torse et de la tête. L'avion a dû se poser en urgence à Baltimore pour débarquer le perturbateur. Voilà pour les infos improbables et insolites de cette semaine. À très vite pour d'autres histoires.
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9: Bonjour, une nouvelle.

0: un premier projet de loi par le Conseil constitutionnel. Le ministre de l'Intérieur, Laurent Nunez, ne veut écarter aucune piste après le déraillement du TER Rouen-Caen vendredi soir. Le bilan est toujours de 40 blessés et 2 hospitalisés. De nouvelles auditions ont lieu aujourd'hui. Journée de mobilisation demain à travers toute la France. Les policiers vont manifester pour réclamer une revalorisation de leur prime de risque. Les salariés de l'énergie pour défendre leurs tarifs préférentiels. Et puis les syndicats d'enseignants, de pompiers, de soignants vont dénoncer le manque de moyens. Coup de bambou à la pompe et baisse historique de la consommation de carburant en France. Avec un litre de sans-plomb 95-10 qui atteint en moyenne 2,13€ et un gazole à 2,31€, les Français réduisent nettement leurs déplacements. Selon l'Union française des industries pétrolières, les ventes reculent de 5 à 6% sur l'année 2026. Marine Le Pen a fait sa rentrée politique hier à Hénin-Beaumont. Toujours en tête dans les sondages pour la présidentielle, la candidate du Rassemblement national a voulu afficher l'unité de son camp avec un Jordan Bardella silencieux au premier rang après de récents coacts très commentés en interne. En Suède, les sociaux-démocrates sont prêts à gouverner après des élections législatives sans vainqueur net. Le bloc des sociaux-démocrates obtiendrait 176 sièges contre 173 pour l'alliance de la droite et de l'extrême droite. Au Moyen-Orient, Oman annonce le report de la réunion prévue entre l'Iran et les pays du Golfe sur l'avenir du détroit d'Ormuz. Elle devait avoir lieu aujourd'hui. Donald Trump a lui affirmé ce dimanche qu'il se fichait de cette réunion. C'est leur affaire, a dit le président américain. Du sport avec du basket et la grosse déception des joueuses de l'équipe de France, battue 97 à 79 par les États-Unis en finale de la Coupe du Monde. En football, Brest accueillait le PSG hier soir en clôture de la 4e journée de Ligue 1 et Paris a lancé sa saison 1-0. En rugby, le Stade Toulousain a nettement remporté son match contre l'Union Bordeaux-Bègles 48-12. Enfin, il y avait également du tennis ce week-end avec le numéro 2 mondial Alexander Zverev qui a remporté l'US Open.
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2: Bon début de semaine, lundi 14 septembre 2026. Bonne fête aux Corneilles qui sont à l'honneur aujourd'hui. Dans l'éphéméride de cette journée, le 14 septembre 93, il y a donc déjà 33 ans, avait lieu la première diffusion de la série Dr. Quinn, femme médecin. C'était sur M6. Allez, bon anniversaire à vous les natifs du 14 septembre. Vous êtes le même jour que la chanteuse Oshie. 30 ans pour elle aujourd'hui. Excellent anniversaire également aujourd'hui à l'homme au chapeau, Charlie Winston, 48 ans. Belle journée, bon début de semaine.
0: Bonjour à tous. Des nuages sont attendus dans le nord du pays ce lundi 14 septembre et le soleil brillera ailleurs. Ils seront d'ailleurs chassés dans le courant de l'après-midi et le ciel sera globalement dégagé sur l'ensemble de l'Hexagone. Côté température, le mercure affichera 19 degrés à Lille, 22 à La Rochelle et 25 à Ajaccio le matin. Il fera jusqu'à 23 degrés à Brest, 25 à Paris ainsi que 33 à Perpignan au plus chaud de la journée. Très belle journée à tous.
3: Bonjour à toutes et à tous. On débute avec du football et le PSG a officiellement lancé sa saison en championnat après des débuts poussifs marqués par 2 défaites et 1 nul. Les Parisiens ont remporté leur premier match de la saison en championnat après 4 journées, succès 1-0 hier soir à Brest en clôture de cette 4e journée de Ligue 1. Ferran Torres a marqué le seul but de la rencontre de la 5e minute. Une rencontre marquée par l'hommage rendu par le Stade Francis Leblay à Éric Roy, l'entraîneur brestois disparu le 26 juin dernier d'un cancer. L'avant-match a vu les supporters porter un t-shirt et des casquettes à l'effigie d'Éric Roy. Sa femme et sa fille ont également donné le coup d'envoi fictif de la rencontre. Et parmi les autres résultats de l'après-midi, Lille s'est imposée à domicile 2-0 contre 3. Le Mans a tenu la dragée au Lensois, score final 2 buts partout, après avoir mené 2 fois au score. Au classement, Lille est en tête avec 10 points, égalité avec Monaco et Rennes. Lyon est en embuscade avec 2 points de retard. Le PSG est 8e, Lens 10e, l'OM 13e, Nice ferme la marche. En tennis, Alexander Zverev s'offre son 2e grand chelem de la saison 3 mois après son sacre à Roland-Garros. Le joueur allemand a remporté l'US Open hier face à l'Américain Ben Shelton. Succès en 4-7, 6-3, 7-6, 5-7, 6-2. Il reste numéro 2 mondial derrière Yannick Sinner ce matin. En rugby, le Stade Toulousain s'est bien rattrapé de sa défaite de la semaine dernière. Les Toulousains ont étrié l'UBB hier soir en clôture de la 2e journée de top 14, victoire 48-12. Avec un 36-0 à la pause. Le quadruple champion de France en titre a donc lancé sa saison. En revanche, l'énorme déception pour les filles de l'équipe de France de basket, elles se sont inclinées en finale de la Coupe du Monde 97-79 face aux Américaines hier soir à Berlin. Les Françaises ont pourtant mené de 14 points au cours de la rencontre. En cyclisme, Enric Mas a remporté le Tour d'Espagne hier à l'âge de 31 ans, son premier grand tour en carrière. Et puis en F1, victoire de Kim Antonelli hier lors du Grand Prix d'Espagne devant Max Verstappen et Lando Norris. Très belle journée de sport.
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5: Plus de 300 000 véhicules hors d'usage échappent chaque année à la filière légale de recyclage en France. Derrière ce chiffre, des risques pour l'environnement et des propriétaires qui, sans le savoir, ont confié leurs véhicules à des acteurs non agréés, avec parfois de lourdes conséquences. Cécile Debon, vous êtes maire de Moisson et présidente de la communauté de communes des Portes de l'Île-de-France dans les Yvelines. 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
6: 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Les signaux d'alerte sont assez faciles à identifier. 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
6: 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Si le véhicule n'est pas correctement détruit et désimmatriculé, il reste juridiquement au nom de son ancien propriétaire. S'il est ensuite utilisé frauduleusement ou impliqué dans des infractions type excès de vitesse, on peut avoir jusqu'à 7 500 € d'amende. Le bon réflexe est très simple, vérifier que l'opérateur est agréé. 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C'est la garantie que le véhicule sera bien pris en charge dans le respect de la réglementation et sans mauvaise surprise.
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7: Bonjour, deux enquêtes sont en cours, l'une judiciaire, l'autre technique après le déraillement du TER, l'autre technique après le déraillement du TER reliant Rouen à Caen qui a fait 44 blessés vendredi soir au cœur des

0: des changements sociaux et politiques contre 51% avant la présidentielle de 2022. Un avion biplan s'est écrasé hier pour une raison encore indéterminée dans le Var. Le pilote, un général de l'armée de l'air à la retraite, et sa passagère ont été tués. Le fonds d'indemnisation des victimes des pesticides a publié son rapport d'activité pour l'année 2025. Le nombre de dossiers est en hausse. Le seuil des 1000 demandes d'indemnisation enregistrées en une année d'exercice a été franchi. Sur les 1044 dossiers envoyés l'an dernier, 20 concernent des enfants exposés en période prénatale. L'opposition de gauche devance l'alliance entre la droite et l'extrême droite, cette dernière perdant du terrain aux législatives en Suède d'après des sondages de sortie des urnes publiés à la fermeture des bureaux de vote hier. Elle est créditée de 51,3% des suffrages contre 46,8% pour la droite appuyée par l'extrême droite des démocrates de Suède qui reculerait ainsi pour la première fois depuis leur entrée au Parlement en 2010. C'est la fin de ce flash, une très bonne journée à toutes et à tous.
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2: Voici votre horoscope de ce lundi 14 septembre. Les béliers, aujourd'hui, vous saurez détendre l'ambiance sans vous laisser intimider par certaines personnes. Taureau, un vent d'exaspération souffle et vous avez tendance à démarrer au quart de tour à la moindre réflexion. Gémeaux, vous serez exténué en fin de journée, il serait bon de faire une vraie coupure. Cancer, votre vie sentimentale s'améliore, mais vous devez rester prudent, ne vous reposez pas sur vos lauriers. Lion, vous traversez un climat qui favorise les réconciliations. Pour gommer les malentendus avec votre moitié, c'est le moment idéal. Vierge, l'amour vous cause quelques petits soucis et vous n'avez pas envie d'en parler. Balance, vous allez avoir besoin de sortir de votre quotidien et de vous évader de vos préoccupations. Gardez le sens de la mesure. Scorpion, tout naturellement, vous allez modifier une habitude, ce qui vous fera gagner en énergie. Sagittaire, si vous n'avez pas envie de donner votre avis et d'échanger, attendez que ça passe. Capricorne, c'est une journée idéale pour vous accorder des petits moments rien qu'à vous et c'est bien agréable. Verseau, c'est le bon moment pour faire accepter un projet ou demander une promotion. Et Poisson, votre créativité vous permettra de trouver des solutions à certains de vos soucis.
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4: Bonjour, bienvenue dans les infos improbables de cette semaine. Allez, c'est parti. À Reims, qu'ont découvert les policiers dans un œuf Kinder qui appartenait à un homme qu'ils étaient en train de contrôler? Eh bien, la boîte jaune cachait de la cocaïne et du cannabis à la place du jouet. Les forces de l'ordre ont contrôlé un homme de 31 ans en trottinette qui roulait bien trop vite dans les rues du centre-ville. Les agents ont fouillé son sac banane et sont tombés sur la célèbre friandise en chocolat. À l'intérieur se trouvaient les 5 grammes de cocaïne et 2 grammes de résine. Direction Castres, désormais, avec quelle incroyable coïncidence lient deux hommes depuis leur naissance. Eh bien, ils portent le même nom, le même prénom et sont nés le même jour dans la même maternité. Les deux garçons ont vu le jour le 12 août 1968 et depuis, il y a eu beaucoup de galères. Leur numéro de sécurité sociale était quasi identique. La sécurité sociale remboursait les soins de l'un sur les comptes de l'autre. Le fisc a même inversé leur déclaration de revenus pendant des années. Un laboratoire a même annoncé à l'un d'eux un changement de groupe sanguin à cause de cette confusion. Allez, on termine avec les États-Unis dans un vol d'American Airlines. Quel traitement de choc a subi un passager violent en plein ciel il y a quelques jours? Eh bien, il a été entièrement scotché à son siège pour être maîtrisé. Le vol relié Dallas à New York. Après 2 heures de trajet, ce voyageur a disjoncté. L'individu a sauté à la gorge de son voisin pour l'étrangler. Il a ensuite insulté le personnel de bord et 2 passagers sont intervenus pour protéger les victimes. L'équipage a fourni des colliers de serrage et un rouleau adhésif et les témoins ont même attaché le forcené au niveau des poignets, du torse et de la tête. L'avion a dû se poser en urgence à Baltimore pour débarquer le perturbateur. Voilà pour les infos improbables et insolites de cette semaine. À très vite pour d'autres histoires.
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6: Bonjour, une nouvelle.

un premier projet de loi par le Conseil constitutionnel. Le ministre de l'Intérieur, Laurent Nunez, ne veut écarter aucune piste après le déraillement du TER Rouen-Caen vendredi soir. Le bilan est toujours de 40 blessés et 2 hospitalisés. De nouvelles auditions ont lieu aujourd'hui. Journée de mobilisation demain à travers toute la France. Les policiers vont manifester pour réclamer une revalorisation de leur prime de risque. Les salariés de l'énergie pour défendre leurs tarifs préférentiels. Et puis les syndicats d'enseignants, de pompiers, de soignants vont dénoncer le manque de moyens. Coup de bambou à la pompe et baisse historique de la consommation de carburant en France. Avec un litre de sans-plomb 95-10 qui atteint en moyenne 2,13€ et un gazole à 2,31€, les Français réduisent nettement leurs déplacements. Selon l'Union française des industries pétrolières, les ventes reculent de 5%.

0: à 6% sur l'année 2026. Marine Le Pen a fait sa rentrée politique hier à Hénin-Beaumont. Toujours en tête dans les sondages pour la présidentielle, la candidate du Rassemblement National a voulu afficher l'unité de son camp avec un Jordan Bardella silencieux au premier rang après de récents coactrets commentés en interne. En Suède, les sociaux-démocrates sont prêts à gouverner après des élections législatives sans vainqueur net. Le bloc des sociaux-démocrates obtiendrait 176 sièges contre 173 pour l'alliance de la droite et de l'extrême droite. Au Moyen-Orient, Oman annonce le report de la réunion prévue entre l'Iran et les pays du Golfe sur l'avenir du détroit d'Ormuz. Elle devait avoir lieu aujourd'hui. Donald Trump a lui affirmé ce dimanche qu'il se fichait de cette réunion. C'est leur affaire, a dit le président américain. Du sport avec du basket et la grosse déception des joueuses de l'équipe de France, battue 97 à 79 par les États-Unis en finale de la Coupe du Monde. En football, Brest accueillait le PSG hier soir en clôture de la 4e journée de Ligue 1 et Paris a lancé sa saison 1-0. En rugby, le Stade Toulousain a nettement remporté son match contre l'Union Bordeaux-Bègles 48-12. Enfin, il y avait également du tennis ce week-end avec le numéro 2 mondial Alexander Zverev qui a remporté l'US Open.
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2: Bon début de semaine, lundi 14 septembre 2026. Bonne fête aux Corneilles qui sont à l'honneur aujourd'hui. Dans l'éphéméride de cette journée, le 14 septembre 93, il y a donc déjà 33 ans, avait lieu la première diffusion de la série Dr. Quinn, femme médecin. C'était sur M6. Allez, bon anniversaire à vous les natifs du 14 septembre. Vous êtes le même jour que la chanteuse Oshie. 30 ans pour elle aujourd'hui. Excellent anniversaire également aujourd'hui à l'homme au chapeau, Charlie Winston, 48 ans. Belle journée, bon début de semaine.
0: Bonjour à tous. Des nuages sont attendus dans le nord du pays ce lundi 14 septembre et le soleil brillera ailleurs. Ils seront d'ailleurs chassés dans le courant de l'après-midi et le ciel sera globalement dégagé sur l'ensemble de l'exercice.

0: au plus chaud de la journée. Très belle journée à tous.
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2: Bonjour à toutes et à tous. On débute avec du football et le PSG a officiellement lancé sa saison en championnat après des débuts poussifs marqués par deux défaites et un nul. Les Parisiens ont remporté leur premier match de la saison en championnat après quatre journées, succès 1-0 hier soir à Brest en clôture de cette quatrième journée de Ligue 1. Ferran Torres a marqué le seul but de la rencontre de la cinquième minute. Une rencontre marquée par l'hommage rendu par le Stade Francis Leblay à Éric Roy, l'entraîneur brestois disparu le 26 juin dernier d'un cancer. L'avant-match a vu les supporters porter un t-shirt et des casquettes à l'effigie d'Éric Roy. Sa femme et sa fille ont également donné le coup d'envoi fictif de la rencontre. Et parmi les autres résultats de l'après-midi, Lille s'est imposé à domicile 2-0 contre 3. Le Mans a tenu la dragée auto Lensois, score final 2 buts partout, après avoir mené 2 fois au score. Au classement, Lille est en tête avec 10 points, égalité avec Monaco et Rennes. Lyon est en embuscade avec 2 points de retard. Le PSG est 8e, Lens 10e, l'OM 13e, Nice ferme la marche. En tennis, Alexander Zverev s'offre son 2e grand chelem de la saison 3 mois après son sacre à Roland-Garros. Le joueur allemand a remporté l'US Open hier face à l'Américain Ben Shelton. Succès en 4-7, 6-3, 7-6, 5-7, 6-2. Il reste numéro 2 mondial derrière Yannick Sinner ce matin. En rugby, le Stade Toulousain s'est bien rattrapé de sa défaite de la semaine dernière. Les Toulousains ont étrié l'UBB hier soir en clôture de la 2e journée de top 14. Victoire 48-12. Avec un 36-0 à la pause. Le quadruple champion de France en titre a donc lancé sa saison. En revanche, l'énorme déception pour les filles de l'équipe de France de basket, elles se sont inclinées en finale de la Coupe du Monde 97-79 face aux Américaines hier soir à Berlin. Les Françaises ont pourtant mené de 14 points au cours de la rencontre. En cyclisme, Enric Mas a remporté le Tour d'Espagne hier à l'âge de 31 ans, son premier grand tour en carrière. Et puis en F1, victoire de Kim Antonelli hier lors du Grand Prix d'Espagne devant Max Verstappen et Lando Norris. Très belle journée de sport.
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2: Bonjour, deux enquêtes sont en cours, l'une judiciaire, l'autre technique, après le déraillement du TER reliant Rouen à
8: 11h.
2: Fait 44 blessés vendredi soir, au cœur des interrogations, la présence d'un rat et aux abords de la voie. Le Monde publie un vaste sondage reprenant 6 scénarios pour la prochaine présidentielle avec 13 000 personnes interrogées par l'Institut Ipsos BVA. Dans 4 scénarios sur 6, c'est Jean-Luc Mélenchon qui se qualifierait au second tour. Entre 33 et 35% des Français interrogés ont l'intention de voter pour la candidate du Rassemblement National, suivie dans 4 scénarios sur 6 par celui de la France Insoumise, accédant comme elle au second tour avec 15,5% à 17% des intentions de vote. Les Français attendent par ailleurs de la présidentielle à 71% un vrai changement social et politique contre 51% avant. présidentielle de 2022. Un avion biplan s'est écrasé hier pour une raison encore indéterminée dans le Var. Le pilote, un général de l'armée de l'air à la retraite, et sa passagère ont été tués. Le fonds d'indemnisation des victimes des pesticides a publié son rapport d'activité pour l'année 2025. Le nombre de dossiers est en hausse. Le seuil des 1000 demandes d'indemnisation enregistrées en une année d'exercice a été franchi. Sur les 1044 dossiers envoyés l'an dernier, 20 concernent des enfants exposés en période prénatale. L'opposition de gauche devance l'alliance entre la droite et l'extrême droite, cette dernière perdant du terrain aux législatives en Suède d'après des sondages de sortie des urnes publiés à la fermeture des bureaux de vote hier. Elle est créditée de 51,3% des suffrages contre 46,8% pour la droite appuyée par l'extrême droite. Des démocrates de Suède qui reculeraient ainsi pour la première fois depuis leur entrée au Parlement en 2010. C'est la fin de ce flash, une très bonne journée à toutes et à tous.
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0: Voici votre horoscope de ce lundi 14 septembre. Les béliers, aujourd'hui, vous saurez détendre l'ambiance sans vous laisser intimider par certaines personnes. Taureau, un vent d'exaspération souffle et vous avez tendance à démarrer au quart de tour à la moindre réflexion. Gémeaux, vous serez exténué en fin de journée, il serait bon de faire une vraie coupure. Cancer, votre vie sentimentale s'améliore, mais vous devez rester prudent, ne vous reposez pas sur vos lauriers. Lion, vous traversez un climat qui favorise les réconciliations. Pour gommer les malentendus avec votre moitié, c'est le moment idéal. Vierge, l'amour vous cause quelques petits soucis et vous n'avez pas envie d'en parler. Balance, vous allez avoir besoin de sortir de votre quotidien et de vous évader de vos préoccupations. Gardez le sens de la mesure. Scorpion, tout naturellement, vous allez modifier une habitude, ce qui vous fera gagner en énergie. Sagittaire, si vous n'avez pas envie de donner votre avis et d'échanger, attendez que ça passe. Capricorne, c'est une journée idéale pour vous accorder des petits moments rien qu'à vous et c'est bien agréable. Verseau, c'est le bon moment pour faire accepter un projet ou demander une promotion. Et Poisson, votre créativité vous permettra de trouver des solutions à certains de vos soucis.
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8: Bonjour, bienvenue dans les infos improbables de cette semaine. Allez, c'est parti. À Reims, qu'ont découvert les policiers dans un œuf Kinder qui appartenait à un homme qu'ils étaient en train de contrôler? Eh bien, la boîte jaune cachait de la cocaïne et du cannabis à la place du jouet. Les forces de l'ordre ont contrôlé un homme de 31 ans en trottinette qui roulait bien trop vite dans les rues du centre-ville. Les agents ont fouillé son sac banane et sont tombés sur la célèbre friandise en chocolat. À l'intérieur se trouvaient les 5 grammes de cocaïne et 2 grammes de résine. Direction Castres désormais, avec quelle incroyable coïncidence lient deux hommes depuis leur naissance. Eh bien, ils portent le même nom, le même prénom et sont nés le même jour dans la même maternité. Les deux garçons ont vu le jour le 12 août 1968 et depuis, il y a eu beaucoup de galères. Leur numéro de sécurité sociale était quasi identique. La sécurité sociale a remboursé les soins de l'un sur les comptes de l'autre. Le fisc a même inversé leur déclaration de revenus pendant des années. Un laboratoire a même annoncé à l'un d'eux un changement de groupe sanguin à cause de cette confusion. Allez, on termine avec les États-Unis dans un vol d'American Airlines. Quel traitement de choc a subi un passager violent en plein ciel il y a quelques jours? Eh bien, il a été entièrement scotché à son siège pour être maîtrisé. Le vol relié Dallas à New York. Après 2 heures de trajet, ce voyageur a disjoncté. L'individu a sauté à la gorge de son voisin pour l'étrangler. Il a ensuite insulté le personnel de bord et 2 passagers sont intervenus pour protéger les victimes. L'équipage a fourni des colliers de serrage et un rouleau adhésif et les témoins ont même attaché le forcené au niveau des poignets, du torse et de la tête. L'avion a dû se poser en urgence à Baltimore pour débarquer le perturbateur. Voilà pour les infos improbables et insolites de cette semaine. À très vite pour d'autres histoires.
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0: manifesté pour réclamer une revalorisation de leur prime de risque, les salariés de l'énergie pour défendre leurs tarifs préférentiels et puis les syndicats d'enseignants, de pompiers, de soignants vont dénoncer le manque de moyens. Coup de bambou à la pompe et baisse historique de la consommation de carburant en France, avec un litre de sans-plomb 95-10 qui atteint en moyenne 2,13 € et un gazole à 2,31 €, les Français réduisent nettement leurs déplacements. Selon l'Union française des industries pétrolières, les ventes reculent de 5 à 6% sur l'année 2026. Marine Le Pen a fait sa rentrée politique hier à Hénin-Beaumont, toujours en tête dans les sondages pour la présidentielle. La candidate du Rassemblement national a voulu afficher l'unité de son camp avec un Jordan Bardella silencieux au premier rang après de récents coacts très commentés en interne. En Suède, les sociaux-démocrates sont prêts à gouverner après des élections législatives sans vainqueur net. Le bloc des sociaux-démocrates obtiendrait 176 sièges contre 173 pour l'alliance de la droite et de l'extrême droite. Au Moyen-Orient, Oman annonce le report de la réunion prévue entre l'Iran et les pays du Golfe sur l'avenir du détroit d'Ormuz. Elle devait avoir lieu aujourd'hui. Donald Trump a lui affirmé ce dimanche qu'il se fichait de cette réunion. C'est leur affaire, a dit le président américain. Du sport avec du basket et la grosse déception des joueuses de l'équipe de France, battue 97 à 79 par les États-Unis en finale de la Coupe du Monde. En football, Brest accueillait le PSG hier soir en clôture de la quatrième journée de Ligue 1 et Paris a lancé sa saison 1-0. En rugby, le Stade Toulousain a nettement remporté son match contre l'Union Bordeaux-Bègles 48-12. Enfin, il y avait également du tennis ce week-end avec le numéro 2 mondial Alexander Zverev qui a remporté l'US Open.
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2: Bon début de semaine, lundi 14 septembre 2026. Bonne fête aux Corneilles qui sont à l'honneur aujourd'hui. Dans l'éphéméride de cette journée, le 14 septembre 1993, il y a donc déjà 33 ans, avait lieu la première diffusion de la série Dr. Quinn, femme médecin. C'était sur M6. Allez, bon anniversaire à vous les natifs du 14 septembre. Vous êtes le même jour que la chanteuse Oshi. 30 ans pour elle aujourd'hui. Excellent anniversaire également aujourd'hui à l'homme au chapeau, Charlie Winston, 48 ans. Belle journée, bon début de semaine.
0: Bonjour à tous. Des nuages sont attendus dans le nord du pays ce lundi 14 septembre et le soleil brillera ailleurs. Ils seront d'ailleurs chassés dans le courant de l'après-midi et le ciel sera globalement dégagé sur l'ensemble de l'Hexagone. Côté température, le mercure affiche

0: plus chaud de la journée. Très belle journée à tous.
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2: Bonjour à toutes et à tous. On débute avec du football et le PSG a officiellement lancé sa saison en championnat après des débuts poussifs marqués par deux défaites et un nul. Les Parisiens ont remporté leur premier match de la saison en championnat après 4 journées, succès 1-0 hier soir à Brest en clôture de cette 4e journée de Ligue 1. Ferran Torres a marqué le seul but de la rencontre de la 5e minute. Une rencontre marquée par l'hommage rendu par le Stade Francis Leblay à Éric Roy, l'entraîneur brestois disparu le 26 juin dernier d'un cancer. L'avant-match a vu les supporters porter un t-shirt et des casquettes à l'effigie d'Éric Roy. Sa femme et sa fille ont également donné le coup d'envoi fictif de la rencontre. Et parmi les autres résultats de l'après-midi, Lille s'est imposé à domicile 2-0 contre 3. Le Mans a tenu la dragée auto Lensois, score final 2 buts partout, après avoir mené 2 fois au score. Au classement, Lille est en tête avec 10 points, égalité avec Monaco et Rennes. Lyon est en embuscade avec 2 points de retard. Le PSG est 8e, Lens 10e, l'OM 13e, Nice ferme la marche. En tennis, Alexander Zverev s'offre son 2e grand chelem de la saison 3 mois après son sacre à Roland-Garros. Le joueur allemand a remporté l'US Open hier face à l'Américain Ben Shelton. Succès en 4-7, 6-3, 7-6, 5-7, 6-2. Il reste numéro 2 mondial derrière Yannick Sinner ce matin. En rugby, le Stade Toulousain s'est bien rattrapé de sa défaite de la semaine dernière. Les Toulousains ont étrié l'UBB hier soir en clôture de la 2e journée de top 14. Victoire 48-12. Avec un 36-0 à la pause. Le quadruple champion de France en titre a donc lancé sa saison. En revanche, l'énorme déception pour les filles de l'équipe de France de basket, elles se sont inclinées en finale de la Coupe du Monde 97-79 face aux Américaines hier soir à Berlin. Les Françaises ont pourtant mené de 14 points au cours de la rencontre. En cyclisme, Enric Mas a remporté le Tour d'Espagne hier à l'âge de 31 ans, son premier grand tour en carrière. Et puis en F1, victoire de Kim Antonelli hier lors du Grand Prix d'Espagne devant Max Verstappen et Lando Norris. Très belle journée de sport.
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5: Un véhicule abandonné, c'est une pollution visuelle et surtout un risque pour l'environnement. Huile, batteries et fluides toxiques menacent nos sols. Bonjour Vanessa Montagne, vous êtes administratrice du portail officiel jerecyclemonvéhicule.fr. Qu'est-ce qui rend un véhicule hors d'usage si dangereux pour l'environnement ?
6: Il faut savoir qu'un véhicule hors d'usage contient de nombreuses substances nocives comme les huiles moteurs, les liquides de frein, les batteries au plomb. Et donc un véhicule, s'il est abandonné dans la nature, va laisser ses fluides s'infiltrer directement dans les sols et les nappes phréatiques. Et dans les territoires outre-mer, les abandons de véhicules sont un fléau reconnu. Les conséquences sanitaires sont encore plus directes puisque les eaux stagnent dans les épaves, ce qui va favoriser la prolifération des moustiques et les risques de dengue et de chikungunya. Il est donc indispensable de confier son véhicule à un centre agréé.
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6: 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Les pièces réutilisables vont être démontées, contrôlées et tracées. Et les matériaux comme les métaux, les plastiques vont être orientés sur des filières de recyclage adaptées. On va avoir donc un taux global de valorisation qui va dépasser les 95%. Et donc ce qui semblait être un déchet encombrant devient en réalité une ressource. A contrario, un acteur non agréé n'offre aucune garantie de dépollution et les déchets sont parfois abandonnés ou même brûlés sauvagement.
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2: Bonjour, 2 enquêtes sont en cours, l'une judiciaire, l'autre technique, après le déraillement du TER reliant Rouen à Caen qui a fait 44 blessés vendredi soir. Au cœur des interrogations, la présence d'un rat est aux abords de la voie. Le Monde publie un vaste sondage reprenant 6 scénarios pour la prochaine présidentielle avec 13 000 personnes interrogées par l'Institut Ipsos BVA. Dans 4 scénarios sur 6, c'est Jean-Luc Mélenchon qui se qualifierait au second tour. Entre 33 et 35% des Français interrogés ont l'intention de voter
7: voter pour la candidate du Rassemblement National, suivie dans 4 scénarios sur 6 par celui de la France Insoumise, accédant comme elle au second tour avec 15,5% à 17% des intentions de vote. Les Français attendent par ailleurs de la présidentielle à 71% un vrai changement social et politique, contre 51% avant la présidentielle de 2022. Un avion biplan s'est écrasé hier pour une raison encore indéterminée dans le Var. Le pilote, un général de l'armée de l'air à la retraite, et sa passagère ont été tués. Le fonds d'indemnisation des victimes des pesticides a publié son rapport d'activité pour l'année 2025. Le nombre de dossiers est en hausse. Le seuil des 1000 demandes d'indemnisation enregistrées en une année d'exercice a été franchi. Sur les 1044 dossiers envoyés l'an dernier, 20 concernent des enfants exposés en période prénatale. L'opposition de gauche devance l'alliance entre la droite et l'extrême droite, cette dernière perdant du terrain aux législatives en Suède d'après des sondages de sortie des urnes publiés à la fermeture des bureaux de vote hier. Elle est créditée de 51,3% des suffrages contre 46,8% pour la droite appuyée par l'extrême droite. Des démocrates de Suède qui reculeraient ainsi pour la première fois depuis leur entrée au Parlement en 2010. C'est la fin de ce flash, une très bonne journée à toutes et à tous.
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0: Voici votre horoscope de ce lundi 14 septembre. Les béliers, aujourd'hui, vous saurez détendre l'ambiance sans vous laisser intimider par certaines personnes. Taureau, un vent d'exaspération souffle et vous avez tendance à démarrer au quart de tour à la moindre réflexion. Gémeaux, vous serez exténué en fin de journée, il serait bon de faire une vraie coupure. Cancer, votre vie sentimentale s'améliore, mais vous devez rester prudent, ne vous reposez pas sur vos lauriers. Lion, vous traversez un climat qui favorise les réconciliations. Pour gommer les malentendus avec votre moitié, c'est le moment idéal. Vierge, l'amour vous cause quelques petits soucis et vous n'avez pas envie d'en parler. Balance, vous allez avoir besoin de sortir de votre quotidien et de vous évader de vos préoccupations. Gardez le sens de la mesure. Scorpion, tout naturellement, vous allez modifier une habitude, ce qui vous fera gagner en énergie. Sagittaire, si vous n'avez pas envie de donner votre avis et d'échanger, attendez que ça passe. Capricorne, c'est une journée idéale pour vous accorder des petits moments rien qu'à vous et c'est bien agréable. Verseau, c'est le bon moment pour faire accepter un projet ou demander une promotion. Et Poisson, votre créativité vous permettra de trouver des solutions à certains de vos soucis.
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8: Bonjour, bienvenue dans les infos improbables de cette semaine. Allez, c'est parti. À Reims, qu'ont découvert les policiers dans un œuf Kinder qui appartenait à un homme qu'ils étaient en train de contrôler? Eh bien, la boîte jaune cachait de la cocaïne et du cannabis à la place du jouet. Les forces de l'ordre ont contrôlé un homme de 31 ans en trottinette qui roulait bien trop vite dans les rues du centre-ville. Les agents ont fouillé son sac banane et sont tombés sur la célèbre friandise en chocolat. À l'intérieur se trouvaient les 5 grammes de cocaïne et 2 grammes de résine. Direction Castres désormais, avec quelle incroyable coïncidence lient deux hommes depuis leur naissance. Eh bien, ils portent le même nom, le même prénom et sont nés le même jour dans la même maternité. Les deux garçons ont vu le jour le 12 août 1968 et depuis, il y a eu beaucoup de galères. Leur numéro de sécurité sociale était quasi identique. La sécurité sociale a remboursé les soins de l'un sur les comptes de l'autre. Le fisc a même inversé leur déclaration de revenus pendant des années. Un laboratoire a même annoncé à l'un d'eux un changement de groupe sanguin à cause de cette confusion. Allez, on termine avec les États-Unis. Dans un vol d'American Airlines, quel traitement de choc a subi un passager violent en plein ciel il y a quelques jours? Eh bien, il a été entièrement scotché à son siège pour être maîtrisé. Le vol relié Dallas à New York. Après 2 heures de trajet, ce voyageur a disjoncté. L'individu a sauté à la gorge de son voisin pour l'étrangler. Il a ensuite insulté le personnel de bord et 2 passagers sont intervenus pour protéger les victimes. L'équipage a fourni des colliers de serrage et un rouleau adhésif et les témoins ont même attaché le forcené au niveau des poignets, du torse et de la tête. L'avion a dû se poser en urgence à Baltimore pour débarquer le perturbateur. Voilà pour les infos improbables et insolites de cette semaine. À très vite pour d'autres histoires.
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0: Bonjour, une nouvelle.

0: Un premier projet de loi par le Conseil constitutionnel. Le ministre de l'Intérieur, Laurent Nunez, ne veut écarter aucune piste après le déraillement du TER Rouen-Caen vendredi soir. Le bilan est toujours de 40 blessés et 2 hospitalisés. De nouvelles auditions ont lieu aujourd'hui. Journée de mobilisation demain à travers toute la France. Les policiers vont manifester pour réclamer une revalorisation de leur prime de risque. Les salariés de l'énergie pour défendre leurs tarifs préférentiels. Et puis les syndicats d'enseignants, de pompiers, de soignants vont dénoncer le manque de moyens. Coup de bambou à la pompe et baisse historique de la consommation de carburant en France. Avec un litre de sans-plomb 95-10 qui atteint en moyenne 2,13€ et un gazole à 2,31€, les Français réduisent nettement leurs déplacements. Selon l'Union française des industries pétrolières, les ventes reculent de 5 à 6% sur l'année 2026. Marine Le Pen a fait sa rentrée politique hier à Hénin-Beaumont. Toujours en tête dans les sondages pour la présidentielle, la candidate du Rassemblement national a voulu afficher l'unité de son camp avec un Jordan Bardella silencieux au premier rang après de récents coacts très commentés en interne. En Suède, les sociaux-démocrates sont prêts à gouverner après des élections législatives sans vainqueur net. Le bloc des sociaux-démocrates obtiendrait 176 sièges contre 173 pour l'alliance de la droite et de l'extrême droite. Au Moyen-Orient, Oman annonce le report de la réunion prévue entre l'Iran et les pays du Golfe sur l'avenir du détroit d'Ormuz. Elle devait avoir lieu aujourd'hui. Donald Trump a lui affirmé ce dimanche qu'il se fichait de cette réunion. C'est leur affaire, a dit le président américain. Du sport avec du basket et la grosse déception des joueuses de l'équipe de France, battue 97 à 79 par les États-Unis en finale de la Coupe du Monde. En football, Brest accueillait le PSG hier soir en clôture de la 4e journée de Ligue 1 et Paris a lancé sa saison 1-0. En rugby, le Stade Toulousain a nettement remporté son match contre l'Union Bordeaux-Bègles 48-12. Enfin, il y avait également du tennis ce week-end avec le numéro 2 mondial Alexander Zverev qui a remporté l'US Open.
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2: Bon début de semaine, lundi 14 septembre 2026. Bonne fête aux Corneilles qui sont à l'honneur aujourd'hui. Dans l'éphéméride de cette journée, le 14 septembre 1993, il y a donc déjà 33 ans, avait lieu la première diffusion de la série Dr. Quinn, femme médecin. C'était sur M6. Allez, bon anniversaire à vous les natifs du 14 septembre. Vous êtes le même jour que la chanteuse Oshi. 30 ans pour elle aujourd'hui. Excellent anniversaire également aujourd'hui à l'homme au chapeau, Charlie Winston, 48 ans. Belle journée, bon début de semaine.
0: Bonjour à tous. Des nuages sont attendus dans le nord du pays ce lundi 14 septembre et le soleil brillera ailleurs. Ils seront d'ailleurs chassés dans le courant de l'après-midi et le ciel sera globalement dégagé sur l'ensemble de l'Hexagone. Côté température, le mercure affichera 19 degrés à Lille, 22 à La Rochelle et 25 à Ajaccio le matin. Il fera jusqu'à 23 degrés à Brest, 25 à Paris ainsi que 33 à Perpignan au plus chaud de la journée. Très belle journée à tous.
3: Bonjour à toutes et à tous, on débute avec du football et le PSG a officiellement lancé sa saison en championnat après des débuts positifs marqués par 2 défaites et 1 nul. Les Parisiens ont remporté leur premier match de la saison en championnat après 4 journées, succès 1-0 hier soir à Brest en clôture de cette 4e journée de Ligue 1. Ferran Torres a marqué le seul but de la rencontre de la 5e minute, une rencontre marquée par l'hommage rendu par le Stade Francis Leblay à Éric Roy, l'entraîneur brestois disparu le 26 juin dernier d'un cancer. L'avant-match a vu les supporters porter un t-shirt et des casquettes à l'effigie d'Éric Roy. Sa femme et sa fille ont également donné le coup d'envoi fictif de la rencontre. Et parmi les autres résultats de l'après-midi, Lille s'est imposée à domicile 2-0 contre 3. Le Mans a tenu la dragée auto Lensois, score final 2 buts partout, après avoir mené 2 fois au score. Au classement, Lille est en tête avec 10 points, égalité avec Monaco et Rennes. Lyon est en embuscade avec 2 points de retard. Le PSG est 8e, Lens 10e, l'OM 13e, Nice ferme la marche. En tennis, Alexander Zverev s'offre son 2e grand chelem de la saison 3 mois après son sacre à Roland-Garros. Le joueur allemand a remporté l'US Open hier face à l'américain Ben Shelton. Succès en 4-7, 6-3, 7-6, 5-7, 6-2. Il reste numéro 2 mondial derrière Yannick Sinner ce matin. En rugby, le Stade Toulousain s'est bien rattrapé de sa défaite de la semaine dernière. Les Toulousains ont étrié l'UBB hier soir en clôture de la 2e journée de top 14. Victoire 48-12. Avec un 36-0 à la pause. Le quadruple champion de France en titre a donc lancé sa saison. En revanche, l'énorme déception pour les filles de l'équipe de France de basket, elles se sont inclinées en finale de la Coupe du Monde 97-79 face aux Américaines hier soir à Berlin. Les Françaises ont pourtant mené de 14 points au cours de la rencontre. En cyclisme, Enric Mas a remporté le Tour d'Espagne hier à l'âge de 31 ans, son premier grand tour en carrière. Et puis en F1, victoire de Kim Antonelli hier lors du Grand Prix d'Espagne devant Max Verstappen et Lando Norris. Très belle journée de sport.
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7: Bonjour, deux enquêtes sont en cours, l'une judiciaire, l'autre technique, après le déraillement du TER reliant Rouen à Caen qui a fait 44 blessés vendredi soir. Au cœur des interrogations, la présence d'un rat est aux abords de la voie. Le Monde publie un vaste sondage reprenant 6 scénarios pour la prochaine présidentielle avec 13 000 personnes interrogées par l'Institut Ipsos BVA. Dans 4 scénarios sur 6, c'est Jean-Luc Mélenchon qui se qualifierait au second tour. Entre 33 et 35% des Français interrogés ont l'intention de voter pour la candidate du Rassemblement National, suivie dans 4 scénarios sur 6 par celui de la France Insoumise, accédant comme elle au second tour avec 15,5% à 17% des intentions de vote. Les Français attendent par ailleurs de la présidentielle à 71% un vrai changement social et politique contre 51% avant la présidentielle de 2022. Un avion biplan s'est écrasé hier pour une raison encore indéterminée dans le Var. Le pilote, un général de l'armée de l'air à la retraite, et sa passagère ont été tués. Le Fonds d'indemnisation des victimes des pesticides a publié son rapport d'activité pour l'année 2025. Le nombre de dossiers est en hausse. Le seuil des 1000 demandes d'indemnisation enregistrées en une année d'exercice a été franchi sur les 1044 dossiers de prénatal. L'opposition de gauche devance l'alliance entre la droite et l'extrême droite, cette dernière perdant du terrain aux législatives en Suède d'après des sondages de sortie des urnes publiés à la fermeture des bureaux de vote hier. Elle est créditée de 51,3% des suffrages contre 46,8% pour la droite appuyée par l'extrême droite des démocrates de Suède qui reculerait ainsi pour la première fois depuis leur entrée au Parlement en 2010. C'est la fin de ce flash, une très bonne journée à toutes et à tous.
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0: Voici votre horoscope de ce lundi 14 septembre. Les béliers, aujourd'hui, vous saurez détendre l'ambiance sans vous laisser intimider par certaines personnes. Taureau, un vent d'exaspération souffle et vous avez tendance à démarrer au quart de tour à la moindre réflexion. Gémeaux, vous serez exténué en fin de journée, il serait bon de faire une vraie coupure. Cancer, votre vie sentimentale s'améliore, mais vous devez rester prudent, ne vous reposez pas sur vos lauriers. Lion, vous traversez un climat qui favorise les réconciliations. Pour gommer les malentendus avec votre moitié, c'est le moment idéal. Vierge, l'amour vous cause quelques petits soucis et vous n'avez pas envie d'en parler. Balance, vous allez avoir besoin de sortir de votre quotidien et de vous évader de vos préoccupations. Gardez le sens de la mesure. Scorpion, tout naturellement, vous allez modifier une habitude, ce qui vous fera gagner en énergie.
8: Sagittaire, si vous n'avez pas envie de donner votre avis et d'échanger, attendez que ça passe. Capricorne, c'est une journée idéale pour vous accorder des petits moments rien qu'à vous et c'est bien agréable. Verseau, c'est le bon moment pour faire accepter un projet ou demander une promotion. Et Poisson, votre créativité vous permettra de trouver des solutions à certains de vos soucis.
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2: Bonjour, bienvenue dans les infos improbables de cette semaine. Allez, c'est parti. À Reims, qu'ont découvert les policiers dans un œuf Kinder qui appartenait à un homme qu'ils étaient en train de contrôler? Eh bien, la boîte jaune cachait de la cocaïne et du cannabis à la place du jouet. Les forces de l'ordre ont contrôlé un homme de 31 ans en trottinette qui roulait bien trop vite dans les rues du centre-ville. Les agents ont fouillé son sac banane et sont tombés sur la célèbre friandise en chocolat. À l'intérieur se trouvaient les 5 grammes de cocaïne et 2 grammes de résine. Direction Castres désormais, avec quelle incroyable coïncidence lient deux hommes depuis leur naissance. Eh bien, ils portent le même nom, le même prénom et sont nés le même jour dans la même maternité. Les deux garçons ont vu le jour le 12 août 1968 et depuis, il y a eu beaucoup de galères. Leur numéro de sécurité sociale était quasi identique. La sécurité sociale a remboursé les soins de l'un sur les comptes de l'autre. Le fisc a même inversé leur déclaration de revenus pendant des années. Un laboratoire a même annoncé à l'un d'eux un changement de groupe sanguin à cause de cette confusion. Allez, on termine avec les États-Unis dans un vol d'American Airlines. Quel traitement de choc a subi un passager violent en plein ciel il y a quelques jours? Eh bien, il a été entièrement scotché à son siège pour être maîtrisé. Le vol relié Dallas à New York. Après 2 heures de trajet, ce voyageur a disjoncté. L'individu a sauté à la gorge de son voisin pour l'étrangler. Il a ensuite insulté le personnel de bord et 2 passagers sont intervenus pour protéger les victimes. L'équipage a fourni des colliers de serrage et un rouleau adhésif et les témoins ont même attaché le forcené au niveau des poignets, du torse et de la tête. L'avion a dû se poser en urgence à Baltimore pour débarquer le perturbateur. Voilà pour les infos improbables et insolites de cette semaine. À très vite pour d'autres histoires.
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0: Bonjour et nous.

0: manifesté pour réclamer une revalorisation de leur prime de risque, les salariés de l'énergie pour défendre leurs tarifs préférentiels et puis les syndicats d'enseignants, de pompiers, de soignants vont dénoncer le manque de moyens. Coup de bambou à la pompe et baisse historique de la consommation de carburant en France avec un litre de sans-plomb 95-10 qui atteint en moyenne 2,13 € et un gazole à 2,31 €. Les Français réduisent nettement leurs déplacements. Selon l'Union française des industries pétrolières, les ventes reculent de 5 à 6% sur l'année 2026. Marine Le Pen a fait sa rentrée politique hier à Hénin-Beaumont, toujours en tête dans les sondages pour la présidentielle. La candidate du Rassemblement national a voulu afficher l'unité de son camp avec un Jordan Bardella silencieux au premier rang après de récents coacts très commentés en interne. En Suède, les sociaux-démocrates sont prêts à gouverner après des élections législatives sans vainqueur net.
1: 11h30.
0: Les sociaux-démocrates obtiendraient 176 sièges contre 173 pour l'alliance de la droite et de l'extrême droite. Au Moyen-Orient, Oman annonce le report de la réunion prévue entre l'Iran et les pays du Golfe sur l'avenir du détroit d'Ormuz. Elle devait avoir lieu aujourd'hui. Donald Trump a lui affirmé ce dimanche qu'il se fichait de cette réunion. C'est leur affaire, a dit le président américain. Du sport avec du basket et la grosse déception des joueuses de l'équipe de France, battue 97 à 79 par les États-Unis en finale de la Coupe du Monde. En football, Brest accueillait le PSG hier soir en clôture de la 4e journée de Ligue 1 et Paris a lancé sa saison 1-0. En rugby, le Stade Toulousain a nettement remporté son match contre l'Union Bordeaux-Bègles 48-12. Enfin, il y avait également du tennis ce week-end avec le numéro 2 mondial Alexander Zverev qui a remporté l'US Open.
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3: Bon début de semaine, lundi 14 septembre 2026. Bonne fête aux Corneilles qui sont à l'honneur aujourd'hui. Dans l'éphéméride de cette journée, le 14 septembre 1993, il y a donc déjà 33 ans, avait lieu la première diffusion de la série Dr. Quinn, femme médecin. C'était sur M6. Allez, bon anniversaire à vous les natifs du 14 septembre. Vous êtes le même jour que la chanteuse Oshi. 30 ans pour elle aujourd'hui. Excellent anniversaire également aujourd'hui à l'homme au chapeau, Charlie Winston, 48 ans. Belle journée, bon début de semaine.
0: Bonjour à tous. Des nuages sont attendus dans le nord du pays ce lundi 14 septembre et le soleil brillera ailleurs. Ils seront d'ailleurs chassés dans le courant de l'après-midi et le ciel sera globalement dégagé sur l'ensemble de l'Hexagone. Côté température, le mercure affichera 19 degrés à Lille, 22 à La Rochelle et 25 à Ajaccio le matin. Il fera jusqu'à 23 degrés à Brest, 25 à Paris ainsi que 33 à Perpignan au plus chaud de la journée. Très belle journée à tous.
4: Bonjour à toutes et à tous. On débute avec du football et le PSG a officiellement lancé sa saison en championnat après des débuts positifs marqués par 2 défaites et 1 nul. Les Parisiens ont remporté leur premier match de la saison en championnat après 4 journées, succès 1-0 hier soir à Brest en clôture de cette 4e journée de Ligue 1. Ferran Torres a marqué le seul but de la rencontre de la 5e minute. Une rencontre marquée par l'hommage rendu par le Stade Francis Leblay à Éric Roy, l'entraîneur brestois disparu le 26 juin dernier d'un cancer. L'avant-match a vu les supporters porter un t-shirt et des casquettes à l'effigie d'Éric Roy. Sa femme et sa fille ont également donné le coup d'envoi fictif de la rencontre. Et parmi les autres résultats de l'après-midi, Lille s'est imposé à domicile 2-0 contre 3. Le Mans a tenu la dragée auto Lensois, score final 2-2 après avoir mené 2 fois au score. Au classement, Lille est en tête avec 10 points, égalité avec Monaco et Rennes. Lyon est en embuscade avec 2 points de retard. Le PSG est 8e, Lens 10e, l'OM 13e, Nice ferme la marche. En tennis, Alexander Zverev s'offre son 2e grand chelem de la saison 3 mois après son sacre à Roland-Garros. Le joueur allemand a remporté l'US Open hier face à l'américain Ben Shelton. Succès en 4-7, 6-3, 7-6, 5-7, 6-2. Il reste numéro 2 mondial derrière Yannick Sinner ce matin. En rugby, le Stade Toulousain s'est bien rattrapé de sa défaite de la semaine dernière. Les Toulousains ont étrié l'UBB hier soir en clôture de la 2e journée de top 14. Victoire 48-12. Avec un 36-0 à la pause. Le quadruple champion de France en titre a donc lancé sa saison. En revanche, l'énorme déception pour les filles de l'équipe de France de basket, elles se sont inclinées en finale de la Coupe du Monde 97-79 face aux Américaines hier soir à Berlin. Les Françaises ont pourtant mené de 14 points au cours de la rencontre. En cyclisme, Enric Mas a remporté le Tour d'Espagne hier à l'âge de 31 ans, son premier grand tour en carrière. Et puis en F1, victoire de Kim Antonelli hier lors du Grand Prix d'Espagne devant Max Verstappen et Lando Norris. Très belle journée de sport.
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1: Beaucoup de personnes pensent être en règle dès lors qu'elles ont reçu un certificat de destruction après avoir remis leur véhicule hors d'usage à un épaviste. Émilie Repusseau, bonjour. Vous êtes secrétaire générale adjointe de la Fédération nationale de l'automobile. 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
5: 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et cela peut perdurer très longtemps dans le temps, vous obligeant à engager des procédures judiciaires en nombre.
1: Merci beaucoup. Et pour terminer, un message à tous les automobilistes.
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7: Bonjour, deux enquêtes sont en cours, l'une judiciaire, l'autre technique, après le déraillement du TER reliant Rouen à Caen qui a fait 44 blessés vendredi soir, au cœur des interrogations, la présence d'un rat et aux abords de la voie. Le Monde publie un vaste sondage reprenant 6 scénarios pour la prochaine présidentielle avec 13 000 personnes interrogées par l'Institut Ipsos BVA. Dans 4 scénarios sur 6, c'est Jean-Luc Mélenchon qui se qualifierait au second tour. Entre 33 et 35% des Français interrogés ont l'intention de voter pour la candidate du Rassemblement National, suivie dans 4 scénarios sur 6 par celui de la France Insoumise, accédant comme elle au second tour avec 15,5% à 17% des intentions de vote. Les Français attendent par ailleurs de la présidentielle à 71% un vrai changement social et politique contre 51% avant la présidentielle de 2022. Un avion biplan s'est écrasé hier pour une raison encore indéterminée dans le Var. Le pilote, un général de l'armée de l'air à la retraite et sa passagère ont été tués. Le Fonds d'indemnisation des victimes des pesticides a publié son rapport d'activité pour l'année 2025. Le nombre de dossiers est en hausse. Le seuil des 1000 demandes d'indemnisation enregistrées en une année d'exercice a été franchi. Sur les 1044 dossiers envoyés l'an dernier, 20 concernent des enfants exposés en période prénatale. L'opposition de gauche devance l'alliance entre la droite et l'extrême droite, cette dernière perdant du terrain aux législatives en Suède d'après des sondages de sortie des urnes publiés à la fermeture des bureaux de vote hier. Elle est créditée de 51,3% des suffrages contre 46,8% pour la droite appuyée par l'extrême droite. Des démocrates de Suède qui reculeraient ainsi pour la première fois depuis leur entrée au Parlement en 2010. C'est la fin de ce flash, une très bonne journée à toutes et à tous.
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0: Voici votre horoscope de ce lundi 14 septembre. Les béliers, aujourd'hui, vous saurez détendre l'ambiance sans vous laisser intimider par certaines personnes. Taureau, un vent d'exaspération souffle et vous avez tendance à démarrer au quart de tour à la moindre réflexion. Gémeaux, vous serez exténué en fin de journée, il serait bon de faire une vraie coupure. Cancer, votre vie sentimentale s'améliore, mais vous devez rester prudent, ne vous reposez pas sur vos lauriers. Lion, vous traversez un climat qui favorise les réconciliations. Pour gommer les malentendus avec votre moitié, c'est le moment idéal. Vierge, l'amour vous cause quelques petits soucis et vous n'avez pas envie d'en parler. Balance, vous allez avoir besoin de sortir de votre quotidien et de vous évader de vos préoccupations. Gardez le sens de la mesure. Scorpion, tout naturellement, vous allez modifier une habitude, ce qui vous fera gagner en énergie. Sagittaire, si vous n'avez pas envie de donner votre avis et d'échanger, attendez que ça passe. mars. Capricorne, c'est une journée idéale pour vous accorder des petits moments rien qu'à vous et c'est bien agréable. Verseau, c'est le bon moment pour faire accepter un projet ou demander une promotion. Et Poisson, votre créativité vous permettra de trouver des solutions à certains de vos soucis.
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3: Bonjour, bienvenue dans les infos improbables de cette semaine. Allez, c'est parti. À Reims, qu'ont découvert les policiers dans un œuf Kinder qui appartenait à un homme qu'ils étaient en train de contrôler? Eh bien, la boîte jaune cachait de la cocaïne et du cannabis à la place du jouet. Les forces de l'ordre ont contrôlé un homme de 31 ans en trottinette qui roulait bien trop vite dans les rues du centre-ville. Les agents ont fouillé son sac banane et sont tombés sur la célèbre friandise en chocolat. À l'intérieur se trouvaient les 5 grammes de cocaïne et 2 grammes de résine. Direction Castres désormais, avec quelle incroyable coïncidence lient deux hommes depuis leur naissance. Eh bien, ils portent le même nom, le même prénom et sont nés le même jour dans la même maternité. Les deux garçons ont vu le jour le 12 août 1968 et depuis, il y a eu beaucoup de galères. Leur numéro de sécurité sociale était quasi identique. La sécurité sociale a remboursé les soins de l'un sur les comptes de l'autre. Le fisc a même inversé leur déclaration de revenus pendant des années. Un laboratoire a même annoncé à l'un d'eux un changement de groupe sanguin à cause de cette confusion. Allez, on termine avec les États-Unis dans un vol d'American Airlines. Quel traitement de choc a subi un passager violent en plein ciel il y a quelques jours? Eh bien, il a été entièrement scotché à son siège pour être maîtrisé. Le vol relié Dallas à New York. Après 2 heures de trajet, ce voyageur a disjoncté. L'individu a sauté à la gorge de son voisin pour l'étrangler. Il a ensuite insulté le personnel de bord et 2 passagers sont intervenus pour protéger les victimes. L'équipage a fourni des colliers de serrage et un rouleau adhésif et les témoins ont même attaché le forcené au niveau des poignets, du torse et de la tête. L'avion a dû se poser en urgence à Baltimore pour débarquer le perturbateur. Voilà pour les infos improbables et insolites de cette semaine. À très vite pour d'autres histoires.
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0: Bonjour et nouvelle.

0: Premier projet de loi par le Conseil constitutionnel. Le ministre de l'Intérieur, Laurent Nunez, ne veut écarter aucune piste après le déraillement du TER Rouen-Caen vendredi soir. Le bilan est toujours de 40 blessés et 2 hospitalisés. De nouvelles auditions ont lieu aujourd'hui. Journée de mobilisation demain à travers toute la France. Les policiers vont manifester pour réclamer une revalorisation de leur prime de risque. Les salariés de l'énergie pour défendre leurs tarifs préférentiels. Et puis les syndicats d'enseignants, de pompiers, de soignants vont dénoncer le manque de moyens. Coup de bambou à la pompe et baisse historique de la consommation de carburant en France, avec un litre de sans-plomb 95-10 qui atteint en moyenne 2,13€ et un gazole à 2,31€. Les Français réduisent nettement leurs déplacements. Selon l'Union française des industries pétrolières, les ventes reculent de 5 à 6% sur l'année 2026. Marine Le Pen a fait sa rentrée politique hier à Hénin-Beaumont, toujours en tête dans les sondages pour la présidentielle. La candidate du Rassemblement national a voulu afficher l'unité de son camp, avec un Jordan Bardella silencieux au premier rang après de récents coacts très commentés en interne. En Suède, les sociaux-démocrates sont prêts à gouverner après des élections législatives sans vainqueur net. Le bloc des sociaux-démocrates obtiendrait 176 sièges contre 173 pour l'alliance de la droite et de l'extrême droite. Au Moyen-Orient, Oman annonce le report de la réunion prévue entre l'Iran et les pays du Golfe sur l'avenir du détroit d'Ormuz. Elle devait avoir lieu aujourd'hui. Donald Trump a lui affirmé ce dimanche qu'il se fichait de cette réunion. C'est leur affaire, a dit le président américain. Du sport avec du basket et la grosse déception des joueuses de l'équipe de France, battue 97 à 79 par les États-Unis en finale de la Coupe du Monde. En football, Brest accueillait le PSG hier soir en clôture de la 4e journée de Ligue 1 et Paris a lancé sa saison 1-0. En rugby, le Stade Toulousain a nettement remporté son match contre l'Union Bordeaux-Bègles 48-12. Enfin, il y avait également du tennis ce week-end avec le numéro 2 mondial Alexander Zverev qui a remporté l'US Open.
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2: Bon début de semaine, lundi 14 septembre 2026. Bonne fête aux Corneilles qui sont à l'honneur aujourd'hui. Dans l'éphéméride de cette journée, le 14 septembre 1993, il y a donc déjà 33 ans, avait lieu la première diffusion de la série Dr. Quinn, femme médecin. C'était sur M6. Allez, bon anniversaire à vous les natifs du 14 septembre. Vous êtes le même jour que la chanteuse Oshi. 30 ans pour elle aujourd'hui. Excellent anniversaire également aujourd'hui à l'homme au chapeau, Charlie Winston, 48 ans. Belle journée, bon début de semaine.
0: Bonjour à tous. Des nuages sont attendus dans le nord du pays ce lundi 14 septembre et le soleil brillera ailleurs. Ils seront d'ailleurs chassés dans le courant de l'après-midi et le ciel sera globalement dégagé sur l'ensemble de l'Hexagone. Côté température, le mercure affiche

0: plus chaud de la journée. Très belle journée à tous.
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2: Bonjour à toutes et à tous. On débute avec du football et le PSG a officiellement lancé sa saison en championnat après des débuts poussifs marqués par deux défaites et un nul. Les Parisiens ont remporté leur premier match de la saison en championnat après 4 journées, succès 1-0 hier soir à Brest en clôture de cette 4e journée de Ligue 1. Ferran Torres a marqué le seul but de la rencontre de la 5e minute. Une rencontre marquée par l'hommage rendu par le Stade Francis Leblay à Éric Roy, l'entraîneur brestois disparu le 26 juin dernier d'un cancer. L'avant-match a vu les supporters porter un t-shirt et des casquettes à l'effigie d'Éric Roy. Sa femme et sa fille ont également donné le coup d'envoi fictif de la rencontre. Et parmi les autres résultats de l'après-midi, Lille s'est imposé à domicile 2-0 contre 3. Le Mans a tenu la dragée auto lensois, score final 2 buts partout, après avoir mené 2 fois au score. Au classement, Lille est en tête avec 10 points, égalité avec Monaco et Rennes. Lyon est en embuscade avec 2 points de retard. Le PSG est 8e, Lens 10e, l'OM 13e, Nice ferme la marche. En tennis, Alexander Zverev s'offre son 2e grand chelem de la saison 3 mois après son sacre à Roland-Garros. Le joueur allemand a remporté l'US Open hier face à l'Américain Ben Shelton. Succès en 4-7, 6-3, 7-6, 5-7, 6-2. Il reste numéro 2 mondial derrière Yannick Sinner ce matin. En rugby, le Stade Toulousain s'est bien rattrapé de sa défaite de la semaine dernière. Les Toulousains ont étrié l'UBB hier soir en clôture de la 2e journée de top 14. Victoire 48-12. Avec un 36-0 à la pause. Le quadruple champion de France en titre a donc lancé sa saison. En revanche, l'énorme déception pour les filles de l'équipe de France de basket, elles se sont inclinées en finale de la Coupe du Monde 97-79 face aux Américaines hier soir à Berlin. Les Françaises ont pourtant mené de 14 points au cours de la rencontre. En cyclisme, Enric Mas a remporté le Tour d'Espagne hier à l'âge de 31 ans, son premier grand tour en carrière. Et puis en F1, victoire de Kim Antonelli hier lors du Grand Prix d'Espagne devant Max Verstappen et Lando Norris. Très belle journée de sport.
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5: Plus de 300 000 véhicules hors d'usage échappent chaque année à la filière légale de recyclage en France. Derrière ce chiffre, des risques pour l'environnement et des propriétaires qui, sans le savoir, ont confié leurs véhicules à des acteurs non agréés, avec parfois de lourdes conséquences. Cécile Debon, vous êtes maire de Moisson et présidente de la communauté de communes des Portes de l'Île-de-France dans les Yvelines. Alors, qu'observez-vous sur le terrain ?
6: Ce sont des petites affichettes collées sur les poteaux, les abribus ou le mobilier urbain. Les signaux d'alerte sont assez faciles à identifier. D'abord, il n'y a souvent qu'un numéro de téléphone portable, aucune adresse physique, aucune mention d'un centre agréé. On vous promet parfois de repartir avec de l'argent liquide en échange de votre véhicule.
5: Et quels sont les risques face à ces acteurs illégaux ?
6: Il peut y avoir des conséquences judiciaires et administratives. Si le véhicule n'est pas correctement détruit et désimmatriculé, il reste juridiquement au nom de son ancien propriétaire. S'il est ensuite utilisé frauduleusement ou impliqué dans des infractions type excès de vitesse, on peut avoir jusqu'à 7500 euros d'amende. Le bon réflexe est très simple, vérifier que l'opérateur est agréé. Aujourd'hui, le portail officiel jerecyclemonvéhicule.fr permet de trouver facilement un centre agréé près de chez soi. C'est la garantie que le véhicule sera bien pris en charge dans le respect de la réglementation et sans mauvaise surprise.
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7: Bonjour, deux enquêtes sont en cours, l'une judiciaire, l'autre technique, après le déraillement du TER reliant Rouen à Caen qui a fait 44 blessés vendredi soir. Au cœur des interrogations, la présence d'un rat est aux abords de la voie. Le Monde publie un vaste sondage reprenant 6 scénarios pour la prochaine présidentielle avec 13 000 personnes interrogées par l'Institut Ipsos BVA. Dans 4 scénarios sur 6, c'est Jean-Luc Mélenchon qui se qualifierait au second tour. Entre 33 et 35% des Français interrogés ont l'intention de voter voter pour la candidate du Rassemblement National, suivie dans 4 scénarios sur 6 par celui de la France Insoumise, accédant comme elle au second tour avec 15,5% à 17% des intentions de vote. Les Français attendent par ailleurs de la présidentielle à 71% un vrai changement social et politique contre 51% social et politique contre 51% avant la présidentielle de 2022. Un avion biplan s'est écrasé hier pour

0: droite et l'extrême droite, cette dernière perdant du terrain aux législatives en Suède, d'après des sondages de sortie des urnes publiés à la fermeture des bureaux de vote hier. Elle est créditée de 51,3% des suffrages contre 46,8% pour la droite appuyée par l'extrême droite. Des démocrates de Suède qui reculeraient ainsi pour la première fois depuis leur entrée au Parlement en 2010. C'est la fin de ce flash, une très bonne journée à toutes et à tous.
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2: Voici votre horoscope de ce lundi 14 septembre. Les béliers, aujourd'hui, vous saurez détendre l'ambiance sans vous laisser intimider par certaines personnes. Taureau, un vent d'exaspération souffle et vous avez tendance à démarrer au quart de tour à la moindre réflexion. Gémeaux, vous serez exténué en fin de journée, il serait bon de faire une vraie coupure. Cancer, votre vie sentimentale s'améliore, mais vous devez rester prudent, ne vous reposez pas sur vos lauriers. Lion, vous traversez un climat qui favorise les réconciliations. Pour gommer les malentendus avec votre moitié, c'est le moment idéal. Vierge, l'amour vous cause quelques petits soucis et vous n'avez pas envie d'en parler. Balance, vous allez avoir besoin de sortir de votre quotidien et de vous évader de vos préoccupations. Gardez le sens de la mesure. Scorpion, tout naturellement, vous allez modifier une habitude, ce qui vous fera gagner en énergie. Sagittaire, si vous n'avez pas envie de donner votre avis et d'échanger, attendez que ça passe. Capricorne, c'est une journée idéale pour vous accorder des petits moments rien qu'à vous et c'est bien agréable. Verseau, c'est le bon moment pour faire accepter un projet ou demander une promotion. Et Poisson, votre créativité vous permettra de trouver des solutions à certains de vos soucis.
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3: Bonjour, bienvenue dans les infos improbables de cette semaine. Allez, c'est parti. À Reims, qu'ont découvert les policiers dans un œuf Kinder qui appartenait à un homme qu'ils étaient en train de contrôler? Eh bien, la boîte jaune cachait de la cocaïne et du cannabis à la place du jouet. Les forces de l'ordre ont contrôlé un homme de 31 ans en trottinette qui roulait bien trop vite dans les rues du centre-ville. Les agents ont fouillé son sac banane et sont tombés sur la célèbre friandise en chocolat. À l'intérieur se trouvaient les 5 grammes de cocaïne et 2 grammes de résine. Direction Castres, désormais, avec quelle incroyable coïncidence lient deux hommes depuis leur naissance. Eh bien, ils portent le même nom, le même prénom et sont nés le même jour dans la même maternité. Les deux garçons ont vu le jour le 12 août 1968 et depuis, il y a eu beaucoup de galères. Leur numéro de sécurité sociale était quasi identique. La sécurité sociale a remboursé les soins de l'un sur les comptes de l'autre. Le fisc a même inversé leur déclaration de revenus pendant des années. Un laboratoire a même annoncé à l'un d'eux un changement de groupe sanguin à cause de cette confusion. Allez, on termine avec les États-Unis dans un vol d'American Airlines. Quel traitement de choc a subi un passager violent en plein ciel il y a quelques jours? Eh bien, il a été entièrement scotché à son siège pour être maîtrisé. Le vol relié Dallas à New York. Après 2 heures de trajet, ce voyageur a disjoncté. L'individu a sauté à la gorge de son voisin pour l'étrangler. Il a ensuite insulté le personnel de bord et 2 passagers sont intervenus pour protéger les victimes. L'équipage a fourni des colliers de serrage et un rouleau adhésif et les témoins ont même attaché le forcené au niveau des poignets, du torse et de la tête. L'avion a dû se poser en urgence à Baltimore pour débarquer le perturbateur. Voilà pour les infos improbables et insolites de cette semaine. À très vite pour d'autres histoires.
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5: Bonjour, une nouvelle tentative pour interdire les réseaux sociaux aux moins de 15 ans. Le président Emmanuel Macron a annoncé ce lundi qu'une nouvelle version du texte a été soumise à la Commission européenne un mois après la censure d'un premier projet de loi par le Conseil constitutionnel. Le ministre de l'Intérieur, Laurent Nunez, ne veut écarter aucune piste après le déraillement du TER Rouen-Caen vendredi soir. Le bilan est toujours de 40 blessés et 2 hospitalisés. De nouvelles auditions ont lieu aujourd'hui. Journée de mobilisation demain à travers toute la France. Les policiers vont manifester pour réclamer une revalorisation de leurs primes de risque, les salariés de l'énergie pour défendre leurs tarifs préférentiels et puis les syndicats d'enseignants, de pompiers, de soignants vont dénoncer le manque de moyens. Coup de bambou à la pompe et baisse historique de la consommation de carburant en France avec un litre de sans-plomb 95-10 qui atteint en moyenne 2,13€ et un gazole à 2,31€. Les Français réduisent nettement leurs déplacements. Selon l'Union française des industries pétrolières, les ventes reculent de 5 à 6% sur l'année 2026. Marine Le Pen a fait sa rentrée politique hier à Hénin-Beaumont, toujours en tête dans les sondages pour la présidence. La candidate du Rassemblement national a voulu afficher l'unité de son camp avec un Jordan Bardella silencieux au premier rang après de récents couacs très commentés en interne. En Suède, les sociodémocrates sont prêts à gouverner après des élections législatives sans vainqueur net. Le bloc des sociodémocrates obtiendrait 176 sièges contre 173 pour l'alliance de la droite et de l'extrême droite. Au Moyen-Orient, Oman annonce le report de la réunion prévue entre l'Iran et les pays du Golfe sur l'avenir du détroit d'Ormuz. Elle devait avoir lieu aujourd'hui. Donald Trump a lui affirmé ce début.

0: dimanche qu'il se fichait de cette réunion. C'est leur affaire, a dit le président américain. Du sport avec du basket et la grosse déception des joueuses de l'équipe de France, battue 97 à 79 par les États-Unis en finale de la Coupe du Monde. En football, Brest accueillait le PSG hier soir en clôture de la 4e journée de Ligue 1 et Paris a lancé sa saison 1-0. En rugby, le stade toulousain a nettement remporté son match contre l'Union Bordeaux-Bègles 48-12. Enfin, il y avait également du tennis ce week-end avec le numéro 2 mondial Alexander Zverev qui a remporté l'US Open.
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2: Bon début de semaine, lundi 14 septembre 2026. Bonne fête aux Corneilles qui sont à l'honneur aujourd'hui. Dans l'éphéméride de cette journée, le 14 septembre 93, il y a donc déjà 33 ans, avait lieu la première diffusion de la série Dr. Quinn, femme médecin. C'était sur M6. Allez, bon anniversaire à vous les natifs du 14 septembre. Vous êtes le même jour que la chanteuse Oshi. 30 ans pour elle aujourd'hui. Excellent anniversaire également aujourd'hui à l'homme au chapeau, Charlie Winston, 48 ans. Belle journée, bon début de semaine.
0: Bonjour à tous. Des nuages sont attendus dans le nord du pays ce lundi 14 septembre et le soleil brillera ailleurs. Ils seront d'ailleurs chassés dans le courant de l'après-midi et le ciel sera globalement dégagé sur l'ensemble de l'Hexagone.

0: plus chaud de la journée. Très belle journée à tous.
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2: Bonjour à toutes et à tous. On débute avec du football et le PSG a officiellement lancé sa saison en championnat après des débuts positifs marqués par deux défaites et un nul. Les Parisiens ont remporté leur premier match de la saison en championnat après 4 journées, succès 1-0 hier soir à Brest en clôture de cette 4e journée de Ligue 1. Ferran Torres a marqué le seul but de la rencontre de la 5e minute. Une rencontre marquée par l'hommage rendu par le Stade Francis Leblay à Éric Roy, l'entraîneur brestois disparu le 26 juin dernier d'un cancer. L'avant-match a vu les supporters porter un t-shirt et des casquettes à l'effigie d'Éric Roy. Sa femme et sa fille ont également donné le coup d'envoi fictif de la rencontre. Et parmi les autres résultats de l'après-midi, Lille s'est imposé à domicile 2-0 contre 3. Le Mans a tenu la dragée auto Lensois, score final 2 buts partout, après avoir mené 2 fois au score. Au classement, Lille est en tête avec 10 points, égalité avec Monaco et Rennes. Lyon est en embuscade avec 2 points de retard. Le PSG est 8e, Lens 10e, l'OM 13e, Nice ferme la marche. En tennis, Alexander Zverev s'offre son 2e grand chelem de la saison 3 mois après son sacre à Roland-Garros. Le joueur allemand a remporté l'US Open hier face à l'américain Ben Shelton. Succès en 4-7, 6-3, 7-6, 5-7, 6-2. Il reste numéro 2 mondial derrière Yannick Sinner ce matin. En rugby, le Stade Toulousain s'est bien rattrapé de sa défaite de la semaine dernière. Les Toulousains ont étrié l'UBB hier soir en clôture de la 2e journée de top 14. Victoire 48-12. Avec un 36-0 à la pause. Le quadruple champion de France en titre a donc lancé sa saison. En revanche, l'énorme déception pour les filles de l'équipe de France de basket, elles se sont inclinées en finale de la Coupe du Monde 97-79 face aux Américaines hier soir à Berlin. Les Françaises ont pourtant mené de 14 points au cours de la rencontre. En cyclisme, Enric Mas a remporté le Tour d'Espagne hier à l'âge de 31 ans, son premier grand tour en carrière. Et puis en F1, victoire de Kim Antonelli hier lors du Grand Prix d'Espagne devant Max Verstappen et Lando Norris. Très belle journée de sport.
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5: Un véhicule qui ne roule plus, ça paraît compliqué de s'en débarrasser. En réalité, la filière légale est simple et gratuite avec jerecyclemonvéhicule.fr. Thomas Robert, vous êtes administrateur de ce portail officiel. Que fait-on quand on a un véhicule hors d'usage ?
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9: Bonjour, 2 enquêtes sont en cours, l'une judiciaire, l'autre technique, après le déraillement du TER reliant Rouen à Caen qui a fait 44 blessés vendredi soir. Au cœur des interrogations, la présence d'un rat est aux abords de la voie. Le Monde publie un vaste sondage reprenant 6 scénarios pour la prochaine présidentielle avec 13 000 personnes interrogées par l'Institut Ipsos BVA. Dans 4 scénarios sur 6, c'est Jean-Luc Mélenchon qui se qualifierait au second tour. Entre 33 et 35% des Français interrogés ont l'intention de voter pour la candidate du Rassemblement National, suivie dans 4 scénarios sur 6 par celui de la France Insoumise, accédant comme elle au second tour avec 15,5% à 17% des intentions de vote. Les Français attendent par ailleurs de la présidentielle à 71% un vrai changement social et politique contre 51% avant la présidentielle de 2022. Un avion biplan s'est écrasé hier pour une raison encore indéterminée dans le Var. Le pilote, un général de l'armée de l'air à la retraite, et sa passagère ont été tués. Le fonds d'indemnisation des victimes des pesticides a publié son rapport d'activité pour l'année 2025. Le nombre de dossiers est en hausse. Le seuil des 1000 demandes d'indemnisation enregistrées en une année d'exercice a été franchi. Sur les 1044 dossiers envoyés l'an dernier, 20 concernent des enfants exposés en période prénatale. L'opposition de gauche devance l'alliance entre la droite et l'extrême droite, cette dernière perdant du terrain aux législatives en Suède d'après des sondages de sortie des urnes publiés à la fermeture des bureaux de vote hier. Elle est créditée de 51,3% des suffrages contre 46,8% pour la droite appuyée par l'extrême droite des démocrates de Suède qui reculerait ainsi pour la première fois depuis leur entrée au Parlement en 2010. C'est la fin de ce flash, une très bonne journée à toutes et à tous.
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0: Bonjour et nouvelle.

premier projet de loi par le Conseil constitutionnel. Le ministre de l'Intérieur, Laurent Nunez, ne veut écarter aucune piste après le déraillement du TER Rouen-Caen vendredi soir. Le bilan est toujours de 40 blessés et 2 hospitalisés. De nouvelles auditions ont lieu aujourd'hui. Journée de mobilisation demain à travers toute la France. Les policiers vont manifester pour réclamer une revalorisation de leur prime de risque. Les salariés de l'énergie pour défendre leurs tarifs préférentiels. Et puis les syndicats d'enseignants, de pompiers, de soignants vont dénoncer le manque de moyens. Coup de bambou à la pompe et baisse historique de la consommation de carburant en France. Avec un litre de sans-plomb 95-10 qui atteint en moyenne 2,13€ et un gazole à 2,31€, les Français réduisent nettement leurs déplacements. Selon l'Union française des industries pétrolières, les ventes reculent de 5 à 6% sur l'année 2026. Marine Le Pen a fait sa rentrée politique hier à Hénin-Beaumont. Toujours en tête dans les sondages pour la présidentielle, la candidate du Rassemblement national a voulu afficher l'unité de son camp avec un Jordan Bardella silencieux au premier rang après de récents couacs très commentés en interne. En Suède, les sociaux-démocrates sont prêts à gouverner après des élections législatives sans vainqueur net. Le bloc des sociaux-démocrates obtiendrait 176 sièges contre 173 pour l'alliance de la droite et de l'extrême droite. Au Moyen-Orient, Oman annonce le report de la réunion prévue entre l'Iran et les pays du Golfe sur l'avenir du détroit d'Ormuz. Elle devait avoir lieu aujourd'hui. Donald Trump a lui affirmé ce dimanche qu'il se fichait de cette réunion. C'est leur affaire, a dit le président américain. Du sport avec du basket et la grosse déception des joueuses de l'équipe de France, battue 97 à 79 par les États-Unis en finale de la Coupe du Monde. En football, Brest accueillait le PSG hier soir en clôture de la 4e journée de Ligue 1 et Paris a lancé sa saison 1-0. En rugby, le Stade Toulousain a nettement remporté son match contre l'Union Bordeaux-Bègles 48-12. Enfin, il y avait également du tennis ce week-end avec le numéro 2 mondial Alexander Zverev qui a remporté l'US Open.

0: brillera ailleurs. Ils seront d'ailleurs chassés dans le courant de l'après-midi et le ciel sera globalement dégagé sur l'ensemble de l'Hexagone. Côté température, le mercure affichera 19 degrés à Lille, 22 à La Rochelle et 25 à Ajaccio le matin. Il fera jusqu'à 23 degrés à Brest, 25 à Paris, ainsi que 33 à Perpignan au plus chaud de la journée. Très belle journée à tous.
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2: Bonjour à toutes et à tous. On débute avec du football et le PSG a officiellement lancé sa saison en championnat après des débuts poussifs marqués par deux défaites et un nul. Les Parisiens ont remporté leur premier match de la saison en championnat après quatre journées, succès 1-0 hier soir à Brest en clôture de cette quatrième journée de Ligue 1. Ferran Torres a marqué le seul but de la rencontre de la cinquième minute. Une rencontre marquée par l'hommage rendu par le Stade Francis Leblay à Éric Roy, l'entraîneur brestois disparu le 26 juin dernier d'un cancer. L'avant-match a vu les supporters porter un t-shirt et des casquettes à l'effigie d'Éric Roy. Sa femme et sa fille ont également donné le coup d'envoi fictif de la rencontre. Et parmi les autres résultats de l'après-midi, Lille s'est imposée à domicile 2-0 contre 3. Le Mans a tenu la dragée auto Lensois, score final 2 buts partout, après avoir mené 2 fois au score. Au classement, Lille est en tête avec 10 points, égalité avec Monaco et Rennes. Lyon est en embuscade avec 2 points de retard. Le PSG est 8e, Lens 10e, l'OM 13e, Nice ferme la marche. En tennis, Alexander Zverev s'offre son 2e grand chelem de la saison 3 mois après son sacre à Roland-Garros. Le joueur allemand a remporté l'US Open hier face à l'américain Ben Shelton. Succès en 4-7, 6-3, 7-6, 5-7, 6-2. Il reste numéro 2 mondial derrière Yannick Sinner ce matin. En rugby, le Stade Toulousain s'est bien rattrapé de sa défaite de la semaine dernière. Les Toulousains ont étrié l'UBB hier soir en clôture de la 2e journée de top 14. Victoire 48-12. Avec un 36-0 à la pause. Le quadruple champion de France en titre a donc lancé sa saison. En revanche, l'énorme déception pour les filles de l'équipe de France de basket, elles se sont inclinées en finale de la Coupe du Monde 97-79 face aux Américaines hier soir à Berlin. Les Françaises ont pourtant mené de 14 points au cours de la rencontre. En cyclisme, Enric Mas a remporté le Tour d'Espagne hier à l'âge de 31 ans, son premier grand tour en carrière. Et puis en F1, victoire de Tim Antonelli hier lors du Grand Prix d'Espagne devant Max Verstappen et Lando Norris. Très belle journée de sport.
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3: 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La Minute Info.
4: Un véhicule abandonné, c'est une pollution visuelle et surtout un risque pour l'environnement. Huile, batteries et fluides toxiques menacent nos sols. Bonjour Vanessa Montagne, vous êtes administratrice du portail officiel jerecyclemonvéhicule.fr. Qu'est-ce qui rend un véhicule hors d'usage si dangereux pour l'environnement ?
5: Il faut savoir qu'un véhicule hors d'usage contient de nombreuses substances nocives comme les huiles moteurs, les liquides de frein, les batteries au plomb. Et donc un véhicule, s'il est abandonné dans la nature, va laisser ses fluides s'infiltrer directement dans les sols et les nappes phréatiques. Et dans les territoires outre-mer, les abandons de véhicules sont un fléau reconnu. Les conséquences sanitaires sont encore plus directes puisque les eaux stagnent dans les épaves, ce qui va favoriser la prolifération des moustiques et les risques de dengue et de chikungunya. Il est donc indispensable de confier son véhicule à un centre agréé.
4: Alors justement, que devient ce véhicule lorsqu'il est confié à un centre agréé ?
5: En passant par un centre agréé, donc vous êtes absolument certain que tous les fuites dangereux seront extraits méthodiquement. Les pièces réutilisables vont être démontées, contrôlées et tracées. Et les matériaux comme les métaux, les plastiques vont être orientés sur des filières de recyclage adaptées. On va avoir donc un taux global de valorisation qui va dépasser les 95%. Et donc ce qui semblait être un déchet encombrant devient en réalité une ressource. A contrario, un acteur non agréé n'offre aucune garantie de dépollution et les déchets sont parfois abandonnés ou même brûlés sauvagement.
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6: Bonjour, Le Monde publie un vaste sondage reprenant 6 scénarios pour la prochaine présidentielle avec 13 000 personnes interrogées par l'Institut Ipsos BVA. Dans 4 scénarios sur 6, c'est Jean-Luc Mélenchon qui se qualifierait au second tour. Entre 33 et 35% des Français interrogés ont l'intention de voter pour la candidate du Rassemblement National, suivi dans 4 scénarios sur 6 par celui de la France Insoumise, accédant comme elle au second tour avec 15,5 à 17% des intentions de vote. Les Français attendent par par ailleurs de la présidentielle à 71%, un vrai changement social et politique contre 51% avant la présidentielle de 2022. Deux enquêtes sont en cours, l'une judiciaire, l'autre technique, après le déraillement du TER reliant Rouen à Caen qui a fait 44 blessés vendredi soir. Au cœur des interrogations, la présence d'un rail aux abords de la voie. Un avion biplan s'est écrasé hier pour une raison encore indéterminée dans le Var. Le pilote en général de l'armée de l'air à la retraite et sa passagère ont été tués. Le Fonds d'indemnisation des victimes des pesticides a publié son rapport d'activité pour l'année 2025. Le nombre de dossiers est en hausse. Le seuil des 1000 demandes d'indemnisation enregistrées en une année d'exercice a été franchi. Sur les 1044 dossiers envoyés en 2025, 20 concernent des enfants exposés en période prénatale. L'opposition de gauche devance l'alliance entre la droite et l'extrême droite aux législatives en Suède d'après des sondages de sortie des urnes. Elle est créditée de 51,3% des suffrages contre 46,8% pour la droite appuyée par l'extrême droite des démocrates de Suède qui reculerait pour la première fois depuis leur entrée au Parlement en 2010. C'est la fin de ce flash, une très bonne journée à notre écoute.
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8: Bonjour, bienvenue dans les infos improbables de cette semaine. Allez, c'est parti. À Reims, qu'ont découvert les policiers dans un œuf Kinder qui appartenait à un homme qu'ils étaient en train de contrôler? Eh bien, la boîte jaune cachait de la cocaïne et du cannabis à la place du jouet. Les forces de l'ordre ont contrôlé un homme de 31 ans en trottinette qui roulait bien trop vite dans les rues du centre-ville. Les agents ont fouillé son sac banane et sont tombés sur la célèbre friandise en chocolat. À l'intérieur se trouvaient les 5 grammes de cocaïne et 2 grammes de résine. Direction Castres désormais, avec quelle incroyable coïncidence lient deux hommes depuis leur naissance. Eh bien, ils portent le même nom, le même prénom et sont nés le même jour dans la même maternité. Les deux garçons ont vu le jour le 12 août 1968 et depuis, il y a eu beaucoup de galères. Leur numéro de sécurité sociale était quasi identique. La sécurité sociale remboursait les soins de l'un sur les comptes de l'autre. Le fisc a même inversé leur déclaration de revenus pendant des années. Un laboratoire a même annoncé à l'un d'eux un changement de groupe sanguin à cause de cette confusion. Allez, on termine avec les États-Unis dans un vol d'American Airlines. Quel traitement de choc a subi un passager violent en plein ciel il y a quelques jours? Eh bien, il a été entièrement scotché à son siège pour être maîtrisé. Le vol relié Dallas à New York. Après 2 heures de trajet, ce voyageur a disjoncté. L'individu a sauté à la gorge de son voisin pour l'étrangler. Il a ensuite insulté le personnel de bord et 2 passagers sont intervenus pour protéger les victimes. L'équipage a fourni des colliers de serrage et un rouleau adhésif et les témoins ont même attaché le forcené au niveau des poignets, du torse et de la tête. L'avion a dû se poser en urgence à Baltimore pour débarquer le perturbateur. Voilà pour les infos improbables et insolites de cette semaine. À très vite pour d'autres histoires.
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0: Bonjour à tous. La chaleur est de retour en France en ce début de semaine. La barre des 30 degrés devrait être franchie sur la majorité de l'Hexagone et le mercure devrait même atteindre les 35 degrés dans le sud-ouest. La cour d'assises spéciale de Paris juge à partir d'aujourd'hui le djihadiste Othmane Garrido pour assassinat et meurtre dans l'ancien califat de l'État islamique en Syrie et en Irak. Il va devoir s'expliquer sur des photos retrouvées dans le téléphone qui auraient appartenu à son épouse. Il serait l'homme posant devant un cadavre décapité. Il encourt la perpétuité. En Seine-Maritime, aucune interpellation n'a eu lieu après le déraillement d'un train vendredi soir qui a blessé 44 personnes. 2 enquêtes sont ouvertes. Une nouvelle tentative pour interdire les réseaux sociaux aux moins de 15 ans. Emmanuel Macron a annoncé ce matin qu'une nouvelle version du texte a été soumise à la Commission européenne, un mois après la censure d'un premier projet de loi par le Conseil constitutionnel. Vincent Roberti va assurer l'intérim à la tête du comité d'organisation des JO 2030 après la démission d'Edgar Gros-Piron. Une assemblée générale extraordinaire du COJOP d'Alpes 2030 s'est tenue ce matin pour procéder à une modification des statuts de l'instance. Il prévoyait que l'intérim du président ne pouvait être assuré que par un membre de son bureau exécutif. Situation tendue en Suède. La formation du nouveau gouvernement risque d'être très longue. La chef des sociodémocrates en Suède, Magdalena Andersson, s'est dite prête à gouverner le pays à l'issue des élections législatives qui n'ont pas donné de vainqueur très clair. L'actuel Premier ministre Ulf Kristersson semble décidé à s'accrocher. Sport et football, le PSG s'est imposé 1-0 sur la pelouse de Brest hier soir en clôture de la 4e journée de Ligue 1. Un peu avant, Le Mans et Lens ont fait match nul 2 buts partout et Lille s'est imposé à domicile 2-0 face à 3. Côté tennis, c'est l'Allemand Alexander Zverev qui a remporté son premier titre à l'US Open cette nuit, son 2e majeur de la saison après Roland Garros. Il s'est imposé en 4-7 face à l'Américain Ben Shelton.
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0: Bonjour à tous. Des nuages sont attendus dans le nord du pays ce lundi 14 septembre et le soleil brillera ailleurs. Ils seront d'ailleurs chassés dans le courant de l'après-midi et le ciel sera globalement dégagé sur l'ensemble de l'Hexagone. Côté température, le mercure affichera 19 degrés à Lille, 22 à La Rochelle et 25 à Ajaccio le matin. Il fera jusqu'à 23 degrés à Brest, 25 à Paris ainsi que 33 à Perpignan au plus chaud de la journée. Très belle journée à tous.
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2: Bonjour à toutes et à tous. On débute avec du football et le PSG a officiellement lancé sa saison en championnat après des débuts positifs marqués par deux défaites et un nul. Les Parisiens ont remporté leur premier match de la saison en championnat après quatre journées, succès 1-0 hier soir à Brest en clôture de cette quatrième journée de Ligue 1. Ferran Torres a marqué le seul but de la rencontre de la cinquième minute. Une rencontre marquée par l'hommage rendu par le Stade Francis Leblay à Éric Roy, l'entraîneur brestois disparu le 26 juin dernier d'un cancer. L'avant-match a vu les supporters porter un t-shirt et des casquettes à l'effigie d'Éric Roy. Sa femme et sa fille ont également donné le coup d'envoi fictif de la rencontre. Et parmi les autres résultats de l'après-midi, Lille s'est imposée à domicile 2-0 contre 3. Le Mans a tenu la dragée auto de Lensois, score final 2 buts partout, après avoir mené 2 fois au score. Au classement, Lille est en tête avec 10 points, égalité avec Monaco et Rennes. Lyon est en embuscade avec 2 points de retard. Le PSG est 8e, Lens 10e, l'OM 13e, Nice ferme la marche. En tennis, Alexander Zverev s'offre son 2e grand chelem de la saison 3 mois après son sacre à Roland-Garros. Le joueur allemand a remporté l'US Open hier face à l'américain Ben Shelton. Succès en 4-7, 6-3, 7-6, 5-7, 6-2. Il reste numéro 2 mondial derrière Yannick Sinner ce matin. En rugby, le Stade Toulousain s'est bien rattrapé de sa défaite de la semaine dernière. Les Toulousains ont étrié l'UBB hier soir en clôture de la 2e journée de top 14. Victoire 48-12. Avec un 36-0 à la pause. Le quadruple champion de France en titre a donc lancé sa saison. En revanche, l'énorme déception pour les filles de l'équipe de France de basket, elles se sont inclinées en finale de la Coupe du Monde 97-79 face aux Américaines hier soir à Berlin. Les Françaises ont pourtant mené de 14 points au cours de la rencontre. En cyclisme, Enric Mas a remporté le Tour d'Espagne hier à l'âge de 31 ans, son premier grand tour en carrière. Et puis en F1, victoire de Kim Antonelli hier lors du Grand Prix d'Espagne devant Max Verstappen et Lando Norris. Très belle journée de sport.
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4: Plus d'un million de véhicules arrivent en fin de vie chaque année en France. 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Métaux, plastiques, pièces détachées. Bonjour Antoine Aguétan, vous êtes directeur de centre agréé de traitement de véhicules hors d'usage. 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
6: Bonjour, le monde publie un vaste sondage reprenant 6 scénarios pour la prochaine présidentielle avec 13 000 personnes interrogées par l'Institut Ipsos BVA. Dans 4 scénarios sur 6, c'est Jean-Luc Mélenchon qui se qualifierait au second tour. Entre 33 et 35% des Français interrogés ont l'intention de voter pour la candidate du Rassemblement National, suivi dans 4 scénarios sur 6 par celui de la France Insoumise, accédant comme elle au second tour avec 15,5 à 17% des intentions de vote. Les Français attendent par ailleurs de la présidentielle à 71% un vrai changement social et politique contre 51% avant la présidentielle de 2022. Deux enquêtes sont en cours, l'une judiciaire, l'autre technique, après le déraillement du TER reliant Rouen à Caen qui a fait 44 blessés vendredi soir. Au cœur des interrogations, la présence d'un rail aux abords de la voie. Un avion biplan s'est écrasé hier pour une raison encore indéterminée dans le Var. Le pilote en général de l'armée de l'air à la retraite et sa passagère ont été tués. Le Fonds d'indemnisation des victimes des pesticides a publié son rapport d'activité pour l'année 2025. Le nombre de dossiers est en hausse. Le seuil des 1000 demandes d'indemnisation enregistrées en une année d'exercice a été franchi. Sur les 1044 dossiers envoyés en 2025, 20 concernent des enfants exposés en période prénatale. L'opposition de gauche devance l'alliance entre la droite et l'extrême droite aux législatives en Suède d'après des sondages de sortie des urnes. Elle est créditée de 51,3% des suffrages contre 46,8% pour la droite appuyée par l'extrême droite des démocrates de Suède qui reculerait pour la première fois depuis leur entrée au Parlement en 2010. C'est la fin de ce flash, une très bonne journée à notre écoute.
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8: Bonjour, bienvenue dans les infos improbables de cette semaine. Allez, c'est parti, à Reims, qu'ont découvert les policiers dans un œuf Kinder qui appartenait à un homme qu'ils étaient en train de contrôler. Eh bien, la boîte jaune cachait de la cocaïne et du cannabis à la place du jouet. Les forces de l'ordre ont contrôlé un homme de 31 ans en trottinette qui roulait bien trop vite dans les rues du centre-ville. Les agents ont fouillé son sac banane et sont tombés sur la célèbre friandise en chocolat. À l'intérieur se trouvaient les 5 grammes de cocaïne et 2 grammes de résine. Direction Castres désormais, avec quelle incroyable coïncidence lient deux hommes depuis leur naissance. Eh bien, ils portent le même nom, le même prénom et sont nés le même jour dans la même maternité. Les deux garçons ont vu le jour le 12 août 1968 et depuis, il y a eu beaucoup de galères. Leur numéro de sécurité sociale était quasi identique. La sécurité sociale a remboursé les soins de l'un sur les comptes de l'autre. Le fisc a même inversé leur déclaration de revenus pendant des années. Un laboratoire a même annoncé à l'un d'eux un changement de groupe sanguin à cause de cette confusion. Allez, on termine avec les États-Unis dans un vol d'American Airlines. Quel traitement de choc a subi un passager violent en plein ciel il y a quelques jours? Eh bien, il a été entièrement scotché à son siège pour être maîtrisé. Le vol relié Dallas à New York. Après 2 heures de trajet, ce voyageur a disjoncté. L'individu a sauté à la gorge de son voisin pour l'étrangler. Il a ensuite insulté le personnel de bord et 2 passagers sont intervenus pour protéger les victimes. L'équipage a fourni des colliers de serrage et un rouleau adhésif et les témoins ont même attaché le forcené au niveau des poignets, du torse et de la tête. L'avion a dû se poser en urgence à Baltimore pour débarquer le perturbateur. Voilà pour les infos improbables et insolites de cette semaine. À très vite pour d'autres histoires.
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0: Bonjour à tous. La chaleur est de retour en France en ce début de semaine. La barre des 30 degrés devrait être franchie sur la majorité de l'Hexagone et le mercure devrait même atteindre les 35 degrés dans le sud-ouest. La cour d'assises spéciale de Paris juge à partir d'aujourd'hui le djihadiste Othmane Garrido pour assassinat et meurtre dans l'ancien califat de l'État islamique en Syrie et en Irak. Il va devoir s'expliquer sur des photos retrouvées dans le téléphone qui auraient appartenu à son épouse. Il serait l'homme posant devant un cadavre décapité. Il encourt la perpétuité. En Seine-Maritime, aucune interpellation n'a eu lieu après le déraillement d'un train vendredi soir qui a blessé 44 personnes. 2 enquêtes sont ouvertes. Une nouvelle tentative pour interdire les réseaux sociaux aux moins de 15 ans. Emmanuel Macron a annoncé ce matin qu'une nouvelle version du texte a été soumise à la Commission européenne, un mois après la censure d'un premier projet de loi par le Conseil constitutionnel. Vincent Roberti va assurer l'intérim à la tête du comité d'organisation des JO 2030 après la démission d'Edgar Gros-Piron. Une assemblée générale extraordinaire du COJOP d'Alpes 2030 s'est tenue ce matin pour procéder à une modification des statuts de l'instance. Il prévoyait que l'intérim du président ne pouvait être assuré que par un membre de son bureau exécutif. Situation tendue en Suède. La formation du nouveau gouvernement risque d'être très longue. La chef des sociodémocrates en Suède, Magdalena Andersson, s'est dite prête à gouverner le pays à l'issue des élections législatives qui n'ont pas donné de vainqueur très clair. L'actuel Premier ministre Ulf Kristersson semble décidé à s'accrocher. Sport et football, le PSG s'est imposé 1-0 sur la pelouse de Brest hier soir en clôture de la 4e journée de Ligue 1. Un peu avant, Le Mans et Lens ont fait match nul 2 buts partout et Lille s'est imposé à domicile 2-0 face à 3. Côté tennis, c'est l'Allemand Alexander Zverev qui a remporté son premier titre à l'US Open cette nuit, son deuxième majeur de la saison après Roland Garros. Il s'est imposé en 4-7 face à l'Américain Ben Shelton.
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0: Bonjour à tous. Des nuages sont attendus dans le nord du pays ce lundi 14 septembre et le soleil brillera ailleurs. Ils seront d'ailleurs chassés dans le courant de l'après-midi et le ciel sera globalement dégagé sur l'ensemble de l'Hexagone. Côté température, le mercure affichera 19 degrés à Lille, 22 à La Rochelle et 25 à Ajaccio le matin. Il fera jusqu'à 23 degrés à Brest, 25 à Paris ainsi que 33 à Perpignan au plus chaud de la journée. Très belle journée à tous.
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2: Bonjour à toutes et à tous. On débute avec du football et le PSG a officiellement lancé sa saison en championnat après des débuts positifs marqués par 2 défaites et 1 nul. Les Parisiens ont remporté leur premier match de la saison en championnat après 4 journées, succès 1-0 hier soir à Brest en clôture de cette 4e journée de Ligue 1. Ferran Torres a marqué le seul but de la rencontre de la 5e minute. Une rencontre marquée par l'hommage rendu par le Stade Francis Leblay à Éric Roy, l'entraîneur brestois disparu le 26 juin dernier d'un cancer. L'avant-match a vu les supporters porter un t-shirt et des casquettes à l'effigie d'Éric Roy. Sa femme et sa fille ont également donné le coup d'envoi fictif de la rencontre. Et parmi les autres résultats de l'après-midi, Lille s'est imposée à domicile 2-0 contre 3. Le Mans a tenu la dragée auto de Lensois, score final 2 buts partout, après avoir mené 2 fois au score. Au classement, Lille est en tête avec 10 points, égalité avec Monaco et Rennes. Lyon est en embuscade avec 2 points de retard. Le PSG est 8e, Lens 10e, l'OM 13e, Nice ferme la marche. En tennis, Alexander Zverev s'offre son 2e grand chelem de la saison 3 mois après son sacre à Roland-Garros. Le joueur allemand a remporté l'US Open hier face à l'Américain Ben Shelton. Succès en 4-7, 6-3, 7-6, 5-7, 6-2. Il reste numéro 2 mondial derrière Yannick Sinner ce matin. En rugby, le Stade Toulousain s'est bien rattrapé de sa défaite de la semaine dernière. Les Toulousains ont étrié l'UBB hier soir en clôture de la 2e journée de top 14. Victoire 48-12. Avec un 36-0 à la pause. Le quadruple champion de France en titre a donc lancé sa saison. En revanche, l'énorme déception pour les filles de l'équipe de France de basket, elles se sont inclinées en finale de la Coupe du Monde 97-79 face aux Américaines hier soir à Berlin. Les Françaises ont pourtant mené de 14 points au cours de la rencontre. En cyclisme, Enric Mas a remporté le Tour d'Espagne hier à l'âge de 31 ans, son premier grand tour en carrière. Et puis en F1, victoire de Kim Antonelli hier lors du Grand Prix d'Espagne devant Max Verstappen et Lando Norris. Très belle journée de sport.
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4: Beaucoup de personnes pensent être en règle dès lors qu'elles ont reçu un certificat de destruction après avoir remis leur véhicule hors d'usage à un épaviste. Émilie Repusseau, bonjour. Vous êtes secrétaire générale adjointe de la Fédération nationale de l'automobile. Ce document est-il forcément une garantie ?
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4: 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Et pour terminer, un message à tous les automobilistes.
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6: Bonjour, Le Monde publie un vaste sondage reprenant 6 scénarios pour la prochaine présidentielle avec 13 000 personnes interrogées par l'Institut Ipsos BVA. Dans 4 scénarios sur 6, c'est Jean-Luc Mélenchon qui se qualifierait au second tour. Entre 33 et 35% des Français interrogés ont l'intention de voter pour la candidate du Rassemblement National, suivi dans 4 scénarios sur 6 par celui de la France Insoumise, accédant comme elle au second tour avec 15,5 à 17% des intentions de vote. Les Français attendent par ailleurs de la présidentielle à 71% un vrai changement social et politique contre 51% avant la présidentielle de 2022. Deux enquêtes sont en cours, l'une judiciaire, l'autre technique, après le déraillement du TER reliant Rouen à Caen qui a fait 44 blessés vendredi soir. Au cœur des interrogations, la présence d'un rail aux abords de la voie. Un avion biplan s'est écrasé hier pour une raison encore indéterminée dans le Var. Le pilote en général de l'armée de l'air à la retraite et sa passagère ont été tués. Le Fonds d'indemnisation des victimes des pesticides a publié son rapport d'activité pour l'année 2025. Le nombre de dossiers est en hausse. Le seuil des 1000 demandes d'indemnisation enregistrées en une année d'exercice a été franchi. Sur les 1044 dossiers envoyés en 2020 concernent des enfants exposés en période prénatale. L'opposition de gauche devance l'alliance entre la droite et l'extrême droite aux législatives en Suède d'après des sondages de sortie des urnes. Elle est créditée de 51,3% des suffrages contre 46,8% pour la droite appuyée par l'extrême droite des démocrates de Suède qui reculerait pour la première fois depuis leur entrée au Parlement en 2010. C'est la fin de ce flash, une très bonne journée à notre écoute.
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8: Bonjour, bienvenue dans les infos improbables de cette semaine. Allez, c'est parti. À Reims, qu'ont découvert les policiers dans un œuf Kinder qui appartenait à un homme qu'ils étaient en train de contrôler? Eh bien, la boîte jaune cachait de la cocaïne et du cannabis à la place du jouet. Les forces de l'ordre ont contrôlé un homme de 31 ans en trottinette qui roulait bien trop vite dans les rues du centre-ville. Les agents ont fouillé son sac banane et sont tombés sur la célèbre friandise en chocolat. À l'intérieur se trouvaient les 5 grammes de cocaïne et 2 grammes de résine. Direction Castres désormais, avec quelle incroyable coïncidence lient deux hommes depuis leur naissance. Eh bien, ils portent le même nom, le même prénom et sont nés le même jour dans la même maternité. Les deux garçons ont vu le jour le 12 août 1968 et depuis, il y a eu beaucoup de galères. Leur numéro de sécurité sociale était quasi identique. La sécurité sociale a remboursé les soins de l'un sur les comptes de l'autre. Le fisc a même inversé leur déclaration de revenus pendant des années. Un laboratoire a même annoncé à l'un d'eux un changement de groupe sanguin à cause de cette confusion. Allez, on termine avec les États-Unis dans un vol d'American Airlines. Quel traitement de choc a subi un passager violent en plein ciel il y a quelques jours? Eh bien, il a été entièrement scotché à son siège pour être maîtrisé. Le vol relié Dallas à New York. Après 2 heures de trajet, ce voyageur a disjoncté. L'individu a sauté à la gorge de son voisin pour l'étrangler. Il a ensuite insulté le personnel de bord et 2 passagers sont intervenus pour protéger les victimes. L'équipage a fourni des colliers de serrage et un rouleau adhésif et les témoins ont même attaché le forcené au niveau des poignets, du torse et de la tête. L'avion a dû se poser en urgence à Baltimore pour débarquer le perturbateur. Voilà pour les infos improbables et insolites de cette semaine. À très vite pour d'autres histoires.
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0: Bonjour à tous. La chaleur est de retour en France en ce début de semaine. La barre des 30 degrés devrait être franchie sur la majorité de l'Hexagone et le mercure devrait même atteindre les 35 degrés dans le sud-ouest. La cour d'assises spéciale de Paris juge à partir d'aujourd'hui le djihadiste Othmane Garrido pour assassinat et meurtre dans l'ancien califat de l'État islamique en Syrie et en Irak. Il va devoir s'expliquer sur des photos retrouvées dans le téléphone qui auraient appartenu à son épouse. Il serait l'homme posant devant un cadavre décapité. Il encourt la perpétuité. En Seine-Maritime, aucune interpellation n'a eu lieu après le déraillement d'un train vendredi soir qui a blessé 44 personnes. 2 enquêtes sont ouvertes. Une nouvelle tentative pour interdire les réseaux sociaux aux moins de 15 ans. Emmanuel Macron a annoncé ce matin qu'une nouvelle version du texte a été soumise à la Commission européenne, un mois après la censure d'un premier projet de loi par le Conseil constitutionnel. Vincent Roberti va assurer l'intérim à la tête du comité d'organisation des JO 2030 après la démission d'Edgar Gros-Piron. Une assemblée générale extraordinaire du COJOP d'Alpes 2030 s'est tenue ce matin pour procéder à une modification des statuts de l'instance. Il prévoyait que l'intérim du président ne pouvait être assuré que par un membre de son bureau exécutif. Situation tendue en Suède. La formation du nouveau gouvernement risque d'être très longue. La chef des sociaux-démocrates en Suède, Magdalena Andersson, Anderson s'est dite prête à gouverner le pays à l'issue des élections législatives qui n'ont pas donné de vainqueur très clair. L'actuel Premier ministre Ulf Kristersson semble décidé à s'accrocher. Sport et football, le PSG s'est imposé 1-0 sur la pelouse de Brest hier soir en clôture de la 4e journée de Ligue 1. Un peu avant, Le Mans et Lens ont fait match nul 2 buts partout et Lille s'est imposé à domicile 2-0 face à 3. Côté tennis, c'est l'Allemand Alexander Zverev qui a remporté son premier titre à l'US Open cette nuit, son deuxième majeur de la saison après Roland Garros. Il s'est imposé en 4-7 face à l'Américain Ben Shelton.
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0: Bonjour à tous. Des nuages sont attendus dans le nord du pays ce lundi 14 septembre et le soleil brillera ailleurs. Ils seront d'ailleurs chassés dans le courant de l'après-midi et le ciel sera globalement dégagé sur l'ensemble de l'Hexagone. Côté température, le mercure affichera 19 degrés à Lille, 22 à La Rochelle et 25 à Ajaccio le matin. Il fera jusqu'à 23 degrés à Brest, 25 à Paris ainsi que 33 à Perpignan au plus chaud de la journée. Très belle journée à tous.
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2: Bonjour à toutes et à tous. On débute avec du football et le PSG a officiellement lancé sa saison en championnat après des débuts positifs marqués par 2 défaites et 1 nul. Les Parisiens ont remporté leur premier match de la saison en championnat après 4 journées, succès 1-0 hier soir à Brest en clôture de cette 4e journée de Ligue 1. Ferran Torres a marqué le seul but de la rencontre de la 5e minute. Une rencontre marquée par l'hommage rendu par le Stade Francis Leblay à Éric Roy, l'entraîneur brestois disparu le 26 juin dernier d'un cancer. L'avant-match a vu les supporters porter un t-shirt et des casquettes à l'effigie d'Éric Roy. Sa femme et sa fille ont également donné le coup d'envoi fictif de la rencontre. Et parmi les autres résultats de l'après-midi, Lille s'est imposée à domicile 2-0 contre 3. Le Mans a tenu la dragée auto Lensois, score final 2 buts partout, après avoir mené 2 fois au score. Au classement, Lille est en tête avec 10 points, égalité avec Monaco et Rennes. Lyon est en embuscade avec 2 points de retard. Le PSG est 8e, Lens 10e, l'OM 13e, Nice ferme la marche. En tennis, Alexander Zverev s'offre son 2e grand chelem de la saison 3 mois après son sacre à Roland-Garros. Le joueur allemand a remporté l'US Open hier face à l'Américain Ben Shelton. Succès en 4-7, 6-3, 7-6, 5-7, 6-2. Il reste numéro 2 mondial derrière Yannick Sinner ce matin. En rugby, le Stade Toulousain s'est bien rattrapé de sa défaite de la semaine dernière. Les Toulousains ont étrié l'UBB hier soir en clôture de la 2e journée de top 14. Victoire 48-12. Avec un 36-0 à la pause. Le quadruple champion de France en titre a donc lancé sa saison. En revanche, l'énorme déception pour les filles de l'équipe de France de basket, elles se sont inclinées en finale de la Coupe du Monde 97-79 face aux Américaines hier soir à Berlin. Les Françaises ont pourtant mené de 14 points au cours de la rencontre. En cyclisme, Enric Mas a remporté le Tour d'Espagne hier à l'âge de 31 ans, son premier grand tour en carrière. Et puis en F1, victoire de Kim Antonelli hier lors du Grand Prix d'Espagne devant Max Verstappen et Lando Norris. Très belle journée de sport.
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4: Plus de 300 000 véhicules hors d'usage échappent chaque année à la filière légale de recyclage en France. Derrière ce chiffre, des risques pour l'environnement et des propriétaires qui, sans le savoir, ont confié leurs véhicules à des acteurs non agréés, avec parfois de lourdes conséquences. Cécile Debon, vous êtes maire de Moisson et présidente de la communauté de communes des Portes de l'Île-de-France dans les Yvelines. Alors, qu'observez-vous sur le terrain ?
11: Ce sont des petites affichettes collées sur les poteaux, les abribus ou le mobilier urbain. Les signaux d'alerte sont assez faciles à identifier. D'abord, il n'y a souvent qu'un numéro de téléphone portable, aucune adresse physique, aucune mention d'un centre agréé. On vous promet parfois de repartir avec de l'argent liquide en échange de votre véhicule.
4: Et quels sont les risques face à ces acteurs illégaux ?
11: Il peut y avoir des conséquences judiciaires et administratives. Si le véhicule n'est pas correctement détruit et désimmatriculé, il reste juridiquement au nom de son ancien propriétaire. S'il est ensuite utilisé frauduleusement ou impliqué dans des infractions type excès de vitesse, on peut avoir jusqu'à 7500 euros d'amende. Le bon réflexe est très simple, vérifier que l'opérateur est agréé. Aujourd'hui, le portail officiel jerecyclemonvéhicule.fr permet de trouver facilement un centre agréé près de chez soi. C'est la garantie que le véhicule sera bien pris en charge dans le respect de la réglementation et sans mauvaise surprise.
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6: Bonjour, Le Monde publie un vaste sondage reprenant 6 scénarios pour la prochaine présidentielle avec 13 000 personnes interrogées par l'Institut Ipsos BVA. Dans 4 scénarios sur 6, c'est Jean-Luc Mélenchon qui se qualifierait au second tour. Entre 33 et 35% des Français interrogés ont l'intention de voter pour la candidate du Rassemblement National, suivie dans 4 scénarios sur 6 par celui de la France Insoumise, accédant comme elle au second tour avec 15,5 à 17% des intentions de vote. Les Français attendent par ailleurs de la présidentielle à 71% un vrai changement social et politique contre 51% avant la présidentielle de 2022. Deux enquêtes sont en cours, l'une judiciaire, l'autre technique, après le déraillement du TER reliant Rouen à Caen qui a fait 44 blessés vendredi soir. Au cœur des interrogations, la présence d'un rail aux abords de la voie. Un avion biplan s'est écrasé hier pour une raison encore indéterminée dans le Var. Le pilote en général de l'armée de l'air à la retraite et sa passagère ont été tués. Le Fonds d'indemnisation des victimes des pesticides a publié son rapport d'activité pour l'année 2025. Le nombre de dossiers est en hausse. Le seuil des 1000 demandes d'indemnisation enregistrées en une année d'exercice a été franchi. Sur les 1044 dossiers envoyés en 2025, 20 concernent des enfants exposés en période prénatale. L'opposition de gauche devance l'alliance entre la droite et l'extrême droite aux législatives en Suède d'après des sondages de sortie des urnes. Elle est créditée de 51,3% des suffrages contre 46,8% pour la droite appuyée par l'extrême droite des démocrates de Suède qui reculerait pour la première fois depuis leur entrée au Parlement en 2010. C'est la fin de ce flash, une très bonne journée à notre écoute.
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8: Bonjour, bienvenue dans les infos improbables de cette semaine. Allez, c'est parti. À Reims, qu'ont découvert les policiers dans un œuf Kinder qui appartenait à un homme qu'ils étaient en train de contrôler? Eh bien, la boîte jaune cachait de la cocaïne et du cannabis à la place du jouet. Les forces de l'ordre ont contrôlé un homme de 31 ans en trottinette qui roulait bien trop vite dans les rues du centre-ville. Les agents ont fouillé son sac banane et sont tombés sur la célèbre friandise en chocolat. À l'intérieur se trouvaient les 5 grammes de cocaïne et 2 grammes de résine. Direction Castres désormais, avec quelle incroyable coïncidence lient deux hommes depuis leur naissance. Eh bien, ils portent le même nom, le même prénom et sont nés le même jour dans la même maternité. Les deux garçons ont vu le jour le 12 août 1968 et depuis, il y a eu beaucoup de galères. Leur numéro de sécurité sociale était quasi identique. La sécurité sociale remboursait les soins de l'un sur les comptes de l'autre. Le fisc a même inversé leur déclaration de revenus pendant des années. Un laboratoire a même annoncé à l'un d'eux un changement de groupe sanguin à cause de cette confusion. Allez, on termine avec les États-Unis dans un vol d'American Airlines. Quel traitement de choc a subi un passager violent en plein ciel il y a quelques jours? Eh bien, il a été entièrement scotché à son siège pour être maîtrisé. Le vol relié Dallas à New York. Après 2 heures de trajet, ce voyageur a disjoncté. L'individu a sauté à la gorge de son voisin pour l'étrangler. Il a ensuite insulté le personnel de bord et 2 passagers sont intervenus pour protéger les victimes. L'équipage a fourni des colliers de serrage et un rouleau adhésif et les témoins ont même attaché le forcené au niveau des poignets, du torse et de la tête. L'avion a dû se poser en urgence à Baltimore pour débarquer le perturbateur. Voilà pour les infos improbables et insolites de cette semaine. À très vite pour d'autres histoires.
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0: Bonjour à tous. La chaleur est de retour en France en ce début de semaine. La barre des 30 degrés devrait être franchie sur la majorité de l'Hexagone et le mercure devrait même atteindre les 35 degrés dans le sud-ouest. La cour d'assises spéciale de Paris juge à partir d'aujourd'hui le djihadiste Othmane Garrido pour assassinat et meurtre dans l'ancien califat de l'État islamique en Syrie et en Irak. Il va devoir s'expliquer sur des photos retrouvées dans le téléphone qui auraient appartenu à son épouse. Il serait l'homme posant devant un cadavre décapité. Il encourt la perpétuité. En Seine-Maritime, aucune interpellation n'a eu lieu après le déraillement d'un train vendredi soir qui a blessé 44 personnes. 2 enquêtes sont ouvertes. Une nouvelle tentative pour interdire les réseaux sociaux aux moins de 15 ans. Emmanuel Macron a annoncé ce matin qu'une nouvelle version du texte a été soumise à la Commission européenne, un mois après la censure d'un premier projet de loi par le Conseil constitutionnel. Vincent Roberti va assurer l'intérim à la tête du comité d'organisation des JO 2030 après la démission d'Edgar Gros-Piron. Une assemblée générale extraordinaire du COJOP d'Alpes 2030 s'est tenue ce matin pour procéder à une modification des statuts de l'instance. Il prévoyait que l'intérim du président ne pouvait être assuré que par un membre de son bureau exécutif. Situation tendue en Suède. La formation du nouveau gouvernement risque d'être très longue. La chef des sociodémocrates en Suède, Magdalena Andersson, s'est dite prête à gouverner le pays à l'issue des élections législatives qui n'ont pas donné de vainqueur très clair. L'actuel Premier ministre Ulf Kristersson semble décidé à s'accrocher. Sport et football, le PSG s'est imposé 1-0 sur la pelouse de Brest hier soir en clôture de la 4e journée de Ligue 1. Un peu avant, Le Mans et Lens ont fait match nul 2 buts partout et Lille s'est imposé à domicile 2-0 face à 3. Côté tennis, c'est l'Allemand Alexander Zverev qui a remporté son premier titre à l'US Open cette nuit, son deuxième majeur de la saison après Roland Garros. Il s'est imposé en 4-7 face à l'Américain Ben Shelton.
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0: Bonjour à tous. Des nuages sont attendus dans le nord du pays ce lundi 14 septembre et le soleil brillera ailleurs. Ils seront d'ailleurs chassés dans le courant de l'après-midi et le ciel sera globalement dégagé sur l'ensemble de l'Hexagone. Côté température, le mercure affichera 19 degrés à Lille, 22 à La Rochelle et 25 à Ajaccio le matin. Il fera jusqu'à 23 degrés à Brest, 25 à Paris ainsi que 33 à Perpignan au plus chaud de la journée. Très belle journée à tous.
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2: Bonjour à toutes et à tous. On débute avec du football et le PSG a officiellement lancé sa saison en championnat après des débuts positifs marqués par 2 défaites et 1 nul. Les Parisiens ont remporté leur premier match de la saison en championnat après 4 journées, succès 1-0 hier soir à Brest en clôture de cette 4e journée de Ligue 1. Ferran Torres a marqué le seul but de la rencontre de la 5e minute. Une rencontre marquée par l'hommage rendu par le Stade Francis Leblay à Éric Roy, l'entraîneur brestois disparu le 26 juin dernier d'un cancer. L'avant-match a vu les supporters porter un t-shirt et des casquettes à l'effigie d'Éric Roy. Sa femme et sa fille ont également donné le coup d'envoi fictif de la rencontre. Et parmi les autres résultats de l'après-midi, Lille s'est imposé à domicile 2-0 contre 3. Le Mans a tenu la dragée auto Lensois, score final 2 buts partout, après avoir mené 2 fois au score. Au classement, Lille est en tête avec 10 points, égalité avec Monaco et Rennes. Lyon est en embuscade avec 2 points de retard. Le PSG est 8e, Lens 10e, l'OM 13e, Nice ferme la marche. En tennis, Alexander Zverev s'offre son 2e grand chelem de la saison 3 mois après son sacre à Roland-Garros. Le joueur allemand a remporté l'US Open hier face à l'Américain Ben Shelton. Succès en 4-7, 6-3, 7-6, 5-7, 6-2. Il reste numéro 2 mondial derrière Yannick Sinner ce matin. En rugby, le Stade Toulousain s'est bien rattrapé de sa défaite de la semaine dernière. Les Toulousains ont étrié l'UBB hier soir en clôture de la 2e journée de top 14. Victoire 48-12. Avec un 36-0 à la pause. Le quadruple champion de France en titre a donc lancé sa saison. En revanche, l'énorme déception pour les filles de l'équipe de France de basket, elles se sont inclinées en finale de la Coupe du Monde 97-79 face aux Américaines hier soir à Berlin. Les Françaises ont pourtant mené de 14 points au cours de la rencontre. En cyclisme, Enric Mas a remporté le Tour d'Espagne hier à l'âge de 31 ans, son premier grand tour en carrière. Et puis en F1, victoire de Kim Antonelli hier lors du Grand Prix d'Espagne devant Max Verstappen et Lando Norris. Très belle journée de sport.
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4: Un véhicule qui ne roule plus, ça paraît compliqué de s'en débarrasser. En réalité, la filière légale est simple et gratuite avec jerecyclemonvéhicule.fr. Thomas Robert, vous êtes administrateur de ce portail officiel. Que fait-on quand on a un véhicule hors d'usage ?
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6: Bonjour, Le Monde publie un vaste sondage reprenant 6 scénarios pour la prochaine présidentielle avec 13 000 personnes interrogées par l'Institut Ipsos BVA. Dans 4 scénarios sur 6, c'est Jean-Luc Mélenchon qui se qualifierait au second tour. Entre 33 et 35% des Français interrogés ont l'intention de voter pour la candidate du Rassemblement National, suivie dans 4 scénarios sur 6 par celui de la France Insoumise, accédant comme elle au

0: Le pilote en général de l'armée de l'air à la retraite et sa passagère ont été tués. Le fonds d'indemnisation des victimes des pesticides a publié son rapport d'activité pour l'année 2025. Le nombre de dossiers est en hausse. Le seuil des 1000 demandes d'indemnisation enregistrées en une année d'exercice a été franchi. Sur les 1044 dossiers envoyés en 2025, 20 concernent des enfants exposés en période prénatale. L'opposition de gauche devance l'alliance entre la droite et l'extrême droite aux législatives en Suède d'après des sondages de sortie des urnes. Elle est créditée de 51,3% des suffrages contre 46,8% pour la droite appuyée par l'extrême droite des démocrates de Suède qui reculerait pour la première fois depuis leur entrée au Parlement en 2010. C'est la fin de ce flash, une très bonne journée à notre écoute.
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2: Bonjour, bienvenue dans les infos improbables de cette semaine. Allez, c'est parti. À Reims, qu'ont découvert les policiers dans un œuf Kinder qui appartenait à un homme qu'ils étaient en train de contrôler? Eh bien, la boîte jaune cachait de la cocaïne et du cannabis à la place du jouet. Les forces de l'ordre ont contrôlé un homme de 31 ans en trottinette qui roulait bien trop vite dans les rues du centre-ville. Les agents ont fouillé son sac banane et sont tombés sur la célèbre friandise en chocolat. À l'intérieur se trouvaient les 5 grammes de cocaïne et 2 grammes de résine. Direction Castres, désormais, avec quelle incroyable coïncidence lient deux hommes depuis leur naissance. Eh bien, ils portent le même nom, le même prénom et sont nés le même jour dans la même maternité. Les deux garçons ont vu le jour le 12 août 1968 et depuis, il y a eu beaucoup de galères. Leur numéro de sécurité sociale était quasi identique. La sécurité sociale remboursait les soins de l'un sur les comptes de l'autre. Le fisc a même inversé leur déclaration de revenus pendant des années. Un laboratoire a même annoncé à l'un d'eux un changement de groupe sanguin à cause de cette confusion. Allez, on termine avec les États-Unis dans un vol d'American Airlines. Quel traitement de choc a subi un passager violent en plein ciel il y a quelques jours? Eh bien, il a été entièrement scotché à son siège pour être maîtrisé. Le vol relié Dallas à New York. Après 2 heures de trajet, ce voyageur a disjoncté. L'individu a sauté à la gorge de son voisin pour l'étrangler. Il a ensuite insulté le personnel de bord et 2 passagers sont intervenus pour protéger les victimes. L'équipage a fourni des colliers de serrage et un rouleau adhésif et les témoins ont même attaché le forcené au niveau des poignets, du torse et de la tête. L'avion a dû se poser en urgence à Baltimore pour débarquer le perturbateur. Voilà pour les infos improbables et insolites de cette semaine. À très vite pour d'autres histoires.
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4: Bonjour à tous. La chaleur est de retour en France en ce début de semaine. La barre des 30 degrés devrait être franchie sur la majorité de l'Hexagone et le mercure devrait même atteindre les 35 degrés dans le sud-ouest. La cour d'assises spéciale de Paris juge à partir d'aujourd'hui le djihadiste Othmane Garrido pour assassinat et meurtre dans l'ancien califat de l'État islamique en Syrie et en Irak. Il va devoir s'expliquer sur des photos retrouvées dans le téléphone qui auraient appartenu à son épouse. Il serait l'homme posant devant un cadavre décapité. Il encourt la perpétuité. En Seine-Maritime, aucune interpellation n'a eu lieu après le déraillement d'un train vendredi soir qui a blessé 44 personnes. 2 enquêtes sont ouvertes. Une nouvelle tentative pour interdire les réseaux sociaux aux moins de 15 ans. Emmanuel Macron a annoncé ce matin qu'une nouvelle version du texte a été soumise à la Commission européenne, un mois après la censure d'un premier projet de loi par le Conseil constitutionnel. Vincent Roberti va assurer l'intérim à la tête du comité d'organisation des JO 2030 après la démission d'Edgar Gros-Piron. Une assemblée générale extraordinaire du COJOP d'Alpes 2030 s'est tenue ce matin pour procéder à une modification des statuts de l'instance. Il prévoyait que l'intérim du président ne pouvait être assuré que par un membre de son bureau exécutif. Situation tendue en Suède. La formation du nouveau gouvernement risque d'être très longue. La chef des sociodémocrates en Suède, Magdalena Andersson, s'est dite prête à gouverner le pays à l'issue des élections législatives qui n'ont pas donné de vainqueur très clair. L'actuel Premier ministre Ulf Kristersson semble décidé à s'accrocher. Sport et football, le PSG s'est imposé 1-0 sur la pelouse de Brest hier soir en clôture de la 4e journée de Ligue 1. Un peu avant, Le Mans et Lens ont fait match nul 2 buts partout et Lille s'est imposé à domicile 2-0 face à 3. Côté tennis, c'est l'Allemand Alexander Zverev qui a remporté son premier titre à l'US Open cette nuit, son 2e majeur de la saison après Roland Garros. Il s'est imposé en 4-7 face à l'Américain Ben Shelton.
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4: Bonjour à tous. Des nuages sont attendus dans le nord du pays ce lundi 14 septembre et le soleil brillera ailleurs. Ils seront d'ailleurs chassés dans le courant de l'après-midi et le ciel sera globalement dégagé sur l'ensemble de l'Hexagone. Côté température, le mercure affichera 19 degrés à Lille, 22 à La Rochelle et 25 à Ajaccio le matin. Il fera jusqu'à 23.

0: au plus chaud de la journée. Très belle journée à tous.
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2: Bonjour à toutes et à tous. On débute avec du football et le PSG a officiellement lancé sa saison en championnat après des débuts poussifs marqués par deux défaites et un nul. Les Parisiens ont remporté leur premier match de la saison en championnat après quatre journées, succès 1-0 hier soir à Brest en clôture de cette quatrième journée de Ligue 1. Ferran Torres a marqué le seul but de la rencontre de la cinquième minute. Une rencontre marquée par l'hommage rendu par le Stade Francis Leblay à Éric Roy, l'entraîneur brestois disparu le 26 juin dernier d'un cancer. L'avant-match a vu les supporters porter un t-shirt et des casquettes à l'effigie d'Éric Roy. Sa femme et sa fille ont également donné le coup d'envoi fictif de la rencontre. Et parmi les autres résultats de l'après-midi, Lille s'est imposé à domicile 2-0 contre 3. Le Mans a tenu la dragée auto Lensois, score final 2 buts partout, après avoir mené 2 fois au score. Au classement, Lille est en tête avec 10 points, égalité avec Monaco et Rennes. Lyon est en embuscade avec 2 points de retard. Le PSG est 8e, Lens 10e, l'OM 13e, Nice ferme la marche. En tennis, Alexander Zverev s'offre son 2e grand chelem de la saison 3 mois après son sacre à Roland-Garros. Le joueur allemand a remporté l'US Open hier face à l'américain Ben Shelton. Succès en 4-7, 6-3, 7-6, 5-7, 6-2. Il reste numéro 2 mondial derrière Yannick Sinner ce matin. En rugby, le Stade Toulousain s'est bien rattrapé de sa défaite de la semaine dernière. Les Toulousains ont étrié l'UBB hier soir en clôture de la 2e journée de top 14, victoire 48-12. Avec un 36-0 à la pause. Le quadruple champion de France en titre a donc lancé sa saison. En revanche, l'énorme déception pour les filles de l'équipe de France de basket, elles se sont inclinées en finale de la Coupe du Monde 97-79 face aux Américaines hier soir à Berlin. Les Françaises ont pourtant mené de 14 points au cours de la rencontre. En cyclisme, Enric Mas a remporté le Tour d'Espagne hier à l'âge de 31 ans, son premier grand tour en carrière. Et puis en F1, victoire de Tim Antonelli hier lors du Grand Prix d'Espagne devant Max Verstappen et Lando Norris. Très belle journée de sport.
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4: Un véhicule abandonné, c'est une pollution visuelle et surtout un risque pour l'environnement. Huile, batteries et fluides toxiques menacent nos sols. Bonjour Vanessa Montagne, vous êtes administratrice du portail officiel jerecyclemonvéhicule.fr. Qu'est-ce qui rend un véhicule hors d'usage si dangereux pour l'environnement ?
5: Il faut savoir qu'un véhicule hors d'usage contient de nombreuses substances nocives comme les huiles moteurs, les liquides de frein, les batteries au plomb. Et donc un véhicule, s'il est abandonné dans la nature, va laisser ses fluides s'infiltrer directement dans les sols et les nappes phréatiques. Et dans les territoires outre-mer, les abandons de véhicules sont un fléau reconnu. Les conséquences sanitaires sont encore plus directes puisque les eaux stagnent dans les épaves, ce qui va favoriser la prolifération des moustiques et les risques de dengue et de chikungunya. Il est donc indispensable de confier son véhicule à un centre agréé.
4: Alors justement, que devient ce véhicule lorsqu'il est confié à un centre agréé ?
5: En passant par un centre agréé, donc vous êtes absolument certain que tous les fuites dangereux seront extraits méthodiquement. Les pièces réutilisables vont être démontées, contrôlées et tracées. Et les matériaux comme les métaux, les plastiques vont être orientés sur des filières de recyclage adaptées. On va avoir donc un taux global de valorisation qui va dépasser les 95%. Et donc ce qui semblait être un déchet encombrant devient en réalité une ressource. A contrario, un acteur non agréé n'offre aucune garantie de dépollution et les déchets sont parfois abandonnés ou même brûlés sauvagement.
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6: Bonjour, Le Monde publie un vaste sondage reprenant 6 scénarios pour la prochaine présidentielle avec 13 000 personnes interrogées par l'Institut Ipsos BVA. Dans 4 scénarios sur 6, c'est Jean-Luc Mélenchon qui se qualifierait au second tour. Entre 33 et 35% des Français interrogés ont l'intention de voter pour la candidate du Rassemblement National, suivi dans 4 scénarios sur 6 par celui de la France Insoumise, accédant comme elle au second tour avec 15,5 à 17% des intentions de vote. Les Français attendent par ailleurs de la présidentielle à 71% un vrai changement social et politique contre 51% avant la présidentielle de 2022. Deux enquêtes sont en cours, l'une judiciaire, l'autre technique, après le déraillement du TER reliant Rouen à Caen qui a fait 44 blessés vendredi soir. Au cœur des interrogations, la présence d'un rail aux abords de la voie. Un avion biplan s'est écrasé hier pour une raison encore indéterminée dans le
4: 13h.
6: Le pilote en général de l'armée de l'air à la retraite et sa passagère ont été tués. Le Fonds d'indemnisation des victimes des pesticides a publié son rapport d'activité pour l'année 2025. Le nombre de dossiers est en hausse. Le seuil des 1000 demandes d'indemnisation enregistrées en une année d'exercice a été franchi. Sur les 1044 dossiers envoyés en 2025, 20 concernent des enfants exposés en période prénatale. L'opposition de gauche devance l'alliance entre la droite et l'extrême droite aux législatives en Suède d'après des sondage de sortie des urnes. Elle est créditée de 51,3% des suffrages contre 46,8% pour la droite appuyée par l'extrême droite des démocrates de Suède qui reculerait pour la première fois depuis leur entrée au Parlement en 2010. C'est la fin de ce flash, une très bonne journée à notre écoute.
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7: Bonjour, bienvenue dans les infos improbables de cette semaine. Allez, c'est parti à Reims, qu'ont découvert les policiers dans un œuf Kinder qui appartenait à un homme qu'ils étaient en train de contrôler. Eh bien, la boîte jaune cachait de la cocaïne et du cannabis à la place du jouet. Les forces de l'ordre ont contrôlé un homme de 31 ans en trottinette qui roulait bien trop vite dans les rues du centre-ville. Les agents ont fouillé son sac banane et sont tombés sur la célèbre friandise en chocolat. À l'intérieur se trouvaient les 5 grammes de cocaïne et 2 grammes de résine. Direction Castres désormais, avec quelle incroyable coïncidence lient deux hommes depuis leur naissance. Eh bien, ils portent le même nom, le même prénom et sont nés le même jour dans la même maternité. Les deux garçons ont vu le jour le 12 août 1968 et depuis, il y a eu beaucoup de galères. Leur numéro de sécurité sociale était quasi identique. La sécurité sociale a remboursé les soins de l'un sur les comptes de l'autre. Le fisc a même inversé leur déclaration de revenus pendant des années. Un laboratoire a même annoncé à l'un d'eux un changement de groupe sanguin à cause de cette confusion. Allez, on termine avec les États-Unis dans un vol d'American Airlines. Quel traitement de choc a subi un passager violent en plein ciel il y a quelques jours? Eh bien, il a été entièrement scotché à son siège pour être maîtrisé. Le vol relié Dallas à New York. Après 2 heures de trajet, ce voyageur a disjoncté. L'individu a sauté à la gorge de son voisin pour l'étrangler. Il a ensuite insulté le personnel de bord et 2 passagers sont intervenus pour protéger les victimes. L'équipage a fourni des colliers de serrage et un rouleau adhésif et les témoins ont même attaché le forcené au niveau des poignets, du torse et de la tête. L'avion a dû se poser en urgence à Baltimore pour débarquer le perturbateur. Voilà pour les infos improbables et insolites de cette semaine. À très vite pour d'autres histoires.
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0: Bonjour à tous. La chaleur est de retour en France en ce début de semaine. La barre des 30 degrés devrait être franchie sur la majorité de l'Hexagone et le mercure devrait même atteindre les 35 degrés dans le sud-ouest. La cour d'assises spéciale de Paris juge à partir d'aujourd'hui le djihadiste Othmane Garrido pour assassinat et meurtre dans l'ancien califat de l'État islamique en Syrie et en Irak. Il va devoir s'expliquer sur des photos retrouvées dans le téléphone qui auraient appartenu à son épouse. Il serait l'homme posant devant un cadavre décapité. Il encourt la perpétuité. En Seine-Maritime, aucune interpellation n'a eu lieu après le déraillement d'un train vendredi soir qui a blessé 44 personnes. 2 enquêtes sont ouvertes. Une nouvelle tentative pour interdire les réseaux sociaux aux moins de 15 ans. Emmanuel Macron a annoncé ce matin qu'une nouvelle version du texte a été soumise à la Commission européenne, un mois après la censure d'un premier projet de loi par le Conseil constitutionnel. Vincent Roberti va assurer l'intérim à la tête du comité d'organisation des JO 2030 après la démission d'Edgar Gros-Piron. Une assemblée générale extraordinaire du COJOP d'Alpes 2030 s'est tenue ce matin pour procéder à une modification des statuts de l'instance. Il prévoyait que l'intérim du président ne pouvait être assuré que par un membre de son bureau exécutif. Situation tendue en Suède. La formation du nouveau gouvernement risque d'être très longue. La chef des sociaux-démocrates en Suède, Magdalena Andersson, s'est dite prête à gouverner le pays à l'issue des élections législatives qui n'ont pas donné de vainqueur très clair. L'actuel Premier ministre Ulf Kristersson semble décidé à s'accrocher. Sport et football, le PSG s'est imposé 1-0 sur la pelouse de Brest hier soir en clôture de la 4e journée de Ligue 1. Un peu avant, Le Mans et Lens ont fait match nul 2 buts partout et Lille s'est imposé à domicile 2-0 face à 3. Côté tennis, c'est l'Allemand Alexander Zverev qui a remporté son premier titre à l'US Open cette nuit, son 2e majeur de la saison après Roland Garros. Il s'est imposé en 4-7 face à l'Américain Ben Shelton.
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0: Bonjour à tous. Des nuages sont attendus dans le nord du pays ce lundi 14 septembre et le soleil brillera ailleurs. Ils seront d'ailleurs chassés dans le courant de l'après-midi et le ciel sera globalement dégagé sur l'ensemble de l'Hexagone. Côté température, le mercure affichera 19 degrés à Lille, 22 à La Rochelle et 25 à Ajaccio le matin. Il fera jusqu'à 23 degrés à Brest, 25 à Paris ainsi que 33 à Perpignan au plus chaud de la journée. Très belle journée à tous.
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2: Bonjour à toutes et à tous. On débute avec du football et le PSG a officiellement lancé sa saison en championnat après des débuts positifs marqués par deux défaites et un nul. Les Parisiens ont remporté leur premier match de la saison en championnat après quatre journées, succès 1-0 hier soir à Brest en clôture de cette quatrième journée de Ligue 1. Ferran Torres a marqué le seul but de la rencontre de la cinquième minute. Une rencontre marquée par l'hommage rendu par le Stade Francis Leblay à Éric Roy, l'entraîneur brestois disparu le 26 juin dernier d'un cancer. L'avant-match a vu les supporters porter un t-shirt et des casquettes à l'effigie d'Éric Roy. Sa femme et sa fille ont également donné le coup d'envoi fictif de la rencontre. Et parmi les autres résultats de l'après-midi, Lille s'est imposée à domicile 2-0 contre 3. Le Mans a tenu la dragée auto Lensois, score final 2 buts partout, après avoir mené 2 fois au score. Au classement, Lille est en tête avec 10 points, égalité avec Monaco et Rennes. Lyon est en embuscade avec 2 points de retard. Le PSG est 8e, Lens 10e, l'OM 13e, Nice ferme la marche. En tennis, Alexander Zverev s'offre son 2e grand chelem de la saison 3 mois après son sacre à Roland-Garros. Le joueur allemand a remporté l'US Open hier face à l'américain Ben Shelton. Succès en 4-7, 6-3, 7-6, 5-7, 6-2. Il reste numéro 2 mondial derrière Yannick Sinner ce matin. En rugby, le Stade Toulousain s'est bien rattrapé de sa défaite de la semaine dernière. Les Toulousains ont étrié l'UBB hier soir en clôture de la 2e journée de top 14. Victoire 48-12. Avec un 36-0 à la pause. Le quadruple champion de France en titre a donc lancé sa saison. En revanche, l'énorme déception pour les filles de l'équipe de France de basket, elles se sont inclinées en finale de la Coupe du Monde 97-79 face aux Américaines hier soir à Berlin. Les Françaises ont pourtant mené de 14 points au cours de la rencontre. En cyclisme, Enric Mas a remporté le Tour d'Espagne hier à l'âge de 31 ans, son premier grand tour en carrière. Et puis en F1, victoire de Kim Antonelli hier lors du Grand Prix d'Espagne devant Max Verstappen et Lando Norris. Très belle journée de sport.
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4: Plus d'un million de véhicules arrivent en fin de vie chaque année en France. Ce qui ressemble à une épave est en réalité un gisement de ressources. Métaux, plastiques, pièces détachées. Bonjour Antoine Aguétan, vous êtes directeur de centre agréé de traitement de véhicules hors d'usage. Quand un véhicule arrive chez vous, quelles sont les grandes étapes ?
8: Bonjour, la première étape que l'on réalise, c'est de lui attribuer un numéro de police qui va le suivre de l'entrée du véhicule physique et administratif jusqu'à sa sortie, jusqu'à sa destruction. Et l'objectif pour nous est de déconstruire de la façon la plus propre possible. Avec un objectif, c'est d'arriver à plus de 95% de matière à recycler avec tout un processus industriel de dépollution de tous les fluides et de déconstruction de toutes les matières qui sont valorisables.
4: Certains acteurs illégaux proposent de racheter les véhicules hors d'usage. Ça peut être tentant, non ?
8: 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Et je pense qu'il est intéressant et important de faire la distinction entre les centres de véhicules hors d'usage, les CVHU que nous sommes, c'est-à-dire à peu près 1700 CVHU en France, et ceux qui proposent aujourd'hui malheureusement une contrepartie financière non déclarée, rémunérée en liquide. Donc le petit warning, c'est de faire attention à ce que quand on vous propose de vous rémunérer en liquide sans traçabilité et sans preuve, c'est de vous dire que malheureusement la filière ne sera pas propre et que votre véhicule va sûrement être mal déconstruit sans traçabilité.
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2: Bonjour
6: Bonjour, Le Monde publie un vaste sondage reprenant 6 scénarios pour la prochaine présidentielle avec 13 000 personnes interrogées par l'Institut Ipsos BVA. Dans 4 scénarios sur 6, c'est Jean-Luc Mélenchon qui se qualifierait au second tour. Entre 33 et 35% des Français interrogés ont l'intention de voter pour la candidate du Rassemblement National, suivie dans 4 scénarios sur 6 par celui de la France Insoumise, accédant comme elle au second tour avec 15,5 à 17% des intentions de vote. Les Français attendent par ailleurs de la présidentielle à 71% un vrai changement social et politique contre 51% avant la présidentielle de 2022. Deux enquêtes sont en cours, l'une judiciaire, l'autre technique, après le déraillement du TER reliant Rouen à Caen qui a fait 44 blessés vendredi soir. Au cœur des interrogations, la présence d'un rail aux abords de la voie. Un avion biplan s'est écrasé hier pour une raison encore indéterminée dans le Var. Le pilote en général de l'armée de l'air à la retraite et sa passagère ont été tués. Le Fonds d'indemnisation des victimes des pesticides a publié son rapport d'activité pour l'année 2025. Le nombre de dossiers est en hausse. Le seuil des 1000 demandes d'indemnisation enregistrées en une année d'exercice a été franchi. Sur les 1044 dossiers envoyés en 2025, 20 concernent des enfants exposés en période prénatale. L'opposition de gauche devance l'alliance entre la droite et l'extrême droite aux législatives en Suède d'après des sondages de sortie des urnes. Elle est créditée de 51,3% des suffrages contre 46,8% pour la droite appuyée par l'extrême droite des démocrates de Suède qui reculerait pour la première fois depuis leur entrée au Parlement en 2010. C'est la fin de ce flash, une très bonne journée à notre écoute.
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7: Bonjour, bienvenue dans les infos improbables de cette semaine. Allez, c'est parti. À Reims, qu'ont découvert les policiers dans un œuf Kinder qui appartenait à un homme qu'ils étaient en train de contrôler? Eh bien, la boîte jaune cachait de la cocaïne et du cannabis à la place du jouet. Les forces de l'ordre ont contrôlé un homme de 31 ans en trottinette qui roulait bien trop vite dans les rues du centre-ville. Les agents ont fouillé son sac banane et sont tombés sur la célèbre friandise en chocolat. À l'intérieur se trouvaient les 5 grammes de cocaïne et 2 grammes de résine. Direction Castres désormais, avec quelle incroyable coïncidence lient deux hommes depuis leur naissance. Eh bien, ils portent le même nom, le même prénom et sont nés le même jour dans la même maternité. Les deux garçons ont vu le jour le 12 août 1968 et depuis, il y a eu beaucoup de galères. Leur numéro de sécurité sociale était quasi identique. La sécurité sociale a remboursé les soins de l'un sur les comptes de l'autre. Le fisc a même inversé leur déclaration de revenus pendant des années. Un laboratoire a même annoncé à l'un d'eux un changement de groupe sanguin à cause de cette confusion. Allez, on termine avec les États-Unis dans un vol d'American Airlines. Quel traitement de choc a subi un passager violent en plein ciel il y a quelques jours? Eh bien, il a été entièrement scotché à son siège pour être maîtrisé. Le vol relié Dallas à New York. Après 2 heures de trajet, ce voyageur a disjoncté. L'individu a sauté à la gorge de son voisin pour l'étrangler. Il a ensuite insulté le personnel de bord et 2 passagers sont intervenus pour protéger les victimes. L'équipage a fourni des colliers de serrage et un rouleau adhésif et les témoins ont même attaché le forcené au niveau des poignets, du torse et de la tête. L'avion a dû se poser en urgence à Baltimore pour débarquer le perturbateur. Voilà pour les infos improbables et insolites de cette semaine. À très vite pour d'autres histoires.
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0: Bonjour à tous. La chaleur est de retour en France en ce début de semaine. La barre des 30 degrés devrait être franchie sur la majorité de l'Hexagone et le mercure devrait même atteindre les 35 degrés dans le sud-ouest. La cour d'assises spéciale de Paris juge à partir d'aujourd'hui le djihadiste Othmane Garrido pour assassinat et meurtre dans l'ancien califat de l'État islamique en Syrie et en Irak. Il va devoir s'expliquer sur des photos retrouvées dans le téléphone qui auraient appartenu à son épouse. Il serait l'homme posant devant un cadavre décapité. Il encourt la perpétuité. En Seine-Maritime, aucune interpellation n'a eu lieu après le déraillement d'un train vendredi soir qui a blessé 44 personnes. 2 enquêtes sont ouvertes. Une nouvelle tentative pour interdire les réseaux sociaux aux moins de 15 ans. Emmanuel Macron a annoncé ce matin qu'une nouvelle version du texte a été soumise à la Commission européenne, un mois après la censure d'un premier projet de loi par le Conseil constitutionnel. Vincent Roberti va assurer l'intérim à la tête du comité d'organisation des JO 2030 après la démission d'Edgar Gros-Piron. Une assemblée générale extraordinaire du COJOP d'Alpes 2030 s'est tenue ce matin pour procéder à une modification des statuts de l'instance. Il prévoyait que l'intérim du président ne pouvait être assuré que par un membre de son bureau exécutif. Situation tendue en Suède. La formation du nouveau gouvernement risque d'être très longue. La chef des sociaux-démocrates en Suède, Magdalena Andersson, s'est dite prête à gouverner le pays à l'issue des élections législatives qui n'ont pas donné de vainqueur très clair. L'actuel Premier ministre Ulf Kristersson semble décidé à s'accrocher. Sport et football, le PSG s'est imposé 1-0 sur la pelouse de Brest hier soir en clôture de la 4e journée de Ligue 1. Un peu avant, Le Mans et Lens ont fait match nul 2 buts partout et Lille s'est imposé à domicile 2-0 face à 3. Côté tennis, c'est l'Allemand Alexander Zverev qui a remporté son premier titre à l'US Open cette nuit, son deuxième majeur de la saison après Roland Garros. Il s'est imposé en 4-7 face à l'Américain Ben Shelton.

0: soleil brillera ailleurs. Ils seront d'ailleurs chassés dans le courant de l'après-midi et le ciel sera globalement dégagé sur l'ensemble de l'Hexagone. Côté température, le mercure affichera 19 degrés à Lille, 22 à La Rochelle et 25 à Ajaccio le matin. Il fera jusqu'à 23 degrés à Brest, 25 à Paris ainsi que 33 à Perpignan au plus chaud de la journée. Très belle journée à tous.
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2: Bonjour à toutes et à tous. On débute avec du football et le PSG a officiellement lancé sa saison en championnat après des débuts poussifs marqués par deux défaites et un nul. Les Parisiens ont remporté leur premier match de la saison en championnat après quatre journées, succès 1-0 hier soir à Brest en clôture de cette quatrième journée de Ligue 1. Ferran Torres a marqué le seul but de la rencontre de la cinquième minute. Une rencontre marquée par l'hommage rendu par le stade Francis Leblé à Éric Roy, l'entraîneur brestois disparu le 26 juin dernier d'un cancer. L'avant-match a vu les supporters porter un t-shirt et des casquettes à l'effigie d'Éric Roy. Sa femme et sa fille ont également donné le coup d'envoi fictif de la rencontre. Et parmi les autres résultats de l'après-midi, Lille s'est imposée à domicile 2-0 contre 3. Le Mans a tenu la dragée auto de Lensois, score final 2 buts partout, après avoir mené 2 fois au score. Au classement, Lille est en tête avec 10 points, égalité avec Monaco et Rennes. Lyon est en embuscade avec 2 points de retard. Le PSG est 8e, Lens 10e, l'OM 13e, Nice ferme la marche. En tennis, Alexander Zverev s'offre son 2e grand chelem de la saison 3 mois après son sacre à Roland-Garros. Le joueur allemand a remporté l'US Open hier face à l'Américain Ben Shelton. Succès en 4-7, 6-3, 7-6, 5-7, 6-2. Il reste numéro 2 mondial derrière Yannick Sinner ce matin. En rugby, le Stade Toulousain s'est bien rattrapé de sa défaite de la semaine dernière. Les Toulousains ont étrié l'UBB hier soir en clôture de la 2e journée de top 14. Victoire 48-12. Avec un 36-0 à la pause. Le quadruple champion de France en titre a donc lancé sa saison. En revanche, l'énorme déception pour les filles de l'équipe de France de basket, elles se sont inclinées en finale de la Coupe du Monde 97-79 face aux Américaines hier soir à Berlin. Les Françaises ont pourtant mené de 14 points au cours de la rencontre. En cyclisme, Enric Mas a remporté le Tour d'Espagne hier à l'âge de 31 ans, son premier grand tour en carrière. Et puis en F1, victoire de Kim Antonelli hier lors du Grand Prix d'Espagne devant Max Verstappen et Lando Norris. Très belle journée de sport.
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4: Beaucoup de personnes pensent être en règle dès lors qu'elles ont reçu un certificat de destruction après avoir remis leur véhicule hors d'usage à un épaviste. Émilie Repusseau, bonjour. Vous êtes secrétaire générale adjointe de la Fédération nationale de l'automobile. Ce document est-il forcément une garantie ?
5: Pas nécessairement. Il faut absolument confier son véhicule à un centre de véhicules hors d'usage agréé, qui est le seul habilité à détruire administrativement votre véhicule dans le système d'immatriculation des véhicules. Si vous confiez votre véhicule à une casse automobile qui n'est pas autorisée, il est possible qu'elle vous remette un faux certificat. 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propriétaire suivant l'utilise à des fins frauduleuses, donc vous recevrez, vous, en tant que propriétaire du véhicule, l'ensemble des amendes qui pourraient représenter des sommes assez considérables et cela peut perdurer très longtemps dans le temps, vous obligeant à engager des procédures judiciaires en nombre.
4: Merci beaucoup. Et pour terminer, un message à tous les automobilistes.
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6: Bonjour, Le Monde publie un vaste sondage reprenant 6 scénarios pour la prochaine présidentielle avec 13 000 personnes interrogées par l'Institut Ipsos BVA. Dans 4 scénarios sur 6, c'est Jean-Luc Mélenchon qui se qualifierait au second tour. Entre 33 et 35% des Français interrogés ont l'intention de voter pour la candidate du Rassemblement National, suivie dans 4 scénarios sur 6 par ce celui de la France Insoumise, accédant comme elle au second tour avec 15,5 à 17% des intentions de vote. Les Français attendent par ailleurs de la présidentielle à 71% un vrai changement social et politique contre 51% avant la présidentielle de 2022. Deux enquêtes sont en cours, l'une judiciaire, l'autre technique, après le déraillement du TER reliant Rouen à Caen qui a fait 44 blessés vendredi soir. Au cœur des interrogations, la présence d'un rail aux abords de la voie. Un avion biplan s'est écrasé hier pour une raison encore indéterminée dans le Var. Le pilote en général de l'armée de l'air à la retraite et sa passagère ont été tués. Le Fonds d'indemnisation des victimes des pesticides a publié son rapport d'activité pour l'année 2025. Le nombre de dossiers est en hausse. Le seuil des 1000 demandes d'indemnisation enregistrées en une année d'exercice a été franchi. Sur les 1044 dossiers envoyés en 2025, 20 concernent des enfants exposés en période prénatale. L'opposition de gauche devance l'alliance entre la droite et l'extrême droite aux législatives en Suède d'après des sondages de sortie des urnes. Elle est créditée de 51,3% des suffrages contre 46,8% pour la droite appuyée par l'extrême droite des démocrates de Suède qui reculerait pour la première fois depuis leur entrée au Parlement en 2010. C'est la fin de ce flash, une très bonne journée à notre écoute.
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7: Bonjour, bienvenue dans les infos improbables de cette semaine. Allez, c'est parti. À Reims, qu'ont découvert les policiers dans un œuf Kinder qui appartenait à un homme qu'ils étaient en train de contrôler? Eh bien, la boîte jaune cachait de la cocaïne et du cannabis à la place du jouet. Les forces de l'ordre ont contrôlé un homme de 31 ans en trottinette qui roulait bien trop vite dans les rues du centre-ville. Les agents ont fouillé son sac banane et sont tombés sur la célèbre friandise en chocolat. À l'intérieur se trouvaient les 5 grammes de cocaïne et 2 grammes de résine. Direction Castres, désormais, avec quelle incroyable coïncidence lient deux hommes depuis leur naissance. Eh bien, ils portent le même nom, le même prénom et sont nés le même jour dans la même maternité. Les deux garçons ont vu le jour le 12 août 1968 et depuis, il y a eu beaucoup de galères. Leur numéro de sécurité sociale était quasi identique. La sécurité sociale a remboursé les soins de l'un sur les comptes de l'autre. Le fisc a même inversé leur déclaration de revenus pendant des années. Un laboratoire a même annoncé à l'un d'eux un changement de groupe sanguin à cause de cette confusion. Allez, on termine avec les États-Unis dans un vol d'American Airlines. Quel traitement de choc a subi un passager violent en plein ciel il y a quelques jours? Eh bien, il a été entièrement scotché à son siège pour être maîtrisé. Le vol relié Dallas à New York. Après 2 heures de trajet, ce voyageur a disjoncté. L'individu a sauté à la gorge de son voisin pour l'étrangler. Il a ensuite insulté le personnel de bord et 2 passagers sont intervenus pour protéger les victimes. L'équipage a fourni des colliers de serrage et un rouleau adhésif et les témoins ont même attaché le forcené au niveau des poignets, du torse et de la tête. L'avion a dû se poser en urgence à Baltimore pour débarquer le perturbateur. Voilà pour les infos improbables et insolites de cette semaine. À très vite pour d'autres histoires.
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0: Bonjour à tous. La chaleur est de retour en France en ce début de semaine. La barre des 30 degrés devrait être franchie sur la majorité de l'Hexagone et le mercure devrait même atteindre les 35 degrés dans le sud-ouest. La cour d'assises spéciale de Paris juge à partir d'aujourd'hui le djihadiste Othman Garrido pour assassinat et meurtre dans l'ancien califat de l'État islamique en Syrie et en Irak. Il va devoir s'expliquer sur des photos retrouvées dans le téléphone qui auraient appartenu à son épouse. Il serait l'homme posant devant un cadavre décapité. Il encourt la perpétuité. En Seine-Maritime, aucune interpellation n'a eu lieu après le déraillement d'un train vendredi soir qui a blessé 44 personnes. 2 enquêtes sont ouvertes. Une nouvelle tentative pour interdire les réseaux sociaux aux moins de 15 ans. Emmanuel Macron a annoncé ce matin qu'une nouvelle version du texte a été soumise à la Commission européenne, un mois après la censure d'un premier projet de loi par le Conseil constitutionnel. Vincent Roberti va assurer l'intérim à la tête du comité d'organisation des JO 2030 après la démission d'Edgar Gros-Piron. Une assemblée générale extraordinaire du COJOP d'Alpes 2030 s'est tenue ce matin pour procéder à une modification des statuts de l'instance. Il prévoyait que l'intérim du président ne pouvait être assuré que par un membre de son bureau exécutif. Situation tendue en Suède. La formation du nouveau gouvernement risque d'être très longue. La chef des sociodémocrates en Suède, Magdalena Andersson, s'est dite prête à gouverner le pays à l'issue des élections législatives qui n'ont pas donné de vainqueur très clair. L'actuel Premier ministre Ulf Kristersson semble décidé à s'accrocher. Sport et football, le PSG s'est imposé 1-0 sur la pelouse de Brest hier soir en clôture de la 4e journée de Ligue 1. Un peu avant, Le Mans et Lens ont fait match nul 2 buts partout et Lille s'est imposé à domicile 2-0 face à 3. Côté tennis, c'est l'Allemand Alexander Zverev qui a remporté son premier titre à l'US Open cette nuit, son deuxième majeur de la saison après Roland Garros. Il s'est imposé en 4-7 face à l'Américain Ben Shelton.
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0: Bonjour à tous, des nuages sont attendus dans le nord du pays ce lundi 14 septembre et le soleil brillera ailleurs. Ils seront d'ailleurs chassés dans le courant de l'après-midi et le ciel sera globalement dégagé sur l'ensemble de l'Hexagone. Côté température, le mercure affichera 19 degrés à Lille, 22 à La Rochelle et 25 à Ajaccio le matin. Il fera jusqu'à 23 degrés à Brest, 25 à Paris ainsi que 33 à Perpignan au plus chaud de la journée. Très belle journée à tous.
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2: Bonjour à toutes et à tous. On débute avec du football et le PSG a officiellement lancé sa saison en championnat après des débuts poussifs marqués par deux défaites et un nul. Les Parisiens ont remporté leur premier match de la saison en championnat après quatre journées, succès 1-0 hier soir à Brest en clôture de cette quatrième journée de Ligue 1. Ferran Torres a marqué le seul but de la rencontre de la cinquième minute. Une rencontre marquée par l'hommage rendu par le Stade Francis Leblé à Éric Roy. L'entraîneur brestois disparu le 26 juin dernier d'un cancer. L'avant-match a vu les supporters porter un t-shirt et des casquettes à l'effigie d'Éric Roy. Sa femme et sa fille ont également donné le coup d'envoi fictif de la rencontre. Et parmi les autres résultats de l'après-midi, Lille s'est imposée à domicile 2-0 contre 3. Le Mans a tenu la dragée au taux de Lensois, score final 2 buts partout, après avoir mené 2 fois au score. Au classement, Lille est en tête avec 10 points, égalité avec Monaco et Rennes. Lyon est en embuscade avec 2 points de retard. Le PSG est 8e, Lens 10e, l'OM 13e, Nice ferme la marche. En tennis, Alexander Zverev s'offre son deuxième grand chelem de la saison 3 mois après son sacre à Roland Garros. Le joueur allemand a remporté l'US Open hier face à l'Américain Ben Shelton. Succès en 4-7, 6-3, 7-6, 5-7, 6-2. Il reste numéro 2 mondial derrière Yannick Sinner ce matin. En rugby, le Stade Toulousain s'est bien rattrapé de sa défaite de la semaine dernière. Les Toulousains ont étrillé l'UBB hier soir en clôture de la deuxième journée de top 14, victoire 48-12. Avec un 36-0 à la pause. Le quadruple champion de France en titre a donc lancé sa saison. En revanche, l'énorme déception pour les filles de l'équipe de France de basket, elles se sont inclinées en finale de la Coupe du Monde 97-79 face aux Américaines hier soir à Berlin. Les Françaises ont pourtant mené de 14 points au cours de la rencontre. En cyclisme, Enric Mas a remporté le Tour d'Espagne hier à l'âge de 31 ans, son premier grand tour en carrière. Et puis en F1, victoire de Kim Antonelli hier lors du Grand Prix d'Espagne devant Max Verstappen et Lando Norris. Très belle journée de sport.
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4: Plus de 300 000 véhicules hors d'usage échappent chaque année à la filière légale de recyclage en France. Derrière ce chiffre, des risques pour l'environnement et des propriétaires qui, sans le savoir, ont confié leurs véhicules à des acteurs non agréés, avec parfois de lourdes conséquences. Cécile Debon, vous êtes maire de Moisson et présidente de la communauté de communes des Portes de l'Île-de-France dans les Yvelines. Alors, qu'observez-vous sur le terrain ?
8: Ce sont des petites affichettes collées sur les poteaux.

0: physique, aucune mention d'un centre agréé. On vous promet parfois de repartir avec de l'argent liquide en échange de votre véhicule.
1: Et quels sont les risques face à ces acteurs illégaux ?
0: Il peut y avoir des conséquences judiciaires et administratives. Si le véhicule n'est pas correctement détruit et désimmatriculé, il reste juridiquement au nom de son ancien propriétaire. S'il est ensuite utilisé frauduleusement ou impliqué dans des infractions, type excès de vitesse, on peut avoir jusqu'à 7500 euros d'amende. Le bon réflexe est très simple, vérifier que l'opérateur est agréé. 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
4: Bonjour, le Monde publie un vaste sondage reprenant 6 scénarios pour la prochaine présidentielle avec 13 000 personnes interrogées par l'Institut Ipsos BVA. Dans 4 scénarios sur 6, c'est Jean-Luc Mélenchon qui se qualifierait au second tour. Entre 33 et 35% des Français interrogés ont l'intention de voter pour la candidate du Rassemblement National, suivie dans 4 scénarios sur 6 par celui de la France Insoumise, accédant comme elle au second tour avec 15,5 à 17% des intentions de vote. Les Français attendent par ailleurs de la présidentielle à 71% un vrai changement social et politique.
5: 13h30.
4: Entre 51% avant la présidentielle de 2022. Deux enquêtes sont en cours, l'une judiciaire, l'autre technique, après le déraillement du TER reliant Rouen à Caen qui a fait 44 blessés vendredi soir. Au cœur des interrogations, la présence d'un rail aux abords de la voie. Un avion biplan s'est écrasé hier pour une raison encore indéterminée dans le Var. Le pilote en général de l'armée de l'air à la retraite et sa passagère ont été tués. Le Fonds d'indemnisation des victimes des pesticides a publié son rapport d'activité pour l'année 2025. Le nombre de dossiers est en hausse. Le seuil des 1000 demandes d'indemnisation enregistrées en une année d'exercice a été franchi. Sur les 1044 dossiers envoyés en 2025, 20 concernent des enfants exposés en période prénatale. L'opposition de gauche devance l'alliance entre la droite et l'extrême droite aux législatives en Suède d'après des sondages de sortie des urnes. Elle est créditée de 51,3% des suffrages contre 46,8% pour la droite appuyée par l'extrême droite des démocrates de Suède qui reculerait pour la première fois depuis leur entrée au Parlement en 2010. C'est la fin de ce flash, une très bonne journée à notre écoute.
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6: Bonjour, bienvenue dans les infos improbables de cette semaine. Allez, c'est parti. À Reims, qu'ont découvert les policiers dans un œuf Kinder qui appartenait à un homme qu'ils étaient en train de contrôler? Eh bien, la boîte jaune cachait de la cocaïne et du cannabis à la place du jouet. Les forces de l'ordre ont contrôlé un homme de 31 ans en trottinette qui roulait bien trop vite dans les rues du centre-ville. Les agents ont fouillé son sac banane et sont tombés sur la célèbre friandise en chocolat. À l'intérieur se trouvaient les 5 grammes de cocaïne et 2 grammes de résine. Direction Castres, désormais, avec quelle incroyable coïncidence lient deux hommes depuis leur naissance. Eh bien, ils portent le même nom, le même prénom et sont nés le même jour dans la même maternité. Les deux garçons ont vu le jour le 12 août 1968 et depuis, il y a eu beaucoup de galères. Leur numéro de sécurité sociale était quasi identique. La sécurité sociale a remboursé les soins de l'un sur les comptes de l'autre. Le fisc a même inversé leur déclaration de revenus pendant des années. Un laboratoire a même annoncé à l'un d'eux un changement de groupe sanguin à cause de cette confusion. Allez, on termine avec les États-Unis dans un vol d'American Airlines. Quel traitement de choc a subi un passager violent en plein ciel il y a quelques jours? Eh bien, il a été entièrement scotché à son siège pour être maîtrisé. Le vol relié Dallas à New York. Après 2 heures de trajet, ce voyageur a disjoncté. L'individu a sauté à la gorge de son voisin pour l'étrangler. Il a ensuite insulté le personnel de bord et 2 passagers sont intervenus pour protéger les victimes. L'équipage a fourni des colliers de serrage et un rouleau adhésif et les témoins ont même attaché le forcené au niveau des poignets, du torse et de la tête. L'avion a dû se poser en urgence à Baltimore pour débarquer le perturbateur. Voilà pour les infos improbables et insolites de cette semaine. À très vite pour d'autres histoires.
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7: Bonjour à tous. La chaleur est de retour en France en ce début de semaine. La barre des 30 degrés devrait être franchie sur la majorité de l'Hexagone et le mercure devrait même atteindre les 35 degrés dans le sud-ouest. La cour d'assises spéciale de Paris juge à partir d'aujourd'hui le djihadiste Othman Garrido pour assassinat et meurtre dans l'ancien califat de l'État islamique en Syrie et en Irak. Il va devoir s'expliquer sur des photos retrouvées dans le téléphone qui auraient appartenu à son épouse. Il serait l'homme posant devant un cadavre décapité. Il encourt la perpétuité. En Seine-Maritime, aucune interpellation n'a eu lieu après le déraillement d'un train vendredi soir qui a blessé 44 personnes. Deux enquêtes sont ouvertes. Une nouvelle tentative pour interdire les réseaux sociaux aux moins de 15 ans. Emmanuel Macron a annoncé ce matin qu'une nouvelle version du texte a été soumise à la Commission européenne, un mois après la censure d'un premier projet de loi par le Conseil constitutionnel. Vincent Roberti va assurer l'intérim à la tête du comité d'organisation des JO 2030 après la démission d'Edgar Gros-Piron. Une assemblée générale extraordinaire du COJOP d'Alpes 2030 s'est tenue ce matin pour procéder à une modification des statuts de l'instance. Il prévoyait que l'intérim du président ne pouvait être assuré que par un membre de son bureau exécutif. Situation tendue en Suède. La formation du nouveau gouvernement risque d'être très longue. La chef des sociodémocrates en Suède, Magdalena Andersson, s'est dite prête à gouverner le pays à l'issue des élections législatives qui n'ont pas donné de vainqueur très clair. L'actuel Premier ministre Ulf Kristersson semble décidé à s'accrocher. Sport et football, le PSG s'est imposé 1-0 sur la pelouse de Brest hier soir en clôture de la 4e journée de Ligue 1. Un peu avant, Le Mans et Lens ont fait match nul 2 buts partout et Lille s'est imposé à domicile 2-0 face à 3. Côté tennis, c'est l'Allemand Alexander Zverev qui a remporté son premier titre à l'US Open cette nuit, son deuxième majeur de la saison après Roland Garros. Il s'est imposé en 4-7 face à l'Américain Ben Shelton. Bonjour à tous, des nuages sont attendus dans le nord du pays ce lundi 14 septembre et le soleil brillera ailleurs. Ils seront d'ailleurs chassés dans le courant de l'après-midi et le ciel sera globalement dégagé sur l'ensemble de l'Hexagone. Côté température, le mercure affichera 19 degrés à Lille, 22 à La Rochelle et 25 à Ajaccio le matin. Il fera jusqu'à 23 degrés à Brest, 25 à Paris ainsi que 33 à Perpignan au plus chaud de la journée. Très belle journée à tous.
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8: Bonjour à toutes et à tous. On débute avec du football et le PSG a officiellement lancé sa saison en championnat après des débuts poussifs marqués par deux défaites et un nul. Les Parisiens ont remporté leur premier match de la saison en championnat après quatre journées, succès 1-0 hier soir à Brest en clôture de cette 4e journée de Ligue 1. Ferran Torres a marqué le seul but de la rencontre de la 5e minute. Une rencontre marquée par l'hommage rendu par le Stade Francis Leblay à Éric Roy, l'entraîneur brestois disparu le 26 juin dernier d'un cancer. L'avant-match a vu les supporters porter un t-shirt et des casquettes à l'effigie d'Éric Roy. Sa femme et sa fille ont également donné le coup d'envoi fictif de la rencontre. Et parmi les autres résultats de l'après-midi, Lille s'est imposée à domicile 2-0 contre 3. Le Mans a tenu la dragée auto de Lensois, score final 2 buts partout, après avoir mené 2 fois au score. Au classement, Lille est en tête avec 10 points, égalité avec Monaco et Rennes. Lyon est en embuscade avec 2 points de retard. Le PSG est 8e, Lens 10e, l'OM 13e, Nice ferme la marche. En tennis, Alexander Zverev s'offre son 2e grand chelem de la saison 3 mois après son sacre à Roland-Garros. Le joueur allemand a remporté l'US Open hier face à l'Américain Ben Shelton. Succès en 4-7, 6-3, 7-6, 5-7, 6-2. Il reste numéro 2 mondial derrière Yannick Sinner ce matin. En rugby, le Stade Toulousain s'est bien rattrapé de sa défaite de la semaine dernière. Les Toulousains ont étrillé l'UBB hier soir en clôture de la 2e journée de top 14. Victoire 48-12. Avec un 36-0 à la pause. Le quadruple champion de France en titre a donc lancé sa saison. En revanche, l'énorme déception pour les filles de l'équipe de France de basket, elles se sont inclinées en finale de la Coupe du Monde 97-79 face aux Américaines hier soir à Berlin. Les Françaises ont pourtant mené de 14 points au cours de la rencontre. En cyclisme, Enric Mas a remporté le Tour d'Espagne hier à l'âge de 31 ans, son premier grand tour en carrière. Et puis en F1, victoire de Kim Antonelli hier lors du Grand Prix d'Espagne devant Max Verstappen et Lando Norris. Très belle journée de sport.
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1: Un véhicule. véhicule qui ne roule plus, ça paraît compliqué de s'en débarrasser. En réalité, la filière légale est simple et gratuite avec jerecyclemonvéhicule.fr. Thomas Rebert, vous êtes administrateur de ce portail officiel. Que fait-on quand on a un véhicule hors d'usage ?
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4: Bonjour, Le Monde publie un vaste sondage reprenant 6 scénarios pour la prochaine présidentielle avec 13 000 personnes interrogées par l'Institut Ipsos BVA. Dans 4 scénarios sur 6, c'est Jean-Luc Mélenchon qui se qualifierait au second tour. Entre 33 et 35% des Français interrogés ont l'intention de voter pour la candidate du Rassemblement National, suivie dans 4 scénarios sur 6 par celui de la France Insoumise, accédant comme elle au second tour avec 15,5 à 17% des intentions de vote. Les Français attendent par ailleurs de la présidentielle à 71% un vrai changement social et politique contre 51% avant la présidentielle de 2022. Deux enquêtes sont en cours, l'une judiciaire, l'autre technique, après le déraillement du TER reliant Rouen à Caen qui a fait 44 blessés vendredi soir. Au cœur des interrogations, la présence d'un rail aux abords de la voie. Un avion biplan s'est écrasé hier pour une raison encore indéterminée dans le Var. Le pilote en général de l'armée de l'air à la retraite et sa passagère ont été tués. Le Fonds d'indemnisation des victimes des pesticides a publié son rapport d'activité pour l'année 2025. Le nombre de dossiers est en hausse. Le seuil des 1000 demandes d'indemnisation enregistrées en une année d'exercice a été franchi. Sur les 1044 dossiers envoyés en 2025, 20 concernent des enfants exposés en période prénatale. L'opposition de gauche devance l'alliance entre la droite et l'extrême droite aux législatives en Suède d'après des sondages de sortie des urnes. Elle est créditée de 51,3% des suffrages contre 46,8% pour la droite appuyée par l'extrême droite des démocrates de Suède qui reculerait pour la première fois depuis leur entrée au Parlement en 2010. C'est la fin de ce flash, une très bonne journée à notre écoute.
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6: Bonjour, bienvenue dans les infos improbables de cette semaine. Allez, c'est parti. À Reims, qu'ont découvert les policiers dans un œuf Kinder qui appartenait à un homme qu'ils étaient en train de contrôler ? Eh bien, la boîte jaune cachait de la cocaïne et du cannabis à la place du jouet. Les forces de l'ordre ont contrôlé un homme de 31 ans en trottinette qui roulait bien trop vite dans les rues du centre-ville. Les agents ont fouillé son sac banane et sont tombés sur la célèbre friandise en chocolat. À l'intérieur se trouvaient les 5 grammes de cocaïne et 2 grammes de résine. Direction Castres, désormais, avec quelle incroyable coïncidence lient deux hommes depuis leur naissance. Eh bien, ils portent le même nom, le même prénom et sont nés le même jour dans la même maternité. Les deux garçons ont vu le jour le 12 août 1968 et depuis, il y a eu beaucoup de galères. Leur numéro de sécurité sociale était quasi identique. La sécurité sociale a remboursé les soins de l'un sur les comptes de l'autre. Le fisc a même inversé leur déclaration de revenus pendant des années. Un laboratoire a même annoncé à l'un d'eux un changement de groupe sanguin à cause de cette confusion. Allez, on termine avec les États-Unis dans un vol d'American Airlines. Quel traitement de choc a subi un passager violent en plein ciel il y a quelques jours ? Eh bien, il a été entièrement scotché à son siège pour être maîtrisé. le vol relié Dallas à New York. Après 2 heures de trajet, ce voyageur a disjoncté. L'individu a sauté à la gorge de son voisin pour l'étrangler. Il a ensuite insulté le personnel de bord et 2 passagers sont intervenus pour protéger les victimes. L'équipage a fourni des colliers de serrage et un rouleau adhésif et les témoins ont même attaché le forcené au niveau des poignets, du torse et de la tête. L'avion a dû se poser en urgence à Baltimore pour débarquer le perturbateur. Voilà pour les infos improbables et insolites de cette semaine. À très vite pour d'autres histoires.
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7: Bonjour à tous. La chaleur est de retour en France en ce début de semaine. La barre des 30 degrés devrait être franchie sur la majorité de l'Hexagone et le mercure devrait même atteindre les 35 degrés dans le sud-ouest. La cour d'assises spéciale de Paris juge à partir d'aujourd'hui le djihadiste Othman Garrido pour assassinat et meurtre dans l'ancien califat de l'État islamique en Syrie et en Irak. Il va devoir s'expliquer sur des photos retrouvées dans le téléphone qui auraient appartenu à son épouse. Il serait l'homme posant devant un cadavre décapité. Il encourt la perpétuité. En Seine-Maritime, aucune interpellation n'a eu lieu après le déraillement d'un train vendredi soir qui a blessé 44 personnes. 2 enquêtes sont ouvertes. Une nouvelle tentative pour interdire les réseaux sociaux aux moins de 15 ans. Emmanuel Macron a annoncé ce matin qu'une nouvelle version du texte a été soumise à la Commission européenne, 1 mois après la censure d'un premier projet de loi par le Conseil constitutionnel. Vincent Roberti va assurer l'intérim à la tête du comité d'organisation des JO 2030 après la démission d'Edgar Gros-Piron. Une assemblée générale extraordinaire du COJOP d'Alpes 2030 s'est tenue ce matin pour procéder à une modification des statuts de l'instance. Il prévoyait que l'intérim du président ne pouvait être assuré que par un membre de son bureau exécutif. Situation tendue en Suède. La formation du nouveau gouvernement risque d'être très longue. La chef des sociodémocrates en Suède, Magdalena Andersson, s'est dite prête à gouverner le pays à l'issue des élections législatives qui n'ont pas donné de vainqueur très clair. L'actuel Premier ministre Ulf Kristersson semble décidé à s'accrocher. Sport et football, le PSG s'est imposé 1-0 sur la pelouse de Brest hier soir en clôture de la 4e journée de Ligue 1. Un peu avant, Le Mans et Lens ont fait match nul 2 buts partout et Lille s'est imposé à domicile 2-0 face à 3. Côté tennis, c'est l'Allemand Alexander Zverev qui a remporté son premier titre à l'US Open cette nuit, son 2e majeur de la saison après Roland Garros. Il s'est imposé en 4-7 face à l'Américain Ben Shelton.
11: Le métier du jour. L'ingénieur du son est le magicien derrière nos expériences auditives. Dans un studio ou sur scène, il capte, mixe et transforme les sons pour que chaque note, voix ou effet soit parfait. Il maîtrise microphone, console et logiciel, équilibre les niveaux, supprime les bruits indésirables et donne vie aux enregistrements. Sa mission, faire ressortir l'émotion et la clarté dans chaque production, du podcast au concert. Entre technique et créativité, c'est lui qui fait que ce qu'on entend touche vraiment nos oreilles et notre cœur.
12: Diana Ross naît le 26 mars 1944 à Détroit, dans l'état du Michigan, aux États-Unis. Elle grandit dans un quartier populaire, au sein d'une famille modeste. Très jeune, elle rêve de devenir styliste. Mais sa passion pour la musique va changer sa vie. Au début des années 1960, Diana Ross forme un groupe vocal avec des amis d'école. Ce groupe devient bientôt The Supremes. Le trio signe avec le célèbre label Motown, fondé par Berry Gordy. Les Supremes deviennent rapidement l'un des groupes les plus populaires de l'histoire de la pop et de la soul. Dans les années 1960, ils enchaînent les succès. Parmi leurs chansons les plus connues, on trouve Where Did Our Love Go, Baby Love et Stop in the Name of Love. Diana Ross est la chanteuse principale du groupe. Son style élégant, sa voix douce et sa présence scénique la distinguent rapidement. En 1970, elle quitte les Supremes pour commencer une carrière solo. Le pari est réussi. Son premier grand succès est la chanson Ain't No Mountain High Enough. Le titre devient numéro 1 aux États-Unis. Durant les années 1970 et 1980, Diana Ross devient une superstar internationale. Elle enregistre de nombreux tubes comme Touch Me in the Morning, Upside Down et I'm Coming Out. En parallèle de sa carrière musicale, elle se lance aussi dans le cinéma. En 1972, elle joue le rôle principal dans le film Lady Sings the Blues. Elle y incarne la légendaire chanteuse de jazz Billie Holiday. Sa performance est saluée par la critique et lui vaut une nomination aux Oscars. Tout au long de sa carrière, Diana Ross devient une icône de la musique noire américaine et de la pop mondiale. Elle influence de nombreux artistes et contribue à populariser le son Motown dans le monde entier. En plus de 60 ans de carrière, elle vend des dizaines de millions de disques. Elle reçoit de nombreuses récompenses, dont un Grammy Award pour l'ensemble de sa carrière. Aujourd'hui encore, Diana Ross est considérée comme l'une des plus grandes voix de la musique populaire.
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7: Bonjour à tous, des nuages sont attendus dans le nord du pays ce lundi 14 septembre et le soleil brillera ailleurs. Ils seront d'ailleurs chassés dans le courant de l'après-midi et le ciel sera globalement dégagé sur l'ensemble de l'Hexagone. Côté température, le mercure affichera 19 degrés à Lille, 22 à La Rochelle et 25 à Ajaccio le matin. Il fera jusqu'à 23 degrés à Brest, 25 à Paris ainsi que 33 à Perpignan au plus chaud de la journée. Très belle journée à tous.
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8: Bonjour à toutes et à tous. On débute avec du football et le PSG a officiellement lancé sa saison en championnat après des débuts poussifs marqués par deux défaites et un nul. Les Parisiens ont remporté leur premier match de la saison en championnat après quatre journées, succès 1-0 hier soir à Brest en clôture de cette quatrième journée de Ligue 1. Ferran Torres a marqué le seul but de la rencontre de la cinquième minute. Une rencontre marquée par l'hommage rendu par le stade Francis Leblay à Eric Roy, l'entraîneur brestois disparu le 26 juin dernier d'un cancer. L'avant-match a vu les supporters porter un t-shirt et des casquettes à l'effigie d'Éric Roy. Sa femme et sa fille ont également donné le coup d'envoi fictif de la rencontre. Et parmi les autres résultats de l'après-midi, Lille s'est imposée à domicile 2-0 contre 3. Le Mans a tenu la dragée auto de Lensois, score final 2 buts partout, après avoir mené 2 fois au score. Au classement, Lille est en tête avec 10 points, égalité avec Monaco et Rennes. Lyon est en embuscade avec 2 points de retard. Le PSG est 8e, Lens 10e, l'OM 13e, Nice ferme la marche. En tennis, Alexander Zverev s'offre son 2e grand chelem de la saison 3 mois après son sacre à Roland-Garros. Le joueur allemand a remporté l'US Open hier face à l'Américain Ben Shelton. Succès en 4-7, 6-3, 7-6, 5-7, 6-2. Il reste numéro 2 mondial derrière Yannick Sinner ce matin. En rugby, le Stade Toulousain s'est bien rattrapé de sa défaite de la semaine dernière. Les Toulousains ont étrillé l'UBB hier soir en clôture de la 2e journée de top 14. Victoire 48-12. Avec un 36-0 à la pause. Le quadruple champion de France en titre a donc lancé sa champion de France en titre a donc lancé sa saison. En revanche, l'énorme déception pour les filles de l'équipe de France de basket, elles se sont inclinées

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1: Véhicule abandonné, c'est une pollution visuelle et surtout un risque pour l'environnement. Huile, batterie et fluides toxiques menacent nos sols. Bonjour Vanessa Montagne, vous êtes administratrice du portail officiel jerecyclemonvéhicule.fr. Qu'est-ce qui rend un véhicule hors d'usage si dangereux pour l'environnement ?
2: Il faut savoir qu'un véhicule hors d'usage contient de nombreuses substances nocives comme les huiles moteurs, les liquides de frein, les batteries au plomb. Et donc un véhicule, s'il est abandonné dans la nature, va laisser ses fluides s'infiltrer directement dans les sols et les nappes phréatiques. Et dans les territoires outre-mer, les abandons de véhicules sont un fléau reconnu. Les conséquences sanitaires sont encore plus directes puisque les eaux stagnent dans les épaves, ce qui va favoriser la prolifération des moustiques et les risques de dengue et de chikungunya. Il est donc indispensable de confier son véhicule à un centre agréé.
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4: Bonjour, Le Monde publie un vaste sondage reprenant 6 scénarios pour la prochaine présidentielle avec 13 000 personnes interrogées par l'Institut Ipsos BVA. Dans 4 scénarios sur 6, c'est Jean-Luc Mélenchon qui se qualifierait au second tour. Entre 33 et 35% des Français interrogés ont l'intention de voter pour la candidate du Rassemblement National, suivie dans 4 scénarios sur 6 par celui de la France Insoumise, accédant comme elle au second tour avec 15,5 à 17% des intentions de vote. Les Français attendent par ailleurs de la présidentielle à 71% un vrai changement social et politique contre 51% avant la présidentielle de 2022. Deux enquêtes sont en cours, l'une judiciaire, l'autre technique, après le déraillement du TER reliant Rouen à Caen qui a fait 44 blessés vendredi soir. Au cœur des interrogations, la présence d'un rail aux abords de la voie. Un avion biplan s'est écrasé hier pour une raison encore indéterminée dans le Var. Le pilote en général de l'armée de l'air à la retraite et sa passagère ont été tués. Le Fonds d'indemnisation des victimes des pesticides a publié son rapport d'activité pour l'année 2025. Le nombre de dossiers est en hausse. Le seuil des 1000 demandes d'indemnisation enregistrées en une année d'exercice a été franchi. Sur les 1044 dossiers envoyés en 2025, 20 concernent des enfants exposés en période prénatale. L'opposition de gauche devance l'alliance entre la droite et l'extrême droite aux législatives en Suède d'après des sondages de sortie des urnes. Elle est créditée de 51,3% des suffrages contre 46,8% pour la droite appuyée par l'extrême droite des démocrates de Suède qui reculerait pour la première fois depuis leur entrée au Parlement en 2010. C'est la fin de ce flash, une très bonne journée à notre écoute.
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6: Bonjour, bienvenue dans les infos improbables de cette semaine. Allez, c'est parti. À Reims, qu'ont découvert les policiers dans un œuf Kinder qui appartenait à un homme qu'ils étaient en train de contrôler ? Eh bien, la boîte jaune cachait de la cocaïne et du cannabis à la place du jouet. Les forces de l'ordre ont contrôlé un homme de 31 ans en trottinette qui roulait bien trop vite dans les rues du centre-ville. Les agents ont fouillé son sac banane et sont tombés sur la célèbre friandise en chocolat. À l'intérieur se trouvaient les 5 grammes de cocaïne et 2 grammes de résine. Direction Castres, désormais, avec quelle incroyable coïncidence lient deux hommes depuis leur naissance. Eh bien, ils portent le même nom, le même prénom et sont nés le même jour dans la même maternité. Les deux garçons ont vu le jour le 12 août 1968 et depuis, il y a eu beaucoup de galères. Leur numéro de sécurité sociale était quasi identique. La sécurité sociale a remboursé les soins de l'un sur les comptes de l'autre. Le fisc a même inversé leur déclaration de revenus pendant des années. Un laboratoire a même annoncé à l'un d'eux un changement de groupe sanguin à cause de cette confusion. Allez, on termine avec les États-Unis dans un vol d'American Airlines. Quel traitement de choc a subi un passager violent en plein ciel il y a quelques jours ? Eh bien, il a été entièrement scotché à son siège pour être maîtrisé. Le vol relié Dallas à New York. Après 2 heures de trajet, ce voyageur a disjoncté. L'individu a sauté à la gorge de son voisin pour l'étrangler. Il a ensuite insulté le personnel de bord et 2 passagers sont intervenus pour protéger les victimes. L'équipage a fourni des colliers de serrage et un rouleau adhésif et les témoins ont même attaché

0: Le forcené au niveau des poignets, du torse et de la tête, l'avion a dû se poser en urgence à Baltimore pour débarquer le perturbateur. Voilà pour les infos improbables et insolites de cette semaine. À très vite pour d'autres histoires.
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2: Bonjour à tous. La chaleur est de retour en France en ce début de semaine. La barre des 30 degrés devrait être franchie sur la majorité de l'Hexagone et le mercure devrait même atteindre les 35 degrés dans le sud-ouest. La cour d'assises spéciale de Paris juge à partir d'aujourd'hui le djihadiste Othman Garrido pour assassinat et meurtre dans l'ancien califat de l'État islamique en Syrie et en Irak. Il va devoir s'expliquer sur des photos retrouvées dans le téléphone qui auraient appartenu à son épouse. Il serait l'homme posant devant un cadavre décapité. Il encourt la perpétuité. En Seine-Maritime, aucune interpellation n'a eu lieu après le déraillement d'un train vendredi soir qui a blessé 44 personnes. Deux enquêtes sont ouvertes. Une nouvelle tentative pour interdire les réseaux sociaux aux moins de 15 ans. Emmanuel Macron a annoncé ce matin qu'une nouvelle version du texte a été soumise à la Commission européenne, un mois après la censure d'un premier projet de loi par le Conseil constitutionnel. Vincent Roberti va assurer l'intérim à la tête du comité d'organisation des JO 2030 après la démission d'Edgar Gros-Piron. Une assemblée générale extraordinaire du COJOP d'Alpes 2030 s'est tenue ce matin pour procéder à une modification des statuts de l'instance. Il prévoyait que l'intérim du président ne pouvait être assuré que par un membre de son bureau exécutif. Situation tendue en Suède. La formation du nouveau gouvernement risque d'être très longue. La chef des sociodémocrates en Suède, Magdalena Andersson, s'est dite prête à gouverner le pays à l'issue des élections législatives qui n'ont pas donné de vainqueur très clair. L'actuel Premier ministre Ulf Kristersson semble décidé à s'accrocher. Sport et football, le PSG s'est imposé 1-0 sur la pelouse de Brest hier soir en clôture de la 4e journée de Ligue 1. Un peu avant, Le Mans et Lens ont fait match nul 2 buts partout et Lille s'est imposé à domicile 2-0 face à 3. Côté tennis, c'est l'Allemand Alexander Zverev qui a remporté son premier titre à l'US Open cette nuit, son deuxième majeur de la saison après Roland Garros. Il s'est imposé en 4-7 face à l'Américain Ben Shelton.
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2: Bonjour à tous, des nuages sont attendus dans le nord du pays ce lundi 14 septembre et le soleil brillera ailleurs. Ils seront d'ailleurs chassés dans le courant de l'après-midi et le ciel sera globalement dégagé sur l'ensemble de l'Hexagone. Côté température, le mercure affichera 19 degrés à Lille, 22 à La Rochelle et 25 à Ajaccio le matin. Il fera jusqu'à 23 degrés à Brest, 25 à Paris ainsi que 33 à Perpignan au plus chaud de la journée. Très belle journée à tous.
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4: Bonjour à toutes et à tous. On débute avec du football et le PSG a officiellement lancé sa saison en championnat après des débuts poussifs marqués par deux défaites et un nul. Les Parisiens ont remporté leur premier match de la saison en championnat après quatre journées, succès 1-0 hier soir à Brest en clôture de cette quatrième journée de Ligue 1. Ferran Torres a marqué le seul but de la rencontre de la cinquième minute. Une rencontre marquée par l'hommage rendu par le stade Francis Leblé à Éric Roy. L'entraîneur brestois disparu le 26 juin dernier d'un cancer. L'avant-match a vu les supporters porter un t-shirt et des casquettes à l'effigie d'Éric Roy. Sa femme et sa fille ont également donné le coup d'envoi fictif de la rencontre. Et parmi les autres résultats de l'après-midi, Lille s'est imposée à domicile 2-0 contre 3. Le Mans a tenu la dragée auto de Lensois, score final 2 buts partout, après avoir mené 2 fois au score. Au classement, Lille est en tête avec 10 points, égalité avec Monaco et Rennes. Lyon est en embuscade avec 2 points de retard. Le PSG est 8e, Lens 10e, l'OM 13e, Nice ferme la marche. En tennis, Alexander Zverev s'offre son deuxième grand chelem de la saison 3 mois après son sacre à Roland Garros. Le joueur allemand a remporté l'US Open hier face à l'Américain Ben Shelton. Succès en 4-7, 6-3, 7-6, 5-7, 6-2. Il reste numéro 2 mondial derrière Yannick Sinner ce matin. En rugby, le Stade Toulousain s'est bien rattrapé de sa défaite de la semaine dernière. Les Toulousains ont étrillé l'UBB hier soir en clôture de la deuxième journée de top 14, victoire 48-12. Avec un 36-0 à la pause. Le quadruple champion de France en titre
5: 14h
4: sa saison. En revanche, l'énorme déception pour les filles de l'équipe de France de basket, elles se sont inclinées en finale de la Coupe du Monde 97-79 face aux Américaines hier soir à Berlin. Les Françaises ont pourtant mené de 14 points au cours de la rencontre. En cyclisme, Enric Mas a remporté le Tour d'Espagne hier à l'âge de 31 ans, son premier grand tour en carrière. Et puis en F1, victoire de Kim Antonelli hier lors du Grand Prix d'Espagne devant Max Verstappen et Lando Norris. Très belle journée de sport.
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6: 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Métaux, plastiques, pièces détachées. 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
4: Bonjour, plusieurs responsables de gauche sont prêts à soutenir des mouvements sociaux contre la flambée des prix des carburants. Interrogé sur une possible résurgence du mouvement des Gilets jaunes, le premier secrétaire du Parti Socialiste Olivier Faure, candidat à la présidentielle, a déclaré hier qu'il n'est plus possible d'avoir des gens qui travaillent mais qui ne sont pas rémunérés à la hauteur de ce qu'ils font. De son côté, le chef des communistes, Fabien Roussel, également candidat à la présidentielle, a appelé vendredi dernier les Français à descendre dans la rue et à occuper les ronds-points dans une référence directe au mouvement des Gilets jaunes de fin 2018. Originaire de Montpellier, âgé de 32 ans, Otman Garrido est jugé à partir de ce lundi 14 septembre devant la cour d'assises spéciale de Paris pour assassinat et meurtre sous le règne de Daesh en Irak et en Syrie, où ce djihadiste français est resté 8 ans. Il avait été expulsé par la Turquie vers la France en 2020. Plusieurs mobilisations sont prévues demain, parmi elles celle des électriciens et gaziers. Ces derniers comptent se mettre en grève massivement pour exprimer leur colère face au projet de remise en cause de leur tarif préférentiel de l'énergie. Ils défendent ainsi un totem qui fait partie intégrante de leur rémunération. L'Iran affirme que la réunion consacrée au détroit d'Ormuz prévue aujourd'hui à Oman avec des pays du Golfe a été reportée à la demande de l'Arabie Saoudite. Le Royaume a invoqué la situation au Yémen. Hier soir, après la reprise des échanges en Asie, le prix du baril de Brent de la mer du Nord pour livraison en novembre a progressé de 2,80% à 107,54$. Il avait passé mercredi dernier la barre des 100$ pour la première fois depuis juillet. Voilà, c'est la fin de ce flash. Une très bonne journée à toutes et à tous.
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0: Bonjour, bienvenue dans les infos improbables de cette semaine. Allez, c'est parti. À Reims, qu'ont découvert les policiers dans un œuf Kinder qui appartenait à un homme qu'ils étaient en train de contrôler ? Eh bien, la boîte jaune cachait de la cocaïne et du cannabis à la place du jouet. Les forces de l'ordre ont contrôlé un homme de 31 ans en trottinette qui roulait bien trop vite dans les rues du centre-ville. Les agents ont fouillé son sac banane et sont tombés sur la célèbre friandise en chocolat. À l'intérieur se trouvaient les 5 grammes de cocaïne et 2 grammes de résine. Direction Castres, désormais, avec quelle incroyable coïncidence lient deux hommes depuis leur naissance. Eh bien, ils portent le même nom, le même prénom et sont nés le même jour dans la même maternité. Les deux garçons ont vu le jour le 12 août 1968 et depuis, il y a eu beaucoup de galères. Leur numéro de sécurité sociale était quasi identique. La sécurité sociale a remboursé les soins de l'un sur les comptes de l'autre. Le fisc a même inversé leur déclaration de revenus pendant des années. Un laboratoire a même annoncé à l'un d'eux un changement de groupe sanguin à cause de cette confusion. Allez, on termine avec les États-Unis dans un vol d'American Airlines. Quel traitement de choc a subi un passager violent en plein ciel il y a quelques jours ? Eh bien, il il a été entièrement scotché à son siège pour être maîtrisé. Le vol relié Dallas à New York. Après 2 heures de trajet, ce voyageur a disjoncté. L'individu a sauté à la gorge de son voisin pour l'étrangler. Il a ensuite insulté le personnel de bord et 2 passagers sont intervenus pour protéger les victimes. L'équipage a fourni des colliers de serrage et un rouleau adhésif et les témoins ont même attaché le forcené au niveau des poignets, du torse et de la tête. L'avion a dû se poser en urgence à Baltimore pour débarquer le perturbateur. Voilà pour les infos improbables et insolites de cette semaine. À très vite pour d'autres histoires.
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2: Bonjour à tous. La chaleur est de retour en France en ce début de semaine. La barre des 30 degrés devrait être franchie sur la majorité de l'Hexagone et le mercure devrait même atteindre les 35 degrés dans le sud-ouest. La cour d'assises spéciale de Paris juge à partir d'aujourd'hui le djihadiste Othman Garrido pour assassinat et meurtre dans l'ancien califat de l'État islamique en Syrie et en Irak. Il va devoir s'expliquer sur des photos retrouvées dans le téléphone qui auraient appartenu à son épouse. Il serait l'homme posant devant un cadavre décapité. Il encourt la perpétuité. En Seine-Maritime, aucune interpellation n'a eu lieu après le déraillement d'un train vendredi soir qui a blessé 44 personnes. 2 enquêtes sont ouvertes. Une nouvelle tentative pour interdire les réseaux sociaux aux moins de 15 ans. Emmanuel Macron a annoncé ce matin qu'une nouvelle version du texte a été soumise à la Commission européenne, 1 mois après la censure d'un premier projet de loi par le Conseil constitutionnel. Vincent Roberti va assurer l'intérim à la tête du comité d'organisation des JO 2030 après la démission d'Edgar Gros-Piron. Une assemblée générale extraordinaire du COJOP d'Alpes 2030 s'est tenue ce matin pour procéder à une modification des statuts de l'instance. Il prévoyait que l'intérim du président ne pouvait être assuré que par un membre de son bureau exécutif. Situation tendue en Suède. La formation du nouveau gouvernement risque d'être très longue. La chef des sociodémocrates en Suède, Magdalena Andersson, s'est dite prête à gouverner le pays à l'issue des élections législatives qui n'ont pas donné de vainqueur très clair. L'actuel Premier ministre Ulf Kristersson semble décidé à s'accrocher. Sport et football, le PSG s'est imposé 1-0 sur la pelouse de Brest hier soir en clôture de la 4e journée de Ligue 1. Un peu avant, Le Mans et Lens ont fait match nul 2 buts partout et Lille s'est imposé à domicile 2-0 face à 3. Côté tennis, c'est l'Allemand Alexander Zverev qui a remporté son premier titre à l'US Open cette nuit, son 2e majeur de la saison après Roland Garros. Il s'est imposé en 4-7 face à l'Américain Ben Shelton.
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2: Bonjour à tous, des nuages sont attendus dans le nord du pays ce lundi 14 septembre et le soleil brillera ailleurs. Ils seront d'ailleurs chassés dans le courant de l'après-midi et le ciel sera globalement dégagé sur l'ensemble de l'Hexagone. Côté température, le mercure affichera 19 degrés à Lille, 22 à La Rochelle et 25 à Ajaccio le matin. Il fera jusqu'à 23 degrés à Brest, 25 à Paris ainsi que 33 à Perpignan au plus chaud de la journée. Très belle journée à tous.
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4: Bonjour à toutes et à tous. On débute avec du football et le PSG a officiellement lancé sa saison en championnat après des débuts poussifs marqués par 2 défaites et 1 nul. Les Parisiens ont remporté leur premier match de la saison en championnat après 4 journées, succès 1-0 hier soir à Brest en clôture de cette 4e journée de Ligue 1. Ferran Torres a marqué le seul but de la rencontre de la 5e minute. Une rencontre marquée par l'hommage rendu par le stade Francis Leblé à Eric Roy, l'entraîneur brestois disparu le 26 juin dernier d'un cancer. L'avant-match a vu les supporters porter un t-shirt et des casquettes à l'effigie d'Éric Roy. Sa femme et sa fille ont également donné le coup d'envoi fictif de la rencontre. Et parmi les autres résultats de l'après-midi, Lille s'est imposée à domicile 2-0 contre 3. Le Mans a tenu la dragée au taux de Lensois, score final 2 buts partout, après avoir mené 2 fois au score. Au classement, Lille est en tête avec 10 points, égalité avec Monaco et Rennes. Lyon est en embuscade avec 2 points de retard. Le PSG est 8e, Lens 10e, l'OM 13e, Nice ferme la marche. En tennis, Alexander Zverev s'offre son 2e grand chelem de la saison 3 mois après son sacre à Roland-Garros. Le joueur allemand a remporté l'US Open hier face à l'Américain Ben Shelton. Succès en 4-7, 6-3, 7-6, 5-7, 6-2. Il reste numéro 2 mondial derrière Yannick Sinner ce matin. En rugby, le Stade Toulousain s'est bien rattrapé de sa défaite de la semaine dernière. Les Toulousains ont étrillé l'UBB hier soir en clôture de la 2e journée de top 14. Victoire 48-12. avec un 36-0 à la pause. Le quadruple champion de France en titre a donc lancé sa saison. En revanche, l'énorme déception pour les filles de l'équipe de France de basket, elles se sont inclinées en finale de la Coupe du Monde 97-79 face aux Américaines hier soir à Berlin. Les Françaises ont pourtant mené de 14 points au cours de la rencontre. En cyclisme, Enric Mas a remporté le Tour d'Espagne hier à l'âge de 31 ans, son premier grand tour en carrière. Et puis en F1, victoire de Kim Antonelli hier lors du Grand Prix d'Espagne devant Max Verstappen et Lando Norris. Très belle journée de sport.
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6: Beaucoup de personnes pensent être en règle dès lors qu'ils ont reçu un certificat de destruction après avoir remis leur véhicule hors d'usage à un épaviste. 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
9: Bonjour, plusieurs responsables de gauche sont prêts à soutenir des mouvements sociaux contre la flambée des prix des carburants. Interrogé sur une possible résurgence du mouvement des Gilets jaunes, le premier secrétaire du Parti Socialiste Olivier Faure, candidat à la présidentielle, a déclaré hier qu'il n'est plus possible d'avoir des gens qui travaillent mais qui ne sont pas rémunérés à la hauteur de ce qu'ils font. De son côté, le chef des communistes, Fabien Roussel, également candidat à la présidentielle, a appelé vendredi dernier les Français à descendre dans la rue et a occupé les ronds-points dans une référence directe au mouvement des Gilets jaunes de fin 2018. Originaire de Montpellier, âgé de 32 ans, Otman Garrido est jugé à partir de ce lundi 14 septembre devant la cour d'assises spéciale de Paris pour assassinat et meurtre sous le règne de Daesh en Irak et en Syrie où ce djihadiste français est resté 8 ans. Il avait été expulsé par la Turquie vers la France en 2020. Plusieurs mobilisations sont prévues demain, parmi elles celle des électriciens et gaziers. Ces derniers comptent se mettre en grève massivement pour exprimer leur colère face au projet de remise en cause de leur tarif préférentiel de l'énergie. Ils défendent ainsi un totem qui fait partie intégrante de leur rémunération. L'Iran affirme que la réunion consacrée au détroit d'Ormuz prévue aujourd'hui à Oman avec des pays du Golfe a été reportée à la demande de l'Arabie Saoudite. Le Royaume a invoqué la situation au Yémen. Hier soir, après la reprise des échanges en Asie, le prix du baril de Brent de la mer du Nord pour livraison en novembre a progressé de 2,80% à 107,54$. Il avait passé mercredi dernier la barre des 100$ pour la première fois depuis juillet. Voilà, c'est la fin de ce flash. Une très bonne journée à toutes et à tous.
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0: Bonjour, bienvenue dans les infos improbables de cette semaine. Allez, c'est parti. À Reims, qu'ont découvert les policiers dans un œuf Kinder qui appartenait à un homme qu'ils étaient en train de contrôler? Eh bien, la boîte jaune cachait de la cocaïne et du cannabis à la place du jouet. Les forces de l'ordre ont contrôlé un homme de 31 ans en trottinette qui roulait bien trop vite dans les rues du centre-ville. Les agents ont fouillé son sac banane et sont tombés sur la célèbre friandise en chocolat. À l'intérieur se trouvaient les 5 grammes de cocaïne et 2 grammes de résine. Direction Castres désormais, avec quelle incroyable coïncidence lient deux hommes depuis leur naissance. Eh bien, ils portent le même nom, le même prénom et sont nés le même jour dans la même maternité. Les deux garçons ont vu le jour le 12 août 1968 et depuis, il y a eu beaucoup de galères. Leur numéro de sécurité sociale était quasi identique. La sécurité sociale a remboursé les soins de l'un sur les comptes de l'autre. Le fisc a même inversé leur déclaration de revenus pendant des années. Un laboratoire a même annoncé à l'un d'eux un changement de groupe sanguin à cause de cette confusion. Allez, on termine avec les États-Unis dans un vol d'American Airlines. Quel traitement de choc a subi un passager violent en plein ciel il y a quelques jours? Eh bien, il a été entièrement scotché à son siège pour être maîtrisé. Le vol relié Dallas à New York. Après 2 heures de trajet, ce voyageur a disjoncté. L'individu a sauté à la gorge de son voisin pour l'étrangler. Il a ensuite insulté le personnel de bord et 2 passagers sont intervenus pour protéger les victimes. L'équipage a fourni des colliers de serrage et un rouleau adhésif et les témoins ont même attaché le forcené au niveau des poignets, du torse et de la tête. L'avion a dû se poser en urgence à Baltimore pour débarquer le perturbateur. Voilà pour les infos improbables et insolites de cette semaine. À très vite pour d'autres histoires.
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2: Bonjour à tous. La chaleur est de retour en France en ce début de semaine. La barre des 30 degrés devrait être franchie sur la majorité de l'Hexagone et le mercure devrait même atteindre les 35 degrés dans le sud-ouest. La cour d'assises spéciale de Paris juge à partir d'aujourd'hui le djihadiste Othman Garrido pour assassinat et meurtre dans l'ancien califat de l'État islamique en Syrie et en Irak. Il va devoir s'expliquer sur des photos retrouvées dans le téléphone qui auraient appartenu à son épouse. Il serait l'homme posant devant un cadavre décapité. Il encourt la perpétuité. En Seine-Maritime, aucune interpellation n'a eu lieu après le déraillement d'un train vendredi soir qui a blessé 44 personnes. 2 enquêtes sont ouvertes. Une nouvelle tentative pour interdire les réseaux sociaux aux moins de 15 ans. Emmanuel Macron a annoncé ce matin qu'une nouvelle version du texte a été soumise à la Commission européenne, 1 mois après la censure d'un premier projet de loi par le Conseil constitutionnel. Vincent Roberti va assurer l'intérim à la tête du comité d'organisation des JO 2030 après la démission d'Edgar Gros-Piron. Une assemblée générale extraordinaire du COJOP d'Alpes 2030 s'est tenue ce matin pour procéder à une modification des statuts de l'instance. Il prévoyait que l'intérim du président ne pouvait être assuré que par un membre de son bureau exécutif. Situation tendue en Suède. La formation du nouveau gouvernement risque d'être très longue. La chef des sociodémocrates en Suède, Magdalena Andersson, s'est dite prête à gouverner le pays à l'issue des élections législatives qui n'ont pas donné de vainqueur très clair. L'actuel Premier ministre Ulf Kristersson semble décidé à s'accrocher. Sport et football, le PSG s'est imposé 1-0 sur la pelouse de Brest hier soir en clôture de la 4e journée de Ligue 1. Un peu avant, Le Mans et Lens ont fait match nul 2 buts partout et Lille s'est imposé à domicile 2-0 face à 3. Côté tennis, c'est l'Allemand Alexander Zverev qui a remporté son premier titre à l'US Open cette nuit, son 2e majeur de la saison après Roland Garros. Il s'est imposé en 4-7 face à l'Américain Ben Shelton.

0: plus chaud de la journée. Très belle journée à tous.
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2: Bonjour à toutes et à tous, on débute avec du football et le PSG a officiellement lancé sa saison en championnat après des débuts poussifs marqués par deux défaites et un nul. Les Parisiens ont remporté leur premier match de la saison en championnat après 4 journées, succès 1-0 hier soir à Brest en clôture de cette 4e journée de Ligue 1. Ferran Torres a marqué le seul but de la rencontre de la 5e minute, une rencontre marquée par l'hommage rendu par le stade Francis Leblay à Éric Roy, l'entraîneur brestois disparu le 26 juin dernier d'un cancer. L'avant-match a vu les supporters porter un t-shirt et des casquettes à l'effigie d'Éric Roy. Sa femme et sa fille ont également donné le coup d'envoi fictif de la rencontre. Et parmi les autres résultats de l'après-midi, Lille s'est imposée à domicile 2-0 contre 3. Le Mans a tenu la dragée au Lensois, score final 2 buts partout, après avoir mené 2 fois au score. Au classement, Lille est en tête avec 10 points, égalité avec Monaco et Rennes. Lyon est en embuscade avec 2 points de retard. Le PSG est 8e, Lens 10e, l'OM 13e, Nice ferme la marche. En tennis, Alexander Zverev s'offre son 2e grand chelem de la saison 3 mois après son sacre à Roland-Garros. Le joueur allemand a remporté l'US Open hier face à l'Américain Ben Shelton. Succès en 4-7, 6-3, 7-6, 5-7, 6-2. Il reste numéro 2 mondial derrière Yannick Sinner ce matin. En rugby, le Stade Toulousain s'est bien rattrapé de sa défaite de la semaine dernière. Les Toulousains ont étrillé l'UBB hier soir en clôture de la 2e journée de top 14. Victoire 48-12. Avec un 36-0 à la pause. Le quadruple champion de France en titre a donc lancé sa saison. En revanche, l'énorme déception pour les filles de l'équipe de France de basket, elles se sont inclinées en finale de la Coupe du Monde 97-79 face aux Américaines hier soir à Berlin. Les Françaises ont pourtant mené de 14 points au cours de la rencontre. En cyclisme, Enric Mas a remporté le Tour d'Espagne hier à l'âge de 31 ans, son premier grand tour en carrière. Et puis en F1, victoire de Kim Antonelli hier lors du Grand Prix d'Espagne devant Max Verstappen et Lando Norris. Très belle journée de sport.
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4: Plus de 300 000 véhicules hors d'usage échappent chaque année à la filière légale de recyclage en France. Derrière ce chiffre, des risques pour l'environnement et des propriétaires qui, sans le savoir, ont confié leurs véhicules à des acteurs non agréés, avec parfois de lourdes conséquences. Cécile Debon, vous êtes maire de Moisson et présidente de la communauté de communes des Portes de l'Île-de-France dans les Yvelines. Alors, qu'observez-vous sur le terrain ?
5: Ce sont des petites affichettes collées sur les poteaux, les abribus ou le mobilier urbain. Les signaux d'alerte sont assez faciles à identifier. D'abord, il n'y a souvent qu'un numéro de téléphone portable, aucune adresse physique, aucune mention d'un centre agréé. On vous promet parfois de repartir avec de l'argent liquide en échange de votre véhicule.
4: Et quels sont les risques face à ces acteurs illégaux ?
5: Il peut y avoir des conséquences judiciaires et administratives. Si le véhicule n'est pas correctement détruit et désimmatriculé, il reste juridiquement au nom de son ancien propriétaire. S'il est ensuite utilisé frauduleusement ou impliqué dans des infractions type excès de vitesse, on peut avoir jusqu'à 7500 euros d'amende. Le bon réflexe est très simple, vérifier que l'opérateur est agréé. Aujourd'hui, le portail officiel jerecyclemonvéhicule.fr permet de trouver facilement un centre agréé près de chez soi. C'est la garantie que le véhicule sera bien pris en charge dans le respect de la réglementation et sans mauvaise surprise.
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6: Bonjour, plusieurs responsables de gauche sont prêts à soutenir des mouvements sociaux contre la flambée des prix des carburants. Interrogé sur une possible résurgence du mouvement des Gilets jaunes, le premier secrétaire du Parti Socialiste Olivier Faure, candidat à la présidentielle, a déclaré hier qu'il n'est plus possible d'avoir des gens qui travaillent mais qui ne sont pas rémunérés à la hauteur de ce qu'ils font. De son côté, le chef des communistes, Fabien Roussel, également candidat à la présidentielle, a appelé vendredi dernier les Français à descendre dans dans la rue et a occupé les ronds-points dans une référence directe au mouvement des Gilets jaunes de fin 2018. Originaire de Montpellier, âgé de 32 ans, Othmane Garrido est jugé à partir de ce lundi 14 septembre devant la cour d'assises spéciale de Paris pour assassinat et meurtre sous le règne de Daesh en Irak et en Syrie, où ce djihadiste français est resté 8 ans. Il avait été expulsé par la Turquie vers la France en 2020. Plusieurs mobilisations sont prévues demain, parmi elles celle des électriciens et gaziers. Ces derniers comptent se mettre en grève massivement pour exprimer leur colère face au projet de remise en cause de leur tarif préférentiel de l'énergie. Ils défendent ainsi un totem qui fait partie intégrante de leur rémunération. L'Iran affirme que la réunion consacrée au détroit d'Ormuz prévue aujourd'hui à Oman avec des pays du Golfe a été reportée à la demande de l'Arabie Saoudite. Le Royaume a invoqué la situation au Yémen. Hier soir, après la reprise des échanges en Asie, le prix du baril de Brent de la mer du Nord pour livraison en novembre a progressé de 2,80% à 107,54$. Il avait passé mercredi dernier la barre des 100$ pour la première fois depuis juillet. Voilà, c'est la fin de ce flash. Une très bonne journée à toutes et à tous.
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7: Bonjour, bienvenue dans les infos improbables de cette semaine. Allez, c'est parti. À Reims, qu'ont découvert les policiers dans un œuf Kinder qui appartenait à un homme qu'ils étaient en train de contrôler? Eh bien, la boîte jaune cachait de la cocaïne et du cannabis à la place du jouet. Les forces de l'ordre ont contrôlé un homme de 31 ans en trottinette qui roulait bien trop vite dans les rues du centre-ville. Les agents ont fouillé son sac banane et sont tombés sur la célèbre friandise en chocolat. À l'intérieur se trouvaient les 5 grammes de cocaïne et 2 grammes de résine. Direction Castres désormais, avec quelle incroyable coïncidence lient deux hommes depuis leur naissance. Eh bien, ils portent le même nom, le même prénom et sont nés le même jour dans la même maternité. Les deux garçons ont vu le jour le 12 août 1968 et depuis, il y a eu beaucoup de galères. Leur numéro de sécurité sociale était quasi identique. La sécurité sociale remboursait les soins de l'un sur les comptes de l'autre. Le fisc a même inversé leur déclaration de revenus pendant des années. Un laboratoire a même annoncé à l'un d'eux un changement de groupe sanguin à cause de cette confusion. Allez, on termine avec les États-Unis dans un vol d'American Airlines. Quel traitement de choc a subi un passager violent en plein ciel il y a quelques jours? Eh bien, il a été entièrement scotché à son siège pour être maîtrisé. Le vol relié Dallas à New York. Après 2 heures de trajet, ce voyageur a disjoncté. L'individu a sauté à la gorge de son voisin pour l'étrangler. Il a ensuite insulté le personnel de bord et 2 passagers sont intervenus pour protéger les victimes. L'équipage a fourni des colliers de serrage et un rouleau adhésif et les témoins ont même attaché le forcené au niveau des poignets, du torse et de la tête. L'avion a dû se poser en urgence à Baltimore pour débarquer le perturbateur. Voilà pour les infos improbables et insolites de cette semaine. À très vite pour d'autres histoires.
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0: Bonjour à tous. La chaleur est de retour en France en ce début de semaine. La barre des 30 degrés devrait être franchie sur la majorité de l'Hexagone et le mercure devrait même atteindre les 35 degrés dans le sud-ouest. La cour d'assises spéciale de Paris juge à partir d'aujourd'hui le djihadiste Othmane Garrido pour assassinat et meurtre dans l'ancien califat de l'État islamique en Syrie et en Irak. Il va devoir s'expliquer sur des photos retrouvées dans le téléphone qui auraient appartenu à son épouse. Il serait l'homme posant devant un cadavre décapité. Il encourt la perpétuité. En Seine-Maritime, aucune interpellation n'a eu lieu après le déraillement d'un train vendredi soir qui a blessé 44 personnes. 2 enquêtes sont ouvertes. Une nouvelle tentative pour interdire les réseaux sociaux aux moins de 15 ans. Emmanuel Macron a annoncé ce matin qu'une nouvelle version du texte a été soumise à la Commission européenne, un mois après la censure d'un premier projet de loi par le Conseil constitutionnel. Vincent Roberti va assurer l'intérim à la tête du comité d'organisation des JO 2030 après la démission d'Edgar Gros-Piron. Une assemblée générale extraordinaire du COJOP d'Alpes 2030 s'est tenue ce matin pour procéder à une modification des statuts de l'instance. Il prévoyait que l'intérim du président ne pouvait être assuré que par un membre de son bureau exécutif. Situation tendue en Suède. La formation du nouveau gouvernement risque d'être très longue. La chef des sociodémocrates en Suède, Magdalena Andersson, s'est dite prête à gouverner le pays à l'issue des élections législatives qui n'ont pas donné de vainqueur très clair. L'actuel Premier ministre Ulf Kristersson semble décidé à s'accrocher. Sport et football, le PSG s'est imposé 1-0 sur la pelouse de Brest hier soir en clôture de la 4e journée de Ligue 1. Un peu avant, Le Mans et Lens ont fait match nul 2 buts partout et Lille s'est imposé à domicile 2-0 face à 3. Côté tennis, c'est l'Allemand Alexander Zverev qui a remporté son premier titre à l'US Open cette nuit, son 2e majeur de la saison après Roland Garros. Il s'est imposé en 4-7 face à l'Américain Ben Shelton.
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0: Bonjour à tous, des nuages sont attendus dans le nord du pays ce lundi 14 septembre et le soleil brillera ailleurs. Ils seront d'ailleurs chassés dans le courant de l'après-midi et le ciel sera globalement dégagé sur l'ensemble de l'Hexagone. Côté température, le mercure affichera 19 degrés à Lille, 22 à La Rochelle et 25 à Ajaccio le matin. Il fera jusqu'à 23 degrés à Brest, 25 à Paris ainsi que 33 à Perpignan au plus chaud de la journée. Très belle journée à tous.
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2: Bonjour à toutes et à tous. On débute avec du football et le PSG a officiellement lancé sa saison en championnat après des débuts positifs marqués par deux défaites et un nul. Les Parisiens ont remporté leur premier match de la saison en championnat après 4 journées, succès 1-0 hier soir à Brest en clôture de cette 4e journée de Ligue 1. Ferran Torres a marqué le seul but de la rencontre de la 5e minute. Une rencontre marquée par l'hommage rendu par le Stade Francis Leblay à Éric Roy, l'entraîneur brestois disparu le 26 juin dernier d'un cancer. L'avant-match a vu les supporters porter un t-shirt et des casquettes à l'effigie d'Éric Roy. Sa femme et sa fille ont également donné le coup d'envoi fictif de la rencontre. Et parmi les autres résultats de l'après-midi, Lille s'est imposée à domicile 2-0 contre 3. Le Mans a tenu la dragée auto Lensois, score final 2 buts partout, après avoir mené 2 fois au score. Au classement, Lille est en tête avec 10 points, égalité avec Monaco et Rennes. Lyon est en embuscade avec 2 points de retard. Le PSG est 8e, Lens 10e, l'OM 13e, Nice ferme la marche. En tennis, Alexander Zverev s'offre son 2e grand chelem de la saison 3 mois après son sacre à Roland-Garros. Le joueur allemand a remporté l'US Open hier face à l'américain Ben Shelton. Succès en 4-7, 6-3, 7-6, 5-7, 6-2. Il reste numéro 2 mondial derrière Yannick Sinner ce matin. En rugby, le
4: 14h30.
2: Rattrapé de sa défaite de la semaine dernière, les Toulousains ont étrié l'UBB hier soir en clôture de la 2e journée de top 14, victoire 48-12. Avec un 36-0 à la pause. Le quadruple champion de France en titre a donc lancé sa saison. En revanche, l'énorme déception pour les filles de l'équipe de France de basket, elles se sont inclinées en finale de la Coupe du Monde 97-79 face aux Américaines hier soir à Berlin. Les Françaises ont pourtant mené de 14 points au cours de la rencontre. En cyclisme, Enric Mas a remporté le Tour d'Espagne hier à l'âge de 31 ans, son premier grand tour en carrière. Et puis en F1, victoire de Kim Antonelli hier lors du Grand Prix d'Espagne devant Max Verstappen et Lando Norris. Très belle journée de sport.
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4: Un véhicule qui ne roule plus, ça paraît compliqué de s'en débarrasser. En réalité, la filière légale est simple et gratuite avec jerecyclemonvéhicule.fr. Thomas Robert, vous êtes administrateur de ce portail officiel. Que fait-on quand on a un véhicule hors d'usage ?
8: Se débarrasser de son véhicule, ça n'arrive pas tous les jours et on peut se sentir désemparé. Et pourtant, la solution existe, elle est simple et gratuite. C'est le portail jerecyclemonvéhicule.fr, une sorte de guichet unique créé à la demande de l'État qui permet de trouver en quelques clics un centre agréé et de demander une collecte à domicile. Cette collecte, elle est gratuite et c'est le centre agréé qui prend en charge toutes les démarches administratives. 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
4: Émeric Joblot, vous êtes également administrateur du portail jerecyclemonvéhicule.fr. Certains d'entre nous se retrouvent encore dans des situations très compliquées après avoir confié leur voiture à un épaviste non agréé. Pourquoi ?
9: 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Ils ont répondu à une annonce sur Internet, ils ont vu une affichette dans la rue. La conséquence pour l'ancien propriétaire, c'est que le véhicule n'est pas désimmatriculé. Il en reste juridiquement le propriétaire. 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
2: Bonjour.
6: Bonjour, plusieurs responsables de gauche sont prêts à soutenir des mouvements sociaux contre la flambée des prix des carburants. Interrogé sur une possible résurgence du mouvement des Gilets jaunes, le premier secrétaire du Parti Socialiste Olivier Faure, candidat à la présidentielle, a déclaré hier qu'il n'est plus possible d'avoir des gens qui travaillent mais qui ne sont pas rémunérés à la hauteur de ce qu'ils font. De son côté, le chef des communistes, Fabien Roussel, également candidat à la présidentielle, a appelé vendredi dernier les Français à descendre dans la rue et à occuper les ronds-points dans une référence directe au mouvement des Gilets jaunes de fin 2018. Originaire de Montpellier et âgé de 32 ans, Othmane Garrido est jugé à partir de ce lundi 14 septembre devant la cour d'assises spéciale de Paris pour assassinat et meurtre sous le règne de Daesh en Irak et en Syrie, où ce djihadiste français est resté 8 ans. Il avait été expulsé par la Turquie vers la France en 2020. Plusieurs mobilisations sont prévues demain, parmi elles celle des électriciens et gaziers. Ces derniers comptent se mettre en grève massivement pour exprimer leur colère face au projet de remise en cause de leur tarif préférentiel de l'énergie. Ils défendent ainsi un totem qui fait partie intégrante de leur rémunération. L'Iran affirme que la réunion consacrée au détroit d'Ormuz prévue aujourd'hui à Oman avec des pays du Golfe a été reportée à la demande de l'Arabie Saoudite. Le Royaume a invoqué la situation au Yémen. Hier soir, après la reprise des échanges en Asie, le prix du baril de Brent de la mer du Nord pour livraison en novembre a progressé de 2,80% à 107,54$. Il avait passé mercredi dernier la barre des 100$ pour la première fois depuis juillet. Voilà, c'est la fin de ce flash. Une très bonne journée à toutes et à tous.
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7: Bonjour, bienvenue dans les infos improbables de cette semaine. Allez, c'est parti. À Reims, qu'ont découvert les policiers dans un œuf Kinder qui appartenait à un homme qu'ils étaient en train de contrôler? Eh bien, la boîte jaune cachait de la cocaïne et du cannabis à la place du jouet. Les forces de l'ordre ont contrôlé un homme de 31 ans en trottinette qui roulait bien trop vite dans les rues du centre-ville. Les agents ont fouillé son sac banane et sont tombés sur la célèbre friandise en chocolat. À l'intérieur se trouvaient les 5 grammes de cocaïne et 2 grammes de résine. Direction Castres désormais, avec quelle incroyable coïncidence lient deux hommes depuis leur naissance. Eh bien, ils portent le même nom, le même prénom et sont nés le même jour dans la même maternité. Les deux garçons ont vu le jour le 12 août 1968 et depuis, il y a eu beaucoup de galères. Leur numéro de sécurité sociale était quasi identique. La sécurité sociale remboursait les soins de l'un sur les comptes de l'autre. Le fisc a même inversé leur déclaration de revenus pendant des années. Un laboratoire a même annoncé à l'un d'eux un changement de groupe sanguin à cause de cette confusion. Allez, on termine avec les États-Unis dans un vol d'American Airlines. Quel traitement de choc a subi un passager violent en plein ciel il y a quelques jours? Eh bien, il a été entièrement scotché à son siège pour être maîtrisé. Le vol relié Dallas à New York. Après 2 heures de trajet, ce voyageur a disjoncté. L'individu a sauté à la gorge de son voisin pour l'étrangler. Il a ensuite insulté le personnel de bord et 2 passagers sont intervenus pour protéger les victimes. L'équipage a fourni des colliers de serrage et un rouleau adhésif et les témoins ont même attaché le forcené au niveau des poignets, du torse et de la tête. L'avion a dû se poser en urgence à Baltimore pour débarquer le perturbateur. Voilà pour les infos improbables et insolites de cette semaine. À très vite pour d'autres histoires.
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0: Bonjour à tous. La chaleur est de retour en France en ce début de semaine. La barre des 30 degrés devrait être franchie sur la majorité de l'Hexagone et le mercure devrait même atteindre les 35 degrés dans le sud-ouest. La cour d'assises spéciale de Paris juge à partir d'aujourd'hui le djihadiste Othmane Garrido pour assassinat et meurtre dans l'ancien califat de l'État islamique en Syrie et en Irak. Il va devoir s'expliquer sur des photos retrouvées dans le téléphone qui auraient appartenu à son épouse. Il serait l'homme posant devant un cadavre décapité. Il encourt la perpétuité. En Seine-Maritime, aucune interpellation n'a eu lieu après le déraillement d'un train vendredi soir qui a blessé 44 personnes. 2 enquêtes sont ouvertes. Une nouvelle tentative pour interdire les réseaux sociaux aux moins de 15 ans. Emmanuel Macron a annoncé ce matin qu'une nouvelle version du texte a été soumise à la Commission européenne, un mois après la censure d'un premier projet de loi par le Conseil constitutionnel. Vincent Roberti va assurer l'intérim à la tête du comité d'organisation des JO 2030 après la démission d'Edgar Gros-Piron. Une assemblée générale extraordinaire du COJOP d'Alpes 2030 s'est tenue ce matin pour procéder à une modification des statuts de l'instance. Il prévoyait que l'intérim du président ne pouvait être assuré que par un membre de son bureau exécutif. Situation tendue en Suède. La formation du nouveau gouvernement risque d'être très longue. La chef des sociodémocrates en Suède, Magdalena Andersson, s'est dite prête à gouverner le pays à l'issue des élections législatives qui n'ont pas donné de vainqueur très clair. L'actuel Premier ministre Ulf Kristersson semble décidé à s'accrocher. Sport et football, le PSG s'est imposé 1-0 sur la pelouse de Brest hier soir en clôture de la 4e journée de Ligue 1. Un peu avant, Le Mans et Lens ont fait match nul 2 buts partout et Lille s'est imposé à domicile 2-0 face à 3. Côté tennis, c'est l'Allemand Alexander Zverev qui a remporté son premier titre à l'US Open cette nuit, son deuxième majeur de la saison après Roland Garros. Il s'est imposé en 4-7 face à l'Américain Ben Shelton.
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0: Bonjour à tous. Des nuages sont attendus dans le nord du pays ce lundi 14 septembre et le soleil brillera ailleurs. Ils seront d'ailleurs chassés dans le courant de l'après-midi et le ciel sera globalement dégagé sur l'ensemble de l'Hexagone. Côté température, le mercure affiche

0: plus chaud de la journée. Très belle journée à tous.
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2: Bonjour à toutes et à tous. On débute avec du football et le PSG a officiellement lancé sa saison en championnat après des débuts poussifs marqués par deux défaites et un nul. Les Parisiens ont remporté leur premier match de la saison en championnat après quatre journées, succès 1-0 hier soir à Brest en clôture de cette quatrième journée de Ligue 1. Ferran Torres a marqué le seul but de la rencontre de la cinquième minute. Une rencontre marquée par l'hommage rendu par le Stade Francis Leblay à Éric Roy, l'entraîneur brestois disparu le 26 juin dernier d'un cancer. L'avant-match a vu les supporters porter un t-shirt et des casquettes à l'effigie d'Éric Roy. Sa femme et sa fille ont également donné le coup d'envoi fictif de la rencontre. Et parmi les autres résultats de l'après-midi, Lille s'est imposé à domicile 2-0 contre 3. Le Mans a tenu la dragée au Toulon, soit score final 2 buts partout, après avoir mené 2 fois au score. Au classement, Lille est en tête avec 10 points, égalité avec Monaco et Rennes. Lyon est en embuscade avec 2 points de retard. Le PSG est 8e, Lens 10e, l'OM 13e, Nice ferme la marche. En tennis, Alexander Zverev s'offre son 2e grand chelem de la saison 3 mois après son sacre à Roland-Garros. Le joueur allemand a remporté l'US Open hier face à l'américain Ben Shelton. Succès en 4-7, 6-3, 7-6, 5-7, 6-2. Il reste numéro 2 mondial derrière Yannick Sinner ce matin. En rugby, le Stade Toulousain s'est bien rattrapé de sa défaite de la semaine dernière. Les Toulousains ont étrillé l'UBB hier soir en clôture de la 2e journée de top 14. Victoire 48-12. Avec un 36-0 à la pause. Le quadruple champion de France en titre a donc lancé sa saison. En revanche, l'énorme déception pour les filles de l'équipe de France de basket, elles se sont inclinées en finale de la Coupe du Monde 97-79 face aux Américaines hier soir à Berlin. Les Françaises ont pourtant mené de 14 points au cours de la rencontre. En cyclisme, Enric Mas a remporté le Tour d'Espagne hier à l'âge de 31 ans, son premier grand tour en carrière. Et puis en F1, victoire de Kim Antonelli hier lors du Grand Prix d'Espagne devant Max Verstappen et Lando Norris. Très belle journée de sport.
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4: Un véhicule abandonné, c'est une pollution visuelle et surtout un risque pour l'environnement. Huile, batterie et fluides toxiques menacent nos sols. Bonjour Vanessa Montagne, vous êtes administratrice du portail officiel jerecyclemonvéhicule.fr. Qu'est-ce qui rend un véhicule hors d'usage si dangereux pour l'environnement ?
5: Il faut savoir qu'un véhicule hors d'usage contient de nombreuses substances nocives comme les huiles moteurs, les liquides de frein, les batteries au plomb. Et donc un véhicule, s'il est abandonné dans la nature, va laisser ses fluides s'infiltrer directement dans les sols et les nappes phréatiques. Et dans les territoires outre-mer, les abandons de véhicules sont un fléau reconnu. Les conséquences sanitaires sont encore plus directes puisque les eaux stagnent dans les épaves, ce qui va favoriser la prolifération des moustiques et les risques de dengue et de chikungunya. Il est donc indispensable de confier son véhicule à un centre agréé.
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5: 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Les pièces réutilisables vont être démontées, contrôlées et tracées. Et les matériaux, comme les métaux, les plastiques, vont être orientés sur des filières de recyclage adaptées. On va avoir donc un taux global de valorisation qui va dépasser les 95%. Et donc ce qui semblait être un déchet encombrant devient en réalité une ressource. A contrario, un acteur non agréé n'offre aucune garantie de dépollution et les déchets sont parfois abandonnés ou même brûlés sauvagement.
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6: Bonjour, plusieurs responsables de gauche sont prêts à soutenir des mouvements sociaux contre la flambée des prix des carburants. Interrogé sur une possible résurgence du mouvement des Gilets jaunes, le premier secrétaire du Parti socialiste Olivier Faure, candidat à la présidentielle, a déclaré hier qu'il n'est plus possible d'avoir des gens qui travaillent mais qui ne sont pas rémunérés à la hauteur de ce qu'ils font. De son côté, le chef des communistes, Fabien Roussel, également candidat à la présidentielle, a appelé vendredi dernier les Français à descendre dans la rue et à occuper les ronds-points dans une référence directe au mouvement des Gilets jaunes de fin 2018. Originaire de Montpellier, âgé de 32 ans, Otman Garrido est jugé à partir de ce lundi 14 septembre devant la cour d'assises spéciale de Paris pour assassinat et meurtre sous le règne de Daesh en Irak et en Syrie, où ce djihadiste français est resté 8 ans. Il avait été expulsé par la Turquie vers la France en 2020. Plusieurs mobilisations sont prévues demain, parmi elles celle des électriciens et gaziers. Ces derniers comptent se mettre en grève massivement pour exprimer leur colère face au projet de remise en cause de leur tarif préférentiel de l'énergie. Ils défendent ainsi un totem qui fait partie intégrante de leur rémunération. L'Iran affirme que la réunion consacrée au détroit d'Ormuz prévue aujourd'hui à Oman avec des pays du Golfe a été reportée à la demande de l'Arabie Saoudite. Le Royaume a invoqué la situation au Yémen. Hier soir, après la reprise des échanges en Asie, le prix du baril de Brent de la mer du Nord pour livraison en novembre a progressé de 2,80% à 107,54$. Il avait passé mercredi dernier la barre des 100$ pour la première fois depuis juillet. Voilà, c'est la fin de ce flash. Une très bonne journée à toutes et à tous.
7: Thomas Alva Edison naît le 11 février 1847 à Milan, dans l'Ohio. Il est le plus jeune d'une famille modeste de 7 enfants. Son père est menuisier, sa mère ancienne institutrice. Edison va très peu à l'école. Jugé turbulent, il est vite retiré par sa mère. Il apprend alors seul, en lisant beaucoup et en expérimentant sans cesse. Enfant, il installe un petit laboratoire dans la cave de la maison familiale. Il fabrique ses propres produits chimiques. Il s'intéresse très tôt à la mécanique et à l'électricité. À 12 ans, il vend des journaux dans les trains. Il installe même une petite imprimerie dans un wagon. Un accident le rend partiellement sourd, mais il n'en fait jamais un handicap. Adolescent, il devient télégraphiste. Ce métier lui permet de perfectionner sa compréhension des signaux électriques. Il invente alors plusieurs améliorations pour les appareils de télégraphie. En 1869, il dépose son premier brevet, un appareil de vote électrique. Ce n'est pas un succès, mais Edison persévère. Dans les années 1870, il développe plusieurs inventions utiles. Il conçoit un télégraphe capable d'envoyer plusieurs messages en même temps. Cela attire les investisseurs et lui apporte ses premiers revenus importants. En 1876, Edison fonde son célèbre laboratoire à Menlo Park, dans le New Jersey. C'est le premier centre de recherche industrielle au monde. Il y réunit une équipe d'assistants et d'ingénieurs. Ensemble, ils travaillent jour et nuit sur de nouvelles inventions. En 1877, Edison invente le phonographe, premier appareil capable d'enregistrer et de restituer la voix. Cette découverte étonne le monde entier. Il est surnommé le magicien de Menlo Park. En 1879, après de longues recherches, Edison met au point une lampe électrique à incandescence durable et économique. Cette invention révolutionne l'éclairage domestique et urbain. Il installe le premier réseau électrique à New York en 1882. Dans les années 1890, Edison s'intéresse au cinéma. Il développe le kinétoscope, une machine qui permet de regarder des images animées. Il participe ainsi à la naissance de l'industrie cinématographique. Edison n'est pas seulement inventeur. Il est aussi un homme d'affaires. Il fonde la General Electric, une des plus grandes entreprises mondiales encore actives aujourd'hui. Au total, il dépose plus de 1000 brevets. Ses travaux touchent l'électricité, la communication, la musique et l'image. Il transforme profondément la vie quotidienne. Homme infatigable, Edison travaille sans relâche. Il dort peu, souvent seulement quelques heures par nuit. Il croit à la persévérance plus qu'au talent inné. Sa célèbre devise le résume. Le génie, c'est 1% d'inspiration et 99% de transpiration. Thomas Edison meurt le 18 octobre 1931, à l'âge de 84 ans. À sa mort, l'Amérique lui rend hommage. Les lumières électriques sont éteintes une minute en son honneur. Aujourd'hui, Edison reste une figure emblématique de l'innovation. Il incarne l'esprit d'invention, de travail et de persévérance.
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8: Bonjour, bienvenue dans les infos improbables de cette semaine. Allez, c'est parti. À Reims, qu'ont découvert les policiers dans un œuf Kinder qui appartenait à un homme qu'ils étaient en train de contrôler? Eh bien, la boîte jaune cachait de la cocaïne et du cannabis à la place du jouet. Les forces de l'ordre ont contrôlé un homme de 31 ans en trottinette qui roulait bien trop vite dans les rues du centre-ville. Les agents ont fouillé son sac banane et sont tombés sur la célèbre friandise en chocolat. À l'intérieur se trouvaient les 5 grammes de cocaïne et 2 grammes de résine. Direction Castres désormais, avec quelle incroyable coïncidence lient deux hommes depuis leur naissance. Eh bien, ils portent le même nom, le même prénom et sont nés le même jour dans la même maternité. Les deux garçons ont vu le jour le 12 août 1968 et depuis, il y a eu beaucoup de galères. Leur numéro de sécurité sociale était quasi identique. La sécurité sociale a remboursé les soins de l'un sur les comptes de l'autre. Le fisc a même inversé leur déclaration de revenus pendant des années. Un laboratoire a même annoncé à l'un d'eux un changement de groupe sanguin à cause de cette confusion. Allez, on termine avec les États-Unis dans un vol d'American Airlines. Quel traitement de choc a subi un passager violent en plein ciel il y a quelques jours? Eh bien, il a été entièrement scotché à son siège pour être maîtrisé. Le vol relié Dallas à New York. Après 2 heures de trajet, ce voyageur a disjoncté. L'individu a sauté à la gorge de son voisin pour l'étrangler. Il a ensuite insulté le personnel de bord et 2 passagers sont intervenus pour protéger les victimes. L'équipage a fourni des colliers de serrage et un rouleau adhésif et les témoins ont même attaché le forcené au niveau des poignets, du torse et de la tête. L'avion a dû se poser en urgence à Baltimore pour débarquer le perturbateur. Voilà pour les infos improbables et insolites de cette semaine. À très vite pour d'autres histoires.
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0: Bonjour à tous. La chaleur est de retour en France en ce début de semaine. La barre des 30 degrés devrait être franchie sur la majorité de l'Hexagone et le mercure devrait même atteindre les 35 degrés dans le sud-ouest. La cour d'assises spéciale de Paris juge à partir d'aujourd'hui le djihadiste Othman Garrido pour assassinat et meurtre dans l'ancien califat de l'État islamique en Syrie et en Irak. Il va devoir s'expliquer sur des photos retrouvées dans le téléphone qui auraient appartenu à son épouse. Il serait l'homme posant devant un cadavre décapité. Il encourt la perpétuité. En Seine-Maritime, aucune interpellation n'a eu lieu après le déraillement d'un train vendredi soir qui a blessé 44 personnes. 2 enquêtes sont ouvertes. Une nouvelle tentative pour interdire les réseaux sociaux aux moins de 15 ans. Emmanuel Macron a annoncé ce matin qu'une nouvelle version du texte a été soumise à la Commission européenne, 1 mois après la censure d'un premier projet de loi par le Conseil constitutionnel. Vincent Roberti va assurer l'intérim à la tête du comité d'organisation des JO 2030 après la démission d'Edgar Gros-Piron. Une assemblée générale extraordinaire.

0: face à 3. Côté tennis, c'est l'Allemand Alexander Zverev qui a remporté son premier titre à l'US Open cette nuit, son deuxième majeur de la saison après Roland Garros. Il s'est imposé en 4-7 face à l'Américain Ben Shelton.
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0: Bonjour à tous. Des nuages sont attendus dans le nord du pays ce lundi 14 septembre et le soleil brillera ailleurs. Ils seront d'ailleurs chassés dans le courant de l'après-midi et le ciel sera globalement dégagé sur l'ensemble de l'Hexagone. Côté température, le mercure affichera 19 degrés à Lille, 22 à La Rochelle et 25 à Ajaccio le matin. Il fera jusqu'à 23 degrés à Brest, 25 à Paris ainsi que 33 à Perpignan au plus chaud de la journée. Très belle journée à tous.
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2: Bonjour à toutes et à tous. On débute avec du football et le PSG a officiellement lancé sa saison en championnat après des débuts poussifs marqués par deux défaites et un nul. Les Parisiens ont remporté leur premier match de la saison en championnat après quatre journées, succès 1-0 hier soir à Brest en clôture de cette quatrième journée de Ligue 1. Ferran Torres a marqué le seul but de la rencontre de la cinquième minute. Une rencontre marquée par l'hommage rendu par le Stade Francis Leblay à Éric Roy, l'entraîneur brestois disparu le 26 juin dernier d'un cancer. L'avant-match a vu les supporters porter un t-shirt et des casquettes à l'effigie d'Éric Roy. Sa femme et sa fille ont également donné le coup d'envoi fictif de la rencontre. Et parmi les autres résultats de l'après-midi, Lille s'est imposée à domicile 2-0 contre 3. Le Mans a tenu la dragée au taux de Lensois, score final 2 buts partout, après avoir mené 2 fois au score. Au classement, Lille est en tête avec 10 points, égalité avec Monaco et Rennes. Lyon est en embuscade avec 2 points de retard. Le PSG est 8e, Lens 10e, l'OM 13e, Nice ferme la marche. En tennis, Alexander Zverev s'offre son deuxième grand chelem de la saison 3 mois après son sacre à Roland-Garros. Le joueur allemand a remporté l'US Open hier face à l'Américain Ben Shelton. Succès en 4-7, 6-3, 7-6, 5-7, 6-2. Il reste numéro 2 mondial derrière Yannick Sinner ce matin. En rugby, le Stade Toulousain s'est bien rattrapé de sa défaite de la semaine dernière. Les Toulousains ont étrillé l'UBB hier soir en clôture de la deuxième journée de top 14. Victoire 48-12. Avec un 36-0 à la pause. Le quadruple champion de France en titre a donc lancé sa saison. En revanche, l'énorme déception pour les filles de l'équipe de France de basket, elles se sont inclinées en finale de la Coupe du Monde 97-79 face aux Américaines hier soir à Berlin. Les Françaises ont pourtant mené de 14 points au cours de la rencontre. En cyclisme, Enric Mas a remporté le Tour d'Espagne hier à l'âge de 31 ans, son premier grand tour en carrière. Et puis en F1, victoire de Kim Antonelli hier lors du Grand Prix d'Espagne devant Max Verstappen et Lando Norris. Très belle journée de sport.
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5: Plus d'un million de véhicules arrivent en fin de vie chaque année en France. 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Métaux, plastiques, pièces détachées. 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
8: Bonjour, plusieurs responsables de gauche sont prêts à soutenir des mouvements.

0: sociaux contre la flambée des prix des carburants. Interrogé sur une possible résurgence du mouvement des Gilets jaunes, le premier secrétaire du Parti Socialiste, Olivier Faure, candidat à la présidentielle, a déclaré hier qu'il n'est plus possible d'avoir des gens qui travaillent mais qui ne sont pas rémunérés à la hauteur de ce qu'ils font. De son côté, le chef des communistes, Fabien Roussel, également candidat à la présidentielle, a appelé vendredi dernier les Français à descendre dans la rue et à occuper les ronds-points dans une référence directe au mouvement des Gilets jaunes de fin 2018. Originaire de Montpellier, âgé de 32 ans, Otman Garrido est jugé à partir de ce lundi 14 septembre devant la cour d'assises spéciale de Paris pour assassinat et meurtre sous le règne de Daesh en Irak et en Syrie, où ce djihadiste français est resté 8 ans. Il avait été expulsé par la Turquie vers la France en 2020. Plusieurs mobilisations sont prévues demain, parmi elles celle des électriciens et gaziers. Ces derniers comptent se mettre en grève massivement pour exprimer leur colère face au projet de remise en cause de leur tarif préférentiel de l'énergie. Ils défendent ainsi un totem qui fait partie intégrante de leur rémunération. L'Iran affirme que la réunion consacrée au détroit d'Ormuz prévue aujourd'hui à Oman avec des pays du Golfe a été reportée à la demande de l'Arabie Saoudite. Le Royaume a invoqué la situation au Yémen. Hier soir, après la reprise des échanges en Asie, le prix du baril de Brent de la mer du Nord pour livraison en novembre a progressé de 2,80% à 107,54$. Il avait passé mercredi dernier la barre des $100 pour la première fois depuis juillet. Voilà, c'est la fin de ce flash. Une très bonne journée à toutes et à tous.
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2: Bonjour, bienvenue dans les infos improbables de cette semaine. Allez, c'est parti. À Reims, qu'ont découvert les policiers dans un œuf Kinder qui appartenait à un homme qu'ils étaient en train de contrôler? Eh bien, la boîte jaune cachait de la cocaïne et du cannabis à la place du jouet. Les forces de l'ordre ont contrôlé un homme de 31 ans en trottinette qui roulait bien trop vite dans les rues du centre-ville. Les agents ont fouillé son sac banane et sont tombés sur la célèbre friandise en chocolat. À l'intérieur se trouvaient les 5 grammes de cocaïne et 2 grammes de résine. Direction Castres désormais, avec quelle incroyable coïncidence lient deux hommes depuis leur naissance. Eh bien, ils portent le même nom, le même prénom et sont nés le même jour dans la même maternité. Les deux garçons ont vu le jour le 12 août 1968 et depuis, il y a eu beaucoup de galères. Leur numéro de sécurité sociale était quasi identique. La sécurité sociale remboursait les soins de l'un sur les comptes de l'autre. Le fisc a même inversé leur déclaration de revenus pendant des années. Un laboratoire a même annoncé à l'un d'eux un changement de groupe sanguin à cause de cette confusion. Allez, on termine avec les États-Unis. Dans un vol d'American Airlines, quel traitement de choc a subi un passager violent en plein ciel il y a quelques jours? Eh bien, il a été entièrement scotché à son siège pour être maîtrisé. Le vol relié Dallas à New York. Après 2 heures de trajet, ce voyageur a disjoncté. L'individu a sauté à la gorge de son voisin pour l'étrangler. Il a ensuite insulté le personnel de bord et 2 passagers sont intervenus pour protéger les victimes. L'équipage a fourni des colliers de serrage et un rouleau adhésif et les témoins ont même attaché le forcené au niveau des poignets, du torse et de la tête. L'avion a dû se poser en urgence à Baltimore pour débarquer le perturbateur. Voilà pour les infos improbables et insolites de cette semaine. À très vite pour d'autres histoires.
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4: Bonjour à tous. La chaleur est de retour en France en ce début de semaine. La barre des 30 degrés devrait être franchie sur la majorité de l'Hexagone et le mercure devrait même atteindre les 35 degrés dans le sud-ouest. La cour d'assises spéciale de Paris juge à partir d'aujourd'hui le djihadiste Otman Garrido pour assassinat et meurtre dans l'ancien califat de l'État islamique en Syrie et en Irak. Il va devoir s'expliquer sur des photos retrouvées dans le téléphone qui auraient appartenu à son épouse. Il serait l'homme posant devant un cadavre décapité. Il encourt
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4: En Seine-Maritime, aucune interpellation n'a eu lieu après le déraillement d'un train vendredi soir qui a blessé 44 personnes. 2 enquêtes sont ouvertes. Une nouvelle tentative pour interdire les réseaux sociaux aux moins de 15 ans. Emmanuel Macron a annoncé ce matin qu'une nouvelle version du texte a été soumise à la Commission européenne, un mois après la censure d'un premier projet de loi par le Conseil constitutionnel. Vincent Roberti va assurer l'intérim à la tête du comité d'organisation des JO 2030 après la démission d'Edgar Gros-Piron. Une assemblée générale extraordinaire du COJOP d'Alpes 2030 s'est tenue ce matin pour procéder à une modification des statuts de l'instance. Il prévoyait que l'intérim du président ne pouvait être assuré que par un membre de son bureau exécutif. Situation tendue en Suède. La formation du nouveau gouvernement risque d'être très longue. La chef des sociodémocrates en Suède, Magdalena Andersson, s'est dite prête à gouverner le pays à l'issue des élections législatives qui n'ont pas donné de vainqueur très clair. L'actuel Premier ministre Ulf Kristersson semble décidé à s'accrocher. Sport et football, le PSG s'est imposé 1-0 sur la pelouse de Brest hier soir en clôture de la 4e journée de Ligue 1. Un peu avant, Le Mans et Lens ont fait match nul 2 buts partout et Lille s'est imposé à domicile 2-0 face à 3. Côté tennis, c'est l'Allemand Alexander Zverev qui a remporté son premier titre à l'US Open cette nuit, son deuxième majeur de la saison après Roland Garros. Il s'est imposé en 4-7 face à l'Américain Ben Shelton.

0: soleil brillera ailleurs. Ils seront d'ailleurs chassés dans le courant de l'après-midi et le ciel sera globalement dégagé sur l'ensemble de l'Hexagone. Côté température, le mercure affichera 19 degrés à Lille, 22 à La Rochelle et 25 à Ajaccio le matin. Il fera jusqu'à 23 degrés à Brest, 25 à Paris ainsi que 33 à Perpignan au plus chaud de la journée. Très belle journée à tous.
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2: Bonjour à toutes et à tous. On débute avec du football et le PSG a officiellement lancé sa saison en championnat après des débuts positifs marqués par deux défaites et un nul. Les Parisiens ont remporté leur premier match de la saison en championnat après 4 journées, succès 1-0 hier soir à Brest en clôture de cette 4e journée de Ligue 1. Ferran Torres a marqué le seul but de la rencontre de la 5e minute, une rencontre marquée par l'hommage rendu par le Stade Francis Leblay à Éric Roy, l'entraîneur brestois disparu le 26 juin dernier d'un cancer. L'avant-match a vu les supporters porter un t-shirt et des casquettes à l'effigie d'Éric Roy. Sa femme et sa fille ont également donné le coup d'envoi fictif de la rencontre. Et parmi les autres résultats de l'après-midi, Lille s'est imposée à domicile 2-0 contre 3. Le Mans a tenu la dragée auto Lensois, score final 2 buts partout, après avoir mené 2 fois au score. Au classement, Lille est en tête avec 10 points, égalité avec Monaco et Rennes. Lyon est en embuscade avec 2 points de retard. Le PSG est 8e, Lens 10e, l'OM 13e, Nice ferme la marche. En tennis, Alexander Zverev s'offre son 2e grand chelem de la saison 3 mois après son sacre à Roland-Garros. Le joueur allemand a remporté l'US Open hier face à l'américain Ben Shelton. Succès en 4-7, 6-3, 7-6, 5-7, 6-2. Il reste numéro 2 mondial derrière Yannick Sinner ce matin. En rugby, le Stade Toulousain s'est bien rattrapé de sa défaite de la semaine dernière. Les Toulousains ont étrié l'UBB hier soir en clôture de la 2e journée de top 14. Victoire 48-12. Avec un 36-0 à la pause. Le quadruple champion de France en titre a donc lancé sa saison. En revanche, l'énorme déception pour les filles de l'équipe de France de basket, elles se sont inclinées en finale de la Coupe du Monde 97-79 face aux Américaines hier soir à Berlin. Les Françaises ont pourtant mené de 14 points au cours de la rencontre. En cyclisme, Enric Mas a remporté le Tour d'Espagne hier à l'âge de 31 ans, son premier grand tour en carrière. Et puis en F1, victoire de Kim Antonelli hier lors du Grand Prix d'Espagne devant Max Verstappen et Lando Norris. Très belle journée de sport.
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4: Beaucoup de personnes pensent être en règle dès lors qu'elles ont reçu un certificat de destruction après avoir remis leur véhicule hors d'usage à un épaviste. Émilie Repusseau, bonjour. Vous êtes secrétaire générale adjointe de la Fédération nationale de l'automobile. 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
6: Bonjour, plusieurs responsables de gauche sont prêts à soutenir des mouvements sociaux contre la flambée des prix des carburants. Interrogé sur une possible résurgence du mouvement des Gilets jaunes, le premier secrétaire du Parti Socialiste Olivier Faure, candidat à la présidentielle, a déclaré hier qu'il n'est plus possible d'avoir des gens qui travaillent mais qui ne sont pas rémunérés à la hauteur de ce qu'ils font. De son côté, le chef des communistes, Fabien Roussel, également candidat à la présidentielle, a appelé vendredi dernier les Français à descendre dans dans la rue et a occupé les ronds-points dans une référence directe au mouvement des Gilets jaunes de fin 2018. Originaire de Montpellier, âgé de 32 ans, Othmane Garrido est jugé à partir de ce lundi 14 septembre devant la cour d'assises spéciale de Paris pour assassinat et meurtre sous le règne de Daesh en Irak et en Syrie, où ce djihadiste français est resté 8 ans. Il avait été expulsé par la Turquie vers la France en 2020. Plusieurs mobilisations sont prévues demain, parmi elles celle des électriciens et gaziers. Ces derniers comptent se mettre en grève massivement pour exprimer leur colère face au projet de remise en cause de leur tarif préférentiel de l'énergie. Ils défendent ainsi un totem qui fait partie intégrante de leur rémunération. L'Iran affirme que la réunion consacrée au détroit d'Ormuz prévue aujourd'hui à Oman avec des pays du Golfe a été reportée à la demande de l'Arabie Saoudite. Le Royaume a invoqué la situation au Yémen. Hier soir, après la reprise des échanges en Asie, le prix du baril de Brent de la mer du Nord pour livraison en novembre a progressé de 2,80% à 107,54$. Il avait passé mercredi dernier la barre des 100$ pour la première fois depuis juillet. Voilà, c'est la fin de ce flash. Une très bonne journée à toutes et à tous.
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7: Bonjour, bienvenue dans les infos improbables de cette semaine. Allez, c'est parti. À Reims, qu'ont découvert les policiers dans un œuf Kinder qui appartenait à un homme qu'ils étaient en train de contrôler? Eh bien, la boîte jaune cachait de la cocaïne et du cannabis à la place du jouet. Les forces de l'ordre ont contrôlé un homme de 31 ans en trottinette qui roulait bien trop vite dans les rues du centre-ville. Les agents ont fouillé son sac banane et sont tombés sur la célèbre friandise en chocolat. À l'intérieur se trouvaient les 5 grammes de cocaïne et 2 grammes de résine. Direction Castres désormais, avec quelle incroyable coïncidence lient deux hommes depuis leur naissance. Eh bien, ils portent le même nom, le même prénom et sont nés le même jour dans la même maternité. Les deux garçons ont vu le jour le 12 août 1968 et depuis, il y a eu beaucoup de galères. Leur numéro de sécurité sociale était quasi identique. La sécurité sociale remboursait les soins de l'un sur les comptes de l'autre. Le fisc a même inversé leur déclaration de revenus pendant des années. Un laboratoire a même annoncé à l'un d'eux un changement de groupe sanguin à cause de cette confusion. Allez, on termine avec les États-Unis. Dans un vol d'American Airlines, quel traitement de choc a subi un passager violent en plein ciel il y a quelques jours? Eh bien, il a été entièrement scotché à son siège pour être maîtrisé. Le vol relié Dallas à New York. Après 2 heures de trajet, ce voyageur a disjoncté. L'individu a sauté à la gorge de son voisin pour l'étrangler. Il a ensuite insulté le personnel de bord et 2 passagers sont intervenus pour protéger les victimes. L'équipage a fourni des colliers de serrage et un rouleau adhésif et les témoins ont même attaché le forcené au niveau des poignets, du torse et de la tête. L'avion a dû se poser en urgence à Baltimore pour débarquer le perturbateur. Voilà pour les infos improbables et insolites de cette semaine. À très vite pour d'autres histoires.
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0: Bonjour à tous. La chaleur est de retour en France en ce début de semaine. La barre des 30 degrés devrait être franchie sur la majorité de l'Hexagone et le mercure devrait même atteindre les 35 degrés dans le sud-ouest. La cour d'assises spéciale de Paris juge à partir d'aujourd'hui le djihadiste Othmane Garrido pour assassinat et meurtre dans l'ancien califat de l'État islamique en Syrie et en Irak. Il va devoir s'expliquer sur des photos retrouvées dans le téléphone qui auraient appartenu à son épouse. Il serait l'homme posant devant un cadavre décapité. Il encourt la perpétuité. En Seine-Maritime, aucune interpellation n'a eu lieu après le déraillement d'un train vendredi soir qui a blessé 44 personnes. 2 enquêtes sont ouvertes. Une nouvelle tentative pour interdire les réseaux sociaux aux moins de 15 ans. Emmanuel Macron a annoncé ce matin qu'une nouvelle version du texte a été soumise à la Commission européenne, un mois après la censure d'un premier projet de loi par le Conseil constitutionnel. Vincent Roberti va assurer l'intérim à la tête du comité d'organisation des JO 2030 après la démission d'Edgar Gros-Piron. Une assemblée générale extraordinaire du COJOP d'Alpes 2030 s'est tenue ce matin pour procéder à une modification des statuts de l'instance. Il prévoyait que l'intérim du président ne pouvait être assuré que par un membre de son bureau exécutif. Situation tendue en Suède. La formation du nouveau gouvernement risque d'être très longue. La chef des sociodémocrates en Suède, Magdalena Andersson, s'est dite prête à gouverner le pays à l'issue des élections législatives qui n'ont pas donné de vainqueur très clair. L'actuel Premier ministre Ulf Kristersson semble décidé à s'accrocher. Sport et football, le PSG s'est imposé 1-0 sur la pelouse de Brest hier soir en clôture de la 4e journée de Ligue 1. Un peu avant, Le Mans et Lens ont fait match nul 2 buts partout et Lille s'est imposé à domicile 2-0 face à 3. Côté tennis, c'est l'Allemand Alexander Zverev qui a remporté son premier titre à l'US Open cette nuit, son 2e majeur de la saison après Roland Garros. Il s'est imposé en 4-7 face à l'Américain Ben Shelton.
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0: Bonjour à tous, des nuages sont attendus dans le nord du pays ce lundi 14 septembre et le soleil brillera ailleurs. Ils seront d'ailleurs chassés dans le courant de l'après-midi et le ciel sera globalement dégagé sur l'ensemble de l'Hexagone. Côté température, le mercure affichera 19 degrés à Lille, 22 à La Rochelle et 25 à Ajaccio le matin. Il fera jusqu'à 23 degrés à Brest, 25 à Paris ainsi que 33 à Perpignan au plus chaud de la journée. Très belle journée à tous.
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2: Bonjour à toutes et à tous. On débute avec du football et le PSG a officiellement lancé sa saison en championnat après des débuts positifs marqués par deux défaites et un nul. Les Parisiens ont remporté leur premier match de la saison en championnat après 4 journées, succès 1-0 hier soir à Brest en clôture de cette 4e journée de Ligue 1. Ferran Torres a marqué le seul but de la rencontre de la 5e minute. Une rencontre marquée par l'hommage rendu par le Stade Francis Leblay à Éric Roy, l'entraîneur brestois disparu le 26 juin dernier d'un cancer. L'avant-match a vu les supporters porter un t-shirt et des casquettes à l'effigie d'Éric Roy. Sa femme et sa fille ont également donné le coup d'envoi fictif de la rencontre. Et parmi les autres résultats de l'après-midi, Lille s'est imposée à domicile 2-0 contre 3. Le Mans a tenu la dragée auto Lensois, score final 2 buts partout, après avoir mené 2 fois au score. Au classement, Lille est en tête avec 10 points, égalité avec Monaco et Rennes. Lyon est en embuscade avec 2 points de retard. Le PSG est 8e, Lens 10e, l'OM 13e, Nice ferme la marche. En tennis, Alexander Zverev s'offre son 2e grand chelem de la saison 3 mois après son sacre à Roland-Garros. Le joueur allemand a remporté l'US Open hier face à l'américain Ben Shelton. Succès en 4-7, 6-3, 7-6, 5-7, 6-2. Il reste numéro 2 mondial derrière Yannick Sinner ce matin. En rugby, le Stade Toulousain s'est bien rattrapé de sa défaite de la semaine dernière. Les Toulousains ont étrié l'UBB hier soir en clôture de la 2e journée de top 14. Victoire 48-12. Avec un 36-0 à la pause. Le quadruple champion de France en titre a donc lancé sa saison. En revanche, l'énorme déception pour les filles de l'équipe de France de basket, elles se sont inclinées en finale de la Coupe du Monde 97-79 face aux Américaines hier soir à Berlin. Les Françaises ont pourtant mené de 14 points au cours de la rencontre. En cyclisme, Enric Mas a remporté le Tour d'Espagne hier à l'âge de 31 ans, son premier grand tour en carrière. Et puis en F1, victoire de Kim Antonelli hier lors du Grand Prix d'Espagne devant Max Verstappen et Lando Norris. Très belle journée de sport.
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4: Plus de 300 000 véhicules hors d'usage échappent chaque année à la filière légale de recyclage en France. Derrière ce chiffre, des risques pour l'environnement et des propriétaires qui, sans le savoir, ont confié leurs véhicules à des acteurs non agréés, avec parfois de lourdes conséquences. Cécile Debon, vous êtes maire de Moisson et présidente de la communauté de communes des Portes de l'Île-de-France dans les Yvelines. Alors, qu'observez-vous sur le terrain ?
8: Ce sont des petites affichettes collées sur les poteaux, les abribus ou le mobilier urbain. Les signaux d'alerte sont assez faciles à identifier. D'abord, il n'y a souvent qu'un numéro de téléphone portable, aucune adresse physique, aucune mention d'un centre agréé. On vous promet parfois de repartir avec de l'argent liquide en échange de votre véhicule.
4: Et quels sont les risques face à ces acteurs illégaux ?
8: Il peut y avoir des conséquences judiciaires et administratives. Si le véhicule n'est pas correctement détruit et désimmatriculé, il reste juridiquement au nom de son ancien propriétaire. S'il est ensuite utilisé frauduleusement ou impliqué dans des infractions type excès de vitesse, on peut avoir jusqu'à 7500 euros d'amende. Le bon réflexe est très simple, vérifier que l'opérateur est agréé. Aujourd'hui, le portail officiel jerecyclemonvéhicule.fr permet de trouver facilement un centre agréé près de chez soi. C'est la garantie que le véhicule sera bien pris en charge dans le respect de la réglementation et sans mauvaise surprise.
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2: Bonjour.
6: Bonjour, plusieurs responsables de gauche sont prêts à soutenir des mouvements sociaux contre la flambée des prix des carburants. Interrogé sur une possible résurgence du mouvement des Gilets jaunes, le premier secrétaire du Parti Socialiste Olivier Faure, candidat à la présidentielle, a déclaré hier qu'il n'est plus possible d'avoir des gens qui travaillent mais qui ne sont pas rémunérés à la hauteur de ce qu'ils font. De son côté, le chef des communistes, Fabien Roussel, également candidat à la présidentielle, a appelé vendredi dernier les Français à descendre dans la rue et à occuper les ronds-points dans une référence directe au mouvement des Gilets jaunes de fin 2018. Originaire de Montpellier, âgé de 32 ans, Otman Garrido est jugé à partir de ce lundi 14 septembre devant la cour d'assises spéciale de Paris pour assassinat et meurtre sous le règne de Daesh en Irak et en Syrie, où ce djihadiste français est resté 8 ans. Il avait été expulsé par la Turquie vers la France en 2020. Plusieurs mobilisations sont prévues demain, parmi elles celle des électriciens et gaziers. Ces derniers comptent se mettre en grève massivement pour exprimer leur colère face au projet de remise en cause de leur tarif préférentiel de l'énergie. Ils défendent ainsi un totem qui fait partie intégrante de leur rémunération. L'Iran affirme que la réunion consacrée au détroit d'Ormuz prévue aujourd'hui à Oman avec des pays du Golfe a été reportée à la demande de l'Arabie Saoudite. Le Royaume a invoqué la situation au Yémen. Hier soir, après la reprise des échanges en Asie, le prix du baril de Brent de la mer du Nord pour livraison en novembre a progressé de 2,80% à 107,54$. Il avait passé mercredi dernier la barre des 100$ pour la première fois depuis juillet. Voilà, c'est la fin de ce flash. Une très bonne journée à toutes et à tous.
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7: Bonjour, bienvenue dans les infos improbables de cette semaine. Allez, c'est parti. À Reims, qu'ont découvert les policiers dans un œuf Kinder qui appartenait à un homme qu'ils étaient en train de contrôler? Eh bien, la boîte jaune cachait de la cocaïne et du cannabis à la place du jouet. Les forces de l'ordre ont contrôlé un homme de 31 ans en trottinette qui roulait bien trop vite dans les rues du centre-ville. Les agents ont fouillé son sac banane et sont tombés sur la célèbre friandise en chocolat. À l'intérieur se trouvaient les 5 grammes de cocaïne et 2 grammes de résine. Direction Castres désormais, avec quelle incroyable coïncidence lient deux hommes depuis leur naissance. Eh bien, ils portent le même nom, le même prénom et sont nés le même jour dans la même maternité. Les deux garçons ont vu le jour le 12 août 1968 et depuis, il y a eu beaucoup de galères. Leur numéro de sécurité sociale était quasi identique. La sécurité sociale remboursait les soins de l'un sur les comptes de l'autre. Le fisc a même inversé leur déclaration de revenus pendant des années. Un laboratoire a même annoncé à l'un d'eux un changement de groupe sanguin à cause de cette confusion. Allez, on termine avec les États-Unis. Dans un vol d'American Airlines, quel traitement de choc a subi un passager violent en plein ciel il y a quelques jours? Eh bien, il a été entièrement scotché à son siège pour être maîtrisé. Le vol relié Dallas à New York. Après 2 heures de trajet, ce voyageur a disjoncté. L'individu a sauté à la gorge de son voisin pour l'étrangler. Il a ensuite insulté le personnel de bord et 2 passagers sont intervenus pour protéger les victimes. L'équipage a fourni des colliers de serrage et un rouleau adhésif et les témoins ont même attaché le forcené au niveau des poignets, du torse et de la tête. L'avion a dû se poser en urgence à Baltimore pour débarquer le perturbateur. Voilà pour les infos improbables et insolites de cette semaine. À très vite pour d'autres histoires.
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0: Bonjour à tous. La chaleur est de retour en France en ce début de semaine. La barre des 30 degrés devrait être franchie sur la majorité de l'Hexagone et le mercure devrait même atteindre les 35 degrés dans le sud-ouest. La cour d'assises spéciale de Paris juge à partir d'aujourd'hui le djihadiste Otman Garrido pour assassinat et meurtre dans l'ancien califat de l'État islamique en Syrie et en Irak. Il va devoir s'expliquer sur des photos retrouvées dans le téléphone qui auraient appartenu à son épouse. Il serait l'homme posant devant un cadavre décapité. Il encourt la perpétuité. En Seine-Maritime, aucune interpellation n'a eu lieu après le déraillement d'un train vendredi soir qui a blessé 44 personnes. 2 enquêtes sont ouvertes. Une nouvelle tentative pour interdire les réseaux sociaux aux moins de 15 ans. Emmanuel Macron a annoncé ce matin qu'une nouvelle version du texte a été soumise à la Commission européenne, un mois après la censure d'un premier projet de loi par le Conseil constitutionnel. Vincent Roberti va assurer l'intérim à la tête du comité d'organisation des JO 2030 après la démission d'Edgar Gros-Piron. Une assemblée générale extraordinaire du COJOP d'Alpes 2030 s'est tenue ce matin pour procéder à une modification des statuts de l'instance. Il prévoyait que l'intérim du président ne pouvait être assuré que par un membre de son bureau exécutif. Situation tendue en Suède. La formation du nouveau gouvernement risque d'être très longue. La chef des sociodémocrates en Suède, Magdalena Andersson, s'est dite prête à gouverner le pays à l'issue des élections législatives qui n'ont pas donné de vainqueur très clair. L'actuel Premier ministre Ulf Kristersson semble décidé à s'accrocher. Sport et football, le PSG s'est imposé 1-0 sur la pelouse de Brest hier soir en clôture de la 4e journée de Ligue 1. Un peu avant, Le Mans et Lens ont fait match nul 2 buts partout et Lille s'est imposé à domicile 2-0 face à 3. Côté tennis, c'est l'Allemand Alexander Zverev qui a remporté son premier titre à l'US Open cette nuit, son deuxième majeur de la saison après Roland Garros. Il s'est imposé en 4-7 face à l'Américain Ben Shelton.

0: soleil brillera ailleurs. Ils seront d'ailleurs chassés dans le courant de l'après-midi et le ciel sera globalement dégagé sur l'ensemble de l'Hexagone. Côté température, le mercure affichera 19 degrés à Lille, 22 à La Rochelle et 25 à Ajaccio le matin. Il fera jusqu'à 23 degrés à Brest, 25 à Paris ainsi que 33 à Perpignan au plus chaud de la journée. Très belle journée à tous.
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2: Bonjour à toutes et à tous. On débute avec du football et le PSG a officiellement lancé sa saison en championnat après des débuts poussifs marqués par deux défaites et un nul. Les Parisiens ont remporté leur premier match de la saison en championnat après quatre journées, succès 1-0 hier soir à Brest en clôture de cette quatrième journée de Ligue 1. Ferran Torres a marqué le seul but de la rencontre de la cinquième minute. Une rencontre marquée par l'hommage rendu par le stade Francis Leblay à Éric Roy, l'entraîneur brestois disparu le 26 juin dernier d'un cancer. L'avant-match a vu les supporters porter un t-shirt et des casquettes à l'effigie d'Éric Roy. Sa femme et sa fille ont également donné le coup d'envoi fictif de la rencontre. Et parmi les autres résultats de l'après-midi, Lille s'est imposée à domicile 2-0 contre 3. Le Mans a tenu la dragée au Lensois, score final 2 buts partout, après avoir mené 2 fois au score. Au classement, Lille est en tête avec 10 points, égalité avec Monaco et Rennes. Lyon est en embuscade avec 2 points de retard. Le PSG est 8e, Lens 10e, l'OM 13e, Nice ferme la marche. En tennis, Alexander Zverev s'offre son 2e grand chelem de la saison 3 mois après son sacre à Roland-Garros. Le joueur allemand a remporté l'US Open hier face à l'américain Ben Shelton. Succès en 4-7, 6-3, 7-6, 5-7, 6-2. Il reste numéro 2 mondial derrière Yannick Sinner ce matin. En rugby, le Stade Toulousain s'est bien rattrapé de sa défaite de la semaine dernière. Les Toulousains ont étrillé l'UBB hier soir en clôture de la 2e journée de top 14, victoire 48-12. Avec un 36-0 à la pause. Le quadruple champion de France en titre a donc lancé sa saison. En revanche, l'énorme déception pour les filles de l'équipe de France de basket, elles se sont inclinées en finale de la Coupe du Monde 97-79 face aux Américaines hier soir à Berlin. Les Françaises ont pourtant mené de 14 points au cours de la rencontre. En cyclisme, Enric Mas a remporté le Tour d'Espagne hier à l'âge de 31 ans, son premier grand tour en carrière. Et puis en F1, victoire de Kim Antonelli hier lors du Grand Prix d'Espagne devant Max Verstappen et Lando Norris. Très belle journée de sport.
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4: Un véhicule qui ne roule plus, ça paraît compliqué de s'en débarrasser. En réalité, la filière légale est simple et gratuite avec jerecyclemonvéhicule.fr. Thomas Rebert, vous êtes administrateur de ce portail officiel. Que fait-on quand on a un véhicule hors d'usage ?
5: Se débarrasser de son véhicule, ça n'arrive pas tous les jours et on peut se sentir désemparé. Et pourtant, la solution existe, elle est simple et gratuite. 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Une sorte de guichet unique créé à la demande de l'État qui permet de trouver en quelques clics un centre agréé et de demander une collecte à domicile. 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
7: Bonjour, plusieurs responsables de gauche sont prêts à soutenir des mouvements sociaux contre la flambée des prix des carburants. Interrogé sur une possible résurgence du mouvement des Gilets jaunes, le premier secrétaire du Parti Socialiste Olivier Faure, candidat à la présidentielle, a déclaré hier qu'il n'est plus possible d'avoir des gens qui travaillent mais qui ne sont pas rémunérés à la hauteur de ce qu'ils font. De son côté, le chef des communistes, Fabien Roussel, également candidat à la présidentielle, a appelé vendredi dernier les Français à descendre dans la rue et a occupé les ronds-points dans une référence directe au mouvement des Gilets jaunes de fin 2018. Originaire de Montpellier, âgé de 32 ans, Otman Garrido est jugé à partir de ce lundi 14 septembre devant la cour d'assises spéciale de Paris pour assassinat et meurtre sous le règne de Daesh en Irak et en Syrie, où ce djihadiste français est resté 8 ans. Il avait été expulsé par la Turquie vers la France en 2020. Plusieurs mobilisations sont prévues demain, parmi elles celle des électriciens et gaziers. Ces derniers comptent se mettre en grève massivement pour exprimer leur colère face au projet de remise en cause de leur tarif préférentiel de l'énergie. Ils défendent ainsi un totem qui fait partie intégrante de leur rémunération. L'Iran affirme que la réunion consacrée au détroit d'Ormuz prévue aujourd'hui à Oman avec des pays du Golfe a été reportée à la demande de l'Arabie Saoudite. Le Royaume a invoqué la situation au Yémen. Hier soir, après la reprise des échanges en Asie, le prix du baril de Brent de la mer du Nord pour livraison en novembre a progressé de 2,80% à 107,54$. Il avait passé mercredi dernier la barre des 100$ pour la première fois depuis juillet. Voilà, c'est la fin de ce flash. Une très bonne journée à toutes et à tous.
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8: Bonjour, bienvenue dans les infos improbables de cette semaine. Allez, c'est parti. À Reims, qu'ont découvert les policiers dans un œuf Kinder qui appartenait à un homme qu'ils étaient en train de contrôler? Eh bien, la boîte jaune cachait de la cocaïne et du cannabis à la place du jouet. Les forces de l'ordre ont contrôlé un homme de 31 ans en trottinette qui roulait bien trop vite dans les rues du centre-ville. Les agents ont fouillé son sac banane et sont tombés sur la célèbre friandise en chocolat. À l'intérieur se trouvaient les 5 grammes de cocaïne et 2 grammes de résine. Direction Castres, désormais, avec quelle incroyable coïncidence lient deux hommes depuis leur naissance. Eh bien, ils portent le même nom, le même prénom et sont nés le même jour dans la même maternité. Les deux garçons ont vu le jour le 12 août 1968 et depuis, il y a eu beaucoup de galères. Leur numéro de sécurité sociale était quasi identique. La sécurité sociale a remboursé les soins de l'un sur les comptes de l'autre. Le fisc a même inversé leur déclaration de revenus pendant des années. Un laboratoire a même annoncé à l'un d'eux un changement de groupe sanguin à cause de cette confusion. Allez, on termine avec les États-Unis dans un vol d'American Airlines. Quel traitement de choc a subi un passager violent en plein ciel il y a quelques jours? Eh bien, il a été entièrement scotché à son siège pour être maîtrisé. Le vol relié Dallas à New York. Après 2 heures de trajet, ce voyageur a disjoncté. L'individu a sauté à la gorge de son voisin pour l'étrangler. Il a ensuite insulté le personnel de bord et 2 passagers sont intervenus pour protéger les victimes. L'équipage a fourni des colliers de serrage et un rouleau adhésif et les témoins ont même attaché le forcené au niveau des poignets, du torse et de la tête. L'avion a dû se poser en urgence à Baltimore pour débarquer le perturbateur. Voilà pour les infos improbables et insolites de cette semaine. À très vite pour d'autres histoires.
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0: Bonjour à tous. La chaleur est de retour en France en ce début de semaine. La barre des 30 degrés devrait être franchie sur la majorité de l'Hexagone et le mercure devrait même atteindre les 35 degrés dans le sud-ouest. La cour d'assises spéciale de Paris juge à partir d'aujourd'hui le
4: 15h30
0: Garrido pour assassinat et meurtre dans l'ancien califat de l'État islamique en Syrie et en Irak. Il va devoir s'expliquer sur des photos retrouvées dans le téléphone qui auraient appartenu à son épouse. Il serait l'homme posant devant un cadavre décapité. Il encourt la perpétuité. En Seine-Maritime, aucune interpellation n'a eu lieu après le déraillement d'un train vendredi soir qui a blessé 44 personnes. 2 enquêtes sont ouvertes. Une nouvelle tentative pour interdire les réseaux sociaux aux moins de 15 ans. Emmanuel Macron a annoncé ce matin qu'une nouvelle version du texte a été soumise à la Commission européenne, un mois après la censure d'un premier projet de loi par le Conseil constitutionnel. Vincent Roberti va assurer l'intérim à la tête du comité d'organisation des JO 2030 après la démission d'Edgar Gros-Piron. Une assemblée générale extraordinaire du COJOP d'Alpes 2030 s'est tenue ce matin pour procéder à une modification des statuts de l'instance. Il prévoyait que l'intérim du président ne pouvait être assuré que par un membre de son bureau exécutif. Situation tendue en Suède. La formation du nouveau gouvernement risque d'être très longue. La chef des sociodémocrates en Suède, Magdalena Andersson, s'est dite prête à gouverner le pays à l'issue des élections législatives qui n'ont pas donné de vainqueur très clair. L'actuel Premier ministre Ulf Kristersson semble décidé à s'accrocher. Sport et football, le PSG s'est imposé 1-0 sur la pelouse de Brest hier soir en clôture de la 4e journée de Ligue 1. Un peu avant, Le Mans et Lens ont fait match nul 2 buts partout et Lille s'est imposé à domicile 2-0 face à 3. Côté tennis, c'est l'Allemand Alexander Zverev qui a remporté son premier titre à l'US Open cette nuit, son 2e majeur de la saison après Roland Garros. Il s'est imposé en 4-7 face à l'Américain Ben Shelton.
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0: Bonjour à tous, des nuages sont attendus dans le nord du pays ce lundi 14 septembre et le soleil brillera ailleurs. Ils seront d'ailleurs chassés dans le courant de l'après-midi et le ciel sera globalement dégagé sur l'ensemble de l'Hexagone. Côté température, le mercure affichera 19 degrés à Lille, 22 à La Rochelle et 25 à Ajaccio le matin. Il fera jusqu'à 23 degrés à Brest, 25 à Paris ainsi que 33 à Perpignan au plus chaud de la journée. Très belle journée à tous.
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2: Bonjour à toutes et à tous. On débute avec du football et le PSG a officiellement lancé sa saison en championnat après des débuts poussifs marqués par deux défaites et un nul. Les Parisiens ont remporté leur premier match de la saison en championnat après quatre journées, succès 1-0 hier soir à Brest en clôture de cette quatrième journée de Ligue 1. Ferran Torres a marqué le seul but de la rencontre de la cinquième minute. Une rencontre marquée par l'hommage rendu par le stade Francis Leblay à Éric Roy. L'entraîneur brestois disparu le 26 juin dernier d'un cancer. L'avant-match a vu les supporters porter un t-shirt et des casquettes à l'effigie d'Éric Roy. Sa femme et sa fille ont également donné le coup d'envoi fictif de la rencontre. Et parmi les autres résultats de l'après-midi, Lille s'est imposée à domicile 2-0 contre 3. Le Mans a tenu la dragée au Lensois, score final 2 buts partout, après avoir mené 2 fois au score. Au classement, Lille est en tête avec 10 points, égalité avec Monaco et Rennes. Lyon est en embuscade avec 2 points de retard. Le PSG est 8e, Lens 10e, l'OM 13e, Nice ferme la marche. En tennis, Alexander Zverev s'offre son 2e grand chelem de la saison 3 mois après son sacre à Roland-Garros. Le joueur allemand a remporté l'US Open hier face à l'américain Ben Shelton. Succès en 4-7, 6-3, 7-6, 5-7, 6-2. Il reste numéro 2 mondial derrière Yannick Sinner ce matin. En rugby, le Stade Toulousain s'est bien rattrapé de sa défaite de la semaine dernière. Les Toulousains ont étrillé l'UBB hier soir en clôture de la 2e journée de top 14. Victoire 48-12. Avec un 36-0 à la pause. Le quadruple champion de France en titre a donc lancé sa saison. En revanche, l'énorme déception pour les filles de l'équipe de France de basket, elles se sont inclinées en finale de la Coupe du Monde 97-79 face aux Américaines hier soir à Berlin. Les Françaises ont pourtant mené de 14 points au cours de la rencontre. En cyclisme, Enric Mas a remporté le Tour d'Espagne hier à l'âge de 31 ans, son premier grand tour en carrière. Et puis en F1, victoire de Kim Antonelli hier lors du Grand Prix d'Espagne devant Max Verstappen et Lando Norris. Très belle journée de sport.
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4: Un véhicule abandonné, c'est une pollution visuelle et surtout un risque pour l'environnement. Huile, batterie et fluides toxiques menacent nos sols. Bonjour Vanessa Montagne, vous êtes administratrice du portail officiel jerecyclemonvéhicule.fr. Qu'est-ce qui rend un véhicule hors d'usage si dangereux pour l'environnement ?
9: Il faut savoir qu'un véhicule hors d'usage contient de nombreuses substances nocives comme les huiles moteurs, les liquides de frein, les batteries au plomb. Et donc un véhicule, s'il est abandonné dans la nature, va laisser ses fluides s'infiltrer directement dans les sols et les nappes phréatiques. Et dans les territoires outre-mer, les abandons de véhicules sont un fléau reconnu. Les conséquences sanitaires sont encore plus directes puisque les eaux stagnent dans les épaves, ce qui va favoriser la prolifération des moustiques et les risques de dengue et de chikungunya. Il est donc indispensable de confier son véhicule à un centre agréé.
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9: 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Et les matériaux comme les métaux, les plastiques vont être orientés sur des filières de recyclage adaptées. On va avoir donc un taux global de valorisation qui va dépasser les 95%. Et donc ce qui semblait être un déchet encombrant devient en réalité une ressource. A contrario, un acteur non agréé n'offre aucune garantie de dépollution et les déchets sont parfois abandonnés ou même brûlés sauvagement.
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8: Bonjour
7: Bonjour, plusieurs responsables de gauche sont prêts à soutenir des mouvements sociaux contre la flambée des prix des carburants. Interrogé sur une possible résurgence du mouvement des Gilets jaunes, le premier secrétaire du Parti socialiste Olivier Faure, candidat à la présidentielle, a déclaré hier qu'il n'est plus possible d'avoir des gens qui travaillent mais qui ne sont pas rémunérés à la hauteur de ce qu'ils font. De son côté, le chef des communistes, Fabien Roussel, également candidat à la présidentielle, a appelé vendredi dernier les Français à descendre dans la rue et à occuper les ronds-points dans une référence directe au mouvement des Gilets jaunes de fin 2018. Originaire de Montpellier, âgé de 32 ans, Otman Garrido est jugé à partir de ce lundi 14 septembre devant la cour d'assises spéciale de Paris pour assassinat et meurtre sous le règne de Daesh en Irak et en Syrie, où ce djihadiste français est resté 8 ans. Il avait été expulsé par la Turquie vers la France en 2020. Plusieurs mobilisations sont prévues demain, parmi elles celle des électriciens et gaziers. Ces derniers comptent se mettre en grève massivement pour exprimer leur colère face au projet de remise en cause de leur tarif préférentiel de l'énergie. Ils défendent ainsi un totem qui fait partie intégrante de leur rémunération. L'Iran affirme que la réunion consacrée au détroit d'Ormuz prévue aujourd'hui à Oman avec des pays du Golfe a été reportée à la demande de l'Arabie Saoudite. Le Royaume a invoqué la situation au Yémen. Hier soir, après la reprise des échanges en Asie, le prix du baril de Brent de la mer du Nord pour livraison en novembre a progressé de 2,80% à 107,54$. Il avait passé mercredi dernier la barre des 100$ pour la première fois depuis juillet. Voilà, c'est la fin de ce flash. Une très bonne journée à toutes et à tous.
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8: Bonjour, bienvenue dans les infos improbables de cette semaine. Allez, c'est parti. À Reims, qu'ont découvert les policiers dans un œuf Kinder qui appartenait à un homme qu'ils étaient en train de contrôler? Eh bien, la boîte jaune cachait de la cocaïne et du cannabis à la place du jouet. Les forces de l'ordre ont contrôlé un homme de 31 ans en trottinette qui roulait bien trop vite dans les rues du centre-ville. Les agents ont fouillé son sac banane et sont tombés sur la célèbre friandise en chocolat. À l'intérieur se trouvaient les 5 grammes de cocaïne et 2 grammes de résine. Direction Castres désormais, avec quelle incroyable coïncidence lient deux hommes depuis leur naissance. Eh bien, ils portent le même nom, le même prénom et sont nés le même jour dans la même maternité. Les deux garçons ont vu le jour le 12 août 1968 et depuis, il y a eu beaucoup de galères. Leur numéro de sécurité sociale était quasi identique. La sécurité sociale a remboursé les soins de l'un sur les comptes de l'autre. Le fisc a même inversé leur déclaration de revenus pendant des années. Un laboratoire a même annoncé à l'un d'eux un changement de groupe sanguin à cause de cette confusion. Allez, on termine avec les États-Unis dans un vol d'American Airlines. Quel traitement de choc a subi un passager violent en plein ciel il y a quelques jours? Eh bien, il a été entièrement scotché à son siège pour être maîtrisé. Le vol relié Dallas à New York. Après 2 heures de trajet, ce voyageur a disjoncté. L'individu a sauté à la gorge de son voisin pour l'étrangler. Il a ensuite insulté le personnel de bord et 2 passagers sont intervenus pour protéger les victimes. L'équipage a fourni des colliers de serrage et un rouleau adhésif et les témoins ont même attaché le forcené au niveau des poignets, du torse et de la tête. L'avion a dû se poser en urgence à Baltimore pour débarquer le perturbateur. Voilà pour les infos improbables et insolites de cette semaine. À très vite pour d'autres histoires.
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0: Bonjour à tous. La chaleur est de retour en France en ce début de semaine. La barre des 30 degrés devrait être franchie sur la majorité de l'Hexagone et le mercure devrait même atteindre les 35 degrés dans le sud-ouest. La cour d'assises spéciale de Paris juge à partir d'aujourd'hui le djihadiste Otman Garrido pour assassinat et meurtre dans l'ancien califat de l'État islamique en Syrie et en Irak. Il va devoir s'expliquer sur des photos retrouvées dans le téléphone qui auraient appartenu à son épouse. Il serait l'homme posant devant un cadavre décapité. Il encourt la perpétuité. En Seine-Maritime, aucune interpellation n'a eu lieu après le déraillement d'un train vendredi soir qui a blessé 44 personnes. 2 enquêtes sont ouvertes. Une nouvelle tentative pour interdire les réseaux sociaux aux moins de 15 ans. Emmanuel Macron a annoncé ce matin qu'une nouvelle version du texte a été soumise à la Commission européenne, un mois après la censure d'un premier projet de loi par le Conseil constitutionnel. Vincent Roberti va assurer l'intérim à la tête du comité d'organisation des JO 2030 après la démission d'Edgar Gros-Piron. Une assemblée générale extraordinaire du COJOP d'Alpes 2030 s'est tenue ce matin pour procéder à une modification des statuts de l'instance. Il prévoyait que l'intérim du président ne pouvait être assuré que par un membre de son bureau exécutif. Situation tendue en Suède. La formation du nouveau gouvernement risque d'être très longue. La chef des sociodémocrates en Suède, Magdalena Andersson, s'est dite prête à gouverner le pays à l'issue des élections législatives qui n'ont pas donné de vainqueur très clair. L'actuel Premier ministre Ulf Kristersson semble décidé à s'accrocher. Sport et football, le PSG s'est imposé 1-0 sur la pelouse de Brest hier soir en clôture de la 4e journée de Ligue 1. Un peu avant, Le Mans et Lens ont fait match nul 2 buts partout et Lille s'est imposé à domicile 2-0 face à 3. Côté tennis, c'est l'Allemand Alexander Zverev qui a remporté son premier titre à l'US Open cette nuit, son deuxième majeur de la saison après Roland Garros. Il s'est imposé en 4-7 face à l'Américain Ben Shelton.
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0: Bonjour à tous. Des nuages sont attendus dans le nord du pays ce lundi 14 septembre et le soleil brillera ailleurs. Ils seront d'ailleurs chassés dans le courant de l'après-midi et le ciel sera globalement dégagé sur l'ensemble de l'Hexagone. Côté température, le mercure affichera 19 degrés à Lille, 22 à La Rochelle et 25 à Ajaccio le matin. Il fera jusqu'à 23 degrés à Brest, 25 à Paris ainsi que 33 à Perpignan au plus chaud de la journée. Très belle journée à tous.
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2: Bonjour à toutes et à tous. On débute avec du football et le PSG a officiellement lancé sa saison en championnat après des débuts poussifs marqués par deux défaites et un nul. Les Parisiens ont remporté leur premier match de la saison en championnat après quatre journées, succès 1-0 hier soir à Brest en clôture de cette quatrième journée de Ligue 1. Ferran Torres a marqué le seul but de la rencontre de la cinquième minute. Une rencontre marquée par l'hommage rendu par le stade Francis Leblay à Eric Roy, l'entraîneur brestois disparu le 26 juin dernier d'un cancer. L'avant-match a vu les supporters porter un t-shirt et des casquettes à l'effigie d'Éric Roy. Sa femme et sa fille ont également donné le coup d'envoi fictif de la rencontre. Et parmi les autres résultats de l'après-midi, Lille s'est imposée à domicile 2-0 contre 3. Le Mans a tenu la dragée au Toulon, soit score final 2 buts partout, après avoir mené 2 fois au score. Au classement, Lille est en tête avec 10 points, égalité avec Monaco et Rennes. Lyon est en embuscade avec 2 points de retard. Le PSG est 8e, Lens 10e, l'OM 13e, Nice ferme la marche. En tennis, Alexander Zverev s'offre son deuxième grand chelem de la saison 3 mois après son sacre à Roland Garros. Le joueur allemand a remporté l'US Open hier face à l'Américain Ben Shelton. Succès en 4-7, 6-3, 7-6, 5-7, 6-2. Il reste numéro 2 mondial derrière Yannick Sinner ce matin. En rugby, le Stade Toulousain s'est bien rattrapé de sa défaite de la semaine dernière. Les Toulousains ont étrillé l'UBB hier soir en clôture de la deuxième journée de top 14, victoire 48-12. Avec un 36-0 à la pause. Le quadruple champion de France en titre a donc lancé sa saison. En revanche, l'énorme déception pour les filles de l'équipe de France de basket, elles se sont inclinées en finale de la Coupe du Monde 97-79 face aux Américaines hier soir à Berlin. Les Françaises ont pourtant mené de 14 points au cours de la rencontre. En cyclisme, Enric Mas a remporté le Tour d'Espagne hier à l'âge de 31 ans, son premier grand tour en carrière. Et puis en F1, victoire de Kim Antonelli hier lors du Grand Prix d'Espagne devant Max Verstappen et Lando Norris. Très belle journée de sport.
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7: Bonjour, plusieurs responsables de gauche sont prêts à soutenir des mouvements sociaux contre la flambée des prix des carburants. Interrogé sur une possible résurgence du mouvement des Gilets jaunes, le premier secrétaire du Parti Socialiste Olivier Faure, candidat à la présidentielle, a déclaré hier qu'il n'est plus possible d'avoir des gens qui travaillent mais qui ne sont pas rémunérés à la hauteur de ce qu'ils font. De son côté, le chef des communistes, Fabien Roussel, également candidat à la présidentielle, a appelé vendredi dernier les Français à descendre dans la rue et a occupé les ronds-points dans une référence directe au mouvement des Gilets jaunes de fin 2018. Originaire de Montpellier, âgé de 32 ans, Otman Garrido est jugé à partir de ce lundi 14 septembre devant la cour d'assises spéciale de Paris pour assassinat et meurtre sous le règne de Daesh en Irak et en Syrie, où ce djihadiste français est resté 8 ans. Il avait été expulsé par la Turquie vers la France en 2020. Plusieurs mobilisations sont prévues demain, parmi elles celle des électriciens et gaziers. Ces derniers comptent se mettre en grève massivement pour exprimer leur colère face au projet de remise en cause de leur tarif préférentiel de l'énergie. Ils défendent ainsi un totem qui fait partie intégrante de leur rémunération. L'Iran affirme que la réunion consacrée au détroit d'Ormuz prévue aujourd'hui à Oman avec des pays du Golfe a été reportée à la demande de l'Arabie Saoudite. Le Royaume a invoqué la situation au Yémen. Hier soir, après la reprise des échanges en Asie, le prix du baril de Brent de la mer du Nord pour livraison en novembre a progressé de 2,80% à 107,54$. Il avait passé mercredi dernier la barre des 100$ pour la première fois depuis juillet. Voilà, c'est la fin de ce flash. Une très bonne journée à toutes et à tous.
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8: Bonjour, bienvenue dans les infos improbables de cette semaine. Allez, c'est parti. À Reims, qu'ont découvert les policiers dans un œuf Kinder qui appartenait à un homme qu'ils étaient en train de contrôler? Eh bien, la boîte jaune cachait de la cocaïne et du cannabis à la place du jouet. Les forces de l'ordre ont contrôlé un homme de 31 ans en trottinette qui roulait bien trop vite dans les rues du centre-ville. Les agents ont fouillé son sac banane et sont tombés sur la célèbre friandise en chocolat. À l'intérieur se trouvaient les 5 grammes de cocaïne et 2 grammes de résine. Direction Castres, désormais, avec quelle incroyable coïncidence lient deux hommes depuis leur naissance. Eh bien, ils portent le même nom, le même prénom et sont nés le même jour dans la même maternité. Les deux garçons ont vu le jour le 12 août 1968 et depuis, il y a eu beaucoup de galères. Leur numéro de sécurité sociale était quasi identique. La sécurité sociale a remboursé les soins de l'un sur les comptes de l'autre. Le fisc a même inversé leur déclaration de revenus pendant des années. Un laboratoire a même annoncé à l'un d'eux un changement de groupe sanguin à cause de cette confusion. Allez, on termine avec les États-Unis dans un vol d'American Airlines. Quel traitement de choc a subi un passager violent en plein ciel il y a quelques jours? Eh bien, il a été entièrement scotché à son siège pour être maîtrisé. Le vol relié Dallas à New York. Après 2 heures de trajet, ce voyageur a disjoncté. L'individu a sauté à la gorge de son voisin pour l'étrangler. Il a ensuite insulté le personnel de bord et 2 passagers sont intervenus pour protéger les victimes. L'équipage a fourni des colliers de serrage et un rouleau adhésif et les témoins ont même attaché le forcené au niveau des poignets, du torse et de la tête. L'avion a dû se poser en urgence à Baltimore pour débarquer le perturbateur. Voilà pour les infos improbables et insolites de cette semaine. À très vite pour d'autres histoires.
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0: Bonjour à tous. La chaleur est de retour en France en ce début de semaine. La barre des 30 degrés devrait être franchie sur la majorité de l'Hexagone et le mercure devrait même atteindre les 35 degrés dans le sud-ouest. La cour d'assises spéciale de Paris juge à partir d'aujourd'hui le djihadiste Otman Garrido pour assassinat et meurtre dans l'ancien califat de l'État islamique en Syrie et en Irak. Il va devoir s'expliquer sur des photos retrouvées dans le téléphone qui auraient appartenu à son épouse. Il serait l'homme posant devant un cadavre décapité. Il encourt la perpétuité. En Seine-Maritime, aucune interpellation n'a eu lieu après le déraillement d'un train vendredi soir qui a blessé 44 personnes. 2 enquêtes sont ouvertes. Une nouvelle tentative pour interdire les réseaux sociaux aux moins de 15 ans. Emmanuel Macron a annoncé ce matin qu'une nouvelle version du texte a été soumise à la Commission européenne, un mois après la censure d'un premier projet de loi par le Conseil constitutionnel. Vincent Roberti va assurer l'intérim à la tête du comité d'organisation des JO 2030 après la démission d'Edgar Gros-Piron. Une assemblée générale extraordinaire du COJOP d'Alpes 2030 s'est tenue ce matin pour procéder à une modification des statuts de l'instance. Il prévoyait que l'intérim du président ne pouvait être assuré que par un membre de son bureau exécutif. Situation tendue en Suède. La formation du nouveau gouvernement risque d'être très longue. La chef des sociaux-démocrates en Suède, Magdalena Andersson, s'est dite

0: face à Denis, son deuxième majeur de la saison après Roland Garros. Il s'est imposé en 4-7 face à l'Américain Ben Shelton.
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0: Bonjour à tous, des nuages sont attendus dans le nord du pays ce lundi 14 septembre et le soleil brillera ailleurs. Ils seront d'ailleurs chassés dans le courant de l'après-midi et le ciel sera globalement dégagé sur l'ensemble de l'Hexagone. Côté température, le mercure affichera 19 degrés à Lille, 22 à La Rochelle et 25 à Ajaccio le matin. Il fera jusqu'à 23 degrés à Brest, 25 à Paris ainsi que 33 à Perpignan au plus chaud de la journée. Très belle journée à tous.
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2: Bonjour à toutes et à tous. On débute avec du football et le PSG a officiellement lancé sa saison en championnat après des débuts poussifs marqués par deux défaites et un nul. Les Parisiens ont remporté leur premier match de la saison en championnat après quatre journées, succès 1-0 hier soir à Brest en clôture de cette quatrième journée de Ligue 1. Ferran Torres a marqué le seul but de la rencontre dès la cinquième minute. Une rencontre marquée par l'hommage rendu par le Stade Francis Leblay à Éric Roy, l'entraîneur brestois disparu le 26 juin dernier d'un cancer. L'avant-match a vu les supporters porter un t-shirt et des casquettes à l'effigie d'Éric Roy. Sa femme et sa fille ont également donné le coup d'envoi fictif de la rencontre. Et parmi les autres résultats de l'après-midi, Lille s'est imposé à domicile 2-0 contre 3. Le Mans a tenu la dragée auto Lensois, score final 2 buts partout, après avoir mené 2 fois au score. Au classement, Lille est en tête avec 10 points, égalité avec Monaco et Rennes. Lyon est en embuscade avec 2 points de retard. Le PSG est 8e, Lens 10e, l'OM 13e, Nice ferme la marche. En tennis, Alexander Zverev s'offre son deuxième grand chelem de la saison 3 mois après son sacre à Roland-Garros. Le joueur allemand a remporté l'US Open hier face à l'Américain Ben Shelton. Succès en 4-7, 6-3, 7-6, 5-7, 6-2. Il reste numéro 2 mondial derrière Yannick Sinner ce matin. En rugby, le Stade Toulousain s'est bien rattrapé de sa défaite de la semaine dernière. Les Toulousains ont étrié l'UBB hier soir en clôture de la deuxième journée de top 14. Victoire 48-12. Avec un 36-0 à la pause. Le quadruple champion de France en titre a donc lancé sa saison. En revanche, l'énorme déception pour les filles de l'équipe de France de basket, elles se sont inclinées en finale de la Coupe du Monde 97-79 face aux Américaines hier soir à Berlin. Les Françaises ont pourtant mené de 14 points au cours de la rencontre. En cyclisme, Enric Mas a remporté le Tour d'Espagne hier à l'âge de 31 ans, son premier grand tour en carrière. Et puis en F1, victoire de Kim Antonelli hier lors du Grand Prix d'Espagne devant Max Verstappen et Lando Norris. Très belle journée de sport.
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5: Beaucoup de personnes pensent être en règle dès lors qu'elles ont reçu un certificat de destruction après avoir remis leur véhicule hors d'usage à un épaviste. Émilie Repusseau, bonjour. 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
1: 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Bonjour, plusieurs responsables de gauche sont prêts à soutenir des mouvements sociaux contre la flambée des prix des carburants. Interrogé sur une possible résurgence du mouvement des Gilets jaunes, le premier se

0: secrétaire du Parti Socialiste Olivier Faure, candidat à la présidentielle, a déclaré hier qu'il n'est plus possible d'avoir des gens qui travaillent mais qui ne sont pas rémunérés à la hauteur de ce qu'ils font. De son côté, le chef des communistes, Fabien Roussel, également candidat à la présidentielle, a appelé vendredi dernier les Français à descendre dans la rue et à occuper les ronds-points dans une référence directe au mouvement des Gilets jaunes de fin 2018. Originaire de Montpellier, âgé de 32 ans, Othmane Garrido est jugé à partir de ce lundi 14 septembre devant la cour d'assises spéciale de Paris pour assassinat et meurtre sous le règne de Daesh en Irak et en Syrie, où ce djihadiste français est resté 8 ans. Il avait été expulsé par la Turquie vers la France en 2020. Plusieurs mobilisations sont prévues demain, parmi elles celle des électriciens et gaziers. Ces derniers comptent se mettre en grève massivement pour exprimer leur colère face au projet de remise en cause de leur tarif préférentiel de l'énergie. Ils défendent ainsi un totem qui fait partie intégrante de leur rémunération. L'Iran affirme que la réunion consacrée au détroit d'Ormuz prévue aujourd'hui à Oman avec des pays du Golfe a été reportée à la demande de l'Arabie Saoudite. Le Royaume a invoqué la situation au Yémen. Hier soir, après la reprise des échanges en Asie, le prix du baril de Brent de la mer du Nord pour livraison en novembre a progressé de 2,80% à 107,54$. Il avait passé mercredi dernier la barre des 100$ pour la première fois depuis juillet. Voilà, c'est la fin de ce flash. Une très bonne journée à toutes et à tous.
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2: Bonjour, bienvenue dans les infos improbables de cette semaine. Allez, c'est parti. À Reims, qu'ont découvert les policiers dans un œuf Kinder qui appartenait à un homme qu'ils étaient en train de contrôler? Eh bien, la boîte jaune cachait de la cocaïne et du cannabis à la place du jouet. Les forces de l'ordre ont contrôlé un homme de 31 ans en trottinette qui roulait bien trop vite dans les rues du centre-ville. Les agents ont fouillé son sac banane et sont tombés sur la célèbre friandise en chocolat. À l'intérieur se trouvaient les 5 grammes de cocaïne et 2 grammes de résine. Direction Castres désormais, avec quelle incroyable coïncidence lient deux hommes depuis leur naissance. Eh bien, ils portent le même nom, le même prénom et sont nés le même jour dans la même maternité. Les deux garçons ont vu le jour le 12 août 1968 et depuis, il y a eu beaucoup de galères. Leur numéro de sécurité sociale était quasi identique. La sécurité sociale remboursait les soins de l'un sur les comptes de l'autre. Le fisc a même inversé leur déclaration de revenus pendant des années. Un laboratoire a même annoncé à l'un d'eux un changement de groupe sanguin à cause de cette confusion. Allez, on termine avec les États-Unis dans un vol d'American Airlines. Quel traitement de choc a subi un passager violent en plein ciel il y a quelques jours? Eh bien, il a été entièrement scotché à son siège pour être maîtrisé. Le vol relié Dallas à New York. Après 2 heures de trajet, ce voyageur a disjoncté. L'individu a sauté à la gorge de son voisin pour l'étrangler. Il a ensuite insulté le personnel de bord et 2 passagers sont intervenus pour protéger les victimes. L'équipage a fourni des colliers de serrage et un rouleau adhésif et les témoins ont même attaché le forcené au niveau des poignets, du torse et de la tête. L'avion a dû se poser en urgence à Baltimore pour débarquer le perturbateur. Voilà pour les infos improbables et insolites de cette semaine. À très vite pour d'autres histoires.
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4: Bonjour à tous. La chaleur est de retour en France en ce début de semaine. 16h. Des 30 degrés devraient être franchis sur la majorité de l'Hexagone et le mercure devrait même atteindre les 35 degrés dans le sud-ouest. La cour d'assises spéciale de Paris juge à partir d'aujourd'hui le djihadiste Othmane Garrido pour assassinat et meurtre dans l'ancien califat de l'État islamique en Syrie et en Irak. Il va devoir s'expliquer sur des photos retrouvées dans le téléphone qui auraient appartenu à son épouse. Il serait l'homme posant devant un cadavre décapité. Il encourt la perpétuité. En Seine-Maritime, aucune interpellation n'a eu lieu après le déraillement d'un train vendredi soir qui a blessé 44 personnes. 2 enquêtes sont ouvertes. Une nouvelle tentative pour interdire les réseaux sociaux aux moins de 15 ans. Emmanuel Macron a annoncé ce matin qu'une nouvelle version du texte a été soumise à la Commission européenne, un mois après la censure d'un premier projet de loi par le Conseil constitutionnel. Vincent Roberti va assurer l'intérim à la tête du comité d'organisation des JO 2030 après la démission d'Edgar Gros-Piron. Une assemblée générale extraordinaire du COJOP d'Alpes 2030 s'est tenue ce matin pour procéder à une modification des statuts de l'instance. Il prévoyait que l'intérim du président ne pouvait être assuré que par un membre de son bureau exécutif. Situation tendue en Suède. La formation du nouveau gouvernement risque d'être très longue. La chef des sociodémocrates en Suède, Magdalena Andersson, s'est dite prête à gouverner le pays à l'issue des élections législatives qui n'ont pas donné de vainqueur très clair. L'actuel Premier ministre Ulf Kristersson semble décidé à s'accrocher. Sport et football, le PSG s'est imposé 1-0 sur la pelouse de Brest hier soir en clôture de la 4e journée de Ligue 1. Un peu avant, Le Mans et Lens ont fait match nul 2 buts partout et Lille s'est imposé à domicile 2-0 face à 3. Côté tennis, c'est l'Allemand Alexander Zverev qui a remporté son premier titre à l'US Open cette nuit, son deuxième majeur de la saison après Roland Garros. Il s'est imposé en 4-7 face à l'Américain Ben Shelton.

0: soleil brillera ailleurs. Ils seront d'ailleurs chassés dans le courant de l'après-midi et le ciel sera globalement dégagé sur l'ensemble de l'Hexagone. Côté température, le mercure affichera 19 degrés à Lille, 22 à La Rochelle et 25 à Ajaccio le matin. Il fera jusqu'à 23 degrés à Brest, 25 à Paris ainsi que 33 à Perpignan au plus chaud de la journée. Très belle journée à tous.
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2: Bonjour à toutes et à tous. On débute avec du football et le PSG a officiellement lancé sa saison en championnat après des débuts positifs marqués par deux défaites et un nul. Les Parisiens ont remporté leur premier match de la saison en championnat après quatre journées, succès 1-0 hier soir à Brest en clôture de cette quatrième journée de Ligue 1. Ferran Torres a marqué le seul but de la rencontre de la cinquième minute. Une rencontre marquée par l'hommage rendu par le Stade Francis Leblay à Éric Roy, l'entraîneur brestois disparu le 26 juin dernier d'un cancer. L'avant-match a vu les supporters porter un t-shirt et des casquettes à l'effigie d'Éric Roy. Sa femme et sa fille ont également donné le coup d'envoi fictif de la rencontre. Et parmi les autres résultats de l'après-midi, Lille s'est imposée à domicile 2-0 contre 3. Le Mans a tenu la dragée auto Lensois, score final 2 buts partout, après avoir mené 2 fois au score. Au classement, Lille est en tête avec 10 points, égalité avec Monaco et Rennes. Lyon est en embuscade avec 2 points de retard. Le PSG est 8e, Lens 10e, l'OM 13e, Nice ferme la marche. En tennis, Alexander Zverev s'offre son 2e grand chelem de la saison 3 mois après son sacre à Roland-Garros. Le joueur allemand a remporté l'US Open hier face à l'américain Ben Shelton. Succès en 4-7, 6-3, 7-6, 5-7, 6-2. Il reste numéro 2 mondial derrière Yannick Sinner ce matin. En rugby, le Stade Toulousain s'est bien rattrapé de sa défaite de la semaine dernière. Les Toulousains ont étrié l'UBB hier soir en clôture de la 2e journée de top 14. Victoire 48-12. Avec un 36-0 à la pause. Le quadruple champion de France en titre a donc lancé sa saison. En revanche, l'énorme déception pour les filles de l'équipe de France de basket, elles se sont inclinées en finale de la Coupe du Monde 97-79 face aux Américaines hier soir à Berlin. Les Françaises ont pourtant mené de 14 points au cours de la rencontre. En cyclisme, Enric Mas a remporté le Tour d'Espagne hier à l'âge de 31 ans, son premier grand tour en carrière. Et puis en F1, victoire de Kim Antonelli hier lors du Grand Prix d'Espagne devant Max Verstappen et Lando Norris. Très belle journée de sport.
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4: Plus de 300 000 véhicules hors d'usage échappent chaque année à la filière légale de recyclage en France. Derrière ce chiffre, des risques pour l'environnement et des propriétaires qui, sans le savoir, ont confié leurs véhicules à des acteurs non agréés, avec parfois de lourdes conséquences. Cécile Debon, vous êtes maire de Moisson et présidente de la communauté de communes des Portes de l'Île-de-France dans les Yvelines. Alors, qu'observez-vous sur le terrain ?
5: Ce sont des petites affichettes collées sur les poteaux, les abribus ou le mobilier urbain. Les signaux d'alerte sont assez faciles à identifier. D'abord, il n'y a souvent qu'un numéro de téléphone portable, aucune adresse physique, aucune mention d'un centre agréé. On vous promet parfois de repartir avec de l'argent liquide en échange de votre véhicule.
4: Et quels sont les risques face à ces acteurs illégaux ?
5: Il peut y avoir des conséquences judiciaires et administratives. Si le véhicule n'est pas correctement détruit et désimmatriculé, il reste juridiquement au nom de son ancien propriétaire. S'il est ensuite utilisé frauduleusement ou impliqué dans des infractions type excès de vitesse, on peut avoir jusqu'à 7 500 € d'amende. Le bon réflexe est très simple, vérifier que l'opérateur est agréé. Aujourd'hui, le portail officiel jerecyclemonvéhicule.fr permet de trouver facilement un centre agréé près de chez soi. C'est la garantie que le véhicule sera bien pris en charge dans le respect de la réglementation et sans mauvaise surprise.
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6: Bonjour, plusieurs responsables de gauche sont prêts à soutenir des mouvements sociaux contre la flambée des prix des carburants. Interrogé sur une possible résurgence du mouvement des Gilets jaunes, le premier secrétaire du Parti socialiste Olivier Faure, candidat à la présidentielle, a déclaré hier qu'il n'est plus possible d'avoir des gens qui travaillent mais qui ne sont pas rémunérés à la hauteur de ce qu'ils font. De son côté, le chef des communistes, Fabien Roussel, également candidat à la présidentielle, a appelé vendredi dernier les Français à descendre dans la rue et à occuper les ronds-points dans une référence directe au mouvement des Gilets jaunes de fin 2018. Originaire de Montpellier, âgé de 32 ans, Otmane Garrido est jugé à partir de ce lundi 14 septembre devant la cour d'assises spéciale de Paris pour assassinat et meurtre sous le règne de Daesh en Irak et en Syrie, où ce djihadiste français est resté 8 ans. Il avait été expulsé par la Turquie vers la France en 2020. Plusieurs mobilisations sont prévues demain, parmi elles celle des électriciens et gaziers. Ces derniers comptent se mettre en grève massivement pour exprimer leur colère face au projet de remise en cause de leur tarif préférentiel de l'énergie. Ils défendent ainsi un totem qui fait partie intégrante de leur rémunération. L'Iran affirme que la réunion consacrée au détroit d'Ormuz prévue aujourd'hui à Oman avec des pays du Golfe a été reportée à la demande de l'Arabie Saoudite. Le Royaume a invoqué la situation au Yémen. Hier soir, après la reprise des échanges en Asie, le prix du baril de Brent de la mer du Nord pour livraison en novembre a progressé de 2,80% à 107,54$. Il avait passé mercredi dernier la barre des $100 pour la première fois depuis juillet. Voilà, c'est la fin de ce flash. Une très bonne journée à toutes et à tous.
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7: Bonjour, bienvenue dans les infos improbables de cette semaine. Allez, c'est parti. À Reims, qu'ont découvert les policiers dans un œuf Kinder qui appartenait à un homme qu'ils étaient en train de contrôler? Eh bien, la boîte jaune cachait de la cocaïne et du cannabis à la place du jouet. Les forces de l'ordre ont contrôlé un homme de 31 ans en trottinette qui roulait bien trop vite dans les rues du centre-ville. Les agents ont fouillé son sac banane et sont tombés sur la célèbre friandise en chocolat. À l'intérieur se trouvaient les 5 grammes de cocaïne et 2 grammes de résine. Direction Castres désormais, avec quelle incroyable coïncidence lient deux hommes depuis leur naissance. Eh bien, ils portent le même nom, le même prénom et sont nés le même jour dans la même maternité. Les deux garçons ont vu le jour le 12 août 1968 et depuis, il y a eu beaucoup de galères. Leur numéro de sécurité sociale était quasi identique. La sécurité sociale remboursait les soins de l'un sur les comptes de l'autre. Le fisc a même inversé leur déclaration de revenus pendant des années. Un laboratoire a même annoncé à l'un d'eux un changement de groupe sanguin à cause de cette confusion. Allez, on termine avec les États-Unis dans un vol d'American Airlines. Quel traitement de choc a subi un passager violent en plein ciel il y a quelques jours? Eh bien, il a été entièrement scotché à son siège pour être maîtrisé. Le vol relié Dallas à New York. Après 2 heures de trajet, ce voyageur a disjoncté. L'individu a sauté à la gorge de son voisin pour l'étrangler. Il a ensuite insulté le personnel de bord et 2 passagers sont intervenus pour protéger les victimes. L'équipage a fourni des colliers de serrage et un rouleau adhésif et les témoins ont même attaché le forcené au niveau des poignets, du torse et de la tête. L'avion a dû se poser en urgence à Baltimore pour débarquer le perturbateur. Voilà pour les infos improbables et insolites de cette semaine. À très vite pour d'autres histoires.
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9: Bonjour à tous. La chaleur est de retour en France et elle va encore s'installer demain avec le soleil qui sera bien présent, avec jusqu'à 30 degrés dans la moitié nord et jusqu'à 35 dans le sud. En revanche, dès mercredi, les températures vont baisser brutalement. Emmanuel Macron a relancé son projet d'interdire les réseaux sociaux aux moins de 15 ans. Après la censure du premier texte par le Conseil constitutionnel au mois d'août, le gouvernement a transmis aujourd'hui une nouvelle version à la Commission européenne. Le président veut maintenant harmoniser cette interdiction dans toute l'UE, mais aussi mieux encadrer les plateformes pour mieux protéger les mineurs. Plusieurs mobilisations sont prévues demain à Paris. Les policiers réclament plus de moyens et de meilleures rémunérations. Les salariés de l'énergie défendent, eux, leurs tarifs préférentiels sur le gaz et l'électricité, tandis que pompiers, infirmiers, étudiants et associations écologistes seront aussi mobilisés, notamment pour réclamer plus de moyens face au changement climatique. Et avec l'inflation, les Français sont de plus en plus nombreux à finir le mois dans le rouge. Selon une étude, un Français sur trois a été à découvert au moins une fois cette année et 69% ont le sentiment d'y être plus souvent passé. Et justement, le pouvoir d'achat des Français pourrait encore baisser cette année. Selon l'INSEE, il reculerait de 0,4% en 2026, tandis que la consommation progresserait à peine de 0,3%. À l'international, plusieurs drones russes ont frappé hier une zone proche de la frontière entre l'Ukraine et la Pologne. L'un d'eux a touché un train de voyageurs transportant 206 personnes, sans faire heureusement de blessés. Le ministre français des Affaires étrangères, Jean-Noël Barrot, estime que Moscou cherche à faire peur aux Européens et à les pousser à arrêter de soutenir l'Ukraine. Et enfin, du sport et du football, le joueur du Paris Saint-Germain, Achraf Hakimi, s'est blessé hier soir lors de la victoire face à Brest. Le défenseur marocain souffre d'une légère élongation à la cuisse droite. Il est incertain pour le prochain match dimanche au Vélodrome face à l'Olympique de Marseille. Voilà pour l'essentiel de l'actualité. Je vous souhaite une excellente fin de journée à toutes et à tous. À notre écoute.
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0: Bonjour à tous, des nuages sont attendus dans le nord du pays ce lundi 14 septembre et le soleil brillera ailleurs. Ils seront d'ailleurs chassés dans le courant de l'après-midi et le ciel sera globalement dégagé sur l'ensemble de l'Hexagone. Côté température, le mercure affichera 19 degrés à Lille, 22 à La Rochelle et 25 à Ajaccio le matin. Il fera jusqu'à 23 degrés à Brest, 25 à Paris ainsi que 33 à Perpignan au plus chaud de la journée. Très belle journée à tous.
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2: Bonjour à toutes et à tous. On débute avec du football et le PSG a officiellement lancé sa saison en championnat après des débuts positifs marqués par deux défaites et un nul. Les Parisiens ont remporté leur premier match de la saison en championnat après quatre journées, succès 1-0 hier soir à Brest en clôture de cette quatrième journée de Ligue 1. Ferran Torres a marqué le seul but de la rencontre de la cinquième minute. Une rencontre marquée par l'hommage rendu par le Stade Francis Leblay à Éric Roy, l'entraîneur brestois disparu le 26 juin dernier d'un cancer. L'avant-match a vu les supporters porter un t-shirt et des casquettes à l'effigie d'Éric Roy. Sa femme et sa fille ont également donné le coup d'envoi fictif de la rencontre. Et parmi les autres résultats de l'après-midi, Lille s'est imposé à domicile 2-0 contre 3. Le Mans a tenu la dragée auto Lensois, score final 2 buts partout, après avoir mené 2 fois au score. Au classement, Lille est en tête avec 10 points, égalité avec Monaco et Rennes. Lyon est en embuscade avec 2 points de retard. Le PSG est 8e, Lens 10e, l'OM 13e, Nice ferme la marche. En tennis, Alexander Zverev s'offre son 2e grand chelem de la saison 3 mois après son sacre à Roland-Garros. Le joueur allemand a remporté l'US Open hier face à l'américain Ben Shelton. Succès en 4-7, 6-3, 7-6, 5-7, 6-2. Il reste numéro 2 mondial derrière Yannick Sinner ce matin. En rugby, le Stade Toulousain s'est bien rattrapé de sa défaite de la semaine dernière. Les Toulousains ont étrié l'UBB hier soir en clôture de la 2e journée de top 14, victoire 48-12. Avec un 36-0 à la pause. Le quadruple champion de France en titre a donc lancé sa saison. En revanche, l'énorme déception pour les filles de l'équipe de France de basket, elles se sont inclinées en finale de la Coupe du Monde 97-79 face aux Américaines hier soir à Berlin. Les Françaises ont pourtant mené de 14 points au cours de la rencontre. En cyclisme, Enric Mas a remporté le Tour d'Espagne hier à l'âge de 31 ans, son premier grand tour en carrière. Et puis en F1, victoire de Kim Antonelli hier lors du Grand Prix d'Espagne devant Max Verstappen et Lando Norris. Très belle journée de sport.
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4: Un véhicule qui ne roule plus, ça paraît compliqué de s'en débarrasser. En réalité, la filière légale est simple et gratuite avec jerecyclemonvéhicule.fr. Thomas Robert, vous êtes administrateur de ce portail officiel. Que fait-on quand on a un véhicule hors d'usage ?
8: 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Cette collecte, elle est gratuite et c'est le centre agréé qui prend en charge toutes les démarches administratives. 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
4: Émeric Joblot, vous êtes également administrateur du portail jerecyclemonvéhicule.fr. Certains d'entre nous se retrouvent encore dans des situations très compliquées après avoir confié leur voiture à un épaviste non agréé. Pourquoi ?
10: Eh bien, sans le savoir, ils ont confié leur véhicule à un épaviste illégal. Ils ont répondu à une annonce sur Internet, ils ont vu une affichette dans la rue. La conséquence pour l'ancien propriétaire, c'est que le véhicule n'est pas désimmatriculé. Il en reste juridiquement le propriétaire. 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
6: Bonjour, plusieurs responsables de gauche sont prêts à soutenir des mouvements sociaux contre la flambée des prix des carburants. Interrogé sur une possible résurgence du mouvement des Gilets jaunes, le premier secrétaire du Parti Socialiste Olivier Faure, candidat à la présidentielle, a déclaré hier qu'il n'est plus possible d'avoir des gens qui travaillent mais qui ne sont pas rémunérés à la hauteur de ce qu'ils font. De son côté, le chef des communistes, Fabien Roussel, également candidat à la présidentielle, a appelé vendredi dernier les Français à descendre dans la rue et à occuper les ronds-points dans une référence directe au mouvement des Gilets jaunes de fin 2018. Originaire de Montpellier, âgé de 32 ans, Otman Garrido est jugé à partir de ce lundi 14 septembre devant la cour d'assises spéciale de Paris pour assassinat et meurtre sous le règne de Daesh en Irak et en Syrie, où ce djihadiste français est resté 8 ans. Il avait été expulsé par la Turquie vers la France en 2020. Plusieurs mobilisations sont prévues demain, parmi elles celle des électriciens et gaziers. Ces derniers comptent se mettre en grève massivement pour exprimer leur colère face au projet de remise en cause de leur tarif préférentiel de l'énergie. Ils défendent ainsi un totem qui fait partie intégrante de leur rémunération. L'Iran affirme que la réunion consacrée au détroit d'Ormuz prévue aujourd'hui à Oman avec des pays du Golfe a été reportée à la demande de l'Arabie Saoudite. Le Royaume a invoqué la situation au Yémen. Hier soir, après la reprise des échanges en Asie, le prix du baril de Brent de la mer du Nord pour livraison en novembre a progressé de 2,80% à 107,54$. Il avait passé mercredi dernier la barre des 100$ pour la première fois depuis juillet. Voilà, c'est la fin de ce flash. Une très bonne journée à toutes et à tous.
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7: Bonjour, bienvenue dans les infos improbables de cette semaine. Allez, c'est parti. À Reims, qu'ont découvert les policiers dans un œuf Kinder qui appartenait à un homme qu'ils étaient en train de contrôler? Eh bien, la boîte jaune cachait de la cocaïne et du cannabis à la place du jouet. Les forces de l'ordre ont contrôlé un homme de 31 ans en trottinette qui roulait bien trop vite dans les rues du centre-ville. Les agents ont fouillé son sac banane et sont tombés sur la célèbre friandise en chocolat. À l'intérieur se trouvaient les 5 grammes de cocaïne et 2 grammes de résine. Direction Castres désormais, avec quelle incroyable coïncidence lient deux hommes depuis leur naissance. Eh bien, ils portent le même nom, le même prénom et sont nés le même jour dans la même maternité. Les deux garçons ont vu le jour le 12 août 1968 et depuis, il y a eu beaucoup de galères. Leur numéro de sécurité sociale était quasi identique. La sécurité sociale remboursait les soins de l'un sur les comptes de l'autre. Le fisc a même inversé leur déclaration de revenus pendant des années. Un laboratoire a même annoncé à l'un d'eux un changement de groupe sanguin à cause de cette confusion. Allez, on termine avec les États-Unis. Dans un vol d'American Airlines, quel traitement de choc a subi un passager violent en plein ciel il y a quelques jours? Eh bien, il a été entièrement scotché à son siège pour être maîtrisé. Le vol relié Dallas à New York. Après 2 heures de trajet, ce voyageur a disjoncté. L'individu a sauté à la gorge de son voisin pour l'étrangler. Il a ensuite insulté le personnel de bord et 2 passagers sont intervenus pour protéger les victimes. L'équipage a fourni des colliers de serrage et un rouleau adhésif et les témoins ont même attaché le forcené au niveau des poignets, du torse et de la tête. L'avion a dû se poser en urgence à Baltimore pour débarquer le perturbateur. Voilà pour les infos improbables et insolites de cette semaine. À très vite pour d'autres histoires.
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9: Bonjour à tous. La chaleur est de retour en France et elle va encore s'installer demain avec le soleil qui sera bien présent, avec jusqu'à 30 degrés dans la moitié nord et jusqu'à 35 dans le sud. En revanche, dès mercredi, les températures vont baisser brutalement. Emmanuel Macron a relancé son projet d'interdire les réseaux sociaux aux moins de 15 ans. Après la censure du premier texte par le Conseil constitutionnel au mois d'août, le gouvernement a transmis aujourd'hui une nouvelle version à la Commission européenne. Le président veut maintenant harmoniser cette interdiction dans toute l'UE, mais aussi mieux encadrer les plateformes pour mieux protéger les mineurs. Plusieurs mobilisations sont prévues demain à Paris. Les policiers réclament plus de moyens et de meilleures rémunérations. Les salariés de l'énergie défendent, eux, leurs tarifs préférentiels sur le gaz et l'électricité, tandis que pompiers, infirmiers, étudiants et associations écologistes seront aussi mobilisés, notamment pour réclamer plus de moyens face au changement climatique. Et avec l'inflation, les Français sont de plus en plus nombreux à finir le mois dans le rouge. Selon une étude, un Français sur trois a été à découvert au moins une fois cette année et 69% ont le sentiment d'y être plus souvent passé. Et justement, le pouvoir d'achat des Français pourrait encore baisser cette année. Selon l'INSEE, il reculerait de 0,4% en 2026, tandis que la consommation progresserait à peine de 0,3%. À l'international, plusieurs drones russes ont frappé hier une zone proche de la frontière entre l'Ukraine et la Pologne. L'un d'eux a touché un train de voyageurs transportant 206 personnes, sans faire heureusement de blessés. Le ministre français des Affaires étrangères, Jean-Noël Barrot, estime que Moscou cherche à faire peur aux Européens et à les pousser à arrêter de soutenir l'Ukraine. Et enfin du sport et du football, le joueur du Paris Saint-Germain, Achraf Hakimi, s'est blessé hier soir lors de la victoire face à Brest. Le défenseur marocain souffre d'une légère élongation à la cuisse droite. Il est incertain pour le prochain match dimanche au Vélodrome face à l'Olympique de Marseille. Voilà pour l'essentiel de l'actualité. Je vous souhaite une excellente fin de journée à toutes et à tous. À notre écoute.
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0: Bonjour à tous. Des nuages sont attendus dans le nord du pays ce lundi 14 septembre et le soleil brillera ailleurs. Ils seront d'ailleurs chassés dans le courant de l'après-midi et le ciel sera globalement dégagé sur l'ensemble de l'Hexagone. Côté température, le mercure affichera 19 degrés à Lille, 22 à La Rochelle et 25 à Ajaccio le matin. Il fera jusqu'à 23 degrés à Brest, 25 à Paris ainsi que 33 à Perpignan au plus chaud de la journée. Très belle journée à tous.
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2: Bonjour à toutes et à tous. On débute avec du football et le PSG a officiellement lancé sa saison en championnat après des débuts positifs marqués par deux défaites et un nul. Les Parisiens ont remporté leur premier match de la saison en championnat après quatre journées, succès 1-0 hier soir à Brest en clôture de cette quatrième journée de Ligue 1. Ferran Torres a marqué le seul but de la rencontre de la cinquième minute. Une rencontre marquée par l'hommage rendu par le Stade Francis Leblay à Éric Roy, l'entraîneur brestois disparu le 26 juin dernier d'un cancer. L'avant-match a vu les supporters porter un t-shirt et des casquettes à l'effigie d'Éric Roy. Sa femme et sa fille ont également donné le coup d'envoi fictif de la rencontre. Et parmi les autres résultats de l'après-midi, Lille s'est imposée à domicile 2-0 contre 3. Le Mans a tenu la dragée auto Lensois, score final 2 buts partout, après avoir mené 2 fois au score. Au classement, Lille est en tête avec 10 points, égalité avec Monaco et Rennes. Lyon est en embuscade avec 2 points de retard. Le PSG est 8e, Lens 10e, l'OM 13e, Nice ferme la marche. En tennis, Alexander Zverev s'offre son 2e grand chelem de la saison 3 mois après son sacre à Roland-Garros. Le joueur allemand a remporté l'US Open hier face à l'américain Ben Shelton. Succès en 4-7, 6-3, 7-6, 5-7, 6-2. Il reste numéro 2 mondial derrière Yannick Sinner ce matin. En rugby, le Stade Toulousain s'est bien rattrapé de sa défaite de la semaine dernière. Les Toulousains ont étrié l'UBB hier soir en clôture de la 2e journée de top 14, victoire 48-12. Avec un 36-0 à la pause. Le quadruple champion de France en titre a donc lancé sa saison. En revanche, l'énorme déception pour les filles de l'équipe de France de basket, elles se sont inclinées en finale de la Coupe du Monde 97-79 face aux Américaines hier soir à Berlin. Les Françaises ont pourtant mené de 14 points au cours de la rencontre. En cyclisme, Enric Mas a remporté le Tour d'Espagne hier à l'âge de 31 ans, son premier grand tour en carrière. Et puis en F1, victoire de Kim Antonelli hier lors du Grand Prix d'Espagne devant Max Verstappen et Lando Norris. Très belle journée de sport.
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4: Un véhicule abandonné, c'est une pollution visuelle et surtout un risque pour l'environnement. Huile, batterie et fluides toxiques menacent nos sols. Bonjour Vanessa Montagne, vous êtes administratrice du portail officiel jerecyclemonvéhicule.fr. Qu'est-ce qui rend un véhicule hors d'usage si dangereux pour l'environnement ?
11: Il faut savoir qu'un véhicule hors d'usage contient de nombreuses substances nocives comme les huiles moteurs, les liquides de frein, les batteries au plomb. Et donc un véhicule, s'il est abandonné dans la nature, va laisser ses fluides s'infiltrer directement dans les sols et les nappes phréatiques. Et dans les territoires outre-mer, les abandons de véhicules sont un fléau reconnu. Les conséquences sanitaires sont encore plus directes puisque les eaux stagnent dans les épaves, ce qui va favoriser la prolifération des moustiques et les risques de dengue et de chikungunya. Il est donc indispensable de confier son véhicule à un centre agréé.
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11: 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Les pièces réutilisables vont être démontées, contrôlées et tracées. Et les matériaux comme les métaux, les plastiques vont être orientés sur des filières de recyclage adaptées. On va avoir donc un taux global de valorisation qui va dépasser les 95%. Et donc ce qui semblait être un déchet encombrant devient en réalité une ressource. A contrario, un acteur non agréé n'offre aucune garantie de dépollution et les déchets sont parfois abandonnés ou même brûlés sauvagement.
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6: Bonjour, plusieurs responsables de gauche sont prêts à soutenir des mouvements sociaux contre la flambée des prix des carburants. Interrogé sur une possible résurgence du mouvement des Gilets jaunes, le premier secrétaire du Parti Socialiste Olivier Faure, candidat à la présidentielle, a déclaré hier qu'il n'est plus possible d'avoir des gens qui travaillent mais qui ne sont pas rémunérés à la hauteur de ce qu'ils font. De son côté, le chef des communistes, Fabien Roussel, également candidat à la présidentielle, a appelé vendredi dernier les Français à descendre dans la rue et à occuper les ronds-points dans une référence directe au mouvement des Gilets jaunes de fin 2018. Originaire de Montpellier, âgé de 32 ans, Otman Garrido est jugé à partir de ce lundi 14 septembre devant la cour d'assises spéciale de Paris pour assassinat et meurtre sous le règne de Daesh en Irak et en Syrie, où ce djihadiste français est resté 8 ans. Il avait été expulsé par la Turquie vers la France en 2020. Plusieurs mobilisations sont prévues demain, parmi elles celle des électriciens et gaziers. Ces derniers comptent se mettre en grève massivement pour exprimer leur colère face au projet de remise en cause de leur tarif préférentiel de l'énergie. Ils défendent ainsi un totem qui fait partie intégrante de leur rémunération. L'Iran affirme que la réunion consacrée au détroit d'Ormuz prévue aujourd'hui à Oman avec des pays du Golfe a été reportée à la demande de l'Arabie Saoudite. Le Royaume a invoqué la situation au Yémen. Hier soir, après la reprise des échanges en Asie, le prix du baril de Brent de la mer du Nord pour livraison en novembre a progressé de 2,80% à 107,54$. Il avait passé mercredi dernier la barre des $100 pour la première fois depuis juillet. Voilà, c'est la fin de ce flash. Une très bonne journée à toutes et à tous.
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7: Bonjour, bienvenue dans les infos improbables de cette semaine. Allez, c'est parti. À Reims, qu'ont découvert les policiers dans un œuf Kinder qui appartenait à un homme qu'ils étaient en train de contrôler? Eh bien, la boîte jaune cachait de la cocaïne et du cannabis à la place du jouet. Les forces de l'ordre ont contrôlé un homme de 31 ans en trottinette qui roulait bien trop vite dans les rues du centre-ville. Les agents ont fouillé son sac banane et sont tombés sur la célèbre friandise en chocolat. À l'intérieur se trouvaient les 5 grammes de cocaïne et 2 grammes de résine. Direction Castres désormais, avec quelle incroyable coïncidence lient deux hommes depuis leur naissance. Eh bien, ils portent le même nom, le même prénom et sont nés le même jour dans la même maternité. Les deux garçons ont vu le jour le 12 août 1968 et depuis, il y a eu beaucoup de galères. Leur numéro de sécurité sociale était quasi identique. La sécurité sociale remboursait les soins de l'un sur les comptes de l'autre. Le fisc a même inversé leur déclaration de revenus pendant des années. Un laboratoire a même annoncé à l'un d'eux un changement de groupe sanguin à cause de cette confusion. Allez, on termine avec les États-Unis dans un vol d'American Airlines. Quel traitement de choc a subi un passager violent en plein ciel il y a quelques jours? Eh bien, il a été entièrement scotché à son siège pour être maîtrisé. Le vol relié Dallas à New York. Après 2 heures de trajet, ce voyageur a disjoncté. L'individu a sauté à la gorge de son voisin pour l'étrangler. Il a ensuite insulté le personnel de bord et 2 passagers sont intervenus pour protéger les victimes. L'équipage a fourni des colliers de serrage et un rouleau adhésif et les témoins ont même attaché le forcené au niveau des poignets, du torse et de la tête. L'avion a dû se poser en urgence à Baltimore pour débarquer le perturbateur. Voilà pour les infos improbables et insolites de cette
4: 16h30.
7: Pour d'autres histoires.
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9: Bonjour à tous. La chaleur est de retour en France et elle va encore s'installer demain avec le soleil qui sera bien présent, avec jusqu'à 30 degrés dans la moitié nord et jusqu'à 35 dans le sud. En revanche, dès mercredi, les températures vont baisser brutalement. Emmanuel Macron a relancé son projet d'interdire les réseaux sociaux aux moins de 15 ans. Après la censure du premier texte par le Conseil constitutionnel au mois d'août, le gouvernement a transmis aujourd'hui une nouvelle version à la Commission européenne. Le président veut maintenant harmoniser cette interdiction dans toute l'UE, mais aussi mieux encadrer les plateformes pour mieux protéger les mineurs. Plusieurs mobilisations sont prévues demain à Paris. Les policiers réclament plus de moyens et de meilleures rémunérations. Les salariés de l'énergie défendent, eux, leurs tarifs préférentiels sur le gaz et l'électricité, tandis que pompiers, infirmiers, étudiants et associations écologistes seront aussi mobilisés, notamment pour réclamer plus de moyens face au changement climatique. Et avec l'inflation, les Français sont de plus en plus nombreux à finir le mois dans le rouge. Selon une étude, un Français sur 3 a été à découvert au moins une fois cette année et 69% ont le sentiment d'y être plus souvent passé. Et justement, le pouvoir d'achat des Français pourrait encore baisser cette année. Selon l'INSEE, il reculerait de 0,4% en 2026, tandis que la consommation progresserait à peine de 0,3%. À l'international, plusieurs drones russes ont frappé hier une zone proche de la frontière entre l'Ukraine et la Pologne. L'un d'eux a touché un train de voyageurs transportant 206 personnes, sans faire heureusement de blessés. Le ministre français des Affaires étrangères, Jean-Noël Barrot, estime que Moscou cherche à faire peur aux Européens et à les pousser à arrêter de soutenir l'Ukraine. Et enfin, du sport et du football, le joueur du Paris Saint-Germain, Achraf Hakimi, s'est blessé hier soir lors de la victoire face à Brest. Le défenseur marocain souffre d'une légère élongation à la cuisse droite. Il est incertain pour le prochain match dimanche au Vélodrome face à l'Olympique de Marseille. Voilà pour l'essentiel de l'actualité. Je vous souhaite une excellente fin de journée à toutes et à tous. À notre écoute.
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0: Bonjour à tous. Des nuages sont attendus dans le nord du pays ce lundi 14 septembre et le soleil brillera ailleurs. Ils seront d'ailleurs chassés dans le courant de l'après-midi et le ciel sera globalement dégagé sur l'ensemble de l'Hexagone. Côté température, le mercure affichera 19 degrés à Lille, 22 à La Rochelle et 25 à Ajaccio le matin. Il fera jusqu'à 23 degrés à Brest, 25 à Paris ainsi que 33 à Perpignan au plus chaud de la journée. Très belle journée à tous.
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2: Bonjour à toutes et à tous. On débute avec du football et le PSG a officiellement lancé sa saison en championnat après des débuts positifs marqués par deux défaites et un nul. Les Parisiens ont remporté leur premier match de la saison en championnat après quatre journées, succès 1-0 hier soir à Brest en clôture de cette quatrième journée de Ligue 1. Ferran Torres a marqué le seul but de la rencontre de la cinquième minute. Une rencontre marquée par l'hommage rendu par le Stade Francis Leblay à Éric Roy, l'entraîneur brestois disparu le 26 juin dernier d'un cancer. L'avant-match a vu les supporters porter un t-shirt et des casquettes à l'effigie d'Éric Roy. Sa femme et sa fille ont également donné le coup d'envoi fictif de la rencontre. Et parmi les autres résultats de l'après-midi, Lille s'est imposé à domicile 2-0 contre 3. Le Mans a tenu la dragée auto Lensois, score final 2 buts partout, après avoir mené 2 fois au score. Au classement, Lille est en tête avec 10 points, égalité avec Monaco et Rennes. Lyon est en embuscade avec 2 points de retard. Le PSG est 8e, Lens 10e, l'OM 13e, Nice ferme la marche. En tennis, Alexander Zverev s'offre son 2e grand chelem de la saison 3 mois après son sacre à Roland-Garros. Le joueur allemand a remporté l'US Open hier face à l'américain Ben Shelton. Succès en 4-7, 6-3, 7-6, 5-7, 6-2. Il reste numéro 2 mondial derrière Yannick Sinner ce matin. En rugby, le Stade Toulousain s'est bien rattrapé de sa défaite de la semaine dernière. Les Toulousains ont étrié l'UBB hier soir en clôture de la 2e journée de top 14. Victoire 48-12. Avec un 36-0 à la pause. Le quadruple champion de France en titre a donc lancé sa saison. En revanche, l'énorme déception pour les filles de l'équipe de France de basket, elles se sont inclinées en finale de la Coupe du Monde 97-79 face aux Américaines hier soir à Berlin. Les Françaises ont pourtant mené de 14 points au cours de la rencontre. En cyclisme, Enric Mas a remporté le Tour d'Espagne hier à l'âge de 31 ans, son premier grand tour en carrière. Et puis en F1, victoire de Kim Antonelli hier lors du Grand Prix d'Espagne devant Max Verstappen et Lando Norris. Très belle journée de sport.
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6: Bonjour, plusieurs responsables de gauche sont prêts à soutenir des mouvements sociaux contre la flambée des prix des carburants. Interrogé sur une possible résurgence du mouvement des Gilets jaunes, le premier secrétaire du Parti Socialiste Olivier Faure, candidat à la présidentielle, a déclaré hier qu'il n'est plus possible d'avoir des gens qui travaillent mais qui ne sont pas rémunérés à la hauteur de ce qu'ils font. De son côté, le chef des communistes, Fabien Roussel, également candidat à la présidentielle, a appelé vendredi dernier les Français à descendre dans la rue et à occuper les ronds-points dans une référence directe au mouvement des Gilets jaunes de fin 2018. Originaire de Montpellier et âgé de 32 ans, Otman Garrido est jugé à partir de ce lundi 14 septembre devant la cour d'assises spéciale de Paris pour assassinat et meurtre sous le règne de Daesh en Irak et en Syrie où ce djihadiste français est resté 8 ans. Il avait été expulsé par la Turquie vers la France en 2020. Plusieurs mobilisations sont prévues demain, parmi elles celle des électriciens et gaziers. Ces derniers comptent se mettre en grève massivement pour exprimer leur colère face au projet de remise en cause de leur tarif préférentiel de l'énergie. Ils défendent ainsi un totem qui fait partie intégrante de leur rémunération. L'Iran affirme que la réunion consacrée au détroit d'Ormuz prévue aujourd'hui à Oman avec des pays du Golfe a été reportée à la demande de l'Arabie Saoudite. Le Royaume a invoqué la situation au Yémen. Hier soir, après la reprise des échanges en Asie, le prix du baril de Brent de la mer du Nord pour livraison en novembre a progressé de 2,80% à 107,54$. Il avait passé mercredi dernier la barre des 100$ pour la première fois depuis juillet. Voilà, c'est la fin de ce flash. Une très bonne journée à toutes et à tous.
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7: Bonjour, bienvenue dans les infos improbables de cette semaine. Allez, c'est parti. À Reims, qu'ont découvert les policiers dans un œuf Kinder qui appartenait à un homme qu'ils étaient en train de contrôler? Eh bien, la boîte jaune cachait de la cocaïne et du cannabis à la place du jouet. Les forces de l'ordre ont contrôlé un homme de 31 ans en trottinette qui roulait bien trop vite dans les rues du centre-ville. Les agents ont fouillé son sac banane et sont tombés sur la célèbre friandise en chocolat. À l'intérieur se trouvaient les 5 grammes de cocaïne et 2 grammes de résine. Direction Castres désormais, avec quelle incroyable coïncidence lient deux hommes depuis leur naissance. Eh bien, ils portent le même nom, le même prénom et sont nés le même jour dans la même maternité. Les deux garçons ont vu le jour le 12 août 1968 et depuis, il y a eu beaucoup de galères. Leur numéro de sécurité sociale était quasi identique. La sécurité sociale a remboursé les soins de l'un sur les comptes de l'autre. Le fisc a même inversé leur déclaration de revenus pendant des années. Un laboratoire a même annoncé à l'un d'eux un changement de groupe sanguin à cause de cette confusion. Allez, on termine avec les États-Unis dans un vol d'American Airlines. Quel traitement de choc a subi un passager violent en plein ciel il y a quelques jours? Eh bien, il a été entièrement scotché à son siège pour être maîtrisé. Le vol relié Dallas à New York. Après 2 heures de trajet, ce voyageur a disjoncté. L'individu a sauté à la gorge de son voisin pour l'étrangler. Il a ensuite insulté le personnel de bord et 2 passagers sont intervenus pour protéger les victimes. L'équipage a fourni des colliers de serrage et un rouleau adhésif et les témoins ont même attaché le forcené au niveau des poignets, du torse et de la tête. L'avion a dû se poser en urgence à Baltimore pour débarquer le perturbateur. Voilà pour les infos improbables et insolites de cette semaine. À très vite pour d'autres histoires.
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9: Bonjour à tous. La chaleur est de retour en France et elle va encore s'installer demain avec le soleil qui sera bien présent avec jusqu'à 30 degrés dans la moitié nord et jusqu'à 35 dans le sud. En revanche, dès mercredi, les températures vont baisser brutalement. Emmanuel Macron a relancé son projet d'interdire les réseaux sociaux aux moins de 15 ans. Après la censure du premier texte par le Conseil constitutionnel au mois d'août, le gouvernement a transmis aujourd'hui une nouvelle version à la Commission européenne. Le président veut maintenant harmoniser cette interdiction dans toute l'UE, mais aussi mieux encadrer les plateformes pour mieux protéger les mineurs. Plusieurs mobilisations sont prévues demain à Paris. Les policiers réclament plus de moyens et de meilleures rémunérations. Les salariés de l'énergie défendent, eux, leurs tarifs préférentiels sur le gaz et l'électricité, tandis que pompiers, infirmiers, étudiants et associations écologistes seront aussi mobilisés, notamment pour réclamer plus de moyens face au changement climatique. Et avec l'inflation, les Français sont de plus en plus nombreux à finir le mois dans le rouge. Selon une étude, un Français sur 3 a été à découvert au moins une fois cette année et 69% ont ont le sentiment d'y être plus souvent passés. Et justement, le pouvoir d'achat des Français pourrait encore baisser cette année. Selon l'INSEE, il reculerait de 0,4% en 2026, tandis que la consommation progresserait à peine de 0,3%. À l'international, plusieurs drones russes ont frappé hier une zone proche de la frontière entre l'Ukraine et la Pologne. L'un d'eux a touché un train de voyageurs transportant 206 personnes, sans faire heureusement de blessés. Le ministre français des Affaires étrangères, Jean-Noël Barrot, estime que Moscou cherche à faire peur aux Européens et à les pousser à arrêter de soutenir l'Ukraine. Et enfin, du sport et du football, le joueur du Paris Saint-Germain, Achraf Hakimi, s'est blessé hier soir lors de la victoire face à Brest. Le défenseur marocain souffre d'une légère élongation à la cuisse droite. Il est incertain pour le prochain match dimanche au Vélodrome face à l'Olympique de Marseille. Voilà pour l'essentiel de l'actualité. Je vous souhaite une excellente fin de journée à toutes et à tous à notre écoute.

0: soleil brillera ailleurs. Ils seront d'ailleurs chassés dans le courant de l'après-midi et le ciel sera globalement dégagé sur l'ensemble de l'Hexagone. Côté température, le mercure affichera 19 degrés à Lille, 22 à La Rochelle et 25 à Ajaccio le matin. Il fera jusqu'à 23 degrés à Brest, 25 à Paris ainsi que 33 à Perpignan au plus chaud de la journée. Très belle journée à tous.
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2: Bonjour à toutes et à tous. On débute avec du football et le PSG a officiellement lancé sa saison en championnat après des débuts positifs marqués par deux défaites et un nul. Les Parisiens ont remporté leur premier match de la saison en championnat après 4 journées, succès 1-0 hier soir à Brest en clôture de cette 4e journée de Ligue 1. Ferran Torres a marqué le seul but de la rencontre de la 5e minute. Une rencontre marquée par l'hommage rendu par le Stade Francis Leblay à Éric Roy, l'entraîneur brestois disparu le 26 juin dernier d'un cancer. L'avant-match a vu les supporters porter un t-shirt et des casquettes à l'effigie d'Éric Roy. Sa femme et sa fille ont également donné le coup d'envoi fictif de la rencontre. Et parmi les autres résultats de l'après-midi, Lille s'est imposée à domicile 2-0 contre 3. Le Mans a tenu la dragée auto Lensois, score final 2 buts partout, après avoir mené 2 fois au score. Au classement, Lille est en tête avec 10 points, égalité avec Monaco et Rennes. Lyon est en embuscade avec 2 points de retard. Le PSG est 8e, Lens 10e, l'OM 13e, Nice ferme la marche. En tennis, Alexander Zverev s'offre son 2e grand chelem de la saison 3 mois après son sacre à Roland-Garros. Le joueur allemand a remporté l'US Open hier face à l'américain Ben Shelton. Succès en 4-7, 6-3, 7-6, 5-7, 6-2. Il reste numéro 2 mondial derrière Yannick Sinner ce matin. En rugby, le Stade Toulousain s'est bien rattrapé de sa défaite de la semaine dernière. Les Toulousains ont étrié l'UBB hier soir en clôture de la 2e journée de top 14. Victoire 48-12. Avec un 36-0 à la pause. Le quadruple champion de France en titre a donc lancé sa saison. En revanche, l'énorme déception pour les filles de l'équipe de France de basket, elles se sont inclinées en finale de la Coupe du Monde 97-79 face aux Américaines hier soir à Berlin. Les Françaises ont pourtant mené de 14 points au cours de la rencontre. En cyclisme, Enric Mas a remporté le Tour d'Espagne hier à l'âge de 31 ans, son premier grand tour en carrière. Et puis en F1, victoire de Kim Antonelli hier lors du Grand Prix d'Espagne devant Max Verstappen et Lando Norris. Très belle journée de sport.
3: Al Jarreau est un chanteur américain. Il est né le 12 mars 1940. Il est né à Milwaukee, dans le Wisconsin, aux États-Unis. Il grandit dans une famille où la musique est très présente. Son père est pasteur et chanteur. Sa mère joue du piano. Très jeune, Al Jarreau chante à l'église. Il étudie d'abord la psychologie. Il obtient un diplôme universitaire. Il travaille quelque temps comme conseiller social, mais la musique devient sa priorité. Dans les années 1960, il commence à chanter professionnellement. Il s'installe à Los Angeles. Il se fait remarquer dans les clubs de jazz. Al Jarreau développe un style unique. Il mélange le jazz, la soul, le rhythm and blues et la pop. Il utilise sa voix comme un instrument. Il imite des sons, des percussions et des effets rythmiques. Son sens du swing est très apprécié. Son premier grand succès arrive dans les années 1970. Il enregistre plusieurs albums salués par la critique. Il touche un public très large. Al Jarreau remporte 7 Grammy Awards. Il est le seul chanteur à gagner des Grammy dans 3 catégories différentes. Ces catégories sont le jazz, la pop et le rhythm and blues. Dans les années 1980, il connaît un succès mondial. Il chante le générique de la série télévisée Clair de Lune. Cette chanson devient très populaire. Jusqu'à la fin de sa vie, il continue de se produire sur scène. Il est reconnu pour son énergie et sa générosité musicale. Al Jarreau meurt le 12 février 2017. Il meurt à Los Angeles. Il laisse une œuvre majeure dans l'histoire de la musique moderne. Al Jarreau est aujourd'hui considéré comme l'une des plus grandes voix du XXe siècle. Son influence reste très forte chez les chanteurs de jazz et de soul.
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5: Beaucoup de personnes pensent être en règle dès lors qu'elles ont reçu un certificat de destruction après avoir remis leur véhicule hors d'usage à un épaviste. 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
1: 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Bonjour, plusieurs responsables de gauche sont prêts à soutenir des mouvements sociaux contre la flambée des prix des carburants. Interrogé sur une possible résurgence du mouvement des Gilets jaunes, le premier secrétaire du Parti Socialiste Olivier Faure, candidat à la présidentielle, a déclaré hier qu'il n'est plus possible d'avoir des gens qui travaillent mais qui ne sont pas rémunérés à la hauteur de ce qu'ils font. De son côté, le chef des communistes, Fabien Roussel, également candidat à la présidentielle, a appelé vendredi dernier les Français à descendre dans la rue et à occuper les ronds-points dans une référence directe au mouvement des Gilets jaunes de fin 2018. Originaire de Montpellier, âgé de 32 ans, Otman Garrido est jugé à partir de ce lundi 14 septembre devant la cour d'assises spéciale de Paris pour assassinat et meurtre sous le règne de Daesh en Irak et en Syrie où ce djihadiste français est resté 8 ans. Il avait été expulsé par la Turquie vers la France en 2020. Plusieurs mobilisations sont prévues demain, parmi elles celle des électriciens et gaziers. Ces derniers comptent se mettre en grève massivement pour exprimer leur colère face au projet de remise en cause de leur tarif préférentiel de l'énergie. Ils défendent ainsi un totem qui fait partie intégrante de leur rémunération. L'Iran affirme que la réunion consacrée au détroit d'Ormuz prévue aujourd'hui à Oman avec des pays du Golfe a été reportée à la demande de l'Arabie Saoudite. Le Royaume a invoqué la situation au Yémen. Hier soir, après la reprise des échanges en Asie, le prix du baril de Brent de la mer du Nord pour livraison en novembre a progressé de 2,80% à 107,54$. Il avait passé mercredi dernier la barre des 100$ pour la première fois depuis juillet. Voilà, c'est la fin de ce flash. Une très bonne journée à toutes et à tous.
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8: Bonjour, bienvenue dans les infos improbables de cette semaine. Allez, c'est parti. À Reims, qu'ont découvert les policiers dans un œuf Kinder qui appartenait à un homme qu'ils étaient en train de contrôler? Eh bien, la boîte jaune cachait de la cocaïne et du cannabis à la place du jouet. Les forces de l'ordre ont contrôlé un homme de 31 ans en trottinette qui roulait bien trop vite dans les rues du centre-ville. Les agents ont fouillé son sac banane et sont tombés sur la célèbre friandise en chocolat. À l'intérieur se trouvaient les 5 grammes de cocaïne et 2 grammes de résine. Direction Castres, désormais, avec quelle incroyable coïncidence lient deux hommes depuis leur naissance. Eh bien, ils portent le même nom, le même prénom et sont nés le même jour dans la même maternité. Les deux garçons ont vu le jour le 12 août 1968 et depuis, il y a eu beaucoup de galères. Leur numéro de sécurité sociale était quasi identique. La sécurité sociale a remboursé les soins de l'un sur les comptes de l'autre. Le fisc a même inversé leur déclaration de revenus pendant des années. Un laboratoire a même annoncé à l'un d'eux un changement de groupe sanguin à cause de cette confusion. Allez, on termine avec les États-Unis dans un vol d'American Airlines. Quel traitement de choc a subi un passager violent en plein ciel il y a quelques jours? Eh bien, il a été entièrement scotché à son siège pour être maîtrisé. Le vol relié Dallas à New York. Après 2 heures de trajet, ce voyageur a disjoncté. L'individu a sauté à la gorge de son voisin pour l'étrangler. Il a ensuite insulté le personnel de bord et 2 passagers sont intervenus pour protéger les victimes. L'équipage a fourni des colliers de serrage et un rouleau adhésif et les témoins ont même attaché le forcené au niveau des poignets, du torse et de la tête. L'avion a dû se poser en urgence à Baltimore pour débarquer le perturbateur. Voilà pour les infos improbables et insolites de cette semaine. À très vite pour d'autres histoires.

0: à la Commission européenne. Le président veut maintenant harmoniser cette interdiction dans toute l'UE, mais aussi mieux encadrer les plateformes pour mieux protéger les mineurs. Plusieurs mobilisations sont prévues demain à Paris. Les policiers réclament plus de moyens et de meilleures rémunérations. Les salariés de l'énergie défendent, eux, leurs tarifs préférentiels sur le gaz et l'électricité, tandis que pompiers, infirmiers, étudiants et associations écologistes seront aussi mobilisés, notamment pour réclamer plus de moyens face au changement climatique. Et avec l'inflation, les Français sont de plus en plus nombreux à finir le mois dans le rouge. Selon une étude, un Français sur trois a été à découvert au moins une fois cette année et 69% ont le sentiment d'y être plus souvent passé. Et justement, le pouvoir d'achat des Français pourrait encore baisser cette année. Selon l'INSEE, il reculerait de 0,4% en 2026, tandis que la consommation progresserait à peine de 0,3%. À l'international, plusieurs drones russes ont frappé hier une zone proche de la frontière entre l'Ukraine et la Pologne. L'un d'eux a touché un train de voyageurs transportant 206 personnes, sans faire heureusement de blessés. Le ministre français des Affaires étrangères, Jean-Noël Barrot, estime que Moscou cherche à faire peur aux Européens et à les pousser à arrêter de soutenir l'Ukraine. Et enfin, du sport et du football, le joueur du Paris Saint-Germain, Achraf Hakimi, s'est blessé hier soir lors de la victoire face à Brest. Le défenseur marocain souffre d'une légère élongation à la cuisse droite. Il est incertain pour le prochain match dimanche au Vélodrome face à l'Olympique de Marseille. Voilà pour l'essentiel de l'actualité. Je vous souhaite une excellente fin de journée à toutes et à tous à notre écoute.
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2: Bonjour à tous, des nuages sont attendus dans le nord du pays ce lundi 14 septembre et le soleil brillera ailleurs. Ils seront d'ailleurs chassés dans le courant de l'après-midi et le ciel sera globalement dégagé sur l'ensemble de l'Hexagone. Côté température, le mercure affichera 19 degrés à Lille, 22 à La Rochelle et 25 à Ajaccio le matin. Il fera jusqu'à 23 degrés à Brest, 25 à Paris ainsi que 33 à Perpignan au plus chaud de la journée. Très belle journée à tous.
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3: Bonjour à toutes et à tous. On débute avec du football et le PSG a officiellement lancé sa saison en championnat après des débuts poussifs marqués par deux défaites et un nul. Les Parisiens ont remporté leur premier match de la saison en championnat après quatre journées, succès 1-0 hier soir à Brest en clôture de cette quatrième journée de Ligue 1. Ferran Torres a marqué le seul but de la rencontre de la cinquième minute. Une rencontre marquée par l'hommage rendu par le stade Francis Leblay à Éric Roy. L'entraîneur brestois disparu le 26 juin dernier d'un cancer. L'avant-match a vu les supporters porter un t-shirt et des casquettes à l'effigie d'Éric Roy. Sa femme et sa fille ont également donné le coup d'envoi fictif de la rencontre. Et parmi les autres résultats de l'après-midi, Lille s'est imposé à domicile 2-0 contre 3. Le Mans a tenu la dragée au taux de Lensois, score final 2 buts partout, après avoir mené 2 fois au score. Au classement, Lille est en tête avec 10 points, égalité avec Monaco et Rennes. Lyon est en embuscade avec 2 points de retard. Le PSG est 8e, Lance 10e, l'OM 13e, Nice ferme la marche. En tennis, Alexander Zverev s'offre son deuxième grand chelem de la saison 3 mois après son sacre à Roland-Garros. Le joueur allemand a remporté l'US Open hier face à l'Américain Ben Shelton. Succès en 4-7, 6-3, 7-6, 5-7, 6-2. Il reste numéro 2 mondial derrière Yannick Sinner ce matin. En rugby, le Stade Toulousain s'est bien rattrapé de sa défaite de la semaine dernière. Les Toulousains ont étrié l'UBB hier soir en clôture de la deuxième journée de top 14. Victoire 48-12. Avec un 36-0 à la pause. Le quadruple champion de France en titre a donc lancé sa saison. En revanche, l'énorme déception pour les filles de l'équipe de France de basket, elles se sont inclinées en finale de la Coupe du Monde 97-79 face aux Américaines hier soir à Berlin. Les Françaises ont pourtant mené de 14 points au cours de la rencontre. En cyclisme, Enric Mas a remporté le Tour d'Espagne hier à l'âge de 31 ans, son premier grand tour en carrière. Et puis en F1, victoire de Kim Antonelli hier lors du Grand Prix d'Espagne devant Max Verstappen et Lando Norris. Très belle journée de sport.
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5: Plus de 300 000 véhicules hors d'usage échappent chaque année à la filière légale de recyclage en France. Derrière ce chiffre, des risques pour l'environnement et des propriétaires qui, sans le savoir, ont confié leurs véhicules à des acteurs non agréés, avec parfois de lourdes conséquences. 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
4: Bonjour, plusieurs responsables de gauche sont prêts à soutenir des mouvements sociaux contre la flambée des prix des carburants. Interrogé sur une possible résurgence du mouvement des Gilets jaunes, le premier secrétaire du Parti Socialiste Olivier Faure, candidat à la présidentielle, a déclaré hier qu'il n'est plus possible d'avoir des gens qui travaillent mais qui ne sont pas rémunérés à la hauteur de ce qu'ils font. De son côté, le chef des communistes, Fabien Roussel, également candidat à la présidentielle, a appelé vendredi dernier les Français à descendre dans la rue et à occuper les ronds-points dans une référence directe au mouvement des Gilets jaunes de fin 2018. Originaire de Montpellier, âgé de 32 ans, Otman Garrido est jugé à partir de ce lundi 14 septembre devant la cour d'assises spéciale de Paris pour assassinat et meurtre sous le règne de Daesh en Irak et en Syrie, où ce djihadiste français est resté 8 ans. Il avait été expulsé par la Turquie vers la France en 2020. Plusieurs mobilisations sont prévues demain, parmi elles celle des électriciens et gaziers. Ces derniers comptent se mettre en grève massivement pour exprimer leur colère face au projet de remise en cause de leur tarif préférentiel de l'énergie. Ils défendent ainsi un totem qui fait partie intégrante de leur rémunération. L'Iran affirme que la réunion consacrée au détroit d'Ormuz prévue aujourd'hui à Oman avec des pays du Golfe a été reportée à la demande de l'Arabie Saoudite. Le Royaume a invoqué la situation au Yémen. Hier soir, après la reprise des
1: 17h,
4: le prix du baril de Brent de la mer du Nord pour livraison en novembre a progressé de 2,80% à 107,54$. Il avait passé mercredi dernier la barre des 100$ pour la première fois depuis juillet. Voilà, c'est la fin de ce flash. Une très bonne journée à toutes et à tous.
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5: Bonjour, bienvenue dans les infos improbables de cette semaine. Allez, c'est parti. À Reims, qu'ont découvert les policiers dans un œuf Kinder qui appartenait à un homme qu'ils étaient en train de contrôler? Eh bien, la boîte jaune cachait de la cocaïne et du cannabis à la place du jouet. Les forces de l'ordre ont contrôlé un homme de 31 ans en trottinette qui roulait bien trop vite dans les rues du centre-ville. Les agents ont fouillé son sac banane et sont tombés sur la célèbre friandise en chocolat. À l'intérieur se trouvaient les 5 grammes de cocaïne et 2 grammes de résine. Direction Castres désormais, avec quelle incroyable coïncidence lient deux hommes depuis leur naissance. Eh bien, ils portent le même nom, le même prénom et sont nés le même jour dans la même maternité. Les deux garçons ont vu le jour le 12 août 1968 et depuis, il y a eu beaucoup de galères. Leur numéro de sécurité sociale était quasi identique. La sécurité sociale remboursait les soins de l'un sur les comptes de l'autre. Le fisc a même inversé leur déclaration de revenus pendant des années. Un laboratoire a même annoncé à l'un d'eux un changement de groupe sanguin à cause de cette confusion. Allez, on termine avec les États-Unis dans un vol d'American Airlines. Quel traitement de choc a subi un passager violent en plein ciel il y a quelques jours? Eh bien, il a été entièrement scotché à son siège pour être maîtrisé. Le vol relié Dallas à New York. Après 2 heures de trajet, ce voyageur a disjoncté. L'individu a sauté à la gorge de son voisin pour l'étrangler. Il a ensuite insulté le personnel de bord et 2 passagers sont intervenus pour protéger les victimes. L'équipage a fourni des colliers de serrage et un rouleau adhésif et les témoins ont même attaché le forcené au niveau des poignets, du torse et de la tête. L'avion a dû se poser en urgence à Baltimore pour débarquer le perturbateur. Voilà pour les infos improbables et insolites de cette semaine. À très vite pour d'autres histoires.
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7: Bonjour à tous. La chaleur est de retour en France et elle va encore s'installer demain avec le soleil qui sera bien présent avec jusqu'à 30 degrés dans la moitié nord et jusqu'à 35 dans le sud. En revanche, dès mercredi, les températures vont baisser brutalement. Emmanuel Macron a relancé son projet d'interdire les réseaux sociaux aux moins de 15 ans. Après la censure du premier texte par le Conseil constitutionnel au mois d'août, le gouvernement a transmis aujourd'hui une nouvelle version à la Commission européenne. Le président veut maintenant harmoniser cette interdiction dans toute l'UE, mais aussi mieux encadrer les plateformes pour mieux protéger les mineurs. Plusieurs mobilisations sont prévues demain à Paris. Les policiers réclament plus de moyens et de meilleures rémunérations. Les salariés de l'énergie défendent, eux, leurs tarifs préférentiels sur le gaz et l'électricité, tandis que pompiers, infirmiers, étudiants et associations écologistes seront aussi mobilisés, notamment pour réclamer plus de moyens face au changement climatique. Et avec l'inflation, les Français sont de plus en plus nombreux à finir le mois dans le rouge. Selon une étude, un Français sur trois a été à découvert au moins une fois cette année et 69% ont le sentiment d'y être plus souvent passé. Et justement, le pouvoir d'achat des Français pourrait encore baisser cette année. Selon l'INSEE, il reculerait de 0,4% en 2026, tandis que la consommation progresserait à peine de 0,3%. À l'international, plusieurs drones russes ont frappé hier une zone proche de la frontière entre l'Ukraine et la Pologne. L'un d'eux a touché un train de voyageurs transportant 206 personnes, sans faire heureusement de blessés. Le ministre français des Affaires étrangères, Jean-Noël Barrot, estime que Moscou cherche à faire peur aux Européens et à les pousser à arrêter de soutenir l'Ukraine. Et enfin, du sport et du football, le joueur du Paris Saint-Germain, Achraf Hakimi, s'est blessé hier soir lors de la victoire face à Brest. Le défenseur marocain souffre d'une légère élongation à la cuisse droite. Il est incertain pour le prochain match dimanche au Vélodrome face à l'Olympique de Marseille. Voilà pour l'essentiel de l'actualité. Je vous souhaite une excellente fin de journée à toutes et à tous. À notre écoute.
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6: Bonjour à tous. Des nuages sont attendus dans le nord du pays ce lundi 14 septembre et le soleil brillera ailleurs. Ils seront d'ailleurs chassés dans le courant de l'après-midi et le ciel sera globalement dégagé sur l'ensemble de l'Hexagone. Côté température, le mercure affichera 19 degrés à Lille, 22 à La Rochelle et 25 à Ajaccio le matin. Il fera jusqu'à 23 degrés à Brest, 25 à Paris ainsi que 33 à Perpignan au plus chaud de la journée. Très belle journée à tous.
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8: Bonjour à toutes et à tous. On débute avec du football et le PSG a officiellement lancé sa saison en championnat après des débuts positifs marqués par deux défaites et un nul. Les Parisiens ont remporté leur premier match de la saison en championnat après quatre journées, succès 1-0 hier soir à Brest en clôture de cette quatrième journée de Ligue 1. Ferran Torres a marqué le seul but de la rencontre de la cinquième minute. Une rencontre marquée par l'hommage rendu par le Stade Francis Leblay à Éric Roy, l'entraîneur brestois disparu le 26 juin dernier d'un cancer. L'avant-match a vu les supporters porter un t-shirt et des casquettes à l'effigie d'Éric Roy. Sa femme et sa fille ont également donné le coup d'envoi fictif de la rencontre. Et parmi les autres résultats de l'après-midi, Lille s'est imposé à domicile 2-0 contre 3. Le Mans a tenu la dragée auto Lensois, score final 2 buts partout, après avoir mené 2 fois au score. Au classement, Lille est en tête avec 10 points, égalité avec Monaco et Rennes. Lyon est en embuscade avec 2 points de retard. Le PSG est 8e, Lens 10e, l'OM 13e, Nice ferme la marche. En tennis, Alexander Zverev s'offre son 2e grand chelem de la saison 3 mois après son sacre à Roland-Garros. Le joueur allemand a remporté l'US Open hier face à l'américain Ben Shelton. Succès en 4-7, 6-3, 7-6, 5-7, 6-2. Il reste numéro 2 mondial derrière Yannick Sinner ce matin. En rugby, le Stade Toulousain s'est bien rattrapé de sa défaite de la semaine dernière. Les Toulousains ont étrié l'UBB hier soir en clôture de la 2e journée de top 14. Victoire 48-12. Avec un 36-0 à la pause. Le quadruple champion de France en titre a donc lancé sa saison. En revanche, l'énorme déception pour les filles de l'équipe de France de basket, elles se sont inclinées en finale de la Coupe du Monde 97-79 face aux Américaines hier soir à Berlin. Les Françaises ont pourtant mené de 14 points au cours de la rencontre. En cyclisme, Enric Mas a remporté le Tour d'Espagne hier à l'âge de 31 ans, son premier grand tour en carrière. Et puis en F1, victoire de Kim Antonelli hier lors du Grand Prix d'Espagne devant Max Verstappen et Lando Norris. Très belle journée de sport.
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1: Un véhicule qui ne roule plus, ça paraît compliqué de s'en débarrasser. En réalité, la filière légale est simple et gratuite avec je recycle mon véhicule.fr. Thomas Rubert, vous êtes administrateur de ce portail officiel. Que fait-on quand on a un véhicule hors d'usage ?
9: Se débarrasser de son véhicule, ça n'arrive pas tous les jours et on peut se sentir désemparé. Et pourtant, la solution existe, elle est simple et gratuite. C'est le portail je-recycle-mon-véhicule.fr, une sorte de guichet unique créé à la demande de l'État qui permet de trouver en quelques clics un centre agréé et de demander une collecte à domicile. Cette collecte, elle est gratuite et c'est le centre agréé qui prend en charge toutes les démarches administratives. Le portail je-recycle-mon-véhicule.fr permet d'être mis en relation avec un acteur de la filière légale et de connaître les modalités précises de la collecte de son véhicule.
1: Émeric Joblot, vous êtes également administrateur du portail je-recycle-mon-véhicule.fr. Certains d'entre nous se retrouvent encore dans des situations très compliquées après avoir confié leur voiture à un épaviste non agréé. Pourquoi ?
10: Eh bien, sans le savoir, ils ont confié leur véhicule à un épaviste illégal. Ils ont répondu à une annonce sur Internet, ils ont vu une affichette dans la rue. La conséquence pour l'ancien propriétaire, c'est que le véhicule n'est pas désimmatriculé. Il en reste juridiquement le propriétaire. Et si le véhicule, par la suite, est utilisé pour différents crimes ou délits ou des amendes, c'est l'ancien propriétaire qui va recevoir les convocations judiciaires. La seule garantie, c'est le portail je-recycle-mon-véhicule.fr.
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4: Bonjour, plusieurs responsables de gauche sont prêts à soutenir des mouvements sociaux contre la flambée des prix des carburants. Interrogé sur une possible résurgence du mouvement des Gilets jaunes, le premier secrétaire du Parti Socialiste Olivier Faure, candidat à la présidentielle, a déclaré hier qu'il n'est plus possible d'avoir des gens qui travaillent mais qui ne sont pas rémunérés à la hauteur de ce qu'ils font. De son côté, le chef des communistes, Fabien Roussel, également candidat à la présidentielle, a appelé vendredi dernier les Français à descendre dans la rue et à occuper les ronds-points dans une référence directe au mouvement des Gilets jaunes de fin 2018. Originaire de Montpellier et âgé de 32 ans, Otman Garrido est jugé à partir de ce lundi 14 septembre devant la cour d'assises spéciale de Paris pour assassinat et meurtre sous le règne de Daesh en Irak et en Syrie où ce djihadiste français est resté 8 ans. Il avait été expulsé par la Turquie vers la France en 2020. Plusieurs mobilisations sont prévues demain, parmi elles celle des électriciens et gaziers. Ces derniers comptent se mettre en grève massivement pour exprimer leur colère face au projet de remise en cause de leur tarif préférentiel de l'énergie. Ils défendent ainsi un totem qui fait partie intégrante de leur rémunération. L'Iran affirme que la réunion consacrée au détroit d'Ormuz prévue aujourd'hui à Oman avec des pays du Golfe a été reportée à la demande de l'Arabie Saoudite. Le Royaume a invoqué la situation au Yémen. Hier soir, après la reprise des échanges en Asie, le prix du baril de Brent de la mer du Nord pour livraison en novembre a progressé de 2,80% à 107,54$. Il avait passé mercredi dernier la barre des 100$ pour la première fois depuis juillet. Voilà, c'est la fin de ce flash. Une très bonne journée à toutes et à tous.
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5: Bonjour, bienvenue dans les infos improbables de cette semaine. Allez, c'est parti. À Reims, qu'ont découvert les policiers dans un œuf Kinder qui appartenait à un homme qu'ils étaient en train de contrôler ? Eh bien, la boîte jaune cachait de la cocaïne et du cannabis à la place du jouet. Les forces de l'ordre ont contrôlé un homme de 31 ans en trottinette qui roulait bien trop vite dans les rues du centre-ville. Les agents ont fouillé son sac banane et sont tombés sur la célèbre friandise en chocolat. À l'intérieur se trouvaient les 5 grammes de cocaïne et 2 grammes de résine. Direction Castres, désormais, avec quelle incroyable coïncidence lient deux hommes depuis leur naissance. Eh bien, ils portent le même nom, le même prénom et sont nés le même jour dans la même maternité. Les deux garçons ont vu le jour le 12 août 1968 et depuis, il y a eu beaucoup de galères. Leur numéro de sécurité sociale était quasi identique. La sécurité sociale remboursait les soins de l'un sur les comptes de l'autre. Le fisc a même inversé leur déclaration de revenus pendant des années. Un laboratoire a même annoncé à l'un d'eux un changement de groupe sanguin à cause de cette confusion. Allez, on termine avec les États-Unis dans un vol d'American Airlines. Quel traitement de choc a subi un passager violent en plein ciel il y a quelques jours ? Eh bien, il a été entièrement scotché à son siège pour être maîtrisé. Le vol relié Dallas à New York. Après 2 heures de trajet, ce voyageur a disjoncté. L'individu a sauté à la gorge de son voisin pour l'étrangler. Il a ensuite insulté le personnel de bord et 2 passagers sont intervenus pour protéger les victimes. L'équipage a fourni des colliers de serrage et un rouleau adhésif et les témoins ont même attaché le forcené au niveau des poignets, du torse et de la tête. L'avion a dû se poser en urgence à Baltimore pour débarquer le perturbateur. Voilà pour les infos improbables et insolites de cette semaine. À très vite pour d'autres histoires.
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12: Bonsoir à tous. La chaleur est de retour en France et elle va encore s'installer demain avec le soleil qui sera bien présent et jusqu'à 35 degrés attendus dans le sud. Dès mercredi, les températures vont en revanche baisser brutalement. Emmanuel Macron a relancé son projet d'interdire les réseaux sociaux au moins de 15 ans. Après la censure du premier texte par le Conseil constitutionnel au mois d'août, le gouvernement a transmis aujourd'hui une nouvelle version à la Commission européenne. Et à Carcassonne, une enquête de l'IGPN est ouverte après la diffusion d'une vidéo montrant un policier jeter un homme au sol le soir de la fête de la musique. Cet homme de 29 ans, sans domicile fixe, est mort 13 jours plus tard. La Finlande rejoint à son tour la dissuasion nucléaire française proposée par Emmanuel Macron. Elle devient le 10e pays européen à participer à cette initiative avec notamment l'Allemagne, la Pologne ou encore le Royaume-Uni. Et plusieurs mobilisations sont prévues demain à Paris. Les policiers réclament plus de moyens et de meilleures rémunérations. Les salariés de l'énergie défendent, eux, leurs tarifs préférentiels sur le gaz et l'électricité, tandis que les pompiers, les infirmiers, les étudiants ou encore les associations écologistes seront aussi mobilisés, notamment pour réclamer plus de moyens face au changement climatique. Et avec l'inflation, les Français sont de plus en plus nombreux à finir le mois dans le rouge. Selon une étude, un Français sur trois a été à découvert au moins une fois cette année et 69% ont le sentiment d'y être plus souvent passé. Et justement, le pouvoir d'achat des Français pourrait encore baisser cette année. Selon l'INSEE, il reculerait de 0,4% en 2026, tandis que la consommation progresserait à peine de 0,3%. Et enfin, du sport et du football, le joueur du Paris Saint-Germain, Achraf Hakimi, s'est blessé hier soir lors de la victoire face à Brest. Le défenseur marocain souffre d'une légère élongation à la cuisse droite. Il est incertain pour le prochain match dimanche au Vélodrome face à l'Olympique de Marseille. Voilà pour l'essentiel de l'actualité. Je vous souhaite une excellente soirée à toutes et à tous. À notre écoute.
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6: Bonjour à tous. Des nuages sont attendus dans le nord du pays ce lundi 14 septembre et le soleil brillera ailleurs. Ils seront d'ailleurs chassés dans le courant de l'après-midi et le ciel sera globalement dégagé sur l'ensemble de l'Hexagone. Côté température, le mercure affiche

0: au plus chaud de la journée. Très belle journée à tous.
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2: Bonjour à toutes et à tous. On débute avec du football et le PSG a officiellement lancé sa saison en championnat après des débuts poussifs marqués par deux défaites et un nul. Les Parisiens ont remporté leur premier match de la saison en championnat après quatre journées, succès 1-0 hier soir à Brest en clôture de cette quatrième journée de Ligue 1. Ferran Torres a marqué le seul but de la rencontre de la cinquième minute. Une rencontre marquée par l'hommage rendu par le Stade Francis Leblay à Éric Roy, l'entraîneur brestois disparu le 26 juin dernier d'un cancer. L'avant-match a vu les supporters porter un t-shirt et des casquettes à l'effigie d'Éric Roy. Sa femme et sa fille ont également donné le coup d'envoi fictif de la rencontre. Et parmi les autres résultats de l'après-midi, Lille s'est imposé à domicile 2-0 contre 3. Le Mans a tenu la dragée au taux lensois, score final 2 buts partout, après avoir mené 2 fois au score. Au classement, Lille est en tête avec 10 points, égalité avec Monaco et Rennes. Lyon est en embuscade avec 2 points de retard. Le PSG est 8e, Lens 10e, l'OM 13e, Nice ferme la marche. En tennis, Alexander Zverev s'offre son 2e grand chelem de la saison 3 mois après son sacre à Roland-Garros. Le joueur allemand a remporté l'US Open hier face à l'américain Ben Shelton. Succès en 4-7, 6-3, 7-6, 5-7, 6-2. Il reste numéro 2 mondial derrière Yannick Sinner ce matin. En rugby, le Stade Toulousain s'est bien rattrapé de sa défaite de la semaine dernière. Les Toulousains ont étrillé l'UBB hier soir en clôture de la 2e journée de top 14. Victoire 48-12. Avec un 36-0 à la pause. Le quadruple champion de France en titre a donc lancé sa saison. En revanche, l'énorme déception pour les filles de l'équipe de France de basket, elles se sont inclinées en finale de la Coupe du Monde 97-79 face aux Américaines hier soir à Berlin. Les Françaises ont pourtant mené de 14 points au cours de la rencontre. En cyclisme, Enric Mas a remporté le Tour d'Espagne hier à l'âge de 31 ans, son premier grand tour en carrière. Et puis en F1, victoire de Kim Antonelli hier lors du Grand Prix d'Espagne devant Max Verstappen et Lando Norris. Très belle journée de sport.
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4: Un véhicule abandonné, c'est une pollution visuelle et surtout un risque pour l'environnement. Huile, batterie et fluides toxiques menacent nos sols. Bonjour Vanessa Montagne, vous êtes administratrice du portail officiel jerecyclemonvéhicule.fr. Qu'est-ce qui rend un véhicule hors d'usage si dangereux pour l'environnement ?
5: Il faut savoir qu'un véhicule hors d'usage contient de nombreuses substances nocives comme les huiles moteurs, les liquides de frein, les batteries au plomb. Et donc un véhicule, s'il est abandonné dans la nature, va laisser ses fluides s'infiltrer directement dans les sols et les nappes phréatiques. Et dans les territoires outre-mer, les abandons de véhicules sont un fléau reconnu. Les conséquences sanitaires sont encore plus directes puisque les eaux stagnent dans les épaves, ce qui va favoriser la prolifération des moustiques et les risques de dengue et de chikungunya. Il est donc indispensable de confier son véhicule à un centre agréé.
4: Alors justement, que devient ce véhicule lorsqu'il est confié à un centre agréé ?
5: En passant par un centre agréé, donc vous êtes absolument certain que tous les fluides dangereux seront extraits méthodiquement. Les pièces réutilisables vont être démontées, contrôlées et tracées. Et les matériaux comme les métaux, les plastiques vont être orientés sur des filières de recyclage adaptées. On va avoir donc un taux global de valorisation qui va dépasser les 95%. Et donc ce qui semblait être un déchet encombrant devient en réalité une ressource. A contrario, un acteur non agréé n'offre aucune garantie de dépollution et les déchets sont parfois abandonnés ou même brûlés sauvagement.
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6: Bonjour, plusieurs responsables de gauche sont prêts à soutenir des mouvements sociaux contre la flambée des prix des carburants. Interrogé sur une possible résurgence du mouvement des Gilets jaunes, le premier secrétaire du Parti socialiste Olivier Faure, candidat à la présidentielle, a déclaré hier qu'il n'est plus possible d'avoir des gens qui travaillent mais qui ne sont pas rémunérés à la hauteur de ce qu'ils font. De son côté, le chef des communistes Fabien Roussel, également candidat à la présidentielle, a appelé vendredi dernier les Français à descendre dans dans la rue et a occupé les ronds-points dans une référence directe au mouvement des Gilets jaunes de fin 2018. Originaire de Montpellier, âgé de 32 ans, Otmane Garrido est jugé à partir de ce lundi 14 septembre devant la cour d'assises spéciale de Paris pour assassinat et meurtre sous le règne de Daesh en Irak et en Syrie, où ce djihadiste français est resté 8 ans. Il avait été expulsé par la Turquie vers la France en 2020. Plusieurs mobilisations sont prévues demain, parmi elles celle des électriciens et gaziers. Ces derniers comptent se mettre en grève massivement pour exprimer leur colère face au projet de remise en cause de leur tarif préférentiel de l'énergie. Ils défendent ainsi un totem qui fait partie intégrante de leur rémunération. L'Iran affirme que la réunion consacrée au détroit d'Ormuz prévue aujourd'hui à Oman avec des pays du Golfe a été reportée à la demande de l'Arabie Saoudite. Le Royaume a invoqué la situation au Yémen. Hier soir, après la reprise des échanges en Asie, le prix du baril de Brent de la mer du Nord pour livraison en novembre a progressé de 2,80% à 107,54$. Il avait passé mercredi dernier la barre des 100$ pour la première fois depuis juillet. Voilà, c'est la fin de ce flash. Une très bonne journée à toutes et à tous.
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7: Bonjour, bienvenue dans les infos improbables de cette semaine. Allez, c'est parti. À Reims, qu'ont découvert les policiers dans un œuf Kinder qui appartenait à un homme qu'ils étaient en train de contrôler? Eh bien, la boîte jaune cachait de la cocaïne et du cannabis à la place du jouet. Les forces de l'ordre ont contrôlé un homme de 31 ans en trottinette qui roulait bien trop vite dans les rues du centre-ville. Les agents ont fouillé son sac banane et sont tombés sur la célèbre friandise en chocolat. À l'intérieur se trouvaient les 5 grammes de cocaïne et 2 grammes de résine. Direction Castres, désormais, avec quelle incroyable coïncidence lient deux hommes depuis leur naissance. Eh bien, ils portent le même nom, le même prénom et sont nés le même jour dans la même maternité. Les deux garçons ont vu le jour le 12 août 1968 et depuis, il y a eu beaucoup de galères. Leur numéro de sécurité sociale était quasi identique. La sécurité sociale a remboursé les soins de l'un sur les comptes de l'autre. Le fisc a même inversé leur déclaration de revenus pendant des années. Un laboratoire a même annoncé à l'un d'eux un changement de groupe sanguin à cause de cette confusion. Allez, on termine avec les États-Unis dans un vol d'American Airlines. Quel traitement de choc a subi un passager violent en plein ciel il y a quelques jours? Eh bien, il a été entièrement scotché à son siège pour être maîtrisé. Le vol relié Dallas à New York. Après 2 heures de trajet, ce voyageur a disjoncté. L'individu a sauté à la gorge de son voisin pour l'étrangler. Il a ensuite insulté le personnel de bord et 2 passagers sont intervenus pour protéger les victimes. L'équipage a fourni des colliers de serrage et un rouleau adhésif et les témoins ont même attaché le forcené au niveau des poignets, du torse et de la tête. L'avion a dû se poser en urgence à Baltimore pour débarquer le perturbateur. Voilà pour les infos improbables et insolites de cette semaine. À très vite pour d'autres histoires.
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9: Bonsoir à tous. La chaleur est de retour en France et elle va encore s'installer demain avec le soleil qui sera bien présent et jusqu'à 35 degrés attendus dans le sud. Dès mercredi, les températures vont en revanche baisser brutalement. Emmanuel Macron a relancé son projet d'interdire les réseaux sociaux aux moins de 15 ans. Après la censure du premier texte par le Conseil constitutionnel au mois d'août, le gouvernement a transmis aujourd'hui une nouvelle version à la Commission européenne. Et à Carcassonne, une enquête de l'IGPN est ouverte après la diffusion d'une vidéo montrant un policier jeter un homme au sol le soir de la fête de la musique. Cet homme de 29 ans, sans domicile fixe, est mort 13 jours plus tard. La Finlande rejoint à son tour la dissuasion nucléaire française proposée par Emmanuel Macron. Elle devient le 10e pays européen à participer à cette initiative avec notamment l'Allemagne, la Pologne ou encore le Royaume-Uni. Et plusieurs mobilisations sont prévues demain à Paris. Les policiers réclament plus de moyens et de meilleures rémunérations. Les salariés de l'énergie défendent, eux, leurs tarifs préférentiels sur le gaz et l'électricité, tandis que les pompiers, les infirmiers, les étudiants ou encore les associations écologistes seront aussi mobilisés, notamment pour réclamer plus de moyens face au changement climatique. Et avec l'inflation, les Français sont de plus en plus nombreux à finir le mois dans le rouge. Selon une étude, un Français sur 3 a été à découvert au moins une fois cette année et 69% ont le sentiment d'y être plus souvent passé. Et justement, le pouvoir d'achat des Français pourrait encore baisser cette année. Selon l'INSEE, il reculerait de 0,4% en 2026, tandis que la consommation progresserait à peine de 0,3%. Et enfin, du sport et du football, le joueur du Paris Saint-Germain, Achraf Hakimi, s'est blessé hier soir lors de la victoire face à Brest. Le défenseur marocain souffre d'une légère élongation à la cuisse droite. Il est incertain pour le prochain match dimanche au Vélodrome face à l'Olympique de Marseille. Voilà pour l'essentiel de l'actualité. Je vous souhaite une excellente soirée à toutes et à tous. À notre écoute.
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0: Bonjour à tous. Des nuages sont attendus dans le nord du pays ce lundi 14 septembre et le soleil brillera ailleurs. Ils seront d'ailleurs chassés dans le courant de l'après-midi et le ciel sera globalement dégagé sur l'ensemble de l'Hexagone. Côté température, le mercure affichera 19 degrés à Lille, 22 à La Rochelle et 25 à Ajaccio le matin. Il fera jusqu'à 23 degrés à Brest, 25 à Paris ainsi que 33 à Perpignan au plus chaud de la journée. Très belle journée à tous.
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2: Bonjour à toutes et à tous. On débute avec du football et le PSG a officiellement lancé sa saison en championnat après des débuts poussifs marqués par deux défaites et un nul. Les Parisiens ont remporté leur premier match de la saison en championnat après quatre journées, succès 1-0 hier soir à Brest en clôture de cette quatrième journée de Ligue 1. Ferran Torres a marqué le seul but de la rencontre de la cinquième minute. Une rencontre marquée par l'hommage rendu par le stade Francis Leblay à Éric Roy, l'entraîneur brestois disparu le 26 juin dernier d'un cancer. L'avant-match a vu les supporters porter un t-shirt et des casquettes à l'effigie d'Éric Roy. Sa femme et sa fille ont également donné le coup d'envoi fictif de la rencontre. Et parmi les autres résultats de l'après-midi, Lille s'est imposée à domicile 2-0 contre 3. Le Mans a tenu la dragée au taux de Lensois, score final 2 buts partout, après avoir mené 2 fois au score. Au classement, Lille est en tête avec 10 points, égalité avec Monaco et Rennes. Lyon est en embuscade avec 2 points de retard. Le PSG est 8e, Lens 10e, l'OM 13e, Nice ferme la marche. En tennis, Alexander Zverev s'offre son deuxième grand chelem de la saison 3 mois après son sacre à Roland-Garros. Le joueur allemand a remporté l'US Open hier face à l'Américain Ben Shelton. Succès en 4-7, 6-3, 7-6, 5-7, 6-2. Il reste numéro 2 mondial derrière Yannick Sinner ce matin. En rugby, le Stade Toulousain s'est bien rattrapé de sa défaite de la semaine dernière. Et Toulousain en tétrier l'UBB hier soir en clôture de la deuxième journée de top 14. Victoire 48-12. Avec un 36-0 à la pause. Le quadruple champion de France en titre a donc lancé sa saison. En revanche, l'énorme déception pour les filles de l'équipe de France de basket, elles se sont inclinées en finale de la Coupe du Monde 97-79 face aux Américaines hier soir à Berlin. Les Françaises ont pourtant mené de 14 points au cours de la rencontre. En cyclisme, Enric Mas a remporté le Tour d'Espagne hier à l'âge de 31 ans, son premier grand tour en carrière. Et puis en F1, victoire de Kim Antonelli hier lors du Grand Prix d'Espagne devant Max Verstappen et Lando Norris. Très belle journée de sport.
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4: Plus d'un million de véhicules arrivent en fin de vie chaque année en France. Ce qui ressemble à une épave est en réalité un gisement de ressources. Métaux, plastiques, pièces détachées. Bonjour Antoine Aguétan, vous êtes directeur de centre agréé de traitement de véhicules hors d'usage. Quand un véhicule arrive chez vous, quelles sont les grandes étapes ?
8: Bonjour, la première étape que l'on réalise, c'est de lui attribuer un numéro de police qui va le suivre de l'entrée du véhicule physique et administratif jusqu'à sa sortie, jusqu'à sa destruction. Et l'objectif pour nous est de déconstruire de la façon la plus propre possible, avec un objectif, c'est d'arriver à plus de 95% de matière à recycler, avec tout un processus industriel de dépollution de tous les fluides et de déconstruction de toutes les matières qui sont valorisables.
4: Certains acteurs illégaux proposent de racheter les véhicules hors d'usage. 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
8: 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Et je pense qu'il est intéressant et important de faire la distinction entre les centres de véhicules hors d'usage, les CVHU que nous sommes, c'est-à-dire à peu près 1700 CVHU en France, et ceux qui proposent aujourd'hui malheureusement une contrepartie financière non déclarée, rémunérée en liquide. Donc le petit warning, c'est de faire attention à ce que quand on vous propose de vous rémunérer en liquide sans traçabilité et sans preuve, c'est de vous dire que malheureusement la filière ne sera pas propre et que votre véhicule va sûrement être mal déconstruit sans traçabilité.
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7: Bonjour
6: Bonjour, plusieurs responsables de gauche sont prêts à soutenir des mouvements sociaux contre la flambée des prix des carburants. Interrogé sur une possible résurgence du mouvement des Gilets jaunes, le premier secrétaire du Parti Socialiste Olivier Faure, candidat à la présidentielle, a déclaré hier qu'il n'est plus possible d'avoir des gens qui travaillent mais qui ne sont pas rémunérés à la hauteur de ce qu'ils font. De son côté, le chef des communistes, Fabien Roussel, également candidat à la présidentielle, a appelé vendredi dernier les Français à descendre dans la rue et à occuper les ronds-points dans une référence directe au mouvement des Gilets jaunes de fin 2018. Originaire de Montpellier, âgé de 32 ans, Otman Garrido est jugé à partir de ce lundi 14 septembre devant la cour d'assises spéciale de Paris pour assassinat et meurtre sous le règne de Daesh en Irak et en Syrie, où ce djihadiste français est resté 8 ans. Il avait été expulsé par la Turquie vers la France en 2020. Plusieurs mobilisations sont prévues demain, parmi elles celle des électriciens et gaziers. Ces derniers comptent se mettre en grève massivement pour exprimer leur colère face au projet de remise en cause de leur tarif préférentiel de l'énergie. Ils défendent ainsi un totem qui fait partie intégrante de leur rémunération. L'Iran affirme que la réunion consacrée au détroit d'Ormuz prévue aujourd'hui à Oman avec des pays du Golfe a été reportée à la demande de l'Arabie Saoudite. Le royaume a un
4: 17h30
6: au Yémen. Hier soir, après la reprise des échanges en Asie, le prix du baril de Brent de la mer du Nord pour livraison en novembre a progressé de 2,80% à 107,54$. Il avait passé mercredi dernier la barre des 100$ pour la première fois depuis juillet. Voilà, c'est la fin de ce flash. Une très bonne journée à toutes et à tous.
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7: Bonjour, bienvenue dans les infos improbables de cette semaine. Allez, c'est parti. À Reims, qu'ont découvert les policiers dans un œuf Kinder qui appartenait à un homme qu'ils étaient en train de contrôler? Eh bien, la boîte jaune cachait de la cocaïne et du cannabis à la place du jouet. Les forces de l'ordre ont contrôlé un homme de 31 ans en trottinette qui roulait bien trop vite dans les rues du centre-ville. Les agents ont fouillé son sac banane et sont tombés sur la célèbre friandise en chocolat. À l'intérieur se trouvaient les 5 grammes de cocaïne et 2 grammes de résine. Direction Castres désormais, avec quelle incroyable coïncidence lient deux hommes depuis leur naissance. Eh bien, ils portent le même nom, le même prénom et sont nés le même jour dans la même maternité. Les deux garçons ont vu le jour le 12 août 1968 et depuis, il y a eu beaucoup de galères. Leur numéro de sécurité sociale était quasi identique. La sécurité sociale a remboursé les soins de l'un sur les comptes de l'autre. Le fisc a même inversé leur déclaration de revenus pendant des années. Un laboratoire a même annoncé à l'un d'eux un changement de groupe sanguin à cause de cette confusion. Allez, on termine avec les États-Unis dans un vol d'American Airlines. Quel traitement de choc a subi un passager violent en plein ciel il y a quelques jours? Eh bien, il a été entièrement scotché à son siège pour être maîtrisé. Le vol relié Dallas à New York. Après 2 heures de trajet, ce voyageur a disjoncté. L'individu a sauté à la gorge de son voisin pour l'étrangler. Il a ensuite insulté le personnel de bord et 2 passagers sont intervenus pour protéger les victimes. L'équipage a fourni des colliers de serrage et un rouleau adhésif et les témoins ont même attaché le forcené au niveau des poignets, du torse et de la tête. L'avion a dû se poser en urgence à Baltimore pour débarquer le perturbateur. Voilà pour les infos improbables et insolites de cette semaine. À très vite pour d'autres histoires.
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9: Bonsoir à tous. La chaleur est de retour en France et elle va encore s'installer demain avec le soleil qui sera bien présent et jusqu'à 35 degrés attendus dans le sud. Dès mercredi, les températures vont en revanche baisser brutalement. Emmanuel Macron a relancé son projet d'interdire les réseaux sociaux aux moins de 15 ans. Après la censure du premier texte par le Conseil constitutionnel au mois d'août, le gouvernement a transmis aujourd'hui une nouvelle version à la Commission européenne. Et à Carcassonne, une enquête de l'IGPN est ouverte après la diffusion d'une vidéo montrant un policier jeter un homme au sol le soir de la fête de la musique. Cet homme de 29 ans, sans domicile fixe, est mort 13 jours plus tard. La Finlande rejoint à son tour la dissuasion nucléaire française proposée par Emmanuel Macron. Elle devient le 10e pays européen à participer à cette initiative, avec notamment l'Allemagne, la Pologne ou encore le Royaume-Uni. Et plusieurs mobilisations sont prévues demain à Paris. Les policiers réclament plus de moyens et de meilleures rémunérations. Les salariés de l'énergie défendent, eux, leurs tarifs préférentiels sur le gaz et l'électricité, tandis que les pompiers, les infirmiers, les étudiants ou encore les associations écologistes seront aussi mobilisés, notamment pour réclamer plus de moyens face au changement climatique. Et avec l'inflation, les Français sont de plus en plus nombreux à finir le mois dans le rouge. Selon une étude, un Français sur trois a été à découvert au moins une fois cette année et 69% ont le sentiment d'y être plus souvent passé. Et justement, le pouvoir d'achat des Français pourrait encore baisser cette année. Selon l'INSEE, il reculerait de 0,4% en 2026, tandis que la consommation progresserait à peine de 0,3%. Et enfin, du sport et du football, le joueur du Paris Saint-Germain, Achraf Hakimi, s'est blessé hier soir lors de la victoire face à Brest. Le défenseur marocain souffre d'une légère élongation à la cuisse droite. Il est incertain pour le prochain match dimanche au Vélodrome face à l'Olympique de Marseille. Voilà pour l'essentiel de l'actualité. Je vous souhaite une excellente soirée à toutes et à tous. À notre écoute.
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0: Bonjour à tous, des nuages sont attendus dans le nord du pays ce lundi 14 septembre et le soleil brillera ailleurs. Ils seront d'ailleurs chassés dans le courant de l'après-midi et le ciel sera globalement dégagé sur l'ensemble de l'Hexagone. Côté température, le mercure affichera 19 degrés à Lille, 22 à La Rochelle et 25 à Ajaccio le matin. Il fera jusqu'à 23 degrés à Brest, 25 à Paris ainsi que 33 à Perpignan au plus chaud de la journée. Très belle journée à tous.
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2: Bonjour à toutes et à tous. On débute avec du football et le PSG a officiellement lancé sa saison en championnat après des débuts poussifs marqués par deux défaites et un nul. Les Parisiens ont remporté leur premier match de la saison en championnat après quatre journées, succès 1-0 hier soir à Brest en clôture de cette quatrième journée de Ligue 1. Ferran Torres a marqué le seul but de la rencontre de la cinquième minute. Une rencontre marquée par l'hommage rendu par le stade Francis Leblay à Éric Roy, l'entraîneur brestois disparu le 26 juin dernier d'un cancer. L'avant-match a vu les supporters porter un t-shirt et des casquettes à l'effigie d'Éric Roy. Sa femme et sa fille ont également donné le coup d'envoi fictif de la rencontre. Et parmi les autres résultats de l'après-midi, Lille s'est imposé à domicile 2-0 contre 3. Le Mans a tenu la dragée au taux de Lensois, score final 2 buts partout, après avoir mené 2 fois au score. Au classement, Lille est en tête avec 10 points, égalité avec Monaco et Rennes. Lyon est en embuscade avec 2 points de retard. Le PSG est 8e, Lens 10e, l'OM 13e, Nice ferme la marche. En tennis, Alexander Zverev s'offre son deuxième grand chelem de la saison 3 mois après son sacre à Roland-Garros. Le joueur allemand a remporté l'US Open hier face à l'Américain Ben Shelton. Succès en 4-7, 6-3, 7-6, 5-7, 6-2. Il reste numéro 2 mondial derrière Yannick Sinner ce matin. En rugby, le Stade Toulousain s'est bien rattrapé de sa défaite de la semaine dernière. Et Toulousain en tétrier l'UBB hier soir en clôture de la deuxième journée de top 14. Victoire 48-12. Avec un 36-0 à la pause. Le quadruple champion de France en titre a donc lancé sa saison. En revanche, l'énorme déception pour les filles de l'équipe de France de basket, elles se sont inclinées en finale de la Coupe du Monde 97-79 face aux Américaines hier soir à Berlin. Les Françaises ont pourtant mené de 14 points au cours de la rencontre. En cyclisme, Enric Mas a remporté le Tour d'Espagne hier à l'âge de 31 ans, son premier grand tour en carrière. Et puis en F1, victoire de Kim Antonelli hier lors du Grand Prix d'Espagne devant Max Verstappen et Lando Norris. Très belle journée de sport.
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4: Beaucoup de personnes pensent être en règle dès lors qu'ils ont reçu un certificat de destruction après avoir remis leur véhicule hors d'usage à un épaviste. Émilie Repusseau, bonjour. Vous êtes secrétaire générale adjointe de la Fédération nationale de l'automobile. Ce document est-il forcément une garantie ?
10: Pas nécessairement. 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
6: Bonjour, plusieurs responsables de gauche sont prêts à soutenir des mouvements sociaux contre la flambée des prix des carburants. Interrogé sur une possible résurgence du mouvement des Gilets jaunes, le premier secrétaire du Parti Socialiste Olivier Faure, candidat à la présidentielle, a déclaré hier qu'il n'est plus possible d'avoir des gens qui travaillent mais qui ne sont pas rémunérés à la hauteur de ce qu'ils font. De son côté, le chef des communistes, Fabien Roussel, également candidat à la présidentielle, a appelé vendredi dernier les Français à descendre dans la rue a occupé les ronds-points dans une référence directe au mouvement des Gilets jaunes de fin 2018. Originaire de Montpellier, âgé de 32 ans, Otman Garrido est jugé à partir de ce lundi 14 septembre devant la cour d'assises spéciale de Paris pour assassinat et meurtre sous le règne de Daesh en Irak et en Syrie où ce djihadiste français est resté 8 ans. Il avait été expulsé par la Turquie vers la France en 2020. Plusieurs mobilisations sont prévues demain, parmi elles celle des électriciens et gaziers. Ces derniers comptent se mettre en grève massivement pour exprimer leur colère face au projet de remise en cause de leur tarif préférentiel de l'énergie. Ils défendent ainsi un totem qui fait partie intégrante de leur rémunération. L'Iran affirme que la réunion consacrée au détroit d'Ormuz prévue aujourd'hui à Oman avec des pays du Golfe a été reportée à la demande de l'Arabie Saoudite. Le Royaume a invoqué la situation au Yémen. Hier soir, après la reprise des échanges en Asie, le prix du baril de Brent de la mer du Nord pour livraison en novembre a progressé de 2,80% à 107,54$. Il avait passé mercredi dernier la barre des 100$ pour la première fois depuis juillet. Voilà, c'est la fin de ce flash. Une très bonne journée à toutes et à tous.
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7: Bonjour, bienvenue dans les infos improbables de cette semaine. Allez, c'est parti. À Reims, qu'ont découvert les policiers dans un œuf Kinder qui appartenait à un homme qu'ils étaient en train de contrôler? Eh bien, la boîte jaune cachait de la cocaïne et du cannabis à la place du jouet. Les forces de l'ordre ont contrôlé un homme de 31 ans en trottinette qui roulait bien trop vite dans les rues du centre-ville. Les agents ont fouillé son sac banane et sont tombés sur la célèbre friandise en chocolat. À l'intérieur se trouvaient les 5 grammes de cocaïne et 2 grammes de résine. Direction Castres désormais, avec quelle incroyable coïncidence lient deux hommes depuis leur naissance. Eh bien, ils portent le même nom, le même prénom et sont nés le même jour dans la même maternité. Les deux garçons ont vu le jour le 12 août 1968 et depuis, il y a eu beaucoup de galères. Leur numéro de sécurité sociale était quasi identique. La sécurité sociale a remboursé les soins de l'un sur les comptes de l'autre. Le fisc a même inversé leur déclaration de revenus pendant des années. Un laboratoire a même annoncé à l'un d'eux un changement de groupe sanguin à cause de cette confusion. Allez, on termine avec les États-Unis dans un vol d'American Airlines. Quel traitement de choc a subi un passager violent en plein ciel il y a quelques jours? Eh bien, il a été entièrement scotché à son siège pour être maîtrisé. Le vol relié Dallas à New York. Après 2 heures de trajet, ce voyageur a disjoncté. L'individu a sauté à la gorge de son voisin pour l'étrangler. Il a ensuite insulté le personnel de bord et 2 passagers sont intervenus pour protéger les victimes. L'équipage a fourni des colliers de serrage et un rouleau adhésif et les témoins ont même attaché le forcené au niveau des poignets, du torse et de la tête. L'avion a dû se poser en urgence à Baltimore pour débarquer le perturbateur. Voilà pour les infos improbables et insolites de cette semaine. À très vite pour d'autres histoires.
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9: Bonsoir à tous. La chaleur est de retour en France et elle va encore s'installer demain avec le soleil qui sera bien présent et jusqu'à 35 degrés attendus dans le sud. Dès mercredi, les températures vont en revanche baisser brutalement. Emmanuel Macron a relancé son projet d'interdire les réseaux sociaux aux moins de 15 ans. Après la censure du premier texte par le Conseil constitutionnel au mois d'août, le gouvernement a transmis aujourd'hui une nouvelle version à la Commission européenne. Et à Carcassonne, une enquête de l'IGPN est ouverte après la diffusion d'une vidéo montrant un policier jeter un homme au sol le soir de la fête de la musique. Cet homme de 29 ans, sans domicile fixe, est mort 13 jours plus tard. La Finlande rejoint à son tour la dissuasion nucléaire française proposée par Emmanuel Macron. Elle devient le 10e pays européen à participer à cette initiative avec notamment l'Allemagne, la Pologne ou encore le Royaume-Uni. Et plusieurs mobilisations sont prévues demain à Paris. Les policiers réclament plus de moyens et de meilleures rémunérations. Les salariés de l'énergie défendent, eux, leurs tarifs préférentiels sur le gaz et l'électricité, tandis que les pompiers, les infirmiers, les étudiants ou encore les associations écologistes seront aussi mobilisés, notamment pour réclamer plus de moyens face au changement climatique. Et avec l'inflation, les Français sont de plus en plus nombreux à finir le mois dans le rouge. Selon une étude, un Français sur trois a été à découvert au moins une fois cette année et 69% ont le sentiment d'y être plus souvent passé. Et justement, le pouvoir d'achat des Français pourrait encore baisser cette année. Selon l'INSEE, il reculerait de 0,4% en 2026, tandis que la consommation progresserait à peine de 0,3%. Et enfin, du sport et du football, le joueur du Paris Saint-Germain, Achraf Hakimi, s'est blessé hier soir lors de la victoire face à Brest. Le défenseur marocain souffre d'une légère élongation à la cuisse droite. Il est incertain pour le prochain match dimanche au Vélodrome face à l'Olympique de Marseille. Voilà pour l'essentiel de l'actualité. Je vous souhaite une excellente soirée à toutes et à tous. À notre écoute.
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0: Bonjour à tous. Des nuages sont attendus dans le nord du pays ce lundi 14 septembre et le soleil brillera ailleurs. Ils seront d'ailleurs chassés dans le courant de l'après-midi et le ciel sera globalement dégagé sur l'ensemble de l'Hexagone. Côté température, le mercure affichera 19 degrés à Lille, 22 à La Rochelle et 25 à Ajaccio le matin. Il fera jusqu'à 23 degrés à Brest, 25 à Paris ainsi que 33 à Perpignan au plus chaud de la journée. Très belle journée à tous.
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2: Bonjour à toutes et à tous. On débute avec du football et le PSG a officiellement lancé sa saison en championnat après des débuts poussifs marqués par deux défaites et un nul. Les Parisiens ont remporté leur premier match de la saison en championnat après quatre journées, succès 1-0 hier soir à Brest en clôture de cette quatrième journée de Ligue 1. Ferran Torres a marqué le seul but de la rencontre de la cinquième minute. Une rencontre marquée par l'hommage rendu par le stade Francis Leblay à Éric Roy, l'entraîneur brestois disparu le 26 juin dernier d'un cancer. L'avant-match a vu les supporters porter un t-shirt et des casquettes à l'effigie d'Éric Roy. Sa femme et sa fille ont également donné le coup d'envoi fictif de la rencontre. Et parmi les autres résultats de l'après-midi, Lille s'est imposé à domicile 2-0 contre 3. Le Mans a tenu la dragée au taux de Lensois, score final 2 buts partout, après avoir mené 2 fois au score. Au classement, Lille est en tête avec 10 points, égalité avec Monaco et Rennes. Lyon est en embuscade avec 2 points de retard. Le PSG est 8e, Lens 10e, l'OM 13e, Nice ferme la marche. En tennis, Alexander Zverev s'offre son deuxième grand chelem de la saison 3 mois après son sacre à Roland-Garros. Le joueur allemand a remporté l'US Open hier face à l'Américain Ben Shelton. Succès en 4-7, 6-3, 7-6, 5-7, 6-2. Il reste numéro 2 mondial derrière Yannick Sinner ce matin. En rugby, le Stade Toulousain s'est bien rattrapé de sa défaite de la semaine dernière. Et Toulousain en tétrier l'UBB hier soir en clôture de la deuxième journée de top 14, victoire 48-12. Avec un 36-0 à la pause. Le quadruple champion de France en titre a donc lancé sa saison. En revanche, l'énorme déception pour les filles de l'équipe de France de basket, elles se sont inclinées en finale de la Coupe du Monde 97-79 face aux Américaines hier soir à Berlin. Les Françaises ont pourtant mené de 14 points au cours de la rencontre. En cyclisme, Enric Mas a remporté le Tour d'Espagne hier à l'âge de 31 ans, son premier grand tour en carrière. Et puis en F1, victoire de Kim Antonelli hier lors du Grand Prix d'Espagne devant Max Verstappen et Lando Norris. Très belle journée de sport.
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4: Plus de 300 000 véhicules hors d'usage échappent chaque année à la filière légale de recyclage en France. Derrière ce chiffre, des risques pour l'environnement et des propriétaires qui, sans le savoir, ont confié leurs véhicules à des acteurs non agréés, avec parfois de lourdes conséquences. Cécile Debon, vous êtes maire de Moisson et présidente de la communauté de communes des Portes de l'Île-de-France dans les Yvelines. Alors, qu'observez-vous sur le terrain ?
11: Ce sont des petites affichettes collées sur les poteaux, les abribus ou le mobilier urbain. Les signaux d'alerte sont assez faciles à identifier. D'abord, il n'y a souvent qu'un numéro de téléphone portable, aucune adresse physique, aucune mention d'un centre agréé. On vous promet parfois de repartir avec de l'argent liquide en échange de votre véhicule.
4: Et quels sont les risques face à ces ces acteurs illégaux.
11: Il peut y avoir des conséquences judiciaires et administratives. Si le véhicule n'est pas correctement détruit et désimmatriculé, il reste juridiquement au nom de son ancien propriétaire. S'il est ensuite utilisé frauduleusement ou impliqué dans des infractions type excès de vitesse, on peut avoir jusqu'à 7 500 € d'amende. Le bon réflexe est très simple, vérifier que l'opérateur est agréé. Aujourd'hui, le portail officiel jerecyclebonvéhicule.fr permet de trouver facilement un centre agréé près de chez soi. C'est la garantie que le véhicule sera bien pris en charge dans le respect de la réglementation et sans mauvaise surprise.
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6: Bonjour, plusieurs responsables de gauche sont prêts à soutenir des mouvements sociaux contre la flambée des prix des carburants. Interrogé sur une possible résurgence du mouvement des Gilets jaunes, le premier secrétaire du Parti Socialiste Olivier Faure, candidat à la présidentielle, a déclaré hier qu'il n'est plus possible d'avoir des gens qui travaillent mais qui ne sont pas rémunérés à la hauteur de ce qu'ils font. De son côté, le chef des communistes, Fabien Roussel, également candidat à la présidentielle, a appelé vendredi dernier les Français à descendre dans la rue a occupé les ronds-points dans une référence directe au mouvement des Gilets jaunes de fin 2018. Originaire de Montpellier, âgé de 32 ans, Otman Garrido est jugé à partir de ce lundi 14 septembre devant la cour d'assises spéciale de Paris pour assassinat et meurtre sous le règne de Daesh en Irak et en Syrie où ce djihadiste français est resté 8 ans. Il avait été expulsé par la Turquie vers la France en 2020. Plusieurs mobilisations sont prévues demain, parmi elles celle des électriciens et gaziers. Ces derniers comptent se mettre en grève massivement pour exprimer leur colère face au projet de remise en cause de leur tarif préférentiel de l'énergie. Ils défendent ainsi un totem qui fait partie intégrante de leur rémunération. L'Iran affirme que la réunion consacrée au détroit d'Ormuz prévue aujourd'hui à Oman avec des pays du Golfe a été reportée à la demande de l'Arabie Saoudite. Le Royaume a invoqué la situation au Yémen. Hier soir, après la reprise des échanges en Asie, le prix du baril de Brent de la mer du Nord pour livraison en novembre a progressé de 2,80% à 107,54 $. Il avait passé mercredi dernier la barre des 100 $ pour la première fois depuis juillet. Voilà, c'est la fin de ce flash. Une très bonne journée à toutes et à tous.
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7: Bonjour, bienvenue dans les infos improbables de cette semaine. Allez, c'est parti. À Reims, qu'ont découvert les policiers dans un œuf Kinder qui appartenait à un homme qu'ils étaient en train de contrôler? Eh bien, la boîte jaune cachait de la cocaïne et du cannabis à la place du jouet. Les forces de l'ordre ont contrôlé un homme de 31 ans en trottinette qui roulait bien trop vite dans les rues du centre-ville. Les agents ont fouillé son sac banane et sont tombés sur la célèbre friandise en chocolat. À l'intérieur se trouvaient les 5 grammes de cocaïne et 2 grammes de résine. Direction Castres désormais, avec quelle incroyable coïncidence lient deux hommes depuis leur naissance. Eh bien, ils portent le même nom, le même prénom et sont nés le même jour dans la même maternité. Les deux garçons ont vu le jour le 12 août 1968 et depuis, il y a eu beaucoup de galères. Leur numéro de sécurité sociale était quasi identique. La sécurité sociale a remboursé les soins de l'un sur les comptes de l'autre. Le fisc a même inversé leur déclaration de revenus pendant des années. Un laboratoire a même annoncé à l'un d'eux un changement de groupe sanguin à cause de cette confusion. Allez, on termine avec les États-Unis dans un vol d'American Airlines. Quel traitement de choc a subi un passager violent en plein ciel il y a quelques jours? Eh bien, il a été entièrement scotché à son siège pour être maîtrisé. Le vol relié Dallas à New York. Après 2 heures de trajet, ce voyageur a disjoncté. L'individu a sauté à la gorge de son voisin pour l'étrangler. Il a ensuite insulté le personnel de bord et 2 passagers sont intervenus pour protéger les victimes. L'équipage a fourni des colliers de serrage et un rouleau adhésif et les témoins ont même attaché le forcené au niveau des poignets, du torse et de la tête. L'avion a dû se poser en urgence à Baltimore pour débarquer le perturbateur. Voilà pour les infos improbables et insolites de cette semaine. À très vite pour d'autres histoires.
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9: Bonsoir à tous. La chaleur est de retour en France et elle va encore s'installer demain avec le soleil qui sera bien présent et jusqu'à 35 degrés attendus dans le sud. Dès mercredi, les températures vont en revanche baisser brutalement. Emmanuel Macron a relancé son projet d'interdire les réseaux sociaux au moins de 15 ans après la censure du premier texte par le Conseil constitutionnel au mois d'août. Le gouvernement a transmis aujourd'hui une nouvelle version à la

0: qui réclament plus de moyens et de meilleures rémunérations. Les salariés de l'énergie défendent, eux, leurs tarifs préférentiels sur le gaz et l'électricité, tandis que les pompiers, les infirmiers, les étudiants ou encore les associations écologistes seront aussi mobilisés, notamment pour réclamer plus de moyens face au changement climatique. Et avec l'inflation, les Français sont de plus en plus nombreux à finir le mois dans le rouge. Selon une étude, un Français sur trois a été à découvert au moins une fois cette année et 69% ont le sentiment d'y être plus souvent passé. Et justement, le pouvoir d'achat des Français pourrait encore baisser cette année. Selon l'INSEE, il reculerait de 0,4% en 2026, tandis que la consommation progresserait à peine de 0,3%. Et enfin, du sport et du football, le joueur du Paris Saint-Germain, Achraf Hakimi, s'est blessé hier soir lors de la victoire face à Brest. Le défenseur marocain souffre d'une légère élongation à la cuisse droite. Il est incertain pour le prochain match dimanche au Vélodrome face à l'Olympique de Marseille. Voilà pour l'essentiel de l'actualité. Je vous souhaite une excellente soirée à toutes et à tous. À notre écoute.
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2: Bonjour à tous. Des nuages sont attendus dans le nord du pays ce lundi 14 septembre et le soleil brillera ailleurs. Ils seront d'ailleurs chassés dans le courant de l'après-midi et le ciel sera globalement dégagé sur l'ensemble de l'Hexagone. Côté température, le mercure affichera 19 degrés à Lille, 22 à La Rochelle et 25 à Ajaccio le matin. Il fera jusqu'à 23 degrés à Brest, 25 à Paris ainsi que 33 à Perpignan au plus chaud de la journée. Très belle journée à tous.
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3: Bonjour à toutes et à tous. On débute avec du football et le PSG a officiellement lancé sa saison en championnat après des débuts positifs marqués par deux défaites et un nul. Les Parisiens ont remporté leur premier match de la saison en championnat après quatre journées, succès 1-0 hier soir à Brest en clôture de cette quatrième journée de Ligue 1. Ferran Torres a marqué le seul but de la rencontre de la cinquième minute. Une rencontre marquée par l'hommage rendu par le Stade Francis Leblé à Éric Roy. L'entraîneur brestois disparu le 26 juin dernier d'un cancer. L'avant-match a vu les supporters porter un t-shirt et des casquettes à l'effigie d'Éric Roy. Sa femme et sa fille ont également donné le coup d'envoi fictif de la rencontre. Et parmi les autres résultats de l'après-midi, Lille s'est imposée à domicile 2-0 contre 3. Le Mans a tenu la dragée au Lensois, score final 2 buts partout, après avoir mené 2 fois au score. Au classement, Lille est en tête avec 10 points, égalité avec Monaco et Rennes. Lyon est en embuscade avec 2 points de retard. Le PSG est 8e, Lens 10e, l'OM 13e, Nice ferme la marche. En tennis, Alexander Zverev s'offre son deuxième grand chelem de la saison 3 mois après son sacre à Roland-Garros. Le joueur allemand a remporté l'US Open hier face à l'Américain Ben Shelton. Succès en 4-7, 6-3, 7-6, 5-7, 6-2. Il reste numéro 2 mondial derrière Yannick Sinner ce matin. En rugby, le Stade Toulousain s'est bien rattrapé de sa défaite de la semaine dernière. Les Toulousains ont étrié l'UBB hier soir en clôture de la deuxième journée de top 14, victoire 48-12. Avec un 36-0 à la pause. Le quadruple champion de France en titre a donc lancé sa saison. En revanche, l'énorme déception pour les filles de l'équipe de France de basket, elles se sont inclinées en finale de la Coupe du Monde 97-79 face aux Américaines hier soir à Berlin. Les Françaises ont pourtant mené de 14 points au cours de la rencontre. En cyclisme, Enric Mas a remporté le Tour d'Espagne hier à l'âge de 31 ans, son premier grand tour en carrière. Et puis en F1, victoire de Kim Antonelli hier lors du Grand Prix d'Espagne devant Max Verstappen et Lando Norris. Très belle journée de sport.
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4: Un véhicule qui ne roule plus, ça paraît compliqué de s'en débarrasser. En réalité, la filière légale est simple et gratuite avec jerecyclemonvéhicule.fr. Thomas Rebert, vous êtes administrateur de ce portail officiel. Que fait-on quand on a un véhicule hors d'usage ?
5: Se débarrasser de son véhicule, ça n'arrive pas tous les jours et on peut se sentir désemparé. Et pourtant, la solution existe, elle est simple et gratuite. C'est le portail jerecyclemonvéhicule.fr. Une sorte de guichet unique créé à la demande de l'État qui permet de trouver en quelques clics un centre agréé et de demander une collecte à domicile. Cette collecte, elle est gratuite et c'est le centre agréé qui prend en charge toutes les démarches administratives. Le portail jerecyclemonvéhicule.fr permet d'être mis en relation avec un acteur de la filière légale et de connaître les modalités précises de la collecte de son véhicule.
4: Émeric Joblot, vous êtes également administrateur du portail jerecyclemonvéhicule.fr. Certains d'entre nous se retrouvent encore dans des situations très compliquées après avoir confié leur voiture à un épaviste non agréé. Pourquoi ?
6: Eh bien, sans le savoir, ils ont confié leur véhicule à un épaviste illégal. Ils ont répondu à une annonce sur Internet, ils ont vu une affichette dans la rue.

0: La conséquence pour l'ancien propriétaire, c'est que le véhicule n'est pas désimmatriculé. Il en reste juridiquement le propriétaire. 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
3: Bonsoir, la Finlande va rejoindre la dissuasion nucléaire avancée proposée par la France. Cela porte à 10 le nombre de pays européens qui ont rejoint l'initiative française avec le Royaume-Uni, l'Allemagne, la Pologne, les Pays-Bas, la Belgique, la Grèce, la Suède, le Danemark et la Norvège. Un groupe de pilotage nucléaire sera établi dans les prochains mois pour commencer la mise en œuvre de cette coopération. Une enquête judiciaire a été ouverte pour violence volontaire visant un fonctionnaire de la police nationale à Carcassonne. Une vidéo le montre en train de jeter à terre un jeune son domicile fixe qui était décédé plusieurs jours après, en juin. 4 personnes ont été mises en examen. Elles sont soupçonnées d'avoir séquestré une femme afin de lui voler des biens et des cryptoactifs en mars dernier à Taninges, en Haute-Savoie. Alors qu'il tentait de l'enlever à bord de son propre véhicule, elle était parvenue à s'échapper puis à se rendre chez son voisin qui avait alors alerté les forces de l'ordre. Originaire de Montpellier et âgé de 32 ans, Andman Garrido est jugé à partir de ce lundi devant la cour d'assises spéciale de Paris pour assassinat et meurtre sous le régime de Daesh en Irak et en Syrie, où ce djihadiste français est resté 8 ans. Il avait été expulsé par la Turquie vers la France en 2020. Enfin, la campagne de prévention contre la bronchiolite démarre en France métropolitaine. Elle durera
4: 18 heures.
3: Cette maladie respiratoire très contagieuse touche chaque hiver près de 30% des nourrissons de moins de 2 ans. Les précédentes campagnes mises en place depuis 3 ans ont permis de diminuer le nombre de cas graves et d'éviter les passages aux urgences. Cette année, 4 traitements sont mis à disposition pour lutter contre le virus qui déclenche la maladie. C'est la fin de ce flash, une bonne fin de journée.
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5: Bonjour, bienvenue dans les infos improbables de cette semaine. Allez, c'est parti. À Reims, qu'ont découvert les policiers dans un œuf Kinder qui appartenait à un homme qu'ils étaient en train de contrôler? Eh bien, la boîte jaune cachait de la cocaïne et du cannabis à la place du jouet. Les forces de l'ordre ont contrôlé un homme de 31 ans en trottinette qui roulait bien trop vite dans les rues du centre-ville. Les agents ont fouillé son sac banane et sont tombés sur la célèbre friandise en chocolat. À l'intérieur se trouvaient les 5 grammes de cocaïne et 2 grammes de résine. Direction Castres désormais, avec quelle incroyable coïncidence lient deux hommes depuis leur naissance. Eh bien, ils portent le même nom, le même prénom et sont nés le même jour dans la même maternité. Les deux garçons ont vu le jour le 12 août 1968 et depuis, il y a eu beaucoup de galères. Leur numéro de sécurité sociale était quasi identique. La sécurité sociale a remboursé les soins de l'un sur les comptes de l'autre. Le fisc a même inversé leur déclaration de revenus pendant des années. Un laboratoire a même annoncé à l'un d'eux un changement de groupe sanguin à cause de cette confusion. Allez, on termine avec les États-Unis dans un vol d'American Airlines. Quel traitement de choc a subi un passager violent en plein ciel il y a quelques jours? Eh bien, il a été entièrement scotché à son siège pour être maîtrisé. Le vol relié Dallas à New York. Après 2 heures de trajet, ce voyageur a disjoncté. L'individu a sauté à la gorge de son voisin pour l'étrangler. Il a ensuite insulté le personnel de bord et 2 passagers sont intervenus pour protéger les victimes. L'équipage a fourni des colliers de serrage et un rouleau adhésif et les témoins ont même attaché le forcené au niveau des poignets, du torse et de la tête. L'avion a dû se poser en urgence à Baltimore pour débarquer le perturbateur. Voilà pour les infos improbables et insolites de cette semaine. À très vite pour d'autres histoires.
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7: Bonsoir à tous. La chaleur est de retour en France et elle va encore s'installer demain avec le soleil qui sera bien présent et jusqu'à 35 degrés attendus dans le sud. Dès mercredi, les températures vont en revanche baisser brutalement. Emmanuel Macron a relancé son projet d'interdire les réseaux sociaux aux moins de 15 ans. Après la censure du premier texte par le Conseil constitutionnel au mois d'août, le gouvernement a transmis aujourd'hui une nouvelle version à la Commission européenne. Et à Carcassonne, une enquête de l'IGPN est ouverte après la diffusion d'une vidéo montrant un policier jeter un homme au sol le soir de la fête de la musique. Cet homme de 29 ans, sans domicile fixe, est mort 13 jours plus tard. La Finlande rejoint à son tour la dissuasion nucléaire française proposée par Emmanuel Macron. Elle devient le 10e pays européen à participer à cette initiative, avec notamment l'Allemagne, la Pologne ou encore le Royaume-Uni. Et plusieurs mobilisations sont prévues demain à Paris. Les policiers réclament plus de moyens et de meilleures rémunérations. Les salariés de l'énergie défendent, eux, leurs tarifs préférentiels sur le gaz et l'électricité, tandis que les pompiers, les infirmiers, les étudiants ou encore les associations écologistes seront aussi mobilisés, notamment pour réclamer plus de moyens face au changement climatique. Et avec l'inflation, les Français sont de plus en plus nombreux à finir le mois dans le rouge. Selon une étude, un Français sur trois a été à découvert au moins une fois cette année et 69% ont le sentiment d'y être plus souvent passé. Et justement, le pouvoir d'achat des Français pourrait encore baisser cette année. Selon l'INSEE, il reculerait de 0,4% en 2026, tandis que la consommation progresserait à peine de 0,3%. Et enfin, du sport et du football, le joueur du Paris Saint-Germain, Achraf Hakimi, s'est blessé hier soir lors de la victoire face à Brest. Le défenseur marocain souffre d'une légère élongation à la cuisse droite. Il est incertain pour le prochain match dimanche au Vélodrome face à l'Olympique de Marseille. Voilà pour l'essentiel de l'actualité. Je vous souhaite une excellente soirée à toutes et à tous. À notre écoute.

0: ailleurs. Ils seront d'ailleurs chassés dans le courant de l'après-midi et le ciel sera globalement dégagé sur l'ensemble de l'Hexagone. Côté température, le mercure affichera 19 degrés à Lille, 22 à La Rochelle et 25 à Ajaccio le matin. Il fera jusqu'à 23 degrés à Brest, 25 à Paris ainsi que 33 à Perpignan au plus chaud de la journée. Très belle journée à tous.
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2: Bonjour à toutes et à tous. On débute avec du football et le PSG a officiellement lancé sa saison en championnat après des débuts poussifs marqués par deux défaites et un nul. Les Parisiens ont remporté leur premier match de la saison en championnat après quatre journées, succès 1-0 hier soir à Brest en clôture de cette quatrième journée de Ligue 1. Ferran Torres a marqué le seul but de la rencontre de la cinquième minute. Une rencontre marquée par l'hommage rendu par le Stade Francis Leblay à Éric Roy, l'entraîneur brestois disparu le 26 juin dernier d'un cancer. L'avant-match a vu les supporters porter un t-shirt et des casquettes à l'effigie d'Éric Roy. Sa femme et sa fille ont également donné le coup d'envoi fictif de la rencontre. Et parmi les autres résultats de l'après-midi, Lille s'est imposée à domicile 2-0 contre 3. Le Mans a tenu la dragée au taux de Lensois, score final 2 buts partout, après avoir mené 2 fois au score. Au classement, Lille est en tête avec 10 points, égalité avec Monaco et Rennes. Lyon est en embuscade avec 2 points de retard. Le PSG est 8e, Lens 10e, l'OM 13e, Nice ferme la marche. En tennis, Alexander Zverev s'offre son 2e grand chelem de la saison 3 mois après son sacre à Roland-Garros. Le joueur allemand a remporté l'US Open hier face à l'Américain Ben Shelton. Succès en 4-7, 6-3, 7-6, 5-7, 6-2. Il reste numéro 2 mondial derrière Yannick Sinner ce matin. En rugby, le Stade Toulousain s'est bien rattrapé de sa défaite de la semaine dernière. Les Toulousains ont étrié l'UBB hier soir en clôture de la 2e journée de top 14. Victoire 48-12. Avec un 36-0 à la pause. Le quadruple champion de France en titre a donc lancé sa saison. En revanche, l'énorme déception pour les filles de l'équipe de France de basket, elles se sont inclinées en finale de la Coupe du Monde 97-79 face aux Américaines hier soir à Berlin. Les Françaises ont pourtant mené de 14 points au cours de la rencontre. En cyclisme, Enric Mas a remporté le Tour d'Espagne hier à l'âge de 31 ans, son premier grand tour en carrière. Et puis en F1, victoire de Kim Antonelli hier lors du Grand Prix d'Espagne devant Max Verstappen et Lando Norris. Très belle journée de sport.
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4: Un véhicule abandonné, c'est une pollution visuelle et surtout un risque pour l'environnement. Huile, batterie et fluides toxiques menacent nos sols. Bonjour Vanessa Montagne, vous êtes administratrice du portail officiel jerecyclemonvéhicule.fr. Qu'est-ce qui rend un véhicule hors d'usage si dangereux pour l'environnement ?
5: Il faut savoir qu'un véhicule hors d'usage contient de nombreuses substances nocives comme les huiles moteurs, les liquides de frein, les batteries au plomb. Et donc un véhicule, s'il est abandonné dans la nature, va laisser ses fluides s'infiltrer directement dans les sols et les nappes phréatiques. Et dans les territoires outre-mer, les abandons de véhicules sont un fléau reconnu. Les conséquences sanitaires sont encore plus directes puisque les eaux stagnent dans les épaves, ce qui va favoriser la prolifération des moustiques et les risques de dengue et de chikungunya. Il est donc indispensable de confier son véhicule à un centre agréé.
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5: 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Les pièces réutilisables vont être démontées, contrôlées et tracées. Et les matériaux comme les métaux, les plastiques vont être orientés sur des filières de recyclage adaptées. On va avoir donc un taux global de valorisation qui va dépasser les 95%. Et donc ce qui semblait être un déchet encombrant devient en réalité une ressource. A contrario, un acteur non agréé n'offre aucune garantie de dépollution et les déchets sont parfois abandonnés ou même brûlés sauvagement.
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6: Bonsoir, la Finlande va rejoindre la dissuasion nucléaire avancée proposée par la France. Cela porte à 10 le nombre de pays européens qui ont rejoint l'initiative française avec le Royaume-Uni, l'Allemagne, la Pologne, les Pays-Bas, la Belgique, la Grèce, la Suède, le Danemark et la Norvège. Un groupe de pilotage nucléaire sera établi dans les prochains mois pour commencer la mise en œuvre de cette coopération. Une enquête judiciaire a été ouverte pour violence volontaire visant un fonctionnaire de la police nationale à Carcassonne. Une vidéo le montre en train de jeter à terre un jeune sans domicile fixe qui était décédé plusieurs jours après, en juin. Quatre personnes ont été mises en examen. Elles sont soupçonnées d'avoir séquestré une femme afin de lui voler des biens et des cryptoactifs en mars dernier à Taninges, en Haute-Savoie. Alors qu'il tentait de l'enlever à bord de son propre véhicule, elle était parvenue à s'échapper puis à se rendre chez son voisin qui avait alors alerté les forces de l'ordre. Originaire de Montpellier et âgé de 32 ans, Andman Garrido est jugé à partir de ce lundi devant la cour d'assises spéciale de Paris pour assassinat et meurtre sous le régime de Daesh en Irak et en Syrie, où ce djihadiste français est resté 8 ans. Il avait été expulsé par la Turquie vers la France en 2020. Enfin, la campagne de prévention contre la bronchiolite démarre en France métropolitaine. Elle durera jusqu'au 28 février. Cette maladie respiratoire très contagieuse touche chaque hiver près de 30% des nourrissons de moins de 2 ans. Les précédentes campagnes mises en place depuis 3 ans ont permis de diminuer le nombre de cas graves et d'éviter les passages aux urgences. Cette année, 4 traitements sont mis à disposition pour lutter contre le virus.

0: Bonjour, bienvenue dans les infos improbables de cette semaine. Allez, c'est parti. À Reims, qu'ont découvert les policiers dans un œuf Kinder qui appartenait à un homme qu'ils étaient en train de contrôler? Eh bien, la boîte jaune cachait de la cocaïne et du cannabis à la place du jouet. Les forces de l'ordre ont contrôlé un homme de 31 ans en trottinette qui roulait bien trop vite dans les rues du centre-ville. Les agents ont fouillé son sac banane et sont tombés sur la célèbre friandise en chocolat. À l'intérieur se trouvaient les 5 grammes de cocaïne et 2 grammes de résine. Direction Castres désormais, avec quelle incroyable coïncidence lient deux hommes depuis leur naissance. Eh bien, ils portent le même nom, le même prénom et sont nés le même jour dans la même maternité. Les deux garçons ont vu le jour le 12 août 1968 et depuis, il y a eu beaucoup de galères. Leur numéro de sécurité sociale était quasi identique. La sécurité sociale remboursait les soins de l'un sur les comptes de l'autre. Le fisc a même inversé leur déclaration de revenus pendant des années. Un laboratoire a même annoncé à l'un d'eux un changement de groupe sanguin à cause de cette confusion. Allez, on termine avec les États-Unis dans un vol d'American Airlines. Quel traitement de choc a subi un passager violent en plein ciel il y a quelques jours? Eh bien, il a été entièrement scotché à son siège pour être maîtrisé. Le vol relié Dallas à New York. Après 2 heures de trajet, ce voyageur a disjoncté. L'individu a sauté à la gorge de son voisin pour l'étrangler. Il a ensuite insulté le personnel de bord et 2 passagers sont intervenus pour protéger les victimes. L'équipage a fourni des colliers de serrage et un rouleau adhésif et les témoins ont même attaché le forcené au niveau des poignets, du torse et de la tête. L'avion a dû se poser en urgence à Baltimore pour débarquer le perturbateur. Voilà pour les infos improbables et insolites de cette semaine. À très vite pour d'autres histoires.
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2: Bonsoir à tous. La chaleur continue de frapper la France. Le soleil sera encore bien présent demain avec jusqu'à 35 degrés attendus dans le sud. Mais ça ne va pas durer puisque dès mercredi, les températures vont chuter brutalement. Emmanuel Macron relance son projet d'interdire les réseaux sociaux aux moins de 15 ans. Après la censure du premier texte par le Conseil constitutionnel en août, le gouvernement a transmis aujourd'hui une nouvelle version à la Commission européenne. À Carcassonne, une enquête de l'IGPN a été ouverte après la diffusion d'une vidéo montrant un policier jeter un homme au sol le soir de la fête de la musique. Âgé de 29 ans et sans domicile fixe, cet homme est décédé 13 jours plus tard. Donald Trump affirme que la Russie et l'Ukraine se sont mises d'accord pour ne plus frapper leurs infrastructures énergétiques. Le président américain assure que cette décision intervient alors que les prix du pétrole et du diesel augmentent dans le monde. Selon lui, cette hausse est principalement liée à la guerre en Ukraine et non aux tensions avec l'Iran. Et plusieurs mobilisations sont prévues demain à Paris. Les policiers réclament plus de moyens et de meilleures rémunérations, tandis que les pompiers ou encore les infirmiers seront aussi mobilisés, notamment pour réclamer plus de moyens face aux changement climatique. De son côté, l'ONU a appelé à agir rapidement pour mieux encadrer les intelligences artificielles les plus puissantes. Son haut commissaire aux droits de l'homme alerte sur des risques qui pourraient toucher notre vie privée, notre santé ou encore notre sécurité. Et avec l'inflation, les Français sont de plus en plus nombreux à finir le mois dans le rouge. Selon une étude, un Français sur 3 a été à découvert au moins une fois cette année et 69% ont le sentiment d'y être plus souvent passé. Enfin, du sport et du cyclisme, Isaac Del Toro s'est imposé hier sur le Grand Prix de Montréal, juste devant le Français Paul Sexas. Un duel que l'on pourrait retrouver le 27 septembre prochain pour les mondiaux qui se disputeront à Montréal. Voilà pour l'essentiel de l'actualité. Je vous souhaite une excellente soirée à toutes et à tous. À notre écoute.
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3: Bonjour à tous, des nuages sont attendus dans le nord du pays ce lundi 14 septembre et le soleil brillera ailleurs. Ils seront d'ailleurs chassés dans le courant de l'après-midi et le ciel sera globalement dégagé sur l'ensemble de l'Hexagone.

0: plus chaud de la journée. Très belle journée à tous.
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2: Bonjour à toutes et à tous. On débute avec du football et le PSG a officiellement lancé sa saison en championnat après des débuts poussifs marqués par deux défaites et un nul. Les Parisiens ont remporté leur premier match de la saison en championnat après quatre journées, succès 1-0 hier soir à Brest en clôture de cette quatrième journée de Ligue 1. Ferran Torres a marqué le seul but de la rencontre de la cinquième minute. Une rencontre marquée par l'hommage rendu par le Stade Francis Leblay à Éric Roy, l'entraîneur brestois disparu le 26 juin dernier d'un cancer. L'avant-match a vu les supporters porter un t-shirt et des casquettes à l'effigie d'Éric Roy. Sa femme et sa fille ont également donné le coup d'envoi fictif de la rencontre. Et parmi les autres résultats de l'après-midi, Lille s'est imposé à domicile 2-0 contre 3. Le Mans a tenu la dragée au taux de Lensois, score final 2 buts partout, après avoir mené 2 fois au score. Au classement, Lille est en tête avec 10 points, égalité avec Monaco et Rennes. Lyon est en embuscade avec 2 points de retard. Le PSG est 8e, Lens 10e, l'OM 13e, Nice ferme la marche. En tennis, Alexander Zverev s'offre son 2e grand chelem de la saison 3 mois après son sacre à Roland-Garros. Le joueur allemand a remporté l'US Open hier face à l'américain Ben Shelton. Succès en 4-7, 6-3, 7-6, 5-7, 6-2. Il reste numéro 2 mondial derrière Yannick Sinner ce matin. En rugby, le Stade Toulousain s'est bien rattrapé de sa défaite de la semaine dernière. Les Toulousains ont étrié l'UBB hier soir en clôture de la 2e journée de top 14. Victoire 48-12. Avec un 36-0 à la pause. Le quadruple champion de France en titre a donc lancé sa saison. En revanche, l'énorme déception pour les filles de l'équipe de France de basket, elles se sont inclinées en finale de la Coupe du Monde 97-79 face aux Américaines hier soir à Berlin. Les Françaises ont pourtant mené de 14 points au cours de la rencontre. En cyclisme, Enric Mas a remporté le Tour d'Espagne hier à l'âge de 31 ans, son premier grand tour en carrière. Et puis en F1, victoire de Kim Antonelli hier lors du Grand Prix d'Espagne devant Max Verstappen et Lando Norris. Très belle journée de sport.
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3: Plus d'un million de véhicules arrivent en fin de vie chaque année en France. 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
6: Bonsoir, la Finlande va rejoindre la dissuasion nucléaire avancée proposée par la France. Cela porte à 10 le nombre de pays européens qui ont rejoint l'initiative française avec le Royaume-Uni, l'Allemagne, la Pologne, les Pays-Bas, la Belgique, la Grèce, la Suède, le Danemark et la Norvège. Un groupe de pilotage nucléaire sera établi dans les prochains mois pour commencer la mise en œuvre de cette coopération. Une enquête judiciaire a été ouverte pour violence volontaire visant un fonctionnaire de la police nationale à Carcassonne. Une vidéo le montre en train de jeter à terre un jeune son domicile fixe qui était décédé plusieurs jours après en juin. Quatre personnes ont été mises en examen. Elles sont soupçonnées d'avoir séquestré une femme afin de lui voler des biens et des crypto-actifs en mars dernier à Taninges, en Haute-Savoie. Alors qu'il tentait de l'enlever à bord de son propre véhicule, elle était parvenue à s'échapper puis à se rendre chez son voisin qui avait alors alerté les forces de l'ordre. Originaire de Montpellier et âgé de 32 ans, Andman Garrido est jugé à partir de ce lundi devant la cour d'assises spéciale de Paris pour assassinat et meurtre sous le régime de Daesh en Irak et en Syrie, où ce djihadiste français est resté 8 ans. Il avait été expulsé par la Turquie vers la France en 2020. Enfin, la campagne de prévention contre la bronchiolite démarre en France métropolitaine. Elle durera jusqu'au 28 février. Cette maladie respiratoire très contagieuse touche chaque hiver près de 30% des nourrissons de moins de 2 ans. Les précédentes campagnes mises en place depuis 3 ans ont permis de diminuer le nombre de cas graves et d'éviter les passages aux urgences. Cette année, 4 traitements sont mis à disposition pour lutter contre le virus qui déclenche la maladie. C'est la fin de ce flash. Une bonne fin de journée à notre écoute.
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7: Bonjour, bienvenue dans les infos improbables de cette semaine. Allez, c'est parti. À Reims, qu'ont découvert les policiers dans un œuf Kinder qui appartenait à un homme qu'ils étaient en train de contrôler? Eh bien, la boîte jaune cachait de la cocaïne et du cannabis à la place du jouet. Les forces de l'ordre ont contrôlé un homme de 31 ans en trottinette qui roulait bien trop vite dans les rues du centre-ville. Les agents ont fouillé son sac banane et sont tombés sur la célèbre friandise en chocolat. À l'intérieur se trouvaient les 5 grammes de cocaïne et 2 grammes de résine. Direction Castres désormais, avec quelle incroyable coïncidence lient deux hommes depuis leur naissance. Eh bien, ils portent le même nom, le même prénom et sont nés le même jour dans la même maternité. Les deux garçons ont vu le jour le 12 août 1968 et depuis, il y a eu beaucoup de galères. Leur numéro de sécurité sociale était quasi identique. La sécurité sociale a remboursé les soins de l'un sur les comptes de l'autre. Le fisc a même inversé leur déclaration de revenus pendant des années. Un laboratoire a même annoncé à l'un d'eux un changement de groupe sanguin à cause de cette confusion. Allez, on termine avec les États-Unis. Dans un vol d'American Airlines, quel traitement de choc a subi un passager violent en plein ciel il y a quelques jours? Eh bien, il a été entièrement scotché à son siège pour être maîtrisé. Le vol relié Dallas à New York. Après 2 heures de trajet, ce voyageur a disjoncté. L'individu a sauté à la gorge de son voisin pour l'étrangler. Il a ensuite insulté le personnel de bord et 2 passagers sont intervenus pour protéger les victimes. L'équipage a fourni des colliers de serrage et un rouleau adhésif et les témoins ont même attaché le forcené au niveau des poignets, du torse et de la tête. L'avion a dû se poser en urgence à Baltimore pour débarquer le perturbateur. Voilà pour les infos improbables et insolites de cette semaine. À très vite pour d'autres histoires.
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9: Bonsoir à tous. La chaleur continue de frapper la France. Le soleil sera encore bien présent demain avec jusqu'à 35 degrés attendus dans le sud. Mais ça ne va pas durer puisque dès mercredi, les températures vont chuter brutalement. Emmanuel Macron relance son projet d'interdire les réseaux sociaux aux moins de 15 ans. Après la censure du premier texte par le Conseil constitutionnel en août, le gouvernement a transmis aujourd'hui une nouvelle version à la Commission européenne. À Carcassonne, une enquête de l'IGPN a été ouverte après la diffusion d'une vidéo montrant un policier jeter un homme au sol le soir de la fête de la musique. Âgé de 29 ans et sans domicile fixe, cet homme est décédé 13 jours plus tard. Donald Trump affirme que la Russie et l'Ukraine se sont mises d'accord pour ne plus frapper leurs infrastructures énergétiques. Le président américain assure que cette décision intervient alors que les prix du pétrole et du diesel augmentent dans le monde. Selon lui, cette hausse est principalement liée à la guerre en Ukraine et non aux tensions avec l'Iran. Et plusieurs mobilisations sont prévues demain à Paris. Les policiers réclament plus de moyens et de meilleures rémunérations, tandis que les pompiers ou encore les infirmiers seront aussi mobilisés, notamment pour réclamer plus de moyens face au changement climatique. De son côté, l'ONU a appelé à agir rapidement pour mieux encadrer les intelligences artificielles les plus puissantes. Son haut commissaire aux droits de l'homme alerte sur des risques qui pourraient toucher notre vie privée, notre santé ou encore notre sécurité. Et avec l'inflation, les Français sont de plus en plus nombreux à finir le mois dans le rouge. Selon une étude, un Français sur 3 a été à découvert au moins une fois cette année et 69% ont le sentiment d'y être plus souvent passé. Enfin, du sport et du cyclisme, Isaac Del Toro s'est imposé hier sur le Grand Prix de Montréal, juste devant le Français Paul Sexas. Un duel que l'on pourrait retrouver le 27 septembre prochain pour les mondiaux qui se disputeront à Montréal. Voilà pour l'essentiel de l'actualité. Je vous souhaite une excellente soirée. Et à toutes et à tous, à notre écoute.
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0: Ce mardi, quelques précipitations sont attendues à l'ouest du pays, notamment sur la Bretagne et la Normandie, avec quelques averses attendues sur toute la partie nord. On va retrouver un ciel partiellement voilé et partout ailleurs, c'est un grand soleil.

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1: Bonjour à toutes et à tous. On débute avec du football et le PSG a officiellement lancé sa saison en championnat après des débuts poussifs marqués par deux défaites et un nul. Les Parisiens ont remporté leur premier match de la saison en championnat après quatre journées, succès 1-0 hier soir à Brest en clôture de cette quatrième journée de Ligue 1. Ferran Torres a marqué le seul but de la rencontre de la cinquième minute. Une rencontre marquée par l'hommage rendu par le stade Francis Leblay à Éric Roy, l'entraîneur brestois disparu le 26 juin dernier d'un cancer. L'avant-match a vu les supporters porter un t-shirt et des casquettes à l'effigie d'Éric Roy. Sa femme et sa fille ont également donné le coup d'envoi fictif de la rencontre. Et parmi les autres résultats de l'après-midi, Lille s'est imposé à domicile 2-0 contre 3. Le Mans a tenu la dragée au taux de Lensois, score final 2 buts partout, après avoir mené 2 fois au score. Au classement, Lille est en tête avec 10 points, égalité avec Monaco et Rennes. Lyon est en embuscade avec 2 points de retard. Le PSG est 8e, Lens 10e, l'OM 13e, Nice ferme la marche. En tennis, Alexander Zverev s'offre son 2e grand chelem de la saison 3 mois après son sacre à Roland-Garros. Le joueur allemand a remporté l'US Open hier face à l'Américain Ben Shelton. Succès en 4-7, 6-3, 7-6, 5-7, 6-2. Il reste numéro 2 mondial derrière Yannick Sinner ce matin. En rugby, le Stade Toulousain s'est bien rattrapé de sa défaite de la semaine dernière. Les Toulousains ont étrié l'UBB hier soir en clôture de la 2e journée de top 14. Victoire 48-12. Avec un 36-0 à la pause. Le quadruple champion de France en titre a donc lancé sa saison. En revanche, l'énorme déception pour les filles de l'équipe de France de basket, elles se sont inclinées en finale de la Coupe du Monde 97-79 face aux Américaines hier soir à Berlin. Les Françaises ont pourtant mené de 14 points au cours de la rencontre. En cyclisme, Enric Mas a remporté le Tour d'Espagne hier à l'âge de 31 ans, son premier grand tour en carrière. Et puis en F1, victoire de Kim Antonelli hier lors du Grand Prix d'Espagne devant Max Verstappen et Lando Norris. Très belle journée de sport.
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3: Beaucoup de personnes pensent être en règle dès lors qu'ils ont reçu un certificat de destruction après avoir remis leur véhicule hors d'usage à un épaviste. Émilie Repusseau, bonjour. Vous êtes secrétaire générale adjointe de la Fédération nationale de l'automobile. Ce document est-il forcément une garantie ?
4: Pas nécessairement. 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
3: 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Et pour terminer, un message à tous les automobilistes.
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5: Bonsoir, la Finlande va rejoindre la dissuasion nucléaire avancée proposée par la France. Cela porte à 10 le nombre de pays européens qui ont rejoint l'initiative française avec le Royaume-Uni, l'Allemagne, la Pologne, les Pays-Bas, la Belgique, la Grèce, la Suède, le Danemark et la Norvège. Un groupe de pilotage nucléaire sera établi dans les prochains mois pour commencer la mise en œuvre de cette coopération. Une enquête judiciaire a été ouverte pour violence volontaire visant un fonctionnaire de la police nationale à Carcassonne. Une vidéo le montre en train de jeter à terre un jeune sans domicile fixe qui était décédé plusieurs jours après, en juin. Quatre personnes ont été mises en examen. Elles sont soupçonnées d'avoir séquestré une femme afin de lui voler des biens et des cryptoactifs en mars dernier à Taninges, en Haute-Savoie. Alors qu'il tentait de l'enlever à bord de son propre véhicule, elle était parvenue à s'échapper puis à se rendre chez son voisin qui avait alors alerté les forces de l'ordre. Originaire de Montpellier et âgé de 32 ans, Andman Garrido est jugé à partir de ce lundi devant la cour d'assises spéciale de Paris pour assassinat et meurtre sous le régime de Daesh en Irak et en Syrie, où ce djihadiste français est resté 8 ans. Il avait été expulsé par la Turquie vers la France en 2020. Enfin,
3: 18h30.
5: La bronchiolite démarre en France métropolitaine. Elle durera jusqu'au 28 février. Cette maladie respiratoire très contagieuse touche chaque hiver près de 30% des nourrissons de moins de 2 ans. Les précédentes campagnes mises en place depuis 3 ans ont permis de diminuer le nombre de cas graves et d'éviter les passages aux urgences. Cette année, 4 traitements sont mis à disposition pour lutter contre le virus.

0: Bonjour, bienvenue dans les infos improbables de cette semaine. Allez, c'est parti. À Reims, qu'ont découvert les policiers dans un œuf Kinder qui appartenait à un homme qu'ils étaient en train de contrôler? Eh bien, la boîte jaune cachait de la cocaïne et du cannabis à la place du jouet. Les forces de l'ordre ont contrôlé un homme de 31 ans en trottinette qui roulait bien trop vite dans les rues du centre-ville. Les agents ont fouillé son sac banane et sont tombés sur la célèbre friandise en chocolat. À l'intérieur se trouvaient les 5 grammes de cocaïne et 2 grammes de résine. Direction Castres, désormais, avec quelle incroyable coïncidence lient deux hommes depuis leur naissance. Eh bien, ils portent le même nom, le même prénom et sont nés le même jour dans la même maternité. Les deux garçons ont vu le jour le 12 août 1968 et depuis, il y a eu beaucoup de galères. Leur numéro de sécurité sociale était quasi identique. La sécurité sociale remboursait les soins de l'un sur les comptes de l'autre. Le fisc a même inversé leur déclaration de revenus pendant des années. Un laboratoire a même annoncé à l'un d'eux un changement de groupe sanguin à cause de cette confusion. Allez, on termine avec les États-Unis dans un vol d'American Airlines. Quel traitement de choc a subi un passager violent en plein ciel il y a quelques jours? Eh bien, il a été entièrement scotché à son siège pour être maîtrisé. Le vol relié Dallas à New York. Après 2 heures de trajet, ce voyageur a disjoncté. L'individu a sauté à la gorge de son voisin pour l'étrangler. Il a ensuite insulté le personnel de bord et 2 passagers sont intervenus pour protéger les victimes. L'équipage a fourni des colliers de serrage et un rouleau adhésif et les témoins ont même attaché le forcené au niveau des poignets, du torse et de la tête. L'avion a dû se poser en urgence à Baltimore pour débarquer le perturbateur. Voilà pour les infos improbables et insolites de cette semaine. À très vite pour d'autres histoires.
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2: Bonsoir à tous. La chaleur continue de frapper la France. Le soleil sera encore bien présent demain avec jusqu'à 35 degrés attendus dans le sud. Mais ça ne va pas durer puisque dès mercredi, les températures vont chuter brutalement. Emmanuel Macron relance son projet d'interdire les réseaux sociaux aux moins de 15 ans. Après la censure du premier texte par le Conseil constitutionnel en août, le gouvernement a transmis aujourd'hui une nouvelle version à la Commission européenne. À Carcassonne, une enquête de l'IGPN a été ouverte après la diffusion d'une vidéo montrant un policier jeter un homme au sol le soir de la fête de la musique. Âgé de 29 ans et sans domicile fixe, cet homme est décédé 13 jours plus tard. Donald Trump affirme que la Russie et l'Ukraine se sont mises d'accord pour ne plus frapper leurs infrastructures énergétiques. Le président américain assure que cette décision intervient alors que les prix du pétrole et du diesel augmentent dans le monde. Selon lui, cette hausse est principalement liée à la guerre en Ukraine et non aux tensions avec l'Iran. Et plusieurs mobilisations sont prévues demain à Paris. Les policiers réclament plus de moyens et de meilleures rémunérations, tandis que les pompiers ou encore les infirmiers seront aussi mobilisés, notamment pour réclamer plus de moyens face aux changement climatique. De son côté, l'ONU a appelé à agir rapidement pour mieux encadrer les intelligences artificielles les plus puissantes. Son haut commissaire aux droits de l'homme alerte sur des risques qui pourraient toucher notre vie privée, notre santé ou encore notre sécurité. Et avec l'inflation, les Français sont de plus en plus nombreux à finir le mois dans le rouge. Selon une étude, un Français sur 3 a été à découvert au moins une fois cette année et 69% ont le sentiment d'y être plus souvent passé. Enfin, du sport et du cyclisme, Isaac Del Toro s'est imposé hier sur le Grand Prix de Montréal, juste devant le Français Paul Sexas. Un duel que l'on pourrait retrouver le 27 septembre prochain pour les mondiaux qui se disputeront à Montréal. Voilà pour l'essentiel de l'actualité. Je vous souhaite une excellente soirée à toutes et à tous. À notre écoute.
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3: Pour ce mardi, quelques précipitations sont attendues à l'ouest du pays, notamment sur la Bretagne et la Normandie, avec quelques averses attendues. Sur toute la partie nord, on va retrouver un ciel partiellement voilé. Et partout ailleurs, c'est un grand soleil qui est annoncé. En ce qui concerne les températures minimales, elles oscilleront entre 10 et 22.

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2: Bonjour à toutes et à tous. On débute avec du football et le PSG a officiellement lancé sa saison en championnat après des débuts positifs marqués par deux défaites et un nul. Les Parisiens ont remporté leur premier match de la saison en championnat après quatre journées, succès 1-0 hier soir à Brest en clôture de cette quatrième journée de Ligue 1. Ferran Torres a marqué le seul but de la rencontre de la cinquième minute. Une rencontre marquée par l'hommage rendu par le Stade Francis Leblay à Éric Roy, l'entraîneur brestois disparu le 26 juin dernier d'un cancer. L'avant-match a vu les supporters porter un t-shirt et des casquettes à l'effigie d'Éric Roy. Sa femme et sa fille ont également donné le coup d'envoi fictif de la rencontre. Et parmi les autres résultats de l'après-midi, Lille s'est imposée à domicile 2-0 contre 3. Le Mans a tenu la dragée au taux de Lensois, score final 2 buts partout, après avoir mené 2 fois au score. Au classement, Lille est en tête avec 10 points, égalité avec Monaco et Rennes. Lyon est en embuscade avec 2 points de retard. Le PSG est 8e, Lens 10e, l'OM 13e, Nice ferme la marche. En tennis, Alexander Zverev s'offre son deuxième grand chelem de la saison 3 mois après son sacre à Roland-Garros. Le joueur allemand a remporté l'US Open hier face à l'Américain Ben Shelton. Succès en 4-7, 6-3, 7-6, 5-7, 6-2. Il reste numéro 2 mondial derrière Yannick Sinner ce matin. En rugby, le Stade Toulousain s'est bien rattrapé de sa défaite de la semaine dernière. Les Toulousains ont étrié l'UBB hier soir en clôture de la deuxième journée de top 14, victoire 48-12. Avec un 36-0 à la pause. Le quadruple champion de France en titre a donc lancé sa saison. En revanche, l'énorme déception pour les filles de l'équipe de France de basket, elles se sont inclinées en finale de la Coupe du Monde 97-79 face aux Américaines hier soir à Berlin. Les Françaises ont pourtant mené de 14 points au cours de la rencontre. En cyclisme, Enric Mas a remporté le Tour d'Espagne hier à l'âge de 31 ans, son premier grand tour en carrière. Et puis en F1, victoire de Kim Antonelli hier lors du Grand Prix d'Espagne devant Max Verstappen et Lando Norris. Très belle journée de sport.
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3: Plus de 300 000 véhicules hors d'usage échappent chaque année à la filière légale de recyclage en France. Derrière ce chiffre, des risques pour l'environnement et des propriétaires qui, sans le savoir, ont confié leurs véhicules à des acteurs non agréés, avec parfois de lourdes conséquences. Cécile Debon, vous êtes maire de Moisson et présidente de la communauté de communes des Portes de l'Île-de-France dans les Yvelines. Alors, qu'observez-vous sur le terrain ?
4: Ce sont des petites affichettes collées sur les poteaux, les abribus ou le mobilier urbain. Les signaux d'alerte sont assez faciles à identifier. D'abord, il n'y a souvent qu'un numéro de téléphone portable, aucune adresse physique, aucune mention d'un centre agréé. On vous promet parfois de repartir avec de l'argent liquide en échange de votre véhicule.
3: Et quels sont les risques face à ces acteurs illégaux ?
4: Il peut y avoir des conséquences judiciaires et administratives. Si le véhicule n'est pas correctement détruit et désimmatriculé, il reste juridiquement au nom de son ancien propriétaire. S'il est ensuite utilisé frauduleusement ou impliqué dans des infractions type excès de vitesse, on peut avoir jusqu'à 7 500 € d'amende. Le bon réflexe est très simple. Vérifier que l'opérateur est agréé. Aujourd'hui, le portail officiel jerecyclemonvéhicule.fr permet de trouver facilement un centre agréé près de chez soi. C'est la garantie que le véhicule sera bien pris en charge dans le respect de la réglementation et sans mauvaise surprise.
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6: Bonsoir, la Finlande va rejoindre la dissuasion nucléaire avancée proposée par la France. Cela porte à 10 le nombre de pays européens qui ont rejoint l'initiative française avec le Royaume-Uni, l'Allemagne, la Pologne, les Pays-Bas, la Belgique, la Grèce, la Suède, le Danemark et la Norvège. Un groupe de pilotage nucléaire sera établi dans les prochains mois pour commencer la mise en œuvre de cette coopération. Une enquête judiciaire a été ouverte pour violence volontaire visant un fonctionnaire de la police nationale à Carcassonne. Une vidéo le montre en train de jeter à terre un jeune son domicile fixe qui était décédé plusieurs jours après, en juin. 4 personnes ont été mises en examen. Elles sont soupçonnées d'avoir séquestré une femme afin de lui voler des biens et des cryptoactifs. en mars dernier à Taninges, en Haute-Savoie. Alors qu'il tentait de l'enlever à bord de son propre véhicule, elle était parvenue à s'échapper puis à se rendre chez son voisin qui avait alors alerté les forces de l'ordre. Originaire de Montpellier et âgé de 32 ans, Andman Garrido est jugé à partir de ce lundi devant la cour d'assises spéciale de Paris pour assassinat et meurtre sous le régime de Daesh en Irak et en Syrie, où ce djihadiste français est resté 8 ans. Il avait été expulsé par la Turquie vers la France en 2020. Enfin, la campagne de prévention contre la bronchiolite démarre en France métropolitaine. Elle durera jusqu'au 28 février. Cette maladie respiratoire très contagieuse touche chaque hiver près de 30% des nourrissons de moins de 2 ans. Les précédentes campagnes mises en place depuis 3 ans ont permis de diminuer le nombre de cas graves et d'éviter les passages aux urgences. Cette année, 4 traitements sont mis à disposition pour lutter contre le virus qui déclenche la maladie. C'est la fin de ce flash. Une bonne fin de journée à notre écoute.
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5: Bonjour, bienvenue dans les infos improbables de cette semaine. Allez, c'est parti. À Reims, qu'ont découvert les policiers dans un œuf Kinder qui appartenait à un homme qu'ils étaient en train de contrôler? Eh bien, la boîte jaune cachait de la cocaïne et du cannabis à la place du jouet. Les forces de l'ordre ont contrôlé un homme de 31 ans en trottinette qui roulait bien trop vite dans les rues du centre-ville. Les agents ont fouillé son sac banane et sont tombés sur la célèbre friandise en chocolat. À l'intérieur se trouvaient les 5 grammes de cocaïne et 2 grammes de résine. Direction Castres, désormais, avec quelle incroyable coïncidence lient deux hommes depuis leur naissance. Eh bien, ils portent le même nom, le même prénom et sont nés le même jour dans la même maternité. Les deux garçons ont vu le jour le 12 août 1968 et depuis, il y a eu beaucoup de galères. Leur numéro de sécurité sociale était quasi identique. La sécurité sociale a remboursé les soins de l'un sur les comptes de l'autre. Le fisc a même inversé leur déclaration de revenus pendant des années. Un laboratoire a même annoncé à l'un d'eux un changement de groupe sanguin à cause de cette confusion. Allez, on termine avec les États-Unis dans un vol d'American Airlines. Quel traitement de choc a subi un passager violent en plein ciel il y a quelques jours? Eh bien, il a été entièrement scotché à son siège pour être maîtrisé. Le vol relié Dallas à New York. Après 2 heures de trajet, ce voyageur a disjoncté. L'individu a sauté à la gorge de son voisin pour l'étrangler. Il a ensuite insulté le personnel de bord et 2 passagers sont intervenus pour protéger les victimes. L'équipage a fourni des colliers de serrage et un rouleau adhésif et les témoins ont même attaché le forcené au niveau des poignets, du torse et de la tête. L'avion a dû se poser en urgence à Baltimore pour débarquer le perturbateur. Voilà pour les infos improbables et insolites de cette semaine. À très vite pour d'autres histoires.
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8: Bonsoir à tous. La chaleur continue de frapper la France. Le soleil sera encore bien présent demain avec jusqu'à 35 degrés attendus dans le sud. Mais ça ne va pas durer puisque dès mercredi, les températures vont chuter brutalement. Emmanuel Macron relance son projet d'interdire les réseaux sociaux aux moins de 15 ans. Après la censure du premier texte par le Conseil constitutionnel en août, le gouvernement a transmis aujourd'hui une nouvelle version à la Commission européenne. À Carcassonne, une enquête de l'IGPN a été ouverte après la diffusion d'une vidéo montrant un policier jeter un homme au sol le soir de la fête de la musique. Âgé de 29 ans et sans domicile fixe, cet homme est décédé 13 jours plus tard. Donald Trump affirme que la Russie et l'Ukraine se sont mises d'accord pour ne plus frapper leurs infrastructures énergétiques. Le président américain assure que cette décision intervient alors que les prix du pétrole et du diesel augmentent dans le monde. Selon lui, cette hausse est principalement liée à la guerre en Ukraine et non aux tensions avec l'Iran. Et plusieurs mobilisations sont prévues demain à Paris. Les policiers réclament plus de moyens et de meilleures rémunérations, tandis que les pompiers ou encore les infirmiers seront aussi mobilisés, notamment pour réclamer plus de moyens face aux changement climatique. De son côté, l'ONU a appelé à agir rapidement pour mieux encadrer les intelligences artificielles les plus puissantes. Son haut commissaire aux droits de l'homme alerte sur des risques qui pourraient toucher notre vie privée, notre santé ou encore notre sécurité. Et avec l'inflation, les Français sont de plus en plus nombreux à finir le mois dans le rouge. Selon une étude, un Français sur 3 a été à découvert au moins une fois cette année et 69% ont le sentiment d'y être plus souvent passé. Enfin, du sport et du cyclisme, Isaac Del Toro s'est imposé hier sur le Grand Prix de Montréal, juste devant le Français Paul Sexas. Un duel que l'on pourrait retrouver le 27 septembre prochain pour les mondiaux qui se disputeront à Montréal. Voilà pour l'essentiel de l'actualité. Je vous souhaite une excellente soirée à toutes et à tous. À notre écoute.

attendues à l'ouest du pays, notamment sur la Bretagne et la Normandie, avec quelques averses attendues sur toute la partie nord. On va retrouver un ciel partiellement voilé et partout ailleurs, c'est un grand soleil qui est annoncé. En ce qui concerne les températures minimales, elles oscilleront entre 10 et 20 degrés.

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1: Bonjour à toutes et à tous. On débute avec du football et le PSG a officiellement lancé sa saison en championnat après des débuts poussifs marqués par deux défaites et un nul. Les Parisiens ont remporté leur premier match de la saison en championnat après quatre journées, succès 1-0 hier soir à Brest en clôture de cette quatrième journée de Ligue 1. Ferran Torres a marqué le seul but de la rencontre de la cinquième minute. Une rencontre marquée par l'hommage rendu par le Stade Francis Leblay à Éric Roy, l'entraîneur brestois disparu le 26 juin dernier d'un cancer. L'avant-match a vu les supporters porter un t-shirt et des casquettes à l'effigie d'Éric Roy. Sa femme et sa fille ont également donné le coup d'envoi fictif de la rencontre. Et parmi les autres résultats de l'après-midi, Lille s'est imposé à domicile 2-0 contre 3. Le Mans a tenu la dragée au taux de Lensois, score final 2 buts partout, après avoir mené 2 fois au score. Au classement, Lille est en tête avec 10 points, égalité avec Monaco et Rennes. Lyon est en embuscade avec 2 points de retard. Le PSG est 8e, Lens 10e, l'OM 13e, Nice ferme la marche. En tennis, Alexander Zverev s'offre son 2e grand chelem de la saison 3 mois après son sacre à Roland-Garros. Le joueur allemand a remporté l'US Open hier face à l'Américain Ben Shelton. Succès en 4-7, 6-3, 7-6, 5-7, 6-2. Il reste numéro 2 mondial derrière Yannick Sinner ce matin. En rugby, le Stade Toulousain s'est bien rattrapé de sa défaite de la semaine dernière. Les Toulousains ont étrié l'UBB hier soir en clôture de la 2e journée de top 14. Victoire 48-12. Avec un 36-0 à la pause. Le quadruple champion de France en titre a donc lancé sa saison. En revanche, l'énorme déception pour les filles de l'équipe de France de basket, elles se sont inclinées en finale de la Coupe du Monde 97-79 face aux Américaines hier soir à Berlin. Les Françaises ont pourtant mené de 14 points au cours de la rencontre. En cyclisme, Enric Mas a remporté le Tour d'Espagne hier à l'âge de 31 ans, son premier grand tour en carrière. Et puis en F1, victoire de Kim Antonelli hier lors du Grand Prix d'Espagne devant Max Verstappen et Lando Norris. Très belle journée de sport.
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3: Un véhicule qui ne roule plus, ça paraît compliqué de s'en débarrasser. En réalité, la filière légale est simple et gratuite avec jerecyclemonvéhicule.fr. Thomas Robert, vous êtes administrateur de ce portail officiel. Que fait-on quand on a un véhicule hors d'usage ?
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7: Bonsoir, la Finlande va rejoindre la dissuasion nucléaire avancée proposée par la France. Cela porte à 10 le nombre de pays européens qui ont rejoint l'initiative française avec le Royaume-Uni, l'Allemagne, la Pologne, les Pays-Bas, la Belgique, la Grèce, la Suède, le Danemark et la Norvège. Un groupe de pilotage nucléaire sera établi dans les prochains mois pour commencer la mise en œuvre de cette coopération. Une enquête judiciaire a été ouverte pour violence volontaire visant un fonctionnaire de la police nationale à Carcassonne. Une vidéo le montre en train de jeter à terre un jeune son domicile fixe qui était décédé plusieurs jours après, en juin. 4 personnes ont été mises en examen. Elles sont soupçonnées d'avoir séquestré une femme afin de lui voler des biens et des cryptoactifs en mars dernier à Taninges, en Haute-Savoie. Alors qu'il tentait de l'enlever à bord de son propre véhicule, elle était parvenue à s'échapper puis à se rendre chez son voisin qui avait alors alerté les forces de l'ordre. Originaire de Montpellier et âgé de 32 ans, Andman Garrido est jugé à partir de ce lundi devant la cour d'assises spéciale de Paris pour assassinat et meurtre sous le régime de Daesh en Irak et en Syrie, où ce djihadiste français est resté 8 ans. Il avait été expulsé par la Turquie vers la France en 2020. Enfin, la campagne de prévention contre la bronchiolite démarre en France métropolitaine. Elle durera jusqu'au 28 février. Cette maladie respiratoire très contagieuse touche chaque hiver près de 30% des nourrissons de moins de 2 ans. Les précédentes campagnes mises en place depuis 3 ans ont permis de diminuer le nombre de cas graves et d'éviter les passages aux urgences. Cette année, 4 traitements sont mis à disposition pour lutter contre le virus.

0: Bonjour, bienvenue dans les infos improbables de cette semaine. Allez, c'est parti. À Reims, qu'ont découvert les policiers dans un œuf Kinder qui appartenait à un homme qu'ils étaient en train de contrôler? Eh bien, la boîte jaune cachait de la cocaïne et du cannabis à la place du jouet. Les forces de l'ordre ont contrôlé un homme de 31 ans en trottinette qui roulait bien trop vite dans les rues du centre-ville. Les agents ont fouillé son sac banane et sont tombés sur la célèbre friandise en chocolat. À l'intérieur se trouvaient les 5 grammes de cocaïne et 2 grammes de résine. Direction Castres, désormais, avec quelle incroyable coïncidence lient deux hommes depuis leur naissance. Eh bien, ils portent le même nom, le même prénom et sont nés le même jour dans la même maternité. Les deux garçons ont vu le jour le 12 août 1968 et depuis, il y a eu beaucoup de galères. Leur numéro de sécurité sociale était quasi identique. La sécurité sociale remboursait les soins de l'un sur les comptes de l'autre. Le fisc a même inversé leur déclaration de revenus pendant des années. Un laboratoire a même annoncé à l'un d'eux un changement de groupe sanguin à cause de cette confusion. Allez, on termine avec les États-Unis dans un vol d'American Airlines. Quel traitement de choc a subi un passager violent en plein ciel il y a quelques jours? Eh bien, il a été entièrement scotché à son siège pour être maîtrisé. Le vol relié Dallas à New York. Après 2 heures de trajet, ce voyageur a disjoncté. L'individu a sauté à la gorge de son voisin pour l'étrangler. Il a ensuite insulté le personnel de bord et 2 passagers sont intervenus pour protéger les victimes. L'équipage a fourni des colliers de serrage et un rouleau adhésif et les témoins ont même attaché le forcené au niveau des poignets, du torse et de la tête. L'avion a dû se poser en urgence à Baltimore pour débarquer le perturbateur. Voilà pour les infos improbables et insolites de cette semaine. À très vite pour d'autres histoires.
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2: Bonsoir à tous. La chaleur continue de frapper la France. Le soleil sera encore bien présent demain avec jusqu'à 35 degrés attendus dans le sud. Mais ça ne va pas durer puisque dès mercredi, les températures vont chuter brutalement. Emmanuel Macron relance son projet d'interdire les réseaux sociaux aux moins de 15 ans. Après la censure du premier texte par le Conseil constitutionnel en août, le gouvernement a transmis aujourd'hui une nouvelle version à la Commission européenne. À Carcassonne, une enquête de l'IGPN a été ouverte après la diffusion d'une vidéo montrant un policier jeter un homme au sol le soir de la fête.

0: a appelé à agir rapidement pour mieux encadrer les intelligences artificielles les plus puissantes. Son haut-commissaire aux droits de l'homme alerte sur des risques qui pourraient toucher notre vie privée, notre santé ou encore notre sécurité. Et avec l'inflation, les Français sont de plus en plus nombreux à finir le mois dans le rouge. Selon une étude, un Français sur trois a été à découvert au moins une fois cette année et 69% ont le sentiment d'y être plus souvent passé. Enfin, du sport et du cyclisme, Isaac Del Toro s'est imposé hier sur le Grand Prix de Montréal, juste devant le Français Paul Sexas. Un duel que l'on pourrait retrouver le 27 septembre prochain pour les mondiaux qui se disputeront à Montréal. Voilà pour l'essentiel de l'actualité. Je vous souhaite une excellente soirée. Et à toutes et à tous, à notre écoute.
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2: Pour ce mardi, quelques précipitations sont attendues à l'ouest du pays, notamment sur la Bretagne et la Normandie, avec quelques averses attendues sur toute la partie nord. On va retrouver un ciel partiellement voilé et partout ailleurs, c'est un grand soleil qui est annoncé. En ce qui concerne les températures minimales, elles oscilleront entre 10 et 20 degrés.

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2: Bonjour à toutes et à tous. On débute avec du football et le PSG a officiellement lancé sa saison en championnat après des débuts poussifs marqués par deux défaites et un nul. Les Parisiens ont remporté leur premier match de la saison en championnat après quatre journées, succès 1-0 hier soir à Brest en clôture de cette quatrième journée de Ligue 1. Ferran Torres a marqué le seul but de la rencontre de la cinquième minute. Une rencontre marquée par l'hommage rendu par le stade Francis Leblay à Éric Roy. L'entraîneur brestois disparu le 26 juin dernier d'un cancer. L'avant-match a vu les supporters porter un t-shirt et des casquettes à l'effigie d'Éric Roy. Sa femme et sa fille ont également donné le coup d'envoi fictif de la rencontre. Et parmi les autres résultats de l'après-midi, Lille s'est imposé à domicile 2-0 contre 3. Le Mans a tenu la dragée au Lensois, score final 2 buts partout, après avoir mené 2 fois au score. Au classement, Lille est en tête avec 10 points, égalité avec Monaco et Rennes. Lyon est en embuscade avec 2 points de retard. Le PSG est 8e, Lens 10e, l'OM 13e, Nice ferme la marche. En tennis, Alexander Zverev s'offre son 2e grand chelem de la saison 3 mois après son sacre à Roland-Garros. Le joueur allemand a remporté l'US Open hier face à l'américain Ben Shelton. Succès en 4-7, 6-3, 7-6, 5-7, 6-2. Il reste numéro 2 mondial derrière Yannick Sinner ce matin. En rugby, le stade toulousain s'est bien rattrapé de sa défaite de la semaine dernière. Les Toulousains ont étrié l'UBB hier soir en clôture de la 2e journée de top 14. Victoire 48-12. Avec un 36-0 à la pause. Le quadruple champion de France en titre a donc lancé sa saison. En revanche, l'énorme déception pour les filles de l'équipe de France de basket, elles se sont inclinées en finale de la Coupe du Monde 97-79 face aux Américaines hier soir à Berlin. Les Françaises ont pourtant mené de 14 points au cours de la rencontre. En cyclisme, Enric Mas a remporté le Tour d'Espagne hier à l'âge de 31 ans, son premier grand tour en carrière. Et puis en F1, victoire de Kim Antonelli hier lors du Grand Prix d'Espagne devant Max Verstappen et Lando Norris. Très belle journée de sport.
1: 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Je recycle mon véhicule. 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
3: Un véhicule abandonné, c'est une pollution visuelle et surtout un risque pour l'environnement. Huile, batterie et fluides toxiques menacent nos sols. Bonjour Vanessa Montagne, vous êtes administratrice du portail officiel jerecyclemonvéhicule.fr. Qu'est-ce qui rend un véhicule hors d'usage si dangereux pour l'environnement ?
4: Il faut savoir qu'un véhicule hors d'usage contient de nombreuses substances nocives comme les huiles moteurs, les liquides de frein, les batteries au plomb. Et donc un véhicule, s'il est abandonné dans la nature, va laisser ses fluides s'infiltrer directement dans les sols et les nappes phréatiques. Et dans les territoires outre-mer, les abandons de véhicules sont un fléau reconnu. Les conséquences sanitaires sont encore plus directes puisque les eaux stagnent dans les épaves, ce qui va favoriser la prolifération des moustiques et les risques de dengue et de chikungunya. Il est donc indispensable de confier son véhicule à un centre agréé.
3: Alors justement, que devient ce véhicule lorsqu'il est confié à un centre agréé ?
4: En passant par un centre agréé, donc vous êtes absolument certain que tous les fuites dangereux seront extraits méthodiquement. Les pièces réutilisables vont être démontées, contrôlées et tracées. Et les matériaux comme les métaux, les plastiques vont être orientés sur des filières de recyclage adaptées. On va avoir donc un taux global de valorisation qui va dépasser les 95%. Et donc ce qui semblait être un déchet encombrant devient en réalité une ressource. A contrario,

0: un acteur non agréé n'offre aucune garantie de dépollution et les déchets sont parfois abandonnés ou même brûlés sauvagement.
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3: Bonsoir, la Finlande va rejoindre la dissuasion nucléaire avancée proposée par la France. Cela porte à 10 le nombre de pays européens qui ont rejoint l'initiative française avec le Royaume-Uni, l'Allemagne, la Pologne, les Pays-Bas, la Belgique, la Grèce, la Suède, le Danemark et la Norvège. Un groupe de pilotage nucléaire sera établi dans les prochains mois pour commencer la mise en œuvre de cette coopération. Une enquête judiciaire a été ouverte pour violence volontaire visant un fonctionnaire de la police nationale à Carcassonne. Une vidéo le montre en train de jeter à terre un jeune son domicile fixe qui était décédé plusieurs jours après, en juin. 4 personnes ont été mises en examen. Elles sont soupçonnées d'avoir séquestré une femme afin de lui voler des biens et des cryptoactifs en mars dernier à Taninge, en Haute-Savoie. Alors qu'il tentait de l'enlever à bord de son propre véhicule, elle était parvenue à s'échapper puis à se rendre chez son voisin qui a
4: 19h.
3: Force de l'ordre. Originaire de Montpellier et âgé de 32 ans, Andman Garrido est jugé à partir de ce lundi devant la cour d'assises spéciale de Paris pour assassinat et meurtre sous le régime de Daesh en Irak et en Syrie, où ce djihadiste français est resté 8 ans. Il avait été expulsé par la Turquie vers la France en 2020. Enfin, la campagne de prévention contre la bronchiolite démarre en France métropolitaine. Elle durera jusqu'au 28 février. Cette maladie respiratoire très contagieuse touche chaque hiver près de 30% des nourrissons de moins de 2 ans. Les précédentes campagnes mises en place depuis 3 ans ont permis de diminuer le nombre de cas graves et d'éviter les passages aux urgences. Cette année, 4 traitements sont mis à disposition pour lutter contre le virus qui déclenche la maladie. C'est la fin de ce flash. Une bonne fin de journée à notre écoute.
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5: Bonjour, bienvenue dans les infos improbables de cette semaine. Allez, c'est parti. À Reims, qu'ont découvert les policiers dans un œuf Kinder qui appartenait à un homme qu'ils étaient en train de contrôler? Eh bien, la boîte jaune cachait de la cocaïne et du cannabis à la place du jouet. Les forces de l'ordre ont contrôlé un homme de 31 ans en trottinette qui roulait bien trop vite dans les rues du centre-ville. Les agents ont fouillé son sac banane et sont tombés sur la célèbre friandise en chocolat. À l'intérieur se trouvaient les 5 grammes de cocaïne et 2 grammes de résine. Direction Castres désormais, avec quelle incroyable coïncidence lient deux hommes depuis leur naissance. Eh bien, ils portent le même nom, le même prénom et sont nés le même jour dans la même maternité. Les deux garçons ont vu le jour le 12 août 1968 et depuis, il y a eu beaucoup de galères. Leur numéro de sécurité sociale était quasi identique. La sécurité sociale a remboursé les soins de l'un sur les comptes de l'autre. Le fisc a même inversé leur déclaration de revenus pendant des années. Un laboratoire a même annoncé à l'un d'eux un changement de groupe sanguin à cause de cette confusion. Allez, on termine avec les États-Unis. Dans un vol d'American Airlines, quel traitement de choc a subi un passager violent en plein ciel il y a quelques jours? Eh bien, il a été entièrement scotché à son siège pour être maîtrisé. Le vol relié Dallas à New York. Après 2 heures de trajet, ce voyageur a disjoncté. L'individu a sauté à la gorge de son voisin pour l'étrangler. Il a ensuite insulté le personnel de bord et 2 passagers sont intervenus pour protéger les victimes. L'équipage a fourni des colliers de serrage et un rouleau adhésif et les témoins ont même attaché le forcené au niveau des poignets, du torse et de la tête. L'avion a dû se poser en urgence à Baltimore pour débarquer le perturbateur. Voilà pour les infos improbables et insolites de cette semaine. À très vite pour d'autres histoires.
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7: Bonsoir à tous. La chaleur continue de frapper la France. Le soleil sera encore bien présent demain avec jusqu'à 35 degrés attendus dans le sud. Mais ça ne va pas durer puisque dès mercredi, les températures vont chuter brutalement. Emmanuel Macron relance son projet d'interdire les réseaux sociaux aux moins de 15 ans. Après la censure du premier texte par le Conseil constitutionnel en août, le gouvernement a transmis aujourd'hui une nouvelle version à la Commission européenne. À Carcassonne, une enquête de l'IGPN a été ouverte après la diffusion d'une vidéo montrant un policier jeter un homme au sol le soir de la fête de la musique. Âgé de 29 ans et sans domicile fixe, cet homme est décédé 13 jours plus tard. Donald Trump affirme que la Russie et l'Ukraine se sont mises d'accord pour ne plus frapper leurs infrastructures énergétiques. Le président américain assure que cette décision intervient alors que les prix du pétrole et du diesel augmentent dans le monde. Selon lui, cette hausse est principalement liée à la guerre en Ukraine et non aux tensions avec l'Iran. Et plusieurs mobilisations sont prévues demain à Paris. Les policiers réclament plus de moyens et de meilleures rémunérations, tandis que les pompiers ou encore les infirmiers seront aussi mobilisés, notamment pour réclamer plus de moyens face au changement climatique. De son côté, l'ONU a appelé à agir rapidement pour mieux encadrer les intelligences artificielles les plus puissantes. Son haut commissaire aux droits de l'homme alerte sur des risques qui pourraient toucher notre vie privée, notre santé ou encore notre sécurité. Et avec l'inflation, les Français sont de plus en plus nombreux à finir le mois dans le rouge. Selon une étude, un Français sur trois a été à découvert au moins une fois cette année et 69% ont le sentiment d'y être plus souvent passé. Enfin, du sport et du cyclisme, Isaac Del Toro s'est imposé hier sur le Grand Prix de Montréal, juste devant le Français Paul Sexas. Un duel que l'on pourrait retrouver le 27 septembre prochain pour les mondiaux qui se disputeront à Montréal. Voilà pour l'essentiel de l'actualité. Je vous souhaite une excellente soirée à toutes et à tous.

attendues à l'ouest du pays, notamment sur la Bretagne et la Normandie, avec quelques averses attendues sur toute la partie nord. On va retrouver un ciel partiellement voilé et partout ailleurs, c'est un grand soleil qui est annoncé. En ce qui concerne les températures minimales, elles oscilleront entre 10 et 20 degrés.

0: 6 à Toulouse.
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2: Bonjour à toutes et à tous. On débute avec du football et le PSG a officiellement lancé sa saison en championnat après des débuts positifs marqués par deux défaites et un nul. Les Parisiens ont remporté leur premier match de la saison en championnat après quatre journées, succès 1-0 hier soir à Brest en clôture de cette quatrième journée de Ligue 1. Ferran Torres a marqué le seul but de la rencontre de la cinquième minute. Une rencontre marquée par l'hommage rendu par le Stade Francis Leblay à Éric Roy, l'entraîneur brestois disparu le 26 juin dernier d'un cancer. L'avant-match a vu les supporters porter un t-shirt et des casquettes à l'effigie d'Éric Roy. Sa femme et sa fille ont également donné le coup d'envoi fictif de la rencontre. Et parmi les autres résultats de l'après-midi, Lille s'est imposé à domicile 2-0 contre 3. Le Mans a tenu la dragée auto de Lensois, score final 2 buts partout, après avoir mené 2 fois au score. Au classement, Lille est en tête avec 10 points, égalité avec Monaco et Rennes. Lyon est en embuscade avec 2 points de retard. Le PSG est 8e, Lens 10e, l'OM 13e, Nice ferme la marche. En tennis, Alexander Zverev s'offre son 2e grand chelem de la saison 3 mois après son sacre à Roland-Garros. Le joueur allemand a remporté l'US Open hier face à l'américain Ben Shelton. Succès en 4-7, 6-3, 7-6, 5-7, 6-2. Il reste numéro 2 mondial derrière Yannick Sinner ce matin. En rugby, le Stade Toulousain s'est bien rattrapé de sa défaite de la semaine dernière. Les Toulousains ont étrié l'UBB hier soir en clôture de la 2e journée de top 14. Victoire 48-12. Avec un 36-0 à la pause. Le quadruple champion de France en titre a donc lancé sa saison. En revanche, l'énorme déception pour les filles de l'équipe de France de basket, elles se sont inclinées en finale de la Coupe du Monde 97-79 face aux Américaines hier soir à Berlin. Les Françaises ont pourtant mené de 14 points au cours de la rencontre. En cyclisme, Enric Mas a remporté le Tour d'Espagne hier à l'âge de 31 ans, son premier grand tour en carrière. Et puis en F1, victoire de Tim Antonelli hier lors du Grand Prix d'Espagne devant Max Verstappen et Lando Norris. Très belle journée de sport.
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4: Plus d'un million de véhicules arrivent en fin de vie chaque année en France. Ce qui ressemble à une épave est en réalité un gisement de ressources. Métaux, plastiques, pièces détachées. Bonjour Antoine Aguétan, vous êtes directeur de centre agréé de traitement de véhicules hors d'usage. 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
2: Bonsoir, la Finlande va rejoindre la dissuasion nucléaire avancée proposée par la France. Cela porte à 10 le nombre de pays européens qui ont rejoint l'initiative française avec le Royaume-Uni, l'Allemagne, la Pologne, les Pays-Bas, la Belgique, la Grèce, la Suède, le Danemark et la Norvège. Un groupe de pilotage nucléaire sera établi dans les prochains mois pour commencer la mise en œuvre de cette coopération. Une enquête judiciaire a été ouverte pour violence volontaire visant un fonctionnaire de la police nationale à Carcassonne. Une vidéo le montre en train de jeter à terre un jeune son domicile fixe qui était décédé plusieurs jours après en juin. 4 personnes ont été mises en examen. Elles sont soupçonnées d'avoir séquestré une femme afin de lui voler des biens et des cryptoactifs en mars dernier à Taninges, en Haute-Savoie. Alors qu'il tentait de l'enlever à bord de son propre véhicule, elle était parvenue à s'échapper puis à se rendre chez son voisin qui avait alors alerté les forces de l'ordre. Originaire de Montpellier et âgé de 32 ans, Andman Garrido est jugé à partir de ce lundi devant la cour d'assises spéciale de Paris pour assassinat et meurtre sous le régime de Daesh en Irak et en Syrie, où ce djihadiste français est resté 8 ans. Il avait été expulsé par la Turquie vers la France en 2020. Enfin, la campagne de prévention contre la bronchiolite démarre en France métropolitaine. Elle durera jusqu'au 28 février. Cette maladie respiratoire très contagieuse touche chaque hiver près de 30% des nourrissons de moins de 2 ans. Les précédentes campagnes mises en place depuis 3 ans ont permis de diminuer le nombre de cas graves et d'éviter les passages aux urgences. Cette année, 4 traitements sont mis à disposition pour lutter contre le virus qui déclenche la maladie. C'est la fin de ce flash, une bonne fin de journée à notre écoute.
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0: Bonjour, bienvenue dans les infos improbables de cette semaine. Allez, c'est parti. À Reims, qu'ont découvert les policiers dans un œuf Kinder qui appartenait à un homme qu'ils étaient en train de contrôler? Eh bien, la boîte jaune cachait de la cocaïne et du cannabis à la place du jouet. Les forces de l'ordre ont contrôlé un homme de 31 ans en trottinette qui roulait bien trop vite dans les rues du centre-ville. Les agents ont fouillé son sac banane et sont tombés sur la célèbre friandise en chocolat. À l'intérieur se trouvaient les 5 grammes de cocaïne et 2 grammes de résine. Direction Castres désormais, avec quelle incroyable coïncidence lient deux hommes depuis leur naissance. Eh bien, ils portent le même nom, le même prénom et sont nés le même jour dans la même maternité. Les deux garçons ont vu le jour le 12 août 1968 et depuis, il y a eu beaucoup de galères. Leur numéro de sécurité sociale était quasi identique. La sécurité sociale a remboursé les soins de l'un sur les comptes de l'autre. Le fisc a même inversé leur déclaration de revenus pendant des années. Un laboratoire a même annoncé à l'un d'eux un changement de groupe sanguin à cause de cette confusion. Allez, on termine avec les États-Unis. Dans un vol d'American Airlines, quel traitement de choc a subi un passager violent en plein ciel il y a quelques jours? Eh bien, il a été entièrement scotché à son siège pour être maîtrisé. Le vol relié Dallas à New York. Après 2 heures de trajet, ce voyageur a disjoncté. L'individu a sauté à la gorge de son voisin pour l'étrangler. Il a ensuite insulté le personnel de bord et 2 passagers sont intervenus pour protéger les victimes. L'équipage a fourni des colliers de serrage et un rouleau adhésif et les témoins ont même attaché le forcené au niveau des poignets, du torse et de la tête. L'avion a dû se poser en urgence à Baltimore pour débarquer le perturbateur. Voilà pour les infos improbables et insolites de cette semaine. À très vite pour d'autres histoires.
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7: Bonsoir à tous. La chaleur continue de frapper la France. Le soleil sera encore bien présent demain avec jusqu'à 35 degrés attendus dans le sud. Mais ça ne va pas durer puisque dès mercredi, les températures vont chuter brutalement. Emmanuel Macron relance son projet d'interdire les réseaux sociaux aux moins de 15 ans. Après la censure du premier texte par le Conseil constitutionnel en août, le gouvernement a transmis aujourd'hui une nouvelle version à la Commission européenne. À Carcassonne, une enquête de l'IGPN a été ouverte après la diffusion d'une vidéo montrant un policier jeter un homme au sol le soir de la fête de la musique. Âgé de 29 ans et sans domicile fixe, cet homme est décédé 13 jours plus tard. Donald Trump affirme que la Russie et l'Ukraine se sont mises d'accord pour ne plus frapper leurs infrastructures énergétiques. Le président américain assure que cette décision intervient alors que les prix du pétrole et du diesel augmentent dans le monde. Selon lui, cette hausse est principalement liée à la guerre en Ukraine et non aux tensions avec l'Iran. Et plusieurs mobilisations sont prévues demain à Paris. Les policiers réclament plus de moyens et de meilleures rémunérations, tandis que les pompiers ou encore les infirmiers seront aussi mobilisés, notamment pour réclamer plus de moyens face au changement climatique. De son côté, l'ONU a appelé à agir rapidement pour mieux encadrer les intelligences artificielles les plus puissantes. Son haut commissaire aux droits de l'homme alerte sur des risques qui pourraient toucher notre vie privée, notre santé ou encore notre sécurité. Et avec l'inflation, les Français sont de plus en plus nombreux à finir le mois dans le rouge. Selon une étude, un Français sur 3 a été à découvert au moins une fois cette année et 69% ont le sentiment d'y être plus souvent passé. Enfin, du sport et du cyclisme, Isaac Del Toro s'est imposé hier sur le Grand Prix de Montréal, juste devant le Français Paul Sexas. Un duel que l'on pourrait retrouver le 27 septembre prochain pour les mondiaux qui se disputeront à Montréal. Voilà pour l'essentiel de l'actualité. Je vous souhaite une excellente soirée. Et à toutes et à tous, à notre écoute.
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8: Pour
6: pour ce mardi, quelques précipitations sont attendues à l'ouest du pays, notamment sur la Bretagne et la Normandie, avec quelques averses attendues sur toute la partie nord. On va retrouver un ciel partiellement voilé et partout ailleurs, c'est un grand soleil qui est annoncé. En ce qui concerne les températures minimales, elles oscilleront entre 10 et 20 degrés.

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2: Bonjour à toutes et à tous. On débute avec du football et le PSG a officiellement lancé sa saison en championnat après des débuts poussifs marqués par deux défaites et un nul. Les Parisiens ont remporté leur premier match de la saison en championnat après quatre journées, succès 1-0 hier soir à Brest en clôture de cette quatrième journée de Ligue 1. Ferran Torres a marqué le seul but de la rencontre de la cinquième minute. Une rencontre marquée par l'hommage rendu par le Stade Francis Leblay à Éric Roy, l'entraîneur brestois disparu le 26 juin dernier d'un cancer. L'avant-match a vu les supporters porter un t-shirt et des casquettes à l'effigie d'Éric Roy. Sa femme et sa fille ont également donné le coup d'envoi fictif de la rencontre. Et parmi les autres résultats de l'après-midi, Lille s'est imposé à domicile 2-0 contre 3. Le Mans a tenu la dragée auto Lensois, score final 2 buts partout, après avoir mené 2 fois au score. Au classement, Lille est en tête avec 10 points, égalité avec Monaco et Rennes. Lyon est en embuscade avec 2 points de retard. Le PSG est 8e, Lens 10e, l'OM 13e, Nice ferme la marche. En tennis, Alexander Zverev s'offre son 2e grand chelem de la saison 3 mois après son sacre à Roland-Garros. Le joueur allemand a remporté l'US Open hier face à l'Américain Ben Shelton. Succès en 4-7, 6-3, 7-6, 5-7, 6-2. Il reste numéro 2 mondial derrière Yannick Sinner ce matin. En rugby, le Stade Toulousain s'est bien rattrapé de sa défaite de la semaine dernière. Les Toulousains ont étrié l'UBB hier soir en clôture de la 2e journée de top 14, victoire 48-12. Avec un 36-0 à la pause. Le quadruple champion de France en titre a donc lancé sa saison. En revanche, l'énorme déception pour les filles de l'équipe de France de basket, elles se sont inclinées en finale de la Coupe du Monde 97-79 face aux Américaines hier soir à Berlin. Les Françaises ont pourtant mené de 14 points au cours de la rencontre. En cyclisme, Enric Mas a remporté le Tour d'Espagne hier à l'âge de 31 ans, son premier grand tour en carrière. Et puis en F1, victoire de Kim Antonelli hier lors du Grand Prix d'Espagne devant Max Verstappen et Lando Norris. Très belle journée de sport.
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5: Beaucoup de personnes pensent être en règle dès lors qu'elles ont reçu un certificat de destruction après avoir remis leur véhicule hors d'usage à un épaviste. Émilie Repusseau, bonjour. 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
8: Bonsoir, la Finlande va rejoindre la dissuasion nucléaire avancée proposée par la France. Cela porte à 10 le nombre de pays européens qui ont rejoint l'initiative française avec le Royaume-Uni, l'Allemagne, la Pologne, les Pays-Bas, la Belgique, la Grèce, la Suède, le Danemark et la Norvège. Un groupe de pilotage nucléaire sera établi dans les prochains mois pour commencer la mise en œuvre de cette coopération. Une enquête judiciaire a été ouverte pour violence volontaire visant un fonctionnaire de la police nationale à Carcassonne. Une vidéo le montre en train de jeter à terre un jeune son domicile fixe qui était décédé plusieurs jours après en juin. Quatre personnes personnes ont été mises en examen. Elles sont soupçonnées d'avoir séquestré une femme afin de lui voler des biens et des cryptoactifs en mars dernier à Taninges, en Haute-Savoie. Alors qu'il tentait de l'enlever à bord de son propre véhicule, elle était parvenue à s'échapper puis à se rendre chez son voisin qui avait alors alerté les forces de l'ordre. Originaire de Montpellier et âgé de 32 ans, Andman Garrido est jugé à partir de ce lundi devant la cour d'assises spéciale de Paris pour assassinat et meurtre sous le régime de Daesh en Irak et en Syrie, où ce djihadiste français est resté 8 ans. Il avait été expulsé par la Turquie vers la France en 2020. Enfin, la campagne de prévention contre la bronchiolite démarre en France métropolitaine. Elle durera jusqu'au 28 février. Cette maladie respiratoire très contagieuse touche chaque hiver près de 30% des nourrissons de moins de 2 ans. Les précédentes campagnes mises en place depuis 3 ans ont permis de diminuer le nombre de cas graves et d'éviter les passages aux urgences. Cette année, 4 traitements sont mis à disposition pour lutter contre le virus qui déclenche la maladie. C'est la fin de ce flash. Une bonne fin de journée à notre écoute.
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0: Bonjour, bienvenue dans les infos improbables de cette semaine. Allez, c'est parti. À Reims, qu'ont découvert les policiers dans un œuf Kinder qui appartenait à un homme qu'ils étaient en train de contrôler? Eh bien, la boîte jaune cachait de la cocaïne et du cannabis à la place du jouet. Les forces de l'ordre ont contrôlé un homme de 31 ans en trottinette qui roulait bien trop vite dans les rues du centre-ville. Les agents ont fouillé son sac banane et sont tombés sur la célèbre friandise en chocolat. À l'intérieur se trouvaient les 5 grammes de cocaïne et 2 grammes de résine. Direction Castres désormais, avec quelle incroyable coïncidence lient deux hommes depuis leur naissance. Eh bien, ils portent le même nom, le même prénom et sont nés le même jour dans la même maternité. Les deux garçons ont vu le jour le 12 août 1968 et depuis, il y a eu beaucoup de galères. Leur numéro de sécurité sociale était quasi identique. La sécurité sociale a remboursé les soins de l'un sur les comptes de l'autre. Le fisc a même inversé leur déclaration de revenus pendant des années. Un laboratoire a même annoncé à l'un d'eux un changement de groupe sanguin à cause de cette confusion. Allez, on termine avec les États-Unis. Dans un vol d'American Airlines, quel traitement de choc a subi un passager violent en plein ciel il y a quelques jours? Eh bien, il a été entièrement scotché à son siège pour être maîtrisé. Le vol relié Dallas à New York. Après 2 heures de trajet, ce voyageur a disjoncté. L'individu a sauté à la gorge de son voisin pour l'étrangler. Il a ensuite insulté le personnel de bord et 2 passagers sont intervenus pour protéger les victimes. L'équipage a fourni des colliers de serrage et un rouleau adhésif et les témoins ont même attaché le forcené au niveau des poignets, du torse et de la tête. L'avion a dû se poser en urgence à Baltimore pour débarquer le perturbateur. Voilà pour les infos improbables et insolites de cette semaine. À très vite pour d'autres histoires.
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9: Bonsoir à tous. La chaleur continue de frapper la France. Le soleil sera encore bien présent demain avec jusqu'à 35 degrés attendus dans le sud. Mais ça ne va pas durer puisque dès mercredi, les températures vont chuter brutalement. Emmanuel Macron relance son projet d'interdire les réseaux sociaux aux moins de 15 ans. Après la censure du premier texte par le Conseil constitutionnel en août, le gouvernement a transmis aujourd'hui une nouvelle version à la Commission européenne. À Carcassonne, une enquête de l'IGPN a été ouverte après la diffusion d'une vidéo montrant un policier jeter un homme au sol le soir de la fête de la musique. Âgé de 29 ans et sans domicile fixe, cet homme est décédé 13 jours plus tard. Donald Trump affirme que la Russie et l'Ukraine se sont mises d'accord pour ne plus frapper leurs infrastructures énergétiques. Le président américain assure que cette décision intervient alors que les prix du pétrole et du diesel augmentent dans le monde. Selon lui, cette hausse est principalement liée à la guerre en Ukraine et non aux tensions avec l'Iran. Et plusieurs mobilisations sont prévues demain à Paris. Les policiers réclament plus de moyens et de meilleures rémunérations, tandis que les pompiers ou encore les infirmiers seront aussi mobilisés, notamment pour réclamer plus de moyens face au changement climatique. De son côté, l'ONU a appelé à agir rapidement pour mieux encadrer les intelligences artificielles les plus puissantes. Son haut commissaire aux droits de l'homme alerte sur des risques qui pourraient toucher notre vie privée, notre santé ou encore notre sécurité. Et avec l'inflation, les Français sont de plus en plus nombreux à finir le mois dans le rouge. Selon une étude, un Français sur 3 a été à découvert au moins une fois cette année et 69% ont le sentiment d'y être plus souvent passé. Enfin, du sport et du cyclisme, Isaac Del Toro s'est imposé hier sur le Grand Prix de Montréal, juste devant le Français Paul Sexas. Un duel que l'on pourrait retrouver le 27 septembre prochain pour les mondiaux qui se disputeront à Montréal. Voilà pour l'essentiel de l'actualité. Je vous souhaite une excellente soirée. Et à toutes et à tous, à notre écoute.

attendue à l'ouest du pays, notamment sur la Bretagne et la Normandie, avec quelques averses attendues sur toute la partie nord. On va retrouver un ciel partiellement voilé et partout ailleurs, c'est un grand soleil qui est annoncé. En ce qui concerne

0: 6 à Toulouse.
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2: Bonjour à toutes et à tous. On débute avec du football et le PSG a officiellement lancé sa saison en championnat après des débuts positifs marqués par deux défaites et un nul. Les Parisiens ont remporté leur premier match de la saison en championnat après quatre journées, succès 1-0 hier soir à Brest en clôture de cette quatrième journée de Ligue 1. Ferran Torres a marqué le seul but de la rencontre de la cinquième minute. Une rencontre marquée par l'hommage rendu par le Stade Francis Leblay à Éric Roy, l'entraîneur brestois disparu le 26 juin dernier d'un cancer. L'avant-match a vu les supporters porter un t-shirt et des casquettes à l'effigie d'Éric Roy. Sa femme et sa fille ont également donné le coup d'envoi fictif de la rencontre. Et parmi les autres résultats de l'après-midi, Lille s'est imposé à domicile 2-0 contre 3. Le Mans a tenu la dragée auto Lensois, score final 2 buts partout, après avoir mené 2 fois au score. Au classement, Lille est en tête avec 10 points, égalité avec Monaco et Rennes. Lyon est en embuscade avec 2 points de retard. Le PSG est 8e, Lens 10e, l'OM 13e, Nice ferme la marche. En tennis, Alexander Zverev s'offre son 2e grand chelem de la saison 3 mois après son sacre à Roland-Garros. Le joueur allemand a remporté l'US Open hier face à l'Américain Ben Shelton. Succès en 4-7, 6-3, 7-6, 5-7, 6-2. Il reste numéro 2 mondial derrière Yannick Sinner ce matin. En rugby, le Stade Toulousain s'est bien rattrapé de sa défaite de la semaine dernière. Les Toulousains ont étrié l'UBB hier soir en clôture de la 2e journée de top 14, victoire 48-12. Avec un 36-0 à la pause. Le quadruple champion de France en titre a donc lancé sa saison. En revanche, l'énorme déception pour les filles de l'équipe de France de basket, elles se sont inclinées en finale de la Coupe du Monde 97-79 face aux Américaines hier soir à Berlin. Les Françaises ont pourtant mené de 14 points au cours de la rencontre. En cyclisme, Enric Mas a remporté le Tour d'Espagne hier à l'âge de 31 ans, son premier grand tour en carrière. Et puis en F1, victoire de Tim Antonelli hier lors du Grand Prix d'Espagne devant Max Verstappen et Lando Norris. Très belle journée de sport.
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4: Plus de 300 000 véhicules hors d'usage échappent chaque année à la filière légale de recyclage en France. Derrière ce chiffre, des risques pour l'environnement et des propriétaires qui, sans le savoir, ont confié leurs véhicules à des acteurs non agréés, avec parfois de lourdes conséquences. Cécile Debon, vous êtes maire de Moisson et présidente de la communauté de communes des Portes de l'Île-de-France dans les Yvelines. Alors, qu'observez-vous sur le terrain ?
5: Ce sont des petites affichettes collées sur les poteaux, les abribus ou le mobilier urbain. Les signaux d'alerte sont assez faciles à identifier. D'abord, il n'y a souvent qu'un numéro de téléphone portable, aucune adresse physique, aucune mention d'un centre agréé. On vous promet parfois de repartir avec de l'argent liquide en échange de votre véhicule.
4: Et quels sont les risques face à ces acteurs illégaux ?
5: Il peut y avoir des conséquences judiciaires et administratives. Si le véhicule n'est pas correctement détruit et désimmatriculé, il reste juridiquement au nom de son ancien propriétaire. S'il est ensuite utilisé frauduleusement ou impliqué dans des infractions type excès de vitesse, on peut avoir jusqu'à 7 500 € d'amende. Le bon réflexe est très simple, vérifier que l'opérateur est agréé. Aujourd'hui, le portail officiel jerecyclemonvéhicule.fr permet de trouver facilement un centre agréé près de chez soi. C'est la garantie que le véhicule sera bien pris en charge dans le respect de la réglementation et sans mauvaise surprise.
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6: Bonsoir, la Finlande va rejoindre la dissuasion nucléaire avancée proposée par la France. Cela porte à 10 le nombre de pays européens qui ont rejoint l'initiative française avec le Royaume-Uni, l'Allemagne, la Pologne, les Pays-Bas, la Belgique, la Grèce, la Suède, le Danemark et la Norvège. Un groupe de pilotage nucléaire sera établi dans les prochains mois pour commencer la mise en œuvre de cette coopération. Une enquête judiciaire a été ouverte pour violence volontaire visant un fonctionnaire de la police nationale à Carcassonne. Une vidéo le montre en train de
4: 19h30
6: domicile fixe qui était décédé plusieurs jours après en juin. 4 personnes ont été mises en examen. Elles sont soupçonnées d'avoir séquestré une femme afin de lui voler des biens et des cryptoactifs en mars dernier à Taninges, en Haute-Savoie. Alors qu'il tentait de l'enlever à bord de son propre véhicule, elle était parvenue à s'échapper puis à se rendre chez son voisin qui avait alors alerté les forces de l'ordre. Originaire de Montpellier et âgé de 32 ans, Andman Garrido est jugé à partir de ce lundi devant la cour d'assises spéciale de Paris pour assassinat et meurtre sous le régime de Daesh en Irak et en Syrie, où ce djihadiste français est resté 8 ans. Il avait été expulsé par la Turquie vers la France en 2020. Enfin, la campagne de prévention contre la bronchiolite démarre en France métropolitaine. Elle durera jusqu'au 28 février. Cette maladie respiratoire très contagieuse touche chaque hiver près de 30% des nourrissons de moins de 2 ans. Les précédentes campagnes mises en place depuis 3 ans ont permis de diminuer le nombre de cas graves et d'éviter les passages aux urgences. Cette année, 4 traitements sont mis à disposition pour lutter contre le virus.

0: Bonjour, bienvenue dans les infos improbables de cette semaine. Allez, c'est parti. À Reims, qu'ont découvert les policiers dans un œuf Kinder qui appartenait à un homme qu'ils étaient en train de contrôler? Eh bien, la boîte jaune cachait de la cocaïne et du cannabis à la place du jouet. Les forces de l'ordre ont contrôlé un homme de 31 ans en trottinette qui roulait bien trop vite dans les rues du centre-ville. Les agents ont fouillé son sac banane et sont tombés sur la célèbre friandise en chocolat. À l'intérieur se trouvaient les 5 grammes de cocaïne et 2 grammes de résine. Direction Castres désormais, avec quelle incroyable coïncidence lient deux hommes depuis leur naissance. Eh bien, ils portent le même nom, le même prénom et sont nés le même jour dans la même maternité. Les deux garçons ont vu le jour le 12 août 1968 et depuis, il y a eu beaucoup de galères. Leur numéro de sécurité sociale était quasi identique. La sécurité sociale remboursait les soins de l'un sur les comptes de l'autre. Le fisc a même inversé leur déclaration de revenus pendant des années. Un laboratoire a même annoncé à l'un d'eux un changement de groupe sanguin à cause de cette confusion. Allez, on termine avec les États-Unis dans un vol d'American Airlines. Quel traitement de choc a subi un passager violent en plein ciel il y a quelques jours? Eh bien, il a été entièrement scotché à son siège pour être maîtrisé. Le vol relié Dallas à New York. Après 2 heures de trajet, ce voyageur a disjoncté. L'individu a sauté à la gorge de son voisin pour l'étrangler. Il a ensuite insulté le personnel de bord et 2 passagers sont intervenus pour protéger les victimes. L'équipage a fourni des colliers de serrage et un rouleau adhésif et les témoins ont même attaché le forcené au niveau des poignets, du torse et de la tête. L'avion a dû se poser en urgence à Baltimore pour débarquer le perturbateur. Voilà pour les infos improbables et insolites de cette semaine. À très vite pour d'autres histoires.
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2: Bonsoir à tous. La chaleur continue de frapper la France. Le soleil sera encore bien présent demain avec jusqu'à 35 degrés attendus dans le sud. Mais ça ne va pas durer puisque dès mercredi, les températures vont chuter brutalement. Emmanuel Macron relance son projet d'interdire les réseaux sociaux aux moins de 15 ans. Après la censure du premier texte par le Conseil constitutionnel en août, le gouvernement a transmis aujourd'hui une nouvelle version à la Commission européenne. À Carcassonne, une enquête de l'IGPN a été ouverte après la diffusion d'une vidéo montrant un policier jeter un homme au sol le soir de la fête de la musique. Âgé de 29 ans et sans domicile fixe, cet homme est décédé 13 jours plus tard. Donald Trump affirme que la Russie et l'Ukraine se sont mises d'accord pour ne plus frapper leurs infrastructures énergétiques. Le président américain assure que cette décision intervient alors que les prix du pétrole et du diesel augmentent dans le monde. Selon lui, cette hausse est principalement liée à la guerre en Ukraine et non aux tensions avec l'Iran. Et plusieurs mobilisations sont prévues demain à Paris. Les policiers réclament plus de moyens et de meilleures rémunérations, tandis que les pompiers ou encore les infirmiers seront aussi mobilisés, notamment pour réclamer plus de moyens face au changement climatique. De son côté, l'ONU a appelé à agir rapidement pour mieux encadrer les intelligences artificielles les plus puissantes. Son haut commissaire aux droits de l'homme alerte sur des risques qui pourraient toucher notre vie privée, notre santé ou encore notre sécurité. Et avec l'inflation, les Français sont de plus en plus nombreux à finir le mois dans le rouge. Selon une étude, un Français sur 3 a été à découvert au moins une fois cette année et 69% ont le sentiment d'y être plus souvent passé. Enfin, du sport et du cyclisme, Isaac Del Toro s'est imposé hier sur le Grand Prix de Montréal, juste devant le Français Paul Sexas. Un duel que l'on pourrait retrouver le 27 septembre prochain pour les mondiaux qui se disputeront à Montréal. Voilà pour l'essentiel de l'actualité. Je vous souhaite une excellente soirée à toutes et à tous. À notre écoute.
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3: Pour ce mardi, quelques précipitations sont attendues à l'ouest du pays, notamment sur la Bretagne et la Normandie, avec quelques averses attendues. Sur toute la partie nord, on va retrouver un ciel partiellement voilé et partout ailleurs, c'est un grand soleil qui est annoncé. En ce qui

0: 6 à Toulouse.
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2: Bonjour à toutes et à tous. On débute avec du football et le PSG a officiellement lancé sa saison en championnat après des débuts poussifs marqués par deux défaites et un nul. Les Parisiens ont remporté leur premier match de la saison en championnat après quatre journées, succès 1-0 hier soir à Brest en clôture de cette quatrième journée de Ligue 1. Ferran Torres a marqué le seul but de la rencontre de la cinquième minute. Une rencontre marquée par l'hommage rendu par le stade Francis Leblé à Éric Roy, l'entraîneur brestois disparu le 26 juin dernier d'un cancer. L'avant-match a vu les supporters porter un t-shirt et des casquettes à l'effigie d'Éric Roy. Sa femme et sa fille ont également donné le coup d'envoi fictif de la rencontre. Et parmi les autres résultats de l'après-midi, Lille s'est imposée à domicile 2-0 contre 3. Le Mans a tenu la dragée auto Lensois, score final 2 buts partout, après avoir mené 2 fois au score. Au classement, Lille est en tête avec 10 points, égalité avec Monaco et Rennes. Lyon est en embuscade avec 2 points de retard. Le PSG est 8e, Lens 10e, l'OM 13e, Nice ferme la marche. En tennis, Alexander Zverev s'offre son 2e grand chelem de la saison 3 mois après son sacre à Roland-Garros. Le joueur allemand a remporté l'US Open hier face à l'Américain Ben Shelton. Succès en 4-7, 6-3, 7-6, 5-7, 6-2. Il reste numéro 2 mondial derrière Yannick Sinner ce matin. En rugby, le stade toulousain s'est bien rattrapé de sa défaite de la semaine dernière. Les Toulousains ont étrié l'UBB hier soir en clôture de la 2e journée de top 14. Victoire 48-12. Avec un 36-0 à la pause. Le quadruple champion de France en titre a donc lancé sa saison. En revanche, l'énorme déception pour les filles de l'équipe de France de basket, elles se sont inclinées en finale de la Coupe du Monde 97-79 face aux Américaines hier soir à Berlin. Les Françaises ont pourtant mené de 14 points au cours de la rencontre. En cyclisme, Enric Mas a remporté le Tour d'Espagne hier à l'âge de 31 ans, son premier grand tour en carrière. Et puis en F1, victoire de Kim Antonelli hier lors du Grand Prix d'Espagne devant Max Verstappen et Lando Norris. Très belle journée de sport.
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5: Un véhicule qui ne roule plus, ça paraît compliqué de s'en débarrasser. En réalité, la filière légale est simple et gratuite avec jerecyclemonvéhicule.fr. Thomas Rebert, vous êtes administrateur de ce portail officiel. Que fait-on quand on a un véhicule hors d'usage ?
6: Se débarrasser de son véhicule, ça n'arrive pas tous les jours et on peut se sentir désemparé. Et pourtant, la solution existe, elle est simple et gratuite. 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
5: Émeric Joblot, vous êtes également administrateur du portail jerecyclemonvéhicule.fr. Certains d'entre nous se retrouvent encore dans des situations très compliquées après avoir confié leur voiture à un épaviste non agréé. 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
9: Bonsoir, la Finlande va rejoindre la dissuasion nucléaire avancée proposée par la France. Cela porte à 10 le nombre de pays européens qui ont rejoint l'initiative française avec le Royaume-Uni, l'Allemagne, la Pologne, les Pays-Bas, la Belgique, la Grèce, la Suède, le Danemark et la Norvège. Un groupe de pilotage nucléaire sera établi dans les prochains mois pour commencer la mise en œuvre de cette coopération. Une enquête judiciaire a été ouverte pour violence volontaire visant un fonctionnaire de la police nationale à Carcassonne. Une vidéo le montre en train de jeter à terre un jeune son domicile fixe qui était décédé plusieurs jours après en juin. Quatre personnes personnes ont été mises en examen. Elles sont soupçonnées d'avoir séquestré une femme afin de lui voler des biens et des crypto-actifs en mars dernier à Taninge, en Haute-Savoie. Alors qu'elle tentait de l'enlever à bord de son propre véhicule, elle était parvenue à s'échapper puis à se rendre chez son voisin qui avait alors alerté les forces de l'ordre. Originaire de Montpellier et âgé de 32 ans, Andman Garrido est jugé à partir de ce lundi devant la cour d'assises spéciale de Paris pour assassinat et meurtre sous le régime de Daesh en Irak et en Syrie, où ce djihadiste français est resté 8 ans. Il avait été expulsé par la Turquie vers la France en 2020. Enfin, la campagne de prévention contre la bronchiolite démarre en France métropolitaine. Elle durera jusqu'au 28 février. Cette maladie respiratoire très contagieuse touche chaque hiver près de 30% des nourrissons de moins de 2 ans. Les précédentes campagnes mises en place depuis 3 ans ont permis de diminuer le nombre de cas graves et d'éviter les passages aux urgences. Cette année, 4 traitements sont mis à disposition pour lutter contre le virus qui déclenche la maladie. C'est la fin de ce flash. Une bonne fin de journée à notre écoute.
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0: Bonjour, bienvenue dans les infos improbables de cette semaine. Allez, c'est parti. À Reims, qu'ont découvert les policiers dans un œuf Kinder qui appartenait à un homme qu'ils étaient en train de contrôler? Eh bien, la boîte jaune cachait de la cocaïne et du cannabis à la place du jouet. Les forces de l'ordre ont contrôlé un homme de 31 ans en trottinette qui roulait bien trop vite dans les rues du centre-ville. Les agents ont fouillé son sac banane et sont tombés sur la célèbre friandise en chocolat. À l'intérieur se trouvaient les 5 grammes de cocaïne et 2 grammes de résine. Direction Castres, désormais, avec quelle incroyable coïncidence lient deux hommes depuis leur naissance. Eh bien, ils portent le même nom, le même prénom et sont nés le même jour dans la même maternité. Les deux garçons ont vu le jour le 12 août 1968 et depuis, il y a eu beaucoup de galères. Leur numéro de sécurité sociale était quasi identique. La sécurité sociale a remboursé les soins de l'un sur les comptes de l'autre. Le fisc a même inversé leur déclaration de revenus pendant des années. Un laboratoire a même annoncé à l'un d'eux un changement de groupe sanguin à cause de cette confusion. Allez, on termine avec les États-Unis dans un vol d'American Airlines. Quel traitement de choc a subi un passager violent en plein ciel il y a quelques jours? Eh bien, il a été entièrement scotché à son siège pour être maîtrisé. Le vol relié Dallas à New York. Après 2 heures de trajet, ce voyageur a disjoncté. L'individu a sauté à la gorge de son voisin pour l'étrangler. Il a ensuite insulté le personnel de bord et 2 passagers sont intervenus pour protéger les victimes. L'équipage a fourni des colliers de serrage et un rouleau adhésif et les témoins ont même attaché le forcené au niveau des poignets, du torse et de la tête. L'avion a dû se poser en urgence à Baltimore pour débarquer le perturbateur. Voilà pour les infos improbables et insolites de cette semaine. À très vite pour d'autres histoires.
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10: Bonsoir à tous. La chaleur continue de frapper la France. Le soleil sera encore bien présent demain avec jusqu'à 35 degrés attendus dans le sud. Mais ça ne va pas durer puisque dès mercredi, les températures vont chuter brutalement. Emmanuel Macron relance son projet d'interdire les réseaux sociaux aux moins de 15 ans. Après la censure du premier texte par le Conseil constitutionnel en août, le gouvernement a transmis aujourd'hui une nouvelle version à la Commission européenne. À Carcassonne, une enquête de l'IGPN a été ouverte après la diffusion d'une vidéo montrant un policier jeter un homme au sol le soir de la fête de la musique. Âgé de 29 ans et sans domicile fixe, cet homme est décédé 13 jours plus tard. Donald Trump affirme que la Russie et l'Ukraine se sont mises d'accord pour ne plus frapper leurs infrastructures énergétiques. Le président américain assure que cette décision intervient alors que les prix du pétrole et du diesel augmentent dans le monde. Selon lui, cette hausse est principalement liée à la guerre en Ukraine et non aux tensions avec l'Iran. Et plusieurs mobilisations sont prévues demain à Paris. Les policiers réclament plus de moyens et de meilleures rémunérations, tandis que les pompiers ou encore les infirmiers seront aussi mobilisés, notamment pour réclamer plus de moyens face au changement climatique. De son côté, l'ONU a appelé à agir rapidement pour mieux encadrer les intelligences artificielles les plus puissantes. Son haut commissaire aux droits de l'homme alerte sur des risques qui pourraient toucher notre vie privée, notre santé ou encore notre sécurité. Et avec l'inflation, les Français sont de plus en plus nombreux à finir le mois dans le rouge. Selon une étude, un Français sur 3 a été à découvert au moins une fois cette année et 69% ont le sentiment d'y être plus souvent passé. Enfin, du sport et du cyclisme, Isaac Del Toro s'est imposé hier sur le Grand Prix de Montréal, juste devant le Français Paul Sexas. Un duel que l'on pourrait retrouver le 27 septembre prochain pour les mondiaux qui se disputeront à Montréal. Voilà pour l'essentiel de l'actualité. Je vous souhaite une excellente soirée. Et à toutes et à tous, à notre écoute.
8: Whitney Houston, c'est l'une des voix les plus puissantes et emblématiques de l'histoire de la pop et du R&B. Née en 1963 à Newark, dans le New Jersey, elle grandit au cœur d'une famille où la musique coule dans les veines. Sa mère, Cissy Houston, est choriste, sa cousine n'est autre que Dionne Warwick, et Aretha Franklin elle-même fait partie du cercle familial. Très jeune, Whitney chante à l'église, puis dans les clubs, où son timbre exceptionnel attire l'attention. Repérée par Clive Davis, elle signe chez Arista et sort en 1985 son premier album, Whitney Houston, un succès planétaire. Des titres comme Saving All My Love For You, How Will I Know ou Greatest Love of All installent immédiatement son statut d'étoile mondiale. Sa voix, d'une précision incroyable, capable de passer du murmure à l'explosion avec une facilité déconcertante, devient sa signature. En 1992, elle atteint la consécration internationale avec le film The Bodyguard, dans lequel elle partage l'écran avec Kevin Costner. La bande originale, portée par l'incontournable I Will Always Love You, devient l'un des albums les plus vendus de tous les temps. Malgré une carrière fulgurante, Whitney affronte une vie personnelle tumultueuse, marquée par des difficultés conjugales et des addictions. Mais même dans les moments sombres, sa voix et son influence restent intactes. Elle marque toute une génération d'artistes, de Beyoncé à Ariana Grande. Whitney Houston s'éteint en 2012, laissant derrière elle un héritage musical immense. Une diva, une légende, une voix que l'histoire n'oubliera jamais.

à l'ouest du pays, notamment sur la Bretagne et la Normandie, avec quelques averses attendues sur toute la partie nord. On va retrouver un ciel partiellement voilé et partout ailleurs, c'est un grand soleil qui est annoncé. En ce qui concerne les températures minimales, elles oscilleront entre 10 et 20 degrés.

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2: Bonjour à toutes et à tous. On débute avec du football et le PSG a officiellement lancé sa saison en championnat après des débuts positifs marqués par deux défaites et un nul. Les Parisiens ont remporté leur premier match de la saison en championnat après 4 journées, succès 1-0 hier soir à Brest en clôture de cette 4e journée de Ligue 1. Ferran Torres a marqué le seul but de la rencontre de la 5e minute. Une rencontre marquée par l'hommage rendu par le Stade Francis Leblay à Éric Roy, l'entraîneur brestois disparu le 26 juin dernier d'un cancer. L'avant-match a vu les supporters porter un t-shirt et des casquettes à l'effigie d'Éric Roy. Sa femme et sa fille ont également donné le coup d'envoi fictif de la rencontre. Et parmi les autres résultats de l'après-midi, Lille s'est imposé à domicile 2-0 contre 3. Le Mans a tenu la dragée auto Lensois, score final 2 buts partout, après avoir mené 2 fois au score. Au classement, Lille est en tête avec 10 points, égalité avec Monaco et Rennes. Lyon est en embuscade avec 2 points de retard. Le PSG est 8e, Lens 10e, l'OM 13e, Nice ferme la marche. En tennis, Alexander Zverev s'offre son 2e grand chelem de la saison 3 mois après son sacre à Roland-Garros. Le joueur allemand a remporté l'US Open hier face à l'américain Ben Shelton. Succès en 4-7, 6-3, 7-6, 5-7, 6-2. Il reste numéro 2 mondial derrière Yannick Sinner ce matin. En rugby, le Stade Toulousain s'est bien rattrapé de sa défaite de la semaine dernière. Les Toulousains ont étrié l'UBB hier soir en clôture de la 2e journée de top 14. Victoire 48-12. Avec un 36-0 à la pause. Le quadruple champion de France en titre a donc lancé sa saison. En revanche, l'énorme déception pour les filles de l'équipe de France de basket, elles se sont inclinées en finale de la Coupe du Monde 97-79 face aux Américaines hier soir à Berlin. Les Françaises ont pourtant mené de 14 points au cours de la rencontre. En cyclisme, Enric Mas a remporté le Tour d'Espagne hier à l'âge de 31 ans, son premier grand tour en carrière. Et puis en F1, victoire de Kim Antonelli hier lors du Grand Prix d'Espagne devant Max Verstappen et Lando Norris. Très belle journée de sport.
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4: Un véhicule abandonné, c'est une pollution visuelle et surtout un risque pour l'environnement. Huile, batteries et fluides toxiques menacent nos sols. Bonjour Vanessa Montagne, vous êtes administratrice du portail officiel jerecyclemonvéhicule.fr. Qu'est-ce qui rend un véhicule hors d'usage si dangereux pour l'environnement ?
5: Il faut savoir qu'un véhicule hors d'usage contient de nombreuses substances nocives comme les huiles moteurs, les liquides de frein, les batteries au plomb. 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Et dans les territoires outre-mer, les abandons de véhicules sont un fléau reconnu. Les conséquences sanitaires sont encore plus directes puisque les eaux stagnent dans les épaves, ce qui va favoriser la prolifération des moustiques et les risques de dengue et de chikungunya. Il est donc indispensable de confier son véhicule à un centre agréé.
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5: 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On va avoir donc un taux global de valorisation qui va dépasser les 95%. Et donc ce qui semblait être un déchet encombrant devient en réalité une ressource. A contrario, un acteur non agréé n'offre aucune garantie de dépollution et les déchets sont parfois abandonnés ou même brûlés sauvagement.
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1: 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Bonsoir, la Finlande va rejoindre la dissuasion nucléaire avancée proposée par la France. Cela porte à 10 le nombre de pays européens qui ont rejoint l'initiative française avec le Royaume-Uni, l'Allemagne, la Pologne, les Pays-Bas, la Belgique, la Grèce, la Suède, le Danemark et la Norvège. Un groupe de pilotage nucléaire sera établi dans les prochains mois pour commencer la mise en œuvre de cette coopération. Une enquête judiciaire a été ouverte pour violence volontaire visant un fonctionnaire de la police nationale à Carcassonne. Une vidéo le montre en train de jeter à terre un jeune son domicile fixe qui était décédé plusieurs jours après en juin. 4 personnes ont été mises en examen. Elles sont soupçonnées d'avoir séquestré une femme afin de lui voler des biens et des crypto-actifs en mars dernier à Taninges, en Haute-Savoie. Alors qu'il tentait de l'enlever à bord de son propre véhicule, elle était parvenue à s'échapper puis à se rendre chez son voisin qui avait alors alerté les forces de l'ordre. Originaire de Montpellier et âgé de 32 ans, Andman Garrido est jugé à partir de ce lundi devant la cour d'assises spéciale de Paris pour assassinat et meurtre sous le régime de Daesh en Irak et en Syrie, où ce djihadiste français est resté 8 ans. Il avait été expulsé par la Turquie vers la France en 2020. Enfin, la campagne de prévention contre la bronchiolite démarre en France métropolitaine. Elle durera jusqu'au 28 février. Cette maladie respiratoire très contagieuse touche chaque hiver près de 30% des nourrissons de moins de 2 ans. Les précédentes campagnes mises en place depuis 3 ans ont permis de diminuer le nombre de cas graves et d'éviter les passages aux urgences. Cette année, 4 traitements sont mis à disposition pour lutter contre le virus

Bonjour, bienvenue dans les infos improbables de cette semaine. Allez, c'est parti. À Reims, qu'ont découvert les policiers dans un œuf Kinder qui appartenait à un homme qu'ils étaient en train de contrôler? Eh bien, la boîte jaune cachait de la cocaïne et du cannabis à la place du jouet. Les forces de l'ordre ont contrôlé un homme de 31 ans en trottinette qui roulait bien trop vite dans les rues du centre-ville. Les agents ont fouillé son sac banane et sont tombés sur la célèbre friandise en chocolat. À l'intérieur se trouvaient les 5 grammes de cocaïne et 2 grammes de résine. Direction Castres désormais, avec quelle incroyable coïncidence lient deux hommes depuis leur naissance. Eh bien, ils portent le même nom, le même prénom et sont nés le même jour dans la même maternité. Les deux garçons ont vu le jour le 12 août 1968 et depuis, il y a eu beaucoup de galères. Leur numéro de sécurité sociale était quasi identique. La sécurité sociale remboursait les soins de l'un sur les comptes de l'autre. Le fisc a même inversé.

0: juifs et les témoins ont même attaché le forcené au niveau des poignets, du torse et de la tête. L'avion a dû s'opposer en urgence à Baltimore pour débarquer le perturbateur. Voilà pour les infos improbables et insolites de cette semaine. À très vite pour d'autres histoires.
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2: Bonsoir à tous. La chaleur continue de frapper la France. Le soleil sera encore bien présent demain avec jusqu'à 35 degrés attendus dans le sud. Mais ça ne va pas durer puisque dès mercredi, les températures vont chuter brutalement. Emmanuel Macron a relancé son projet d'interdire les réseaux sociaux aux moins de 15 ans. Après la censure du premier texte par le Conseil constitutionnel au mois d'août, le gouvernement a transmis aujourd'hui une nouvelle version à la Commission européenne. Et plusieurs mobilisations sont prévues demain à Paris. Les policiers réclament plus de moyens et de meilleures rémunérations, tandis que les pompiers ou encore les infirmiers seront eux aussi mobilisés, notamment pour réclamer plus de moyens face au changement climatique. À Paris et à Marseille, 12 hommes ont été interpellés dans une vaste opération contre un trafic international d'armes. Plus de 150 armes à feu ont été saisies et les suspects sont soupçonnés d'appartenir à une organisation criminelle turque implantée dans plusieurs pays européens. L'ONU a appelé à agir rapidement pour mieux encadrer les intelligences artificielles les plus puissantes. Son haut-commissaire aux droits de l'homme alerte notamment sur des risques qui pourraient toucher notre vie privée, notre santé ou encore notre sécurité. Et après l'inflation, les Français sont de plus en plus nombreux à finir le mois dans le rouge. Selon une étude, un Français sur trois a été à découvert au moins une fois cette année et 69% ont le sentiment d'y être plus souvent passé. Pour 1,5 million d'euros, vous pouvez vous acheter une immense maison ou alors à la couverture originale d'Astérix chez les Bretons. C'est en effet à ce prix qu'elle s'est vendue hier à Liège. Cette couverture de 1966 était pourtant estimée entre 150 000 et 200 000 euros. Et enfin du sport et du cyclisme, Isaac Del Toro s'est imposé hier sur le Grand Prix de Montréal, juste devant le Français Paul Sexas. En l'absence de Tadej Pogacar, c'est un duel que l'on pourrait retrouver le 27 septembre prochain pour les Mondiaux, qui se disputeront justement à Montréal. Voilà pour l'essentiel de l'actualité. Je vous souhaite une excellente soirée à toutes et à tous. À notre écoute.
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3: Pour ce mardi, quelques précipitations sont attendues à l'ouest du pays, notamment sur la Bretagne et la Normandie, avec quelques averses attendues sur toute la partie nord. On va retrouver un ciel partiellement voilé et partout ailleurs, c'est un grand soleil.

0: 6 à Toulouse.
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2: Bonjour à toutes et à tous. On débute avec du football et le PSG a officiellement lancé sa saison en championnat après des débuts positifs marqués par deux défaites et un nul. Les Parisiens ont remporté leur premier match de la saison en championnat après 4 journées, succès 1-0 hier soir à Brest en clôture de cette 4e journée de Ligue 1. Ferran Torres a marqué le seul but de la rencontre de la 5e minute. Une rencontre marquée par l'hommage rendu par le Stade Francis Leblay à Éric Roy, l'entraîneur brestois disparu le 26 juin dernier d'un cancer. L'avant-match a vu les supporters porter un t-shirt et des casquettes à l'effigie d'Éric Roy. Sa femme et sa fille ont également donné le coup d'envoi fictif de la rencontre. Et parmi les autres résultats de l'après-midi, Lille s'est imposé à domicile 2-0 contre 3. Le Mans a tenu la dragée auto Lensois, score final 2 buts partout, après avoir mené 2 fois au score. Au classement, Lille est en tête avec 10 points, égalité avec Monaco et Rennes. Lyon est en embuscade avec 2 points de retard. Le PSG est 8e, Lens 10e, l'OM 13e, Nice ferme la marche. En tennis, Alexander Zverev s'offre son 2e grand chelem de la saison 3 mois après son sacre à Roland-Garros. Le joueur allemand a remporté l'US Open hier face à l'américain Ben Shelton. Succès en 4-7, 6-3, 7-6, 5-7, 6-2. Il reste numéro 2 mondial derrière Yannick Sinner ce matin. En rugby, le Stade Toulousain s'est bien rattrapé de sa défaite de la semaine dernière. Les Toulousains ont étrié l'UBB hier soir en clôture de la 2e journée de top 14. Victoire 48-12. Avec un 36-0 à la pause. Le quadruple champion de France en titre a donc lancé sa saison. En revanche, l'énorme déception pour les filles de l'équipe de France de basket, elles se sont inclinées en finale de la Coupe du Monde 97-79 face aux Américaines hier soir à Berlin. Les Françaises ont pourtant mené de 14 points au cours de la rencontre. En cyclisme, Enric Mas a remporté le Tour d'Espagne hier à l'âge de 31 ans, son premier grand tour en carrière. Et puis en F1, victoire de Kim Antonelli hier lors du Grand Prix d'Espagne devant Max Verstappen et Lando Norris. Très belle journée de sport.

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1: 20 heures
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4: Bonsoir à tous. La chaleur continue de frapper la France. Le soleil sera encore bien présent demain avec jusqu'à 35 degrés attendus dans le sud. Mais ça ne va pas durer puisque dès mercredi, les températures vont chuter brutalement. Emmanuel Macron a relancé son projet d'interdire les réseaux sociaux aux moins de 15 ans. Après la censure du premier texte par le Conseil constitutionnel au mois d'août, le gouvernement a transmis aujourd'hui une nouvelle version à la Commission européenne. Et plusieurs mobilisations sont prévues demain à Paris. Les policiers réclament plus de moyens et de meilleures rémunérations, tandis que les pompiers ou encore les infirmiers seront eux aussi mobilisés, notamment pour réclamer plus de moyens face au changement climatique. À Paris et à Marseille, 12 hommes ont été interpellés dans une vaste opération contre un trafic international d'armes. Plus de 150 armes à feu ont été saisies et les suspects sont soupçonnés d'appartenir à une organisation criminelle turque implantée dans plusieurs pays européens. L'ONU a appelé à agir rapidement pour mieux encadrer les intelligences artificielles les plus puissantes. Son haut-commissaire aux droits de l'homme alerte notamment sur des risques qui pourraient toucher notre vie privée, notre santé ou encore notre sécurité. Et après l'inflation, les Français sont de plus en plus nombreux à finir le mois dans le rouge. Selon une étude, un Français sur trois a été à découvert au moins une fois cette année et 69% ont le sentiment d'y être plus souvent passé. Pour 1,5 million d'euros, vous pouvez vous acheter une immense maison ou alors à la couverture originale d'Astérix chez les Bretons. C'est en effet à ce prix qu'elle s'est vendue hier à Liège. Cette couverture de 1966 était pourtant estimée entre 150 000 et 200 000 euros. Et enfin du sport et du cyclisme, Isaac Del Toro s'est imposé hier sur le Grand Prix de Montréal, juste devant le Français Paul Sexas. En l'absence de Tadej Pogacar, c'est un duel que l'on pourrait retrouver le 27 septembre prochain pour les Mondiaux, qui se disputeront justement à Montréal. Voilà pour l'essentiel de l'actualité. Je vous souhaite une excellente soirée à toutes et à tous. À notre écoute.
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5: Bon début de semaine, lundi 14 septembre 2026. Bonne fête aux Corneilles qui sont à l'honneur aujourd'hui. Dans l'éphéméride de cette journée, le 14 septembre 93, il y a donc déjà 33 ans, avait lieu la première diffusion de la série Dr. Quinn, femme médecin. C'était sur M6. Allez, bon anniversaire à vous les natifs du 14 septembre. Vous êtes le même jour que la chanteuse Oshie. 30 ans pour elle aujourd'hui. Excellent anniversaire également aujourd'hui à l'homme au chapeau, Charlie Winston, 48 ans. Belle journée, bon début de semaine.
6: Pour ce mardi, quelques précipitations sont attendues à l'ouest du pays, notamment sur la Bretagne et la Normandie, avec quelques averses attendues sur toute la partie nord. On va retrouver un ciel partiellement voilé et partout ailleurs, c'est un grand soleil qui est annoncé. En ce qui concerne les températures minimales, elles oscilleront entre 10 et 20.

0: Bonjour à toutes et à tous. On débute avec du football et le PSG a officiellement lancé sa saison en championnat après des débuts positifs marqués par deux défaites et un nul. Les Parisiens ont remporté leur premier match de la saison en championnat après 4 journées, succès 1-0 hier soir à Brest en clôture de cette 4e journée de Ligue 1. Ferran Torres a marqué le seul but de la rencontre de la 5e minute. Une rencontre marquée par l'hommage rendu par le Stade Francis Leblé à Éric Roy. L'entraîneur brestois disparu le 26 juin dernier d'un cancer. L'avant-match a vu les supporters porter un t-shirt et des casquettes à l'effigie d'Éric Roy. Sa femme et sa fille ont également donné le coup d'envoi fictif de la rencontre. Et parmi les autres résultats de l'après-midi, Lille s'est imposée à domicile 2-0 contre 3. Le Mans a tenu la dragée au Lensois, score final 2 buts partout, après avoir mené 2 fois au score. Au classement, Lille est en tête avec 10 points, égalité avec Monaco et Rennes. Lyon est en embuscade avec 2 points de retard. Le PSG est 8e, Lens 10e, l'OM 13e, Nice ferme la marche. En tennis, Alexander Zverev s'offre son 2e grand chelem de la saison 3 mois après son sacre à Roland-Garros. Le joueur allemand a remporté l'US Open hier face à l'Américain Ben Shelton. Succès en 4-7, 6-3, 7-6, 5-7, 6-2. Il reste numéro 2 mondial derrière Yannick Sinner ce matin. En rugby, le Stade Toulousain s'est bien rattrapé de sa défaite de la semaine dernière. Les Toulousains ont étrié l'UBB hier soir en clôture de la 2e journée de top 14. Victoire 48-12. Avec un 36-0 à la pause. Le quadruple champion de France en titre a donc lancé sa saison. En revanche, l'énorme déception pour les filles de l'équipe de France de basket, elles se sont inclinées en finale de la Coupe du Monde 97-79 face aux Américaines hier soir à Berlin. Les Françaises ont pourtant mené de 14 points au cours de la rencontre. En cyclisme, Enric Mas a remporté le Tour d'Espagne hier à l'âge de 31 ans, son premier grand tour en carrière. Et puis en F1, victoire de Kim Antonelli hier lors du Grand Prix d'Espagne devant Max Verstappen et Lando Norris. Très belle journée de sport.
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3: Beaucoup de personnes pensent être en règle dès lors qu'elles ont reçu un certificat de destruction après avoir remis leur véhicule hors d'usage à un épaviste. Émilie Repusseau, bonjour. Vous êtes secrétaire générale adjointe de la Fédération nationale de l'automobile. 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
6: Bonsoir, la Finlande va rejoindre la dissuasion nucléaire avancée proposée par la France. Cela porte à 10 le nombre de pays européens qui ont rejoint l'initiative française avec le Royaume-Uni, l'Allemagne, la Pologne, les Pays-Bas, la Belgique, la Grèce, la Suède, le Danemark et la Norvège. Un groupe de pilotage nucléaire sera établi dans les prochains mois pour commencer la mise en œuvre de cette coopération. Une enquête judiciaire a été ouverte pour violence volontaire visant un fonctionnaire de la police nationale à Carcassonne. Une vidéo le montre en train de jeter à terre un jeune son domicile fixe qui était décédé plusieurs jours après, en juin. 4 personnes ont été mises en examen. Elles sont soupçonnées d'avoir séquestré une femme afin de lui voler des biens et des cryptoactifs en mars dernier à Taninges, en Haute-Savoie. Alors qu'il tentait de l'enlever à bord de son propre véhicule, elle était parvenue à s'échapper puis à se rendre chez son voisin qui avait alors alerté les forces de l'ordre. Originaire de Montpellier et âgé de 32 ans, Andman Garrido est jugé à partir de ce lundi devant la cour. cour d'assises spéciale de Paris pour assassinat et meurtre sous le régime de Daesh en Irak et en Syrie, où ce djihadiste français est resté 8 ans. Il avait été expulsé par la Turquie vers la France en 2020. Enfin, la campagne de prévention contre la bronchiolite démarre en France métropolitaine. Elle durera jusqu'au 28 février. Cette maladie respiratoire très contagieuse touche chaque hiver près de 30% des nourrissons de moins de 2 ans. Les précédentes campagnes mises en place depuis 3 ans ont permis de diminuer le nombre de cas graves et d'éviter les passages aux urgences. Cette année, 4 traitements sont mis à disposition pour lutter contre le virus qui déclenche la maladie. C'est la fin de ce flash. Une bonne fin de journée à notre écoute.
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7: Voici votre soirée télé pour ce début de semaine avec La Cible ce soir sur TF1 avec 2 épisodes. La mère et l'assassin, c'est sur France 2 dès 21h10. Les 7 mercenaires, classiques du 7e art sur France 3. Apollo Has Fallen, votre série ce soir sur Canal+. Vous pourrez voir Légitime Défense, l'affaire de la route toxique sur France 5. Et enfin, L'amour est dans le pré, l'aventure continue pour les agriculteurs célibataires. Bon lundi, bonne soirée télé.
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8: Bonsoir à tous. La chaleur continue de frapper la France. Le soleil sera encore bien présent demain avec jusqu'à 35 degrés attendus dans le sud. Mais ça ne va pas durer puisque dès mercredi, les températures vont chuter brutalement. Emmanuel Macron a relancé son projet d'interdire les réseaux sociaux au moins de 15 ans. Après la censure du premier texte par le Conseil constitutionnel au mois d'août, le gouvernement a transmis aujourd'hui une nouvelle version à la Commission européenne. Et plusieurs mobilisations sont prévues demain à Paris. Les policiers réclament plus de moyens et de meilleures rémunérations, tandis que les pompiers ou encore les infirmiers seront eux aussi mobilisés, notamment pour réclamer plus de moyens face au changement climatique. À Paris et à Marseille, 12 hommes ont été interpellés dans une vaste opération contre un trafic international d'armes. Plus de 150 armes à feu ont été saisies et les suspects sont soupçonnés d'appartenir à une organisation criminelle turque implantée dans plusieurs pays européens. L'ONU a appelé à agir rapidement pour mieux encadrer les intelligences artificielles les plus puissantes. Son haut-commissaire aux droits de l'homme alerte notamment sur des risques qui pourraient toucher notre vie privée, notre santé ou encore notre sécurité. Et après l'inflation, les Français sont de plus en plus nombreux à finir le mois dans le rouge. Selon une étude, un Français sur 3 a été à découvert au moins une fois cette année et 69% ont le sentiment d'y être plus souvent passé. Pour 1,5 million d'euros, vous pouvez vous acheter une immense maison ou alors à la couverture originale d'Astérix chez les Bretons. C'est en effet à ce prix qu'elle s'est vendue hier à Liège. Cette couverture de 1966 était pourtant estimée entre 150 000 et 200 000 euros. Et enfin du sport et du cyclisme, Isaac Del Toro s'est imposé hier sur le Grand Prix de Montréal, juste devant le Français Paul Sexas. En l'absence de Tadej Pogacar, c'était un duel que l'on pourrait retrouver le 27 septembre prochain pour les Mondiaux, qui se disputeront justement à Montréal. Voilà pour l'essentiel de l'actualité. Je vous souhaite une excellente soirée à toutes et à tous. À notre écoute.
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7: Bon début de semaine, lundi 14 septembre 2026. Bonne fête aux Corneilles qui sont à l'honneur aujourd'hui. Dans l'éphéméride de cette journée, le 14 septembre 93, il y a donc déjà 33 ans, avait lieu la première diffusion de la série Dr. Quinn, femme médecin. C'était sur M6. Allez, bon anniversaire à vous les natifs du 14 septembre. Vous êtes le même jour que la chanteuse Oshi. 30 ans pour elle aujourd'hui. Excellent anniversaire également aujourd'hui à l'homme au chapeau, Charlie Winston, 48 ans. Belle journée, bon début de semaine.
9: Pour ce mardi, quelques précipitations sont attendues à l'ouest du pays, notamment sur la Bretagne et la Normandie, avec quelques averses attendues sur toute la partie nord. On va retrouver un ciel partiellement voilé et partout ailleurs, c'est un grand soleil qui est annoncé. En ce qui concerne les températures minimales, elles oscilleront entre 10 et 20 degrés.

0: 10 à Toulouse.
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2: Bonjour à toutes et à tous. On débute avec du football et le PSG a officiellement lancé sa saison en championnat après des débuts poussifs marqués par deux défaites et un nul. Les Parisiens ont remporté leur premier match de la saison en championnat après quatre journées, succès 1-0 hier soir à Brest en clôture de cette quatrième journée de Ligue 1. Ferran Torres a marqué le seul but de la rencontre de la cinquième minute. Une rencontre marquée par l'hommage rendu par le Stade Francis Leblay à Éric Roy, l'entraîneur brestois disparu le 26 juin dernier d'un cancer. L'avant-match a vu les supporters porter un t-shirt et des casquettes à l'effigie d'Éric Roy. Sa femme et sa fille ont également donné le coup d'envoi fictif de la rencontre. Et parmi les autres résultats de l'après-midi, Lille s'est imposé à domicile 2-0 contre 3. Le Mans a tenu la dragée auto Lensois, score final 2 buts partout, après avoir mené 2 fois au score. Au classement, Lille est en tête avec 10 points, égalité avec Monaco et Rennes. Lyon est en embuscade avec 2 points de retard. Le PSG est 8e, Lens 10e, l'OM 13e, Nice ferme la marche. En tennis, Alexander Zverev s'offre son 2e grand chelem de la saison 3 mois après son sacre à Roland-Garros. Le joueur allemand a remporté l'US Open hier face à l'Américain Ben Shelton. Succès en 4-7, 6-3, 7-6, 5-7, 6-2. Il reste numéro 2 mondial derrière Yannick Sinner ce matin. En rugby, le Stade Toulousain s'est bien rattrapé de sa défaite de la semaine dernière. Les Toulousains ont étrié l'UBB hier soir en clôture de la 2e journée de top 14, victoire 48-12. Avec un 36-0 à la pause. Le quadruple champion de France en titre a donc lancé sa saison. En revanche, l'énorme déception pour les filles de l'équipe de France de basket, elles se sont inclinées en finale de la Coupe du Monde 97-79 face aux Américaines hier soir à Berlin. Les Françaises ont pourtant mené de 14 points au cours de la rencontre. En cyclisme, Enric Mas a remporté le Tour d'Espagne hier à l'âge de 31 ans, son premier grand tour en carrière. Et puis en F1, victoire de Kim Antonelli hier lors du Grand Prix d'Espagne devant Max Verstappen et Lando Norris. Très belle journée de sport.
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4: Plus de 300 000 véhicules hors d'usage échappent chaque année à la filière légale de recyclage en France. Derrière ce chiffre, des risques pour l'environnement et des propriétaires qui, sans le savoir, ont confié leurs véhicules à des acteurs non agréés, avec parfois de lourdes conséquences. Cécile Debon, vous êtes maire de Moisson et présidente de la communauté de communes des Portes de l'Île-de-France dans les Yvelines. Alors, qu'observez-vous sur le terrain ?
5: Ce sont des petites affichettes collées sur les poteaux, les abribus ou le mobilier urbain. Les signaux d'alerte sont assez faciles à identifier. D'abord, il n'y a souvent qu'un numéro de téléphone portable, aucune adresse physique, aucune mention d'un centre agréé. On vous promet parfois de repartir avec de l'argent liquide en échange de votre véhicule.
4: Et quels sont les risques face à ces acteurs illégaux ?
5: Il peut y avoir des conséquences judiciaires et administratives. Si le véhicule n'est pas correctement détruit et désimmatriculé, il reste juridiquement au nom de son ancien propriétaire. S'il est ensuite utilisé frauduleusement ou impliqué dans des infractions type excès de vitesse, on peut avoir jusqu'à 7500 euros d'amende. Le bon réflexe est très simple, vérifier que l'opérateur est agréé. Aujourd'hui, le portail officiel jerecyclemonvéhicule.fr permet de trouver facilement un centre agréé près de chez soi. C'est la garantie que le véhicule sera bien pris en charge dans le respect de la réglementation et sans mauvaise surprise.
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7: Bonsoir, la Finlande va rejoindre la dissuasion nucléaire avancée proposée par la France. Cela porte à 10 le nombre de pays européens qui ont rejoint l'initiative française avec le Royaume-Uni, l'Allemagne, la Pologne, les Pays-Bas, la Belgique, la Grèce, la Suède, le Danemark et la Norvège. Un groupe de pilotage nucléaire sera établi dans les prochains mois pour commencer la mise en œuvre de cette coopération. Une enquête judiciaire a été ouverte pour violence volontaire visant un fonctionnaire de la police nationale à Carcassonne. personnes. Une vidéo le montre en train de jeter à terre un jeune sans domicile fixe qui était décédé plusieurs jours après, en juin. Quatre personnes ont été mises en examen. Elles sont soupçonnées d'avoir séquestré une femme afin de lui voler des biens et des cryptoactifs en mars dernier à Taninges, en Haute-Savoie. Alors qu'il tentait de l'enlever à bord de son propre véhicule, elle était parvenue à s'échapper puis à se rendre chez son voisin qui avait alors alerté les forces de l'ordre. Originaire de Montpellier et âgé de 32 ans, Andman Garrido est jugé à partir de ce lundi devant la cour d'assises spéciale de Paris pour assassinat et meurtre sous le régime de Daesh en Irak et en Syrie, où ce djihadiste français est resté 8 ans. Il avait été expulsé par la Turquie vers la France en 2020. Enfin, la campagne de prévention contre la bronchiolite démarre en France métropolitaine. Elle durera jusqu'au 28 février. Cette maladie respiratoire très contagieuse touche chaque hiver près de 30% des nourrissons de moins de 2 ans. Les précédentes campagnes mises en place depuis 3 ans ont permis de diminuer le nombre de cas graves et d'éviter les passages aux urgences. Cette année, 4 traitements sont mis à disposition pour lutter

0: Voici votre soirée télé pour ce début de semaine avec La Cible ce soir sur TF1 avec deux épisodes. La mère et l'assassin, c'est sur France 2 dès 21h10. Les 7 mercenaires, classiques du 7e art sur France 3. Apollo Has Fallen, votre série ce soir sur Canal+. Vous pourrez voir Légitime Défense, l'affaire de la route toxique sur France 5. Et enfin, L'amour est dans le pré, l'aventure continue pour les agriculteurs célibataires. Voilà, on dit, bonne soirée télé.
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2: Bonsoir à tous. La chaleur continue de frapper la France. Le soleil sera encore bien présent demain avec jusqu'à 35 degrés attendus dans le sud. Mais ça ne va pas durer puisque dès mercredi, les températures vont chuter brutalement. Emmanuel Macron a relancé son projet d'interdire les réseaux sociaux au moins de 15 ans. Après la censure du premier texte par le Conseil constitutionnel au mois d'août, le gouvernement a transmis aujourd'hui une nouvelle version à la Commission européenne. Et plusieurs mobilisations sont prévues demain à Paris. Les policiers réclament plus de moyens et de meilleures rémunérations, tandis que les pompiers ou encore les infirmiers seront eux aussi mobilisés, notamment pour réclamer plus de moyens face au changement climatique. À Paris et à Marseille, 12 hommes ont été interpellés dans une vaste opération contre un trafic international d'armes. Plus de 150 armes à feu ont été saisies et les suspects sont soupçonnés d'appartenir à une organisation criminelle turque implantée dans plusieurs pays européens. L'ONU a appelé à agir rapidement pour mieux encadrer les intelligences artificielles les plus puissantes. Son haut commissaire aux droits de l'homme alerte notamment sur des risques qui pourraient toucher notre vie privée, notre santé ou encore notre sécurité. Et après l'inflation, les Français sont de plus en plus nombreux à finir le mois dans le rouge. Selon une étude, un Français sur trois a été à découvert au moins une fois cette année et 69% ont le sentiment d'y être plus souvent passé. Pour 1,5 million d'euros, vous pouvez vous acheter une immense maison ou alors à la couverture originale d'Astérix chez les Bretons. C'est en effet à ce prix qu'elle s'est vendue hier à Liège. Cette couverture de 1966 était pourtant estimée entre 150 000 et 200 000 euros. Et enfin du sport et du cyclisme, Isaac Del Toro s'est imposé hier sur le Grand Prix de Montréal, juste devant le Français Paul Sexas. En l'absence de Tadej Pogacar, c'était un duel que l'on pourrait retrouver le 27 septembre prochain pour les Mondiaux, qui se disputeront justement à Montréal. Voilà pour l'essentiel de l'actualité. Je vous souhaite une excellente soirée à toutes et à tous. À notre écoute.
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0: Bon début de semaine, lundi 14 septembre 2026. Bonne fête aux Corneilles qui sont à l'honneur aujourd'hui. Dans l'éphéméride de cette journée, le 14 septembre 93, il y a donc déjà 33 ans, avait lieu la première diffusion de la série Dr. Quinn, femme médecin. C'était sur M6. Allez, bon anniversaire à vous les natifs du 14 septembre. Vous êtes le même jour que la chanteuse Oshi. 30 ans pour elle aujourd'hui. Excellent anniversaire également aujourd'hui à l'homme au chapeau, Charlie Winston, 48 ans. Belle journée, bon début de semaine.
3: Pour ce mardi, quelques précipitations sont attendues à l'ouest du pays, notamment sur la Bretagne et la Normandie, avec quelques averses attendues sur toute la partie nord. On va retrouver un ciel partiellement voilé et partout ailleurs, c'est un grand soleil qui est annoncé. En ce qui concerne les températures minimales, elles oscilleront entre 10 et 20 degrés.

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2: Bonjour à toutes et à tous. On débute avec du football et le PSG a officiellement lancé sa saison en championnat après des débuts poussifs marqués par deux défaites et un nul. Les Parisiens ont remporté leur premier match de la saison en championnat après 4 journées, succès 1-0 hier soir à Brest en clôture de cette 4e journée de Ligue 1. Ferran Torres a marqué le seul but de la rencontre de la 5e minute. Une rencontre marquée par l'hommage rendu par le Stade Francis Leblay à Éric Roy, l'entraîneur brestois disparu le 26 juin dernier d'un cancer. L'avant-match a vu les supporters porter un t-shirt et des casquettes à l'effigie d'Éric Roy. Sa femme et sa fille ont également donné le coup d'envoi fictif de la rencontre. Et parmi les autres résultats de l'après-midi, Lille s'est imposé à domicile 2-0 contre 3. Le Mans a tenu la dragée auto Lensois, score final 2 buts partout, après avoir mené 2 fois au score. Au classement, Lille est en tête avec 10 points, égalité avec Monaco et Rennes. Lyon est en embuscade avec 2 points de retard. Le PSG est 8e, Lens 10e, l'OM 13e, Nice ferme la marche. En tennis, Alexander Zverev s'offre son 2e grand chelem de la saison 3 mois après son sacre à Roland-Garros. Le joueur allemand a remporté l'US Open hier face à l'Américain Ben Shelton. Succès en 4-7, 6-3, 7-6, 5-7, 6-2. Il reste numéro 2 mondial derrière Yannick Sinner ce matin. En rugby, le Stade Toulousain s'est bien rattrapé de sa défaite de la semaine dernière. Les Toulousains ont étrié l'UBB hier soir en clôture de la 2e journée de top 14. Victoire 48-12. Avec un 36-0 à la pause. Le quadruple champion de France en titre a donc lancé sa saison. En revanche, l'énorme déception pour les filles de l'équipe de France de basket, elles se sont inclinées en finale de la Coupe du Monde 97-79 face aux Américaines hier soir à Berlin. Les Françaises ont pourtant mené de 14 points au cours de la rencontre. En cyclisme, Enric Mas a remporté le Tour d'Espagne hier à l'âge de 31 ans, son premier grand tour en carrière. Et puis en F1, victoire de Kim Antonelli hier lors du Grand Prix d'Espagne devant Max Verstappen et Lando Norris. Très belle journée de sport.
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5: Un véhicule qui ne roule plus, ça paraît compliqué de s'en débarrasser. En réalité, la filière légale est simple et gratuite avec jerecyclemonvéhicule.fr. Thomas Robert, vous êtes administrateur de ce portail officiel. Que fait-on quand on a un véhicule hors d'usage ?
6: Se débarrasser de son véhicule, ça n'arrive pas tous les jours et on peut se sentir désemparé. 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C'est le portail jerecyclemonvéhicule.fr. Une sorte de guichet unique créé à la demande de l'État qui permet de trouver en quelques clics un centre agréé et de demander une collecte à domicile. 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
5: Émeric Joblot, vous êtes également administrateur du portail jerecyclemonvéhicule.fr. Certains d'entre nous se retrouvent encore dans des situations très compliquées après avoir confié leur voiture à un épaviste non agréé. 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
9: Bonsoir, la Finlande va rejoindre la dissuasion nucléaire avancée proposée par la France. Cela porte à 10 le nombre de pays européens qui ont rejoint l'initiative française avec le Royaume-Uni, l'Allemagne, la Pologne, les Pays-Bas, la Belgique, la Grèce, la Suède, le Danemark et la Norvège. Un groupe de pilotage nucléaire sera établi dans les prochains mois pour commencer la mise en œuvre de cette coopération. Une enquête judiciaire a été ouverte pour violence volontaire visant un fonctionnaire de la police nationale à Carcassonne. Une vidéo le montre en train de jeter à terre un jeune son domicile fixe qui était décédé plusieurs jours après, en juin. 4 personnes ont été mises en examen. Elles sont soupçonnées d'avoir séquestré une femme afin de lui voler des biens et des cryptoactifs en mars dernier à Taninges, en Haute-Savoie. Alors qu'il tentait de l'enlever à bord de son propre véhicule, elle était parvenue à s'échapper puis à se rendre chez son voisin qui avait alors alerté les forces de l'ordre. Originaire de Montpellier et âgé de 32 ans, Andman Garrido est jugé à partir de ce lundi devant la cour d'assises spéciale de Paris pour assassinat et meurtre sous le régime de Daesh en Irak et en Syrie, où ce djihadiste français est resté 8 ans. Il avait été expulsé par la Turquie vers la France en 2020. Enfin, la campagne de prévention contre la bronchiolite démarre en France métropolitaine. Elle durera jusqu'au 28 février. Cette maladie respiratoire très contagieuse touche chaque hiver près de 30% des nourrissons de moins de 2 ans. Les précédentes campagnes mises en place depuis 3 ans ont permis de diminuer le nombre de cas graves et d'éviter les passages aux urgences. Cette année, 4 traitements sont mis à disposition pour lutter contre le virus qui déclenche la maladie. C'est la fin de ce flash. Une bonne fin de journée à notre écoute.
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0: Voici votre soirée télé pour ce début de semaine avec La Cible ce soir sur TF1 avec 2 épisodes. La mère et l'assassin, c'est sur France 2 dès 21h10. Les 7 mercenaires, classiques du 7e art sur France 3. Apollo Has Fallen, votre série ce soir sur Canal+. Vous pourrez voir Légitime Défense, l'affaire de la route toxique sur France 5. Et enfin, L'amour est dans le pré, l'aventure continue pour les agriculteurs célibataires. Bon lundi, bonne soirée télé.

0: encore bien présent demain avec jusqu'à 35 degrés attendus dans le sud. Mais ça ne va pas durer puisque dès mercredi, les températures vont chuter brutalement. Emmanuel Macron a relancé son projet d'interdire les réseaux sociaux aux moins de 15 ans. Après la censure du premier texte par le Conseil constitutionnel au mois d'août, le gouvernement a transmis aujourd'hui une nouvelle version à la Commission européenne. Et plusieurs mobilisations sont prévues demain à Paris. Les policiers réclament plus de moyens et de meilleures rémunérations, tandis que les pompiers ou encore les infirmiers seront eux aussi mobilisés, notamment pour réclamer plus de moyens face au changement climatique. À Paris et à Marseille,
1: 20h30,
0: ont été interpellés dans une vaste opération contre un trafic international d'armes. Plus de 150 armes à feu ont été saisies et les suspects sont soupçonnés d'appartenir à une organisation criminelle turque implantée dans plusieurs pays européens. L'ONU a appelé à agir rapidement pour mieux encadrer les intelligences artificielles les plus puissantes. Son haut-commissaire aux droits de l'homme alerte notamment sur des risques qui pourraient toucher notre vie privée, notre santé ou encore notre sécurité. Et après l'inflation, les Français sont de plus en plus nombreux à finir le mois dans le rouge. Selon une étude, un Français sur trois a été à découvert au moins une fois cette année et 69% ont le sentiment d'y être plus souvent passé. Pour 1,5 million d'euros, vous pouvez vous acheter une immense maison ou alors à la couverture originale d'Astérix chez les Bretons. C'est en effet à ce prix qu'elle s'est vendue hier à Liège. Cette couverture de 1966 était pourtant estimée entre 150 000 et 200 000 euros. Et enfin du sport et du cyclisme, Isaac Del Toro s'est imposé hier sur le Grand Prix de Montréal, juste devant le Français Paul Sexas. En l'absence de Tadej Pogacar, c'est un duel que l'on pourrait retrouver le 27 septembre prochain pour les Mondiaux, qui se disputeront justement à Montréal. Voilà pour l'essentiel de l'actualité. Je vous souhaite une excellente soirée à toutes et à tous. À notre écoute.
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3: Bon début de semaine, lundi 14 septembre 2026. Bonne fête aux Corneilles qui sont à l'honneur aujourd'hui. Dans l'éphéméride de cette journée, le 14 septembre 1993, il y a donc déjà 33 ans, avait lieu la première diffusion de la série Dr. Quinn, femme médecin. C'était sur M6. Allez, bon anniversaire à vous les natifs du 14 septembre. Vous êtes le même jour que la chanteuse Oshi. 30 ans pour elle aujourd'hui. Excellent anniversaire également aujourd'hui à l'homme au chapeau, Charlie Winston, 48 ans. Belle journée, bon début de semaine.
4: Pour ce mardi, quelques précipitations sont attendues à l'ouest du pays, notamment sur la Bretagne et la Normandie, avec quelques averses attendues sur toute la partie nord. On va retrouver un ciel partiellement voilé et partout ailleurs, c'est un grand soleil qui est annoncé. En ce qui concerne les températures minimales, elles oscilleront entre 10 et 20 degrés.

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2: Bonjour à toutes et à tous. On débute avec du football et le PSG a officiellement lancé sa saison en championnat après des débuts poussifs marqués par deux défaites et un nul. Les Parisiens ont remporté leur premier match de la saison en championnat après quatre journées, succès 1-0 hier soir à Brest en clôture de cette quatrième journée de Ligue 1. Ferran Torres a marqué le seul but de la rencontre de la cinquième minute. Une rencontre marquée par l'hommage rendu par le stade Francis Leblé à Éric Roy. L'entraîneur brestois disparu le 26 juin dernier d'un cancer. L'avant-match a vu les supporters porter un t-shirt et des casquettes à l'effigie d'Éric Roy. Sa femme et sa fille ont également donné le coup d'envoi fictif de la rencontre. Et parmi les autres résultats de l'après-midi, Lille s'est imposée à domicile 2-0 contre 3. Le Mans a tenu la dragée au Toulonsois, score final 2 buts partout, après avoir mené 2 fois au score. Au classement, Lille est en tête avec 10 points, égalité avec Monaco et Rennes. Lyon est en embuscade avec 2 points de retard. Le PSG est 8e, Lens 10e, l'OM 13e, Nice ferme la marche. En tennis, Alexander Zverev s'offre son 2e grand chelem de la saison 3 mois après son sacre à Roland-Garros. Le joueur allemand a remporté l'US Open hier face à l'Américain Ben Shelton. Succès en 4-7, 6-3, 7-6, 5-7, 6-2. Il reste numéro 2 mondial derrière Yannick Sinner ce matin. En rugby, le stade toulousain s'est bien rattrapé de sa défaite de la semaine dernière. Les Toulousains ont étrillé l'UBB hier soir en clôture de la 2e journée de top 14. Victoire 48-12. Avec un 36-0 à la pause. Le quadruple champion de France en titre a donc lancé sa saison. En revanche, l'énorme déception pour les filles de l'équipe de France de basket, elles se sont inclinées en finale de la Coupe du Monde 97-79 face aux Américaines hier soir à Berlin. Les Françaises ont pourtant mené de 14 points au cours de la rencontre. En cyclisme, Enric Mas a remporté le Tour d'Espagne hier à l'âge de 31 ans, son premier grand tour en carrière. Et puis en F1, victoire de Kim Antonelli hier lors du Grand Prix d'Espagne devant Max Verstappen et Lando Norris. Très belle journée de sport.
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4: Un véhicule abandonné, c'est une pollution visuelle et surtout un risque pour l'environnement. Huile, batterie et fluides toxiques menacent nos sols. Bonjour Vanessa Montagne, vous êtes administratrice du portail officiel jerecyclemonvéhicule.fr. Qu'est-ce qui rend un véhicule hors d'usage si dangereux pour l'environnement ?
5: Il faut savoir qu'un véhicule hors d'usage contient de nombreuses substances nocives comme les huiles moteurs, les liquides de frein, les batteries au plomb. Et donc un véhicule, s'il est abandonné dans la nature, va laisser ses fluides s'infiltrer directement dans les sols et les nappes phréatiques. Et dans les territoires outre-mer, les abandons de véhicules sont un fléau reconnu. Les conséquences sanitaires sont encore plus directes puisque les eaux stagnent dans les épaves, ce qui va favoriser la prolifération des moustiques et les risques de dengue et de chikungunya. Il est donc indispensable de confier son véhicule à un centre agréé.
4: Alors justement, que devient ce véhicule lorsqu'il est confié à un centre agréé ?
5: En passant par un centre agréé, donc vous êtes absolument certain que tous les fuites dangereux seront extraits méthodiquement. Les pièces réutilisables vont être démontées, contrôlées et tracées. Et les matériaux comme les métaux, les plastiques vont être orientés sur des filières de recyclage adaptées. On va avoir donc un taux global de valorisation qui va dépasser les 95%. Et donc ce qui semblait être un déchet encombrant devient en réalité une ressource. A contrario, un acteur non agréé n'offre aucune garantie de dépollution et les déchets sont parfois abandonnés ou même brûlés sauvagement.
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7: Bonsoir, la Finlande va rejoindre la dissuasion nucléaire avancée proposée par la France. Cela porte à 10 le nombre de pays européens qui ont rejoint l'initiative française avec le Royaume-Uni, l'Allemagne, la Pologne, les Pays-Bas, la Belgique, la Grèce, la Suède, le Danemark et la Norvège. Un groupe de pilotage nucléaire sera établi dans les prochains mois pour commencer la mise en œuvre de cette coopération. Une enquête judiciaire a été ouverte pour violence volontaire visant un fonctionnaire de la police nationale à Carcassonne. Une vidéo le montre en train de jeter à terre un jeune son domicile fixe qui était décédé plusieurs jours après en juin. Quatre personnes ont été mises en examen. Elles sont soupçonnées d'avoir séquestré une femme afin de lui voler des biens et des crypto-actifs en mars dernier à Taninge, en Haute-Savoie. Alors qu'elle tentait de l'enlever à bord de son propre véhicule, elle était parvenue à s'échapper puis à se rendre chez son voisin qui avait alors alerté les forces de l'ordre. Originaire de Montpellier et âgé de 32 ans, Andman Garrido est jugé à partir de ce lundi devant la cour d'assises spéciale de Paris pour assassinat et meurtre sous le régime de Daesh en Irak et en Syrie, où ce djihadiste français est resté 8 ans. Il avait été expulsé par la Turquie vers la France en 2020. Enfin, la campagne de prévention contre la bronchiolite démarre en France métropolitaine. Elle durera jusqu'au 28 février. Cette maladie respiratoire très contagieuse touche chaque hiver près de 30% des nourrissons de moins de 2 ans. Les précédentes campagnes mises en place depuis 3 ans ont permis de diminuer le nombre de cas graves et d'éviter les passages aux urgences. Cette année, 4 traitements sont mis à disposition pour lutter contre

0: Voici votre soirée télé pour ce début de semaine avec La Cible ce soir sur TF1 avec deux épisodes. La mère et l'assassin, c'est sur France 2 dès 21h10. Les 7 mercenaires, classique du 7e art sur France 3. Apollo Has Fallen, votre série ce soir sur Canal+. Vous pourrez voir Légitime Défense, l'affaire de la route toxique sur France 5. Et enfin, L'amour est dans le pré, l'aventure continue pour les agriculteurs célibataires. Bon lundi, bonne soirée télé.
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2: Bonsoir à tous. La chaleur continue de frapper la France. Le soleil sera encore bien présent demain avec jusqu'à 35 degrés attendus dans le sud. Mais ça ne va pas durer puisque dès mercredi, les températures vont chuter brutalement. Emmanuel Macron a relancé son projet d'interdire les réseaux sociaux aux moins de 15 ans. Après la censure du premier texte par le Conseil constitutionnel au mois d'août, le gouvernement a transmis aujourd'hui une nouvelle version à la Commission européenne. Et plusieurs mobilisations sont prévues demain à Paris. Les policiers réclament plus de moyens et de meilleures rémunérations, tandis que les pompiers ou encore les infirmiers seront eux aussi mobilisés, notamment pour réclamer plus de moyens face au changement climatique. À Paris et à Marseille, 12 hommes ont été interpellés dans une vaste opération contre un trafic international d'armes. Plus de 150 armes à feu ont été saisies et les suspects sont soupçonnés d'appartenir à une organisation criminelle turque implantée dans plusieurs pays européens. L'ONU a appelé à agir rapidement pour mieux encadrer les intelligences artificielles les plus puissantes. Son haut-commissaire aux droits de l'homme alerte notamment sur des risques qui pourraient toucher notre vie privée, notre santé ou encore notre sécurité. Et après l'inflation, les Français sont de plus en plus nombreux à finir le mois dans le rouge. Selon une étude, un Français sur trois a été à découvert au moins une fois cette année et 69% ont le sentiment d'y être plus souvent passé. Pour 1,5 million d'euros, vous pouvez vous acheter une immense maison ou alors à la couverture originale d'Astérix chez les Bretons. C'est en effet à ce prix qu'elle s'est vendue hier à Liège. Cette couverture de 1966 était pourtant estimée entre 150 000 et 200 000 euros. Et enfin du sport et du cyclisme, Isaac Del Toro s'est imposé hier sur le Grand Prix de Montréal, juste devant le Français Paul Sexas. En l'absence de Tadej Pogacar, c'est un duel que l'on pourrait retrouver le 27 septembre prochain pour les Mondiaux, qui se disputeront justement à Montréal. Voilà pour l'essentiel de l'actualité. Je vous souhaite une excellente soirée à toutes et à tous. À notre écoute.
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0: Bon début de semaine, lundi 14 septembre 2026. Bonne fête aux Corneilles qui sont à l'honneur aujourd'hui. Dans l'éphéméride de cette journée, le 14 septembre 1993, il y a donc déjà 33 ans, avait lieu la première diffusion de la série Dr. Quinn, femme médecin. C'était sur M6. Allez, bon anniversaire à vous les natifs du 14 septembre. Vous êtes le même jour que la chanteuse Oshi. 30 ans pour elle aujourd'hui. Excellent anniversaire également aujourd'hui à l'homme au chapeau, Charlie Winston, 48 ans. Belle journée, bon début de semaine.
3: Pour ce mardi, quelques précipitations sont attendues à l'ouest du pays, notamment sur la Bretagne et la Normandie, avec quelques averses attendues sur toute la partie nord. On va retrouver un ciel partiellement voilé et partout ailleurs, c'est un grand soleil qui est annoncé. En ce qui concerne les températures minimales, elles oscilleront entre 10 et 20 degrés.

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2: Bonjour à toutes et à tous. On débute avec du football et le PSG a officiellement lancé sa saison en championnat après des débuts poussifs marqués par deux défaites et un nul. Les Parisiens ont remporté leur premier match de la saison en championnat après 4 journées, succès 1-0 hier soir à Brest en clôture de cette 4e journée de Ligue 1. Ferran Torres a marqué le seul but de la rencontre de la 5e minute. Une rencontre marquée par l'hommage rendu par le stade Francis Leblé à Éric Roy. L'entraîneur brestois disparu le 26 juin dernier d'un cancer. L'avant-match a vu les supporters porter un t-shirt et des casquettes à l'effigie d'Éric Roy. Sa femme et sa fille ont également donné le coup d'envoi fictif de la rencontre. Et parmi les autres résultats de l'après-midi, Lille s'est imposée à domicile 2-0 contre 3. Le Mans a tenu la dragée au Toulonsois, score final 2 buts partout, après avoir mené 2 fois au score. Au classement, Lille est en tête avec 10 points, égalité avec Monaco et Rennes. Lyon est en embuscade avec 2 points de retard. Le PSG est 8e, Lens 10e, l'OM 13e, Nice ferme la marche. En tennis, Alexander Zverev s'offre son 2e grand chelem de la saison 3 mois après son sacre à Roland-Garros. Le joueur allemand a remporté l'US Open hier face à l'Américain Ben Shelton. Succès en 4-7, 6-3, 7-6, 5-7, 6-2. Il reste numéro 2 mondial derrière Yannick Sinner ce matin. En rugby, le stade toulousain s'est bien rattrapé de sa défaite de la semaine dernière. Les Toulousains ont étrillé l'UBB hier soir en clôture de la 2e journée de top 14. Victoire 48-12. Avec un 36-0 à la pause. Le quadruple champion de France en titre a donc lancé sa saison. En revanche, l'énorme déception pour les filles de l'équipe de France de basket, elles se sont inclinées en finale de la Coupe du Monde 97-79 face aux Américaines hier soir à Berlin. Les Françaises ont pourtant mené de 14 points au cours de la rencontre. En cyclisme, Enric Mas a remporté le Tour d'Espagne hier à l'âge de 31 ans, son premier grand tour en carrière. Et puis en F1, victoire de Kim Antonelli hier lors du Grand Prix d'Espagne devant Max Verstappen et Lando Norris. Très belle journée de sport.
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5: Plus d'un million de véhicules arrivent en fin de vie chaque année en France. 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Métaux, plastiques, pièces détachées. 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
7: Albert Einstein est né en 1879 à Ulm, en Allemagne, dans une famille juive modeste. Enfant, il n'était pas considéré comme un élève brillant, mais il montrait une curiosité sans limite pour la nature et les sciences. Il apprend seul la géométrie et se passionne pour les énigmes scientifiques. Après ses études en Suisse, il travaille à l'Office des brevets de Berne. C'est dans ce poste discret qu'il développe ses idées les plus audacieuses. En 1905, il publie 4 articles scientifiques majeurs. Parmi eux, la théorie de la relativité restreinte, qui change totalement la vision de l'espace et du temps. En 1915, il présente la théorie de la relativité générale. Cette découverte explique la gravitation grâce à la courbure de l'espace-temps. Ses prédictions sont confirmées en 1919 lors d'une éclipse, ce qui fait de lui une célébrité mondiale. Einstein reçoit le prix Nobel de physique en 1921, non pas pour la relativité, mais pour ses travaux sur l'effet photoélectrique, à la base de la physique quantique. Dans les années 1930, face à la montée du nazisme, il quitte l'Allemagne et s'installe aux États-Unis. Il rejoint l'université de Princeton, où il continue ses recherches théoriques. Bien qu'il ait alerté sur les dangers de la bombe atomique, il reste toute sa vie un défenseur de la paix. Albert Einstein meurt en 1955, à 76 ans. Son héritage est immense. Il a révolutionné la physique et marqué l'histoire par son génie, sa simplicité et son humanisme.
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2: Bonsoir, la Finlande va rejoindre la dissuasion nucléaire avancée proposée par la France. Cela porte à 10 le nombre de pays européens qui ont rejoint l'initiative française avec le Royaume-Uni, l'Allemagne, la Pologne, les Pays-Bas, la Belgique, la Grèce, la Suède, le Danemark et la Norvège. Un groupe de pilotage nucléaire sera établi dans les prochains mois pour commencer la mise en œuvre de cette coopération. Une enquête judiciaire a été ouverte pour violence volontaire visant un fonctionnaire de la police nationale à Carcassonne. Une vidéo le montre en train de jeter à terre un jeune son domicile fixe qui était décédé plusieurs jours après, en juin. 4 personnes ont été mises en examen. Elles sont soupçonnées d'avoir séquestré une femme afin de lui voler des biens et des cryptoactifs en mars dernier à Taninge, en Haute-Savoie. Alors qu'elle tentait de l'enlever à bord de son propre véhicule, elle était parvenue à s'échapper puis à se rendre chez son voisin qui avait alors alerté les forces de l'ordre. Originaire de Montpellier et âgé de 32 ans, Andman Garrido est jugé à partir de ce lundi devant la cour d'assises spéciale de Paris pour assassinat et meurtre sous le régime de Daesh en Irak et en Syrie, où ce djihadiste français est resté 8 ans. Il avait été expulsé par la Turquie vers la France en 2020. Enfin, la campagne de prévention contre la bronchiolite démarre en France métropolitaine. Elle durera jusqu'au 28 février. Cette maladie respiratoire très contagieuse touche chaque hiver près de 30% des nourrissons de moins de 2 ans. Les précédentes campagnes mises en place depuis 3 ans ont permis de diminuer le nombre de cas graves et d'éviter les passages aux urgences. Cette année, 4 traitements sont mis à disposition pour lutter contre le virus qui déclenche la maladie. C'est la fin de ce flash. Une bonne fin de journée à notre écoute.
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8: Voici votre soirée télé pour ce début de semaine avec La Cible ce soir sur TF1 avec 2 épisodes. La mère et l'assassin, c'est sur France 2 dès 21h10. Les 7 mercenaires, classiques du 7e art sur France 3. Apollo Has Fallen, votre série ce soir sur Canal+. Vous pourrez voir Légitime Défense, l'affaire de la route toxique sur France 5. Et enfin, L'amour est dans le pré, l'aventure continue pour les agriculteurs célibataires. Bon lundi, bonne soirée télé.
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9: Bonsoir à tous. La chaleur continue de frapper la France. Le soleil sera encore bien présent demain avec jusqu'à 35 degrés attendus dans le sud. Mais ça ne va pas durer puisque dès mercredi, les températures vont chuter brutalement. Emmanuel Macron a relancé son projet d'interdire les réseaux sociaux au moins de 15 ans. Après la censure du premier texte par le Conseil constitutionnel au mois d'août, le gouvernement a transmis aujourd'hui une nouvelle version à la Commission européenne. Et plusieurs mobilisations sont prévues demain à Paris. Les policiers réclament plus de moyens et de meilleures rémunérations, tandis que les pompiers ou encore les infirmiers seront eux aussi mobilisés, notamment pour réclamer plus de moyens face au changement climatique. À Paris et à Marseille, 12 hommes ont été interpellés dans une vaste opération contre un trafic international d'armes. Plus de 150 armes à feu ont été saisies et les suspects sont soupçonnés d'appartenir à une organisation criminelle turque implantée dans plusieurs pays européens. L'ONU a appelé à agir rapidement pour mieux encadrer les intelligences artificielles les plus puissantes. Son haut commissaire aux droits de l'homme alerte notamment sur des risques qui pourraient toucher notre vie privée, notre santé ou encore notre sécurité. Et après l'inflation, les Français sont de plus en plus nombreux à finir le mois dans le rouge. Selon une étude, un Français sur 3 a été à découvert au moins une fois cette année et 69% ont le sentiment d'y être plus souvent passé. Pour 1,5 million d'euros, vous pouvez vous acheter une immense maison ou alors à la couverture originale d'Astérix chez les Bretons. C'est en effet à ce prix qu'elle s'est vendue hier à Liège. Cette couverture de 1966 était pourtant estimée entre 150 000 et 200 000 euros. Et enfin du sport et du cyclisme, Isaac Del Toro s'est imposé hier sur le Grand Prix de Montréal, juste devant le Français Paul Sexas. En l'absence de Tadej Pogacar, c'est un duel que l'on pourrait retrouver le 27 septembre prochain pour les Mondiaux qui se disputeront juste justement à Montréal. Voilà pour l'essentiel de l'actualité. Je vous souhaite une excellente soirée à toutes et à tous. À notre écoute.
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8: Bon début de semaine, lundi 14 septembre 2026. Bonne fête aux Corneilles qui sont à l'honneur aujourd'hui. Dans l'éphéméride de cette journée, le 14 septembre 93, il y a donc déjà 33 ans, avait lieu la première diffusion de la série Dr. Quinn, femme médecin. C'était sur M6. Allez, bon anniversaire à vous les natifs du 14 septembre. Vous êtes le même jour que la chanteuse Oshi. 30 ans pour elle aujourd'hui. Excellent anniversaire également aujourd'hui à l'homme au chapeau, Charlie Winston, 48 ans. Belle journée, bon début de semaine.
10: Pour ce mardi, quelques précipitations sont attendues à l'ouest du pays, notamment sur la Bretagne et la Normandie, avec quelques averses attendues sur toute la partie nord. On va retrouver un ciel partiellement voilé et partout ailleurs, c'est un grand soleil qui est annoncé. En ce qui concerne les températures minimales, elles oscilleront entre 10 et 20 degrés.

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2: Bonjour à toutes et à tous. On débute avec du football et le PSG a officiellement lancé sa saison en championnat après des débuts poussifs marqués par deux défaites et un nul. Les Parisiens ont remporté leur premier match de la saison en championnat après quatre journées, succès 1-0 hier soir à Brest en clôture de cette quatrième journée de Ligue 1. Ferran Torres a marqué le seul but de la rencontre de la cinquième minute. Une rencontre marquée par l'hommage rendu par le stade Francis Leblé à Éric Roy. L'entraîneur brestois disparu le 26 juin dernier d'un cancer. L'avant-match a vu les supporters porter un t-shirt et des casquettes à l'effigie d'Éric Roy. Sa femme et sa fille ont également donné le coup d'envoi fictif de la rencontre. Et parmi les autres résultats de l'après-midi, Lille s'est imposée à domicile 2-0 contre 3. Le Mans a tenu la dragée au Toulonsois, score final 2 buts partout, après avoir mené 2 fois au score. Au classement, Lille est en tête avec 10 points, égalité avec Monaco et Rennes. Lyon est en embuscade avec 2 points de retard. Le PSG est 8e, Lens 10e, l'OM 13e, Nice ferme la marche. En tennis, Alexander Zverev s'offre son 2e grand chelem de la saison 3 mois après son sacre à Roland-Garros. Le joueur allemand a remporté l'US Open hier face à l'Américain Ben Shelton. Succès en 4-7, 6-3, 7-6, 5-7, 6-2. Il reste numéro 2 mondial derrière Yannick Sinner ce matin. En rugby, le stade toulousain s'est bien rattrapé de sa défaite de la semaine dernière. Les Toulousains ont étrillé l'UBB hier soir en clôture de la 2e journée de top 14, victoire 48-12. Avec un 36-0 à la 12, avec un 36-0 à la pause. Le quadruple champion de France en titre a donc lancé sa saison.

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1: Beaucoup de personnes pensent être en règle dès lors qu'elles ont reçu un certificat de destruction après avoir remis leur véhicule hors d'usage à un épaviste. Émilie Repusseau, bonjour. Vous êtes secrétaire générale adjointe de la Fédération nationale de l'automobile. Ce document est-il forcément une garantie ?
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4: Bonsoir, la Finlande va rejoindre la dissuasion nucléaire avancée proposée par la France. Cela porte à 10 le nombre de pays européens qui ont rejoint l'initiative française avec le Royaume-Uni, l'Allemagne, la Pologne, les Pays-Bas, la Belgique, la Grèce, la Suède, le Danemark et la Norvège. Un groupe de pilotage nucléaire sera établi dans les prochains mois pour commencer la mise en œuvre de cette coopération. Une enquête judiciaire a été ouverte pour violence volontaire visant un fonctionnaire de la police nationale à Carcassonne. Une vidéo le montre en train de jeter à terre un jeune son domicile fixe qui était décédé plusieurs jours après, en juin. 4 personnes ont été mises en examen. Elles sont soupçonnées d'avoir séquestré une femme afin de lui voler des biens et des cryptoactifs en mars dernier à Taninges, en Haute-Savoie. Alors qu'il tentait de l'enlever à bord de son propre véhicule, elle était parvenue à s'échapper puis à se rendre chez son voisin qui avait alors alerté les forces de l'ordre. Originaire de Montpellier et âgé de 32 ans, Andman Garrido est jugé à partir de ce lundi devant la cour d'assises spéciale de Paris pour assassinat et meurtre sous le régime de Daesh en Irak et en Syrie, où ce djihadiste français est resté 8 ans. Il avait été expulsé par la Turquie vers la France en 2020. Enfin, la campagne de prévention contre la bronchiolite démarre en France métropolitaine. Elle durera jusqu'au 28 février. Cette maladie respiratoire très contagieuse touche chaque hiver près de 30% des nourrissons de moins de 2 ans. Les précédentes campagnes mises en place depuis 3 ans ont permis de diminuer le nombre de cas graves et d'éviter les passages aux urgences. Cette année, 4 traitements sont mis à disposition pour lutter contre

0: Voici votre soirée télé pour ce début de semaine avec La Cible ce soir sur TF1 avec deux épisodes. La mère et l'assassin, c'est sur France 2 dès 21h10. Les 7 mercenaires, classique du 7e art sur France 3. Apollo Has Fallen, votre série ce soir sur Canal+. Vous pourrez voir Légitime Défense, l'affaire de la route toxique sur France 5. Et enfin, L'amour est dans le pré, l'aventure continue pour les agriculteurs célibataires. Bon lundi, bonne soirée télé.
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2: Bonsoir à tous. La chaleur continue de frapper la France. Le soleil sera encore bien présent demain avec jusqu'à 35 degrés attendus dans le sud. Mais ça ne va pas durer puisque dès mercredi, les températures vont chuter brutalement. Emmanuel Macron a relancé son projet d'interdire les réseaux sociaux au moins de 15 ans. Après la censure du premier texte par le Conseil constitutionnel au mois d'août, le gouvernement a transmis aujourd'hui une nouvelle version à la Commission européenne. Et plusieurs mobilisations sont prévues demain à Paris. Les policiers réclament plus de moyens et de meilleures rémunérations, tandis que les pompiers ou encore les infirmiers seront eux aussi mobilisés, notamment pour réclamer plus de moyens face au changement climatique. À Paris et à Marseille, 12 hommes ont été interpellés dans une vaste opération contre un trafic international d'armes. Plus de 150 armes à feu ont été saisies et les suspects sont soupçonnés d'appartenir à une organisation criminelle turque implantée dans plusieurs pays européens.

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1: Commissaire aux droits de l'homme alerte notamment sur des risques qui pourraient toucher notre vie privée, notre santé ou encore notre sécurité. Et après l'inflation, les Français sont de plus en plus nombreux à finir le mois dans le rouge. Selon une étude, un Français sur trois a été à découvert au moins une fois cette année et 69% ont le sentiment d'y être plus souvent passé. Pour 1,5 million d'euros, vous pouvez vous acheter une immense maison ou alors à la couverture originale d'Astérix chez les Bretons. C'est en effet à ce prix qu'elle s'est vendue hier à Liège. Cette couverture de 1966 était pourtant estimée entre 150 000 et 200 000 euros. Et enfin du sport et du cyclisme, Isaac Del Toro s'est imposé hier sur le Grand Prix de Montréal, juste devant le Français Paul Sexas. En l'absence de Tadej Pogacar, c'était un duel que l'on pourrait retrouver le 27 septembre prochain pour les Mondiaux qui se disputeront justement à Montréal. Voilà pour l'essentiel de l'actualité. Je vous souhaite une excellente soirée à toutes et à tous. À notre écoute.
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3: Bon début de semaine, lundi 14 septembre 2026. Bonne fête aux Corneilles qui sont à l'honneur aujourd'hui. Dans l'éphéméride de cette journée, le 14 septembre 93, il y a donc déjà 33 ans, avait lieu la première diffusion de la série Dr. Quinn, femme médecin. C'était sur M6. Allez, bon anniversaire à vous les natifs du 14 septembre. Vous êtes le même jour que la chanteuse Oshie. 30 ans pour elle aujourd'hui. Excellent anniversaire également aujourd'hui à l'homme au chapeau, Charlie Winston, 48 ans. Belle journée, bon début de semaine.
4: Pour ce mardi, quelques précipitations sont attendues à l'ouest du pays, notamment sur la Bretagne et la Normandie, avec quelques averses attendues sur toute la partie nord. On va retrouver un ciel partiellement voilé et partout ailleurs, c'est un grand soleil qui est annoncé. En ce qui concerne les températures minimales, elles oscilleront entre 10 et 20 degrés.

0: Bonjour à toutes et à tous, on débute avec du football et le PSG a officiellement lancé sa saison en championnat après des débuts positifs marqués par deux défaites et un nul. Les Parisiens ont remporté leur premier match de la saison en championnat après 4 journées, succès 1-0 hier soir à Brest en clôture de cette 4e journée de Ligue 1. Ferran Torres a marqué le seul but de la rencontre de la 5e minute, une rencontre marquée par l'hommage rendu par le Stade Francis Leblay à Éric Roy, l'entraîneur brestois disparu le 26 juin dernier d'un cancer. L'avant-match a vu les supporters porter un t-shirt et des casquettes à l'effigie d'Éric Roy. Sa femme et sa fille ont également donné le coup d'envoi fictif de la rencontre. Et parmi les autres résultats de l'après-midi, Lille s'est imposé à domicile 2-0 contre 3. Le Mans a tenu la dragée auto Lensois, score final 2 buts partout, après avoir mené 2 fois au score. Au classement, Lille est en tête avec 10 points, égalité avec Monaco et Rennes. Lyon est en embuscade avec 2 points de retard. Le PSG est 8e, Lens 10e, l'OM 13e, Nice ferme la marche. En tennis, Alexander Zverev s'offre son 2e grand chelem de la saison 3 mois après son sacre à Roland-Garros. Le joueur allemand a remporté l'US Open hier face à l'Américain Ben Shelton. Succès en 4-7, 6-3, 7-6, 5-7, 6-2. Il reste numéro 2 mondial derrière Yannick Sinner ce matin. En rugby, le Stade Toulousain s'est bien rattrapé de sa défaite de la semaine dernière. Les Toulousains ont étrié l'UBB hier soir en clôture de la 2e journée de top 14. Victoire 48-12. Avec un 36-0 à la pause. Le quadruple champion de France en titre a donc lancé sa saison. En revanche, l'énorme déception pour les filles de l'équipe de France de basket, elles se sont inclinées en finale de la Coupe du Monde 97-79 face aux Américaines hier soir à Berlin. Les Françaises ont pourtant mené de 14 points au cours de la rencontre. En cyclisme, Enric Mas a remporté le Tour d'Espagne hier à l'âge de 31 ans, son premier grand tour en carrière. Et puis en F1, victoire de Kim Antonelli hier lors du Grand Prix d'Espagne devant Max Verstappen et Lando Norris. Très belle journée de sport.
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3: Plus de 300 000 véhicules hors d'usage échappent chaque année à la filière légale de recyclage en France. Derrière ce chiffre, des risques pour l'environnement et des propriétaires qui, sans le savoir, ont confié leurs véhicules à des acteurs non agréés, avec parfois de lourdes conséquences. Cécile Debon, vous êtes maire de Moisson et présidente de la communauté de communes des Portes de l'Île-de-France dans les Yvelines. Alors, qu'observez-vous sur le terrain ?
4: Ce sont des petites affichettes collées sur les poteaux, les abribus ou le mobilier urbain. Les signaux d'alerte sont assez faciles à identifier. D'abord, il n'y a souvent qu'un numéro de téléphone portable, aucune adresse physique, aucune mention d'un centre agréé. On vous promet parfois de repartir avec de l'argent liquide en échange de votre véhicule.
3: Et quels sont les risques face à ces acteurs illégaux ?
4: Il peut y avoir des conséquences judiciaires et administratives. Si le véhicule n'est pas correctement détruit et désimmatriculé, il reste juridiquement au nom de son ancien propriétaire. S'il est ensuite utilisé frauduleusement ou impliqué dans des infractions type excès de vitesse, on peut avoir jusqu'à 7 500 € d'amende. Le bon réflexe est très simple, vérifier que l'opérateur est agréé. Aujourd'hui, le portail officiel jerecyclemonvéhicule.fr permet de trouver facilement un centre agréé près de chez soi. C'est la garantie que le véhicule sera bien pris en charge dans le respect de la réglementation et sans mauvaise surprise.
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6: Bonsoir, la Finlande va rejoindre la dissuasion nucléaire avancée proposée par la France. Cela porte à 10 le nombre de pays européens qui ont rejoint l'initiative française avec le Royaume-Uni, l'Allemagne, la Pologne, les Pays-Bas, la Belgique, la Grèce, la Suède, le Danemark et la Norvège. Un groupe de pilotage nucléaire sera établi dans les prochains mois pour commencer la mise en œuvre de cette coopération. Une enquête judiciaire a été ouverte pour violence volontaire visant un fonctionnaire de la police nationale à Carcassonne. Une vidéo le montre en train de jeter à terre un jeune son domicile fixe qui était décédé plusieurs jours après, en juin. 4 personnes ont été mises en examen. Elles sont soupçonnées d'avoir séquestré une femme afin de lui voler des biens et des cryptoactifs en mars dernier à Taninges, en Haute-Savoie. Alors qu'il tentait de l'enlever à bord de son propre véhicule, elle était parvenue à s'échapper puis à se rendre chez son voisin qui avait alors alerté les forces de l'ordre. Originaire de Montpellier et âgé de 32 ans, Andman Garrido est jugé à partir de ce lundi devant la cour d'assises spécial de Paris pour assassinat et meurtre sous le régime de Daesh en Irak et en Syrie, où ce djihadiste français est resté 8 ans. Il avait été expulsé par la Turquie vers la France en 2020. Enfin, la campagne de prévention contre la bronchiolite démarre en France métropolitaine. Elle durera jusqu'au 28 février. Cette maladie respiratoire très contagieuse touche chaque hiver près de 30% des nourrissons de moins de 2 ans. Les précédentes campagnes mises en place depuis 3 ans ont permis de diminuer le nombre de cas graves et d'éviter les passages aux urgences. Cette année, 4 traitements sont mis à disposition pour lutter contre le virus qui déclenche la maladie. C'est la fin de ce flash. Une bonne fin de journée à notre écoute.
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7: Voici votre soirée télé pour ce début de semaine avec La Cible ce soir sur TF1 avec 2 épisodes. La mère et l'assassin, c'est sur France 2 dès 21h10. Les 7 mercenaires, classiques du 7e art sur France 3. Apollo Has Fallen, votre série ce soir sur Canal+. Vous pourrez voir Légitime Défense, l'affaire de la route toxique sur France 5. Et enfin, L'amour est dans le pré, l'aventure continue pour les agriculteurs célibataires. Bon lundi, bonne soirée télé.
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8: Bonsoir à tous. La chaleur continue de frapper la France. Le soleil sera encore bien présent demain avec jusqu'à 35 degrés attendus dans le sud. Mais ça ne va pas durer puisque dès mercredi, les températures vont chuter brutalement. Emmanuel Macron a relancé son projet d'interdire les réseaux sociaux aux moins de 15 ans. Après la censure du premier texte par le Conseil constitutionnel au mois d'août, le gouvernement a transmis aujourd'hui une nouvelle version à la Commission européenne. Et plusieurs mobilisations sont prévues demain à Paris. Les policiers réclament plus de moyens et de meilleures rémunérations, tandis que les pompiers ou encore les infirmiers seront eux aussi mobilisés, notamment pour réclamer plus de moyens face au changement climatique. À Paris et à Marseille, 12 hommes ont été interpellés dans une vaste opération contre un trafic international d'armes. Plus de 150 armes à feu ont été saisies et les suspects sont soupçonnés d'appartenir à une organisation criminelle turque implantée dans plusieurs pays européens. L'ONU a appelé à agir rapidement pour mieux encadrer les intelligences artificielles les plus puissantes. Son haut-commissaire aux droits de l'homme alerte notamment sur des risques qui pourraient toucher notre vie privée, notre santé ou encore notre sécurité. Et après l'inflation, les Français sont de plus en plus nombreux à finir le mois dans le rouge. Selon une étude, un Français sur 3 a été à découvert au moins une fois cette année et 69% ont le sentiment d'y être plus souvent passé. Pour 1,5 million d'euros, vous pouvez vous acheter une immense maison ou alors à la couverture originale d'Astérix chez les Bretons. C'est en effet à ce prix qu'elle s'est vendue hier à Liège. Cette couverture de 1966 était pourtant estimée entre 150 000 et 200 000 euros. Et enfin du sport et du cyclisme, Isaac Del Toro s'est imposé hier sur le Grand Prix de Montréal, juste devant le Français Paul Sexas. En l'absence de Tadej Pogacar, c'est un duel que l'on pourrait retrouver le 27 septembre prochain pour les Mondiaux, qui se disputeront justement à Montréal. Voilà pour l'essentiel de l'actualité. Je vous souhaite une excellente soirée à toutes et à tous. À notre écoute.
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7: Bon début de semaine, lundi 14 septembre 2026. Bonne fête aux Corneilles qui sont à l'honneur aujourd'hui. Dans l'éphéméride de cette journée, le 14 septembre 93, il y a donc déjà 33 ans, avait lieu la première diffusion de la série Dr. Quinn, femme médecin. C'était sur M6. Allez, bon anniversaire à vous les natifs du 14 septembre. Vous êtes le même jour que la chanteuse Oshi. 30 ans pour elle aujourd'hui. Excellent anniversaire également aujourd'hui à l'homme au chapeau, Charlie Winston, 48 ans. Belle journée, bon début de semaine.
9: Pour ce mardi, quelques précipitations sont attendues à l'ouest du pays, notamment sur la Bretagne et la Normandie, avec quelques averses attendues sur toute la partie nord. On va retrouver un ciel partiellement voilé et partout ailleurs, c'est un grand soleil qui est annoncé. En ce qui concerne les températures minimales, elles oscilleront entre 10 et 20 degrés.

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2: Bonjour à toutes et à tous. On débute avec du football et le PSG a officiellement lancé sa saison en championnat après des débuts positifs marqués par deux défaites et un nul. Les Parisiens ont remporté leur premier match de la saison en championnat après 4 journées, succès 1-0 hier soir à Brest en clôture de cette 4e journée de Ligue 1. Ferran Torres a marqué le seul but de la rencontre de la 5e minute. Une rencontre marquée par l'hommage rendu par le Stade Francis Leblay à Éric Roy, l'entraîneur brestois disparu le 26 juin dernier d'un cancer. L'avant-match a vu les supporters porter un t-shirt et des casquettes à l'effigie d'Éric Roy. Sa femme et sa fille ont également donné le coup d'envoi fictif de la rencontre. Et parmi les autres résultats de l'après-midi, Lille s'est imposé à domicile 2-0 contre 3. Le Mans a tenu la dragée auto Lensois, score final 2 buts partout, après avoir mené 2 fois au score. Au classement, Lille est en tête avec 10 points, égalité avec Monaco et Rennes. Lyon est en embuscade avec 2 points de retard. Le PSG est 8e, Lens 10e, l'OM 13e, Nice ferme la marche. En tennis, Alexander Zverev s'offre son 2e grand chelem de la saison 3 mois après son sacre à Roland-Garros. Le joueur allemand a remporté l'US Open hier face à l'américain Ben Shelton. Succès en 4-7, 6-3, 7-6, 5-7, 6-2. Il reste numéro 2 mondial derrière Yannick Sinner ce matin. En rugby, le Stade Toulousain s'est bien rattrapé de sa défaite de la semaine dernière. Les Toulousains ont étrié l'UBB hier soir en clôture de la 2e journée de top 14. Victoire 48-12. Avec un 36-0 à la pause. Le quadruple champion de France en titre a donc lancé sa saison. En revanche, l'énorme déception pour les filles de l'équipe de France de basket, elles se sont inclinées en finale de la Coupe du Monde 97-79 face aux Américaines hier soir à Berlin. Les Françaises ont pourtant mené de 14 points au cours de la rencontre. En cyclisme, Enric Mas a remporté le Tour d'Espagne hier à l'âge de 31 ans, son premier grand tour en carrière. Et puis en F1, victoire de Kim Antonelli hier lors du Grand Prix d'Espagne devant Max Verstappen et Lando Norris. Très belle journée de sport.
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4: Un véhicule qui ne roule plus, ça paraît compliqué de s'en débarrasser. En réalité, la filière légale est simple et gratuite avec jerecyclemonvéhicule.fr. Thomas Robert, vous êtes administrateur de ce portail officiel. Que fait-on quand on a un véhicule hors d'usage ?
5: Se débarrasser de son véhicule, ça n'arrive pas tous les jours et on peut se sentir désemparé. Et pourtant, la solution existe, elle est simple et gratuite. C'est le portail jerecyclemonvéhicule.fr, une sorte de guichet unique créé à la demande de l'État qui permet de trouver en quelques clics un centre agréé et de demander une collecte à domicile. 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
4: Émeric Joblot, vous êtes également administrateur du portail jerecyclemonvéhicule.fr. Certains d'entre nous se retrouvent encore dans des situations très compliquées après avoir confié leur voiture à un épaviste non agréé. 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
6: 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Ils ont répondu à une annonce sur Internet, ils ont vu une affichette dans la rue. La conséquence pour l'ancien propriétaire, c'est que le véhicule n'est pas désimmatriculé. 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
8: Bonsoir, la Finlande va rejoindre la dissuasion nucléaire avancée proposée par la France. Cela porte à 10 le nombre de pays européens qui ont rejoint l'initiative française avec le Royaume-Uni, l'Allemagne, la Pologne, les Pays-Bas, la Belgique, la Grèce, la Suède, le Danemark et la Norvège. Un groupe de pilotage nucléaire sera établi dans les prochains mois pour commencer la mise en œuvre de cette coopération. Une enquête judiciaire a été ouverte pour violence volontaire visant un fonctionnaire de la police nationale à Carcassonne. Une vidéo le montre en train de jeter à terre un jeune son domicile fixe qui était décédé plusieurs jours après, en juin. 4 personnes ont été mises en examen. Elles sont soupçonnées d'avoir séquestré une femme afin de lui voler des biens et des cryptoactifs en mars dernier à Taninges, en Haute-Savoie. Alors qu'il tentait de l'enlever à bord de son propre véhicule, elle était parvenue à s'échapper puis à se rendre chez son voisin qui avait alors alors alerté les forces de l'ordre. Originaire de Montpellier et âgé de 32 ans, Andman Garrido est jugé à partir de ce lundi devant la cour d'assises spéciale de Paris pour assassinat et meurtre sous le régime de Daesh en Irak et en Syrie, où ce djihadiste français est resté 8 ans. Il avait été expulsé par la Turquie vers la France en 2020. Enfin, la campagne de prévention contre la bronchiolite démarre en France métropolitaine. Elle durera jusqu'au 28 février. Cette maladie respiratoire très contagieuse touche chaque hiver près de 30% des nourrissons de moins de 2 ans. Les précédentes campagnes mises en place depuis 3 ans ont permis de diminuer le nombre de cas graves et d'éviter les passages aux urgences. Cette année, 4 traitements sont mis à disposition pour lutter

0: Voici votre soirée télé pour ce début de semaine avec La Cible ce soir sur TF1 avec deux épisodes. La mère et l'assassin, c'est sur France 2 dès 21h10. Les 7 mercenaires, classique du 7e art sur France 3. Apollo Has Fallen, votre série ce soir sur Canal+. Vous pourrez voir Légitime Défense, l'affaire de la route toxique sur France 5. Et enfin, L'amour est dans le pré, l'aventure continue pour les agriculteurs célibataires. Bon lundi, bonne soirée télé.
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2: Bonsoir à tous. La chaleur continue de frapper la France. Le soleil sera encore bien présent demain avec jusqu'à 35 degrés attendus dans le sud. Mais ça ne va pas durer puisque dès mercredi, les températures vont chuter brutalement. Emmanuel Macron a relancé son projet d'interdire les réseaux sociaux aux moins de 15 ans. Après la censure du premier texte par le Conseil constitutionnel au mois d'août, le gouvernement a transmis aujourd'hui une nouvelle version à la Commission européenne. Et plusieurs mobilisations sont prévues demain à Paris. Les policiers réclament plus de moyens et de meilleures rémunérations, tandis que les pompiers ou encore les infirmiers seront eux aussi mobilisés, notamment pour réclamer plus de moyens face au changement climatique. À Paris et à Marseille, 12 hommes ont été interpellés dans une vaste opération contre un trafic international d'armes. Plus de 150 armes à feu ont été saisies et les suspects sont soupçonnés d'appartenir à une organisation criminelle turque implantée dans plusieurs pays européens. L'ONU a appelé à agir rapidement pour mieux encadrer les intelligences artificielles les plus puissantes. Son haut-commissaire aux droits de l'homme alerte notamment sur des risques qui pourraient toucher notre vie privée, notre santé ou encore notre sécurité. Et après l'inflation, les Français sont de plus en plus nombreux à finir le mois dans le rouge. Selon une étude, un Français sur trois a été à découvert au moins une fois cette année et 69% ont le sentiment d'y être plus souvent passé. Pour 1,5 million d'euros, vous pouvez vous acheter une immense maison ou alors à la couverture originale d'Astérix chez les Bretons. C'est en effet à ce prix qu'elle s'est vendue hier à Liège. Cette couverture de 1966 était pourtant estimée entre 150 000 et 200 000 euros. Et enfin du sport et du cyclisme, Isaac Del Toro s'est imposé hier sur le Grand Prix de Montréal, juste devant le Français Paul Sexas. En l'absence de Tadej Pogacar, c'est un duel que l'on pourrait retrouver le 27 septembre prochain pour les Mondiaux, qui se disputeront justement à Montréal. Voilà pour l'essentiel de l'actualité. Je vous souhaite une excellente soirée à toutes et à tous. À notre écoute.
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0: Bon début de semaine, lundi 14 septembre 2026. Bonne fête aux Corneilles qui sont à l'honneur aujourd'hui. Dans l'éphéméride de cette journée, le 14 septembre 93, il y a donc déjà 33 ans, avait lieu la première diffusion de la série Dr. Quinn, femme médecin. C'était sur M6. Allez, bon anniversaire à vous les natifs du 14 septembre. Vous êtes le même jour que la chanteuse Oshi. 30 ans pour elle aujourd'hui. Excellent anniversaire également aujourd'hui à l'homme au chapeau, Charlie Winston, 48 ans. Belle journée, bon début de semaine.
3: Pour ce mardi, quelques précipitations sont attendues à l'ouest du pays, notamment sur la Bretagne et la Normandie, avec quelques averses attendues sur toute la partie nord. On va retrouver un ciel partiellement voilé et partout ailleurs, c'est un grand soleil qui est annoncé. En ce qui concerne les températures minimales, elles oscilleront entre 10 et 20 degrés.

0: Bonjour à toutes et à tous, on débute avec du football et le PSG a officiellement lancé sa saison en championnat après des débuts positifs marqués par deux défaites et un nul. Les Parisiens ont remporté leur premier match de la saison en championnat après 4 journées, succès 1-0 hier soir à Brest en clôture de cette 4e journée de Ligue 1. Ferran Torres a marqué le seul but de la rencontre de la 5e minute, une rencontre marquée par l'hommage rendu par le stade Francis Leblay à Éric Roy, l'entraîneur brestois disparu le 26 juin dernier d'un cancer. L'avant-match a vu les supporters porter un t-shirt et des casquettes à l'effigie d'Éric Roy. Sa femme et sa fille ont également donné le coup d'envoi fictif de la rencontre. Et parmi les autres résultats de l'après-midi, Lille s'est imposée à domicile 2-0 contre 3. Le Mans a tenu la dragée auto lensois, score final 2 buts partout, après avoir mené 2 fois au score. Au classement, Lille est en tête avec 10 points, égalité avec Monaco et Rennes. Lyon est en embuscade avec 2 points de retard. Le PSG est 8e, Lens 10e, l'OM 13e, Nice ferme la marche. En tennis, Alexander Zverev s'offre son 2e grand chelem de la saison 3 mois après son sacre à Roland-Garros. Le joueur allemand a remporté l'US Open hier face à l'Américain Ben Shelton. Succès en 4-7, 6-3, 7-6, 5-7, 6-2. Il reste numéro 2 mondial derrière Yannick Sinner ce matin. En rugby, le Stade Toulousain s'est bien rattrapé de sa défaite de la semaine dernière. Les Toulousains ont étrillé l'UBB hier soir en clôture de la 2e journée de top 14, victoire 48-12. Avec un 36-0 à la pause. Le quadruple champion de France en titre a donc lancé sa saison. En revanche, l'énorme déception pour les filles de l'équipe de France de basket, elles se sont inclinées en finale de la Coupe du Monde 97-79 face aux Américaines hier soir à Berlin. Les Françaises ont pourtant mené de 14 points au cours de la rencontre. En cyclisme, Enric Mas a remporté le Tour d'Espagne hier à l'âge de 31 ans, son premier grand tour en carrière. Et puis en F1, victoire de Kim Antonelli hier lors du Grand Prix d'Espagne devant Max Verstappen et Lando Norris. Très belle journée de sport.
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3: Un véhicule abandonné, c'est une pollution visuelle et surtout un risque pour l'environnement. Huile, batterie et fluides toxiques menacent nos sols. Bonjour Vanessa Montagne, vous êtes administratrice du portail officiel jerecyclemonvéhicule.fr. Qu'est-ce qui rend un véhicule hors d'usage si dangereux pour l'environnement ?
4: Il faut savoir qu'un véhicule hors d'usage contient de nombreuses substances nocives comme les huiles moteurs, les liquides de frein, les batteries au plomb. Et donc un véhicule, s'il est abandonné dans la nature, va laisser ses fluides s'infiltrer directement dans les sols et les nappes phréatiques. Et dans les territoires outre-mer, les abandons de véhicules sont un fléau reconnu. Les conséquences sanitaires sont encore plus directes puisque les eaux stagnent dans les épaves, ce qui va favoriser la prolifération des moustiques et les risques de dengue et de chikungunya. Il est donc indispensable de confier son véhicule à un centre agréé.
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4: 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Les pièces réutilisables vont être démontées, contrôlées et tracées. Et les matériaux, comme les métaux, les plastiques, vont être orientés sur des filières de recyclage adaptées. On va avoir donc un taux global de valorisation qui va dépasser les 95%. Et donc ce qui semblait être un déchet encombrant devient en réalité une ressource. A contrario, un acteur non agréé n'offre aucune garantie de dépollution et les déchets sont parfois abandonnés ou même brûlés sauvagement.
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6: Bonsoir, la Finlande va rejoindre la dissuasion nucléaire avancée proposée par la France. Cela porte à 10 le nombre de pays européens qui ont rejoint l'initiative française avec le Royaume-Uni, l'Allemagne, la Pologne, les Pays-Bas, la Belgique, la Grèce, la Suède, le Danemark et la Norvège. Un groupe de pilotage nucléaire sera établi dans les prochains mois pour commencer la mise en œuvre de cette coopération. Une enquête judiciaire a été ouverte pour violence volontaire visant un fonctionnaire de la police nationale à Carcassonne. Une vidéo le montre en train de jeter à terre un jeune son domicile fixe qui était décédé plusieurs jours après, en juin. 4 personnes ont été mises en examen. Elles sont soupçonnées d'avoir séquestré une femme afin de lui voler des biens et des cryptoactifs en mars dernier à Taninge, en Haute-Savoie. Alors qu'il tentait de l'enlever à bord de son propre véhicule, elle était parvenue à s'échapper puis à se rendre chez son voisin qui avait alors alerté les forces de l'ordre. Originaire de Montpellier et âgé de 32 ans, Andman Garrido est jugé à partir de ce lundi devant la cour d'assises justice spéciale de Paris pour assassinat et meurtre sous le régime de Daesh en Irak et en Syrie, où ce djihadiste français est resté 8 ans. Il avait été expulsé par la Turquie vers la France en 2020. Enfin, la campagne de prévention contre la bronchiolite démarre en France métropolitaine. Elle durera jusqu'au 28 février. Cette maladie respiratoire très contagieuse touche chaque hiver près de 30% des nourrissons de moins de 2 ans. Les précédentes campagnes mises en place depuis 3 ans ont permis de diminuer le nombre de cas graves et d'éviter les passages aux urgences. Cette année, 4 traitements sont mis à disposition pour lutter contre le virus qui déclenche la maladie. C'est la fin de ce flash. Une bonne fin de journée à notre écoute.
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7: Voici votre soirée télé pour ce début de semaine avec La Cible ce soir sur TF1 avec 2 épisodes. La mère et l'assassin, c'est sur France 2 dès 21h10. Les 7 mercenaires, classiques du 7e art sur France 3. Apollo Has Fallen, votre série ce soir sur Canal+. Vous pourrez voir Légitime Défense, l'affaire de la route toxique sur France 5. Et enfin, L'amour est dans le pré, l'aventure continue pour les agriculteurs célibataires. Bon lundi, bonne soirée télé.
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8: Bonsoir à tous. La chaleur continue de frapper la France. Le soleil sera encore bien présent demain avec jusqu'à 35 degrés attendus dans le sud. Mais ça ne va pas durer puisque dès mercredi, les températures vont chuter brutalement. Emmanuel Macron a relancé son projet d'interdire les réseaux sociaux au moins de 15 ans. Après la censure du premier texte par le Conseil constitutionnel au mois d'août, le gouvernement a transmis aujourd'hui une nouvelle version à la Commission européenne. Et plusieurs mobilisations sont prévues demain à Paris. Les policiers réclament plus de moyens et de meilleures rémunérations, tandis que les pompiers ou encore les infirmiers seront eux aussi mobilisés, notamment pour réclamer plus de moyens face au changement climatique. À Paris et à Marseille, 12 hommes ont été interpellés dans une vaste opération contre un trafic international d'armes. Plus de 150 armes à feu ont été saisies et les suspects sont soupçonnés d'appartenir à une organisation criminelle turque implantée dans plusieurs pays européens. L'ONU a appelé à agir rapidement pour mieux encadrer les intelligences artificielles les plus puissantes. Son haut commissaire aux droits de l'homme alerte notamment sur des risques qui pourraient toucher notre vie privée, notre santé ou encore notre sécurité. Et après l'inflation, les Français sont de plus en plus nombreux à finir le mois dans le rouge. Selon une étude, un Français sur 3 a été à découvert au moins une fois cette année et 69% ont le sentiment d'y être plus souvent passé. Pour 1,5 million d'euros, vous pouvez vous acheter une immense maison ou alors à la couverture originale d'Astérix chez les Bretons. C'est en effet à ce prix qu'elle s'est vendue hier à Liège. Cette couverture de 1966 était pourtant estimée entre 150 000 et 200 000 euros. Et enfin du sport et du cyclisme, Isaac Del Toro s'est imposé hier sur le Grand Prix de Montréal, juste devant le Français Paul Sexas. En l'absence de Tadej Pogacar, c'est un duel que l'on pourrait retrouver le 27 septembre prochain pour les Mondiaux, qui se disputeront justement à Montréal. Voilà pour l'essentiel de l'actualité. Je vous souhaite une excellente soirée à toutes et à tous. À notre écoute.
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7: Bon début de semaine, lundi 14 septembre 2026. Bonne fête aux Corneilles qui sont à l'honneur aujourd'hui. Dans l'éphéméride de cette journée, le 14 septembre 93, il y a donc déjà 33 ans, avait lieu la première diffusion de la série Dr. Quinn, femme médecin. C'était sur M6. Allez, bon anniversaire à vous les natifs du 14 septembre. Vous êtes les mêmes jours que la chanteuse Oshie. 30 ans pour elle aujourd'hui. Excellent anniversaire également aujourd'hui à l'homme au chapeau, Charlie Winston, 48 ans. Belle journée, bon début de semaine.
9: Pour ce mardi, quelques précipitations sont attendues à l'ouest du pays, notamment sur la Bretagne et la Normandie, avec quelques averses attendues sur toute la partie nord. On va retrouver un ciel partiellement voilé et partout ailleurs, c'est un grand soleil qui est annoncé. En ce qui concerne les températures minimales, elles oscilleront entre 10 et 22.

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2: Bonjour à toutes et à tous. On débute avec du football et le PSG a officiellement lancé sa saison en championnat après des débuts positifs marqués par deux défaites et un nul. Les Parisiens ont remporté leur premier match de la saison en championnat après quatre journées, succès 1-0 hier soir à Brest en clôture de cette quatrième journée de Ligue 1. Ferran Torres a marqué le seul but de la rencontre de la cinquième minute. Une rencontre marquée par l'hommage rendu par le Stade Francis Leblay à Éric Roy, l'entraîneur brestois disparu le 26 juin dernier d'un cancer. L'avant-match a vu les supporters porter un t-shirt et des casquettes à l'effigie d'Éric Roy. Sa femme et sa fille ont également donné le coup d'envoi fictif de la rencontre. Et parmi les autres résultats de l'après-midi, Lille s'est imposé à domicile 2-0 contre 3. Le Mans a tenu la dragée auto Lensois, score final 2 buts partout, après avoir mené 2 fois au score. Au classement, Lille est en tête avec 10 points, égalité avec Monaco et Rennes. Lyon est en embuscade avec 2 points de retard. Le PSG est 8e, Lens 10e, l'OM 13e, Nice ferme la marche. En tennis, Alexander Zverev s'offre son 2e grand chelem de la saison 3 mois après son sacre à Roland-Garros. Le joueur allemand a remporté l'US Open hier face à l'américain Ben Shelton. Succès en 4-7, 6-3, 7-6, 5-7, 6-2. Il reste numéro 2 mondial derrière Yannick Sinner ce matin. En rugby, le Stade Toulousain s'est bien rattrapé de sa défaite de la semaine dernière. Les Toulousains ont étrié l'UBB hier soir en clôture de la 2e journée de top 14, victoire 48-12. Avec un 36-0 à la pause. Le quadruple champion de France en titre a donc lancé sa saison. En revanche, l'énorme déception pour les filles de l'équipe de France de basket, elles se sont inclinées en finale de la Coupe du Monde 97-79 face aux Américaines hier soir à Berlin. Les Françaises ont pourtant mené de 14 points au cours de la rencontre. En cyclisme, Enric Mas a remporté le Tour d'Espagne hier à l'âge de 31 ans, son premier grand tour en carrière. Et puis en F1, victoire de Kim Antonelli hier lors du Grand Prix d'Espagne devant Max Verstappen et Lando Norris. Très belle journée de sport.
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4: Plus d'un million de véhicules arrivent en fin de vie chaque année en France. Ce qui ressemble à une épave est en réalité un gisement de ressources. Métaux, plastiques, pièces détachées. Bonjour Antoine Aguétan, vous êtes directeur de centre agréé de traitement de véhicules hors d'usage. 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
5: 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Et l'objectif pour nous est de déconstruire de la façon la plus propre possible, avec un objectif, c'est d'arriver à plus de 95% de matière à recycler, avec tout un processus industriel de dépollution de tous les fluides et de déconstruction de toutes les matières qui sont valorisées.
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5: 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Donc le petit warning, c'est de faire attention à ce que quand on vous propose de vous rémunérer en liquide sans traçabilité, sans preuve, c'est de vous dire que malheureusement, la filière ne sera pas propre et que votre véhicule va sûrement être mal déconstruit sans traçabilité.
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7: Bonsoir, la Finlande va rejoindre la dissuasion nucléaire avancée proposée par la France. Cela porte à 10 le nombre de pays européens qui ont rejoint l'initiative française avec le Royaume-Uni, l'Allemagne, la Pologne, les Pays-Bas, la Belgique, la Grèce, la Suède, le Danemark et la Norvège. Un groupe de pilotage nucléaire sera établi dans les prochains mois pour commencer la mise en œuvre de cette coopération. Une enquête judiciaire a été ouverte pour violence volontaire visant un fonctionnaire de la police nationale à Carcassonne. Une vidéo le montre en train de jeter à terre un jeune son domicile fixe qui était décédé plusieurs jours après, en juin. 4 personnes ont été mises en examen. Elles sont soupçonnées d'avoir séquestré une femme afin de lui voler des biens et des cryptoactifs en mars dernier à Taninges, en Haute-Savoie. Alors qu'il tentait de l'enlever à bord de son propre véhicule, elle était parvenue à s'échapper puis à se rendre chez son voisin qui avait alors alors alerté les forces de l'ordre. Originaire de Montpellier et âgé de 32 ans, Andman Garrido est jugé à partir de ce lundi devant la cour d'assises spéciale de Paris pour assassinat et meurtre sous le régime de Daesh en Irak et en Syrie, où ce djihadiste français est resté 8 ans. Il avait été expulsé par la Turquie vers la France en 2020. Enfin, la campagne de prévention contre la bronchiolite démarre en France métropolitaine. Elle durera jusqu'au 28 février. Cette maladie respiratoire très contagieuse touche chaque hiver près de 30% des nourrissons de moins de 2 ans. Les précédentes campagnes mises en place depuis 3 ans ont permis de diminuer le nombre de cas graves et d'éviter les passages aux urgences. Cette année, 4 traitements sont mis à disposition pour lutter

Voici votre soirée télé pour ce début de semaine avec La Cible ce soir sur TF1 avec deux épisodes. La mère et l'assassin, c'est sur France 2 dès 21h10. Les 7 mercenaires, classique du 7e art sur France 3. Apollo Has Fallen, votre série ce soir sur Canal+. Vous pourrez voir Légitime Défense, l'affaire de la route toxique sur France 5. Et enfin, L'amour est dans le pré, l'aventure continue pour les agriculteurs célibataires. Bon lundi, bonne soirée télé.

0: encore bien présent demain avec jusqu'à 35 degrés attendus dans le sud. Mais ça ne va pas durer puisque dès mercredi, les températures vont chuter brutalement. Emmanuel Macron a relancé son projet d'interdire les réseaux sociaux au moins de 15 ans. Après la censure du premier texte par le Conseil constitutionnel au mois d'août, le gouvernement a transmis aujourd'hui une nouvelle version à la Commission européenne. Et plusieurs mobilisations sont prévues demain à Paris. Les policiers réclament plus de moyens et de meilleures rémunérations, tandis que les pompiers ou encore les infirmiers seront eux aussi mobilisés, notamment pour réclamer plus de moyens face au changement climatique. À Paris et à Marseille, 12 hommes ont été interpellés dans une vaste opération contre un trafic international d'armes. Plus de 150 armes à feu ont été saisies et les suspects sont soupçonnés d'appartenir à une organisation criminelle turque implantée dans plusieurs pays européens. L'ONU a appelé à agir rapidement pour mieux encadrer les intelligences artificielles les plus puissantes. Son haut-commissaire aux droits de l'homme alerte notamment sur des risques qui pourraient toucher notre vie privée, notre santé ou encore notre sécurité. Et après l'inflation, les Français sont de plus en plus nombreux à finir le mois dans le rouge. Selon une étude, un Français sur trois a été à découvert au moins une fois cette année et 69% ont le sentiment d'y être plus souvent passé. Pour 1,5 million d'euros, vous pouvez vous acheter une immense maison ou alors à la couverture originale d'Astérix chez les Bretons. C'est en effet à ce prix qu'elle s'est vendue hier à Liège. Cette couverture de 1966 était pourtant estimée entre 150 000 et 200 000 euros. Et enfin du sport et du cyclisme, Isaac Del Toro s'est imposé hier sur le Grand Prix de Montréal, juste devant le Français Paul Sexas. En l'absence de Tadej Pogacar, c'est un duel que l'on pourrait retrouver le 27 septembre prochain pour les Mondiaux, qui se disputeront justement à Montréal. Voilà pour l'essentiel de l'actualité. Je vous souhaite une excellente soirée à toutes et à tous. À notre écoute.
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2: Bon début de semaine, lundi 14 septembre 2026. Bonne fête aux Corneilles qui sont à l'honneur aujourd'hui. Dans l'éphéméride de cette journée, le 14 septembre 93, il y a donc déjà 33 ans, avait lieu la première diffusion de la série Dr. Quinn, femme médecin. C'était sur M6. Allez, bon anniversaire à vous les natifs du 14 septembre. Vous êtes le même jour que la chanteuse Oshi. 30 ans pour elle aujourd'hui. Excellent anniversaire également aujourd'hui à l'homme au chapeau, Charlie Winston, 48 ans. Belle journée, bon début de semaine.
3: Pour ce mardi, quelques précipitations sont attendues à l'ouest du pays, notamment sur la Bretagne et la Normandie, avec quelques averses attendues sur toute la partie nord. On va retrouver un ciel partiellement voilé et partout ailleurs, c'est un grand soleil qui est annoncé. En ce qui concerne les températures minimales, elles oscilleront entre 10 et 20 degrés.

0: Bonjour à toutes et à tous, on débute avec du football et le PSG a officiellement lancé sa saison en championnat après des débuts positifs marqués par deux défaites et un nul. Les Parisiens ont remporté leur premier match de la saison en championnat après 4 journées, succès 1-0 hier soir à Brest en clôture de cette 4e journée de Ligue 1. Ferran Torres a marqué le seul but de la rencontre de la 5e minute, une rencontre marquée par l'hommage rendu par le Stade Francis Leblay à Éric Roy, l'entraîneur brestois disparu le 26 juin dernier d'un cancer. L'avant-match a vu les supporters porter un t-shirt et des casquettes à l'effigie d'Éric Roy. Sa femme et sa fille ont également donné le coup d'envoi fictif de la rencontre. Et parmi les autres résultats de l'après-midi, Lille s'est imposé à domicile 2-0 contre 3. Le Mans a tenu la dragée auto Lensois, score final 2 buts partout, après avoir mené 2 fois au score. Au classement, Lille est en tête avec 10 points, égalité avec Monaco et Rennes. Lyon est en embuscade avec 2 points de retard. Le PSG est 8e, Lens 10e, l'OM 13e, Nice ferme la marche. En tennis, Alexander Zverev s'offre son 2e grand chelem de la saison 3 mois après son sacre à Roland-Garros. Le joueur allemand a remporté l'US Open hier face à l'américain Ben Shelton. Succès en 4-7, 6-3, 7-6, 5-7, 6-2. Il reste numéro 2 mondial derrière Yannick Sinner ce matin. En rugby, le Stade Toulousain s'est bien rattrapé de sa défaite de la semaine dernière. Les Toulousains ont étrié l'UBB hier soir en clôture de la 2e journée de top 14. Victoire 48-12. Avec un 36-0 à la pause. Le quadruple champion de France en titre a donc lancé sa saison. En revanche, l'énorme déception pour les filles de l'équipe de France de basket, elles se sont inclinées en finale de la Coupe du Monde 97-79 face aux Américaines hier soir à Berlin. Les Françaises ont pourtant mené de 14 points au cours de la rencontre. En cyclisme, Enric Mas a remporté le Tour d'Espagne hier à l'âge de 31 ans, son premier grand tour en carrière. Et puis en F1, victoire de Kim Antonelli hier lors du Grand Prix d'Espagne devant Max Verstappen et Lando Norris. Très belle journée de sport.
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3: Beaucoup de personnes pensent être en règle dès lors qu'elles ont reçu un certificat de destruction après avoir remis leur véhicule hors d'usage à un épaviste. Émilie Repusseau, bonjour. Vous êtes secrétaire générale adjointe de la Fédération nationale de l'automobile. Ce document est-il forcément une garantie ?
4: Pas nécessairement. 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et cela peut perdurer très longtemps dans le temps, vous obligeant à engager des procédures judiciaires en nombre.
3: 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Et pour terminer, un message à tous les automobilistes.
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6: Bonsoir, la Finlande va rejoindre la dissuasion nucléaire avancée proposée par la France. Cela porte à 10 le nombre de pays européens qui ont rejoint l'initiative française avec le Royaume-Uni, l'Allemagne, la Pologne, les Pays-Bas, la Belgique, la Grèce, la Suède, le Danemark et la Norvège. Un groupe de pilotage nucléaire sera établi dans les prochains mois pour commencer la mise en œuvre de cette coopération. Une enquête judiciaire a été ouverte pour violence volontaire visant un fonctionnaire de la police nationale à Carcassonne. Une vidéo le montre en train de jeter à terre un jeune son domicile fixe qui était décédé plusieurs jours après en juin. 4 personnes ont été mises en examen. Elles sont soupçonnées d'avoir séquestré une femme afin de lui voler des biens et des cryptoactifs en mars dernier à Taninges, en Haute-Savoie. Alors qu'elle tentait de l'enlever à bord de son propre véhicule, elle était parvenue à s'échapper puis à se rendre chez son voisin qui avait alors alerté les forces de l'ordre. Originaire de Montpellier et âgé de 32 ans, Andman Garrido est jugé à partir de ce lundi devant la cour d'assises spéciale de Paris pour assassinat et meurtre sous le régime de Daesh en Irak et en Syrie, où ce djihadiste français est resté 8 ans. Il avait été expulsé par la Turquie vers la France en 2020. Enfin, la campagne de prévention contre la bronchiolite démarre en France métropolitaine. Elle durera jusqu'au 28 février. Cette maladie respiratoire très contagieuse touche chaque hiver près de 30% des nourrissons de moins de 2 ans. Les précédentes campagnes mises en place depuis 3 ans ont permis de diminuer le nombre de cas graves et d'éviter les passages aux urgences. Cette année, 4 traitements sont mis à disposition pour lutter contre le virus qui déclenche la maladie. C'est la fin de ce flash. Une bonne fin de journée à notre écoute.
7: Serge Gainsbourg, l'élégance du scandale, le génie des mots. Serge Gainsbourg, de son vrai nom Lucien Ginsberg, naît en 1928 à Paris dans une famille d'artistes d'origine russe. Pianiste classique, son père lui transmet très tôt le goût de la musique. Mais le jeune Lucien comprend vite qu'il ne deviendra pas virtuose. Il choisit plutôt la voie de la chanson, celle qui permet de jouer avec les mots, l'ironie, l'audace. Au début des années 1960, Gainsbourg peine à trouver son public. Il écrit des chansons élégantes, teintées de jazz, pour Juliette Gréco ou Petula Clark, tandis que lui reste dans l'ombre. Mais un virage s'amorce. Il adopte un style plus pop, plus provocateur, et son personnage se construit, mélange de dandysme, de timidité et d'insolence. Les années 60 et 70 le révèlent définitivement. Avec Le Poinçonneur des Lilas, Initial Bébé, Je t'aime moi non plus, Gainsbourg bouscule les codes. Sa musique empruntée au rock, au reggae, à la funk, au classique, toujours avec une modernité qui déroute autant qu'elle séduit. Gainsbourg, c'est l'homme qui ose tout. Brûler un billet en direct à la télévision, provoquer, jouer du scandale comme d'un instrument. Artiste touche à tout, il réalise des films, compose pour le cinéma, écrit pour les plus grandes, Birkin, Bardot, Gall, Hardy, et marque plusieurs générations par son audace poétique. Derrière la cigarette et la provocation, il reste un écrivain immense, amoureux de la langue, jonglant avec les rimes, les doubles sens et l'irrévérence. Serge Gainsbourg s'éteint en 1991, mais laisse derrière lui une œuvre unique, libre, inclassable. L'héritage d'un homme qui a fait de la musique un terrain de jeu où l'intelligence flirte avec le vertige.
3: Le musicien, c'est l'artisan du son et des émotions. Son métier, composer, interpréter et faire vibrer le public. Derrière chaque morceau, il y a des heures de répétition, d'accords ratés, de recherche de la note parfaite. Sur scène, en studio ou dans la rue, il transmet des histoires avec son instrument ou sa voix. C'est un mélange de technique, de sensibilité et de passion pour que la musique nous fasse danser, rêver ou frissonner.
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8: Voici votre soirée télé pour ce début de semaine avec La Cible ce soir sur TF1 avec 2 épisodes. La mère et l'assassin, c'est sur France 2 dès 21h10. Les 7 mercenaires, classique du 7e art sur France 3. Apollo Has Fallen, votre série ce soir sur Canal+. Vous pourrez voir Légitime Défense, l'affaire de la route toxique sur France 5. Et enfin, L'amour est dans le pré, l'aventure continue pour les agriculteurs célibataires. Bon lundi, bonne soirée télé.
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10: Bonsoir à tous. La chaleur continue de frapper la France. Le soleil sera encore bien présent demain avec jusqu'à 35 degrés attendus dans le sud. Mais ça ne va pas durer puisque dès mercredi, les températures vont chuter brutalement. Emmanuel Macron a relancé son projet d'interdire les réseaux sociaux au moins de 15 ans. Après la censure du premier texte par le Conseil constitutionnel au mois d'août, le gouvernement a transmis aujourd'hui une nouvelle version à la Commission européenne. Et plusieurs mobilisations sont prévues demain à Paris. Les policiers réclament plus de moyens et de meilleures rémunérations, tandis que les pompiers ou encore les infirmiers seront eux aussi mobilisés, notamment pour réclamer plus de moyens face au changement climatique. À Paris et à Marseille, 12 hommes ont été interpellés dans une vaste opération contre un trafic international d'armes. Plus de 150 armes à feu ont été saisies et les suspects sont soupçonnés d'appartenir à une organisation criminelle turque implantée dans plusieurs pays européens. L'ONU a appelé à agir rapidement pour mieux encadrer les intelligences artificielles les plus puissantes. Son haut commissaire aux droits de l'homme alerte notamment sur des risques qui pourraient toucher notre vie privée, notre santé ou encore notre sécurité. Et après l'inflation, les Français sont de plus en plus nombreux à finir le mois dans le rouge. Selon une étude, un Français sur trois a été à découvert au moins une fois cette année et 69% ont le sentiment d'y être plus souvent passé. Pour 1,5 million d'euros, vous pouvez vous acheter une immense maison ou alors à la couverture originale d'Astérix chez les Bretons. C'est en effet à ce prix qu'elle s'est vendue hier à Liège. Cette couverture de 1966 était pourtant estimée entre 150 000 et 200 000 euros. Et enfin du sport et du cyclisme, Isaac Del Toro s'est imposé hier sur le Grand Prix de Montréal, juste devant le Français Paul Sexas. En l'absence de Tadej Pogacar, c'est un duel que l'on pourrait retrouver le 27 septembre prochain pour les Mondiaux qui se disputeront justement à Montréal. Voilà pour l'essentiel.

0: Bon début de semaine lundi 14 septembre 2026. Bonne fête aux corneilles qui sont à l'honneur aujourd'hui. Dans l'éphéméride de cette journée, le 14 septembre 93, il y a donc déjà 33 ans, avait lieu la première diffusion de la série Dr Quinn, femme médecin. C'était sur M6. Allez, bon anniversaire à vous les natifs du 14 septembre. Vous êtes le même jour que la chanteuse Oshi. 30 ans pour elle aujourd'hui. Excellent anniversaire également aujourd'hui à l'homme au chapeau, Charlie Winston, 48 ans. Belle journée, bon début de semaine.
1: Pour ce mardi, quelques précipitations sont attendues à l'ouest du pays, notamment sur la Bretagne et la Normandie, avec quelques averses attendues sur toute la partie nord. On va retrouver un ciel partiellement voilé et partout ailleurs, c'est un grand soleil qui est annoncé. En ce qui concerne les températures minimales, elles oscilleront entre 10 et 20 degrés.

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2: Bonjour à toutes et à tous. On débute avec du football et le PSG a officiellement lancé sa saison en championnat après des débuts positifs marqués par deux défaites et un nul. Les Parisiens ont remporté leur premier match de la saison en championnat après quatre journées, succès 1-0 hier soir à Brest en clôture de cette quatrième journée de Ligue 1. Ferran Torres a marqué le seul but de la rencontre de la cinquième minute. Une rencontre marquée par l'hommage rendu par le Stade Francis Leblay à Éric Roy, l'entraîneur brestois disparu le 26 juin dernier d'un cancer. L'avant-match a vu les supporters porter un t-shirt et des casquettes à l'effigie d'Éric Roy. Sa femme et sa fille ont également donné le coup d'envoi fictif de la rencontre. Et parmi les autres résultats de l'après-midi, Lille s'est imposé à domicile 2-0 contre 3. Le Mans a tenu la dragée auto Lensois, score final 2 buts partout, après avoir mené 2 fois au score. Au classement, Lille est en tête avec 10 points, égalité avec Monaco et Rennes. Lyon est en embuscade avec 2 points de retard. Le PSG est 8e, Lens 10e, l'OM 13e, Nice ferme la marche. En tennis, Alexander Zverev s'offre son 2e grand chelem de la saison 3 mois après son sacre à Roland-Garros. Le joueur allemand a remporté l'US Open hier face à l'américain Ben Shelton. Succès en 4-7, 6-3, 7-6, 5-7, 6-2. Il reste numéro 2 mondial derrière Yannick Sinner ce matin. En rugby, le Stade Toulousain s'est bien rattrapé de sa défaite de la semaine dernière. Les Toulousains ont étrié l'UBB hier soir en clôture de la 2e journée de top 14, victoire 48-12. Avec un 36-0 à la pause. Le quadruple champion de France en titre a donc lancé sa saison. En revanche, l'énorme déception pour les filles de l'équipe de France de basket, elles se sont inclinées en finale de la Coupe du Monde 97-79 face aux Américaines hier soir à Berlin. Les Françaises ont pourtant mené de 14 points au cours de la rencontre. En cyclisme, Enric Mas a remporté le Tour d'Espagne hier à l'âge de 31 ans, son premier grand tour en carrière. Et puis en F1, victoire de Kim Antonelli hier lors du Grand Prix d'Espagne devant Max Verstappen et Lando Norris. Très belle journée de sport.
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4: Plus de 300 000 véhicules hors d'usage échappent chaque année à la filière légale de recyclage en France. Derrière ce chiffre, des risques pour l'environnement et des propriétaires qui, sans le savoir, ont confié leurs véhicules à des acteurs non agréés, avec parfois de lourdes conséquences. Cécile Debon, vous êtes maire de Moisson et présidente de la communauté de communes des Portes de l'Île-de-France dans les Yvelines. Alors, qu'observez-vous sur le terrain ?
5: Ce sont des petites affichettes collées sur les poteaux, les abribus ou le mobilier urbain. Les signaux d'alerte sont assez faciles à identifier. D'abord, il n'y a souvent qu'un numéro de téléphone portable, aucune adresse physique, aucune mention d'un centre agréé. On vous promet parfois de repartir avec de l'argent liquide en échange de votre véhicule.
4: Et quels sont les risques face à ces acteurs illégaux ?
5: Il peut y avoir des conséquences judiciaires et administratives. Si le véhicule n'est pas correctement détruit et désimmatriculé, il reste juridiquement au nom de son ancien propriétaire. S'il est ensuite utilisé frauduleusement ou impliqué dans des infractions type excès de vitesse, on peut avoir jusqu'à 7500 euros d'amende. Le bon réflexe est très simple, vérifier que l'opérateur est agréé. Aujourd'hui, le portail officiel jerecyclemonvéhicule.fr permet de trouver facilement un centre agréé près de chez soi. C'est la garantie que le véhicule sera bien pris en charge dans le respect de la règle, sera bien pris en charge dans le respect de la réglementation et sans mauvaise surprise.
3: Pour vous débarrasser de votre véhicule hors d'usage,

Pologne, les Pays-Bas, la Belgique, la Grèce, la Suède, le Danemark et la Norvège. Un groupe de pilotage nucléaire sera établi dans les prochains mois pour commencer la mise en œuvre de cette coopération. Une enquête judiciaire a été ouverte pour violence volontaire visant un fonctionnaire de la police nationale à Carcassonne. Une vidéo le montre en train de jeter à terre un jeune son domicile fixe qui était décédé plusieurs jours après, en juin. 4 personnes ont été mises en examen. Elles sont soupçonnées d'avoir séquestré une femme afin de lui voler des biens et des crypto-actifs en mars dernier à Taninges, en Haute-Savoie. Alors qu'elle tentait de l'enlever à bord de son propre véhicule, elle était parvenue à s'échapper puis à se rendre chez son voisin qui avait alors alerté les forces de l'ordre. Originaire de Montpellier et âgé de 32 ans, Andman Garrido est jugé à partir de ce lundi devant la cour d'assises spéciale de Paris pour assassinat et meurtre sous le régime de Daesh en Irak et en Syrie, où ce djihadiste français est resté 8 ans. Il avait été expulsé par la Turquie vers la France en 2020. Enfin, la campagne de prévention contre la bronchiolite démarre en France métropolitaine. Elle durera jusqu'au 28 février. Cette maladie respiratoire très contagieuse touche chaque hiver près de 30% des nourrissons de moins de 2 ans. Les précédentes campagnes mises en place depuis 3 ans ont permis de diminuer le nombre de cas graves et d'éviter les passages aux urgences. Cette année, 4 traitements sont mis à disposition pour lutter contre le virus.

0: Voici votre soirée télé pour ce début de semaine avec La Cible ce soir sur TF1 avec deux épisodes. La mère et l'assassin, c'est sur France 2 dès 21h10. Les 7 mercenaires, classiques du 7e art sur France 3. Apollo Has Fallen, votre série ce soir sur Canal+. Vous pourrez voir Légitime Défense, l'affaire de la route toxique sur France 5. Et enfin, L'amour est dans le pré, l'aventure continue pour les agriculteurs célibataires. Bon lundi, bonne soirée télé.
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2: Bonsoir à tous. La chaleur continue de frapper la France. Le soleil sera encore bien présent demain avec jusqu'à 35 degrés attendus dans le sud. Mais ça ne va pas durer puisque dès mercredi, les températures vont chuter brutalement. Emmanuel Macron a relancé son projet d'interdire les réseaux sociaux au moins de 15 ans. Après la censure du premier texte par le Conseil constitutionnel au mois d'août, le gouvernement a transmis aujourd'hui une nouvelle version à la Commission européenne. Et plusieurs mobilisations sont prévues demain à Paris. Les policiers réclament plus de moyens et de meilleures rémunérations, tandis que les pompiers ou encore les infirmiers seront eux aussi mobilisés, notamment pour réclamer plus de moyens face au changement climatique. À Paris et à Marseille, 12 hommes ont été interpellés dans une vaste opération contre un trafic international d'armes. Plus de 150 armes à feu ont été saisies et les suspects sont soupçonnés d'appartenir à une organisation criminelle turque implantée dans plusieurs pays européens. L'ONU a appelé à agir rapidement pour mieux encadrer les intelligences artificielles les plus puissantes. Son haut commissaire aux droits de l'homme alerte notamment sur des risques qui pourraient toucher notre vie privée, notre santé ou encore notre sécurité. Et après l'inflation, les Français sont de plus en plus nombreux à finir le mois dans le rouge. Selon une étude, un Français sur trois a été à découvert au moins une fois cette année et 69% ont le sentiment d'y être plus souvent passé. Pour 1,5 million d'euros, vous pouvez vous acheter une immense maison ou alors à la couverture originale d'Astérix chez les Bretons. C'est en effet à ce prix qu'elle s'est vendue hier à Liège. Cette couverture de 1966 était pourtant estimée entre 150 000 et 200 000 euros. Et enfin du sport et du cyclisme, Isaac Del Toro s'est imposé hier sur le Grand Prix de Montréal, juste devant le Français Paul Sexas. En l'absence de Tadej Pogacar, c'était un duel que l'on pourrait retrouver le 27 septembre prochain pour les Mondiaux, qui se disputeront justement à Montréal. Voilà pour l'essentiel de l'actualité. Je vous souhaite une excellente soirée à toutes et à tous. À notre écoute.
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0: Bon début de semaine, lundi 14 septembre 2026. Bonne fête aux Corneilles qui sont à l'honneur aujourd'hui. Dans l'éphéméride de cette journée, le 14 septembre 93, il y a donc déjà 33 ans, avait lieu la première diffusion de la série Dr. Quinn, femme médecin. C'était sur M6. Allez, bon anniversaire à vous les natifs du 14 septembre. Vous êtes le même jour que la chanteuse Oshi. 30 ans pour elle aujourd'hui. Excellent anniversaire également aujourd'hui à l'Homo Chap.
3: 22h.
0: 48 ans. Belle journée, bon début de semaine.
4: Pour ce mardi, quelques précipitations sont attendues à l'ouest du pays, notamment sur la Bretagne et la Normandie, avec quelques averses attendues sur toute la partie nord. On va retrouver un ciel partiellement voilé et partout ailleurs, c'est un grand soleil qui est annoncé. En

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2: Bonjour à toutes et à tous. On débute avec du football et le PSG a officiellement lancé sa saison en championnat après des débuts positifs marqués par deux défaites et un nul. Les Parisiens ont remporté leur premier match de la saison en championnat après 4 journées, succès 1-0 hier soir à Brest en clôture de cette 4e journée de Ligue 1. Ferran Torres a marqué le seul but de la rencontre de la 5e minute. Une rencontre marquée par l'hommage rendu par le Stade Francis Leblé à Éric Roy. L'entraîneur brestois disparu le 26 juin dernier d'un cancer. L'avant-match a vu les supporters porter un t-shirt et des casquettes à l'effigie d'Éric Roy. Sa femme et sa fille ont également donné le coup d'envoi fictif de la rencontre. Et parmi les autres résultats de l'après-midi, Lille s'est imposée à domicile 2-0 contre 3. Le Mans a tenu la dragée au Lensois, score final 2 buts partout, après avoir mené 2 fois au score. Au classement, Lille est en tête avec 10 points, égalité avec Monaco et Rennes. Lyon est en embuscade avec 2 points de retard. Le PSG est 8e, Lens 10e, l'OM 13e, Nice ferme la marche. En tennis, Alexander Zverev s'offre son 2e grand chelem de la saison 3 mois après son sacre à Roland-Garros. Le joueur allemand a remporté l'US Open hier face à l'Américain Ben Shelton. Succès en 4-7, 6-3, 7-6, 5-7, 6-2. Il reste numéro 2 mondial derrière Yannick Sinner ce matin. En rugby, le Stade Toulousain s'est bien rattrapé de sa défaite de la semaine dernière. Les Toulousains ont étrié l'UBB hier soir en clôture de la 2e journée de top 14. Victoire 48-12. Avec un 36-0 à la pause. Le quadruple champion de France en titre a donc lancé sa saison. En revanche, l'énorme déception pour les filles de l'équipe de France de basket, elles se sont inclinées en finale de la Coupe du Monde 97-79 face aux Américaines hier soir à Berlin. Les Françaises ont pourtant mené de 14 points au cours de la rencontre. En cyclisme, Enric Mas a remporté le Tour d'Espagne hier à l'âge de 31 ans, son premier grand tour en carrière. Et puis en F1, victoire de Kim Antonelli hier lors du Grand Prix d'Espagne devant Max Verstappen et Lando Norris. Très belle journée de sport.
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5: Un véhicule qui ne roule plus, ça paraît compliqué de s'en débarrasser. En réalité, la filière légale est simple et gratuite avec jerecyclemonvéhicule.fr. Thomas Rebert, vous êtes administrateur de ce portail officiel. Que fait-on quand on a un véhicule hors d'usage ?
6: Se débarrasser de son véhicule, ça n'arrive pas tous les jours et on peut se sentir désemparé. Et pourtant, la solution existe, elle est simple et gratuite. C'est le portail jerecyclemonvéhicule.fr. Une sorte de guichet unique créé à la demande de l'État qui permet de trouver en quelques clics un centre agréé et de demander une collecte à domicile. Cette collecte, elle est gratuite et c'est le centre agréé qui prend en charge toutes les démarches administratives. 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
5: Émeric Joblot, vous êtes également administrateur du portail jerecyclemonvéhicule.fr. Certains d'entre nous se retrouvent encore dans des situations très compliquées après avoir confié leur voiture à un épaviste non agréé. 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
9: Bonsoir, la Finlande va rejoindre la dissuasion nucléaire avancée proposée par la France. Cela porte à 10 le nombre de pays européens qui ont rejoint l'initiative française avec le Royaume-Uni, l'Allemagne, la Pologne, les Pays-Bas, la Belgique, la Grèce, la Suède, le Danemark et la Norvège. Un groupe de pilotage nucléaire sera établi dans les prochains mois pour commencer la mise en œuvre de cette coopération. Une enquête judiciaire a été ouverte pour violence volontaire visant un fonctionnaire de la police nationale à Carcassonne. Une vidéo le montre en train de jeter à terre un jeune son domicile fixe qui était décédé plusieurs jours après en juin. 4 personnes ont été mises en examen. Elles sont soupçonnées d'avoir séquestré une femme afin de lui voler des biens et des crypto-actifs en mars dernier à Taninges, en Haute-Savoie. Alors qu'elle tentait de l'enlever à bord de son propre véhicule, elle était parvenue à s'échapper puis à se rendre chez son voisin qui avait alors alerté les forces de l'ordre. Originaire de Montpellier et âgé de 32 ans, Andman Garrido est jugé à partir de ce lundi devant la cour d'assises spéciale de Paris pour assassinat et meurtre sous le régime de Daesh en Irak et en Syrie, où ce djihadiste français est resté 8 ans. Il avait été expulsé par la Turquie vers la France en 2020. Enfin, la campagne de prévention contre la bronchiolite démarre en France métropolitaine. Elle durera jusqu'au 28 février. Cette maladie respiratoire très contagieuse touche chaque hiver près de 30% des nourrissons de moins de 2 ans. Les précédentes campagnes mises en place depuis 3 ans ont permis de diminuer le nombre de cas graves et d'éviter les passages aux urgences. Cette année, 4 traitements sont mis à disposition pour lutter contre le virus qui déclenche la maladie. C'est la fin de ce flash. Une bonne fin de journée à notre écoute.
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0: Voici votre soirée télé pour ce début de semaine avec La Cible ce soir sur TF1 avec 2 épisodes. La mère et l'assassin, c'est sur France 2 dès 21h10. Les 7 mercenaires, classiques du 7e art sur France 3. Apollo Has Fallen, votre série ce soir sur Canal+. Vous pourrez voir Légitime Défense, l'affaire de la route toxique sur France 5. Et enfin, L'amour est dans le pré, l'aventure continue pour les agriculteurs célibataires. Bon lundi, bonne soirée télé.
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11: Bonsoir à tous. La chaleur continue de frapper la France. Le soleil sera encore bien présent demain avec jusqu'à 35 degrés attendus dans le sud. Mais ça ne va pas durer puisque dès mercredi, les températures vont chuter brutalement. Emmanuel Macron a relancé son projet d'interdire les réseaux sociaux au moins de 15 ans. Après la censure du premier texte par le Conseil constitutionnel au mois d'août, le gouvernement a transmis aujourd'hui une nouvelle version à la Commission européenne. Et plusieurs mobilisations sont prévues demain à Paris. Les policiers réclament plus de moyens et de meilleures rémunérations, tandis que les pompiers ou encore les infirmiers seront eux aussi mobilisés, notamment pour réclamer plus de moyens face au changement climatique. À Paris et à Marseille, 12 hommes ont été interpellés dans une vaste opération contre un trafic international d'armes. Plus de 150 armes à feu ont été saisies et les suspects sont soupçonnés d'appartenir à une organisation criminelle turque implantée dans plusieurs pays européens. L'ONU a appelé à agir rapidement pour mieux encadrer les intelligences artificielles les plus puissantes. Son haut commissaire aux droits de l'homme alerte notamment sur des risques qui pourraient toucher notre vie privée, notre santé ou encore notre sécurité. Et après l'inflation, les Français sont de plus en plus nombreux à finir le mois dans le rouge. Selon une étude, un Français sur 3 a été à découvert au moins une fois cette année et 69% ont le sentiment d'y être plus souvent passé. Pour 1,5 million d'euros, vous pouvez vous acheter une immense maison ou alors à la couverture originale d'Astérix chez les Bretons. C'est en effet à ce prix qu'elle s'est vendue hier à Liège. Cette couverture de 1966 était pourtant estimée entre 150 000 et 200 000 euros. Et enfin du sport et du cyclisme, Isaac Del Toro s'est imposé hier sur le Grand Prix de Montréal, juste devant le Français Paul Sexas. En l'absence de Tadej Pogacar, c'était un duel que l'on pourrait retrouver le 27 septembre prochain pour les Mondiaux, qui se disputeront justement à Montréal. Voilà pour l'essentiel de l'actualité. Je vous souhaite une excellente soirée à toutes et à tous. À notre écoute.
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0: Bon début de semaine, lundi 14 septembre 2026. Bonne fête aux Corneilles qui sont à l'honneur aujourd'hui. Dans l'éphéméride de cette journée, le 14 septembre 93, il y a donc déjà 33 ans, avait lieu la première diffusion de la série Dr. Quinn, femme médecin. C'était sur M6. Allez, bon anniversaire à vous les natifs du 14 septembre. Vous êtes le même jour que la chanteuse Oshi. 30 ans pour elle aujourd'hui. Excellent anniversaire également aujourd'hui à l'homme au chapeau, Charlie Winston, 48 ans. Belle journée, bon début de semaine.
12: Pour ce mardi, quelques précipitations sont attendues à l'ouest du pays, notamment sur la Bretagne et la Normandie, avec quelques averses attendues sur toute la partie nord. On va retrouver un ciel partiellement voilé et partout ailleurs, c'est un grand soleil qui est annoncé. En ce qui concerne les températures minimales, elles oscilleront entre 10 et 20 degrés.

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2: Bonjour à toutes et à tous. On débute avec du football et le PSG a officiellement lancé sa saison en championnat après des débuts positifs marqués par deux défaites et un nul. Les Parisiens ont remporté leur premier match de la saison en championnat après quatre journées, succès 1-0 hier soir à Brest en clôture de cette quatrième journée de Ligue 1. Ferran Torres a marqué le seul but de la rencontre de la cinquième minute. Une rencontre marquée par l'hommage rendu par le Stade Francis Leblé à Éric Roy. L'entraîneur brestois disparu le 26 juin dernier d'un cancer. L'avant-match a vu les supporters porter un t-shirt et des casquettes à l'effigie d'Éric Roy. Sa femme et sa fille ont également donné le coup d'envoi fictif de la rencontre. Et parmi les autres résultats de l'après-midi, Lille s'est imposée à domicile 2-0 contre 3. Le Mans a tenu la dragée auto Lensois, score final 2 buts partout, après avoir mené 2 fois au score. Au classement, Lille est en tête avec 10 points, égalité avec Monaco et Rennes. Lyon est en embuscade avec 2 points de retard. Le PSG est 8e, Lens 10e, l'OM 13e, Nice ferme la marche. En tennis, Alexander Zverev s'offre son 2e grand chelem de la saison 3 mois après son sacre à Roland-Garros. Le joueur allemand a remporté l'US Open hier face à l'Américain Ben Shelton. Succès en 4-7, 6-3, 7-6, 5-7, 6-2. Il reste numéro 2 mondial derrière Yannick Sinner ce matin. En rugby, le Stade Toulousain s'est bien rattrapé de sa défaite de la semaine dernière. Les Toulousains ont étrié l'UBB hier soir en clôture de la 2e journée de top 14, victoire 48-12. Avec un 36-0 à la pause. Le quadruple champion de France en titre a donc lancé sa saison. En revanche, l'énorme déception pour les filles de l'équipe de France de basket, elles se sont inclinées en finale de la Coupe du Monde 97-79 face aux Américaines hier soir à Berlin. Les Françaises ont pourtant mené de 14 points au cours de la rencontre. En cyclisme, Enric Mas a remporté le Tour d'Espagne hier à l'âge de 31 ans, son premier grand tour en carrière. Et puis en F1, victoire de Kim Antonelli hier lors du Grand Prix d'Espagne devant Max Verstappen et Lando Norris. Très belle journée de sport.
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4: Un véhicule abandonné, c'est une pollution visuelle et surtout un risque pour l'environnement. Huile, batterie et fluides toxiques menacent nos sols. Bonjour Vanessa Montagne, vous êtes administratrice du portail officiel jerecyclemonvéhicule.fr. Qu'est-ce qui rend un véhicule hors d'usage si dangereux pour l'environnement ?
5: Il faut savoir qu'un véhicule hors d'usage contient de nombreuses substances nocives comme les huiles moteurs, les liquides de frein, les batteries au plomb. Et donc un véhicule, s'il est abandonné dans la nature, va laisser ses fluides s'infiltrer directement dans les sols et les nappes phréatiques. Et dans les territoires outre-mer, les abandons de véhicules sont un fléau reconnu. Les conséquences sanitaires sont encore plus directes puisque les eaux stagnent dans les épaves, ce qui va favoriser la prolifération des moustiques et les risques de dengue et de chikungunya. Il est donc indispensable de confier son véhicule à un centre agréé.
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5: 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Et les matériaux comme les métaux, les plastiques vont être orientés sur des filières de recyclage adaptées. On va avoir donc un taux global de valorisation qui va dépasser les 95%. Et donc ce qui semblait être un déchet encombrant devient en réalité une ressource. A contrario, un acteur non agréé n'offre aucune garantie de dépollution et les déchets sont parfois abandonnés ou même brûlés sauvagement.
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7: Bonsoir, la Finlande va rejoindre la dissuasion nucléaire avancée proposée par la France. Cela porte à 10 le nombre de pays européens qui ont rejoint l'initiative française avec le Royaume-Uni, l'Allemagne, la Pologne, les Pays-Bas, la Belgique, la Grèce, la Suède, le Danemark et la Norvège. Un groupe de pilotage nucléaire sera établi dans les prochains mois pour commencer la mise en œuvre de cette coopération. Une enquête judiciaire a été ouverte pour violence volontaire visant un fonctionnaire de la police nationale à Carcassonne. Une vidéo le montre en train de jeter à terre un jeune sans domicile fixe qui était décédé plusieurs jours après, en juin. Quatre personnes ont été mises en examen. Elles sont soupçonnées d'avoir séquestré une femme afin de lui voler des biens et des cryptoactifs en mars dernier à Taninges, en Haute-Savoie. Alors qu'elle tentait de l'enlever à bord de son propre véhicule, elle était parvenue à s'échapper puis à se rendre chez son voisin qui avait alors alerté les forces de l'ordre. Originaire de Montpellier et âgé de 32 ans, Andman Garrido est jugé à partir de ce lundi devant la cour d'assises spéciale de Paris pour assassinat et meurtre sous le régime de Daesh en Irak et en Syrie, où ce djihadiste français est resté 8 ans. Il avait été expulsé par la Turquie vers la France en 2020. Enfin, la campagne de prévention contre la bronchiolite démarre en France métropolitaine. Elle durera jusqu'au 28 février. Cette maladie respiratoire très contagieuse touche chaque hiver près de 30% des nourrissons de moins de 2 ans. Les précédentes campagnes mises en place depuis 3 ans ont permis de diminuer le nombre de cas graves et d'éviter les passages aux urgences. Cette année, 4 traitements sont mis à disposition pour lutter contre le virus.

0: Voici votre soirée télé pour ce début de semaine avec La Cible ce soir sur TF1 avec deux épisodes. La mère et l'assassin, c'est sur France 2 dès 21h10. Les 7 mercenaires, classique du 7e art sur France 3. Apollo Has Fallen, votre série ce soir sur Canal+. Vous pourrez voir Légitime Défense, l'affaire de la route toxique sur France 5. Et enfin, L'amour est dans le pré, l'aventure continue pour les agriculteurs célibataires. Bon lundi, bonne soirée télé.
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2: Bonsoir à tous. La chaleur continue de frapper la France. Le soleil sera encore bien présent demain avec jusqu'à 35 degrés attendus dans le sud. Mais ça ne va pas durer puisque dès mercredi, les températures vont chuter brutalement. Emmanuel Macron a relancé son projet d'interdire les réseaux sociaux aux moins de 15 ans. Après la censure du premier texte par le Conseil constitutionnel au mois d'août, le gouvernement a transmis aujourd'hui une nouvelle version à la Commission européenne. Et plusieurs mobilisations sont prévues demain à Paris. Les policiers réclament plus de moyens et de meilleures rémunérations, tandis que les pompiers ou encore les infirmiers seront eux aussi mobilisés, notamment pour réclamer plus de moyens face au changement climatique. À Paris et à Marseille, 12 hommes ont été interpellés dans une vaste opération contre un trafic international d'armes. Plus de 150 armes à feu ont été saisies et les suspects sont soupçonnés d'appartenir à une organisation criminelle turque implantée dans plusieurs pays européens. L'ONU a appelé à agir rapidement pour mieux encadrer les intelligences artificielles les plus puissantes. Son haut-commissaire aux droits de l'homme alerte notamment sur des risques qui pourraient toucher notre vie privée, notre santé ou encore notre sécurité. Et après l'inflation, les Français sont de plus en plus nombreux à finir le mois dans le rouge. Selon une étude, un Français sur trois a été à découvert au moins une fois cette année et 69% ont le sentiment d'y être plus souvent passé. Pour 1,5 million d'euros, vous pouvez vous acheter une immense maison ou alors à la couverture originale d'Astérix chez les Bretons. C'est en effet à ce prix qu'elle s'est vendue hier à Liège. Cette couverture de 1966 était pourtant estimée entre 150 000 et 200 000 euros. Et enfin du sport et du cyclisme, Isaac Del Toro s'est imposé hier sur le Grand Prix de Montréal, juste devant le Français Paul Sexas. En l'absence de Tadej Pogacar, c'est un duel que l'on pourrait retrouver le 27 septembre prochain pour les Mondiaux, qui se disputeront justement à Montréal. Voilà pour l'essentiel de l'actualité. Je vous souhaite une excellente soirée à toutes et à tous. À notre écoute.
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0: Bon début de semaine, lundi 14 septembre 2026. Bonne fête aux Corneilles qui sont à l'honneur aujourd'hui. Dans l'éphéméride de cette journée, le 14 septembre 93, il y a donc déjà 33 ans, avait lieu la première diffusion de la série Dr. Quinn, femme médecin. C'était sur M6. Allez, bon anniversaire à vous les natifs du 14 septembre. Vous êtes le même jour que la chanteuse Oshie. 30 ans pour elle aujourd'hui. Excellent anniversaire également aujourd'hui à l'homme au chapeau, Charlie Winston, 48 ans. Belle journée, bon début de semaine.
3: Pour ce mardi, quelques précipitations sont attendues à l'ouest du pays, notamment sur la Bretagne et la Normandie, avec quelques averses attendues sur toute la partie nord. On va retrouver un ciel partiellement voilé et partout ailleurs, c'est un grand soleil qui est annoncé. En ce qui concerne les températures minimales, elles oscilleront entre 10 et 20 degrés.

0: Bonjour à toutes et à tous. On débute avec du football et le PSG a officiellement lancé sa saison en championnat après des débuts poussifs marqués par deux défaites et un nul. Les Parisiens ont remporté leur premier match de la saison en championnat après quatre journées, succès 1-0 hier soir à Brest en clôture de cette quatrième journée de Ligue 1. Ferran Torres a marqué le seul but de la rencontre de la cinquième minute. Une rencontre marquée par l'hommage rendu par le stade Francis Leblay à Éric Roy, l'entraîneur brestois disparu le 26 juin dernier d'un cancer. L'avant-match a vu les supporters porter un t-shirt et des casquettes à l'effigie d'Éric Roy. Sa femme et sa fille ont également donné le coup d'envoi fictif de la rencontre. Et parmi les autres résultats de l'après-midi, Lille s'est imposé à domicile 2-0 contre 3. Le Mans a tenu la dragée au Lensois, score final 2 buts partout, après avoir mené 2 fois au score. Au classement, Lille est en tête avec 10 points, égalité avec Monaco et Rennes. Lyon est en embuscade avec 2 points de retard. Le PSG est 8e, Lens 10e, l'OM 13e, Nice ferme la marche. En tennis, Alexander Zverev s'offre son 2e grand chelem de la saison 3 mois après son sacre à Roland-Garros. Le joueur allemand a remporté l'US Open hier face à l'Américain Ben Shelton. Succès en 4-7, 6-3, 7-6, 5-7, 6-2. Il reste numéro 2 mondial derrière Yannick Sinner ce matin. En rugby, le Stade Toulousain s'est bien rattrapé de sa défaite de la semaine dernière. Les Toulousains ont étrié l'UBB hier soir en clôture de la 2e journée de top 14. Victoire 48-12. Avec un 36-0 à la pause. Le quadruple champion de France en titre a donc lancé sa saison. En revanche, l'énorme déception pour les filles de l'équipe de France de basket, elles se sont inclinées en finale de la Coupe du Monde 97-79 face aux Américaines hier soir à Berlin. Les Françaises ont pourtant mené de 14 points au cours de la rencontre. En cyclisme, Enric Mas a remporté le Tour d'Espagne hier à l'âge de 31 ans, son premier grand tour en carrière. Et puis en F1, victoire de Kim Antonelli hier lors du Grand Prix d'Espagne devant Max Verstappen et Lando Norris. Très belle journée de sport.
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3: Plus d'un million de véhicules arrivent en fin de vie chaque année en France. 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Métaux, plastiques, pièces détachées. Bonjour Antoine Aguétan, vous êtes directeur de centre agréé de traitement de véhicules hors d'usage. 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
6: Bonsoir, la Finlande va rejoindre la dissuasion nucléaire avancée proposée par la France. Cela porte à 10 le nombre de pays européens qui ont rejoint l'initiative française avec le Royaume-Uni, l'Allemagne, la Pologne, les Pays-Bas, la Belgique, la Grèce, la Suède, le Danemark et la Norvège. Un groupe de pilotage nucléaire sera établi dans les prochains mois pour commencer la mise en œuvre de cette coopération. Une enquête judiciaire a été ouverte pour violence volontaire visant un fonctionnaire de la police nationale à Carcassonne. Une vidéo le montre en train de jeter à terre un jeune son domicile fixe qui était décédé plusieurs jours après, en juin Quatre personnes ont été mises en examen. Elles sont soupçonnées d'avoir séquestré une femme afin de lui voler des biens et des cryptoactifs en mars dernier à Taninges, en Haute-Savoie. Alors qu'il tentait de l'enlever à bord de son propre véhicule, elle était parvenue à s'échapper puis à se rendre chez son voisin qui avait alors alerté les forces de l'ordre. Originaire de Montpellier et âgé de 32 ans, Andman Garrido est jugé à partir de ce lundi devant la cour d'assises spéciale de Paris pour assassinat et meurtre sous le régime de Daesh en Irak et en Syrie, où ce djihadiste français est resté 8 ans. Il avait été expulsé par la Turquie vers la France en 2020. Enfin, la campagne de prévention contre la bronchiolite démarre en France métropolitaine. Elle durera jusqu'au 28 février. Cette maladie respiratoire très contagieuse touche chaque hiver près de 30% des nourrissons de moins de 2 ans. Les précédentes campagnes mises en place depuis 3 ans ont permis de diminuer le nombre de cas graves et d'éviter les passages aux urgences. Cette année, 4 traitements sont mis à disposition pour lutter contre le virus qui déclenche la maladie. C'est la fin de ce flash. Une bonne fin de journée à notre écoute.
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7: Voici votre soirée télé pour ce début de semaine avec La Cible ce soir sur TF1 avec 2 épisodes. La mère et l'assassin, c'est sur France 2 dès 21h10. Les 7 mercenaires, classiques du 7e art sur France 3. Apollo Has Fallen, votre série ce soir sur Canal+. Vous pourrez voir Légitime Défense, l'affaire de la route toxique sur France 5. Et enfin, L'amour est dans le pré, l'aventure continue pour les agriculteurs célibataires. Bon lundi, bonne soirée télé.
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8: Bonsoir à tous. La chaleur continue de frapper la France. Le soleil sera encore bien présent demain avec jusqu'à 35 degrés attendus dans le sud. Mais ça ne va pas durer puisque dès mercredi, les températures vont chuter brutalement. Emmanuel Macron a relancé son projet d'interdire les réseaux sociaux aux moins de 15 ans. Après la censure du premier texte par le Conseil constitutionnel au mois d'août, le gouvernement a transmis aujourd'hui une nouvelle version à la Commission européenne. Et plusieurs mobilisations sont prévues demain à Paris. Les policiers réclament plus de moyens et de meilleures rémunérations, tandis que les pompiers ou encore les infirmiers seront eux aussi mobilisés, notamment pour réclamer plus de moyens face au changement climatique. À Paris et à Marseille, 12 hommes ont été interpellés dans une vaste opération contre un trafic international d'armes. Plus de 150 armes à feu ont été saisies et les suspects sont soupçonnés d'appartenir à une organisation criminelle turque implantée dans plusieurs pays européens. L'ONU a appelé à agir rapidement pour mieux encadrer les intelligences artificielles les plus puissantes. Son haut-commissaire aux droits de l'homme alerte notamment sur des risques qui pourraient toucher notre vie privée, notre santé ou encore notre sécurité. Et après l'inflation, les Français sont de plus en plus nombreux à finir le mois dans le rouge. Selon une étude, un Français sur 3 a été à découvert au moins une fois cette année et 69% ont le sentiment d'y être plus souvent passé. Pour 1,5 million d'euros, vous pouvez vous acheter une immense maison ou alors à la couverture originale d'Astérix chez les Bretons. C'est en effet à ce prix qu'elle s'est vendue hier à Liège. Cette couverture de 1966 était pourtant estimée entre 150 000 et 200 000 euros. Et enfin du sport et du cyclisme, Isaac Del Toro s'est imposé hier sur le Grand Prix de Montréal, juste devant le Français Paul Sexas. En l'absence de Tadej Pogacar, c'est un duel que l'on pourrait retrouver le 27 septembre prochain pour les Mondiaux, qui se disputeront justement à Montréal. Voilà pour l'essentiel de l'actualité. Je vous souhaite une excellente soirée à toutes et à tous. À notre écoute.
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7: Bon début de semaine, lundi 14 septembre 2026. Bonne fête aux Corneilles qui sont à l'honneur aujourd'hui. Dans l'éphéméride de cette journée, le 14 septembre 93, il y a donc déjà 33 ans, avait lieu la première diffusion de la série Dr. Quinn, femme médecin. C'était sur M6. Allez, bon anniversaire à vous les natifs du 14 septembre. Vous êtes le même jour que la chanteuse Oshie. 30 ans pour elle aujourd'hui. Excellent anniversaire également aujourd'hui à l'homme au chapeau, Charlie Winston, 48 ans. Belle journée, bon début de semaine.
9: Pour ce mardi, quelques précipitations sont attendues à l'ouest du pays, notamment sur la Bretagne et la Normandie, avec quelques averses attendues sur toute la partie nord. On va retrouver un ciel partiellement voilé et partout ailleurs, c'est un grand...

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2: Bonjour à toutes et à tous. On débute avec du football et le PSG a officiellement lancé sa saison en championnat après des débuts positifs marqués par deux défaites et un nul. Les Parisiens ont remporté leur premier match de la saison en championnat après quatre journées, succès 1-0 hier soir à Brest en clôture de cette quatrième journée de Ligue 1. Ferran Torres a marqué le seul but de la rencontre de la cinquième minute. Une rencontre marquée par l'hommage rendu par le Stade Francis Leblé à Éric Roy. L'entraîneur brestois disparu le 26 juin dernier d'un cancer. L'avant-match a vu les supporters porter un t-shirt et des casquettes à l'effigie d'Éric Roy. Sa femme et sa fille ont également donné le coup d'envoi fictif de la rencontre. Et parmi les autres résultats de l'après-midi, Lille s'est imposée à domicile 2-0 contre 3. Le Mans a tenu la dragée au Lensois, score final 2 buts partout, après avoir mené 2 fois au score. Au classement, Lille est en tête avec 10 points, égalité avec Monaco et Rennes. Lyon est en embuscade avec 2 points de retard. Le PSG est 8e, Lens 10e, l'OM 13e, Nice ferme la marche. En tennis, Alexander Zverev s'offre son 2e grand chelem de la saison 3 mois après son sacre à Roland-Garros. Le joueur allemand a remporté l'US Open hier.
3: 22h30.
2: Shelton, succès en 4-7, 6-3, 7-6, 5-7, 6-2. Il reste numéro 2 mondial derrière Yannick Sinner ce matin. En rugby, le Stade Toulousain s'est bien rattrapé de sa défaite de la semaine dernière. Les Toulousains ont étrié l'UBB hier soir en clôture de la 2e journée de top 14. Victoire 48-12. Avec un 36-0 à la pause. Le quadruple champion de France en titre a donc lancé sa saison. En revanche, l'énorme déception pour les filles de l'équipe de France de basket, elles se sont inclinées en finale de la Coupe du Monde 97-79 face aux Américaines hier soir à Berlin. Les Françaises ont pourtant mené de 14 points au cours de la rencontre. En cyclisme, Enric Mas a remporté le Tour d'Espagne hier à l'âge de 31 ans, son premier grand tour en carrière. Et puis en F1, victoire de Kim Antonelli hier lors du Grand Prix d'Espagne devant Max Verstappen et Lando Norris. Très belle journée de sport.
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5: Beaucoup de personnes pensent être en règle dès lors qu'elles ont reçu un certificat de destruction après avoir remis leur véhicule hors d'usage à un épaviste. Émilie Repusseau, bonjour. Vous êtes secrétaire générale adjointe de la Fédération nationale de l'automobile. Ce document est-il forcément une garantie ?
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8: Bonsoir, la Finlande va rejoindre la dissuasion nucléaire avancée proposée par la France. Cela porte à 10 le nombre de pays européens qui ont rejoint l'initiative française avec le Royaume-Uni, l'Allemagne, la Pologne, les Pays-Bas, la Belgique, la Grèce, la Suède, le Danemark et la Norvège. Un groupe de pilotage nucléaire sera établi dans les prochains mois pour commencer la mise en œuvre de cette coopération. Une enquête judiciaire a été ouverte pour violence volontaire visant un fonctionnaire de la police nationale à Carcassonne. Une vidéo le montre en train de jeter à terre un jeune sans domicile fixe qui était décédé plusieurs jours après, en juin. Quatre personnes ont été mises en examen. Elles sont soupçonnées d'avoir séquestré une femme afin de lui voler des biens et des cryptoactifs en mars dernier à Taninges, en Haute-Savoie. Alors qu'elle tentait de l'enlever à bord de son propre véhicule, elle était parvenue à s'échapper puis à se rendre chez son voisin qui avait alors alerté les forces de l'ordre. Originaire de Montpellier et âgé de 32 ans, Andman Garrido est jugé à partir de ce lundi devant la cour d'assises spéciale de Paris pour assassinat et meurtre sous le régime de Daesh en Irak et en Syrie, où ce djihadiste français est resté 8 ans. Il avait été expulsé par la Turquie vers la France en 2020. Enfin, la campagne de prévention contre la bronchiolite démarre en France métropolitaine. Elle durera jusqu'au 28 février. Cette maladie respiratoire très contagieuse touche chaque hiver près de 30% des nourrissons de moins de 2 ans. Les précédentes campagnes mises en place depuis 3 ans ont permis de diminuer le nombre de cas graves et d'éviter les passages aux urgences. Cette année, 4 traitements sont mis à disposition pour lutter contre

0: Voici votre soirée télé pour ce début de semaine avec La Cible ce soir sur TF1 avec deux épisodes. La mère et l'assassin, c'est sur France 2 dès 21h10. Les 7 mercenaires, classique du 7e art sur France 3. Apollo Has Fallen, votre série ce soir sur Canal+. Vous pourrez voir Légitime Défense, l'affaire de la route toxique sur France 5. Et enfin, L'amour est dans le pré, l'aventure continue pour les agriculteurs célibataires. Bon lundi, bonne soirée télé.
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2: Bonsoir à tous. La chaleur continue de frapper la France. Le soleil sera encore bien présent demain avec jusqu'à 35 degrés attendus dans le sud. Mais ça ne va pas durer puisque dès mercredi, les températures vont chuter brutalement. Emmanuel Macron a relancé son projet d'interdire les réseaux sociaux aux moins de 15 ans. Après la censure du premier texte par le Conseil constitutionnel au mois d'août, le gouvernement a transmis aujourd'hui une nouvelle version à la Commission européenne. Et plusieurs mobilisations sont prévues demain à Paris. Les policiers réclament plus de moyens et de meilleures rémunérations, tandis que les pompiers ou encore les infirmiers seront eux aussi mobilisés, notamment pour réclamer plus de moyens face au changement climatique. À Paris et à Marseille, 12 hommes ont été interpellés dans une vaste opération contre un trafic international d'armes. Plus de 150 armes à feu ont été saisies et les suspects sont soupçonnés d'appartenir à une organisation criminelle turque implantée dans plusieurs pays européens. L'ONU a appelé à agir rapidement pour mieux encadrer les intelligences artificielles les plus puissantes. Son haut-commissaire aux droits de l'homme alerte notamment sur des risques qui pourraient toucher notre vie privée, notre santé ou encore notre sécurité. Et après l'inflation, les Français sont de plus en plus nombreux à finir le mois dans le rouge. Selon une étude, un Français sur trois a été à découvert au moins une fois cette année et 69% ont le sentiment d'y être plus souvent passé. Pour 1,5 million d'euros, vous pouvez vous acheter une immense maison ou alors à la couverture originale d'Astérix chez les Bretons. C'est en effet à ce prix qu'elle s'est vendue hier à Liège. Cette couverture de 1966 était pourtant estimée entre 150 000 et 200 000 euros. Et enfin du sport et du cyclisme, Isaac Del Toro s'est imposé hier sur le Grand Prix de Montréal, juste devant le Français Paul Sexas. En l'absence de Tadej Pogacar, c'est un duel que l'on pourrait retrouver le 27 septembre prochain pour les Mondiaux, qui se disputeront justement à Montréal. Voilà pour l'essentiel de l'actualité. Je vous souhaite une excellente soirée à toutes et à tous. À notre écoute.
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0: Bon début de semaine, lundi 14 septembre 2026. Bonne fête aux Corneilles qui sont à l'honneur aujourd'hui. Dans l'éphéméride de cette journée, le 14 septembre 93, il y a donc déjà 33 ans, avait lieu la première diffusion de la série Dr. Quinn, femme médecin. C'était sur M6. Allez, bon anniversaire à vous les natifs du 14 septembre. Vous êtes le même jour que la chanteuse Oshie. 30 ans pour elle aujourd'hui. Excellent anniversaire également aujourd'hui à l'homme au chapeau, Charlie Winston, 48 ans. Belle journée, bon début de semaine.
3: Pour ce mardi, quelques précipitations sont attendues à l'ouest du pays, notamment sur la Bretagne et la Normandie, avec quelques averses attendues sur toute la partie nord. On va retrouver un ciel partiellement voilé et partout ailleurs, c'est un grand...

0: Bonjour à toutes et à tous, on débute avec du football et le PSG a officiellement lancé sa saison en championnat après des débuts positifs marqués par deux défaites et un nul. Les Parisiens ont remporté leur premier match de la saison en championnat après 4 journées, succès 1-0 hier soir à Brest en clôture de cette 4e journée de Ligue 1. Ferran Torres a marqué le seul but de la rencontre de la 5e minute, une rencontre marquée par l'hommage rendu par le Stade Francis Leblé à Éric Roy, l'entraîneur brestois disparu le 26 juin dernier d'un cancer. L'avant-match a vu les supporters porter un t-shirt et des casquettes à l'effigie d'Éric Roy. Sa femme et sa fille ont également donné le coup d'envoi fictif de la rencontre. Et parmi les autres résultats de l'après-midi, Lille s'est imposée à domicile 2-0 contre 3. Le Mans a tenu la dragée au Lensois, score final 2 buts partout, après avoir mené 2 fois au score. Au classement, Lille est en tête avec 10 points, égalité avec Monaco et Rennes. Lyon est en embuscade avec 2 points de retard. Le PSG est 8e, Lens 10e, l'OM 13e, Nice ferme la marche. En tennis, Alexander Zverev s'offre son 2e grand chelem de la saison 3 mois après son sacre à Roland-Garros. Le joueur allemand a remporté l'US Open hier face à l'Américain Ben Shelton. Succès en 4-7, 6-3, 7-6, 5-7, 6-2. Il reste numéro 2 mondial derrière Yannick Sinner ce matin. En rugby, le Stade Toulousain s'est bien rattrapé de sa défaite de la semaine dernière. Les Toulousains ont étrié l'UBB hier soir en clôture de la 2e journée de top 14. Victoire 48-12. Avec un 36-0 à la pause. Le quadruple champion de France en titre a donc lancé sa saison. En revanche, l'énorme déception pour les filles de l'équipe de France de basket, elles se sont inclinées en finale de la Coupe du Monde 97-79 face aux Américaines hier soir à Berlin. Les Françaises ont pourtant mené de 14 points au cours de la rencontre. En cyclisme, Enric Mas a remporté le Tour d'Espagne hier à l'âge de 31 ans, son premier grand tour en carrière. Et puis en F1, victoire de Kim Antonelli hier lors du Grand Prix d'Espagne devant Max Verstappen et Lando Norris. Très belle journée de sport.
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3: Plus de 300 000 véhicules hors d'usage échappent chaque année à la filière légale de recyclage en France. Derrière ce chiffre, des risques pour l'environnement et des propriétaires qui, sans le savoir, ont confié leurs véhicules à des acteurs non agréés, avec parfois de lourdes conséquences. Cécile Debon, vous êtes maire de Moisson et présidente de la communauté de communes des Portes de l'Île-de-France dans les Yvelines. Alors, qu'observez-vous sur le terrain ?
4: Ce sont des petites affichettes collées sur les poteaux, les abribus ou le mobilier urbain. Les signaux d'alerte sont assez faciles à identifier. D'abord, il n'y a souvent qu'un numéro de téléphone portable, aucune adresse physique, aucune mention d'un centre agréé. On vous promet parfois de repartir avec de l'argent liquide en échange de votre véhicule.
3: Et quels sont les risques face à ces acteurs illégaux ?
4: Il peut y avoir des conséquences judiciaires et administratives. Si le véhicule n'est pas correctement détruit et désimmatriculé, il reste juridiquement au nom de son ancien propriétaire. S'il est ensuite utilisé frauduleusement ou impliqué dans des infractions type excès de vitesse, on peut avoir jusqu'à 7 500 € d'amende. Le bon réflexe est très simple. Vérifier que l'opérateur est agréé. Aujourd'hui, le portail officiel jerecyclemonvéhicule.fr permet de trouver facilement un centre agréé près de chez soi. C'est la garantie que le véhicule sera bien pris en charge dans le respect de la réglementation et sans mauvaise surprise.
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6: Bonsoir, la Finlande va rejoindre la dissuasion nucléaire avancée proposée par la France. Cela porte à 10 le nombre de pays européens qui ont rejoint l'initiative française avec le Royaume-Uni, l'Allemagne, la Pologne, les Pays-Bas, la Belgique, la Grèce, la Suède, le Danemark et la Norvège. Un groupe de pilotage nucléaire sera établi dans les prochains mois pour commencer la mise en œuvre de cette coopération. Une enquête judiciaire a été ouverte pour violence volontaire visant un fonctionnaire de la police nationale à Carcassonne. Une vidéo le montre en train de jeter à terre un jeune son domicile fixe qui était décédé plusieurs jours après, en juin. 4 personnes ont été mises en examen. Elles sont soupçonnées d'avoir séquestré une femme afin de lui voler des biens et des cryptoactifs. En mars dernier, à Taninges, en Haute-Saône, Haute-Savoie. Alors qu'il tentait de l'enlever à bord de son propre véhicule, elle était parvenue à s'échapper puis à se rendre chez son voisin qui avait alors alerté les forces de l'ordre. Originaire de Montpellier et âgé de 32 ans, Andman Garrido est jugé à partir de ce lundi devant la cour d'assises spéciale de Paris pour assassinat et meurtre sous le régime de Daesh en Irak et en Syrie, où ce djihadiste français est resté 8 ans. Il avait été expulsé par la Turquie vers la France en 2020. Enfin, la campagne de prévention contre la bronchiolite démarre en France métropolitaine. Elle durera jusqu'au 28 février. Cette maladie respiratoire très contagieuse touche chaque hiver près de 30% des nourrissons de moins de 2 ans. Les précédentes campagnes mises en place depuis 3 ans ont permis de diminuer le nombre de cas graves et d'éviter les passages aux urgences. Cette année, 4 traitements sont mis à disposition pour lutter contre le virus qui déclenche la maladie. C'est la fin de ce flash. Une bonne fin de journée à notre écoute.
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7: Voici votre soirée télé pour ce début de semaine avec La Cible ce soir sur TF1 avec 2 épisodes. La mère et l'assassin, c'est sur France 2 dès 21h10. Les 7 mercenaires, classiques du 7e art sur France 3. Apollo Has Fallen, votre série ce soir sur Canal+. Vous pourrez voir Légitime Défense, l'affaire de la route toxique sur France 5. Et enfin, L'amour est dans le pré, l'aventure continue pour les agriculteurs célibataires. Bon lundi, bonne soirée télé.
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8: Bonsoir à tous. La chaleur continue de frapper la France. Le soleil sera encore bien présent demain avec jusqu'à 35 degrés attendus dans le sud. Mais ça ne va pas durer puisque dès mercredi, les températures vont chuter brutalement. Emmanuel Macron a relancé son projet d'interdire les réseaux sociaux au moins de 15 ans. Après la censure du premier texte par le Conseil constitutionnel au mois d'août, le gouvernement a transmis aujourd'hui une nouvelle version à la Commission européenne. Et plusieurs mobilisations sont prévues demain à Paris. Les policiers réclament plus de moyens et de meilleures rémunérations, tandis que les pompiers ou encore les infirmiers seront eux aussi mobilisés, notamment pour réclamer plus de moyens face au changement climatique. À Paris et à Marseille, 12 hommes ont été interpellés dans une vaste opération contre un trafic international d'armes. Plus de 150 armes à feu ont été saisies et les suspects sont soupçonnés d'appartenir à une organisation criminelle turque implantée dans plusieurs pays européens. L'ONU a appelé à agir rapidement pour mieux encadrer les intelligences artificielles les plus puissantes. Son haut commissaire aux droits de l'homme alerte notamment sur des risques qui pourraient toucher notre vie privée, notre santé ou encore notre sécurité. Et après l'inflation, les Français sont de plus en plus nombreux à finir le mois dans le rouge. Selon une étude, un Français sur trois a été à découvert au moins une fois cette année et 69% ont le sentiment d'y être plus souvent passé. Pour 1,5 million d'euros, vous pouvez vous acheter une immense maison ou alors à la couverture originale d'Astérix chez les Bretons. C'est en effet à ce prix qu'elle s'est vendue hier à Liège. Cette couverture de 1966 était pourtant estimée entre 150 000 et 200 000 euros. Et enfin du sport et du cyclisme, Isaac Del Toro s'est imposé hier sur le Grand Prix de Montréal, juste devant le Français Paul Sexas. En l'absence de Tadej Pogacar, c'était un duel que l'on pourrait retrouver le 27 septembre prochain pour les Mondiaux qui se disputeront justement à Montréal. Voilà pour l'essentiel de l'actualité. Je vous souhaite une excellente soirée à toutes et à tous. À notre écoute.
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7: Bon début de semaine, lundi 14 septembre 2026. Bonne fête aux Corneilles qui sont à l'honneur aujourd'hui. Dans l'éphéméride de cette journée, le 14 septembre 93, il y a donc déjà 33 ans, avait lieu la première diffusion de la série Dr. Quinn, femme médecin. C'était sur M6. Allez, bon anniversaire à vous les natifs du 14 septembre. Vous êtes le même jour que la chanteuse Oshi. 30 ans pour elle aujourd'hui. Excellent anniversaire également aujourd'hui à l'homme au chapeau, Charlie Winston, 48 ans. Belle journée, bon début de semaine.
9: Pour ce mardi, quelques précipitations sont attendues à l'ouest du pays, notamment sur la Bretagne et la Normandie, avec quelques averses attendues sur toute la partie nord. On va retrouver un ciel partiellement voilé et partout ailleurs, c'est un grand soleil qui est annoncé. En ce qui concerne les températures minimales, elles oscilleront entre 10 et 20.

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2: Bonjour à toutes et à tous. On débute avec du football et le PSG a officiellement lancé sa saison en championnat après des débuts poussifs marqués par deux défaites et un nul. Les Parisiens ont remporté leur premier match de la saison en championnat après quatre journées, succès 1-0 hier soir à Brest en clôture de cette quatrième journée de Ligue 1. Ferran Torres a marqué le seul but de la rencontre de la cinquième minute. Une rencontre marquée par l'hommage rendu par le Stade Francis Leblay à Éric Roy, l'entraîneur brestois disparu le 26 juin dernier d'un cancer. L'avant-match a vu les supporters porter un t-shirt et des casquettes à l'effigie d'Éric Roy. Sa femme et sa fille ont également donné le coup d'envoi fictif de la rencontre. Et parmi les autres résultats de l'après-midi, Lille s'est imposé à domicile 2-0 contre 3. Le Mans a tenu la dragée au taux de Lensois, score final 2 buts partout, après avoir mené 2 fois au score. Au classement, Lille est en tête avec 10 points, égalité avec Monaco et Rennes. Lyon est en embuscade avec 2 points de retard. Le PSG est 8e, Lens 10e, l'OM 13e, Nice ferme la marche. En tennis, Alexander Zverev s'offre son 2e grand chelem de la saison 3 mois après son sacre à Roland-Garros. Le joueur allemand a remporté l'US Open hier face à l'Américain Ben Shelton. Succès en 4-7, 6-3, 7-6, 5-7, 6-2. Il reste numéro 2 mondial derrière Yannick Sinner ce matin. En rugby, le Stade Toulousain s'est bien rattrapé de sa défaite de la semaine dernière. Les Toulousains ont étrié l'UBB hier soir en clôture de la 2e journée de top 14. Victoire 48-12. Avec un 36-0 à la pause. Le quadruple champion de France en titre a donc lancé sa saison. En revanche, l'énorme déception pour les filles de l'équipe de France de basket, elles se sont inclinées en finale de la Coupe du Monde 97-79 face aux Américaines hier soir à Berlin. Les Françaises ont pourtant mené de 14 points au cours de la rencontre. En cyclisme, Enric Mas a remporté le Tour d'Espagne hier à l'âge de 31 ans, son premier grand tour en carrière. Et puis en F1, victoire de Kim Antonelli hier lors du Grand Prix d'Espagne devant Max Verstappen et Lando Norris. Très belle journée de sport.
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4: Un véhicule qui ne roule plus, ça paraît compliqué de s'en débarrasser. En réalité, la filière légale est simple et gratuite avec jerecyclemonvéhicule.fr. Thomas Robert, vous êtes administrateur de ce portail officiel. Que fait-on quand on a un véhicule hors d'usage ?
5: Se débarrasser de son véhicule, ça n'arrive pas tous les jours et on peut se sentir désemparé. Et pourtant, la solution existe, elle est simple et gratuite. 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
4: Émeric Joblot, vous êtes également administrateur du portail jerecyclemonvéhicule.fr. Certains d'entre nous se retrouvent encore dans des situations très compliquées après avoir confié leur voiture à un épaviste non agréé. Pourquoi ?
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8: Bonsoir, la Finlande va rejoindre la dissuasion nucléaire avancée proposée par la France. Cela porte à 10 le nombre de pays européens qui ont rejoint l'initiative française avec le Royaume-Uni, l'Allemagne, la Pologne, les Pays-Bas, la Belgique, la Grèce, la Suède, le Danemark et la Norvège. Un groupe de pilotage nucléaire sera établi dans les prochains mois pour commencer la mise en œuvre de cette coopération. Une enquête judiciaire a été ouverte pour violence volontaire visant un fonctionnaire de la police nationale à Carcassonne. personnes. Une vidéo le montre en train de jeter à terre un jeune sans domicile fixe qui était décédé plusieurs jours après, en juin. Quatre personnes ont été mises en examen. Elles sont soupçonnées d'avoir séquestré une femme afin de lui voler des biens et des cryptoactifs en mars dernier à Taninges, en Haute-Savoie. Alors qu'il tentait de l'enlever à bord de son propre véhicule, elle était parvenue à s'échapper puis à se rendre chez son voisin qui avait alors alerté les forces de l'ordre. Originaire de Montpellier et âgé de 32 ans, Andman Garrido est jugé à partir de ce lundi devant la cour d'assises spéciale de Paris pour assassinat et meurtre sous le régime de Daesh en Irak et en Syrie, où ce djihadiste français est resté 8 ans. Il avait été expulsé par la Turquie vers la France en 2020. Enfin, la campagne de prévention contre la bronchiolite démarre en France métropolitaine. Elle durera jusqu'au 28 février. Cette maladie respiratoire très contagieuse touche chaque hiver près de 30% des nourrissons de moins de 2 ans. Les précédentes campagnes mises en place depuis 3 ans ont permis de diminuer le nombre de cas graves et d'éviter les passages aux urgences. Cette année, 4 traitements sont mis à disposition pour lutter contre

Voici votre soirée télé pour ce début de semaine avec La Cible ce soir sur TF1 avec deux épisodes. La mère et l'assassin, c'est sur France 2 dès 21h10. Les 7 mercenaires, classiques du 7e art sur France 3. Apollo Has Fallen, votre série ce soir sur Canal+. Vous pourrez voir Légitime Défense, l'affaire de la route toxique sur France 5. Et enfin, L'amour est dans le pré, l'aventure continue pour les agriculteurs célibataires. Bon lundi, bonne soirée télé.

encore bien présent demain avec jusqu'à 35 degrés attendus dans le sud. Mais ça ne va pas durer puisque dès mercredi, les températures vont chuter brutalement. Emmanuel Macron a relancé son projet d'interdire les réseaux sociaux aux moins de 15 ans. Après la censure du premier texte par le Conseil constitutionnel au mois d'août, le gouvernement a transmis aujourd'hui une nouvelle version à la Commission européenne. Et plusieurs mobilisations sont prévues demain à Paris. Les policiers réclament plus de moyens et de meilleures rémunérations, tandis que les pompiers ou encore les infirmiers seront eux aussi mobilisés, notamment pour réclamer plus de moyens face au changement climatique. À Paris et à Marseille, 12 hommes ont été interpellés dans une vaste opération contre un trafic international d'armes. Plus de 150 armes à feu ont été saisies et les suspects sont soupçonnés d'appartenir à une organisation criminelle turque implantée dans plusieurs pays européens. L'ONU a appelé à agir rapidement pour mieux encadrer les intelligences artificielles les plus puissantes. Son haut-commissaire aux droits de l'homme alerte notamment sur des risques qui pourraient toucher notre vie privée, notre santé ou encore notre sécurité. Et après l'inflation, les Français sont de plus en plus nombreux à finir le mois dans le rouge. Selon une étude, un Français sur trois a été à découvert au moins une fois cette année et 69% ont le sentiment d'y être plus souvent passé. Pour 1,5 million d'euros, vous pouvez vous acheter une immense maison ou alors à la couverture originale d'Astérix chez les Bretons. C'est en effet à ce prix qu'elle s'est vendue hier à Liège. Cette couverture de 1966 était pourtant estimée entre 150 000 et 200 000 euros. Et enfin du sport et du cyclisme, Isaac Del Toro s'est imposé hier sur le Grand Prix de Montréal, juste devant le Français Paul Sexas. En l'absence de Tadej Pogacar, c'était un duel que l'on

0: femme médecin. C'était sur M6. Allez, bon anniversaire à vous les natifs du 14 septembre. Vous êtes le même jour que la chanteuse Oshi. 30 ans pour elle aujourd'hui. Excellent anniversaire également aujourd'hui à l'homme au chapeau, Charlie Winston, 48 ans. Belle journée, bon début de semaine.
1: Pour ce mardi, quelques précipitations sont attendues à l'ouest du pays, notamment sur la Bretagne et la Normandie, avec quelques averses attendues sur toute la partie nord. On va retrouver un ciel partiellement voilé et partout ailleurs, c'est un grand soleil qui est annoncé. En ce qui concerne les températures minimales, elles oscilleront entre 10 et 20 degrés.

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2: Bonjour à toutes et à tous. On débute avec du football et le PSG a officiellement lancé sa saison en championnat après des débuts poussifs marqués par deux défaites et un nul. Les Parisiens ont remporté leur premier match de la saison en championnat après 4 journées, succès 1-0 hier soir à Brest en clôture de cette 4e journée de Ligue 1. Ferran Torres a marqué le seul but de la rencontre de la 5e minute. Une rencontre marquée par l'hommage rendu par le stade Francis Leblé à Éric Roy. L'entraîneur brestois disparu le 26 juin dernier d'un cancer. L'avant-match a vu les supporters porter un t-shirt et des casquettes à l'effigie d'Éric Roy. Sa femme et sa fille ont également donné le coup d'envoi fictif de la rencontre. Et parmi les autres résultats de l'après-midi, Lille s'est imposée à domicile 2-0 contre 3. Le Mans a tenu la dragée au Lensois, score final 2 buts partout, après avoir mené 2 fois au score. Au classement, Lille est en tête avec 10 points, égalité avec Monaco et Rennes. Lyon est en embuscade avec 2 points de retard. Le PSG est 8e, Lens 10e, l'OM 13e, Nice ferme la marche. En tennis, Alexander Zverev s'offre son 2e grand chelem de la saison 3 mois après son sacre à Roland-Garros. Le joueur allemand a remporté l'US Open hier face à l'Américain Ben Shelton. Succès en 4-7, 6-3, 7-6, 5-7, 6-2. Il reste numéro 2 mondial derrière Yannick Sinner ce matin. En rugby, le stade toulousain s'est bien rattrapé de sa défaite de la semaine dernière. Les Toulousains ont étrillé l'UBB hier soir en clôture de la 2e journée de top 14. Victoire 48-12. Avec un 36-0 à la pause. Le quadruple champion de France en titre a donc lancé sa saison. En revanche, l'énorme déception pour les filles de l'équipe de France de basket, elles se sont inclinées en finale de la Coupe du Monde 97-79 face aux Américaines hier soir à Berlin. Les Françaises ont pourtant mené de 14 points au cours de la rencontre. En cyclisme, Enric Mas a remporté le Tour d'Espagne hier à l'âge de 31 ans, son premier grand tour en carrière. Et puis en F1, victoire de Kim Antonelli hier lors du Grand Prix d'Espagne devant Max Verstappen et Lando Norris. Très belle journée de sport.
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5: Un véhicule abandonné, c'est une pollution visuelle et surtout un risque pour l'environnement. Huile, batterie et fluides toxiques menacent nos sols. Bonjour Vanessa Montagne, vous êtes administratrice du portail officiel jerecyclemonvéhicule.fr. Qu'est-ce qui rend un véhicule hors d'usage si dangereux pour l'environnement ?
6: Il faut savoir qu'un véhicule hors d'usage contient de nombreuses substances nocives comme les huiles moteurs, les liquides de frein, les batteries au plomb. Et donc un véhicule, s'il est abandonné dans la nature, va laisser ses fluides s'infiltrer directement dans les sols et les nappes phréatiques. Et dans les territoires outre-mer, les abandons de véhicules sont un fléau reconnu. Les conséquences sanitaires sont encore plus directes puisque les eaux stagnent dans les épaves, ce qui va favoriser la prolifération des moustiques et les risques de dengue et de chikungunya. Il est donc indispensable de confier son véhicule à un centre agréé.
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6: En passant par un centre agréé, donc vous êtes absolument certain que tous les fuites dangereux seront extraits méthodiquement. Les pièces réutilisables vont être démontées, contrôlées et tracées. Et les matériaux, comme les métaux, les plastiques, vont être orientés sur des filières de recyclage adaptées. On va avoir donc un taux global de valorisation qui va dépasser les 95%. Et donc ce qui semblait être un déchet encombrant devient en réalité une ressource. A contrario, un acteur non agréé n'offre aucune garantie de dépollution et les déchets sont parfois abandonnés ou même brûlés sauvagement.
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8: Bonsoir, la Finlande va rejoindre la dissuasion nucléaire avancée proposée par la France. Cela porte à 10 le nombre de pays européens qui ont rejoint l'initiative française avec

0: Le Royaume-Uni, l'Allemagne, la Pologne, les Pays-Bas, la Belgique, la Grèce, la Suède, le Danemark et la Norvège. Un groupe de pilotage nucléaire sera établi dans les prochains mois pour commencer la mise en œuvre de cette coopération. Une enquête judiciaire a été ouverte pour violence volontaire visant un fonctionnaire de la police nationale à Carcassonne. Une vidéo le montre en train de jeter à terre un jeune son domicile fixe qui était décédé plusieurs jours après, en juin. 4 personnes ont été mises en examen. Elles sont soupçonnées d'avoir séquestré une femme afin de lui voler des biens et des cryptoactifs en mars dernier à Taninges, en Haute-Savoie. Alors qu'elle tentait de l'enlever à bord de son propre véhicule, elle était parvenue à s'échapper puis à se rendre chez son voisin qui avait alors alerté les forces de l'ordre. Originaire de Montpellier et âgé de 32 ans, Andman Garrido est jugé à partir de ce lundi devant la cour d'assises spéciale de Paris pour assassinat et meurtre sous le régime de Daesh en Irak et en Syrie, où ce djihadiste français est resté 8 ans. Il avait été expulsé par la Turquie vers la France en 2020. Enfin, la campagne de prévention contre la bronchiolite démarre en France métropolitaine. Elle durera jusqu'au 28 février. Cette maladie respiratoire très contagieuse touche chaque hiver près de 30% des nourrissons de moins de 2 ans. Les précédentes campagnes mises en place depuis 3 ans ont permis de diminuer le nombre de cas graves et d'éviter les passages aux urgences. Cette année, 4 traitements sont mis à disposition pour lutter contre le virus qui déclenche la maladie. C'est la fin de ce flash. Une bonne fin de journée à notre écoute.
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2: Voici votre soirée télé pour ce début de semaine avec La Cible ce soir sur TF1 avec 2 épisodes. La mère et l'assassin, c'est sur France 2 dès 21h10. Les 7 mercenaires, classiques du 7e art sur France 3. Apollo Has Fallen, votre série ce soir sur Canal+. Vous pourrez voir Légitime Défense, l'affaire de la route toxique sur France 5. Et enfin, L'amour est dans le pré, l'aventure continue pour les agriculteurs célibataires. Bon lundi, bonne soirée télé.
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3: Bonsoir à tous. La chaleur continue de frapper la France. Le soleil sera encore bien présent demain avec jusqu'à 35 degrés attendus dans le sud. Mais ça ne va pas durer puisque dès mercredi, les températures vont chuter brutalement. Emmanuel Macron a relancé son projet d'interdire les réseaux sociaux au moins de 15 ans. Après la censure du premier texte par le Conseil constitutionnel au mois d'août, le gouvernement a transmis aujourd'hui une nouvelle version à la Commission européenne. Et plusieurs mobilisations sont prévues demain à Paris. Les policiers réclament plus de moyens et de meilleures rémunérations, tandis que les pompiers ou encore les infirmiers seront eux aussi mobilisés, notamment pour réclamer plus de moyens face au changement climatique. À Paris et à Marseille, 12 hommes ont été interpellés dans une vaste opération contre un trafic international d'armes. Plus de 150 armes à feu ont été saisies et les suspects sont soupçonnés d'appartenir à une organisation criminelle turque implantée dans plusieurs pays européens. L'ONU a appelé à agir rapidement pour mieux encadrer les intelligences artificielles les plus puissantes. Son haut commissaire aux droits de l'homme alerte notamment sur des risques qui pourraient toucher notre vie privée, notre santé ou encore notre sécurité. Et après l'inflation, les Français sont de plus en plus nombreux à finir le mois dans le rouge. Selon une étude, un Français sur 3 a été à découvert au moins une fois cette année et 69% ont le sentiment d'y être plus souvent passé. Pour 1,5 million d'euros, vous pouvez vous acheter une immense maison ou alors à la couverture originale d'Astérix chez les Bretons. C'est en effet à ce prix qu'elle s'est vendue hier à Liège. Cette couverture de 1966 était pourtant estimée entre 150 000 et 200 000 euros. Et enfin du sport et du cyclisme, Isaac Del Toro s'est imposé hier sur le Grand Prix de Montréal, juste devant le Français Paul Sexas. En l'absence de Tadej Pogacar, c'était un duel que l'on pourrait retrouver le 27 septembre prochain pour les Mondiaux qui se disputeront justement à Montréal. Voilà pour l'essentiel de l'actualité. Je vous souhaite une excellente soirée à toutes et à tous. À notre écoute.
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2: Bon début de semaine, lundi 14 septembre 2026. Bonne fête aux Corneilles qui sont à l'honneur aujourd'hui. Dans l'éphéméride de cette journée, le 14 septembre 93, il y a donc déjà 33 ans, avait lieu la première diffusion de la série Dr. Quinn, femme médecin. C'était sur M6. Allez, bon anniversaire à vous les natifs du 14 septembre. Vous êtes le même jour que la chanteuse Oshi. 30 ans pour elle aujourd'hui. Excellent anniversaire également aujourd'hui à l'homme au chapeau, Charlie Winston, 48 ans. Belle journée, bon début de semaine.
4: Pour ce mardi, quelques précipitations sont attendues à l'ouest du pays, notamment sur la Bretagne et la Normandie, avec quelques averses attendues sur toute la partie nord. On va retrouver un ciel partiellement voilé et partout ailleurs, c'est un grand soleil qui est annoncé. En ce qui concerne les températures minimales, elles oscilleront entre 10 et 20 degrés.

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2: Bonjour à toutes et à tous. On débute avec du football et le PSG a officiellement lancé sa saison en championnat après des débuts poussifs marqués par deux défaites et un nul. Les Parisiens ont remporté leur premier match de la saison en championnat après quatre journées, succès 1-0 hier soir à Brest en clôture de cette quatrième journée de Ligue 1. Ferran Torres a marqué le seul but de la rencontre de la cinquième minute. Une rencontre marquée par l'hommage rendu par le Stade Francis Leblay à Éric Roy, l'entraîneur brestois disparu le 26 juin dernier d'un cancer. L'avant-match a vu les supporters porter un t-shirt et des casquettes à l'effigie d'Éric Roy. Sa femme et sa fille ont également donné le coup d'envoi fictif de la rencontre. Et parmi les autres résultats de l'après-midi, Lille s'est imposé à domicile 2-0 contre 3. Le Mans a tenu la dragée au taux de Lensois, score final 2 buts partout, après avoir mené 2 fois au score. Au classement, Lille est en tête avec 10 points, égalité avec Monaco et Rennes. Lyon est en embuscade avec 2 points de retard. Le PSG est 8e, Lance 10e, l'OM 13e, Nice ferme la marche. En tennis, Alexander Zverev s'offre son 2e grand chelem de la saison 3 mois après son sacre à Roland-Garros. Le joueur allemand a remporté l'US Open hier face à l'Américain Ben Shelton. Succès en 4-7, 6-3, 7-6, 5-7, 6-2. Il reste numéro 2 mondial derrière Yannick Sinner ce matin. En rugby, le Stade Toulousain s'est bien rattrapé de sa défaite de la semaine dernière. Les Toulousains ont étrié l'UBB hier soir en clôture de la 2e journée de top 14, victoire 48-12. Avec un 36-0 à la pause. Le quadruple champion de France en titre a donc lancé sa saison. En revanche, l'énorme déception pour les filles de l'équipe de France de basket, elles se sont inclinées en finale de la Coupe du Monde 97-79 face aux Américaines hier soir à Berlin. Les Françaises ont pourtant mené de 14 points au cours de la rencontre. En cyclisme, Enric Mas a remporté le Tour d'Espagne hier à l'âge de 31 ans, son premier grand tour en carrière. Et puis en F1, victoire de Kim Antonelli hier lors du Grand Prix d'Espagne devant Max Verstappen et Lando Norris. Très belle journée de sport.
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4: Plus d'un million de véhicules arrivent en fin de vie chaque année en France. Ce qui ressemble à une épave est en réalité un gisement de ressources. Métaux, plastiques, pièces détachées. Bonjour Antoine Aguétan, vous êtes directeur de centre agréé de traitement de véhicules hors d'usage. Quand un véhicule arrive chez vous, quelles sont les grandes étapes ?
5: 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Et l'objectif pour nous est de déconstruire de la façon la plus propre possible, avec un objectif, c'est d'arriver à plus de 95% de matière à recycler, avec tout un processus industriel de dépollution de tous les fluides et de déconstruction de toutes les matières qui sont valorisables.
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5: 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Donc le petit warning, c'est de faire attention à ce que quand on vous propose de vous rémunérer en liquide sans traçabilité et sans preuve, c'est de vous dire que malheureusement la filière ne sera pas propre et que votre véhicule va sûrement être mal déconstruit sans traçabilité.
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7: Bonsoir, la Finlande va rejoindre la dissuasion nucléaire avancée proposée par la France. Cela porte à 10 le nombre de pays européens qui ont rejoint l'initiative française avec le Royaume-Uni, l'Allemagne, la Pologne, les Pays-Bas, la Belgique, la Grèce, la Suède, le Danemark et la Norvège. Un groupe de pilotage nucléaire sera établi dans les prochains mois pour commencer la mise en œuvre de cette coopération. Une enquête judiciaire a été ouverte pour violence volontaire visant un fonctionnaire de la police nationale à Carcassonne. personnes. Une vidéo le montre en train de jeter à terre un jeune sans domicile fixe qui était décédé plusieurs jours après, en juin. 4 personnes ont été mises en examen. Elles sont soupçonnées d'avoir séquestré une femme afin de lui voler des biens et des cryptoactifs en mars dernier à Taninges, en Haute-Savoie. Alors qu'elle tentait de l'enlever à bord de son propre véhicule, elle était parvenue à s'échapper puis à se rendre chez son voisin qui avait alors alerté les forces de l'ordre. Originaire de Montpellier et âgé de 32 ans, Andman Garrido est jugé à partir de ce lundi devant la cour d'assises spéciale de Paris pour assassinat et meurtre sous le régime de Daesh en Irak et en Syrie, où ce djihadiste français est resté 8 ans. Il avait été expulsé par la Turquie vers la France en 2020. Enfin, la campagne de prévention contre la bronchiolite démarre en France métropolitaine. Elle durera jusqu'au 28 février. Cette maladie respiratoire très contagieuse touche chaque hiver près de 30% des nourrissons de moins de 2 ans. Les précédentes campagnes mises en place depuis 3 ans ont permis de diminuer le nombre de cas graves et d'éviter les passages aux urgences. Cette année, 4 traitements sont mis à disposition pour lutter contre le virus.

0: Voici votre soirée télé pour ce début de semaine avec La Cible ce soir sur TF1 avec deux épisodes. La mère et l'assassin, c'est sur France 2 dès 21h10. Les 7 mercenaires, classiques du 7e art sur France 3. Apollo Has Fallen, votre série ce soir sur Canal+. Vous pourrez voir Légitime Défense, l'affaire de la route toxique sur France 5. Et enfin, L'amour est dans le pré, l'aventure continue pour les agriculteurs célibataires. Bon lundi, bonne soirée télé.
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2: Bonsoir à tous. La chaleur continue de frapper la France. Le soleil sera encore bien présent demain avec jusqu'à 35 degrés attendus dans le sud. Mais ça ne va pas durer puisque dès mercredi, les températures vont chuter brutalement. Emmanuel Macron a relancé son projet d'interdire les réseaux sociaux au moins de 15 ans. Après la censure du premier texte par le Conseil constitutionnel au mois d'août, le gouvernement a transmis aujourd'hui une nouvelle version à la Commission européenne. Et plusieurs mobilisations sont prévues demain à Paris. Les policiers réclament plus de moyens et de meilleures rémunérations, tandis que les pompiers ou encore les infirmiers seront eux aussi mobilisés, notamment pour réclamer plus de moyens face au changement climatique. À Paris et à Marseille, 12 hommes ont été interpellés dans une vaste opération contre un trafic international d'armes. Plus de 150 armes à feu ont été saisies et les suspects sont soupçonnés d'appartenir à une organisation criminelle turque implantée dans plusieurs pays européens. L'ONU a appelé à agir rapidement pour mieux encadrer les intelligences artificielles les plus puissantes. Son haut-commissaire aux droits de l'homme alerte notamment sur des risques qui pourraient toucher notre vie privée, notre santé ou encore notre sécurité. Et après l'inflation, les Français sont de plus en plus nombreux à finir le mois dans le rouge. Selon une étude, un Français sur trois a été à découvert au moins une fois cette année et 69% ont le sentiment d'y être plus souvent passé. Pour 1,5 million d'euros, vous pouvez vous acheter une immense maison ou alors à la couverture originale d'Astérix chez les Bretons. C'est en effet à ce prix qu'elle s'est vendue hier à Liège. Cette couverture de 1966 était pourtant estimée entre 150 000 et 200 000 euros. Et enfin du sport et du cyclisme, Isaac Del Toro s'est imposé hier sur le Grand Prix de Montréal, juste devant le Français Paul Sexas. En l'absence de Tadej Pogacar, c'était un duel que l'on pourrait retrouver le 27 septembre prochain pour les Mondiaux, qui se disputeront justement à Montréal. Voilà pour l'essentiel de l'actualité. Je vous souhaite une excellente soirée à toutes et à tous. À notre écoute.
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0: Bon début de semaine, lundi 14 septembre 2026. Bonne fête aux Corneilles qui sont à l'honneur aujourd'hui. Dans l'éphéméride de cette journée, le 14 septembre 93, il y a donc déjà 33 ans, avait lieu la première diffusion de la série Dr. Quinn, femme médecin. C'était sur M6. Allez, bon anniversaire à vous les natifs du 14 septembre. Vous êtes le même jour que la chanteuse Oshi. 30 ans pour elle aujourd'hui. Excellent anniversaire également aujourd'hui à l'homme au chapeau, Charlie Winston, 48 ans. Belle journée, bon début de semaine.
3: Pour ce mardi, quelques précipitations sont attendues à l'ouest du pays, notamment sur la Bretagne et la Normandie, avec quelques averses attendues sur toute la partie nord. On va retrouver un ciel partiellement voilé et partout ailleurs, c'est un grand soleil qui est annoncé. En ce qui concerne les températures minimales, elles oscilleront entre 10 et 20 degrés.

0: 10 à Toulouse.
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2: Bonjour à toutes et à tous. On débute avec du football et le PSG a officiellement lancé sa saison en championnat après des débuts positifs marqués par deux défaites et un nul. Les Parisiens ont remporté leur premier match de la saison en championnat après 4 journées, succès 1-0 hier soir à Brest en clôture de cette 4e journée de Ligue 1. Ferran Torres a marqué le seul but de la rencontre de la 5e minute. Une rencontre marquée par l'hommage rendu par le Stade Francis Leblay à Éric Roy, l'entraîneur brestois disparu le 26 juin dernier d'un cancer. L'avant-match a vu les supporters porter un t-shirt et des casquettes à l'effigie d'Éric Roy. Sa femme et sa fille ont également donné le coup d'envoi fictif de la rencontre. Et parmi les autres résultats de l'après-midi, Lille s'est imposée à domicile 2-0 contre 3. Le Mans a tenu la dragée au Lensois, score final 2 buts partout, après avoir mené 2 fois au score. Au classement, Lille est en tête avec 10 points, égalité avec Monaco et Rennes. Lyon est en embuscade avec 2 points de retard. Le PSG est 8e, Lens 10e, l'OM 13e, Nice ferme la marche. En tennis, Alexander Zverev s'offre son 2e grand chelem de la saison 3 mois après son sacre à Roland-Garros. Le joueur allemand a remporté l'US Open hier face à l'Américain Ben Shelton. Succès en 4-7, 6-3, 7-6, 5-7, 6-2. Il reste numéro 2 mondial derrière Yannick Sinner ce matin. En rugby, le Stade Toulousain s'est bien rattrapé de sa défaite de la semaine dernière. Les Toulousains ont étrié l'UBB hier soir en clôture de la 2e journée de top 14. Victoire 48-12. Avec un 36-0 à la pause. Le quadruple champion de France en titre a donc lancé sa saison. En revanche, l'énorme déception pour les filles de l'équipe de France de basket, elles se sont inclinées en finale de la Coupe du Monde 97-79 face aux Américaines hier soir à Berlin. Les Françaises ont pourtant mené de 14 points au cours de la rencontre. En cyclisme, Enric Mas a remporté le Tour d'Espagne hier à l'âge de 31 ans, son premier grand tour en carrière. Et puis en F1, victoire de Kim Antonelli hier lors du Grand Prix d'Espagne devant Max Verstappen et Lando Norris. Très belle journée de sport.
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5: Beaucoup de personnes pensent être en règle dès lors qu'elles ont reçu un certificat de destruction après avoir remis leur véhicule hors d'usage à un épaviste. Émilie Repusseau, bonjour. Vous êtes secrétaire générale adjointe de la Fédération nationale de l'automobile. Ce document est-il forcément une garantie ?
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5: 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Et pour terminer, un message à tous les automobilistes.
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8: Bonsoir, la Finlande va rejoindre la dissuasion nucléaire avancée proposée par la France. Cela porte à 10 le nombre de pays européens qui ont rejoint l'initiative française avec le Royaume-Uni, l'Allemagne, la Pologne, les Pays-Bas, la Belgique, la Grèce, la Suède, le Danemark et la Norvège. Un groupe de pilotage nucléaire sera établi dans les prochains mois pour commencer la mise en œuvre de cette coopération. Une enquête judiciaire a été ouverte pour violence volontaire visant un fonctionnaire de la police nationale à Carcassonne. Une vidéo le montre en train de jeter à terre un jeune son domicile fixe qui était décédé plusieurs jours après, en juin. 4 personnes ont été mises en examen. Elles sont soupçonnées d'avoir séquestré une femme afin de lui voler des biens et des cryptoactifs en mars dernier à Taninges, en Haute-Savoie. Alors qu'il tentait de l'enlever à bord de son propre véhicule, elle était parvenue à s'échapper puis à se rendre chez son voisin qui avait va alors alerter les forces de l'ordre. Originaire de Montpellier et âgé de 32 ans, Andman Garrido est jugé à partir de ce lundi devant la cour d'assises spéciale de Paris pour assassinat et meurtre sous le régime de Daesh en Irak et en Syrie, où ce djihadiste français est resté 8 ans. Il avait été expulsé par la Turquie vers la France en 2020. Enfin, la campagne de prévention contre la bronchiolite démarre en France métropolitaine. Elle durera jusqu'au 28 février. Cette maladie respiratoire très contagieuse touche chaque hiver près de 30% des nourrissons de moins de 2 ans. Les précédentes campagnes mises en place depuis 3 ans ont permis de diminuer le nombre de cas graves et d'éviter les passages aux urgences. Cette année, 4 traitements sont mis à disposition pour lutter contre le virus qui déclenche la maladie. C'est la fin de ce flash. Une bonne fin de journée à notre écoute.
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0: Voici votre soirée télé pour ce début de semaine avec La Cible ce soir sur TF1 avec 2 épisodes. La mère et l'assassin, c'est sur France 2 dès 21h10. Les 7 mercenaires, classiques du 7e art sur France 3. Apollo Has Fallen, votre série ce soir sur Canal+. Vous pourrez voir Légitime Défense, l'affaire de la route toxique sur France 5. Et enfin, L'amour est dans le pré, l'aventure continue pour les agriculteurs célibataires. Bon lundi, bonne soirée télé.

0: sera encore bien présent demain avec jusqu'à 35 degrés attendus dans le sud. Mais ça ne va pas durer puisque dès mercredi, les températures vont chuter brutalement. Emmanuel Macron a relancé son projet d'interdire les réseaux sociaux aux moins de 15 ans. Après la censure du premier texte par le Conseil constitutionnel au mois d'août, le gouvernement a transmis aujourd'hui une nouvelle version à la Commission européenne. Et plusieurs mobilisations sont prévues demain à Paris. Les policiers réclament plus de moyens et de meilleures rémunérations, tandis que les pompiers ou encore les infirmiers seront eux aussi mobilisés, notamment pour réclamer plus de moyens face au changement climatique. À Paris et à Marseille, 12 hommes ont été interpellés dans une vaste opération contre un trafic international d'armes. Plus de 150 armes à feu ont été saisies et les suspects sont soupçonnés d'appartenir à une organisation criminelle turque implantée dans plusieurs pays européens. L'ONU a appelé à agir rapidement pour mieux encadrer les intelligences artificielles les plus puissantes. Son haut-commissaire aux droits de l'homme alerte notamment sur des risques qui pourraient toucher notre vie privée, notre santé ou encore notre sécurité. Et après l'inflation, les Français sont de plus en plus nombreux à finir le mois dans le rouge. Selon une étude, un Français sur trois a été à découvert au moins une fois cette année et 69% ont le sentiment d'y être plus souvent passé. Pour 1,5 million d'euros, vous pouvez vous acheter une immense maison ou alors à la couverture originale d'Astérix chez les Bretons. C'est en effet à ce prix qu'elle s'est vendue hier à Liège. Cette couverture de 1966 était pourtant estimée entre 150 000 et 200 000 euros. Et enfin du sport et du cyclisme, Isaac Del Toro s'est imposé hier sur le Grand Prix de Montréal, juste devant le Français Paul Sexas. En l'absence de Tadej Pogacar, c'est un duel que l'on pourrait retrouver le 27 septembre prochain pour les Mondiaux, qui se disputeront justement à Montréal. Voilà pour l'essentiel de l'actualité. Je vous souhaite une excellente soirée à toutes et à tous. À notre écoute.
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2: Bon début de semaine, lundi 14 septembre 2026. Bonne fête aux Corneilles qui sont à l'honneur aujourd'hui. Dans l'éphéméride de cette journée, le 14 septembre 93, il y a donc déjà 33 ans, avait lieu la première diffusion de la série Dr. Quinn, femme médecin. C'était sur M6. Allez, bon anniversaire à vous les natifs du 14 septembre. Vous êtes le même jour que la chanteuse Oshi. 30 ans pour elle aujourd'hui. Excellent anniversaire également aujourd'hui à l'homme au chapeau, Charlie Winston, 48 ans. Belle journée, bon début de semaine.
3: Pour ce mardi, quelques précipitations sont attendues à l'ouest du pays, notamment sur la Bretagne et la Normandie, avec quelques averses attendues sur toute la partie nord. On va retrouver un ciel partiellement voilé et partout ailleurs, c'est un grand soleil qui est annoncé. En ce qui concerne les températures minimales, elles oscilleront entre 10 et 20 degrés.

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2: Bonjour à toutes et à tous. On débute avec du football et le PSG a officiellement lancé sa saison en championnat après des débuts poussifs marqués par deux défaites et un nul. Les Parisiens ont remporté leur premier match de la saison en championnat après quatre journées, succès 1-0 hier soir à Brest en clôture de cette quatrième journée de Ligue 1. Ferran Torres a marqué le seul but de la rencontre de la cinquième minute. Une rencontre marquée par l'hommage rendu par le Stade Francis Leblay à Éric Roy, l'entraîneur brestois disparu le 26 juin dernier d'un cancer. L'avant-match a vu les supporters porter un t-shirt et des casquettes à l'effigie d'Éric Roy. Sa femme et sa fille ont également donné le coup d'envoi fictif de la rencontre. Et parmi les autres résultats de l'après-midi, Lille s'est imposé à domicile 2-0 contre 3. Le Mans a tenu la dragée au taux de Lensois, score final 2 buts partout, après avoir mené 2 fois au score. Au classement, Lille est en tête avec 10 points, égalité avec Monaco et Rennes. Lyon est en embuscade avec 2 points de retard. Le PSG est 8e, Lance 10e, l'OM 13e, Nice ferme la marche. En tennis, Alexander Zverev s'offre son 2e grand chelem de la saison 3 mois après son sacre à Roland-Garros. Le joueur allemand a remporté l'US Open hier face à l'Américain Ben Shelton. Succès en 4-7, 6-3, 7-6, 5-7, 6-2. Il reste numéro 2 mondial derrière Yannick Sinner ce matin. En rugby, le Stade Toulousain s'est bien rattrapé de sa défaite de la semaine dernière. Les Toulousains ont étrié l'UBB hier soir en clôture de la 2e journée de top 14. Victoire 48-12. Avec un 36-0 à la pause. Le quadruple champion de France en titre a donc lancé sa saison. En revanche, l'énorme déception pour les filles de l'équipe de France de basket, elles se sont inclinées en finale de la Coupe du Monde 97-79 face aux Américaines hier soir à Berlin. Les Françaises ont pourtant mené de 14 points au cours de la rencontre. En cyclisme, Enric Mas a remporté le Tour d'Espagne hier à l'âge de 31 ans, son premier grand tour en carrière. Et puis en F1, victoire de Kim Antonelli hier lors du Grand Prix d'Espagne devant Max Verstappen et Lando Norris. Très belle journée de sport.
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4: Plus de 300 000 véhicules hors d'usage échappent chaque année à la filière légale de recyclage en France. Derrière ce chiffre, des risques pour l'environnement et des propriétaires qui, sans le savoir, ont confié leurs véhicules à des acteurs non agréés, avec parfois de lourdes conséquences. Cécile Debon, vous êtes maire de Moisson et présidente de la communauté de communes des Portes de l'Île-de-France dans les Yvelines. Alors, qu'observez-vous sur le terrain ?
5: Ce sont des petites affichettes collées sur les poteaux, les abribus ou le mobilier urbain. Les signaux d'alerte sont assez faciles à identifier. D'abord, il n'y a souvent qu'un numéro de téléphone portable, aucune adresse physique, aucune mention d'un centre agréé. On vous promet parfois de repartir avec de l'argent liquide en échange de votre véhicule.
4: Et quels sont les risques face à ces acteurs illégaux ?
5: Il peut y avoir des conséquences judiciaires et administratives. Si le véhicule n'est pas correctement détruit et désimmatriculé, il reste juridiquement au nom de son ancien propriétaire. S'il est ensuite utilisé frauduleusement ou impliqué dans des infractions type excès de vitesse, on peut avoir jusqu'à 7 500 € d'amende. Le bon réflexe est très simple, vérifier que l'opérateur est agréé. Aujourd'hui, le portail officiel jerecyclemonvéhicule.fr permet de trouver facilement un centre agréé près de chez soi. C'est la garantie que le véhicule sera bien pris en charge dans le respect de la réglementation et sans mauvaise surprise.
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7: Bonsoir, la Finlande va rejoindre la dissuasion nucléaire avancée proposée par la France. Cela porte à 10 le nombre de pays européens qui ont rejoint l'initiative française avec le Royaume-Uni, l'Allemagne, la Pologne, les Pays-Bas, la Belgique, la Grèce, la Suède, le Danemark et la Norvège. Un groupe de pilotage nucléaire sera établi dans les prochains mois pour commencer la mise en œuvre de cette coopération. Une enquête judiciaire a été ouverte pour violence volontaire visant un fonctionnaire de la police nationale à Carcassonne. Une vidéo le montre en train de jeter à terre un jeune son domicile fixe qui était décédé plusieurs jours après en juin. Quatre personnes ont été mises en examen. Elles sont soupçonnées d'avoir séquestré une femme afin de lui voler des biens et des cryptoactifs en mars dernier à Taninges, en Haute-Savoie. Alors qu'elle tentait de l'enlever à bord de son propre véhicule, elle était parvenue à s'échapper puis à se rendre chez son voisin qui avait alors alerté les forces de l'ordre. Originaire de
4: 23h30,
7: Man Garrido est jugé à partir de ce lundi devant la cour d'assises spéciale de Paris pour assassinat et meurtre sous le régime de Daesh en Irak et en Syrie, où ce djihadiste français est resté 8 ans. Il avait été expulsé par la Turquie vers la France en 2020. Enfin, la campagne de prévention contre la bronchiolite démarre en France métropolitaine. Elle durera jusqu'au 28 février. Cette maladie respiratoire très contagieuse touche chaque hiver près de 30% des nourrissons de moins de 2 ans. Les précédentes campagnes mises en place depuis 3 ans ont permis de diminuer le nombre de cas graves et d'éviter les passages aux urgences. Cette année, 4 traitements sont mis à disposition pour lutter contre

0: Voici votre soirée télé pour ce début de semaine avec La Cible ce soir sur TF1 avec deux épisodes. La mère et l'assassin, c'est sur France 2 dès 21h10. Les 7 mercenaires, classiques du 7e art sur France 3. Apollo Has Fallen, votre série ce soir sur Canal+. Vous pourrez voir Légitime Défense, l'affaire de la route toxique sur France 5. Et enfin, L'amour est dans le pré, l'aventure continue pour les agriculteurs célibataires. Bon lundi, bonne soirée télé.
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2: Bonsoir à tous. La chaleur continue de frapper la France. Le soleil sera encore bien présent demain avec jusqu'à 35 degrés attendus dans le sud. Mais ça ne va pas durer puisque dès mercredi, les températures vont chuter brutalement. Emmanuel Macron a relancé son projet d'interdire les réseaux sociaux au moins de 15 ans. Après la censure du premier texte par le Conseil constitutionnel au mois d'août, le gouvernement a transmis aujourd'hui une nouvelle version à la Commission européenne. Et plusieurs mobilisations sont prévues demain à Paris. Les policiers réclament plus de moyens et de meilleures rémunérations, tandis que les pompiers ou encore les infirmiers seront eux aussi mobilisés, notamment pour réclamer plus de moyens face au changement climatique. À Paris et à Marseille, 12 hommes ont été interpellés dans une vaste opération contre un trafic international d'armes. Plus de 150 armes à feu ont été saisies et les suspects sont soupçonnés d'appartenir à une organisation criminelle turque implantée dans plusieurs pays européens. L'ONU a appelé à agir rapidement pour mieux encadrer les intelligences artificielles les plus puissantes. Son haut-commissaire aux droits de l'homme alerte notamment sur des risques qui pourraient toucher notre vie privée, notre santé ou encore notre sécurité. Et après l'inflation, les Français sont de plus en plus nombreux à finir le mois dans le rouge. Selon une étude, un Français sur trois a été à découvert au moins une fois cette année et 69% ont le sentiment d'y être plus souvent passé. Pour 1,5 million d'euros, vous pouvez vous acheter une immense maison ou alors à la couverture originale d'Astérix chez les Bretons. C'est en effet à ce prix qu'elle s'est vendue hier à Liège. Cette couverture de 1966 était pourtant estimée entre 150 000 et 200 000 euros. Et enfin du sport et du cyclisme, Isaac Del Toro s'est imposé hier sur le Grand Prix de Montréal, juste devant le Français Paul Sexas. En l'absence de Tadej Pogacar, c'était un duel que l'on pourrait retrouver le 27 septembre prochain pour les Mondiaux, qui se disputeront justement à Montréal. Voilà pour l'essentiel de l'actualité. Je vous souhaite une excellente soirée à toutes et à tous. À notre écoute.
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0: Bon début de semaine, lundi 14 septembre 2026. Bonne fête aux Corneilles qui sont à l'honneur aujourd'hui. Dans l'éphéméride de cette journée, le 14 septembre 93, il y a donc déjà 33 ans, avait lieu la première diffusion de la série Dr. Quinn, femme médecin. C'était sur M6. Allez, bon anniversaire à vous les natifs du 14 septembre. Vous êtes le même jour que la chanteuse Oshi. 30 ans pour elle aujourd'hui. Excellent anniversaire également aujourd'hui à l'homme au chapeau, Charlie Winston, 48 ans. Belle journée, bon début de semaine.
3: Pour ce mardi, quelques précipitations sont attendues à l'ouest du pays, notamment sur la Bretagne et la Normandie, avec quelques averses attendues sur toute la partie nord. On va retrouver un ciel partiellement voilé et partout ailleurs, c'est un grand soleil qui est annoncé. En ce qui concerne les températures minimales, elles oscilleront entre 10 et 20 degrés.

0: 10 à Toulouse.
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2: Bonjour à toutes et à tous. On débute avec du football et le PSG a officiellement lancé sa saison en championnat après des débuts poussifs marqués par deux défaites et un nul. Les Parisiens ont remporté leur premier match de la saison en championnat après 4 journées, succès 1-0 hier soir à Brest en clôture de cette 4e journée de Ligue 1. Ferran Torres a marqué le seul but de la rencontre de la 5e minute. Une rencontre marquée par l'hommage rendu par le stade Francis Leblé à Éric Roy, l'entraîneur brestois disparu le 26 juin dernier d'un cancer. L'avant-match a vu les supporters porter un t-shirt et des casquettes à l'effigie d'Éric Roy. Sa femme et sa fille ont également donné le coup d'envoi fictif de la rencontre. Et parmi les autres résultats de l'après-midi, Lille s'est imposé à domicile 2-0 contre 3. Le Mans a tenu la dragée au Lensois, score final 2 buts partout, après avoir mené 2 fois au score. Au classement, Lille est en tête avec 10 points, égalité avec Monaco et Rennes. Lyon est en embuscade avec 2 points de retard. Le PSG est 8e, Lens 10e, l'OM 13e, Nice ferme la marche. En tennis, Alexander Zverev s'offre son 2e grand chelem de la saison 3 mois après son sacre à Roland-Garros. Le joueur allemand a remporté l'US Open hier face à l'Américain Ben Shelton. Succès en 4-7, 6-3, 7-6, 5-7, 6-2. Il reste numéro 2 mondial derrière Yannick Sinner ce matin. En rugby, le stade toulousain s'est bien rattrapé de sa défaite de la semaine dernière. Les Toulousains ont étrié l'UBB hier soir en clôture de la 2e journée de top 14. Victoire 48-12. Avec un 36-0 à la pause. Le quadruple champion de France en titre a donc lancé sa saison. En revanche, l'énorme déception pour les filles de l'équipe de France de basket, elles se sont inclinées en finale de la Coupe du Monde 97-79 face aux Américaines hier soir à Berlin. Les Françaises ont pourtant mené de 14 points au cours de la rencontre. En cyclisme, Enric Mas a remporté le Tour d'Espagne hier à l'âge de 31 ans, son premier grand tour en carrière. Et puis en F1, victoire de Kim Antonelli hier lors du Grand Prix d'Espagne devant Max Verstappen et Lando Norris. Très belle journée de sport.
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5: Un véhicule qui ne roule plus, ça paraît compliqué de s'en débarrasser. En réalité, la filière légale est simple et gratuite avec jerecyclemonvéhicule.fr. Thomas Rebert, vous êtes administrateur de ce portail officiel. Que fait-on quand on a un véhicule hors d'usage ?
6: Se débarrasser de son véhicule, ça n'arrive pas tous les jours et on peut se sentir désemparé. Et pourtant, la solution existe, elle est simple et gratuite. C'est le portail jerecyclemonvéhicule.fr. Une sorte de guichet unique créé à la demande de l'État qui permet de trouver en quelques clics un centre agréé et de demander une collecte à domicile. 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
5: Émeric Joblot, vous êtes également administrateur du portail jerecyclemonvéhicule.fr. Certains d'entre nous se retrouvent encore dans des situations très compliquées après avoir confié leur voiture à un épaviste non agréé. 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
9: Bonsoir, la Finlande va rejoindre la dissuasion nucléaire avancée proposée par la France. Cela porte à 10 le nombre de pays européens qui ont rejoint l'initiative française avec le Royaume-Uni, l'Allemagne, la Pologne, les Pays-Bas, la Belgique, la Grèce, la Suède, le Danemark et la Norvège. Un groupe de pilotage nucléaire sera établi dans les prochains mois pour commencer la mise en œuvre de cette coopération. Une enquête judiciaire a été ouverte pour violence volontaire visant un fonctionnaire de la police nationale à Carcassonne. Une vidéo le montre en train de jeter à terre un jeune sans domicile fixe qui était décédé plusieurs jours après en juin. 4 personnes ont été mises en examen. Elles sont soupçonnées d'avoir séquestré une femme afin de lui voler des biens et des crypto-actifs en mars dernier à Taninges, en Haute-Savoie. Alors qu'elle tentait de l'enlever à bord de son propre véhicule, elle était parvenue à s'échapper puis à se rendre chez son voisin qui avait alors alerté les forces de l'ordre. Originaire de Montpellier et âgé de 32 ans, Andman Garrido est jugé à partir de ce lundi devant la cour d'assises spéciale de Paris pour assassinat et meurtre sous le régime de Daesh en Irak et en Syrie, où ce djihadiste français est resté 8 ans. Il avait été expulsé par la Turquie vers la France en 2020. Enfin, la campagne de prévention contre la bronchiolite démarre en France métropolitaine. Elle durera jusqu'au 28 février. Cette maladie respiratoire très contagieuse touche chaque hiver près de 30% des nourrissons de moins de 2 ans. Les précédentes campagnes mises en place depuis 3 ans ont permis de diminuer le nombre de cas graves et d'éviter les passages aux urgences. Cette année, 4 traitements sont mis à disposition pour lutter contre le virus qui déclenche la maladie. C'est la fin de ce flash. Une bonne fin de journée à notre écoute.
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0: Voici votre soirée télé pour ce début de semaine avec La Cible ce soir sur TF1 avec 2 épisodes. La mère et l'assassin, c'est sur France 2 dès 21h10. Les 7 mercenaires, classiques du 7e art sur France 3. Apollo Has Fallen, votre série ce soir sur Canal+. Vous pourrez voir Légitime Défense, l'affaire de la route toxique sur France 5. Et enfin, L'amour est dans le pré, l'aventure continue pour les agriculteurs célibataires. Bon lundi, bonne soirée télé.
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11: Bonsoir à tous. La chaleur continue de frapper la France. Le soleil sera encore bien présent demain avec jusqu'à 35 degrés attendus dans le sud. Mais ça ne va pas durer puisque dès mercredi, les températures vont chuter brutalement. Emmanuel Macron a relancé son projet d'interdire les réseaux sociaux au moins de 15 ans. Après la censure du premier texte par le Conseil constitutionnel au mois d'août, le gouvernement a transmis aujourd'hui une nouvelle version à la Commission européenne. Et plusieurs mobilisations sont prévues demain à Paris. Les policiers réclament plus de moyens et de meilleures rémunérations, tandis que les pompiers ou encore les infirmiers seront eux aussi mobilisés, notamment pour réclamer plus de moyens face au changement climatique. À Paris et à Marseille, 12 hommes ont été interpellés dans une vaste opération contre un trafic international d'armes. Plus de 150 armes à feu ont été saisies et les suspects sont soupçonnés d'appartenir à une organisation criminelle turque implantée dans plusieurs pays européens. L'ONU a appelé à agir rapidement pour mieux encadrer les intelligences artificielles les plus puissantes. Son haut commissaire aux droits de l'homme alerte notamment sur des risques qui pourraient toucher notre vie privée, notre santé ou encore notre sécurité. Et après l'inflation, les Français sont de plus en plus nombreux à finir le mois dans le rouge. Selon une étude, un Français sur 3 a été à découvert au moins une fois cette année et 69% ont le sentiment d'y être plus souvent passé. Pour 1,5 million d'euros, vous pouvez vous acheter une immense maison ou alors à la couverture originale d'Astérix chez les Bretons. C'est en effet à ce prix qu'elle s'est vendue hier à Liège. Cette couverture de 1966 était pourtant estimée entre 150 000 et 200 000 euros. Et enfin du sport et du cyclisme, Isaac Del Toro s'est imposé hier sur le Grand Prix de Montréal, juste devant le Français Paul Sexas. En l'absence de Tadej Pogacar, c'était un duel que l'on pourrait retrouver le 27 septembre prochain pour les Mondiaux, qui se disputeront justement à Montréal. Voilà pour l'essentiel de l'actualité. Je vous souhaite une excellente soirée à toutes et à tous. À notre écoute.
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0: Bon début de semaine, lundi 14 septembre 2026. Bonne fête aux Corneilles qui sont à l'honneur aujourd'hui. Dans l'éphéméride de cette journée, le 14 septembre 93, il y a donc déjà 33 ans, avait lieu la première diffusion de la série Dr. Quinn, femme médecin. C'était sur M6. Allez, bon anniversaire à vous les natifs du 14 septembre. Vous êtes le même jour que la chanteuse Oshi. 30 ans pour elle aujourd'hui. Excellent anniversaire également aujourd'hui à l'homme au chapeau, Charlie Winston, 48 ans. Belle journée, bon début de semaine.
12: Pour ce mardi, quelques précipitations sont attendues à l'ouest du pays, notamment sur la Bretagne et la Normandie, avec quelques averses attendues sur toute la partie nord. On va retrouver un ciel partiellement voilé et partout ailleurs, c'est un grand soleil qui est annoncé. En ce qui concerne les températures minimales, elles oscilleront entre 10 et 20 degrés.

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2: Bonjour à toutes et à tous. On débute avec du football et le PSG a officiellement lancé sa saison en championnat après des débuts poussifs marqués par deux défaites et un nul. Les Parisiens ont remporté leur premier match de la saison en championnat après quatre journées, succès 1-0 hier soir à Brest en clôture de cette quatrième journée de Ligue 1. Ferran Torres a marqué le seul but de la rencontre de la cinquième minute. Une rencontre marquée par l'hommage rendu par le stade Francis Leblé à Éric Roy, l'entraîneur brestois disparu le 26 juin dernier d'un cancer. L'avant-match a vu les supporters porter un t-shirt et des casquettes à l'effigie d'Éric Roy. Sa femme et sa fille ont également donné le coup d'envoi fictif de la rencontre. Et parmi les autres résultats de l'après-midi, Lille s'est imposée à domicile 2-0 contre 3. Le Mans a tenu la dragée au Lensois, score final 2 buts partout, après avoir mené 2 fois au score. Au classement, Lille est en tête avec 10 points, égalité avec Monaco et Rennes. Lyon est en embuscade avec 2 points de retard. Le PSG est 8e, Lens 10e, l'OM 13e, Nice ferme la marche. En tennis, Alexander Zverev s'offre son 2e grand chelem de la saison 3 mois après son sacre à Roland-Garros. Le joueur allemand a remporté l'US Open hier face à l'Américain Ben Shelton. Succès en 4-7, 6-3, 7-6, 5-7, 6-2. Il reste numéro 2 mondial derrière Yannick Sinner ce matin. En rugby, le stade toulousain s'est bien rattrapé de sa défaite de la semaine dernière. Les Toulousains ont étrié l'UBB hier soir en clôture de la 2e journée de top 14. Victoire 48-12. Avec un 36-0 à la pause. Le quadruple champion de France en titre a donc lancé sa saison. En revanche, l'énorme déception pour les filles de l'équipe de France de basket, elles se sont inclinées en finale de la Coupe du Monde 97-79 face aux Américaines hier soir à Berlin. Les Françaises ont pourtant mené de 14 points au cours de la rencontre. En cyclisme, Enric Mas a remporté le Tour d'Espagne hier à l'âge de 31 ans, son premier grand tour en carrière. Et puis en F1, victoire de Kim Antonelli hier lors du Grand Prix d'Espagne devant Max Verstappen et Lando Norris. Très belle journée de sport.
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4: Un véhicule abandonné, c'est une pollution visuelle et surtout un risque pour l'environnement. Huile, batterie et fluides toxiques menacent nos sols. Bonjour Vanessa Montagne, vous êtes administratrice du portail officiel jerecyclemonvéhicule.fr. Qu'est-ce qui rend un véhicule hors d'usage si dangereux pour l'environnement ?
5: Il faut savoir qu'un véhicule hors d'usage contient de nombreuses substances nocives comme les huiles moteurs, les liquides de frein, les batteries au plomb. Et donc un véhicule, s'il est abandonné dans la nature, va laisser ses fluides s'infiltrer directement dans les sols et les nappes phréatiques. Et dans les territoires outre-mer, les abandons de véhicules sont un fléau reconnu. Les conséquences sanitaires sont encore plus directes puisque les eaux stagnent dans les épaves, ce qui va favoriser la prolifération des moustiques et les risques de dengue et de chikungunya. Il est donc indispensable de confier son véhicule à un centre agréé.
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5: 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Et les matériaux comme les métaux, les plastiques vont être orientés sur des filières de recyclage adaptées. On va avoir donc un taux global de valorisation qui va dépasser les 95%. Et donc ce qui semblait être un déchet encombrant devient en réalité une ressource. A contrario, un acteur non agréé n'offre aucune garantie de dépollution et les déchets sont parfois abandonnés ou même brûlés sauvagement.
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7: Bonsoir, la Finlande va rejoindre la dissuasion nucléaire avancée proposée par la France. Cela porte à 10 le nombre de pays européens qui ont rejoint l'initiative française avec le Royaume-Uni, l'Allemagne, la Pologne, les Pays-Bas, la Belgique, la Grèce, la Suède, le Danemark et la Norvège. Un groupe de pilotage nucléaire sera établi dans les prochains mois pour commencer la mise en œuvre de cette coopération. Une enquête judiciaire a été ouverte pour violence volontaire visant un fonctionnaire de la police nationale à Carcassonne. Une vidéo le montre en train de jeter à terre un jeune son domicile fixe qui était décédé plusieurs jours après, en juin. 4 personnes ont été mises en examen. Elles sont soupçonnées d'avoir séquestré une femme afin de lui voler des biens et des cryptoactifs en mars dernier à Taninges, en Haute-Savoie. Alors qu'elle tentait de l'enlever à bord de son propre véhicule, elle était parvenue à s'échapper puis à se rendre chez son voisin qui avait alors alors alerté les forces de l'ordre. Originaire de Montpellier et âgé de 32 ans, Andman Garrido est jugé à partir de ce lundi devant la cour d'assises spéciale de Paris pour assassinat et meurtre sous le régime de Daesh en Irak et en Syrie, où ce djihadiste français est resté 8 ans. Il avait été expulsé par la Turquie vers la France en 2020. Enfin, la campagne de prévention contre la bronchiolite démarre en France métropolitaine. Elle durera jusqu'au 28 février. Cette maladie respiratoire très contagieuse touche chaque hiver près de 30% des nourrissons de moins de 2 ans. Les précédentes campagnes mises en place depuis 3 ans ont permis de diminuer le nombre de cas graves et d'éviter les passages aux urgences. Cette année, 4 traitements sont mis à disposition pour lutter contre

0: Voici votre soirée télé pour ce début de semaine avec La Cible ce soir sur TF1 avec deux épisodes. La mère et l'assassin, c'est sur France 2 dès 21h10. Les 7 mercenaires, classique du 7e art sur France 3. Apollo Has Fallen, votre série ce soir sur Canal+. Vous pourrez voir Légitime Défense, l'affaire de la route toxique sur France 5. Et enfin, L'amour est dans le pré, l'aventure continue pour les agriculteurs célibataires. Bon lundi, bonne soirée télé.
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2: Bonsoir à tous. La chaleur continue de frapper la France. Le soleil sera encore bien présent demain avec jusqu'à 35 degrés attendus dans le sud. Mais ça ne va pas durer puisque dès mercredi, les températures vont chuter brutalement. Emmanuel Macron a relancé son projet d'interdire les réseaux sociaux aux moins de 15 ans. Après la censure du premier texte par le Conseil constitutionnel au mois d'août, le gouvernement a transmis aujourd'hui une nouvelle version à la Commission européenne. Et plusieurs mobilisations sont prévues demain à Paris. Les policiers réclament plus de moyens et de meilleures rémunérations, tandis que les pompiers ou encore les infirmiers seront eux aussi mobilisés, notamment pour réclamer plus de moyens face au changement climatique. À Paris et à Marseille, 12 hommes ont été interpellés dans une vaste opération contre un trafic international d'armes. Plus de 150 armes à feu ont été saisies et les suspects sont soupçonnés d'appartenir à une organisation criminelle turque implantée dans plusieurs pays européens. L'ONU a appelé à agir rapidement pour mieux encadrer les intelligences artificielles les plus puissantes. Son haut-commissaire aux droits de l'homme alerte notamment sur des risques qui pourraient toucher notre vie privée, notre santé ou encore notre sécurité. Et après l'inflation, les Français sont de plus en plus nombreux à finir le mois dans le rouge. Selon une étude, un Français sur trois a été à découvert au moins une fois cette année et 69% ont le sentiment d'y être plus souvent passé. Pour 1,5 million d'euros, vous pouvez vous acheter une immense maison ou alors à la couverture originale d'Astérix chez les Bretons. C'est en effet à ce prix qu'elle s'est vendue hier à Liège. Cette couverture de 1966 était pourtant estimée entre 150 000 et 200 000 euros. Et enfin du sport et du cyclisme, Isaac Del Toro s'est imposé hier sur le Grand Prix de Montréal, juste devant le Français Paul Sexas. En l'absence de Tadej Pogacar, c'était un duel que l'on pourrait retrouver le 27 septembre prochain pour les Mondiaux, qui se disputeront justement à Montréal. Voilà pour l'essentiel de l'actualité. Je vous souhaite une excellente soirée à toutes et à tous. À notre écoute.
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0: Bon début de semaine, lundi 14 septembre 2026. Bonne fête aux Corneilles qui sont à l'honneur aujourd'hui. Dans l'éphéméride de cette journée, le 14 septembre 93, il y a donc déjà 33 ans, avait lieu la première diffusion de la série Dr. Quinn, femme médecin. C'était sur M6. Allez, bon anniversaire à vous les natifs du 14 septembre. Vous êtes le même jour que la chanteuse Oshi. 30 ans pour elle aujourd'hui. Excellent anniversaire également aujourd'hui à l'homme au chapeau, Charlie Winston, 48 ans. Belle journée, bon début de semaine.
3: Pour ce mardi, quelques précipitations sont attendues à l'ouest du pays, notamment sur la Bretagne et la Normandie, avec quelques averses attendues sur toute la partie nord. On va retrouver un ciel partiellement voilé et partout ailleurs, c'est un grand soleil qui est annoncé. En ce qui concerne les températures minimales, elles oscilleront entre 10 et 20 degrés.

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2: Bonjour à toutes et à tous. On débute avec du football et le PSG a officiellement lancé sa saison en championnat après des débuts poussifs marqués par deux défaites et un nul. Les Parisiens ont remporté leur premier match de la saison en championnat après 4 journées, succès 1-0 hier soir à Brest en clôture de cette 4e journée de Ligue 1. Ferran Torres a marqué le seul but de la rencontre de la 5e minute. Une rencontre marquée par l'hommage rendu par le stade Francis Leblé à Éric Roy. L'entraîneur brestois disparu le 26 juin dernier d'un cancer. L'avant-match a vu les supporters porter un t-shirt et des casquettes à l'effigie d'Éric Roy. Sa femme et sa fille ont également donné le coup d'envoi fictif de la rencontre. Et parmi les autres résultats de l'après-midi, Lille s'est imposée à domicile 2-0 contre 3. Le Mans a tenu la dragée au Lensois, score final 2 buts partout, après avoir mené 2 fois au score. Au classement, Lille est en tête avec 10 points, égalité avec Monaco et Rennes. Lyon est en embuscade avec 2 points de retard. Le PSG est 8e, Lens 10e, l'OM 13e, Nice ferme la marche. En tennis, Alexander Zverev s'offre son 2e grand chelem de la saison 3 mois après son sacre à Roland-Garros. Le joueur allemand a remporté l'US Open hier face à l'Américain Ben Shelton. Succès en 4-7, 6-3, 7-6, 5-7, 6-2. Il reste numéro 2 mondial derrière Yannick Sinner ce matin. En rugby, le stade toulousain s'est bien rattrapé de sa défaite de la semaine dernière. Les Toulousains ont étrié l'UBB hier soir en clôture de la 2e journée de top 14. Victoire 48-12. Avec un 36-0 à la pause. Le quadruple champion de France en titre a donc lancé sa saison. En revanche, l'énorme déception pour les filles de l'équipe de France de basket, elles se sont inclinées en finale de la Coupe du Monde 97-79 face aux Américaines hier soir à Berlin. Les Françaises ont pourtant mené de 14 points au cours de la rencontre. En cyclisme, Enric Mas a remporté le Tour d'Espagne hier à l'âge de 31 ans, son premier grand tour en carrière. Et puis en F1, victoire de Kim Antonelli hier lors du Grand Prix d'Espagne devant Max Verstappen et Lando Norris. Très belle journée de sport.
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4: 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La Minute Info.
5: Plus d'un million de véhicules arrivent en fin de vie chaque année en France. Ce qui ressemble à une épave est en réalité un gisement de ressources. Métaux, plastiques, pièces détachées. Bonjour Antoine Aguétan, vous êtes directeur de centre agréé de traitement de véhicules hors d'usage. Quand un véhicule arrive chez vous, quelles sont les grandes étapes ?
6: Bonjour, la première étape que l'on réalise, c'est de lui attribuer un numéro de police qui va le suivre de l'entrée du véhicule physique et administratif jusqu'à sa sortie, jusqu'à sa destruction. Et l'objectif pour nous est de déconstruire de la façon la plus propre possible, avec un objectif, c'est d'arriver à plus de 95% de matière à recycler, avec tout un processus industriel de dépollution de tous les fluides, de dépollution de tous les fluides et de déconstruction de toutes les matières qui sont valorisables.
5: Certains acteurs

0: l'échafaud.
1: Bonsoir, la Finlande va rejoindre la dissuasion nucléaire avancée proposée par la France. Cela porte à 10 le nombre de pays européens qui ont rejoint l'initiative française avec le Royaume-Uni, l'Allemagne, la Pologne, les Pays-Bas, la Belgique, la Grèce, la Suède, le Danemark et la Norvège. Un groupe de pilotage nucléaire sera établi dans les prochains mois pour commencer la mise en œuvre de cette coopération. Une enquête judiciaire a été ouverte pour violence volontaire visant un fonctionnaire de la police nationale à Carcassonne. Une vidéo le montre en train de jeter à terre un jeune son domicile fixe qui était décédé plusieurs jours après, en juin. 4 personnes ont été mises en examen. Elles sont soupçonnées d'avoir séquestré une femme afin de lui voler des biens et des cryptoactifs en mars dernier à Taninges, en Haute-Savoie. Alors qu'elle tentait de l'enlever à bord de son propre véhicule, elle était parvenue à s'échapper puis à se rendre chez son voisin qui avait alors alerté les forces de l'ordre. Originaire de Montpellier et âgé de 32 ans, Andman Garrido est jugé à partir de ce lundi devant la cour d'assises spéciale de Paris pour assassinat et meurtre sous le régime de Daesh en Irak et en Syrie, où ce djihadiste français est resté 8 ans. Il avait été expulsé par la Turquie vers la France en 2020. Enfin, la campagne de prévention contre la bronchiolite démarre en France métropolitaine. Elle durera jusqu'au 28 février. Cette maladie respiratoire très contagieuse touche chaque hiver près de 30% des nourrissons de moins de 2 ans. Les précédentes campagnes mises en place depuis 3 ans ont permis de diminuer le nombre de cas graves et d'éviter les passages aux urgences. Cette année, 4 traitements sont mis à disposition pour lutter contre le virus qui déclenche la maladie. C'est la fin de ce flash. Une bonne fin de journée à notre écoute.
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3: Voici votre soirée télé pour ce début de semaine avec La Cible ce soir sur TF1 avec 2 épisodes. La mère et l'assassin, c'est sur France 2 dès 21h10. Les 7 mercenaires, classiques du 7e art sur France 3. Apollo Has Fallen, votre série ce soir sur Canal+. Vous pourrez voir Légitime Défense, l'affaire de la route toxique sur France 5. Et enfin, L'amour est dans le pré, l'aventure continue pour les agriculteurs célibataires. Bon lundi, bonne soirée télé.
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4: Bonsoir à tous. La chaleur continue de frapper la France. Le soleil sera encore bien présent demain avec jusqu'à 35 degrés attendus dans le sud. Mais ça ne va pas durer puisque dès mercredi, les températures vont chuter brutalement. Emmanuel Macron a relancé son projet d'interdire les réseaux sociaux au moins de 15 ans. Après la censure du premier texte par le Conseil constitutionnel au mois d'août, le gouvernement a transmis aujourd'hui une nouvelle version à la Commission européenne. Et plusieurs mobilisations sont prévues demain à Paris. Les policiers réclament plus de moyens et de meilleure rémunération, tandis que les pompiers ou encore les infirmiers seront eux aussi mobilisés pour réclamer plus de moyens face au changement climatique. À Paris et à Marseille, 12 hommes ont été interpellés dans une vaste opération contre un trafic international d'armes. Plus de 150 armes à feu ont été saisies et les suspects sont soupçonnés d'appartenir à une organisation criminelle turque implantée dans plusieurs pays européens. L'ONU a appelé à agir rapidement pour mieux encadrer les intelligences artificielles les plus puissantes. Son haut-commissaire aux droits de l'homme alerte notamment sur des risques qui pourraient toucher notre vie privée, notre santé ou encore notre sécurité. Et après l'inflation, les Français sont de plus en plus nombreux à finir le mois dans le rouge. Selon une étude, un Français sur 3 a été à découvert au moins une fois cette année et 69% ont le sentiment d'y être plus souvent passé. Pour 1,5 million d'euros, vous pouvez vous acheter une immense maison ou alors à la couverture originale d'Astérix chez les Bretons. C'est en effet à ce prix qu'elle s'est vendue hier à Liège. Cette couverture de 1966 était pourtant estimée entre 150 000 et 200 000 euros. Et enfin du sport et du cyclisme, Isaac Del Toro s'est imposé hier sur le Grand Prix de Montréal, juste devant le Français Paul Sexas. En l'absence de Tadej Pogacar, c'était un duel que l'on pourrait retrouver le 27 septembre prochain pour les Mondiaux qui se disputeront justement à Montréal. Voilà pour l'essentiel de l'actualité. Je vous souhaite une excellente soirée à toutes et à tous. À notre écoute.
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4: Bonsoir à tous. La chaleur continue de frapper la France. Le soleil sera encore bien présent demain avec jusqu'à 35 degrés attendus dans le sud. Mais ça ne va pas durer puisque dès mercredi, les températures vont chuter brutalement. Emmanuel Macron a relancé son projet d'interdire les réseaux sociaux au moins de 15 ans. Après la censure du premier texte par le Conseil constitutionnel au mois d'août, le gouvernement a transmis aujourd'hui une nouvelle version à la Commission européenne. Et plusieurs mobilisations sont prévues demain à Paris. Les policiers réclament plus de moyens et de meilleure rémunération, tandis que les pompiers ou encore les infirmiers seront eux aussi mobilisés, notamment pour réclamer plus de moyens face au changement climatique. À

0: une vaste opération contre un trafic international d'armes. Plus de 150 armes à feu ont été saisies et les suspects sont soupçonnés d'appartenir à une organisation criminelle turque implantée dans plusieurs pays européens. L'ONU a appelé à agir rapidement pour mieux encadrer les intelligences artificielles les plus puissantes. Son haut commissaire aux droits de l'homme alerte notamment sur des risques qui pourraient toucher notre vie privée, notre santé ou encore notre sécurité. Et après l'inflation, les Français sont de plus en plus nombreux à finir le mois dans le rouge. Selon une étude, un Français sur trois a été à découvert au moins une fois cette année et 69% ont le sentiment d'y être plus souvent passé. Pour 1,5 million d'euros, vous pouvez vous acheter une immense maison ou alors à la couverture originale d'Astérix chez les Bretons. C'est en effet à ce prix qu'elle s'est vendue hier à Liège. Cette couverture de 1966 était pourtant estimée entre 150 000 et 200 000 euros. Et enfin du sport et du cyclisme, Isaac Del Toro s'est imposé hier sur le Grand Prix de Montréal, juste devant le Français Paul Sexas. En l'absence de Tadej Pogacar, c'est un duel que l'on pourrait retrouver le 27 septembre prochain pour les Mondiaux qui se disputeront justement à Montréal. Voilà pour l'essentiel de l'actualité. Je vous souhaite une excellente soirée à toutes et à tous. À notre écoute.
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2: Bonjour à toutes et à tous. On débute avec du football et le PSG a officiellement lancé sa saison en championnat après des débuts poussifs marqués par deux défaites et un nul. Les Parisiens ont remporté leur premier match de la saison en championnat après quatre journées, succès 1-0 hier soir à Brest en clôture de cette quatrième journée de Ligue 1. Ferran Torres a marqué le seul but de la rencontre de la cinquième minute. Une rencontre marquée par l'hommage rendu par le Stade Francis Leblay à Éric Roy, l'entraîneur brestois disparu le 26 juin dernier d'un cancer. L'avant-match a vu les supporters porter un t-shirt et des casquettes à l'effigie d'Éric Roy. Sa femme et sa fille ont également donné le coup d'envoi fictif de la rencontre. Et parmi les autres résultats de l'après-midi, Lille s'est imposé à domicile 2-0 contre 3. Le Mans a tenu la dragée au taux de Lensois, score final 2 buts partout, après avoir mené 2 fois au score. Au classement, Lille est en tête avec 10 points, égalité avec Monaco et Rennes. Lyon est en embuscade avec 2 points de retard. Le PSG est 8e, Lens 10e, l'OM 13e, Nice ferme la marche. En tennis, Alexander Zverev s'offre son 2e grand chelem de la saison 3 mois après son sacre à Roland-Garros. Le joueur allemand a remporté l'US Open hier face à l'Américain Ben Shelton. Succès en 4-7, 6-3, 7-6, 5-7, 6-2. Il reste numéro 2 mondial derrière Yannick Sinner ce matin. En rugby, le Stade Toulousain s'est bien rattrapé de sa défaite de la semaine dernière. Les Toulousains ont étrillé l'UBB hier soir en clôture de la 2e journée de top 14, victoire 48-12. Avec un 36-0 à la pause. Le quadruple champion de France en titre a donc lancé sa saison. En revanche, l'énorme déception pour les filles de l'équipe de France de basket, elles se sont inclinées en finale de la Coupe du Monde 97-79 face aux Américaines hier soir à Berlin. Les Françaises ont pourtant mené de 14 points au cours de la rencontre. En cyclisme, Enric Mas a remporté le Tour d'Espagne à l'âge de 31 ans, son premier grand tour en carrière. Et puis en F1, victoire de Kim Antonelli hier lors du Grand Prix d'Espagne devant Max Verstappen et Lando Norris. Très belle journée de sport.
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5: Beaucoup de personnes pensent être en règle dès lors qu'ils ont reçu un certificat de destruction après avoir remis leur véhicule hors d'usage à un épaviste. Émilie Repusseau, bonjour. Vous êtes secrétaire générale adjointe de la Fédération nationale de l'automobile. Ce document est-il forcément une garantie ?
6: Pas nécessairement. 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
5: 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Et pour terminer, un message à tous les automobilistes.
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2: Bonsoir, la Finlande va rejoindre la dissuasion nucléaire avancée proposée par la France. Cela porte à 10 le nombre de pays européens qui ont rejoint l'initiative française avec le Royaume-Uni, l'Allemagne, la Pologne, les Pays-Bas, la Belgique, la Grèce, la Suède, le Danemark et la Norvège. Un groupe de pilotage nucléaire sera établi dans les prochains mois pour commencer la mise en œuvre de cette coopération. Une enquête judiciaire a été ouverte pour violence volontaire visant un fonctionnaire de la police nationale à Carcassonne. Une vidéo le montre en train de jeter à terre un jeune son domicile fixe qui était décédé plusieurs jours après, en juin. 4 personnes ont été mises en examen. Elles sont soupçonnées d'avoir séquestré une femme afin de lui voler des biens et des cryptoactifs en mars dernier à Taninge, en Haute-Savoie. Alors qu'elle tentait de l'enlever à bord de son propre véhicule, elle était parvenue à s'échapper puis à se rendre chez son voisin qui avait alors alerté les forces de l'ordre. Originaire de Montpellier et âgé de 32 ans, Andman Garrido est jugé à partir de ce lundi devant la cour d'assises spéciale de Paris pour assassinat et meurtre sous le régime de Daesh en Irak et en Syrie, où ce djihadiste français est resté 8 ans. Il avait été expulsé par la Turquie vers la France en 2020. Enfin, la campagne de prévention contre la bronchiolite démarre en France métropolitaine. Elle durera jusqu'au 28 février. Cette maladie respiratoire très contagieuse touche chaque hiver près de 30% des nourrissons de moins de 2 ans. Les précédentes campagnes mises en place depuis 3 ans ont permis de diminuer le nombre de cas graves et d'éviter les passages aux urgences. Cette année, 4 traitements sont mis à disposition pour lutter contre le virus qui déclenche la maladie. C'est la fin de ce flash. Une bonne fin de journée à notre écoute.
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0: Bonsoir à tous. La chaleur continue de frapper la France. Le soleil sera encore bien présent demain avec jusqu'à 35 degrés attendus dans le sud. Mais ça ne va pas durer puisque dès mercredi, les températures vont chuter brutalement. Emmanuel Macron a relancé son projet d'interdire les réseaux sociaux au moins de 15 ans. Après la censure du premier texte par le Conseil constitutionnel au mois d'août, le gouvernement a transmis aujourd'hui une nouvelle version à la Commission européenne. Et plusieurs mobilisations sont prévues demain à Paris. Les policiers réclament plus de moyens et de meilleures rémunérations, tandis que les pompiers ou encore les infirmiers seront eux aussi mobilisés, notamment pour réclamer plus de moyens face au changement climatique. À Paris et à Marseille, 12 hommes ont été interpellés dans une vaste opération contre un trafic international d'armes. Plus de 150 armes à feu ont été saisies et les suspects sont soupçonnés d'appartenir à une organisation criminelle turque implantée dans plusieurs pays européens. L'ONU a appelé à agir rapidement pour mieux encadrer les intelligences artificielles les plus puissantes. Son haut commissaire aux droits de l'homme alerte notamment sur des risques qui pourraient toucher notre vie privée, notre santé ou encore notre sécurité. Et après l'inflation, les Français sont de plus en plus nombreux à finir le mois dans le rouge. Selon une étude, un Français sur trois a été à découvert au moins une fois cette année et 69% ont le sentiment d'y être plus souvent passé. Pour 1,5 million d'euros, vous pouvez vous acheter une immense maison ou alors à la couverture originale d'Astérix chez les Bretons. C'est en effet à ce prix qu'elle s'est vendue hier à Liège. Cette couverture de 1966 était pourtant estimée entre 150 000 et 200 000 euros. Et enfin du sport et du cyclisme, Isaac Del Toro s'est imposé hier sur le Grand Prix de Montréal, juste devant le Français Paul Sexas. En l'absence de Tadej Pogacar, c'était un duel que l'on pourrait retrouver le 27 septembre prochain pour les Mondiaux, qui se disputeront justement à Montréal. Voilà pour l'essentiel de l'actualité. Je vous souhaite une excellente soirée à toutes et à tous. À notre écoute.
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2: Bonjour à toutes et à tous. On débute avec du football et le PSG a officiellement lancé sa saison en championnat après des débuts poussifs marqués par 2 défaites et 1 nul. Les Parisiens ont remporté leur premier match de la saison en championnat après 4 journées, succès 1-0 hier soir à Brest en clôture de cette 4e journée de Ligue 1. Ferran Torres a marqué le seul but de la rencontre de la 5e minute. Une rencontre marquée par l'hommage rendu par le stade Francis Leblay à Éric Roy. L'entraîneur brestois disparu le 26 juin dernier d'un cancer. à l'avant-match a vu les supporters porter un t-shirt et des casquettes à l'effigie d'Éric Roy. Sa femme et sa fille ont également donné le coup d'envoi fictif de la rencontre. Et parmi les autres résultats de l'après-midi, Lille s'est imposée à domicile 2-0 contre 3. Le Mans a tenu la dragée au Toulon, soit score final 2 buts partout, après avoir mené 2 fois au score. Au classement, Lille est en tête avec 10 points, égalité avec Monaco et Rennes. Lyon est en embuscade avec 2 points de retard. Le PSG est 8e, Lens 10e, l'OM 13e, Nice ferme la marche. En tennis, Alexander Zverev s'offre son 2e grand chelem de la saison 3 mois après son sacre à Roland-Garros. Le joueur allemand a remporté l'US Open hier face à l'Américain Ben Shelton. Succès en 4-7, 6-3, 7-6, 5-7, 6-2. Il reste numéro 2 mondial derrière Yannick Sinner ce matin. En rugby, le Stade Toulousain s'est bien rattrapé de sa défaite de la semaine dernière. Les Toulousains ont étrillé l'UBB hier soir en clôture de la 2e journée de Top 14. Victoire 48-12 avec un 36-0 à la pause. Le quadruple champion de France en titre a donc lancé sa saison. En revanche, l'énorme déception pour les filles de l'équipe de France de basket. Elles se sont inclinées en finale de la Coupe du Monde 97-79 face aux Américaines hier soir à Berlin. Les Françaises ont pourtant mené de 14 points au cours de la rencontre. En cyclisme, Enric Mas a remporté le Tour d'Espagne hier à l'âge de 31 ans, son premier grand tour en carrière. Et puis en F1, victoire de Kim Antonelli hier lors du Grand Prix d'Espagne devant Max Verstappen et Lando Norris. Très belle journée de sport.
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5: Plus de 300 000 véhicules hors d'usage échappent chaque année à la filière légale de recyclage en France. Derrière ce chiffre, des risques pour l'environnement et des propriétaires qui, sans le savoir, ont confié leurs véhicules à des acteurs non agréés, avec parfois de lourdes conséquences. Cécile Debon, vous êtes maire de Moisson et présidente de la communauté de communes des Portes de l'Île-de-France dans les Yvelines. Alors, qu'observez-vous sur le terrain ?
9: Ce sont des petites affichettes collées sur les poteaux, les abribus ou le mobilier urbain. Les signaux d'alerte sont assez facile à identifier. D'abord, il n'y a souvent qu'un numéro de téléphone portable, aucune adresse physique, aucune mention d'un centre agréé. On vous promet parfois de repartir avec de l'argent liquide en échange de votre véhicule.
5: Et quels sont les risques face à ces acteurs illégaux ?
9: Il peut y avoir des conséquences judiciaires et administratives. Si le véhicule n'est pas correctement détruit et désimmatriculé, il reste juridiquement au nom de son ancien propriétaire. S'il est ensuite utilisé frauduleusement ou impliqué dans des infractions type excès de vitesse, on peut avoir jusqu'à 7 500 € d'amende. Le bon réflexe est très simple, vérifier que l'opérateur est agréé. Aujourd'hui, le portail officiel jerecyclebonvéhicule.fr permet de trouver facilement un centre agréé près de chez soi. C'est la garantie que le véhicule sera bien pris en charge dans le respect de la réglementation et sans mauvaise surprise.
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2: Bonsoir, la Finlande va rejoindre la dissuasion nucléaire avancée proposée par la France. Cela porte à 10 le nombre de pays européens qui ont rejoint l'initiative française avec le Royaume-Uni, l'Allemagne, la Pologne, les Pays-Bas, la Belgique, la Grèce, la Suède, le Danemark et la Norvège. Un groupe de pilotage nucléaire sera établi dans les prochains mois pour commencer la mise en œuvre de cette coopération. Une enquête judiciaire a été ouverte pour violence volontaire visant un fonctionnaire de la police nationale à Carcassonne. Une vidéo le montre en train de jeter à terre un jeune son domicile fixe qui était décédé plusieurs jours après, en juin. 4 personnes ont été mises en examen. Elles sont soupçonnées d'avoir séquestré une femme afin de lui voler des biens et des cryptoactifs en mars dernier à Taninge, en Haute-Savoie. Alors qu'elle tentait de l'enlever à bord de son propre véhicule, elle était parvenue à s'échapper puis à se rendre chez son voisin qui avait alors alerté les forces de l'ordre. Originaire de Montpellier et âgé de 32 ans, Andman Garrido est jugé à partir de ce lundi devant la cour d'assises spéciale de Paris pour assassinat et meurtre sous le régime de Daesh en Irak et en Syrie, où ce djihadiste français est resté 8 ans. Il avait été expulsé par la Turquie vers la France en 2020. Enfin, la campagne de prévention contre la bronchiolite démarre en France métropolitaine. Elle durera jusqu'au 28 février. Cette maladie respiratoire très contagieuse touche chaque hiver près de 30% des nourrissons de moins de 2 ans. Les précédentes campagnes mises en place
10: place depuis 3 ans ont permis de diminuer le nombre de cas graves et d'éviter les passages aux urgences. Cette année, 4 traitements sont mis à disposition pour lutter contre le virus qui déclenche la maladie. C'est la fin de ce flash, une bonne fin de journée à notre écoute.
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0: Bonsoir à tous. La chaleur continue de frapper la France. Le soleil sera encore bien présent demain avec jusqu'à 35 degrés attendus dans le sud. Mais ça ne va pas durer puisque dès mercredi, les températures vont chuter brutalement. Emmanuel Macron a relancé son projet d'interdire les réseaux sociaux au moins de 15 ans. Après la censure du premier texte par le Conseil constitutionnel au mois d'août, le gouvernement a transmis aujourd'hui une nouvelle version à la Commission européenne. Et plusieurs mobilisations sont prévues demain à Paris. Les policiers réclament plus de moyens et de meilleures rémunérations, tandis que les pompiers ou encore les infirmiers seront eux aussi mobilisés, notamment pour réclamer plus de moyens face au changement climatique. À Paris et à Marseille, 12 hommes ont été interpellés dans une vaste opération contre un trafic international d'armes. Plus de 150 armes à feu ont été saisies et les suspects sont soupçonnés d'appartenir à une organisation criminelle turque implantée dans plusieurs pays européens. L'ONU a appelé à agir rapidement pour mieux encadrer les intelligences artificielles les plus puissantes. Son haut commissaire aux droits de l'homme alerte notamment sur des risques qui pourraient toucher notre vie privée, notre santé ou encore notre sécurité. Et après l'inflation, les Français sont de plus en plus nombreux à finir le mois dans le rouge. Selon une étude, un Français sur 3 a été à découvert au moins une fois cette année et 69% ont le sentiment d'y être plus souvent passé. Pour 1,5 million d'euros, vous pouvez vous acheter une immense maison ou alors à la couverture originale d'Astérix chez les Bretons. C'est en effet à ce prix qu'elle s'est vendue hier à Liège. Cette couverture de 1966 était pourtant estimée entre 150 000 et 200 000 euros. Et enfin du sport et du cyclisme, Isaac Del Toro s'est imposé hier sur le Grand Prix de Montréal, juste devant le Français Paul Sexas. En l'absence de Tadej Pogacar, c'est un duel que l'on pourrait retrouver le 27 septembre prochain pour les Mondiaux qui se disputeront justement à Montréal. Voilà pour l'essentiel de l'actualité. Je vous souhaite une excellente soirée à toutes et à tous. À notre écoute.
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2: Bonjour à toutes et à tous. On débute avec du football et le PSG a officiellement lancé sa saison en championnat après des débuts poussifs marqués par 2 défaites et 1 nul. Les Parisiens ont remporté leur premier match de la saison en championnat après 4 journées, succès 1-0 hier soir à Brest en clôture de cette 4e journée de Ligue 1. Ferran Torres a marqué le seul but de la rencontre de la 5e minute. Une rencontre marquée par l'hommage rendu par le Stade Francis Leblay à Éric Roy, l'entraîneur brestois disparu le 26 juin dernier d'un cancer. L'avant-match a vu les supporters porter un t-shirt et des casquettes à l'effigie d'Éric Roy. Sa femme et sa fille ont également donné le coup d'envoi fictif de la rencontre. Et parmi les autres résultats de l'après-midi, Lille s'est imposé à domicile 2-0 contre 3. Le Mans a tenu la dragée au Toulon, soit score final 2-2 après avoir mené 2 fois au score. Au classement, Lille est en tête avec 10 points, égalité avec Monaco et Rennes. Lyon est en embuscade avec 2 points de retard. Le PSG est 8e, Lens 10e, l'OM 13e, Nice ferme la marche. En tennis, Alexander Zverev s'offre son 2e grand chelem de la saison 3 mois après son sacre à Roland-Garros. Le joueur allemand a remporté l'US Open hier face à l'Américain Ben Shelton. Succès en 4-7, 6-3, 7-6, 5-7, 6-2. Il reste numéro 2 mondial derrière Yannick Sinner ce matin. En rugby, le Stade Toulousain s'est bien rattrapé de sa défaite de la semaine dernière. Les Toulousains ont étrillé l'UBB hier soir en clôture de la 2e journée de top 14. Victoire 48-12. Avec un 36-0 à la pause. Le quadruple champion de France en titre a donc lancé sa saison. En revanche, l'énorme déception pour les filles de l'équipe de France de basket, elles se sont inclinées en finale de la Coupe du Monde 97-79 face aux Américaines hier soir à Berlin. Les Françaises ont pourtant mené de 14 points au cours de la rencontre. En cyclisme, Enric Mas a remporté le Tour d'Espagne hier à l'âge de 31 ans, son premier grand tour en carrière. Et puis en F1, victoire de Kim Antonelli hier lors du Grand Prix d'Espagne devant Max Verstappen et Lando Norris. Très belle journée de sport.
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5: Un véhicule qui ne roule plus, ça paraît compliqué de s'en débarrasser. En réalité, la filière légale est simple et gratuite avec jerecyclemonvéhicule.fr. Thomas Rebert, vous êtes administrateur de ce portail officiel. Que fait-on quand on a un véhicule hors d'usage ?
11: Se débarrasser de son véhicule, ça n'arrive pas tous les jours et on peut se sentir désemparé. Et pourtant, la solution existe, elle est simple et gratuite. 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
13: Bonsoir, la Finlande va rejoindre la dissuasion nucléaire avancée proposée par la France. Cela porte à 10 le nombre de pays européens qui ont rejoint l'initiative française avec le Royaume-Uni, l'Allemagne, la Pologne, les Pays-Bas, la Belgique, la Grèce, la Suède, le Danemark et la Norvège. Un groupe de pilotage nucléaire sera établi dans les prochains mois pour commencer la mise en œuvre de cette coopération. Une enquête judiciaire a été ouverte pour violence volontaire visant un fonctionnaire de la police nationale à Carcassonne. Une vidéo le montre en train de jeter à terre un jeune son domicile fixe qui était décédé plusieurs jours après, en juin. 4 personnes ont été mises en examen. Elles sont soupçonnées d'avoir séquestré une femme afin de lui voler des biens et des cryptoactifs en mars dernier à Taninge, en Haute-Savoie. Alors qu'elle tentait de l'enlever à bord de son propre véhicule, elle était parvenue à s'échapper puis à se rendre chez son voisin qui avait alors alerté les forces de l'ordre. Originaire de Montpellier et âgé de 32 ans, Andman Garrido est jugé à partir de ce lundi devant la cour d'assises spéciale de Paris pour assassinat et meurtre sous le régime de Daesh en Irak et en Syrie, où ce djihadiste français est resté 8 ans. Il avait été expulsé par la Turquie vers la France en 2020. Enfin, la campagne de prévention contre la bronchiolite démarre en France métropolitaine. Elle durera jusqu'au 28 février. Cette maladie respiratoire très contagieuse touche chaque hiver près de 30% des nourrissons de moins de 2 ans. Les précédentes campagnes mises en place depuis 3 ans ont permis de diminuer le nombre de cas graves et d'éviter les passages aux urgences. Cette année, 4 traitements sont mis à disposition pour lutter contre le virus qui déclenche la maladie. C'est la fin de ce flash. Une bonne fin de journée à notre écoute.
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0: Bonsoir à tous. La chaleur continue de frapper la France. Le soleil sera encore bien présent demain avec jusqu'à 35 degrés attendus dans le sud. Mais ça ne va pas durer puisque dès mercredi, les températures vont chuter brutalement. Emmanuel Macron a relancé son projet d'interdire les réseaux sociaux au moins de 15 ans. Après la censure du premier texte par le Conseil constitutionnel au mois d'août, le gouvernement a transmis aujourd'hui une nouvelle version à la Commission européenne. Et plusieurs mobilisations sont prévues demain à Paris. Les policiers réclament plus de moyens et de meilleures rémunérations, tandis que les pompiers ou encore les infirmiers seront eux aussi mobilisés, notamment pour réclamer plus de moyens face au changement climatique. À Paris et à Marseille, 12 hommes ont été interpellés dans une vaste opération contre un trafic international d'armes. Plus de 150 armes à feu ont été saisies et les suspects sont soupçonnés d'appartenir à une organisation criminelle turque implantée dans plusieurs pays européens. L'ONU a appelé à agir rapidement pour mieux encadrer les intelligences artificielles les plus puissantes. Son haut commissaire aux droits de l'homme alerte notamment sur des risques qui pourraient toucher notre vie privée, notre santé ou encore notre sécurité. Et après l'inflation, les Français sont de plus en plus nombreux à finir le mois dans le rouge. Selon une étude, un Français sur trois a été à découvert au moins une fois cette année et 69% ont le sentiment d'y être plus souvent passé. Pour 1,5 million d'euros, vous pouvez vous acheter une immense maison ou alors à la couverture originale d'Astérix chez les Bretons. C'est en effet à ce prix qu'elle s'est vendue hier à Liège. Cette couverture de 1966 était pourtant estimée entre 150 000 et 200 000 euros. Et enfin du sport et du cyclisme, Isaac Del Toro s'est imposé hier sur le Grand Prix de Montréal, juste devant le Français Paul Sexas. En l'absence de Tadej Pogacar, c'était un duel que l'on pourrait retrouver le 27 septembre prochain pour les Mondiaux qui se disputeront justement à Montréal. Voilà pour l'essentiel de l'actualité. Je vous souhaite une excellente soirée à toutes et à tous. À notre écoute.
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2: Bonjour à toutes et à tous. On débute avec du football et le PSG a officiellement lancé sa saison en championnat après des débuts poussifs marqués par deux défaites et un nul. Les Parisiens ont remporté leur premier match de la saison en championnat après quatre journées, succès 1-0 hier soir à Brest en clôture de cette quatrième journée de Ligue 1. Ferran Torres a marqué le seul but de la rencontre de la cinquième minute. Une rencontre marquée par l'hommage rendu par le stade Francis Leblay à Éric Roy, l'entraîneur brestois disparu le 26 juin dernier d'un cancer. L'avant-match a vu les supporters porter un t-shirt et des casquettes à l'effigie d'Éric Roy. Sa femme et sa fille ont également donné le coup d'envoi fictif de la rencontre. Et parmi les autres résultats de l'après-midi, Lille s'est imposé à domicile 2-0 contre 3. Le Mans a tenu la dragée au taux de Lensois, score final 2 buts partout, après avoir mené 2 fois au score. Au classement, Lille est en tête avec 10 points, égalité avec Monaco et Rennes. Lyon est en embuscade avec 2 points de retard. Le PSG est 8e, Lens 10e, l'OM 13e, Nice ferme la marche. En tennis, Alexander Zverev s'offre son deuxième grand chelem de la saison 3 mois après son sacre à Roland-Garros. Le joueur allemand a remporté l'US Open hier face à l'Américain Ben Shelton. Succès en 4-7, 6-3, 7-6, 5-7, 6-2. Il reste numéro 2 mondial derrière Yannick Sinner ce matin. En rugby, le Stade Toulousain s'est bien rattrapé de sa défaite de la semaine dernière. Et Toulousain en tétrier l'UBB hier soir en clôture de la deuxième journée de top 14. Victoire 48-12. Avec un 36-0 à la pause. Le quadruple champion de France en titre a donc lancé sa saison. En revanche, l'énorme déception pour les filles de l'équipe de France de basket, elles se sont inclinées en finale de la Coupe du Monde 97-79 face aux Américaines hier soir à Berlin. Les Françaises ont pourtant mené de 14 points au cours de la rencontre. En cyclisme, Enric Mas a remporté le Tour d'Espagne hier à l'âge de 31 ans, son premier grand tour en carrière. Et puis en F1, victoire de Kim Antonelli hier lors du Grand Prix d'Espagne devant Max Verstappen et Lando Norris. Très belle journée de sport.
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5: Un véhicule abandonné, c'est une pollution visuelle et surtout un risque pour l'environnement. Huile, batterie et fluides toxiques menacent nos sols. Bonjour Vanessa Montagne, vous êtes administratrice du portail officiel jerecyclemonvéhicule.fr. Qu'est-ce qui rend un véhicule hors d'usage si dangereux pour l'environnement ?
14: Il faut savoir qu'un véhicule hors d'usage contient de nombreuses substances nocives comme les huiles moteurs, les liquides de frein.
5: Minuit 30.
14: Et donc un véhicule, s'il est abandonné dans la nature, va laisser ses fluides s'infiltrer directement dans les sols et les nappes phréatiques. Et dans les territoires outre-mer, les abandons de véhicules sont un fléau reconnu. Les conséquences sanitaires sont encore plus directes puisque les eaux stagnent dans les épaves, ce qui va favoriser la prolifération des moustiques et les risques de dengue et de chikungunya. Il est donc indispensable de confier son véhicule à un centre agréé.
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14: En passant par un centre agréé, donc vous êtes absolument certain que tous les fluides dangereux seront extraits méthodiquement. Les pièces réutilisables vont être démontées, contrôlées et tracées. Et les matériaux comme les métaux, les plastiques vont être orientés sur des filières de recyclage adaptées. On va avoir donc un taux global de valorisation qui va dépasser les 95%. Et donc ce qui semblait être un déchet encombrant devient en réalité une ressource. A contrario, un acteur non agréé n'offre aucune garantie de dépollution et les déchets sont parfois abandonnés ou même brûlés sauvagement.
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2: Bonsoir.
13: soir, la Finlande va rejoindre la dissuasion nucléaire avancée proposée par la France. Cela porte à 10 le nombre de pays européens qui ont rejoint l'initiative française avec le Royaume-Uni, l'Allemagne, la Pologne, les Pays-Bas, la Belgique, la Grèce, la Suède, le Danemark et la Norvège. Un groupe de pilotage nucléaire sera établi dans les prochains mois pour commencer la mise en œuvre de cette coopération. Une enquête judiciaire a été ouverte pour violence volontaire visant un fonctionnaire de la police nationale à Carcassonne. Une vidéo le montre en train de jeter à terre un jeune son domicile fixe qui était décédé plusieurs jours après, en juin. 4 personnes ont été mises en examen. Elles sont soupçonnées d'avoir séquestré une femme afin de lui voler des biens et des cryptoactifs en mars dernier à Taninges, en Haute-Savoie. Alors qu'il tentait de l'enlever à bord de son propre véhicule, elle était parvenue à s'échapper puis à se rendre chez son voisin qui avait alors alerté les forces de l'ordre. Originaire de Montpellier et âgé de 32 ans, Andman Garrido est jugé à partir de ce lundi devant la cour d'assises spéciale de Paris pour assassinat et meurtre sous le régime de Daesh en Irak et en Syrie, où ce djihadiste français est resté 8 ans. Il avait été expulsé par la Turquie vers la France en 2020. Enfin, la campagne de prévention contre la bronchiolite démarre en France métropolitaine. Elle durera jusqu'au 28 février. Cette maladie respiratoire très contagieuse touche chaque hiver près de 30% des nourrissons de moins de 2 ans. Les précédentes campagnes mises en place depuis 3 ans ont permis de diminuer le nombre de cas graves et d'éviter les passages aux urgences. Cette année, 4 traitements sont mis à disposition pour lutter contre le virus qui déclenche la maladie. C'est la fin de ce flash. Une bonne fin de journée à notre écoute.
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0: Bonsoir à tous. La chaleur continue de frapper la France. Le soleil sera encore bien présent demain avec jusqu'à 35 degrés attendus dans le sud. Mais ça ne va pas durer puisque dès mercredi, les températures vont chuter brutalement. Emmanuel Macron a relancé son projet d'interdire les réseaux sociaux au moins de 15 ans. Après la censure du premier texte par le Conseil constitutionnel au mois d'août, le gouvernement a transmis aujourd'hui une nouvelle version à la Commission européenne. Et plusieurs mobilisations sont prévues demain à Paris. Les policiers réclament plus de moyens et de meilleures rémunérations, tandis que les pompiers ou encore les infirmiers seront eux aussi mobilisés, notamment pour réclamer plus de moyens face au changement climatique. À Paris et à Marseille, 12 hommes ont été interpellés dans une vaste opération contre un trafic international d'armes. Plus de 150 armes à feu ont été saisies et les suspects sont soupçonnés d'appartenir à une organisation criminelle turque implantée dans plusieurs pays européens. L'ONU a appelé à agir rapidement pour mieux encadrer les intelligences artificielles les plus puissantes. Son haut commissaire aux droits de l'homme alerte notamment sur des risques qui pourraient toucher notre vie privée, notre santé ou encore notre sécurité. Et après l'inflation, les Français sont de plus en plus nombreux à finir le mois dans le rouge. Selon une étude, un Français sur trois a été à découvert au moins une fois cette année et 69% ont le sentiment d'y être plus souvent passé. Pour 1,5 million d'euros, vous pouvez vous acheter une immense maison ou alors à la couverture originale d'Astérix chez les Bretons. C'est en effet à ce prix qu'elle s'est vendue hier à Liège. Cette couverture de 1966 était pourtant estimée entre 150 000 et 200 000 euros. Et enfin du sport et du cyclisme, Isaac Del Toro s'est imposé hier sur le Grand Prix de Montréal, juste devant le Français Paul Sexas. En l'absence de Tadej Pogacar, c'était un duel que l'on pourrait retrouver le 27 septembre prochain pour les Mondiaux qui se disputeront justement à Montréal. Voilà pour l'essentiel de l'actualité. Je vous souhaite une excellente soirée à toutes et à tous. À notre écoute.
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2: Bonjour à toutes et à tous. On débute avec du football et le PSG a officiellement lancé sa saison en championnat après des débuts poussifs marqués par 2 défaites et 1 nul. Les Parisiens ont remporté leur premier match de la saison en championnat après 4 journées, succès 1-0 hier soir à Brest en clôture de cette 4e journée de Ligue 1. Ferran Torres a marqué le seul but de la rencontre de la 5e minute. Une rencontre marquée par l'hommage rendu par le stade Francis Leblay à Éric Roy, l'entraîneur brestois disparu le 26 juin dernier d'un cancer. L'avant-match a vu les supporters porter un t-shirt et des casquettes à l'effigie d'Éric Roy. Sa femme et sa fille ont également donné le coup d'envoi fictif de la rencontre. Et parmi les autres résultats de l'après-midi, Lille s'est imposé à domicile 2-0 contre 3. Le Mans a tenu la dragée au taux de Lensois, score final 2 buts partout, après avoir mené 2 fois au score. Au classement, Lille est en tête avec 10 points, égalité avec Monaco et Rennes. Lyon est en embuscade avec 2 points de retard. Le PSG est 8e, Lens 10e, l'OM 13e, Nice ferme la marche. En tennis, Alexander Zverev s'offre son deuxième grand chelem de la saison trois mois après son sacre à Roland-Garros. Le joueur allemand a remporté l'US Open hier face à l'Américain Ben Shelton. Succès en 4-7, 6-3, 7-6, 5-7, 6-2. Il reste numéro 2 mondial derrière Yannick Sinner ce matin. En rugby, le Stade Toulousain s'est bien rattrapé de sa défaite de la semaine dernière. Les Toulousains ont étrillé l'UBB hier soir en clôture de la deuxième journée de top 14. Victoire 48-12 avec un 36-0 à la pause. Le quadruple champion de France en titre a donc lancé sa saison. En revanche, l'énorme déception pour les filles de l'équipe de France de basket, elles se sont inclinées en finale de la Coupe du Monde 97-79 face aux Américaines hier soir à Berlin. Les Françaises ont pourtant mené de 14 points au cours de la rencontre. En cyclisme, Enric Mas a remporté le Tour d'Espagne hier à l'âge de 31 ans, son premier grand tour en carrière. Et puis en F1, victoire de Kim Antonelli hier lors du Grand Prix d'Espagne devant Max Verstappen et Lando Norris. Très belle journée de sport.
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5: Plus d'un million de véhicules arrivent en fin de vie chaque année en France. Ce qui ressemble à une épave est en réalité un gisement de ressources. Métaux, plastiques, pièces détachées. Bonjour Antoine Aguétan, vous êtes directeur de centre agréé de traitement de véhicules hors d'usage. Quand un véhicule arrive chez vous, quelles sont les grandes étapes ?
15: 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Et l'objectif pour nous est de déconstruire de la façon la plus propre possible, avec un objectif, c'est d'arriver à plus de 95% de matière à recycler, avec tout un processus industriel de dépollution de tous les fluides et de déconstruction de toutes les matières qui sont valorisables.
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15: 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Donc le petit warning, c'est de faire attention à ce que quand on vous propose de vous rémunérer en liquide sans traçabilité et sans preuve, c'est de vous dire que malheureusement la filière ne sera pas propre et que votre véhicule va sûrement être mal déconstruit sans traçabilité.
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13: Bonsoir, la Finlande va rejoindre la dissuasion nucléaire avancée proposée par la France. Cela porte à 10 le nombre de pays européens qui ont rejoint l'initiative française avec le Royaume-Uni, l'Allemagne, la Pologne, les Pays-Bas, la Belgique, la Grèce, la Suède, le Danemark et la Norvège. Un groupe de pilotage nucléaire sera établi dans les prochains mois pour commencer la mise en œuvre de cette coopération. Une enquête judiciaire a été ouverte pour violence volontaire visant un fonctionnaire de la police nationale à Carcassonne. Une vidéo le montre en train de jeter à terre un jeune son domicile fixe qui était décédé plusieurs jours après, en juin. 4 personnes ont été mises en examen. Elles sont soupçonnées d'avoir séquestré une femme afin de lui voler des biens et des cryptoactifs en mars dernier à Taninges, en Haute-Savoie. Alors qu'il tentait de l'enlever à bord de son propre véhicule, elle était parvenue à s'échapper puis à se rendre chez son voisin qui avait alors alerté les forces de l'ordre. Originaire de Montpellier et âgé de 32 ans, Andman Garrido est jugé à partir de ce lundi devant la cour d'assises spéciale de Paris pour assassinat et meurtre sous le régime de Daesh en Irak et en Syrie, où ce djihadiste français est resté 8 ans. Il avait été expulsé par la Turquie vers la France en 2020. Enfin, la campagne de prévention contre la bronchiolite démarre en France métropolitaine. Elle durera jusqu'au 28 février. Cette maladie respiratoire très contagieuse touche chaque hiver près de 30% des nourrissons de moins de 2 ans. Les précédentes campagnes mises en place depuis 3 ans ont permis de diminuer le nombre de cas graves et d'éviter les passages aux urgences. Cette année, 4 traitements sont mis à disposition pour lutter contre le virus qui déclenche la maladie. C'est la fin de ce flash. Une bonne fin de journée à notre écoute.
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0: Bonsoir à tous. La chaleur continue de frapper la France. Le soleil sera encore bien présent demain avec jusqu'à 35 degrés attendus dans le sud. Mais ça ne va pas durer puisque dès mercredi, les températures vont chuter brutalement. Emmanuel Macron a relancé son projet d'interdire les réseaux sociaux au moins de 15 ans. Après la censure du premier texte par le Conseil constitutionnel au mois d'août, le gouvernement a transmis aujourd'hui une nouvelle version à la Commission européenne. Et plusieurs mobilisations sont prévues demain à Paris. Les policiers réclament plus de moyens et de meilleures rémunérations, tandis que les pompiers ou encore les infirmiers seront eux aussi mobilisés, notamment pour réclamer plus de moyens face au changement climatique. À Paris et à Marseille, 12 hommes ont été interpellés dans une vaste opération contre un trafic international d'armes. Plus de 150 armes à feu ont été saisies et les suspects sont soupçonnés d'appartenir à une organisation criminelle turque implantée dans plusieurs pays européens. L'ONU a appelé à agir rapidement pour mieux encadrer les intelligences artificielles les plus puissantes. Son haut commissaire aux droits de l'homme alerte notamment sur des risques qui pourraient toucher notre vie privée, notre santé ou encore notre sécurité. Et après l'inflation, les Français sont de plus en plus nombreux à finir le mois dans le rouge. Selon une étude, un Français sur trois a été à découvert au moins une fois cette année et 69% ont le sentiment d'y être plus souvent passé. Pour 1,5 million d'euros, vous pouvez vous acheter une immense maison ou alors à la couverture originale d'Astérix chez les Bretons. C'est en effet à ce prix qu'elle s'est vendue hier à Liège. Cette couverture de 1966 était pourtant estimée entre 150 000 et 200 000 euros. Et enfin du sport et du cyclisme, Isaac Del Toro s'est imposé hier sur le Grand Prix de Montréal, juste devant le Français Paul Sexas. En l'absence de Tadej Pogacar, c'était un duel que l'on pourrait retrouver le 27 septembre prochain pour les Mondiaux, qui se disputeront justement à Montréal. Voilà pour l'essentiel de l'actualité. Je vous souhaite une excellente soirée à toutes et à tous. À notre écoute.
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2: Bonjour à toutes et à tous. On débute avec du football et le PSG a officiellement lancé sa saison en championnat après des débuts poussifs marqués par deux défaites et un nul. Les Parisiens ont remporté leur premier match de la saison en championnat après quatre journées, succès 1-0 hier soir à Brest en clôture de cette quatrième journée de Ligue 1. Ferran Torres a marqué le seul but de la rencontre de la cinquième minute. Une rencontre marquée par l'hommage rendu par le stade Francis Leblay à Éric Roy, l'entraîneur brestois disparu le 26 juin dernier d'un cancer. L'avant-match a vu les supporters porter un t-shirt et des casquettes à l'effigie d'Éric Roy. Sa femme et sa fille ont également donné le coup d'envoi fictif de la rencontre. Et parmi les autres résultats de l'après-midi, Lille s'est imposé à domicile 2-0 contre 3. Le Mans a tenu la dragée au Toulon, soit score final 2 buts partout, après avoir mené 2 fois au score. Au classement, Lille est en tête avec 10 points, égalité avec Monaco et Rennes. Lyon est en embuscade avec 2 points de retard. Le PSG est 8e, Lens 10e, l'OM 13e, Nice ferme la marche. En tennis, Alexander Zverev s'offre son deuxième grand chelem de la saison 3 mois après son sacre à Roland-Garros. Le joueur allemand a remporté l'US Open hier face à l'Américain Ben Shelton. Succès en 4-7, 6-3, 7-6, 5-7, 6-2. Il reste numéro 2 mondial derrière Yannick Sinner ce matin. En rugby, le Stade Toulousain s'est bien rattrapé de sa défaite de la semaine dernière. Les Toulousains ont étrié l'UBB hier soir en clôture de la deuxième journée de top 14. Victoire 48-12. Avec un 36-0 à la pause. Le quadruple champion de France en titre a donc lancé sa saison. En revanche, l'énorme déception pour les filles de l'équipe de France de basket, elles se sont inclinées en finale de la Coupe du Monde 97-79 face aux Américaines hier soir à Berlin. Les Françaises ont pourtant mené de 14 points au cours de la rencontre. En cyclisme, Enric Mas a remporté le Tour d'Espagne hier à l'âge de 31 ans, son premier grand tour en carrière. Et puis en F1, victoire de Kim Antonelli hier lors du Grand Prix d'Espagne devant Max Verstappen et Lando Norris. Très belle journée de sport.
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5: Beaucoup de personnes pensent être en règle dès lors qu'ils ont reçu un certificat de destruction après avoir remis leur véhicule hors d'usage à un épaviste. Émilie Repusseau, bonjour. Vous êtes secrétaire générale adjointe de la Fédération nationale de l'automobile. Ce document est-il forcément une garantie ?
6: Pas nécessairement. Il faut absolument confier son véhicule à un centre de véhicules hors d'usage agréé, qui est le seul habilité à détruire administrativement votre véhicule dans le système d'immatriculation des véhicules. Si vous confiez votre véhicule à une casse automobile qui n'est pas autorisée, il est possible qu'elle vous remette un faux certificat. Les conséquences lorsque que vous confiez à un professionnel qui n'est pas agréé, donc lui ne peut pas détruire administrativement le véhicule. Il sera conservé dans le système d'immatriculation et si le propriétaire suivant l'utilise à des fins frauduleuses, donc vous recevrez, vous, en tant que propriétaire du véhicule, l'ensemble des amendes qui pourraient représenter des sommes assez considérables et cela peut perdurer très longtemps dans le temps, vous obligeant à engager des procédures judiciaires en nombre.
5: Merci beaucoup. Et pour terminer, un message à tous les automobilistes.
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13: Bonsoir, la Finlande va rejoindre la dissuasion nucléaire avancée proposée par la France. Cela porte à 10 le nombre de pays européens qui ont rejoint l'initiative française avec le Royaume-Uni, l'Allemagne, la Pologne, les Pays-Bas, la Belgique, la Grèce, la Suède, le Danemark et la Norvège. Un groupe de pilotage nucléaire sera établi dans les prochains mois pour commencer la mise en œuvre de cette coopération. Une enquête judiciaire a été ouverte pour violence volontaire visant un fonctionnaire de la police nationale à Carcassonne. Une vidéo le montre en train de jeter à terre un jeune son domicile fixe qui était décédé plusieurs jours après, en juin. 4 personnes ont été mises en examen. Elles sont soupçonnées d'avoir séquestré une femme afin de lui voler des biens et des cryptoactifs en mars dernier à Taninges, en Haute-Savoie. Alors qu'il tentait de l'enlever à bord de son propre véhicule, elle était parvenue à s'échapper puis à se rendre chez son voisin qui avait alors alerté les forces de l'ordre. Originaire de Montpellier et âgé de 32 ans, Andman Garrido est jugé à partir de ce lundi devant la cour d'assises spéciale de Paris pour assassinat et meurtre sous le régime de Daesh en Irak et en Syrie où ce djihadiste français est resté 8 ans. Il avait été expulsé par la Turquie vers la France en 2020. Enfin, la campagne de prévention contre la bronchiolite démarre en France métropolitaine. Elle durera jusqu'au 28 février. Cette maladie respiratoire très contagieuse touche chaque hiver près de 30% des nourrissons de moins de 2 ans. Les précédentes campagnes mises en place depuis 3 ans ont permis de diminuer le nombre de cas graves et d'éviter les passages aux urgences. Cette année, 4 traitements sont mis à disposition pour lutter contre le virus qui déclenche la maladie. C'est la fin de ce flash. Une bonne fin de journée à notre écoute.
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0: Bonsoir à tous. La chaleur continue de frapper la France. Le soleil sera encore bien présent demain avec jusqu'à 35 degrés attendus dans le sud. Mais ça ne va pas durer puisque dès mercredi, les températures vont chuter brutalement. Emmanuel Macron a relancé son projet d'interdire les réseaux sociaux au moins de 15 ans. Après la censure du premier texte par le Conseil constitutionnel au mois d'août, le gouvernement a transmis aujourd'hui une nouvelle version à la Commission européenne. Et plusieurs mobilisations sont prévues demain à Paris. Les policiers réclament plus de moyens et de meilleures rémunérations, tandis que les pompiers ou encore les infirmiers seront eux aussi mobilisés, notamment pour réclamer plus de moyens face au changement climatique. À Paris et à Marseille, 12 hommes ont été interpellés dans une vaste opération contre un trafic international d'armes. Plus de 150 armes à feu ont été saisies et les suspects sont soupçonnés d'appartenir à une organisation criminelle turque implantée dans plusieurs pays européens. L'ONU a appelé à agir rapidement pour mieux encadrer les intelligences artificielles les plus puissantes. Son haut commissaire aux droits de l'homme alerte notamment sur des risques qui pourraient toucher notre vie privée, notre santé ou encore notre sécurité. Et après l'inflation, les Français sont de plus en plus nombreux à finir le mois dans le rouge. Selon une étude, un Français sur trois a été à découvert au moins une fois cette année et 69% ont le sentiment d'y être plus souvent passé. Pour 1,5 million d'euros, vous pouvez vous acheter une immense maison ou alors à la couverture originale d'Astérix chez les Bretons. C'est en effet à ce prix qu'elle s'est vendue hier à Liège. Cette couverture de 1966 était pourtant estimée entre 150 000 et 200 000 euros. Et enfin du sport et du cyclisme, Isaac Del Toro s'est imposé hier sur le Grand Prix de Montréal, juste devant le Français Paul Sexas. En l'absence de Tadej Pogacar, c'était un duel que l'on pourrait retrouver le 27 septembre prochain pour les Mondiaux qui se disputeront juste justement à Montréal. Voilà pour l'essentiel de l'actualité. Je vous souhaite une excellente soirée à toutes et à tous. À notre écoute.
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2: Bonjour à toutes et à tous. On débute avec du football et le PSG a officiellement lancé sa saison en championnat après des débuts poussifs marqués par deux défaites et un nul. Les Parisiens ont remporté leur premier match de la saison en championnat après quatre journées, succès 1-0 hier soir à Brest en clôture de cette quatrième journée de Ligue 1. Ferran Torres a marqué le seul but de la rencontre de la cinquième minute. Une rencontre marquée par l'hommage rendu par le stade Francis Leblay à Éric Roy, l'entraîneur brestois disparu le 26 juin dernier d'un cancer. L'avant-match a vu les supporters porter un t-shirt et des casquettes à l'effigie d'Éric Roy. Sa femme et sa fille ont également donné le coup d'envoi fictif de la rencontre. Et parmi les autres résultats de l'après-midi, Lille s'est imposé à domicile 2-0 contre 3. Le Mans a tenu la dragée au Toulon, soit score final 2 buts partout, après avoir mené 2 fois au score. Au classement, Lille est en tête avec 10 points, égalité avec Monaco et Rennes. Lyon est en embuscade avec 2 points de retard. Le PSG est 8e, Lens 10e, l'OM 13e, Nice ferme la marche. En tennis, Alexander Zverev s'offre son 2e grand chelem de la saison 3 mois après son sacre à Roland-Garros. Le joueur allemand a remporté l'US Open hier face à l'Américain Ben Shelton. Succès en 4-7, 6-3, 7-6, 5-7, 6-2. Il reste numéro 2 mondial derrière Yannick Sinner ce matin. En rugby, le Stade Toulousain s'est bien rattrapé de sa défaite de la semaine dernière. Les Toulousains ont étrié l'UBB hier soir en clôture de la 2e journée de top 14, victoire 48-12. Avec un 36-0 à la pause. Le quadruple champion de France en titre a donc lancé sa saison. En revanche, l'énorme déception pour les filles de l'équipe de France de basket, elles se sont inclinées en finale de la Coupe du Monde 97-79 face aux Américaines hier soir à Berlin. Les Françaises ont pourtant mené de 14 points au cours de la rencontre. En cyclisme, Enric Mas a remporté le Tour d'Espagne hier à l'âge de 31 ans, son premier grand tour en carrière. Et puis en F1, victoire de Kim Antonelli hier lors du Grand Prix d'Espagne devant Max Verstappen et Lando Norris. Très belle journée de sport.
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5: Plus de 300 000 véhicules hors d'usage échappent chaque année à la filière légale de recyclage en France. Derrière ce chiffre, des risques pour l'environnement et des propriétaires qui, sans le savoir, ont confié leurs véhicules à des acteurs non agréés, avec parfois de lourdes conséquences. Cécile Debon, vous êtes maire de Moisson et présidente de la communauté de communes des Portes de l'Île-de-France dans les Yvelines. Alors, qu'observez-vous sur le terrain ?
9: Ce sont des petites affichettes collées sur les poteaux, les abribus ou le mobilier urbain. Les signaux d'alerte sont assez facile à identifier. D'abord, il n'y a souvent qu'un numéro de téléphone portable, aucune adresse physique, aucune mention d'un centre agréé. On vous promet parfois de repartir avec de l'argent liquide en échange de votre véhicule.
5: Et quels sont les risques face à ces acteurs illégaux ?
9: Il peut y avoir des conséquences judiciaires et administratives. Si le véhicule n'est pas correctement détruit et désimmatriculé, il reste juridiquement au nom de son ancien propriétaire. S'il est ensuite utilisé frauduleusement ou impliqué dans des infractions type excès de vitesse, on peut avoir jusqu'à 7 500 € d'amende. Le bon réflexe est très simple, vérifier que l'opérateur est agréé. Aujourd'hui, le portail officiel jerecyclebonvéhicule.fr permet de trouver facilement un centre agréé près de chez soi. C'est la garantie que le véhicule sera bien pris en charge dans le respect de la réglementation et sans mauvaise surprise.
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13: Bonsoir, la Finlande va rejoindre la dissuasion nucléaire avancée proposée par la France. Cela porte à 10 le nombre de pays européens qui ont rejoint l'initiative française avec le Royaume-Uni, l'Allemagne, la Pologne, les Pays-Bas, la Belgique, la Grèce, la Suède, le Danemark et la Norvège. Un groupe de pilotage nucléaire sera établi dans les prochains mois pour commencer la mise en œuvre de cette coopération. Une enquête judiciaire a été ouverte pour violence volontaire visant un fonctionnaire de la police nationale à Carcassonne.
10: Une vidéo le montre en train de jeter à terre un jeune sans domicile fixe qui était décédé plusieurs jours après, en juin. 4 personnes ont été mises en examen. Elles sont soupçonnées d'avoir séquestré une femme afin de lui voler des biens et des cryptoactifs en mars dernier à Taninges, en Haute-Savoie. Alors qu'il tentait de l'enlever à bord de son propre véhicule, elle était parvenue à s'échapper puis à se rendre chez son voisin qui avait alors alerté les forces de l'ordre. Originaire de Montpellier et âgé de 32 ans, Andman Garrido est jugé à partir de ce lundi devant la cour d'assises spéciale de Paris pour assassinat et meurtre sous le régime de Daesh en Irak et en Syrie, où ce djihadiste français est resté 8 ans. Il avait été expulsé par la Turquie vers la France en 2020. Enfin, la campagne de prévention contre la bronchiolite démarre en France métropolitaine. Elle durera jusqu'au 28 février. Cette maladie respiratoire très contagieuse touche chaque hiver près de 30% des nourrissons de moins de 2 ans. Les précédentes campagnes mises en place depuis 3 ans ont permis de diminuer le nombre de cas graves et d'éviter les passages aux urgences. Cette année, 4 traitements sont mis à disposition pour lutter contre le virus qui déclenche la maladie. C'est la fin de ce flash. Une bonne fin de journée à notre écoute.
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0: Bonsoir à tous. La chaleur continue de frapper la France. Le soleil sera encore bien présent demain avec jusqu'à 35 degrés attendus dans le sud. Mais ça ne va pas

0: interpellés dans une vaste opération contre un trafic international d'armes. Près de 150 armes à feu ont été saisies et les suspects sont soupçonnés d'appartenir à une organisation criminelle turque implantée dans plusieurs pays européens. L'ONU a appelé à agir rapidement pour mieux encadrer les intelligences artificielles les plus puissantes. Son haut-commissaire aux droits de l'homme alerte notamment sur des risques qui pourraient toucher notre vie privée, notre santé ou encore notre sécurité. Et après l'inflation, les Français sont de plus en plus nombreux à finir le mois dans le rouge. Selon une étude, un Français sur trois a été à découvert au moins une fois cette année et 69% ont le sentiment d'y être plus souvent passé. Pour 1,5 million d'euros, vous pouvez vous acheter une immense maison ou alors à la couverture originale d'Astérix chez les Bretons. C'est en effet à ce prix qu'elle s'est vendue hier à Liège. Cette couverture de 1966 était pourtant estimée entre 150 000 et 200 000 euros. Et enfin du sport et du cyclisme, Isaac Del Toro s'est imposé hier sur le Grand Prix de Montréal, juste devant le Français Paul Sexas. En l'absence de Tadej Pogacar, c'est un duel que l'on pourrait retrouver le 27 septembre prochain pour les Mondiaux, qui se disputeront justement à Montréal. Voilà pour l'essentiel de l'actualité. Je vous souhaite une excellente soirée à toutes et à tous. À notre écoute.
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2: Bonjour à toutes et à tous. On débute avec du football et le PSG a officiellement lancé sa saison en championnat après des débuts positifs marqués par deux défaites et un nul. Les Parisiens ont remporté leur premier match de la saison en championnat après 4 journées, succès 1-0 hier soir à Brest en clôture de cette 4e journée de Ligue 1. Ferran Torres a marqué le seul but de la rencontre de la 5e minute. Une rencontre marquée par l'hommage rendu par le Stade Francis Leblay à Éric Roy, l'entraîneur brestois disparu le 26 juin dernier d'un cancer. L'avant-match a vu les supporters porter un t-shirt et des casquettes à l'effigie d'Éric Roy. Sa femme et sa fille ont également donné le coup d'envoi fictif de la rencontre. Et parmi les autres résultats de l'après-midi, Lille s'est imposé à domicile 2-0 contre 3. Le Mans a tenu la dragée auto Lensois, score final 2 buts partout, après avoir mené 2 fois au score. Au classement, Lille, 1h. Avec 10 points, égalité avec Monaco et Rennes. Lyon est en embuscade avec 2 points de retard. Le PSG est 8e, Lens 10e, l'OM 13e, Nice ferme la marche. En tennis, Alexander Zverev s'offre son 2e grand chelem de la saison 3 mois après son sacre à Roland-Garros. Le joueur allemand a remporté l'US Open hier face à l'américain Ben Shelton. Succès en 4-7, 6-3, 7-6, 5-7, 6-2. Il reste numéro 2 mondial derrière Yannick Sinner ce matin. En rugby, le Stade Toulousain s'est bien rattrapé de sa défaite de la semaine dernière. Les Toulousains ont étrié l'UBB hier soir en clôture de la 2e journée de top 14. Victoire 48-12. Avec un 36-0 à la pause. Le quadruple champion de France en titre a donc lancé sa saison. En revanche, l'énorme déception pour les filles de l'équipe de France de basket, elles se sont inclinées en finale de la Coupe du Monde 97-79 face aux Américaines hier soir à Berlin. Les Françaises ont pourtant mené de 14 points au cours de la rencontre. En cyclisme, Enric Mas a remporté le Tour d'Espagne hier à l'âge de 31 ans, son premier grand tour en carrière. Et puis en F1, victoire de Kim Antonelli hier lors du Grand Prix d'Espagne devant Max Verstappen et Lando Norris. Très belle journée de sport.
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5: Un véhicule qui ne roule plus, ça paraît compliqué de s'en débarrasser. En réalité, la filière légale est simple et gratuite avec jerecyclemonvéhicule.fr. Thomas Robert, vous êtes administrateur de ce portail officiel. Que fait-on quand on a un véhicule hors d'usage ?
6: Se débarrasser de son véhicule, ça n'arrive pas tous les jours et on peut se sentir désemparé. 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Une sorte de guichet unique créé à la demande de l'État qui permet de trouver en quelques clics un centre agréé et de demander une collecte à domicile. 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
5: Émeric Joblot, vous êtes également administrateur du portail jerecyclemonvéhicule.fr. 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
2: Bonsoir, la Finlande va rejoindre la dissuasion nucléaire avancée proposée par la France. Cela porte à 10 le nombre de pays européens qui ont rejoint l'initiative française avec le Royaume-Uni, l'Allemagne, la Pologne, les Pays-Bas, la Belgique, la Grèce, la Suède, le Danemark et la Norvège. Un groupe de pilotage nucléaire sera établi dans les prochains mois pour commencer la mise en œuvre de cette coopération. Une enquête judiciaire a été ouverte pour violence volontaire visant un fonctionnaire de la police nationale à Carcassonne. Une vidéo le montre en train de jeter à terre un jeune son domicile fixe qui était décédé plusieurs jours après, en juin. 4 personnes ont été mises en examen. Elles sont soupçonnées d'avoir séquestré une femme afin de lui voler des biens et des cryptoactifs en mars dernier à Taninges, en Haute-Savoie. Alors qu'il tentait de l'enlever à bord de son propre véhicule, elle était parvenue à s'échapper puis à se rendre chez son voisin qui avait alors alerté les forces de l'ordre. Originaire de Montpellier et âgé de 32 ans, Andman Garrido est jugé à partir de ce lundi devant la cour d'assises spéciale de Paris pour assassinat et meurtre sous le régime de Daesh en Irak et en Syrie, où ce djihadiste français est resté 8 ans. Il avait été expulsé par la Turquie vers la France en 2020. Enfin, la campagne de prévention contre la bronchiolite démarre en France métropolitaine. Elle durera jusqu'au 28 février. Cette maladie respiratoire très contagieuse touche chaque hiver près de 30% des nourrissons de moins de 2 ans. Les précédentes campagnes mises en place depuis 3 ans ont permis de diminuer le nombre de cas graves et d'éviter les passages aux urgences. Cette année, 4 traitements sont mis à disposition pour lutter contre le virus qui déclenche la maladie. C'est la fin de ce flash. Une bonne fin de journée à notre écoute.
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4: Bonsoir à tous. La chaleur continue de frapper la France. Le soleil sera encore bien présent demain avec jusqu'à 35 degrés attendus dans le sud. Mais ça ne va pas durer puisque dès mercredi, les températures vont chuter brutalement. Emmanuel Macron a relancé son projet d'interdire les réseaux sociaux aux moins de 15 ans. Après la censure du premier texte par le Conseil constitutionnel au mois d'août, le gouvernement a transmis aujourd'hui une nouvelle version à la Commission européenne. Et plusieurs mobilisations sont prévues demain à Paris. Les policiers réclament plus de moyens et de meilleures rémunérations, tandis que les pompiers ou encore les infirmiers seront eux aussi mobilisés, notamment pour réclamer plus de moyens face au changement climatique. À Paris et à Marseille, 12 hommes ont été interpellés dans une vaste opération contre un trafic international d'armes. Plus de 150 armes à feu ont été saisies et les suspects sont soupçonnés d'appartenir à une organisation criminelle turque implantée dans plusieurs pays européens. L'ONU a appelé à agir rapidement pour mieux encadrer les intelligences artificielles les plus puissantes. Son haut-commissaire aux droits de l'homme alerte notamment sur des risques qui pourraient toucher notre vie privée, notre santé ou encore notre sécurité. Et après l'inflation, les Français sont de plus en plus nombreux à finir le mois dans le rouge. Selon une étude, un Français sur 3 a été à découvert au moins une fois cette année et 69% ont le sentiment d'y être plus souvent passé. Pour 1,5 million d'euros, vous pouvez vous acheter une immense maison ou alors à la couverture originale d'Astérix chez les Bretons. C'est en effet à ce prix qu'elle s'est vendue hier à Liège. Cette couverture de 1966 était pourtant estimée entre 150 000 et 200 000 euros. Et enfin du sport et du cyclisme, Isaac Del Toro s'est imposé hier sur le Grand Prix de Montréal, juste devant le Français Paul Sexas. En l'absence de Tadej Pogacar, c'est un duel que l'on pourrait retrouver le 27 septembre prochain pour les Mondiaux, qui se disputeront justement à Montréal. Voilà pour l'essentiel de l'actualité. Je vous souhaite une excellente soirée à toutes et à tous. À notre écoute.
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5: Bonjour à toutes et à tous. On débute avec du football et le PSG a officiellement lancé sa saison en championnat après des débuts positifs marqués par 2 défaites et 1 nul. Les Parisiens ont remporté leur premier match de la saison en championnat après 4 journées, succès 1-0 hier soir à Brest en clôture de cette 4e journée de Ligue 1. Ferran Torres a marqué le seul but de la rencontre de la 5e minute. Une rencontre marquée par l'hommage rendu par le Stade Francis Leblay à Éric Roy. L'entraîneur brestois disparu le 26 juin dernier d'un cancer. L'avant-match a vu les supporters porter un t-shirt et des casquettes à l'effigie d'Éric Roy. Sa femme et sa fille ont également donné le coup d'envoi fictif de la rencontre. Et parmi les autres résultats de l'après-midi, Lille s'est imposée à domicile 2-0 contre 3. Le Mans a tenu la dragée auto Lensois, score final 2 buts partout, après avoir mené 2 fois au score. Au classement, Lille est en tête avec 10 points, égalité avec Monaco et Rennes. Lyon est en embuscade avec 2 points de retard. Le PSG est 8e, Lens 10e, l'OM 13e, Nice ferme la marche. En tennis, Alexander Zverev s'offre son 2e grand chelem de la saison, 3 mois après son sacre à Roland-Garros. Le joueur allemand a remporté l'US Open hier face à l'Américain Ben Shelton. Succès en 4-7, 6-3, 7-6, 5-7, 6-2. Il reste numéro 2 mondial derrière Yannick Sinner ce matin. En rugby, le Stade Toulousain s'est bien rattrapé de sa défaite de la semaine dernière. Les Toulousains ont étrié l'UBB hier soir en clôture de la 2e journée de Top 14. Victoire 48-12 avec un 36-0 à la pause. Le quadruple champion de France en titre a donc lancé sa saison. En revanche, l'énorme déception pour les filles de l'équipe de France de basket. Elles se sont inclinées en finale de la Coupe du Monde 97-79 face aux Américaines hier soir à Berlin. Les Françaises ont pourtant mené de 14 points au cours de la rencontre. En cyclisme, Enric Mas a remporté le Tour d'Espagne hier à l'âge de 31 ans, son premier grand tour en carrière. Et puis en F1, victoire de Kim Antonelli hier lors du Grand Prix d'Espagne devant Max Verstappen et Lando Norris. Très belle journée de sport.
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6: Un véhicule abandonné, c'est une pollution visuelle et surtout un risque pour l'environnement. Huile, batteries et fluides toxiques menacent nos sols. Bonjour Vanessa Montagne, vous êtes administratrice du portail officiel jerecyclemonvéhicule.fr. 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
2: Bonsoir, la Finlande va rejoindre la dissuasion nucléaire avancée proposée par la France. Cela porte à 10 le nombre de pays européens qui ont rejoint l'initiative française avec le Royaume-Uni, l'Allemagne, la Pologne, les Pays-Bas, la Belgique, la Grèce, la Suède, le Danemark et la Norvège. Un groupe de pilotage nucléaire sera établi dans les prochains mois pour commencer la mise en œuvre de cette coopération. Une enquête judiciaire a été ouverte pour violence volontaire visant un fonctionnaire de la police nationale à Carcassonne. Une vidéo le montre en train de jeter à terre un jeune son domicile fixe qui était décédé plusieurs jours après, en juin. 4 personnes ont été mises en examen. Elles sont soupçonnées d'avoir séquestré une femme afin de lui voler des biens et des cryptoactifs en mars dernier à Taninges, en Haute-Savoie. Alors qu'il tentait de l'enlever à bord de son propre véhicule, elle était parvenue à s'échapper puis à se rendre chez son voisin qui avait alors alerté les forces de l'ordre. Originaire de Montpellier et âgé de 32 ans, Andman Garrido est jugé à partir de ce lundi devant la cour d'assises spéciale de Paris pour assassinat et meurtre sous le régime de Daesh en Irak et en Syrie où ce djihadiste français est resté 8 ans. Il avait été expulsé par la Turquie vers la France en 2020. Enfin, la campagne de prévention contre la bronchiolite démarre en France métropolitaine. Elle durera jusqu'au 28 février. Cette maladie respiratoire très contagieuse touche chaque hiver près de 30% des nourrissons de moins de 2 ans. Les précédentes campagnes campagnes mises en place depuis 3 ans ont permis de diminuer le nombre de cas graves et d'éviter les passages aux urgences. Cette année, 4 traitements sont mis à disposition pour lutter contre le virus qui déclenche la maladie. C'est la fin de ce flash, une bonne fin de journée à notre écoute.
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4: Bonsoir à tous. La chaleur continue de frapper la France. Le soleil sera encore bien présent demain avec jusqu'à 35 degrés attendus dans le sud. Mais ça ne va pas durer puisque dès mercredi, les températures vont chuter brutalement. Emmanuel Macron a relancé son projet d'interdire les réseaux sociaux aux moins de 15 ans. Après la censure du premier texte par le Conseil constitutionnel au mois d'août, le gouvernement a transmis aujourd'hui une nouvelle version à la Commission européenne. Et plusieurs mobilisations sont prévues demain à Paris. Les policiers réclament plus de moyens et de meilleures rémunérations, tandis que les pompiers ou encore les infirmiers seront eux aussi mobilisés, notamment pour réclamer plus de moyens face au changement climatique. À Paris et à Marseille, 12 hommes ont été interpellés dans une vaste opération contre un trafic international d'armes. Plus de 150 armes à feu ont été saisies et les suspects sont soupçonnés d'appartenir à une organisation criminelle turque implantée dans plusieurs pays européens. L'ONU a appelé à agir rapidement pour mieux encadrer les intelligences artificielles les plus puissantes. Son haut-commissaire aux droits de l'homme alerte notamment sur des risques qui pourraient toucher notre vie privée, notre santé ou encore notre sécurité. Et après l'inflation, les Français sont de plus en plus nombreux à finir le mois dans le rouge. Selon une étude, un Français sur 3 a été à découvert au moins une fois cette année et 69% ont le sentiment d'y être plus souvent passé. Pour 1,5 million d'euros, vous pouvez vous acheter une immense maison ou alors à la couverture originale d'Astérix chez les Bretons. C'est en effet à ce prix qu'elle s'est vendue hier à Liège. Cette couverture de 1966 était pourtant estimée entre 150 000 et 200 000 euros. Et enfin du sport et du cyclisme, Isaac Del Toro s'est imposé hier sur le Grand Prix de Montréal, juste devant le Français Paul Sexas. En l'absence de Tadej Pogacar, c'est un duel que l'on pourrait retrouver le 27 septembre prochain pour les Mondiaux, qui se disputeront justement à Montréal. Voilà pour l'essentiel de l'actualité. Je vous souhaite une excellente soirée à toutes et à tous. À notre écoute.
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5: Bonjour à toutes et à tous. On débute avec du football et le PSG a officiellement lancé sa saison en championnat après des débuts positifs marqués par 2 défaites et 1 nul. Les Parisiens ont remporté leur premier match de la saison en championnat après 4 journées, succès 1-0 hier soir à Brest en clôture de cette 4e journée de Ligue 1. Ferran Torres a marqué le seul but de la rencontre de la 5e minute. Une rencontre marquée par l'hommage rendu par le Stade Francis Leblay à Éric Roy, l'entraîneur brestois disparu le 26 juin dernier d'un cancer. L'avant-match a vu les supporters porter un t-shirt et des casquettes à l'effigie d'Éric Roy. Sa femme et sa fille ont également donné le coup d'envoi fictif de la rencontre. Et parmi les autres résultats de l'après-midi, Lille s'est imposé à domicile 2-0 contre 3. Le Mans a tenu la dragée auto Lensois, score final 2 buts partout, après avoir mené 2 fois au score. Au classement, Lille est en tête avec 10 points, égalité avec Monaco et Rennes. Lyon est en embuscade avec 2 points de retard. Le PSG est 8e, Lens 10e, l'OM 13e, Nice ferme la marche. En tennis, Alexander Zverev s'offre son 2e grand chelem de la saison 3 mois après son sacre à Roland-Garros. Le joueur allemand a remporté l'US Open hier face à l'américain Ben Shelton. Succès en 4-7, 6-3, 7-6, 5-7, 6-2. Il reste numéro 2 mondial derrière Yannick Sinner ce matin. En rugby, le Stade Toulousain s'est bien rattrapé de sa défaite de la semaine dernière. Les Toulousains ont étrié l'UBB hier soir en clôture de la 2e journée de top 14, victoire 48-12. Avec un 36-0 à la pause. Le quadruple champion de France en titre a donc lancé sa saison. En revanche, l'énorme déception pour les filles de l'équipe de France de basket, elles se sont inclinées en finale de la Coupe du Monde 97-79 face aux Américaines hier soir à Berlin. Les Françaises ont pourtant mené de 14 points au cours de la rencontre. En cyclisme, Enric Mas a remporté le Tour d'Espagne hier à l'âge de 31 ans, son premier grand tour en carrière. Et puis en F1, victoire de Kim Antonelli hier lors du Grand Prix d'Espagne devant Max Verstappen et Lando Norris. Très belle journée de sport.
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2: Bonsoir, la Finlande va rejoindre la dissuasion nucléaire avancée proposée par la France. Cela porte à 10 le nombre de pays européens qui ont rejoint l'initiative française avec le Royaume-Uni, l'Allemagne, la Pologne, les Pays-Bas, la Belgique, la Grèce, la Suède, le Danemark et la Norvège. Un groupe de pilotage nucléaire sera établi dans les prochains mois pour commencer la mise en œuvre de cette coopération. Une enquête judiciaire a été ouverte pour violence volontaire visant un fonctionnaire de la police nationale à Carcassonne. Une vidéo le montre en train de jeter à terre un jeune son domicile fixe qui était décédé plusieurs jours après, en juin. 4 personnes ont été mises en examen. Elles sont soupçonnées d'avoir séquestré une femme afin de lui voler des biens et des cryptoactifs en mars dernier à Taninges, en Haute-Savoie. Alors qu'il tentait de l'enlever à bord de son propre véhicule, elle était parvenue à s'échapper puis à se rendre chez son voisin qui avait alors alerté les forces de l'ordre. Originaire de Montpellier et âgé de 32 ans, Andman Garrido est jugé à partir de ce lundi devant la cour d'assises spéciale de Paris pour assassinat et meurtre sous le régime de Daesh en Irak et en Syrie, où ce djihadiste français est resté 8 ans. Il avait été expulsé par la Turquie vers la France en 2020. Enfin, la campagne de prévention contre la bronchiolite démarre en France métropolitaine. Elle durera jusqu'au 28 février. Cette maladie respiratoire très contagieuse touche chaque hiver près de 30% des nourrissons de moins de 2 ans. Les précédentes campagnes mises en place depuis 3 ans ont permis de diminuer le nombre de cas graves et d'éviter les passages aux urgences. Cette année, 4 traitements sont mis à disposition pour lutter contre le virus qui déclenche la maladie. C'est la fin de ce flash. Une bonne fin de journée à notre écoute.
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4: Bonsoir à tous. La chaleur continue de frapper la France. Le soleil sera encore bien présent demain avec jusqu'à 35 degrés attendus dans le sud. Mais ça ne va pas durer puisque dès mercredi, les températures vont chuter brutalement. Emmanuel Macron a relancé son projet d'interdire les réseaux sociaux aux moins de 15 ans. Après la censure du premier texte par le Conseil constitutionnel au mois d'août, le gouvernement a transmis aujourd'hui une nouvelle version à la Commission européenne. Et plusieurs mobilisations sont prévues demain à Paris. Les policiers réclament plus de moyens et de meilleures rémunérations, tandis que les pompiers ou encore les infirmiers seront eux aussi mobilisés, notamment pour réclamer plus de moyens face au changement climatique. À Paris et à Marseille, 12 hommes ont été interpellés dans une vaste opération contre un trafic international d'armes. Plus de 150 armes à feu ont été saisies et les suspects sont soupçonnés d'appartenir à une organisation criminelle turque implantée dans plusieurs pays européens. L'ONU a appelé à agir rapidement pour mieux encadrer les intelligences artificielles les plus puissantes. Son haut-commissaire aux droits de l'homme alerte notamment sur des risques qui pourraient toucher notre vie privée, notre santé ou encore notre sécurité. Et après l'inflation, les Français sont de plus en plus nombreux à finir le mois dans le rouge. Selon une étude, un Français sur 3 a été à découvert au moins une fois cette année et 69% ont le sentiment d'y être plus souvent passé. Pour 1,5 million d'euros, vous pouvez vous acheter une immense maison ou alors à la couverture originale d'Astérix chez les Bretons. C'est en effet à ce prix qu'elle s'est vendue hier à Liège. Cette couverture de 1966 était pourtant estimée entre 150 000 et 200 000 euros. Et enfin du sport et du cyclisme, Isaac Del Toro s'est imposé hier sur le Grand Prix de Montréal, juste devant le Français Paul Sexas. En l'absence de Tadej Pogacar, c'est un duel que l'on pourrait retrouver le 27 septembre prochain pour les Mondiaux qui se disputeront justement à Montréal. Voilà pour l'essentiel de l'actualité. Je vous souhaite une excellente soirée à toutes et à tous. À notre écoute.
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5: Bonjour à toutes et à tous. On débute avec du football et le PSG a officiellement lancé sa saison en championnat après des débuts positifs marqués par deux défaites et un nul. Les Parisiens ont remporté leur premier match de la saison en championnat après 4 journées, succès 1-0 hier soir à Brest en clôture de cette 4e journée de Ligue 1. Ferran Torres a marqué le seul but de la rencontre de la 5e minute. Une rencontre marquée par l'hommage rendu par le Stade Francis Leblay à Éric Roy, l'entraîneur brestois disparu le 26 juin dernier d'un cancer. L'avant-match a vu les supporters porter un t-shirt et des casquettes à l'effigie d'Éric Roy. Sa femme et sa fille ont également donné le coup d'envoi fictif de la rencontre. Et parmi les autres résultats de l'après-midi, Lille s'est imposé à domicile 2-0 contre 3. Le Mans a tenu la dragée auto Lensois, score final 2 buts partout, après avoir mené 2 fois au score. Au classement, Lille est en tête avec 10 points, égalité avec Monaco et Rennes. Lyon est en embuscade avec 2 points de retard. Le PSG est 8e, Lens 10e, l'OM 13e, Nice ferme la marche. En tennis, Alexander Zverev s'offre son 2e grand chelem de la saison 3 mois après son sacre à Roland-Garros. Le joueur allemand a remporté l'US Open hier face à l'américain Ben Shelton. Succès en 4-7, 6-3, 7-6, 5-7, 6-2. Il reste numéro 2 mondial derrière Yannick Sinner ce matin. En rugby, le Stade Toulousain s'est bien rattrapé de sa défaite de la semaine dernière. Les Toulousains ont étrié l'UBB hier soir en clôture de la 2e journée de top 14, victoire 48-12. Avec un 36-0 à la pause. Le quadruple champion de France en titre a donc lancé sa saison. En revanche, l'énorme déception pour les filles de l'équipe de France de basket, elles se sont inclinées en finale de la Coupe du Monde 97-79 face aux Américaines hier soir à Berlin. Les Françaises ont pourtant mené de 14 points au cours de la rencontre. En cyclisme, Enric Mas a remporté le Tour d'Espagne hier à l'âge de 31 ans, son premier grand tour en carrière. Et puis en F1, victoire de Kim Antonelli hier lors du Grand Prix d'Espagne devant Max Verstappen et Lando Norris. Très belle journée de sport.
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6: Beaucoup de personnes pensent être en règle dès lors qu'elles ont reçu un certificat de destruction après avoir remis leur véhicule hors d'usage à un épaviste. Émilie Repusseau, bonjour. Vous êtes secrétaire générale adjointe de la Fédération nationale de l'automobile. Ce document est-il forcément une garantie ?
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5: Bonsoir.
2: soir, la Finlande va rejoindre la dissuasion nucléaire avancée proposée par la France. Cela porte à 10 le nombre de pays européens qui ont rejoint l'initiative française avec le Royaume-Uni, l'Allemagne, la Pologne, les Pays-Bas, la Belgique, la Grèce, la Suède, le Danemark et la Norvège. Un groupe de pilotage nucléaire sera établi dans les prochains mois pour commencer la mise en œuvre de cette coopération. Une enquête judiciaire a été ouverte pour violence volontaire visant un fonctionnaire de la police nationale à Carcassonne. Une vidéo le montre en train de jeter à terre un jeune son domicile fixe qui était décédé plusieurs jours après, en juin. 4 personnes ont été mises en examen. Elles sont soupçonnées d'avoir séquestré une femme afin de lui voler des biens et des cryptoactifs en mars dernier à Taninges, en Haute-Savoie. Alors qu'il tentait de l'enlever à bord de son propre véhicule, elle était parvenue à s'échapper puis à se rendre chez son voisin qui avait alors alerté les forces de l'ordre. Originaire de Montpellier et âgé de 32 ans, Andman Garrido est jugé à partir de ce lundi devant la cour d'assises spéciale de Paris pour assassinat et meurtre sous le régime de Daesh en Irak et en Syrie, où ce djihadiste français est resté 8 ans. Il avait été expulsé par la Turquie vers la France en 2020. Enfin, la campagne de prévention contre la bronchiolite démarre en France métropolitaine. Elle durera jusqu'au 28 février. Cette maladie respiratoire très contagieuse touche chaque hiver près de 30% des nourrissons de moins de 2 ans. Les précédentes campagnes mises en place depuis 3 ans ont permis de diminuer le nombre de cas graves et d'éviter les passages aux urgences. Cette année, 4 traitements sont mis à disposition pour lutter contre le virus qui déclenche la maladie. C'est la fin de ce flash. Une bonne fin de journée à notre écoute.
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4: Bonsoir à tous. La chaleur continue de frapper la France. Le soleil sera encore bien présent demain avec jusqu'à 35 degrés attendus dans le sud. Mais ça ne va pas durer puisque dès mercredi, les températures vont chuter brutalement. Emmanuel Macron a relancé son projet d'interdire les réseaux sociaux aux moins de 15 ans. Après la censure du premier texte par le Conseil constitutionnel au mois d'août, le gouvernement a transmis aujourd'hui une nouvelle version à la Commission européenne. Et plusieurs mobilisations sont prévues demain à Paris. Les policiers réclament plus de moyens et de meilleures rémunérations, tandis que les pompiers ou encore les infirmiers seront eux aussi mobilisés, notamment pour réclamer plus de moyens face au changement climatique. À Paris et à Marseille, 12 hommes ont été interpellés dans une vaste opération contre un trafic international d'armes. Plus de 150 armes à feu ont été saisies et les suspects sont soupçonnés d'appartenir à une organisation criminelle turque implantée dans plusieurs pays européens. L'ONU a appelé à agir rapidement pour mieux encadrer les intelligences artificielles les plus puissantes. Son haut-commissaire aux droits de l'homme alerte notamment sur des risques qui pourraient toucher notre vie privée, notre santé ou
6: notre
4: sécurité. Et après l'inflation, les Français sont de plus en plus nombreux à finir le mois dans le rouge. Selon une étude, un Français sur 3 a été à découvert au moins une fois cette année et 69% ont le sentiment d'y être plus souvent passé. Pour 1,5 million d'euros, vous pouvez vous acheter une immense maison ou alors à la couverture originale d'Astérix chez les Bretons. C'est en effet à ce prix qu'elle s'est vendue hier à Liège. Cette couverture de 1966 était pourtant estimée entre 150 000 et 200 000 euros. Et enfin du sport et du cyclisme, Isaac Del Toro s'est imposé hier sur le Grand Prix de Montréal, juste devant le Français Paul Sexas. En l'absence de Tadej Pogacar, c'est un duel que l'on pourrait retrouver le 27 septembre prochain pour les Mondiaux qui se disputeront justement à Montréal. Voilà pour l'essentiel de l'actualité. Je vous souhaite une excellente soirée à toutes et à tous. À notre écoute.
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5: Bonjour à toutes et à tous. On débute avec du football et le PSG a officiellement lancé sa saison en championnat après des débuts positifs marqués par 2 défaites et 1 nul. Les Parisiens ont remporté leur premier match de la saison en championnat après 4 journées, succès 1-0 hier soir à Brest en clôture de cette 4e journée de Ligue 1. Ferran Torres a marqué le seul but de la rencontre de la 5e minute. Une rencontre marquée par l'hommage rendu par le Stade Francis Leblay à Eric Roy, l'entraîneur brestois disparu le 26 juin dernier d'un cancer. L'avant-match a vu les supporters porter un t-shirt et des casquettes à l'effigie d'Éric Roy. Sa femme et sa fille ont également donné le coup d'envoi fictif de la rencontre. Et parmi les autres résultats de l'après-midi, Lille s'est imposé à domicile 2-0 contre 3. Le Mans a tenu la dragée auto de Lensois, score final 2 buts partout, après avoir mené 2 fois au score. Au classement, Lille est en tête avec 10 points, égalité avec Monaco et Rennes. Lyon est en embuscade avec 2 points de retard. Le PSG est 8e, Lens 10e, l'OM 13e, Nice ferme la marche. En En tennis, Alexander Zverev s'offre son deuxième grand chelem de la saison, trois mois après son sacre à Roland-Garros. Le joueur allemand a remporté l'US Open hier face à l'américain Ben Shelton. Succès en 4-7, 6-3, 7-6, 5-7, 6-2. Il reste numéro 2 mondial derrière Yannick Sinner ce matin. En rugby, le Stade Toulousain s'est bien rattrapé de sa défaite de la semaine dernière. Les Toulousains ont étrié l'UBB hier soir en clôture de la deuxième journée de top 14. Victoire 48-12 avec un 36-0 à la pause. Le quadruple champion de France en titre a donc lancé sa saison. En revanche, l'énorme déception pour les filles de l'équipe de France de basket. Elles se sont inclinées en finale de la Coupe du Monde 97-79 face aux Américaines hier soir à Berlin. Les Françaises ont pourtant mené de 14 points au cours de la rencontre. En cyclisme, Enric Mas a remporté le Tour d'Espagne hier à l'âge de 31 ans, son premier grand tour en carrière. Et puis en F1, victoire de Kim Antonelli hier lors du Grand Prix d'Espagne devant Max Verstappen et Lando Norris. Très belle journée de sport.
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6: Plus de 300 000 véhicules hors d'usage échappent chaque année à la filière légale de recyclage en France. Derrière ce chiffre, des risques pour l'environnement et des propriétaires qui, sans le savoir, ont confié leurs véhicules à des acteurs non agréés, avec parfois de lourdes conséquences. Cécile Debon, vous êtes maire de Moisson et présidente de la communauté de communes des Portes de l'Île-de-France dans les Yvelines. Alors, qu'observez-vous sur le terrain ?
11: Ce sont des petites affichettes collées sur les poteaux, les abribus ou le mobilier urbain. Les signaux d'alerte sont assez faciles à identifier. D'abord, il n'y a souvent qu'un numéro de téléphone portable, aucune adresse physique, aucune mention d'un centre agréé. On vous promet parfois de repartir avec de l'argent liquide en échange de votre véhicule.
6: Et quels sont les risques face à ces acteurs illégaux ?
11: Il peut y avoir des conséquences judiciaires et administratives. Si le véhicule n'est pas correctement détruit et désimmatriculé, il reste juridiquement au nom de son ancien propriétaire. S'il est ensuite utilisé frauduleusement ou impliqué dans des infractions type excès de vitesse, on peut avoir jusqu'à 7500 euros d'amende. Le bon réflexe est très simple, vérifier que l'opérateur est agréé. Aujourd'hui, le portail officiel jerecyclemonvéhicule.fr permet de trouver facilement un centre agréé près de chez soi. C'est la garantie que le véhicule sera bien pris en charge dans le respect de la réglementation et sans mauvaise surprise.
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2: Bonsoir, la Finlande va rejoindre la dissuasion nucléaire avancée proposée par la France. Cela porte à 10 le nombre de pays européens qui ont rejoint l'initiative française avec le Royaume-Uni, l'Allemagne, la Pologne, les Pays-Bas, la Belgique, la Grèce, la Suède, le Danemark et la Norvège. Un groupe de pilotage nucléaire sera établi dans les prochains mois pour commencer la mise en œuvre de cette coopération. Une enquête judiciaire a été ouverte pour violence volontaire visant un fonctionnaire de la police nationale à Carcassonne. Une vidéo le montre en train de jeter à terre un jeune son domicile fixe qui était décédé plusieurs jours après, en juin. 4 personnes ont été mises en examen. Elles sont soupçonnées d'avoir séquestré une femme afin de lui voler des biens et des cryptoactifs en mars dernier à Taninges, en Haute-Savoie. Alors qu'il tentait de l'enlever à bord de son propre véhicule, elle était parvenue à s'échapper puis à se rendre chez son voisin qui avait alors alerté les forces de l'ordre. Originaire de Montpellier et âgé de 32 ans, Andman Garrido est jugé à partir de ce lundi devant la cour d'assises spéciale de Paris pour assassinat et meurtre sous le régime de Daesh en Irak et en Syrie, où ce djihadiste français est resté 8 ans. Il avait été expulsé par la Turquie vers la France en 2020. Enfin, la campagne de prévention contre la bronchiolite démarre en France métropolitaine. Elle durera jusqu'au 28 février. Cette maladie respiratoire très contagieuse touche chaque hiver près de 30% des nourrissons de moins de 2 ans. Les précédentes campagnes mises en place depuis 3 ans ont permis de diminuer le nombre de cas graves et d'éviter les passages aux urgences. Cette année, 4 traitements sont mis à disposition pour lutter contre le virus qui déclenche la maladie. C'est la fin de ce flash. Une bonne fin de journée à notre écoute.
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4: Bonsoir à tous. La chaleur continue de frapper la France. Le soleil sera encore bien présent demain avec jusqu'à 35 degrés attendus dans le sud. Mais ça ne va pas durer puisque dès mercredi, les températures vont chuter brutalement. Emmanuel Macron a relancé son projet d'interdire les réseaux sociaux au moins de 15 ans. Après la censure du premier texte par le Conseil constitutionnel au mois d'août, le gouvernement a transmis aujourd'hui une nouvelle version à la Commission européenne. Et plusieurs mobilisations sont prévues demain à Paris. Les policiers réclament plus de moyens et de meilleures rémunérations, tandis que les pompiers ou encore les infirmiers seront eux aussi mobilisés, notamment pour réclamer plus de moyens face au changement climatique. À Paris et à Marseille, 12 hommes ont été interpellés dans une vaste opération contre un trafic international d'armes. Plus de 150 armes à feu ont été saisies et les suspects sont soupçonnés d'appartenir à une organisation criminelle turque implantée dans plusieurs pays européens. L'ONU a appelé à agir rapidement pour mieux encadrer les intelligences artificielles les plus puissantes. Son haut-commissaire aux droits de l'homme alerte notamment sur des risques qui pourraient toucher notre vie privée, notre santé ou encore notre sécurité. Et après l'inflation, les Français sont de plus en plus nombreux à finir le mois dans le rouge. Selon une étude, un Français sur trois a été à découvert au moins une fois cette année et 69% ont le sentiment d'y être plus souvent passé. Pour 1,5 million d'euros, vous pouvez vous acheter une immense maison ou alors à la couverture originale d'Astérix chez les Bretons. C'est en effet à ce prix qu'elle s'est vendue hier à Liège. Cette couverture de 1966 était pourtant estimée entre 150 000 et 200 000 euros. Et enfin du sport et du cyclisme, Isaac Del Toro s'est imposé hier sur le Grand Prix de Montréal, juste devant le Français Paul Sexas. En l'absence de Tadej Pogacar, c'est un duel que l'on pourrait retrouver le 27 septembre prochain pour les Mondiaux, qui se disputeront justement à Montréal. Voilà pour l'essentiel de l'actualité. Je vous souhaite une excellente soirée à toutes et à tous. À notre écoute.
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5: Bonjour à toutes et à tous. On débute avec du football et le PSG a officiellement lancé sa saison en championnat après des débuts positifs marqués par deux défaites et un nul. Les Parisiens ont remporté leur premier match de la saison en championnat après 4 journées, succès 1-0 hier soir à Brest en clôture de cette 4e journée de Ligue 1. Ferran Torres a marqué le seul but de la rencontre de la 5e minute. Une rencontre marquée par l'hommage rendu par le Stade Francis Leblay à Éric Roy, l'entraîneur brestois disparu le 26 juin dernier d'un cancer. L'avant-match a vu les supporters porter un t-shirt et des casquettes à l'effigie d'Éric Roy. Sa femme et sa fille ont également donné le coup d'envoi fictif de la rencontre. Et parmi les autres résultats de l'après-midi, Lille s'est imposé à domicile 2-0 contre 3. Le Mans a tenu la dragée auto Lensois, score final 2 buts partout, après avoir mené 2 fois au score. Au classement, Lille est en tête avec 10 points, égalité avec Monaco et Rennes. Lyon est en embuscade avec 2 points de retard. Le PSG est 8e, Lens 10e, l'OM 13e, Nice ferme la marche. En tennis, Alexander Zverev s'offre son 2e grand chelem de la saison 3 mois après son sacre à Roland-Garros. Le joueur allemand a remporté l'US Open hier face à l'américain Ben Shelton. Succès en 4-7, 6-3, 7-6, 5-7, 6-2. Il reste numéro 2 mondial derrière Yannick Sinner ce matin. En rugby, le Stade Toulousain s'est bien rattrapé de sa défaite de la semaine dernière. Les Toulousains ont étrié l'UBB hier soir en clôture de la 2e journée de top 14. Victoire 48-12. Avec un 36-0 à la pause. Le quadruple champion de France en titre a donc lancé sa saison. En revanche, l'énorme déception pour les filles de l'équipe de France de basket, elles se sont inclinées en finale de la Coupe du Monde 97-79 face aux Américaines hier soir à Berlin. Les Françaises ont pourtant mené de 14 points au cours de la rencontre. En cyclisme, Enric Mas a remporté le Tour d'Espagne hier à l'âge de 31 ans, son premier grand tour en carrière. Et puis en F1, victoire de Kim Antonelli hier lors du Grand Prix d'Espagne devant Max Verstappen et Lando Norris. Très belle journée de sport.
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6: Un véhicule qui ne roule plus, ça paraît compliqué de s'en débarrasser. En réalité, la filière légale est simple et gratuite avec jerecyclemonvéhicule.fr. Thomas Robert, vous êtes administrateur de ce portail officiel. Que fait-on quand on a un véhicule hors d'usage ?
12: Se débarrasser de son véhicule, ça n'arrive pas tous les jours et on peut se sentir désemparé. 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C'est le portail jerecyclemonvéhicule.fr. Une sorte de guichet unique créé à la demande de l'État qui permet de trouver en quelques clics un centre agréé et de demander une collecte à domicile. Cette collecte, elle est gratuite et c'est le centre agréé qui prend en charge toutes les démarches administratives. 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
2: Bonsoir, la Finlande va rejoindre la dissuasion nucléaire avancée proposée par la France. Cela porte à 10 le nombre de pays européens qui ont rejoint l'initiative française avec le Royaume-Uni, l'Allemagne, la Pologne, les Pays-Bas, la Belgique, la Grèce, la Suède, le Danemark et la Norvège. Un groupe de pilotage nucléaire sera établi dans les prochains mois pour commencer la mise en œuvre de cette coopération. Une enquête judiciaire a été ouverte pour violence volontaire visant un fonctionnaire de la police nationale à Carcassonne. Une vidéo le montre en train de jeter à terre un jeune son domicile fixe qui était décédé plusieurs jours après, en juin. 4 personnes ont été mises en examen. Elles sont soupçonnées d'avoir séquestré une femme afin de lui voler des biens et des cryptoactifs en mars dernier à Taninges, en Haute-Savoie. Alors qu'il tentait de l'enlever à bord de son propre véhicule, elle était parvenue à s'échapper puis à se rendre chez son voisin qui avait alors alerté les forces de l'ordre. Originaire de Montpellier et âgé de 32 ans, Andman Garrido est jugé à partir de ce lundi devant la cour d'assises spéciale de Paris pour assassinat et meurtre sous le régime de Daesh en Irak et en Syrie, où ce djihadiste français est resté 8 ans. Il avait été expulsé par la Turquie vers la France en 2020. Enfin, la campagne de prévention contre la bronchiolite démarre en France métropolitaine. Elle durera jusqu'au 28 février. Cette maladie respiratoire très contagieuse touche chaque hiver près de 30% des nourrissons de moins de 2 ans. Les précédentes campagnes mises en place depuis 3 ans ont permis de diminuer le nombre de cas graves et d'éviter les passages aux urgences. Cette année, 4 traitements sont mis à disposition pour lutter contre le virus qui déclenche la maladie. C'est la fin de ce flash. Une bonne fin de journée à notre écoute.
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4: Bonsoir à tous. La chaleur continue de frapper la France. Le soleil sera encore bien présent demain avec jusqu'à 35 degrés attendus dans le sud. Mais ça ne va pas durer puisque dès mercredi, les températures vont chuter brutalement. Emmanuel Macron a relancé son projet d'interdire les réseaux sociaux aux moins de 15 ans. Après la censure du premier texte par le Conseil constitutionnel au mois d'août, le gouvernement a transmis aujourd'hui une nouvelle version à la Commission européenne. Et plusieurs mobilisations sont prévues demain à Paris. Les policiers réclament plus de moyens et de meilleures rémunérations, tandis que les pompiers ou encore les infirmiers seront eux aussi mobilisés, notamment pour réclamer plus de moyens face au changement climatique. À Paris et à Marseille, 12 hommes ont été interpellés dans une vaste opération contre un trafic international d'armes. Plus de 150 armes à feu ont été saisies et les suspects sont soupçonnés d'appartenir à une organisation criminelle turque implantée dans plusieurs pays européens. L'ONU a appelé à agir rapidement pour mieux encadrer les intelligences artificielles les plus puissantes. Son haut-commissaire aux droits de l'homme alerte notamment sur des risques qui pourraient toucher notre vie privée, notre santé ou encore notre sécurité. Et après l'inflation, les Français sont de plus en plus nombreux à finir le mois dans le rouge. Selon une étude, un Français sur 3 a été à découvert au moins une fois cette année et 69% ont le sentiment d'y être plus souvent passé. Pour 1,5 million d'euros, vous pouvez vous acheter une immense maison ou alors à la couverture originale d'Astérix chez les Bretons. C'est en effet à ce prix qu'elle s'est vendue hier à Liège. Cette couverture de 1966 était pourtant estimée entre 150 000 et 200 000 euros. Et enfin du sport et du cyclisme, Isaac Del Toro s'est imposé hier sur le Grand Prix de Montréal, juste devant le Français Paul Sexas. En l'absence de Tadej Pogacar, c'est un duel que l'on pourrait retrouver le 27 septembre prochain pour les Mondiaux, qui se disputeront justement à Montréal. Voilà pour l'essentiel de l'actualité. Je vous souhaite une excellente soirée à toutes et à tous. À notre écoute.
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5: Bonjour à toutes et à tous. On débute avec du football et le PSG a officiellement lancé sa saison en championnat après des débuts positifs marqués par deux défaites et un nul. Les Parisiens ont remporté leur premier match de la saison en championnat après 4 journées, succès 1-0 hier soir à Brest en clôture de cette 4e journée de Ligue 1. Ferran Torres a marqué le seul but de la rencontre de la 5e minute. Une rencontre marquée par l'hommage rendu par le Stade Francis Leblay à Éric Roy, l'entraîneur brestois disparu le 26 juin dernier d'un cancer. L'avant-match a vu les supporters porter un t-shirt et des casquettes à l'effigie d'Éric Roy. Sa femme et sa fille ont également donné le coup d'envoi fictif de la rencontre. Et parmi les autres résultats de l'après-midi, Lille s'est imposé à domicile 2-0 contre 3. Le Mans a tenu la dragée auto Lensois, score final 2 buts partout, après avoir mené 2 fois au score. Au classement, Lille est en tête avec 10 points, égalité avec Monaco et Rennes. Lyon est en embuscade avec 2 points de retard. Le PSG est 8e, Lens 10e, l'OM 13e, Nice ferme la marche. En tennis, Alexander Zverev s'offre son 2e grand chelem de la saison 3 mois après son sacre à Roland-Garros. Le joueur allemand a remporté l'US Open hier face à l'américain Ben Shelton. Succès en 4-7, 6-3, 7-6, 5-7, 6-2. Il reste numéro 2 mondial derrière Yannick Sinner ce matin. En rugby, le Stade Toulousain s'est bien rattrapé de sa défaite de la semaine dernière. Les Toulousains ont étrié l'UBB hier soir en clôture de la 2e journée de top 14. Victoire 48-12. Avec un 36-0 à la pause. Le quadruple champion de France en titre a donc lancé sa saison. En revanche, l'énorme déception pour les filles de l'équipe de France de basket, elles se sont inclinées en finale de la Coupe du Monde 97-79 face aux Américaines hier soir à Berlin. Les Françaises ont pourtant mené de 14 points au cours de la rencontre. En cyclisme, Enric Mas a remporté le Tour d'Espagne hier à l'âge de 31 ans, son premier grand tour en carrière. Et puis en F1, victoire de Kim Antonelli hier lors du Grand Prix d'Espagne devant Max Verstappen et Lando Norris. Très belle journée de sport.
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6: Un véhicule abandonné, c'est une pollution visuelle et surtout un risque pour l'environnement. Huile, batterie et fluides toxiques menacent nos sols. Bonjour Vanessa Montagne, vous êtes administratrice du portail officiel jerecyclemonvéhicule.fr. Qu'est-ce qui rend un véhicule hors d'usage si dangereux pour l'environnement ?
7: Il faut savoir qu'un véhicule hors d'usage contient de nombreuses substances nocives comme les huiles moteurs, les liquides de frein, les batteries au plomb. Et donc un véhicule, s'il est abandonné dans la nature, va laisser ses fluides s'infiltrer directement dans les sols et les nappes phréatiques. Et dans les territoires outre-mer, les abandons de véhicules sont un fléau reconnu. Les conséquences sanitaires sont encore plus directes puisque les eaux stagnent dans les épaves, ce qui va favoriser la prolifération des moustiques et les risques de dengue et de chikungunya. Il est donc indispensable de confier son véhicule à un centre agréé.
6: Alors justement, que devient ce véhicule lorsqu'il est confié à un centre agréé ?
7: En passant par un centre agréé, donc vous êtes absolument certain que tous les fuites dangereux seront extraits méthodiquement. Les pièces réutilisables vont être démontées, contrôlées et tracés, et les matériaux comme les métaux, les plastiques vont être orientés sur des filières de recyclage adaptées. On va avoir donc un taux global de valorisation qui va dépasser les 95%. Et donc ce qui semblait être un déchet encombrant devient en réalité une ressource. A contrario, un acteur non agréé n'offre aucune garantie de dépollution et les déchets sont parfois abandonnés ou même brûlés sauvagement.
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2: Bonsoir, la Finlande va rejoindre la dissuasion nucléaire avancée proposée par la France. Cela porte à 10 le nombre de pays européens qui ont rejoint l'initiative française avec le Royaume-Uni, l'Allemagne, la Pologne, les Pays-Bas, la Belgique, la Grèce, la Suède, le Danemark et la Norvège. Un groupe de pilotage nucléaire sera établi dans les prochains mois pour commencer la mise en œuvre de cette coopération. Une enquête judiciaire a été ouverte pour violence volontaire visant un fonctionnaire de la police nationale à Carcassonne. Une vidéo le montre en train de jeter à terre un jeune son domicile fixe qui était décédé plusieurs jours après en juin. 4 personnes ont été mises en examen. Elles sont soupçonnées d'avoir séquestré une femme afin de lui voler des biens et des cryptoactifs en mars dernier à Taninges, en Haute-Savoie. Alors qu'il tentait de l'enlever à bord de son propre véhicule, elle était parvenue à s'échapper puis à se rendre chez son voisin qui avait alors alerté les forces de l'ordre. Originaire de Montpellier et âgé de 32 ans, Andman Garrido est jugé à partir de ce lundi devant la cour d'assises spéciale de Paris pour assassinat et meurtre sous le régime de Daesh en Irak et en Syrie, où ce djihadiste français est resté 8 ans. Il avait été expulsé par la Turquie vers la France en 2020. Enfin, la campagne de prévention contre la bronchiolite démarre en France métropolitaine. Elle durera jusqu'au 28 février. Cette maladie respiratoire très contagieuse touche chaque hiver près de 30% des nourrissons de moins de 2 ans. Les précédentes campagnes mises en place depuis 3 ans ont permis de diminuer le nombre de cas graves et d'éviter les passages aux urgences. Cette année, 4 traitements sont mis à disposition pour lutter contre le virus qui déclenche la maladie. C'est la fin de ce flash. Une bonne fin de journée à notre écoute.
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4: Bonsoir à tous. La chaleur continue de frapper la France. Le soleil sera encore bien présent demain avec jusqu'à 35 degrés attendus dans le sud. Mais ça ne va pas durer puisque dès mercredi, les températures vont chuter brutalement. Emmanuel Macron a relancé son projet d'interdire les réseaux sociaux aux moins de 15 ans. Après la censure du premier texte par le Conseil constitutionnel au mois d'août, le gouvernement a transmis aujourd'hui une nouvelle version à la Commission européenne. Et plusieurs mobilisations sont prévues demain à Paris. Les policiers réclament plus de moyens et de meilleures rémunérations, tandis que les pompiers ou encore les infirmiers seront eux aussi mobilisés, notamment pour réclamer plus de moyens face au changement climatique. À Paris et à Marseille, 12 hommes ont été interpellés dans une vaste opération contre un trafic international d'armes. Plus de 150 armes à feu ont été saisies et les suspects sont soupçonnés d'appartenir à une organisation criminelle turque implantée dans plusieurs pays européens. L'ONU a appelé à agir rapidement pour mieux encadrer les intelligences artificielles les plus puissantes. Son haut-commissaire aux droits de l'homme alerte notamment sur des risques qui pourraient toucher notre vie privée, notre santé ou encore notre sécurité. Et après l'inflation, les Français sont de plus en plus nombreux à finir le mois dans le rouge. Selon une étude, un Français sur trois a été à découvert au moins une fois cette année et 69% ont le sentiment d'y être plus souvent passé. Pour 1,5 million d'euros, vous pouvez vous acheter une immense maison ou alors à la couverture originale d'Astérix chez les Bretons. C'est en effet à ce prix qu'elle s'est vendue hier à Liège. Cette couverture de 1966 était pourtant estimée entre 150 000 et 200 000 euros. Et enfin du sport et du cyclisme, Isaac Del Toro s'est imposé hier sur le Grand Prix de Montréal, juste devant le Français Paul Sexas. En l'absence de Tadej Pogacar, c'est un duel que l'on pourrait retrouver le 27 septembre prochain pour les Mondiaux, qui se disputeront justement à Montréal. Voilà pour l'essentiel de l'actualité. Je vous souhaite une excellente soirée à toutes et à tous. À notre écoute.
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5: Bonjour à toutes et à tous. On débute avec du football et le PSG a officiellement lancé sa saison en championnat après des débuts positifs marqués par 2 défaites et 1 nul. Les Parisiens ont remporté leur premier match de la saison en championnat après 4 journées, succès 1-0 hier soir à Brest en clôture de cette 4e journée de Ligue 1. Ferran Torres a marqué le seul but de la rencontre de la 5e minute. Une rencontre marquée par l'hommage rendu par le Stade Francis Leblay à Éric Roy, l'entraîneur brestois disparu le 26 juin dernier d'un cancer. L'avant-match a vu les supporters porter un t-shirt et des casquettes à l'effigie d'Éric Roy. Sa femme et sa fille ont également donné le coup d'envoi fictif de la rencontre. Et parmi les autres résultats de l'après-midi, Lille s'est imposé à domicile 2-0 contre 3. Le Mans a tenu la dragée auto Lensois, score final 2 buts partout, après avoir mené 2 fois au score. Au classement, Lille est en tête avec 10 points, égalité avec Monaco et Rennes. Lyon est en embuscade avec 2 points de retard. Le PSG est 8e, Lens 10e, l'OM 13e, Nice ferme la marche. En tennis, Alexander Zverev s'offre son 2e grand chelem de la saison 3 mois après son sacre à Roland-Garros. Le joueur allemand a remporté l'US Open hier face à l'américain Ben Shelton. Succès en 4-7, 6-3, 7-6, 5-7, 6-2. Il reste numéro 2 mondial derrière Yannick Sinner ce matin. En rugby, le Stade Toulousain s'est bien rattrapé de sa défaite de la semaine dernière. Les Toulousains ont étrié l'UBB hier soir en clôture de la 2e journée de top 14. Victoire 48-12 avec avec un 36-0 à la pause. Le quadruple champion de France en titre a donc lancé sa saison. En revanche, l'énorme déception pour les filles de l'équipe de France de basket, elles se sont inclinées en finale de la Coupe du Monde 97-79 face aux Américaines hier soir à Berlin. Les Françaises ont pourtant mené de 14 points au cours de la rencontre. En cyclisme, Enric Mas a remporté le Tour d'Espagne hier à l'âge de 31 ans, son premier grand tour en carrière. Et puis en F1, victoire de Kim Antonelli hier lors du Grand Prix d'Espagne devant Max Verstappen et Lando Norris. Très belle journée de sport.
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6: Plus d'un million de véhicules arrivent en fin de vie chaque année en France. Ce qui ressemble à une épave est en réalité un gisement de ressources. Métaux, plastiques, pièces détachées. 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
2: Bonsoir, la Finlande va rejoindre la dissuasion nucléaire avancée proposée par la France. Cela porte à 10 le nombre de pays européens qui ont rejoint l'initiative française avec le Royaume-Uni, l'Allemagne, la Pologne, les Pays-Bas, la Belgique, la Grèce, la Suède, le Danemark et la Norvège. Un groupe de pilotage nucléaire sera établi dans les prochains mois pour commencer la mise en œuvre de cette coopération. Une enquête judiciaire a été ouverte pour violence volontaire visant un fonctionnaire de la police nationale à Carcassonne. Une vidéo le montre en train de jeter à terre un jeune son domicile fixe qui était décédé plusieurs jours après, en juin. 4 personnes ont été mises en examen. Elles sont soupçonnées d'avoir séquestré une femme afin de lui voler des biens et des cryptoactifs en mars dernier à Taninges, en Haute-Savoie. Alors qu'il tentait de l'enlever à bord de son propre véhicule, elle était parvenue à s'échapper puis à se rendre chez son voisin qui avait alors alerté les forces de l'ordre. Originaire de Montpellier et âgé de 32 ans, Andman Garrido est jugé à partir de ce lundi devant la cour d'assises spéciale de Paris pour assassinat et meurtre sous le régime de Daesh en Irak et en Syrie, où ce djihadiste français est resté 8 ans. Il avait été expulsé par la Turquie vers la France.
3: 2 heures.
2: Enfin, la campagne de prévention contre la bronchiolite démarre en France métropolitaine. Elle durera jusqu'au 28 février. Cette maladie respiratoire très contagieuse touche chaque hiver près de 30% des nourrissons de moins de 2 ans. Les précédentes campagnes mises en place depuis 3 ans ont permis de diminuer le nombre de cas graves et d'éviter les passages aux urgences. Cette année, 4 traitements sont mis à disposition pour lutter contre le virus qui déclenche la maladie. C'est la fin de ce flash. Une bonne fin de journée à notre écoute.
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5: Bonsoir à tous. La chaleur continue de frapper la France. Le soleil sera encore bien présent demain avec jusqu'à 35 degrés attendus dans le sud. Mais ça ne va pas durer puisque dès mercredi, les températures vont chuter brutalement. Emmanuel Macron a relancé son projet d'interdire les réseaux sociaux au moins de 15 ans. Après la censure du premier texte par le Conseil constitutionnel au mois d'août, le gouvernement a transmis aujourd'hui une nouvelle version à la Commission européenne. Et plusieurs mobilisations sont prévues demain à Paris. Les policiers réclament plus de moyens et de meilleures rémunérations, tandis que les pompiers ou encore les infirmiers seront eux aussi mobilisés, notamment pour réclamer plus de moyens face au changement climatique. À Paris et à Marseille, 12 hommes ont été interpellés dans une vaste opération contre un trafic international d'armes. Plus de 150 armes à feu ont été saisies et les suspects sont soupçonnés d'appartenir à une organisation criminelle turque implantée dans plusieurs pays européens. L'ONU a appelé à agir rapidement pour mieux encadrer les intelligences artificielles les plus puissantes. Son haut commissaire aux droits de l'homme alerte notamment sur des risques qui pourraient toucher notre vie privée, notre santé ou encore notre sécurité. Et après l'inflation, les Français sont de plus en plus nombreux à finir le mois dans le rouge. Selon une étude, un Français sur 3 a été à découvert au moins une fois cette année et 69% ont le sentiment d'y être plus souvent passé. Pour 1,5 million d'euros, vous pouvez vous acheter une immense maison ou alors à la couverture originale d'Astérix chez les Bretons. C'est en effet à ce prix qu'elle s'est vendue hier à Liège. Cette couverture de 1966 était pourtant estimée entre 150 000 et 200 000 euros. Et enfin du sport et du cyclisme, Isaac Del Toro s'est imposé hier sur le Grand Prix de Montréal, juste devant le Français Paul Sexas. En l'absence de Tadej Pogacar, c'était un duel que l'on pourrait retrouver le 27 septembre prochain pour les Mondiaux qui se disputeront justement à Montréal. Voilà pour l'essentiel de l'actualité. Je vous souhaite une excellente soirée à toutes et à tous. À notre écoute.
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6: Bonjour à toutes et à tous. On débute avec du football et le PSG a officiellement lancé sa saison en championnat après des débuts positifs marqués par 2 défaites et 1 nul. Les Parisiens ont remporté leur premier match de la saison en championnat après 4 journées, succès 1-0 hier soir à Brest en clôture de cette 4e journée de Ligue 1. Ferran Torres a marqué le seul but de la rencontre de la 5e minute. Une rencontre marquée par l'hommage rendu par le Stade Francis Leblé à Eric Roy, l'entraîneur brestois disparu le 26 juin dernier d'un cancer. L'avant-match a vu les supporters porter un t-shirt et des casquettes à l'effigie d'Éric Roy. Sa femme et sa fille ont également donné le coup d'envoi fictif de la rencontre. Et parmi les autres résultats de l'après-midi,